0: yanlışlıkla susturan zatlar mı? 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Madame, viens ici. Madame, tu veux manger? Tu connais manger? Ouais. Allez. J'ai jamais vu un manque de respect comme ça. Elle me parlait, tu sais, elle m'énervait. En plus, elle avait un déguisement là-bas, un déguisement. L'autre, il est venu avec le chapeau là-bas de Roi Lyon. Elle dit, qu'est-ce que je peux vous aider? Il dit, donnez-moi à manger, ça suffit. Elle m'a tout posé comme ça sur le plateau. Elle m'a posé le fils. Elle m'a posé un Coca-Cola comme ça. Elle m'a mis un tuyau dedans, je ne sais pas pourquoi. Au dernier moment, elle me regarde et me dit, monsieur, est-ce que c'est pour manger ici? 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Pour manger ici. Je lui dis, madame, après tout ce que vous m'avez fait depuis tout à l'heure, pourquoi je ne peux pas aller m'asseoir moi comme tout le monde? 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Je lui fais regarder, mais tu sais, Wahed, regarde! 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C'est qui? 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
2: Ils te l'ont livré, là, le fauteuil Pédirelax que t'avais commandé à Télé 7 jours avec les cubitaires de Beaujolais.
3: Non, ne l'encouragez pas.
2: Non, parce que moi, le Pédirelax, je l'ai pas encore reçu.
3: Ils m'ont livré que la puits-tête. Ah oui, pour le reste, j'ai encore 6 mois de mensualité.
2: Et le cadeau gratuit, tu vas le recevoir quand?
3: Je l'ai déjà, le cadeau gratuit, à l'essai pour 8 jours.
2: Ah ouais, c'est quoi comme cadeau?
3: Si je l'achète pas, ils me le reprennent.
2: Ouais, qu'est-ce que c'est comme cadeau?
3: Une bouillotte en laine. Avec le bouchon qui représente la tête de Michel Drucker. Ah ouais, c'est une tête porte-bonheur. Je la quitte plus, je dors avec.
2: Ah bah ça tombe plutôt bien pour une bouillotte. Ils doivent pas la donner à n'importe qui.
3: Non, il y en aura que 600 000.
2: Parce que moi je vois à mon niveau, quand j'avais commandé mon dictionnaire médical pour tout savoir sur les ovnis par les plantes, j'avais reçu un fer à cheval en cristal de Clichy.
3: Ils font du cristal à Clichy.
2: Ah ben tiens, ils vont gêner peut-être, oui. Mais c'est un cristal spécial qui se casse pas comme du plastique. Mais sérieux, hein, recommandé par Guy Lux dans le journal Bilto.
3: Ah ouais, c'est sérieux.
2: Ouais, Bilto.
3: Ah ouais, Bilto.
2: Ah ben ouais, c'est Bilto.
3: Mais l'autre, il rigole.
2: Ah ben ouais, mais... Évidemment, ouais. Il connaît pas Bilto.
3: Bilto.
2: Le gars qui connaît pas Bilto, il rigole.
3: Moi, il y a 2 ans, j'avais commandé des semelles spéciales pour mettre dans les chaussons quand on regarde le tiercé à la télé.
2: D'accord.
3: C'était Yves Saint-Martin qui faisait la pub dans Télérama.
2: Sans problème.
3: Et les semelles étaient moulées sur ses vrais pieds.
2: Ok, d'accord, pas de problème.
3: Mais j'ai jamais pu les mettre parce qu'ils chaussent du 33.
2: Ben, je les ai, les semelles là, mais faut pas les mettre aux pieds. Faut simplement que tu les poses sur le poste de télé pendant la retransmission du tiercé pour que ça te porte bonheur.
3: C'est pour ça que j'ai jamais gagné.
2: Ouais, moi j'ai gagné, moi.
3: Beaucoup.
2: De quoi rembourser les semelles.
3: T'es le cadeau. Le cirage à chaussons.
2: Mais je l'ai déjà, le cirage à chaussons.
3: T'as déjà eu le cirage à chaussons.
2: Mais évidemment que je l'ai déjà, le cirage à chaussons, moi.
3: T'as déjà le cirage à chaussons.
2: J'ai déjà le cirage à chaussons.
3: Je n'ai jamais pu l'avoir, moi. Cirage à chaussons. Mais comment t'as fait.
2: Mais j'ai commandé il y a longtemps, mon... Oh, le boulet, alors, celui-là.
3: Mais je suis pas un boulet.
2: Je suis t'es un boulet.
3: Mais j'ai jamais eu le cirage à chaussons.
2: Évidemment, t'es trop con.
3: Bah...
2: Il va être mauvais, là, oula. Non, moi, j'ai eu le meuble d'exposition de pantoufles. Garantie 7 ans contre la transpiration des pieds.
3: Oh, ça, ça aurait fait plaisir à ma femme. Oh oui, ça doit faire bien dans ton living quand les tiroirs sont ouverts.
2: Surtout que je l'ai mis juste à côté du bar. Oh. Alors le soir, quand je rentre, je me sers un apéritif et je choisis la paire de pantoufles assorties à la couleur de l'apéritif. Il n'y a pas de fausse note.
3: Oh, dis donc. Et ton, ton canapé cuir léopard, tu le commandes finalement?
2: Eh ben oui, parce que figure-toi que Primo, ils me font un prix d'amis.
3: Ouais.
2: Et Tertio, ça ira très bien avec la robe de chambre panthère de ma femme.
3: T'as un prix d'amis?
2: Oui, je te dis, je paye juste la peau et les os de la bête. Et eux, ils m'offrent le transport depuis le Kenya en classe club. Après, je suis en investissement progressif. 20 mensualités la première année, 30 la deuxième, 40 la troisième, le truc classique de base que tout le monde connaît.
3: Ouais.
2: Là, je reçois mon coussinet gratuit en peau de zébu et je sais que je suis à la moitié du paiement. Il n'y a pas de mauvaise surprise.
3: Mais t'as raison d'être prudent, sinon tu te ferais entuber.
2: Oh bah oui.
3: Moi, quand j'avais commandé ma série des 15 poils qui attachent pas.
2: Attends, laquelle? Laquelle?
3: Celle que j'ai accrochée au mur.
2: Avec la queue qui tourne.
3: Ouais, au-dessus de ma télé, là.
2: Ouais.
3: Qui donne l'heure la nuit.
2: D'accord.
3: Eh ben, il m'avait conseillé d'hypothéquer mon pavillon.
2: Ouais, mais...
3: Eh ben, comme ça, j'ai des garanties.
2: Ben oui, ça prouve.
3: Et je ne me fais pas entuber.
2: Voilà. À propos d'entuber, ta femme, elle est con... Elle est contente de son four à micro-ondes?
3: Ah oui! Oui! Sauf qu'ils se sont trompés. On a reçu un survêtement.
2: Ben t'as pas essayé de le changer?
3: Si, j'ai reçu un deuxième survêtement.
2: Eh ben moi, je serais toi, pour avoir le four, je commanderais direct un survêtement.
3: Je l'ai fait! J'ai reçu un troisième survêtement. Et là, j'attends le quatrième pour les revendre et m'acheter le four à micro-ondes.
2: Ah, parce que tu vas quand même les payer.
3: Je veux pas d'histoire, moi. Tu sais la petite vieille à côté de chez moi qui recevait un bouquin par mois.
2: Ouais, l'aveugle.
3: Ouais. Mmh. Ils sont venus la saisir parce qu'elle payait pas.
2: Qu'est-ce que c'était comme bouquin?
3: Une encyclopédie juridique. Défendez vos droits.
2: Mais oui, mais dans la VPC, on n'achète pas n'importe quoi, on choisit, on sélectionne. Sauf quand c'est une offre spéciale limitée réservée aux amis. Là, c'est différent.
3: Ah, là, c'est pas pareil.
2: C'est différent.
3: Ah, oui.
2: C'est
3: pas différent, oui. C'est
2: là.
3: Réservé aux amis.
2: Ouais.
3: Ah, c'est personnalisé avec ton nom dessus. Cher ami.
2: C'est sur un échantillonnage sélectif de 5 à 6 millions de personnes. Ça n'a rien à voir.
3: Ah non, mais là, faudra être con pour pas en profiter. Bah tiens, mes 15 traversins en plumes de lapin.
2: Attends, lesquels? Lesquels?
3: Avec appui-nuque de sécurité.
2: D'accord.
3: Bon, bah, je me sers pas des 15. Mais je sais qu'ils sont là.
2: Et puis en en commandant 15, t'en as reçu une gratuite.
3: Justement, c'est de celui-là que je me sers. Ah ouais, je l'ai pas payé. Les autres sont dans l'armoire au cas où ma femme reviendrait dormir à la maison.
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5: Là, vous me regardez. Et vous vous dites, ce mec-là, il a l'air très épanoui. C'est pas faux. Puis vous vous dites aussi, ce mec-là, épanoui comme il est, il doit être sur le point de se marier. C'est pas sûr. Ah non. Ah non, c'est pas sûr du tout, non. Non, effectivement, l'autre jour, Véronique me dit, Franck, je t'aime énormément. Bon, c'est tout à son honneur. Mais j'aimerais qu'à partir d'aujourd'hui, nous soyons un couple libéré. Oh, attends, ma petite chatte, t'emballe pas. Libéré, tu veux dire... M'aime-toi. Tu veux dire, on aurait le droit de faire chacun ce qu'on veut, chacun de son côté. Comment? L'essentiel, c'est de tout se raconter. Ah bah oui, oh bah je trouve ça très sain comme façon de voir les choses. Toute une nouvelle façon de penser qui se réorganise. Puis il va falloir que je récupère mon petit agenda de célibataire. Il va y avoir des victimes ce soir.
6: Allô? Sophie? Bonjour. C'est Franck Dubosc à l'appareil. 4e 2B, collège Claude Bernard. Tu me remets? Tu vas rigoler. Je récupère mon agenda de 75. Et tout à coup, je me suis dit, tiens, Sophie Boustier. C'est marrant que je sois tombé directement sur toi, dis donc. J'aurais pu tomber sur, je sais pas, sur... Sur ton petit copain, peut-être. T'as pas de mec? Oh mince, c'est trop bête. Bah écoute, profitons-en que je t'ai directement au téléphone. Qu'est-ce que tu fais mercredi prochain? Et si on disait 20h à la Bastille, soyons dingues, hein? On se racontera les souvenirs. Et peut-être que... Bah qu'on en fabriquera des nouveaux, qui sait. Je te dis à mercredi, 20h à la Bastille. Allez, je t'embrasse, ciao. Et c'est marrant parce que... Revoir Sophie Boustier, c'est quand même faire un bond de... Oh, plus de 20 ans en arrière, dis donc. Oh là là, oh, pourtant je l'aimais bien, ma petite Sophie Boustier, moi, avec ses petites couettes, là. Sa taille de guêpe et ses petits seins qui pointent, là. Oh. Et ça me fait drôle parce que il est presque 20h, je suis à la Bastille et elle devrait pas tarder à arriver, la coquine. Excusez-moi, madame. Madame. Oui. Vous n'auriez pas vu par hasard une petite blondinette qui attendait avec des petites couettes et des petits seins qui... Non? Non. Bon ben, elle est en retard alors. Vous aussi, elle est en retard? Ah ben, comme ça, tout le monde est en retard. Excusez-moi, madame, excusez-moi, tu serais pas Sophie Boustier? C'est pas vrai. Oh putain! Oh, oh, oh, oh, oh. Franck Dubosc, j'ai pas changé, moi. Ah. Incroyable! Écoute, je te regardais là, je me disais, c'est dingue, on dirait la mère de Sophie Boustier. En plus vieille. Ben, tu n'as pas changé d'un poil, dis donc. Comment? Quelques petits kilos par-ci, par-là? Oui, oh, bah, on en prend tous un petit peu avec l'âge. Hein. Plus ou moins. Ça te fait combien? 85. Non, je te demande ton âge. Oh, la même en plus mûr, quoi. Non, bah, ça me fait plaisir de te revoir, tu sais, Sophie. Voilà. Bon, bah, qu'est-ce qu'on fait? Ou alors je te dépose quelque part. Et c'est comme ça qu'on s'est retrouvés au restaurant, tous les deux. Comme de... Bah, comme de con, quoi. Alors, dis-moi, ma grande, qu'est-ce que tu fais dans la vie, maintenant? Orthopédiste? Tu veux dire, dans un orchestre de jazz? Ah non, pour les pieds! Oh non, j'avais pas compris. Tu vois, c'est marrant, Sophie, parce qu'au début, je me suis dit, après 20 ans, oulala, mais qu'est-ce qu'on va bien pouvoir se dire? Puis en fait... Tu sais, si je peux me permettre, hein, moi, je trouve que ça te va vachement bien, les cheveux courts. Non, c'est vrai, ça te donne un petit côté... Philippe Gildas. Non, arrête. Mais je te taquine, ma soso, arrête. Oh. On a le droit de rire, merde.
3: C'est toujours ça.
5: Comment? Si j'ai quelqu'un dans ma vie...
3: Oui.
5: Enfin, en ce moment, là, un petit peu dans la vie de tout le monde. Non, parce qu'on est un couple libéré, nous. Et donc, toi, alors, apparemment, y a personne.
3: Ah bon? Mais quel est le nom de l'heureux vénard?
5: Sylvie? non, c'est pas vrai, t'es devenu PD. Enfin, je veux dire... Ah oui, effectivement, t'es encore plus libéré que moi, toi. Hein? Ah non, ça me dérange pas du tout. Toi, tu rigoles ou quoi, Sophie? Attends, il y a un petit moment que je suis sur Paris, quand même, et oh... Non, puis c'est bien, tu en parles sans honte. Enfin, je veux dire, sans gêne, sans... Je peux avoir l'addition, s'il vous plaît? Merci. Ah non. Oh, Sophie. Oh, s'il te plaît. On partage. Donc là, bon, on est sortis du restaurant, et là, j'ai décidé de raccompagner mon copain Sophie. Alors, dis-moi, mon petit bonhomme, quel arrondissement, déjà? Melun. Eh ben tiens, nous y voilà. Oh, 173 francs. Non, arrête, je déconne, Sophie. Non, en plus, j'ai pas de monnaie. Non, ben laisse tomber. Bon, ben écoute, je ne te dis pas à bientôt. Ah, et puis, embrasse ta femme, comme on dit. Hein. Je suis rentré chez moi sans faire de bruit. Véronique dormait. Elle était allongée sur le lit, entièrement nue, à côté d'un Vietnamien. Enlacé dans les bras d'un grand black, entièrement nu, lui aussi. J'ai pris une photo, je l'ai envoyée à Benetton, on sait jamais. Oui, dis-moi, Véronique, bonsoir, messieurs. Oh, ne vous dérangez pas. Hey, vous êtes américain? Hello! I am the husband of the wife and the bed. Oui. Dis donc, Véronique, comment? Ah non, j'ai rien fait, non. Non, j'ai passé la soirée avec Sophie Bousquier, tu sais, mon premier amour. Ah non, non, ah, rien à raconter. Ah non, on n'a rien fait. Figure-toi qu'elle est devenue Gwyn orthopédiste. Non, non, I speak about an old girlfriend in love. Become today for the fit. And village people. Oui. Dis-moi, Véronique, je voulais te demander pour demain matin, je prépare 4 bols ou t'attends encore du monde?
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8: L'homme a la conscience de sa conscience, et ça c'est lié au volume et à la taille de son cerveau. On a le plus beau, le plus gros cerveau de la création par rapport à notre poids. 1,4 kg pour les hommes et 1,3 kg pour les femmes. Yes! Ça y est, ça recommence, hein? Non, là, je l'ai fait exprès. Là. J'adore me faire huer par les femmes. C'est tellement rare. Et donc... Quoi? Oh non, il y a des mecs là-dedans, hein? Non, mais quand même, quelle évolution, hein? Songez que du temps des dinosaures, je vous rappelle qu'il y avait quand même des bestiaux de 10 tonnes qui avaient un cerveau de la taille d'une noix, notamment le stégosaure. Hein? Parce que vous allez voir, j'ai potassé les animaux. Hein? Le stégosaure, alors là, tous les spécialistes ne sont pas d'accord, mais il y en a une bonne partie qui pense fermement, hein? Tu m'entends bien, que le stégosaure, il avait aussi un cerveau dans la queue. Eh ben, tu liras le bouquin, tu regarderas. Il y en a deux, trois. Tu sais, on a retrouvé un amas de ganglions sur le squelette. Et il y a certains pensent fermement qu'il y avait un truc là qui devait rencarder un petit peu l'avant sur ce qui se passait à l'arrière, tu vois. Un cerveau pour l'avant, un pour l'arrière. Ça devait pas être simple de se balader en famille le dimanche, hein. Et tiens, chérie, t'as encore tué deux gosses avec un coup de queue, là, tu vois. Non, mais si l'homme est l'animal le plus sophistiqué... C'est vrai, c'est grâce à la taille de son cerveau, et je rassure toutes les femmes ici présentes qu'on adore, bien sûr. Hein, c'est que 1,3 kg, 1,4 kg, c'est pas ça qui est important chez nous. Ce qui est important chez nous, c'est le nombre de connexions qu'on a. Et là, je vous garantis qu'on n'est pas tous égaux, hein. Y en a qui n'ont pas tout branché, hein. Y a des fils qui pendent, hein, je te le dis, hein. Si bien que chez nous, pour un Albert Einstein qui trouve E égale MC2 les doigts dans le nez, il y a quelques centaines de millions de mecs comme moi qui n'ont jamais trouvé les numéros du quintet, même dans le désordre. Hein, ça paraît injuste comme ça, mais c'est comme ça. Alors, surtout, allez pas croire qu'on est moins utile, hein, parce qu'on n'est pas des génies. Regardez, moi, je suis pas un génie. Hein. Eh ben, toi, ça m'horripile, moi, quand j'entends dire de quelqu'un, bon, des fois qui a un petit peu moins de connexion, tu vois, que les autres. T'as vu, des fois.

0: de se poser des questions. T'as remarqué ? On n'arrête pas. On veut toujours savoir d'où on vient, où on va, pourquoi. Tout ça à cause de 2%. 2%, c'est ce qui sépare le génome humain du génome du chimpanzé. Tu vois, il n'y a pas grand-chose. Il y a une feuille de papier à cigarette. Hein. C'est-à-dire, le chimpanzé, il est vachement loin du gorille, mais il est tout près de nous. Toi, si on prenait à la louche, on le prendrait avec nous, le chimpanzé, toi. Hein, hein. 2 petits pourcents qui, en fait, sont énormes. Parce que grâce à ces 2 petits pourcents, moi, je peux vous dire des tas de trucs que l'animal, il sait même pas. Par exemple, je peux vous dire qu'on vit dans une galaxie de 300 milliards d'étoiles. Là, je peux vous dire que dans l'univers observable, il y a plus de 100 milliards de galaxies. OK? On est plus de 5000 ici au dôme. Hein. Et bien là, au moment où je parle, en ce moment, même, vis-à-vis simplement de la rotation de la Terre. Ah ben, je peux vous dire qu'en ce moment même, on est tous à 700 km/h. Oui, je sais, ouais, vous êtes en train de vous dire, ouais, et alors? Ça nous fait une belle jambe, ça nous sert à quoi dans notre vie de tous les jours? Eh ben, je vais vous dire à quoi ça nous sert. Ça nous sert à avoir un petit peu d'humilité. Et surtout, beaucoup d'indulgence pour le mec bourré qui met 3 gouttes de pisse sur la lunette des chiottes. Parce que 700 km/h plus 3 grammes, un petit peu de respect, hein, quand même. OK? Et encore, 700 km/h à Marseille. Eh oui, parce que nous, on est à peu près, tu vois, à 45 degrés par rapport à la planète. Mais il faut savoir qu'à l'équateur, on est à 1600 km/h. C'est pour ça qu'il n'y a pas de chiottes à lunettes à l'équateur.
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3: Qu'est-ce qu'il y a ? Je parle comme une vieille ?
4: Ouais,
3: mais je suis vieille. Non, bah si, je suis vieille. Enfin, certes, j'ai pas connu la guerre, mais enfin, j'ai connu Alphaville, Bronski Beat et Durand-Durand, donc on se calme. Mais je le sais, tu es vieille, merde, j'ai fumé dans des avions, les mecs. J'ai fumé dans des trains. J'ai fumé dans des restaurants. J'ai même fumé dans des wagons-restaurants. J'ai roulé sans casque, j'ai conduit sans ceinture, j'ai bronzé sans protection, j'ai eu des sièges en jean et des phares jaunes, j'ai écouté des faces A et des faces B. J'ai fait de la science nat et de l'EMT, j'ai passé un bac qui n'existe plus, j'ai bu du Malibu. J'ai mis de l'Obao et de l'Impulse. Et personne m'a offert de fleurs. J'ai mangé des trites et des Red Air. J'ai connu Michael Jackson noir et Madonna jeune. J'ai mis du Studio Line de L'Oréal sur mon carré asymétrique et je me suis fait faire un décollement de racines. J'ai porté des vieux harnais sur la tête, des Burlington aux pieds et bien souvent autour il y avait des crics. J'ai dansé des pogos, des lambada et même des slow en discothèque. J'ai roulé à 180 sur l'autoroute et à 2 sur un chapi. J'ai fait des chèques en francs, des numéros de téléphone à 7 chiffres. J'ai eu un Minitel, des Maxi 45 et un 90 au cul. Alors, vieille ou pas vieille ? Non, mais je le sais. Je sais que je suis dans la deuxième partie de ma vie, c'est ça que je veux dire, que ma vie est derrière moi, il y a des signes quand même, il y a des indices, j'ai acheté une machine à coudre. J'écoute Chant de France. Et la dernière fois que j'ai fait les deux en même temps, j'ai vu la mort passer par ma fenêtre comme ça. Ah bah je suis désolé, quand dans une année tu fais plus de brunch que de soirée, tu sais que t'es sur la pente descendante, mec, hein. Ah, parce que le brunch, il faut savoir que c'est juste un alibi pour pouvoir se bourrer la gueule en plein jour. Hein. Bah oui, parce qu'à mon âge, on peut plus se coucher à 6 du, tu comprends? Donc tout devient prétexte à se déchirer, à oublier que tu vas mourir. Tu vois, la chandeleur, la galette des rois, Noël, l'anniversaire du petit. Mais le brunch, c'est formidable, c'est hebdomadaire. Venez bruncher à la maison dimanche. Oh bah si, comme ça on se défonce la gueule pendant que les enfants jouent dans le jardin. Et c'est ça qui se... C'est ça qui se passe. J'ouvre un petit rosé, non? Il fait frais, on est dans le jardin, on est bien. Alors écoute, Michel, quand même, il est 11h30, je sais pas. On vient de déjeuner. Bon, alors, un petit verre avec des glaces. Un seul, hein. Et à 19h. Bon, on va y aller, parce que... Si on est... Non, c'est pas nous, mais les enfants sont fatigués. Arrêtez de courir! Les enfants sont... Arrêtez de sauter! Non, on est...

0: non, je t'assure, nous, ça va. Mais ils ont eu une semaine de fou. Et demain, il y a école.
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2: La télévision et le cinéma font-ils bon ménage? Posons la question à Jean-Luc Godard.
3: La différence entre le cinéma et la télévision, c'est qu'au cinéma, on lève les yeux. Qu'est-ce que le cinéma? Ce sont les acteurs, le festival de Cannes. Les acteurs montent les marches, les critiques descendent les films. On monte les marches pour des films qui, eux, ne marchent pas. La Palme d'Or, le public aussi. Mais la magie du cinéma, c'est de faire revivre les acteurs, même quand ils ne sont plus là. La nouvelle vague, même si elle s'est retirée, souvenons-nous, Jean-Claude Brialy.
4: Tous mes amis sont là. Tous mes amis sont là. J'ai une vie tellement merveilleuse. J'ai vécu plusieurs vies à la fois. Et puis cette année, comme mon ami Jacques Martin, je suis allé rejoindre mes amis Romy, Arletty, Jean Marais et plus récemment Philippe Noiret, Jean-Pierre Cassel et le merveilleux Michel Serrault. C'est toute une génération d'acteurs merveilleux qui s'en va à une page de l'histoire de notre cinéma qui se tourne. Restent deux monstres sacrés, Alain Delon et le merveilleux Jean-Paul Belmondo.
5: Ah mais ça c'est sûr, Jean-Claude, que notre cinoche c'était autre chose. C'était pas les films pénibles du Festival de Cannes, des films du Kazakhstan, des films iraniens ou même la pellicule est voilée. Des parcours initiatiques d'ouvriers albanais, des trucs sans queue ni tête avec des actrices à cheveux gras qui se roulent par terre en hurlant dans des cuisines. Non, merci. Et je vous passe les espagnolades pesantes du pénible Almodovar, les docu-merdiques du prétentieux Michael Moore, les singeries tristounettes des frères Dardenne éclairées au néon, et les amours interdits d'un gaucho avec son taureau mimile dans la pampa argentine. Non. Non, merci. Moi, j'ai toujours fait mes cascades moi-même, mais alors... Si c'est monter les marches pour se fader des navetons pareils, là, ça, j'ai bien une doublure. C'est vrai que notre cinoche, à Jean-Claude et à moi, c'était autre chose. C'est pas Alain Delon qui va nous contredire.
4: Le cinéma, mon cinéma, est mort. Celui de Lino, celui de Jean, Gabin, le vieux. Le cinéma d'Henri Verneuil, le cinéma des dialoguistes, Audiard, Prévert, Janson. Mon cinéma n'est plus. Il s'en est allé avec les plus grands. Et à part quelques-uns d'entre nous, tous tes amis ne sont plus là, cher Jean-Claude Brialy.
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6: Ouais, tu raccroches, maman, c'est pour moi. Tu raccroches, s'il te plaît. Ouais, je vais le faire, mais m'engueule pas, parce que sinon je le fais pas, après tu seras bien content quand je serai morte. Ouais, Kevina, c'était ma mère. Elle est trop hystérique. Elle veut toujours que je range ma chambre. En plus, soi-disant que je passe des heures au téléphone, n'importe quoi. Non, il a toujours pas appelé. Je suis trop amoureuse. Non, avec Abdelatif, c'est fini. Non, les hommes, je préfère quand ils sont plus mûrs. À 14 ans, c'est des vrais bébés. Alors que Julien, il a déjà une mobilette et une petite moustache. En plus, Nadia m'a dit qu'il a sûrement déjà fait l'amour. Remarque, c'est normal, il a quand même 14 ans et demi. T'as vu ce matin dans la cour? Il a cassé la bandoulière de son sac à dos, on était trop morts de rire. En plus, en cours d'anglais, il n'arrêtait pas de mater mes seins. En plus, j'ai même pas mis de soutien-gorge, j'étais trop gênée. Ah, attends, j'ai un double appel. C'est peut-être lui. Allô? Ah, c'est toi, papa? Ouais, tu vas rentrer plus tard que prévu? T'as une réunion? Ok, je vais le dire à maman. Ouais, Kevina, c'était mon père, il est chez sa maîtresse. Qu'est-ce qu'on disait? Ouais, Julien, trop mignon. Oh, j'ai grave les boules. Tu sais quoi, ce matin, il parlait à Nadia, et tu sais quoi? Il bandait. C'est elle qui me l'a dit, j'aurais bien voulu être là. J'arrête pas d'y penser. À chaque fois que j'écoute Hélène Ségara, je me mets à pleurer. J'ai jamais été amoureuse aussi longtemps. 3 jours. Je m'en fous, s'il veut pas sortir avec moi, je me suicide. Ou alors je sors avec un autre. Comment tu le trouves, Kader? Ouais, sans ses boutons, ce serait trop mignon. Tu te rends compte, je suis déjà en train de tromper Julien. Et toi, avec Kevin? Non. Oh, les mecs, c'est tous des porcs. J'aimerais bien que Julien me le fasse. Et vous l'avez fait combien de temps? Toute l'après-midi? Il a voulu que t'enlèves tout? Même ton pull? Et t'as quand même gardé ton appareil dentaire? Ouais, je l'ai déjà fait, ouais.
0: Ouais, mais je m'en souviens plus. On était trop bourrés, on avait bu trop de panaché.
6: Attends, c'est encore mon père. Ouais, papa, je suis en ligne. Julien, c'est toi? Ne bande pas, ne quitte pas. Kevin, c'est Julien, c'est ce truc de sortir avec moi. Je te rappelle. Ouais, Julien, ça va?
7: Ouais, tranquille. Ouais, on est allé au centre commercial avec Kader et José. On a fait des photomatons avec la perruque de mon père. On a trop kiffé. Il m'a gueulé, mais j'en ai rien à foutre. Les parents, c'est tous des connards. Surtout mon père et ma mère.
6: Ouais, c'est clair. Moi, avec ma mère, on est vachement complices. On se tape des bigs délires. Dans la rue, on nous prend pour des sœurs. Parfois, elle me prête ses strings.
7: Ah ouais, tu portes des strings?
6: T'avais pas remarqué? Les mecs, ils passent leur temps à mater le cul des nanas. Au moins, t'es pas comme les autres. T'as qu'à faire comme Kader, t'as qu'à mettre des lunettes.
7: Un Kader? Avec ses spots sur la gueule. Il a grave les boules. Ce matin, il s'est fait traiter de biactol dans la cour. De toute façon, on en a marre de la France. On va fuguer, on va partir sur Strasbourg. On va vendre des bracelets sur la plage. On attend juste que Kader fasse réparer sa mob. Au fait, je voulais te demander un que tru.
6: Ouais, quoi? Ça va?
7: Ouais, j'ai un peu la ton.
6: C'est à propos d'amour? T'inquiète pas, je le dirai pas à ma mère.
7: Je voulais savoir si tu voulais pas me filer le numéro de téléphone de ta copine Kevina.
6: Elle a pas le téléphone. Bon, bah, je te laisse. Je dois appeler mon mec. Ça fait 2 mois qu'on sort ensemble sur Internet. Je suis trop dégoûtée. Cher journal intime, tu ne devineras jamais ce qui vient de m'arriver. Julien en aime une autre et l'autre, c'est Kevina, ma meilleure amie, ma confidente, virgule. Cette petite pute va peut-être se faire dépuceler avant moi. J'ai 13 ans et demi et ma vie s'arrête comme une vague sur un océan de larmes. J'ai décidé de mettre fin à mes jours. Comme ça, ma connasse de mère arrêterait de m'emmerder. PS, hier, j'ai eu mes règles. Ça y est, je suis une femme.
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0: D'habitude, c'est les femmes qui font les choses pour faire plaisir au mari, hein? Hein? C'est pas vrai? Vous savez pourquoi? Parce que nous, on a un muscle spécial. Le muscle exprès pour l'effort conjugal. Moi, si j'avais pas eu ce muscle, je m'en serais jamais tapé autant des matchs de foot à la télé, hein? Ah, parce qu'il faut pas se raconter de caca, de monsieur, dame. Nous, si on regarde le foot, les femmes, c'est uniquement pour faire plaisir, hein? Franchement, ils joueraient sans le ballon, moi, ça me dérangerait pas, hein? Il jouerait sans le short, ça me dérangerait pas non plus. Il y en a dans la salle des femmes qui ont des maris supporters de foot. Il y en a. Ah. Il vous l'a fait le coup de... Oui, on est resté coincé dans les bouchons à la sortie du stade. Il vous l'a fait. Quand tu vois dans quel état il rentre. Ah, tu te dis que c'est pas dans les bouchons qu'il est resté coincé, c'est dans les bouteilles, hein. Ah non, c'est pour vous dire que je connais le problème, hein, monsieur, dame, du mari supporter de foot. Moi, je pourrais vous en raconter, hein. Dommage que j'ai le chose à faire, là, mais... Volontiers. Alors, attends que je vous raconte vite fait. La première année de mariage, mon mari, il était juste amateur de foot, tu sais. Alors moi, je regardais le match avec lui pour lui faire plaisir, tu sais. Quand l'équipe est gagnée, avec l'excitation, j'avais droit au coup franc, tu sais. La deuxième année d'amateur, il est passé à supporter. Devant la télé avec le sifflet, je prenais pour l'arbitre. Attends, et quand il venait pour le coup franc, il était tellement excité, en 30 secondes, il s'était plié. Match suspendu, pelouse inondée. Ah oui, ah mais d'accord. J'ai eu la bouffe à Issin cru pendant des années, monsieur Damon. Une année, j'ai dit, Albert, ou tu te désintoxiques du foot, ou je fais rentrer un remplaçant. Ah non, il a fait un traitement de cheval, hein. Maintenant, il est turfiste. Bon, attention, monsieur Damon, il y a des effets secondaires, hein. Il me monte plus souvent. Non, je rigole, je rigole. J'aimerais bien. Et non, parce que vous savez, avec les années, mon mari, il est devenu, comment on dit, bisestile. Non, pas bisexuel, bisestile. Une érection tous les 4 ans. Bon, enfin, pour finir, pour vous dire, pour les sports de ballon, on n'a pas tout rejeté en bloc, hein. On a gardé le rugby, parce qu'au moins le rugby... Ah, vous êtes d'accord? Parce que le rugby, au moins, nous les femmes, on a de quoi reluquer, hein, hein. Musculairement parlant, ils sont quand même mieux achalandés, les rugbyman, hein, hein. Puis dites, c'est plus viril, le rugbyman. Au moins, tu te fais plaisir quand tu regardes. Puis dites, en plus, un rugbyman qui tombe à terre, il se plaint pas, hein. Qu'un footballeur, à peine tu l'effleures, il passe les 90 minutes du match à se rouler par terre comme une chochotte. C'est pas vrai? Ah ben alors, mais bien sûr, bien sûr. Que le rugbyman, s'il se relève pas, c'est pas le soigneur, il va appeler, c'est les pompes funèbres, hein. Non, c'est des types, ils sont virils, ils y vont, ils ont pas peur, c'est des durs à cuire. D'ailleurs, ils mettent des casques, hein. C'est pour se protéger, hein, la preuve. Sauf Léo le Black. Eux, s'ils mettent des casques, c'est plutôt pour protéger l'adversaire. Alors, mieux pas parler d'Hurle Blanc, ça me rappelle toujours le mauvais souvenir qu'on a perdu, en 2015, c'est pris la pâtée, hein, au championnat du monde. Pourtant, je les avais avertis, hein, notre équipe de France de rugby. Je leur avais donné 3 conseils, ils m'ont pas écouté, hein. J'avais dit, en premier, quand ils vous feront le haka, répondez-y-leur en faisant la danse des canards. Parce que si ça les impressionne pas, au moins ça va les déconcentrer. J'avais dit, en deux, avant le match, mangez un gros aïoli, ils tomberont comme des mouches. Ah oui, ah oui, ah oui. Et en trois, j'avais dit, pendant les mêlées, surtout, ne vous relâchez pas, pas de gaz. Pensez à votre coéquipier, c'est lui qui a la tête derrière entre vos fesses. Monsieur Dame, ils m'ont pas écouté, ils ont perdu. C'est tout. Ah non, mais moi, ça fait rien. Je suis quand même restée supportrice de rugby, hein. Il n'y a pas d'arnaque, c'est vrai, au rugby. Tiens, au rugby, le club le meilleur, c'est celui qui fait le mieux travailler ses joueurs, hein. Qu'au foot, le club le meilleur, c'est celui qui fait le mieux travailler son argent. Vous savez ce qu'ils disent, les rugbyman des footballeurs? Ah, je vous l'ai pas dit. Ça reste entre nous, hein. Ils disent que dans un stade... Entre les footballeurs et les supporters, celui qui a le plus gros QI, c'est le ballon. Non, non, non, non, non. Non, non, mais... Non, monsieur, dame, n'applaudissez pas. N'applaudissez pas. N'applaudissez pas parce que c'est méchant. Faut voir, ils n'ont pas le temps de réfléchir sur le terrain. Tu sais, ça va vite, ils n'ont pas le temps, hein. Vous avez vu que maintenant, ils mettent les 2 chaussures de couleurs différentes. Vous savez pourquoi? C'est pour reconnaître plus vite le pied qui doit tirer.
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8: Est-ce que vous connaissez des misogynes anonymes, non? Pourtant, j'en reconnais certains ce soir. Tu vas bien? Je t'avais pas vu depuis longtemps. Alors, j'étais pas seul. Il y avait d'autres hommes aux misogynes anonymes. Évidemment, il y avait notamment Bernard, un rugbyman. Lui m'a choqué. Il m'a dit, jouer au rugby, c'est comme coucher avec ma femme. Même si je veux pas, à un moment donné, faut foncer dans le tas. Ça vous choque aussi, bien sûr. Il y a aussi Jean-Pierre, un moniteur d'auto-école. Il m'a choqué aussi, lui. Il m'a dit, ah, si les femmes n'ont pas le droit de conduire en Arabie Saoudite, c'est normal. Ça veut dire que là-bas, la sécurité routière est prise très au sérieux. Et enfin, il y avait un acteur de film pour adultes. Alors lui, il m'a fasciné, c'est la première fois que j'en rencontrais. Alors je lui ai demandé quel était son parcours. Il m'a dit qu'il avait toujours voulu faire acteur porno. Déjà au lycée, il avait sauté une classe. Je vous laisse un peu de temps. Il m'a dit que son métier lui posait parfois des problèmes. Il avait raté 17 fois son permis de conduire. Quand l'examinatrice disait « Attention, ça tourne !» Il avait un mauvais réflexe. Bon. Je lui ai demandé s'il avait déjà fait des films avec des animaux. Il m'a dit que la zoophilie était interdite en France. Du coup, je lui ai demandé « Ma femme a un bec de lièvre, est-ce que ça compte ?» J'aurais dit que j'étais humoriste. Voilà. Bernard m'a dit qu'il avait peur des comiques depuis la candidature de Coluche à la présidentielle en 81. Il m'a dit, imagine qu'un petit gros à lunettes, sans expérience, qui passe son temps à faire des blagues, ait été élu président. Puis là, j'ai pas pu empêcher de leur parler de ma femme. Je leur ai dit, l'autre jour, ma femme m'a dit, t'es incapable de me faire grimper au rideau. J'ai répondu, c'était ton idée d'installer des stores. Et après, la séance a commencé. Alors, les misogynes anonymes, c'est comme les alcooliques anonymes. Bonsoir, je m'appelle Olivier. Bonsoir. Alors, c'est que les hommes, mesdames, c'est que les hommes, c'est que les hommes. Si on est aux misogynes, vous n'êtes pas là, vous n'êtes pas là. Voilà, non. Alors, on est retardé par les femmes, c'est une habitude. Et là, on m'a demandé de lire un exposé sur les femmes dans l'histoire et les femmes qui ont marqué l'histoire. C'est ce que j'ai fait. C'est recto verso, hein. Ça commence en 1971. On découvre que dans certaines circonstances bien précises, une femme peut retenir par cœur une suite de 4 chiffres. La carte bleue est inventée. 1973, les femmes commencent à utiliser la carte bleue pour faire du shopping. Bilan, crise économique et premier choc pétrolier. 1974, c'est quoi ? Légalisation de l'avortement. Ma femme m'a dit, toi t'es de 73, c'est con à un an près. 16 mai 1976, première femme au sommet de l'Everest. Bon, après vérification, elle allait en vacances à Deauville, elle a essayé de lire une carte. Et enfin, 2016, c'est l'abolition de la prostitution en France. Les clients des prostituées encourent dorénavant une amende de 1500 euros. Entre le prix de la prestation et l'amende, le mariage redevient compétitif.
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10: Alors, y a pas d'artistes dans l'armée. De toute façon, nous les militaires, on n'est pas aimés. Ça nous fait souffrir.
11: Aimez-nous.
10: On est pareil, hein.
11: On est pareil.
10: Le soir, on rentre du boulot comme vous. Et on aspire un bon bol de soupe et un peu d'amour. Tout pareil que vous.
11: Peut-être la seule différence qu'il y a entre nous,
10: c'est que nous, les militaires, quand on part en vacances, c'est dans des avions de chasse. À Maxis. Maxis, 6 fois la vitesse de la lumière.
11: Ben on arrive avant vous, hein.
10: Puis on part faire des balades. Enfin, on part.
11: On nous oblige. Pas pareil.
10: On nous oblige à faire des balades dans des tanks. Alors à 4 par tank.
11: Même pas un chacun. Sans clim. Avec le casque.
10: Obligatoire. Sur une moto, d'accord. Mais dans un tank. C'est quoi, des fois que t'arrêtes ton temps, que t'oublies de mettre ta béquille? N'importe quoi, alors raconte comme des cons dans un tank avec le casque comme ça
11: et une toute petite fenêtre comme ça. Pour 4.
10: Mais qu'est-ce que tu veux voir, hein? C'est pourri comme balade, hein. Mais foutez des fenêtres, bordel. Matos français, t'as encore. Non, après la super balade en tank, on va se baigner dans des piscines pleines de piranhas et de sangsues.
11: Avec le casque.
10: Des fois qu'on se cogne dans l'eau,
11: c'est ça?
10: Oui, comme ça, il y a tout le bardin. Et la serviette dans le sac. Tu te baignes une avec ta serviette, quoi. Nous aussi. Non, bah, à l'armée, on aime bien se sécher mouillé. Ça doit être ça, hein. Alors, avec des maîtres nageurs qui nous surveillent, comme vous. Mais nous, les maîtres nageurs à l'armée, ils nous surveillent, et en plus,
9: ils nous tirent dessus.
10: Et on fait tout ça pour qui? Pour vous.
9: Alors, mignon.
10: L'autre jour, il y avait un défilé, il y avait personne, et après, en rentrant à la caserne, j'avais laissé toutes mes médailles, des fois que je croise des civils sur la route. Et ben quand même, malgré les médailles, il y en a un d'entre vous qui m'a jeté un caillou. Et j'avais pas mon casque. Quand vous croisez un de vos militaires dans la rue, jetez pas de caillou, surtout si on n'a pas le casque.
9: Faites un petit signe de la main plutôt, hein. Un sourire, une accolade, un bijou,
10: un petit billet de 100 francs. C'est tout, parce que sous le gilet barbale, il y a un cœur. Méfiez-vous, hein. Méfiez-vous, parce que nous, la bombe, on l'a.
9: Alors aimez-nous. Aimez-nous, sinon,
10: champignons.
9: Et là, la France, du gravillon. Et plus personne pour les jeter.
10: C'est simple. Aimons-nous, sinon,
9: champignons.
10: Repos.
9: Un qui se moque, hein.
10: Champignons. Prendre un militaire par derrière. Champignons.
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8: Mais ta gueule. Ta gueule. Mais t'as pas à dire ça, c'est pourquoi, là. Mais maintenant, je passe pour un fou. Toi, t'es vraiment une conne, toi. Ah non, mais si, t'es une connasse. Attends, me dis pas ça, sinon je t'en fous, là. Non, mais je t'assure que tu vas la bouffer, la tarte à 5 doigts. Pour qui tu nous fais passer, là? Bon, alors t'arrêtes, maintenant. Excusez-nous, madame. Alors voilà, si avec ma femme, on veut adopter un enfant. C'est parce qu'on a beaucoup d'amour à donner. Non, mais bien sûr qu'on a de l'amour. Oh, des fois on élève un peu la voix, mais c'est des chamailleries d'amoureux, ça. Je vous assure. Hein, qu'on s'aime. Embrasse-moi. Embrasse-moi, ça va croire qu'on s'aime pas. Quand même, oui. Voilà, vous êtes contente? Bon, ça se passe comment? Ils sont rangés où, les gamins? Eh ben, pour choisir. Bah, on va pas adopter si on voit pas. Je sais pas, y a pas des hangars où sont rangés les orphelins? Non? Bah, comment on fait? Un entretien avec vous? Ah oui, mais non, mais vous êtes trop vieux, on veut pas vous adopter. Attendez, non, non, nous, on veut un vrai enfant qui puisse aller à l'école avec un cartable tatontans. Ah bah non, mais parce que nous, on a de l'amour à donner. Notre chien, il est mort. Puis c'est vrai que c'est magique, un enfant, c'est... Si, c'est un petit ange. De temps en temps, il fait battre ses petites ailes là, pour nous apporter le vent du bonheur. Et puis d'autrement, avec ses petites mains, il fait la vaisselle. Non, et puis moi, je veux un héritier, moi. Ouais, ouais, quelqu'un qui puisse transmettre le nom de notre famille aux générations du futur. Un bon petit prout, quoi. Ouais, je m'appelle Didier Prout. Non, on peut pas faire un vrai prout, alors on est prêt à en adopter un. On peut pas à cause de ma femme. Non, mais ça va, je peux lui dire, elle peut comprendre. Je peux pas faire d'enfant à cause d'elle. Elle est trop moche. Ah, on peut pas prendre le risque de faire un petit crapaud, hein. Ah non, le gamin, s'il prend tout du côté de ma femme, sa vie, elle est foutue. Hein, Non, mais attendez, vous en faites pas, on va bien s'en occuper. Hein. Bon, pour son instruction, je pourrais pas trop l'aider, parce que moi, j'ai surtout une culture d'adulte. Si on parle de la vie, hein, je vais l'humilier, je connais beaucoup plus de choses que lui. Alors, pour que son éducation se passe bien, j'ai tout prévu. Depuis 10 ans, j'enregistre tous les jours des chiffres et des lettres. J'ai mis 260 cassettes de 4 heures. Le gamin, niveau vocabulaire, calcul mental, il vient de blinder. Pour,
12: pourquoi je dis toujours il? Ah, comment vous voulez dire pour un garçon?
13: Ah non, pas une fille. Non, une fille, franchement, on n'aura pas l'utilité, ça serait gâché. Hein, je... Ah non, attendez, nous, on fait un petit garçon. Un petit Johnny. Ouais, on va l'appeler Johnny, ouais. Johnny Prout, c'est joli, non? Bon, c'est bon, on peut les voir.
12: Quoi?
13: Ça va pas être possible.
12: Pourquoi?
13: Pourquoi? Notre couple ne garantit pas les bases d'un foyer serein nécessaire à l'épanouissement de l'enfant.
12: Putain, tu dis des phrases que je comprends pas, je t'éclate la gueule.
13: Ah non, je suis pas violent, là, je t'éclate la gueule en toute courtoisie, là. Parce que nous, on part pas sans un gamin. On n'a pas fait 300 bonnes stop pour repartir à vide. Alors tu nous donnes un môme, c'est que ma femme peut être tout dans ton bureau, là. Ouais, ben méfie-toi d'elle. Parce que si elle a cette tête, là, c'est parce que son surnom, c'est Lily Coup de Boule. Non, Lily, attends, j'ai pas dit qu'on commençait. Non, mais c'est une folle. Dès qu'elle peut y aller dans les murets. Pouf, vas-y. Non, Lily, arrête. Arrête! T'es pénible, hein. Je vais le sortir, un air de bœuf. Hein. Bon, allez, mâchouille le bureau, si t'occuperas. Mâchouille le bureau, moi, tu feras pas de conneries. Ouais. Non, mais ça va, c'est qu'un bureau. Père à déchirer, de toute façon, on l'a plus dedans, alors. Bon, alors, le gamin. Non? Lily, les murs. Non, Lily, arrête. Arrête! Bon, alors, le gamin. Ah, bah, quand même. Lily, va chercher le caddie.
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15: Quand t'es déchiré en boîte à 7h du mat, tu commences à avoir une voix d'australopithèque. Viens. Quelle heure il est? 7h10. On a passé une bonne soirée, hein? Et c'est à ce moment-là, toujours, t'as une de tes potes, elle a encore la pêche, tu viens te voir. Bon alors, qu'est-ce que vous faites, hein? Sauf dans la vie ou... Non, je sais pas, vous voulez pas aller en after, en before, en stand-by Quand t'es déchiré, tu vas nulle part. Tu fais comme tous les mecs en boîte. Tu vas dans les toilettes et tu te mouilles le visage. Un jour, j'étais tellement déchiré, je suis arrivé dans des toilettes d'une boîte pour me mouiller le visage, comme tout le monde. Eh ben, c'était tellement crade, j'ai tout nettoyé. Sauf qu'en sortant, il y avait un écriteau que j'avais pas vu en rentrant. Il y avait écrit « Merci de laisser cet endroit tel que vous l'avez trouvé en rentrant ». Je te raconte pas la galère pour tout remettre après, hein. Et aussi un autre jour, j'étais vraiment australopithèque. Je suis arrivé chez moi, je me suis trompé. J'ai pris la clé de la voiture. Je l'ai rentré dans la porte de la maison. J'ai tourné, je te jure, la maison, elle a démarré. Plus rien n'est synchro quand t'es australopithèque. C'est interdit de conduire bourré, ils ont raison, bien sûr. Mais cette loi, elle est mal faite. Moi, je pense qu'au lieu d'interdire aux gens de conduire bourré, ils devraient simplement rajouter une épreuve quand tu passes ton permis de conduire, c'est tout. Une épreuve déchirée. Il y aurait un mec, il s'occuperait que de ça, il serait au service des australopithèques, il accueillerait tout le monde. Bonjour, c'est moi qui s'occupe, ça va? Tout à fait, oui. Alors, allez vous bourrer la gueule et on va s'examiner, allez. Il y a tout, il y a du gin, de la vodka, du Chivas, du Jet 27. Le premier qui boit de l'eau, il est viré. Allez, arrête tes conneries, vas-y. Tu te déchires bien la gueule, tu vas passer l'examen sur l'autoroute, il te donne une attestation. Comme ça, si un jour un flic, tu la prends avec toi, cette attestation. Si le flic, il t'arrête.
16: Bonsoir, monsieur, vous conduisez en état d'ébriété, là.
15: Ouais. Monsieur l'agent de la maréchaussée. Mais attention. Regardez, je suis un professionnel. Et vraiment, le plus grand problème dans tout ça, quand t'es australopithèque, pour moi, c'est pas de conduire ni rien, c'est de rentrer à la maison sans faire de bruit quand ta femme, elle est pas sortie avec toi. Surtout qu'il faut savoir que l'homme déchiré est le seul être humain qui peut dialoguer avec des objets. Je te jure, il sort de boîte, il trouve pas sa bagnole, il... Putain, t'es où, Frigo, vas-y. Il arrive chez lui, il rate la serrure, il lui fait « Arrête, c'est bon !» Il rentre dans l'appart, il trébuche sur une chaussure, il fait chut. Et là, il faut qu'il aille dans la chambre à coucher sans réveiller sa chérie. Déjà qu'il est déchiré australopithèque, en plus, il doit pas faire de bruit. Et il va aller pour se glisser dans le lit. Il croit en plus même qu'elle dort. Elle dort pas. Les femmes ne dorment pas quand on sort, les mecs. C'est comme la télé, tu l'éteins, elle reste en veille. Et le mec, il va aller se glisser dans le lit sans faire de bruit. Tu connais cette fameuse glissade de l'australopithèque? En escalope. Le mec, il arrive, il se glisse pas dans son lit. Il se faxe tellement il a peur qu'elle se réveille. Sauf qu'elle, elle a les yeux comme ça, tel un hibou.
17: Tu sens que vraiment, le lendemain, tu vas payer la facture.
15: Mais franchement, par rapport à l'australopithéquisme, j'aimerais vous donner un conseil, parce que c'est le week-end, là. Je sais que tout le monde va sortir pumper up. Messieurs, si vous rentrez chez vous en australopithèque, faites une chose, et je dis ça pour votre bien, vraiment. Retirez vos chaussures et jetez-les dans la chambre à coucher. Si elles reviennent... C'est que c'était pas l'heure de rentrer, les gars.
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18: Française, Français, cette année c'était très bien, l'année prochaine ça sera pire. Eh oui, mesdames, messieurs, le pays va mieux que l'année prochaine. Nous envisageons un redressement dans 5 ans. En effet, dans 5 ans, nous serons considérés comme un pays sous-développé auquel viendront en aide les pays industrialisés. Vous ne dites rien, tant mieux. De tous ceux qui n'ont rien à dire, les plus agréables sont ceux qui se taisent. Et rappelez-vous que si la Gestapo avait les moyens de vous faire parler, les politiciens d'aujourd'hui ont les moyens de vous faire taire. J'entends de droite et de gauche dire « La droite est nulle, la gauche est nulle, je vote nul. » Éloignez-vous du fatalisme. Réagissez, sachez prendre votre chance. Rappelez-vous que quand il pleut des roubles, les malchanceux n'ont pas de sac. Et pour ça, la France doit se redresser, elle compte sur vous. Il faut acheter français. C'est très facile, comment reconnaître un produit français, c'est le plus cher. Je voudrais rassurer les peuples qui meurent de la famine dans le monde. Ici, on mange pour vous. Et qu'ils prennent patience, les pauvres sont indispensables. La preuve, les Américains en ont. C'est quand même pas par snobisme. Les pauvres sont indispensables à l'équilibre du monde. Donc, nous remercions les pauvres de l'être pour les pauvres hippipip. Le Sahel hippipip. L'Éthiopie hippipip. Et les populations s'agitent. Et je te fais des affiches. Un rencard sinon rien. Mon candidat s'éternue. Mon candidat s'éternue. À vos souhaits. Et Raymond Barre avec ses 45% de matière grasse. Chirac avec sa carrière. Et Giscard, quand il est pas là, il nous manque. Faut dire que quand il est là, il nous manque aussi. De peu, mais il nous manque. Après tout, peut-être que les chômeurs votent pour qu'on les prenne pour des travailleurs. PC, c'est le parti des travailleurs. C'est là où il y a les vieux fossiles, dont certains sont complètement marteaux. Quand je vois un mec qui a pas de quoi bouffer et qui va voter, ça me fait penser à un crocodile qui se présente dans une maroquinerie. Si jamais les hommes politiques ils se mettaient à tenir les promesses qu'ils font, il leur faudrait le budget des États-Unis. Alors, ils font un plan de 15 ans de développement de ceci, qu'ils abandonnent au bout de 5, qui est repris au bout de 10. Oh là là là. Et tout ça, c'est avec notre pognon. Le mois de l'année où le politicien dit le moins de conneries, c'est le mois de février parce qu'il n'y a que 28 jours. Et vous savez qui y a pire ? Les hommes politiques, je vais vous faire un aveu, ne sont pas bêtes. Vous vous rendez compte de la gravité ? Ils sont intelligents, c'est-à-dire tout ce qu'ils font, le font exprès. Ils y réfléchissent, ils y pensent. Parce que vous comprenez, si c'était des cons, ça irait tout seul, on dirait, bon, bah c'est des cons. Non. Les présidents et les dirigeants des pays qui ont laissé crever l'Afrique, l'Amérique du Sud et bientôt les Indes, c'est des gens qui le font exprès. Et vous savez qu'il y a pire. Les journalistes ne croient pas les mensonges des hommes politiques. Mais ils les répètent. C'est pire. Ça confirme. Ils ont beau faire ceux qui croient pas ce qu'ils disent, ils le répètent tous les jours à la télé, dans les journaux. Vous savez que les hommes politiques et les journalistes ne sont pas à vendre. Hein. D'ailleurs, on n'a pas dit combien.
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21: N'empêche que c'est vrai que c'est difficile pour un homme, la vie de couple. Bah, quand t'es célibataire, tu décides tout seul. Puis après, bah, c'est ta femme qui décide de tout.
22: Ma chérie, juste, je voulais savoir, est-ce que c'est bon pour toi au niveau du poids, tes 3 valises hein? Non, mais je te pose la question parce qu'il y a un maximum autorisé dans l'avion, donc c'est pas... Non, monsieur, c'est bon pour toi, c'est bon pour moi. Ça fera 240 euros de surtaxe. Non, bon, on va répartir, tiens. Tiens, ma chérie, tu me donnes ma valise qui est à moitié vide? Hein? Je vais regarder un petit peu les tiennes, savoir ce que t'as pris. Attention, qu'est-ce que tu fais, là? Pourquoi tu cries? Tout le monde nous regarde dans l'aéroport. Tu aimes te donner en spectacle? Cela te procure du plaisir? Alors, on peut parler? Es-tu de nouveau disponible? Alors, on va compter combien t'as pris de maillot de bain pour les vacances. Alors, 1, 2, 3, 4, 5, 6, 7, 8, 9, 10, 11, 12, 13, 14, 15, 16 maillots de bain. T'as pris 16 maillots de bain. Non, bah tu as raison, par 8 jours, donc... Ben ça fait 2 par jour, ouais. Si on a un qui est mouillé, tu mets l'autre. Et... Pardon, monsieur? Oui, c'est moi, oui. Une photo? Avec plaisir, je vous en prie, venez, c'est... Attention, on se met en place, hein. Attends, ma chérie, s'il te plaît, 2 minutes, là, c'est mon public, hein. C'est grâce à eux qu'on part à l'île Maurice tous les 15 jours, hein. Voilà. Merci, monsieur, merci, madame, merci pour la visite. Une agréable journée à vous également, bon vol, bonne fête de fin d'année, joyeuse Pâques, au revoir. Pardon, ma chérie, qu'est-ce que tu dis? Si j'y ai pensé, j'ai tes petits cadenas, sois pas inquiète, on va bien sécuriser tes petites valises. Hein, en même temps, si on voit un bagagiste avec des tongs dorés en 38, on le repérera facilement, le voleur.
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3: Hop là, salut Bernard.
5: Salut Bruno.
3: Ça va?
5: Ça va.
3: Ça a l'air fort, ouais, toi.
5: Ça va bien.
3: Un peu de Ricard?
5: Ouais, s'il te plaît, ouais.
3: Avec de l'eau?
5: Ouais, ouais.
3: Des glaçons aussi?
5: Ouais, 2 glaçons, s'il te plaît.
3: Ça tombe bien, il n'y en a pas.
5: Ouais, bien.
3: Alors, vous avez bien roulé?
5: Ouais, ouais, on a mis 1h15 depuis Nîmes, là. On s'est juste arrêté pour une fois pour mamie et sa cystite.
3: 1h15?
5: Ouais.
3: Vous êtes venu à pied ou quoi? Ah non, mais c'est vrai, t'es Renault, toi.
5: Ouais.
3: T'as toujours été Renault, toi.
5: Ouais.
3: T'as tout eu du corps, hein, l'R9, l'R11, l'R12... L'R14 en forme de poire que personne n'en voulait. Voilà. La Laguna, la TD, la TR, la TS et maintenant la bétaillère. Voilà, c'est bien, hein, bien.
5: L'espace, Bernard, l'espace.
3: Eh, tu sais pourquoi il l'appelle l'espace, hein?
5: Non, je sais pas.
3: Et parce que c'est comme les fusées, ça a du mal à démarrer, ça retombe comme une merde et ça revient souvent au garage.
5: C'est sûr que tout le monde peut pas rouler en BM, hein. Nous, les enseignants, on n'a pas les moyens.
3: Ah. C'est sûr, vous avez les vacances, mais vous n'avez pas les bagnoles, hein. Eh, hey, vous avez qu'à faire grève, hein.
5: Ouais.
3: Moi, je suis pas contre la grève des enseignants, hein. On ne sent pas la différence.
5: Et puis, pour rouler en BM, il faut aimer les Allemands, hein. Vous, dans ta famille, vous les avez toujours aimés, les Allemands, hein. Ta grand-mère, elle n'a pas été envahie par les Allemands, elle a été inondée, elle. Remarque, au niveau coiffure, c'était la première punk de France à la Libération, hein.
3: T'es toujours aussi con, Bruno,
5: ouais,
3: hein.
5: Ouais, ouais, ouais.
3: Enfin, on va pas bousiller la journée parce qu'il y a une conne dans la famille, hein.
5: Oh.
3: Allez, tiens, prends la saucisse, ça va.
5: Merci.
3: Eh, tant qu'on en a remué la merde, là.
5: Ouais.
3: C'est d'accord, vous prenez mamie à Noël.
5: Non, non, non, non, non, on prend pas mamie à Noël. Mamie, on l'a eu à la Toussaint, on l'a eu à la fête des mères et on l'a eu au 14 juillet. Tu sais comment elle est pénible, mamie, au 14 juillet. Il a fallu se taper tout le feu d'artifice et même rester toute la nuit pour être sûr que tous les pétards étaient bien éteints. Alors moi, les croissants avec les pompiers, non merci, c'est vous qui prenez mamie à Noël.
3: Et voilà, ouais. Ça c'est les socialo-communistes, c'est tu vois. Ça. Tout pour ma gueule, que des promesses. Hein. Ah, c'est bien du Jospin, ça, tiens.
5: Mais qu'est-ce que tu veux qu'on en foute de mamie? On va faire de la voile en Martinique. Qu'est-ce que tu veux qu'on en foute?
3: Je sais pas, vous la prenez. Hein?
5: On la tue, on en fait une encre? Qu'est-ce qu'on en fait? On pêche au vif, on en fait quoi de mamie? Dis-le-moi. Tu fais chier, Bernard, avec ta morale. Tu ferais mieux t'occuper de tes gosses, surtout la petite. Regarde là. Elle est limite pute avec son rimmel et ses ongles faits, là.
3: Bah attends, je vois pas en quoi ça fait pute, hein.
5: Si, Bernard, à 5 ans, le rimmel, ça fait pute. Si.
3: Attends, nous, au moins, on a des gosses. Eh, hey, tu sais comment on t'appelle avec Bernadette?
5: Non.
3: Le parfait, parce qu'ils font des bocaux stériles. Je déconne. Ça marche le boulot?
5: Ouais, ça va, ça va.
3: Enfin, j'ai du mal à dire boulot avec enseignant quand
5: oui,
3: même.
5: Oui, oui.
3: Hey, tu sais pourquoi les fonctionnaires regardent pas par la fenêtre le matin?
5: Non.
3: Qu'est-ce que tu veux qu'ils fassent l'après-midi?
5: Bon. Huguette!
3: Huguette, oui. Huguette. Viens, Huguette. On a pas fait 200 morts en bétaillère pour se faire insulter. Viens, viens, viens, Huguette.
21: Allez.
3: Viens, viens, on s'en va. Viens, Huguette.
21: Oh,
3: non, mamie, tu restes. Huguette, tu viens. Viens.
21: Attends. Vous allez pas nous faire l'affront de partir maintenant.
3: Mamie, ne prends pas ton air de chien battu. Tu restes.
21: Allez.
3: Tu laisses tes dents dans le verre. Tu restes. Voilà, Huguette, viens,
21: c'est
3: viens, viens, viens, Huguette.
21: Arrête ça, hein, putain, mais t'es con, hein, Bruno. T'es vraiment con, hein, je t'assure. Hein.
4: C'est ça.
21: Et tu sais ce qu'elle a préparé, Bernadette?
3: Non.
21: Des palombes. Des sauvages tués de ce matin.
3: Bon, ben on reste, mais c'est pas pour toi qu'on reste, c'est pour Nénette. Et juste après, on y va.
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23: Les téléphones qui sonnent pendant les sketchs, et surtout pendant les miens, j'y supporte pas, c'est un enfer. C'est un enfer, et en même temps, je me pose une question avant qu'on commence le sketch. Comment on a fait prévu jusqu'à maintenant sans téléphone portable, non?
24: Oui.
23: Ouais, je vais mettre tout le monde d'accord. Imaginez, il y a 400 ans, là on est d'accord, il n'y en avait pas des téléphones portables. Hein. À l'époque, le téléphone portable des rois, c'était des mecs qui se tapaient des 800-900 bornes à cheval ou à pied, si le roi avait un petit forfait. Ouais, pour apporter à l'autre bout du pays une information vitale essentielle. Par exemple, à l'époque, c'était, je sais pas moi, c'était « Venez vite, les barbares nous ont attaqués, ils ont mangé les vieux et violé les chiens. » Bon. Oui, c'est des barbares, ils attaquent pas avec des plumes, les mecs. Bon. J'admets que le temps que le SMS arrive à cheval, que les secours reviennent, tout le village était mort, on est d'accord. Mais à la base, l'information était vitale, essentielle. Alors qu'aujourd'hui, avec ça, mesdames et messieurs, on a l'information beaucoup plus vite, mais c'est moins essentiel. Hein, aujourd'hui, c'est plutôt... Allô? Ouais, c'est moi, tu fais quoi? Bah là, j'achète du beurre. Mais il n'y en a plus, je vais prendre du beurre de micelle. Ah ouais, merde. Bon, tiens-moi au courant, rappelle-moi. Et il faut pas oublier que si tu peux savoir instantanément, et pour 80 euros de prélèvement supplémentaire, hein, que ton pote il achète du beurre de micelle à 800 bornes de chez toi, c'est grâce à des mecs, des têtes, qui ont inventé des satellites qui les ont mis au-dessus de nos têtes, pour que nous, vous et moi, mesdames et messieurs, on puisse s'envoyer des MMS avec des photos de nous bourrés. Ça part dans l'espace. 36 000 kilomètres. Ça retombe dans le téléphone de ton pote qui est aussi bourré que toi. 72 000 kilomètres. C'est de la haute technologie. Au service de la connerie. Hein? Ouais. Là, ça me fait marrer, les gens arrêtent pas de gueuler, moi pareil, hein. Oui, on n'a jamais vu d'extraterrestres, ils n'existent pas, blablabla. Bla, bla. Tu m'étonnes, s'ils chopent mes MMS. Ah. Bah avec la gueule que je fais, ils vont pas venir. Et un truc qui est terrible, monstrueux avec ces appareils, c'est tu vois qui t'appelle. Bah c'est pas bien. Souvenez-vous que les vieux téléphones avant, quand ça sonnait, c'était une loterie. Ah oui, c'était ou tout bon ou tout mauvais. Hello. Hey, tu te méfiais. Ah merde, c'est la tante Yolande. On va me prendre la tête 2 heures. Oui, mais tu lui parlais avant à la tante Yolande. Alors qu'aujourd'hui, quand tu vois marqué sur l'écran tante Yolande, tu la vires en messagerie direct, la vieille. Hein? De toute façon, c'est jamais autant peu parler que depuis qu'on peut autant communiquer, mesdames et messieurs. Hein? Voilà. Et un truc terrible avec ces appareils, vous avez dû en faire expérience, t'es dans la rue, tu téléphones, tu marches, tu téléphones, tu marches, tu téléphones, tu marches, tu finis une conversation, tu sais plus où t'es. Attends, je te parle là, moi. Ben ouais, ça rend fou! Alors qu'avant, avec les vieux téléphones, rappelez-vous, il y avait un fil, t'avais un périmètre de marche. Eh ouais! Ça s'appelle l'ultra-communication, ça va être de pire en pire, vous verrez bientôt, on pourra communiquer avec n'importe quel objet du quotidien, ça sera par exemple. Allô? Ouais, c'est moi, tu m'entends? Ah, tu m'entends mal, c'est normal, je t'appelle d'une cafetière, j'ai plus de filtre! Ça existe déjà. Moi, j'ai une maison intelligente, vous connaissez, ça s'appelle la domotique. C'est une maison, elle gère tout, la maison. Hein. Elle me prend la tête, cette baraque, putain. Par exemple, chez moi, tu rentres dans une pièce, ça s'allume. Tu sors de la pièce, ça s'éteint. Tu rentres dans la pièce, la baraque, elle te dit « Arrêtez de jouer avec la lumière !» C'est moi qui paye le jus. Ah, ça me saoule, j'ai un frigo, ça c'est bien. Mon frigo, il est relié à Internet. C'est-à-dire, il commande la bouffe sans me demander mon avis. Mais... Le pire dans ce frigo, c'est qu'il y a une balance intégrée au pied du frigo, et pour ouvrir la porte, il faut faire le bon poids. Ça rend fou. Dans 2 ans, vous l'avez chez vous, celui-là. Non, par contre, ce qui est bien, il y a des webcams partout, et tu vois ce qui se passe en direct chez toi, sur ton portable. Quand t'es en vacances à 800 bornes, tu te vois cambrioler en direct. Voilà. Et tu peux rien faire. C'est la technologie, c'est la technologie. Mais il faut un forfait 3G, voire 4G. Parce que moi, avec ça, j'ai même pas le 3G. Et moi, ce qui se passe, c'est que j'ai une image toutes les heures. C'est-à-dire, la première image, mon salon, il est nickel. Il y a tout. Hein. Et quand je rafraîchis une heure après comme ça, il est vide. Ouais. Les mecs, ils ont même roulé la moquette, tu sais. Ouais. Ben oui, mais attends, bon, qu'est-ce que je disais? Oui, coupez vos portables pendant les sketchs. Oui, on est parti loin, évidemment, on est parti loin. Merde, j'avais pas coupé le mien, j'étais en vibreur. Oh, allô? Ouais, je suis sur scène. Non, je suis aux Open du Rire, de Rire et Chanson. Si, je te jure. Bah, je sais pas combien ils sont 2 000, 3 000, facile. Oh là là, ça déchire. Oh là là. Ouais, je te rappelle tout à l'heure. Hein? Bah, je bois un verre et je rentre. Quoi? Je m'en fous, je mangerai du poulet froid, n'importe quoi. Je peux pas te parler, je suis en spectacle, je te rappelle tout à l'heure. Excusez-moi, voilà, mesdames et messieurs, dernière information que vous n'avez pas. C'était pas ma femme au téléphone. C'était ma baraque.
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7: Justement, alors, l'autre jour, avec une amie, on a relu des textes de Prévert, c'était très agréable. Vraiment, on a passé tout un après-midi, Je n'ai jamais su celui-là, donc je ne sais pas pourquoi je le saurais ce soir. Hein. Je n'ai pas un dictionnaire sur vous, monsieur. Alors, après-midi, on regarde un Après, oui, cet après-midi. Ah, je suis trop loin. Après-midi, voilà. Masculin, un après-midi. Après-midi, partie du jour, depuis midi jusqu'au soir, donc ça c'est bon, hein, bien sûr. Après-midi, après-demain, le second jour, après celui où l'on est. Et oui, donc là, par exemple, on est vendredi, samedi, dimanche. Après-demain, c'est dimanche. Ça marche, mais... Un après-midi, je m'en rappelle jamais. Un après-midi, par contre, une artère, allez. Comme quoi, il n'y a pas de règle. Ça dépend des mots. Bah oui. Oh, c'est bien les dictionnaires, parce qu'il y a plein de mots, il y en a quelques-uns qui sont très jolis. C'est vrai, il faut bien le dire. Je sais pas, regardez. Aquarium, récipient dans lequel on entretient des plantes et des poissons. Marqué, on se dit bien qu'on peut y mettre des patates et des clés de douze. Enfin. Franchement, il y en a qui sont fastoches, ils pourraient les virer, moi, j'ai le monde. Je sais pas. Oh, c'est joli. Aspirine, épouse d'un aspirant de marine. Généralement très élégante, elle donne à la mode un caractère particulier, un cachet d'aspirine. C'est pas vrai du tout, hein. Du tout, mais c'est joli, alors bon. On a le droit d'en inventer, si on veut, ah oui. Je sais pas, on regarde Blastomycète, ben il est bien gâté, celui-là. Boulangiste. Quand je dis boulanger, comment vous dites-vous? Boulangiste, partisan du boulangisme. Ben, j'aime autant, voilà. Ah oui, non, parce que ça a tout bousculé, cette histoire. Alors après, on serait allé chez le bouchiste? Chez le charcutiste? Et alors, du coup, hop, chez le droguier. Attendez. Hop, chez le fleurier, alors bien sûr, attention, il arrive, le voilà, chez le dentier, et là. Moi, j'ai pris mes habitudes, hein. Je continue d'aller chez mon boulanger. Mais qu'à se mettre d'accord avant, hein. Caillasse, tiens, est-ce qu'il y a connasse? Alors, connasse, il n'y a pas connasse, mais il y a conjonctivite, et bon, enfin, avec, hein. dégravoyer, dégrader, déchausser en parlant d'une eau courante. Là, je comprends ni le mot, ni la définition. Impec. Oh, c'est bien. Il y a tout ce que Holocauste, ils l'ont mis, c'est important. Ils prennent parti, c'est bien ce qu'il y a juif, tiens, regardez. Juif, judo, c'est bon. Joyeux, on approche. Juif, personne appartenant au peuple juif. Ouais, ils sont bien foulés sur ce coup-là. Franchement, je trouve que... Bon, lésiné. Tiens, on en parlait il y a deux secondes. Hein, y en a qui se sont pas gênés. Agir avec une économie de moyens excessive. Excessive me paraît le mot juste. Bon. Alors, oh, y a plein de mots que je reconnais, je vous les dis pas tous parce que ça ferait un petit peu prétentieux. Mais plein de mots, je sais pas, là. Rideau, évidemment que ça je connais, hein. Je sais pas. Voilà, table. Ça, c'est le mot qui met tout le monde d'accord, c'est vrai? Tout le monde sait ce que c'est. Tout le monde sait ce que... Oh, bah si! Voici une table. Et si? Une table. Allez! C'est évident pour moi, du coup, j'ai l'impression que ça l'est pour les autres. Je suis pas très à droite d'insister. Je pense que ça vous reviendra quand vous en verrez une, quand même. Je m'inquiète pas tellement, d'ailleurs. Hein. Bien, allez, un petit dernier. Je sais pas. Vanner. Ça, voilà, un mot courant, hein, on le dit, ça vanner. Ah. Vanner, secouer le grain au moyen d'un vent pour le nettoyer. Dorénavant, je fais attention, je dirais. Ça, je secoue le grain au moyen d'un vent. Pour le nettoyer. Oh, oh, oh. Merci beaucoup. Alors, on va le remettre sur son étagère, c'est pas plus mal. Je me rends compte d'une chose quand même, c'est que les dictionnaires, merci. Dans les dictionnaires, les aides, il y en a toujours quatre qui se courent après. Léa, c'est pas pour dire du mal, mais enfin, il y en a un bon paquet, presque trop d'ailleurs. Moi, je pense que ce qui s'est passé, c'est que plus ils ont avancé dans le bouquin, moins ils ont eu d'idées.
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10: Si on s'est séparés, c'est de ma faute. Voilà. Hein, peut-être que vous en foutez, mais je vous le dis. Voilà, Dieudo, bah, il s'est aperçu un soir que j'étais juif. Voilà. Non, bah, blague à part. C'est vrai que ça me manque l'époque. Moi, je savais pas que j'étais juif et où Dieudo savait pas qu'il était noir. Hein. Voilà. On s'en foutait de ces différences. On en profitait juste pour faire marrer les gens. On n'avait pas de tabou. On foutait des coups de pied partout. On se foutait de la gueule de tout le monde, de toutes les communautés. Hein. Contrairement à maintenant, on est dans des cases. Hein. C'est horrible. On se foutait de la gueule de je sais pas, de Dieu, la religion. Car la religion, moi, je suis pas très croyant. Pardon pour ceux qui sont croyants dans cette salle. Mais moi, j'ai l'impression que c'est une histoire qu'on raconte à des enfants. Hein. Alors, tu vois, Nicolas, là-haut, il y a un nuage, là, et il y a une personne qui habite là-bas. Hein, il a une barbe, une tunique. Hein. Il s'appelle Dieu. Comment ? Son prénom, c'est Caprice. Voilà. Il a une femme qui est vierge, hein, ou Capricorne. Enfin, personne ne sait exactement. Et alors, ils ont réussi, ils ont fait un enfant. Hein. Alors, l'enfant, lui, il est, c'est un mytho. Enfin, il marche sur l'eau, il transforme l'eau en vin. Il meurt, quoi, il ressuscite. Enfin, c'est une famille de déglingos. Hein. Ah non, mais ils sont complètement tarés. Et Dieu, personne ne l'a jamais vu, par contre. Hein. C'est l'homme invisible. Hein. Ah, sauf ceux qui fument du crack, peut-être. Ah, hey, c'est fou, hein. Non, mais c'est dingue. Non, mais par contre, c'est bien fait, la religion. Hein. Il y a des récompenses. Ah, si un djihadiste s'éclate dans un concert, il a le droit à 72 vierges. Les catholiques, bon, ils vont directement au paradis. Les juifs, ils ont des Rolex. Ah non, c'est super bien fait. Mais si Dieu existe, hein, c'est un malade mental. Mais avec les pouvoirs incommensurables qu'il a, mais pourquoi est-ce qu'il n'arrête pas les guerres, les viols, les meurtres? Enfin, je sais pas, je comprends pas. Les Michel Fourniret, les Guy Georges, les Jean-Luc Mélenchon. Enfin, c'est pas possible. Non, mais c'est pas, il y a un mec qui a dû faire des mauvais réglages là-haut, c'est pas possible, ils ont dû faire appel à une équipe de Portugais. Bon, Pablo, Momo, Jojo, oh, hé, hey, les portos, venez là. Allez, on a 7 jours pour fabriquer tout le bordel, là. On se dépêche, allez. Me mettez pas du carrelage partout, par contre, hein, les gars. Hein. Allez, qu'est-ce qui s'occupe des arbres et des girafes, là? C'est toi, maman? D'accord. Les lamas, c'est qui? C'est toi, Serge? Ah, super, hein. Génial.

0: Le cerveau du mâle. D'accord, bon. Il y a une femelle là-dedans, là? Oui. Trois pastèques devant, t'es sûr? Moi, j'en mettrais deux. Je mettrais un abricot, je mettrais un melon derrière, un melon ici, hein. Ça fait cinq fruits et légumes, puis on est d'accord, hein. Voilà. Hein? Comment tu vas appeler ça, l'arrière? Le fion, d'accord, bah écoute. Ok, bah c'est très poétique. Et alors, attends, juste une petite question. Ça risque pas de poser un problème si la femelle est plus intelligente que le mâle? Ça va pas rendre le mâle plus méchant, plus violent, plus jaloux? Non. D'accord, t'es sûr? Ok, très bien. Et attends. Si un mâle veut devenir femelle, et si une femelle veut devenir mâle, et si le mâle qui est devenu femelle veut redevenir un mâle, et si la femelle qui est devenue mâle veut devenir ni mâle ni femelle, et si deux mâles veulent se reproduire, hein? T'as prévu un trou pour ça? D'accord. Et comment tu vas appeler ça? L'homme et la femme? Ben on est dans la merde.
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2: Mesdames, mademoiselles, messieurs, bonsoir et bienvenue à l'Assemblée nationale. Je déclare ouverte la 33e cérémonie des pourris d'or. Dans la catégorie les meilleurs scandales politico-financiers, les nominés sont le préfet Brutos pour l'affaire de la fusillade à la maternelle, la SNCF pour le tracé du TGV à travers le Louvre, l'armée de terre pour ses essais nucléaires au Mont-Saint-Michel, et Pierre Fumier pour l'affaire de la campagne électorale. Le gagnant est... Pierre Fumier pour la campagne électorale!

Merci. Merci, merci, merci. Merci à tous. En venant ici ce soir, je pensais un peu être récompensé. Mais quoi? La Légion d'honneur? Encore. Être acquitté? Encore. Mais alors, on est tous acquittés, alors. Mais je pensais vraiment pas avoir le trophée. Mon Dieu. Que d'émotions. Quand je vois le trophée, il me vient à l'esprit une phrase du pape qui dit qu'il est parfois bon d'être libre et riche, surtout quand on est coupable. Alors, je voudrais tout de suite, en premier lieu, en premier non-lieu, devrais-je dire, je voudrais tout de suite remercier tous ceux qui, dès le départ, y ont cru. C'est vrai que on n'était pas nombreux à croire au début. C'est vrai que racheter une centrale nucléaire avec l'argent des Restos du Cœur pour en faire une crèche, c'était déjà pas gagné. Mais brûler le tout pour payer avec les assurances la campagne électorale d'un ancien nazi, alors là, on était très peu à y croire. Et puis c'est la magie de ce métier qui fait qu'il y a toujours des hommes pour enfoncer d'autres hommes et les enfoncer jusqu'au bout. Alors, ma première pensée va vers ceux qui m'ont, dès le départ, au début de ma carrière, encouragé, formé, motivé, poussé, et qui ont fait que je suis devenu ce que je suis à l'heure actuelle. Je veux bien sûr parler de mes professeurs à l'ENA. Sans eux, je ne serais pas devenu ce que je suis, et peut-être je serais, peut-être l'abbé.

0: imaginaire.
1: Dieu merci, ils étaient là. Et puis, j'aimerais également remercier... C'est vrai que ça fait un peu drôle de remercier, mais j'aimerais remercier tous les gens de l'équipe technique, parce que c'est un métier qui ne se fait pas seul, c'est un métier qui se fait avec beaucoup, beaucoup, beaucoup de gens. Et j'aimerais remercier tous ces gens que le grand public ne connaît pas, qui sont les gens de l'ombre, ceux que dans notre jargon, on appelle les tueurs. Alors, j'aimerais remercier à la volée, le terme est bon, je trouve, Lucky Mattesi. J'aimerais remercier Gino la main froide. J'aimerais remercier Bambou, le que je vois là-bas et que je... Non, ne tire pas, ce n'est pas un signal, je te dis simplement bonjour. Et puis j'aimerais également remercier tous ceux qui nous ont autorisés à devenir ce que l'on est, qui ont autorisé cette entreprise. Je pense bien sûr au SDEC, à la DGSE, au SAC, à la préfecture, au clergé et également à Matignon. Et puis en voyant le trophée, j'aimerais avoir une pensée toute personnelle pour mes parents, si pauvres. Et puis pour terminer, j'aimerais remercier tous ceux sans lesquels nous ne serions pas ce que nous sommes. Je parle bien sûr des électeurs. Alors, à vous électeurs, je vous remercie du fond des urnes. Quant aux autres, je vous remercie du fond du coffre. Et j'espère vous voir bientôt à Lausanne. Merci et encore merci. Merci.
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3: Non, je me suis fait avoir une fois, pas de... Les vacances. Koumak. Non, l'été dernier, j'étais dans un pays plus civilisé. Le pays le plus civilisé. Les États-Unis d'Amérique. Parfait. Bien. Ah, déjà, quand t'arrives dans l'avion, t'es dedans. Ils te font remplir le fameux questionnaire là pour pouvoir pénétrer sur le territoire américain. J'ai noté quelques questions, si vous voulez, je peux vous en lire une. Hein. Avez-vous l'intention de nuire à la sécurité des États-Unis d'Amérique? C'est qu'avec des questions comme ça, si t'es un terroriste, tu te fais gauler direct, hein? Ah, c'est les plus forts, les Américains, parfait. J'en ai noté une autre, si vous voulez. Hein. Avez-vous eu des activités nazies pendant la Seconde Guerre mondiale? Là, je me suis dit, ça a l'air trop facile, il doit y avoir un piège. J'ai bien réfléchi et j'ai répondu oui. J'avais raison, hein, y avait un piège. Hein. Ah, fallait répondre non. À la police des frontières, ils m'ont comparé aux photos des 500 anciens nazis en fuite. Faut dire, j'ai le type nazi. J'ai le type qui plaît aux nazis. Et puis après, ils m'ont fait un petit toucher rectal et puis ils m'ont laissé passer. Parfait. Comme ça, ben, j'ai pu aller tranquillement à la police des douanes. Hein. Alors là, eux, direct, toucher rectal. Parfait. Très pro. Il paraît que c'est la procédure. Hein, pour vérifier si tu caches pas quelque chose à l'intérieur. Hein, je sais pas, de la drogue, une bombe, des baskets de contrefaçon. De la nourriture, des animaux domestiques, enfin je sais pas. Hein. Et puis après, bah, vérification, ils m'ont laissé passer, hein, très correct, parfait, super pro. Comme ça, j'ai pu aller, bah, tranquillement, à la police de l'immigration, hein. Là, ça a été un petit peu plus long. Non, mais c'est de ma faute, hein. Ma connerie. Je suis né en Algérie. Mais qu'est-ce qui m'a pris à moi de naître en Algérie? Non, mais faut être con, quand même, hein. En plus, avec le passeport biométrique, ils ont lu dessus que j'avais passé une semaine de vacances en Tunisie il y a 12 ans. Ça, ça passe pas. Pour eux, les pays arabes, c'est des destinations pour la guerre, hein. Ah, toi, tu vas là-bas, tu reviens avec un plat tagine, eux, ils reviennent avec une jambe en moins. Hein? C'est culturel. Hein? Bon, et puis après, ils m'ont laissé passer. Non, ils m'ont fait un petit toucher rectal et ils m'ont laissé passer. Si j'avais une toute petite critique à faire, je trouve, personnellement, hein, que le temps qu'on gagne avec le passeport biométrique, on en perd beaucoup avec le toucher rectal. Je suis pas paperasse, mais je me demande si je préférerais pas remplir un petit formulaire. Quitte à perdre un bon quart d'heure, hein. Bon, et puis après, ben, j'ai pu sortir de l'aéroport, hein. Et puis j'ai sauté dans un taxi. Et là, pas de toucher rectal. Ça m'a choqué. Non mais je l'ai dit moi au chauffeur, mais comment? Dans un pays aussi organisé que le vôtre, je suis un terroriste. Je cache une bombe dans le... Si, dans le... dans le... Bah, là où tout le monde cherche, là... Vous vous en foutez, je peux tout faire sauter. Eh ben, il a appelé directement la police pour harcèlement sexuel à caractère sodomite. Et là, un direct touché rectal. Comme quoi, j'avais raison de réclamer. Eh ben, comme ça, après, j'ai pu commencer la visite, hein. Je me suis rendu tout de suite à la statue de la liberté. Ah ben la liberté, elle a sa statue là-bas. C'est là-bas qu'elle est enterrée. Après, j'ai voulu visiter la banlieue de New York. Le Queens. Ouf, le choc. Et la première chose qui te frappe quand t'arrives dans le Queens, c'est un black. Vous saviez, que dans le Queens, un black, il a une espérance de vie de 32 ans. 32 ans, la vache, c'est énorme. Moi, ça fait 5 minutes que j'étais là-bas, je me suis déjà retrouvé à l'hosto. En Amérique, le médecin il fait un diagnostic en une minute. Il appelle ta banque, t'as pas d'argent, t'es pas malade. Bon, en sortant de l'hosto, je me suis dit, bon, si j'allais vers l'ouest, le rêve américain, Los Angeles, ouf, le choc. À Los Angeles, que des jeunes. Partout, que des jeunes. Mais alors, des jeunes de tous les âges, hein. La chirurgie esthétique. Ah ben, c'est pour ça, là-bas, tu vois, partout des mecs qui ont 20 ans qui baladent des caniches en parlant de la météo. En fait, ils ont 82 ans, mais ils sont refaits. Et puis, pour la drague, alors là, paf! Il suffit que ton avocat se mette d'accord avec l'avocat de la jeune femme. Bon, moi, j'avais signé pour un contrat qui me donnait droit... un dîner suivi d'un bisou sur la bouche, suivi de 3 rapports sexuels de 26 allers-retours, dont 4 rapides avec un orgasme à chaque fois. Parfait. Sauf que là, j'ai fait une connerie. Je me suis emmêlé les pinceaux. Moi, j'ai eu 26 orgasmes en 3 allers-retours. Ma connerie. Elle était furieuse, elle m'a attaqué en procès. En plus, je sais pas comment je me suis démerdé. En manœuvrant, j'ai dû lui rayer son clitoris tout neuf. Magnifique clitoris en titane. Elle avait fait graver ses initiales en lettres d'or dessus. Non, et par contre, derrière, alors là, elle n'était pas choquée. Hein. Au contraire, elle m'a même encouragé. Elle m'a dit, vas-y, amuse-toi, je refais les travaux dans 15 jours. Affaine, baby, tape de nom, casse les cloisons. Et j'ai vu les plans, elle va faire quelque chose de magnifique. Hein. Elle a pris un architecte d'intérieur allemand. Comment on peut rester aussi gamine à 87 ans? Sauf qu'avec son procès, elle m'a mis à la rue. Ils m'ont mis dans un charter. Allez, hop, direct la France. Oh, je me suis dit, oh, le retour en France, ça va être terriblement fadasse après tout ce que j'ai vécu là-bas. Ben non, direct à Roissy, touché rectal. Je suis né en Algérie. Là, je me suis dit, on est sur la voie du progrès.
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4: Eh hey, maman, maman, c'est quoi un dictateur? Mais qu'est-ce qu'elle vient nous saouler, celle-là? Mais un dictateur, c'est quelqu'un qui parle dans un dictaphone. Non, mais maman, c'est quoi un dictateur? Eh bien, un dictateur, ma chérie, c'est quelqu'un qui n'est pas content quand on n'est pas d'accord avec lui. Comme toi, maman? Non, enfin, moi, quand je suis pas contente, je tire la gueule, je tire pas sur la foule. Eh, maman, maman, c'est quoi un raciste? Eh bien, un raciste, ma chérie, c'est quelqu'un qui n'aime pas les gens qui sont pas comme lui. Comme toi, maman? T'aimes pas les filles qui sont très minces? Non, un raciste, ma chérie, c'est quelqu'un qui n'aime pas soit les Noirs, soit les Juifs, soit les Arabes. Alors les Noirs, les Juifs et les Arabes, eux, ils sont pas racistes. Ben, il arrive que parfois, eux aussi, n'aiment pas les gens qui sont pas comme eux. Je comprends pas. Eh ben, va jouer. Non, mais c'est vrai, c'est pas facile à expliquer. J'aurais dû lui dire que tout commence par une pensée. Et après la pensée, vient la parole, vous savez? Toutes ces phrases qui commencent par « Ah ouais, je suis pas du tout raciste, si tu veux, il y a quand même un moment... faut reconnaître que... » Moi, je suis pas raciste, bien évidemment. Mais enfin, faut quand même dire que... Ouais, ben moi, je suis pas raciste, tu vois, mais bon... Ah. Et après la pensée, après la parole, vient l'action. Tous les racistes ne prennent pas une arme pour aller détruire les gens qui leur déplaisent. Il y en a qui prennent juste un bulletin de vote. Mais n'oublions pas que tout commence toujours par une pensée.
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1: Quand je vois cette cigarette, je me dis, mais comment j'ai fait pour me passer d'un bonheur comme ça pendant autant d'années, d'un plaisir comme ça? Je suis tellement content, ça y est, j'ai réussi à commencer. Alors mes copains, ils n'en reviennent pas, ils me demandent tous, ils me disent tous, mais comment t'as fait, quoi? Je dis, attendez les gars, attendez, comment j'ai fait pour commencer la cigarette? Il y a un mot, la volonté, ok? Parce que toutes vos conneries, genre, on va commencer progressivement. Aujourd'hui, je prends une taf, demain deux taf, après-demain une demi-cigarette. Ou bien, ouais, dans une semaine, je vais aller me faire coller des patchs pour m'habituer à la nicotine, petit à petit. Mais tout ça, c'est n'importe quoi. Tu veux commencer la cigarette, si t'es un homme, tu te réveilles un matin, tu dis « Je commence !» Et tu commences. Ah non, je dis pas que ça n'a pas été difficile, t'es fou, quoi. Attends, ah bien sûr, au début, c'est super difficile. Attends, t'as la gorge qui pique, la tête qui tourne, t'as la fumée qui te revient dans les yeux, t'es obligé de l'éviter. Non. Non, non, je te dis pas que tu vas sortir la fumée par le nez la première semaine, non, non. Mais quand je pense à toutes ces années où j'ai pas fumé, je me sens nul. Hein. Je me rappelle avant, quand je fumais pas, j'allais dans des cocktails, dans des trucs comme ça. J'avais une coupe de champagne à la main, je parlais avec des gens. Alors, je sais pas, j'avais pas le truc. J'étais là, mais bon, j'ai... Et c'est fini, ça. Oh, aujourd'hui, je suis là. Ouais, on peut voir ça comme ça. Il y a quelque part deux écoles. Ouais. Avant, ma bouche, elle sentait rien. J'avais pas de charisme, j'avais pas de personnalité, j'avais pas de... Aujourd'hui, je tousse. C'est génial. Et franchement, quand tu fumes, socialement, tu bascules. Attends, quand tu fumes déjà, attends. Moi, c'est fini, les entrées au resto, super gêné à l'époque quand je fumais pas, tu sais, où le mec te dit « Fumeur, non-fumeur ?» Avant, j'avais honte, je disais « Non-fumeur, discret, comme ça, placez-nous. » Mais aujourd'hui, j'arrive, il me dit « Fumeur, non-fumeur ?» Je dis « Fumeur, qu'est-ce qui se passe? On se met où? Attention, elle est où la table ?» Bon, le seul truc, mais je savais pas, avant, je croyais que quand t'étais en fumeur, t'étais obligé de fumer tout le temps. Je disais à ma copine, allume, fume un peu, on va se faire accrocher, fume. Mais socialement, il m'arrive plein de trucs, moi, depuis que j'ai commencé la cigarette. Je sais pas, je me balade des fois dans la rue, je vois quelqu'un que j'ai jamais vu de ma vie. Elle ou lui ne m'a jamais vu de sa vie. Je vais vers cette personne, direct, cash, je lui dis, excusez-moi, vous avez du feu. Et tout de suite, il y a un contact qui... Eh ben, si tu fumes pas, va faire ça à quelqu'un. Ah non, c'est génial. Aujourd'hui, j'ai mon paquet de clopes que j'ai acheté avec mon argent. J'ai mon briquet qu'on m'a offert. Je faisais rien avant avec ce briquet. Non, une fois, c'est vrai, je l'ai utilisé quand je fumais pas pour un concert. Vous savez, comme ça, avec... Attendez, c'est là qu'on voit que dans les concerts, c'est les fumeurs qui mettent l'ambiance. Il y a une cigarette que j'adore, moi. Ma préférée, c'est la première de la journée. Celle du matin, celle du réveil quand t'as rien mangé. Tu sais, celle qui te met dans un état de... Où tu cherches la cuisine, même si c'est chez toi. Ah, je l'adore, celle-là. Alors, pour pouvoir retrouver cette sensation plusieurs fois dans la même journée, moi, je fais des siestes. Mais des petites siestes, des siestes de 12 minutes. Je prends un somnifère, je le coupe en 5. Je fais une sieste de 12 minutes, je me réveille, une clope. Allez, encore, ouais. Alors, il y a un autre moment où j'adore fumer, c'est quand je suis pas bien. Ah ouais, quand je suis pas bien, je fume. Hein. Il y a des moments où je suis pas bien. Hein. C'est pas parce que vous me voyez là en train de faire... Il y a des moments où il fait pas bien. C'est les moments où tu sais pas ce que t'as et tu dis je sais pas ce que j'ai. Alors quand je suis dans un état de je sais pas ce que j'ai, je fume et là ça me fait du bien. Sauf qu'il y a des moments où je vais bien. Et dans les moments où je vais bien, quand je fume, ça me fait rien. Alors ce que j'essaie de faire, c'est retrouver ces états d'angoisse pour apprécier la cigarette. Alors ce que je fais, c'est que je pense à des trucs qui m'angoissent, je m'anxie pendant 2 ou 3 heures. Et dès que j'ai atteint le stade de « je sais pas ce que j'ai », là j'allume une cigarette et ça me fait du bien. Je l'apprécie, c'est génial, j'adore ça, j'adore.
0: Et quand je m'énerve, c'est pas génial quand t'as tapé une crise de nerfs de fumer une bonne cigarette. D'ailleurs, je sais pas si vous avez remarqué, les mecs, dès qu'ils ont terminé une bagarre ou un truc comme ça, première chose qu'ils font après la bagarre, après une clope, je te jure que j'allais le tuer. Moi, je fais pas ça, hein. Non, j'ai pas la force physique en tant qu'adversaire au niveau de la violence. Non, mais ce que je fais, en revanche, c'est que je me mets volontairement dans des états de nerfs pour être super énervé et apprécié après une bonne cigarette. Ce que je fais, je rentre chez moi des fois, je suis calme, tout va bien, tout ça, et je commence une petite dispute avec ma copine, rien que pour être énervé après, tu vois. Bon, elle m'a rien fait, c'est vrai, mais j'ai une série de thèmes et de techniques universelles que vous devez sans doute connaître, qui l'a fait décoller au quart de tour. Alors, ce qu'il faut faire, j'arrive comme ça, je dis bonjour, je la regarde, je marque un temps, et là, faut dire, qu'est-ce que t'as ? Ce qu'est-ce que t'as là, il peut te renverser la maison, c'est un truc de fou. Alors elle dit rien, il faut dire ne me dis pas qu'il y a rien, je te connais par cœur. Dis-moi, qu'est-ce que t'as ? Deuxième fois, ça commence à monter chez elle un petit peu. Et là, il faut prendre chaque mot qu'elle dit, le répéter un peu plus énervé, se l'approprier, et là, elle craque. Dis-moi, qu'est-ce que t'as ? Elle dit rien, mais qu'est-ce qui t'arrive ? Qu'est-ce qui m'arrive à moi ? C'est à moi qu'il arrive quelque chose, mais c'est la meilleure, ça ! Et là, elle va dire, attends, s'il te plaît, il m'arrive rien, il t'arrive rien, t'es en train de péter les plombs. Ouais, j'ai pété les plombs ! Et là, je vois le paquet de cigarettes, mais je suis pas assez énervé, je vais pas l'apprécier, donc je continue un peu à me chauffer. Et là, je lui sors des vieux dossiers. Alors, je lui sors deux, trois vieux dossiers, elle craque, elle pète un plomb, elle pleure, moi aussi, je pleure, je craque. Là, j'allume ma cigarette, et pour pouvoir légitimer et authentifier toute cette situation, je tire une taf et je dis toujours « Ouais, de toute façon, tu me comprendras jamais, toi !» Attention, il est très important pour moi de me réconcilier avec elle, hein, oh. Bah, d'abord parce qu'elle m'a rien fait. Et aussi pour qu'on puisse faire l'amour. Des fois, on fait l'amour pendant des heures, je pense rien qu'à la cigarette que je vais fumer après, ça me met... Non mais je vous rassure, je m'acharne pas toujours sur elle, j'ai d'autres techniques pour être énervé. Ah, des fois je fais un truc, ça me met dans un état de nerf, mais j'apprécie bien la cigarette. Ce que je fais, je vais voir des spectacles qui durent au moins 6 heures ou 7 heures, sans entracte. Donc tu peux pas fumer pendant 6-7 heures, il faut que le spectacle il soit sur un thème avec lequel je suis pas d'accord à l'avance. Comme ça j'ai les boules, et de préférence dans une langue étrangère, comme ça je comprends pas ce qui se passe, ça me rend malade. Je lis déjà le programme, je suis remonté, mes copains me disent « Tu fais quoi ce soir ?» Je dis « Je vais au théâtre, ne me prends pas la tête toi !» En tout cas, s'il y a une chose qui est sûre, c'est que j'arrêterai jamais la cigarette. Et puis je sais que j'ai la volonté de pas arrêter, hein, c'est... Non. Déjà que ça a été galère de commencer.
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5: Vous lisez, vous ?
3: Oui, ça dépend.
5: Oui, pas trop votre truc à la lecture, hein ?
3: Non, ouais, non, ça dépend. Truc,
5: hein. Ouais. Ça dépend de quoi ? Du temps ? Du temps que vous avez devant vous, hein, pas de la météo.
3: Non. Ouais, ouais, ouais. Ça dépend si j'ai un livre.
5: Ah.
3: Bien ça, répondu.
5: Ah,
3: hein.
5: Ah, ouais.
3: Allez, une autre question. Je réponds à tout.
5: Ne nous emballons pas, hein, parce que c'est pas gagné quand même. Hein, oui. Non, c'est sûr que c'est plus facile de lire un livre tandis qu'un sandwich.
3: Je sais pas, je ne prends pas de sandwich.
5: Ah oui.
3: Parce que c'est pas facile à manger comme ça, là. Alors on tâche, puis c'est pas facile à... comme ça.
5: Dites-moi, c'est un sandwich, ça ?
3: Oui.
5: Ah oui, il faut prévenir quand même. Hein. C'est un peu ambigu, votre truc, là. Oh là !
3: Baguette.
5: Ah bah, oui, je comprends. Oui.
3: Et puis bon, on tâche oula, avec oui. Le sandwich.
5: Ah oui, c'est ça, oui.
3: Quoi ?
5: Oui, ça fait rêver, hein, je sais bien, mais enfin, c'est comme ça. Oui.
3: Un sandwich.
5: Oui, il dit sandwich. Oui. Bah, ça, c'est, pour...
3: c'est comme, tenez, on tâche, c'est comme, tenez, le matin, le petit déjeuner au lit.
5: Ah, le matin au lit, vous tâchez. Non, on parle du déjeuner, hein, je vous en prie. Hein.
3: Je peux plus rien dire. Bon, bah, si le déjeuner se renverse, ouais. Bon, bah, le bouillon glisse et roule. Sur la moquette.
5: Oui, ou sur la carpette, oui. Ah oui, c'est ça, vous ne prenez pas de café au lait au lit.
3: Non, bouillon.
5: Vous êtes bouillon.
3: Oui.
5: Oui, d'une manière...
3: Oui,
5: pourquoi pas. D'une manière plus générale, vous êtes plus bouillon que soupe.
3: Oui.
5: Plus bouillon. Plus bouillon que soupe.
3: Ah oui. Ah oui, parce que dans la soupe, il y a des morceaux de patates qui coincent.
5: Ah oui.
3: Alors que
5: ah
3: dans
5: oui,
3: le bouillon...
5: Ah oui, qui coince dans la glotte.
3: Voilà.
5: Qui taquine l'aluette.
3: Voilà. Alors que dans le bouillon, tout est mixé.
5: Bien sûr.
3: Tranquille. Sauf le bouillon cube. Parce que le cube, il reste coincé. Alors pendant qu'on verse l'eau bouillante, on se brûle. Parce qu'ils disent sur le sachet de cube, 5 minutes à ébullition. Le temps que le cube y fonde. Alors moi, je dis, oula, c'est chaud. C'est chaud.
5: Oui, mais vous faites un petit peu comme Néron qui, portant la coupe à ses lèvres, s'écriait c'est bon, mais c'est chaud. Néron, oui, non, mais ça fait rien, il n'a pas eu le temps de venir, il habite en banlieue. Alors donc, toujours dans le domaine des nourritures terrestres, hein, nous aborderons un peu plus tard celui plus éthéré des nourritures spirituelles. Si éthéré vous gêne, on le laisse tomber.
3: Oui.
5: Parce que je crois que ça pose un problème.
3: Oui.
5: Donc vous êtes bouillon, hein.
3: Oui.
5: Vous êtes légumes, vous mangez des légumes, vous mangez de la viande,
3: oui.
5: Vous mangez du poisson,
3: oui, oui.
5: Vous mangez du jambon, vous savez que tout est bon chez le cochon, de la queue au menton.
3: Oui.
5: Vous mangez de la volaille.
3: Ah non.
5: Pas de volaille.
3: Ah non.
5: Quoi, vous n'aimez pas la volaille?
3: Non, non, non.
5: Une bonne volaille élevée au grain.
3: Ah non.
5: Une volaille qui a couru.
3: Ah non.
5: Quoi, vous n'aimez pas la volaille?
3: Non. Non, non, non. Viande, jambon ou poulet?
5: Ah oui, c'est ça, c'est-à-dire que vous mangez du poulet, du canard,
3: oui, oui.
5: De la dinde,
3: oui.
5: De la pintade,
3: oui.
5: Mais pas de volaille.
3: Ah non.
5: Oui, oui, d'accord, oui, oui, c'est
3: pas... Non, non, non.
5: Oui, d'accord, non, c'est faux, oui, oui, oui.
3: Poulet, sûr. Oui, oui, volaille, non, non.
5: Ah bah oui, très bien, oui, ça fait un joli slogan, ça aussi, oui, oui.
3: Oui, oui.
5: Alors, donc...
3: poulet, oui,
5: oui, oui, oui, volaille, non, non, non, non, oui.
3: Poulet, oui, oui,
5: volaille, non, non,
3: non,
5: oui, oui. Oui, à la CGT, ils diraient plutôt le contraire, mais enfin ça, bon, c'est autre chose. Alors, dites...
3: Ils disent ce qu'on leur dit de dire.
5: C'est vrai aussi. Alors, donc, du cochon, vous n'avez rien contre...
3: Pourvu qu'il y ait le drapeau rouge.
5: Oui, oui, alors le cochon, vous n'avez rien contre le cochon.
3: Ah ben non, j'en ai c'est un de cochon.
5: Comment ça? Comment ça, vous avez un cochon chez vous?
3: Bah oui.
5: Quoi, mais vous habitez à la ferme?
3: Non, non, à Paris.
5: Quoi, dans votre appartement à Paris, vous avez un cochon?
3: Bah oui, il s'appelle Rémi.
5: Oh!
3: C'est, il est gentil.
5: Vous êtes marié?
3: Non.
5: Ça remplace?
3: Oh, oh! Tout de suite, là, les allusions, là, oh! Il se trouve que je n'ai pas encore eu d'occasion de mariage.
5: Ah, c'est dommage pour elle.
3: C'est tout. Et puis bon, c'est pas évident.
5: Ah non,
3: parce que quand j'invite une fille à dîner à la maison, j'ai beau dire à Rémi, file dans ta chambre, regarder une cassette, elle voit quand même qu'il est là. Parce que Rémi, il gratte sous la porte. Alors elle trouve ça bizarre, la fille.
5: Oui, ben, elle doit pas être la seule. Alors donc, quoi d'autre?
3: Et sinon, j'aime bien les croquettes.
5: Ah, alors les croquettes. Vous les mangez comment? Debout, à quatre pattes?
3: Ça dépend avec qui.
5: Ouais, ouais.
3: Si c'est avec Rémi, bon bah là, forcément, on les mange à table.
5: Bien sûr. Dites-moi, quand vous mangez vos croquettes à quatre pattes et que vous êtes content, qu'est-ce que vous faites?
3: Oh bah, comme tout le monde, hein. Quand on est content.
5: Bien sûr. Abordons maintenant, si vous le voulez bien, avec entrain et enthousiasme, le domaine des nourritures spirituelles, des joies de l'esprit. Les loisirs studieux, la lecture. Qu'est-ce que vous lisez? Vous lisez des romans? Vous lisez des essais?
3: Des essais, j'ai jamais essayé. Les romans, en général, c'est crypté.
5: Ah oui, c'est un petit haut. Ouais, ouais.
3: Dans ce que j'aime dans les romans, c'est la première page.
5: Oui, la couverture. Là où il y a le titre.
3: Voilà.
5: Ouais, ouais.
3: Voilà. Ah bah là, des romans, je peux en lire deux dans l'après-midi.
5: Oui, oui, oui.
3: Sinon, j'aime bien les autobiographies, les biographies.
5: Les autobiographies, les biographies, les autos.
3: Ah ouais, les autos. Dans des revues ou du magazine.
5: Les ouvrages de la Redoute, vous aimez?
3: Ça dépend. C'est spécial.
5: Ouais, ouais, ouais, ouais, ouais, ouais.
3: Dans la Redoute, il y a des choses que j'aime et puis des choses que j'aime moins.
5: Vous trouvez par exemple que chez La Redoute ou chez les Trois Suisses, il y a des passages vulgaires.
3: Oui. Ah oui, tout ce qui est slip. Culotte. Tout ça, j'aime pas. Je suis pas contre un peu de chaussettes de temps en temps, oui. Pourquoi pas, mais les soutiens-gorge, tout ça, je vois pas l'intérêt.
5: Oui. Oui, vous n'aimez pas en réalité tout ce qui touche de trop près au corps.
3: Ça dépend, là encore, c'est paradoxal.
5: Ah, bien joué, on s'y attend pas.
3: Dans des ouvrages comme La Redoute ou Les Trois Petits Suisses, il y a des passages entiers sur des pantoufles fourrées ou des semelles anti-transpiration qui sont montrés avec beaucoup de finesse, avec beaucoup de poésie, par petites touches. Tchoup, tchoup, tchoup, tchoup, tchoup.
5: Non mais vous avez raison de le signaler, car on dit en effet qu'aujourd'hui, La Redoute est le grand spécialiste du pizzicato de la pantoufle fourrée.
3: Je suis pas en pizza.
5: Dites-moi, et le tricot de peau?
3: Je suis pas con.
5: Hein, c'est bien de chez nous, ça, le tricot de peau, quand même. Hein?
3: Si le tricot de porc est bien molletonné...
5: Ah, et vous dites porc, vous?
3: Oui.
5: Ah, oui.
3: À cause de Rémi.
5: Ah oui, je comprends. Oui.
3: Bon, bah, pourquoi pas, je veux dire.
5: Oui, oui. Ce que vous rejetez, en réalité, chez La Redoute, c'est le body léopard en lycra.
3: Voilà.
5: Ça vous plaît pas.
3: Voilà, c'est de la provocation gratuite.
5: Mais ça moule de trop, ça moule de trop.
3: Des pages comme ça, si Rémi tombe là-dessus.
5: Bah, oui, bah, oui.
3: Et c'est ce que je reproche à quelqu'un comme La Redoute,
5: oui.
3: qui a quand même une réputation, je veux dire. Pourquoi sombrer dans le graveleux?
5: Est-ce que vous avez lu tout La Redoute, y compris la correspondance?
3: Pratiquement, oui, j'ai les œuvres complètes.
5: Oui.
3: Je les ai fait relier cuir. Elles sont dans ma bibliothèque, entre Voltaire et oui.
5: Oh, dites donc, alors chez vous, vous avez Voltaire, La Redoute, oui.
3: Voilà, ça va crescendo.
5: Vous avez fait du grec?
3: Non, du cheval.
5: Ah. C'est plus large.
3: J'ai fait du ski aussi.
5: Oui.
3: Et l'autre jour, j'ai fait des crêpes.
5: Ah, c'est bien.
3: Rémi adore les crêpes. Faut voir quand j'en fais pour son 4 heures ou son goûter, ce qui se met comme confiture.
5: Ah, oui, ah bon? Vous lui donnez de la confiture à votre cochon?
3: Oui.
5: Dites-moi, qu'est-ce que ça vous apporte, la lecture de La Redoute?
3: Ça me détend, surtout. C'est facile d'accès.
5: Oui, un petit peu comme Marguerite Duras.
3: Voilà, en moins vulgaire, peut-être.
5: Oui, oh ben ça, oui, c'est pas difficile.
3: Non,
5: oui.
3: C'est ce qui se rapproche le plus.
5: Oui.
3: Sauf que j'aime mieux les mannequins de La Redoute.
5: Ah oui, oh ben, ils ont pas le même âge non plus, hein, ni la même forme de tête, hein.
3: Oui.
5: Pour ne parler que du haut.
3: Oui. Puis dans La Redoute, j'ai les prix, j'ai du race, rien.
5: Ah non, mais ça, elle le fait pas, hein.
3: Bah oui. Bah.
5: Ah non, y a jamais de coupon-réponse, jamais de concours, jamais de mots croisés, elle refuse, elle est catégorique.
3: Ah oui. Par exemple, dans La Redoute, au chapitre des chemises de nuit, bon, j'ai les prix. Chez Duras, c'est gratuit.
5: Ouais, ouais.
3: Bah oui, l'amant, là, c'est gratuit.
5: Ah, attention, l'amant, c'est quand même un fait historique, puisque c'est l'histoire de Oui-Oui en Chine.
3: Oui.
5: Oui.
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7: Ah, moi, je n'ai plus jamais ni à plier la poussette, ni à l'eau parc. J'ai trouvé la solution ultime. Je ne suis pas débarrassée de l'enfant, non, pas du tout. Oh non, au contraire, j'ai pris une nounou. Oh, une nounou, c'est génial, hein, ça change la vie, c'est extraordinaire. Ah ben, une nounou, c'est comme une maman sans les inconvénients. C'est... Enfin, s'il y a un inconvénient quand même, il faut le dire, c'est que c'est toujours un petit peu angoissant de confier ton bébé à quelqu'un que tu ne connais pas, surtout au début. Enfin, pour les parents, c'est difficile, quoi. Ça peut être inquiétant, angoissant. Moi, j'ai eu très peur les premiers temps, mais moi, c'est aussi peut-être parce que ma nounou, elle est gothique. Mais bon, là, ça va, maintenant, je la connais bien, donc j'ai plus d'inquiétude, là, j'ai confiance. Non, c'est juste qu'il y a des soirs, c'est vrai que je peux pas m'empêcher de me demander, quand même, qu'est-ce qu'elle lui chante comme berceuse pour s'endormir? Dans sa maison, un grand cercueil regardé par la meurtrière, un lapin amputé venir à lui et frapper à lui. Serre, ouvre-moi les veines. Ou le chasseur me tuera. Pan, bonne nuit, hop là. Ah bah c'est la version gothique, hein. Tant pis, je me dis comme ça, au moins ma fille, elle saura ce qui se passe dans la vraie vie. Et puis voilà, hein, qu'est-ce que tu veux que je te dise? Ah bah dans la vraie vie, les chasseurs, tu les as pas, hein, voilà. Faut qu'on fasse pas croire n'importe quoi aux enfants. D'ailleurs, il paraît qu'il faut pas chercher à leur faire croire n'importe quoi et qu'il faut surtout pas chercher à les épargner de la cruauté de la vie. Et d'ailleurs, c'est le rôle des contes et des contines de leur apprendre ça, la peur, le mal et c'est vrai, quand tu lis les contes traditionnels, tu frissonnes, c'est des films d'horreur à chaque fois. Hein. Ah bah le petit pousset, par exemple, que j'ai ici, tu peux toujours le lire avec le sourire, ça reste sordide. Hein. Le petit pousset. Il était une fois un bûcheron et une bûcheronne bien pauvres. Qui avaient 7 enfants, tous garçons. Oh. Consanguinité, bien sûr. Sur fond de misère sociale. Le plus jeune était resté si petit qu'on l'appelait le petit pousset. Voilà, c'est un handicapé, tout le monde s'en fout. Le contexte est parfait. Une année, oh, la misère devint très grande et le pain manqua. Oh, crise, famine. Ouvrez les guillemets, les parents. Nous ne pouvons plus nourrir nos enfants. Demain, nous irons les perdre dans la forêt pour ne pas les voir mourir sous nos yeux. Chouette idée. C'est vrai qu'on n'y pense pas, c'est pour un dimanche en famille, c'est délicieux. Petit pousset avait tout entendu. 15 ans de psychanalyse, parfait. Le lendemain, lorsqu'ils comprirent qu'ils étaient abandonnés, les frères du petit pousset se mirent à pleurer. Oui, bah, je pense qu'ils peuvent, en effet, c'est un minimum. Pendant ce temps, chez le couple de bûcherons, « Hélas, mes pauvres enfants, où sont mes pauvres enfants ?» disait leur mère en sanglotant. Ben « Là où tu les as laissés, connasse !» L'autre raison, c'est fou. Fallait y penser avant, hein. Pardon. Heureusement, vous connaissez la suite. Petit pousset retrouva facilement le chemin de la maison grâce au petit caillou qu'il avait semé le long de la route. Handicapé, mais pas con, le gosse. Lueur d'espoir. Mais, ah oui. Mais arrivés à la porte de leurs parents, les 7 frères n'osaient rentrer. Oh, tu m'étonnes, évidemment. T'imagines l'accueil, le père? Oh, putain. Simone, ils ont retrouvé les petits. Viens voir. Ah bah, je te le dis, je les vois là, tous là. Ah bah, je sais pas comment. Est-ce qu'ils avaient un tom-tom sur l'iPhone ou je ne sais quoi? N'empêche qu'ils sont là, je te le dis. Il en manque pas, un, 2, 4, 6. Il amène le petit con derrière avec ses caillasses. Regarde-le. Bon bah, plan B, il va chercher la hache.
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7: Ah, moi, je n'ai plus jamais ni à plier la poussette ni à aller au parc. J'ai trouvé la solution ultime. Je ne suis pas débarrassée de l'enfant, non, pas du tout. Oh non, au contraire, j'ai pris une nounou. Oh, une nounou, c'est génial, hein, ça change la vie, c'est extraordinaire. Ah bah, une nounou, c'est comme une maman sans les inconvénients. C'est... Enfin, s'il y a un inconvénient quand même, il faut le dire, c'est que c'est toujours un petit peu angoissant de confier ton bébé à quelqu'un que tu ne connais pas, surtout au début. Enfin, pour les parents, c'est difficile, quoi. Ça peut être inquiétant, angoissant. Moi, j'ai eu très peur les premiers temps, mais moi, c'est aussi peut-être parce que ma nounou, elle est gothique. Bon. Mais bon, là, ça va, maintenant, je la connais bien, donc j'ai plus d'inquiétude, là, j'ai confiance. Non, c'est juste qu'il y a des soirs, c'est vrai que je peux pas m'empêcher de me demander, quand même, qu'est-ce qu'elle lui chante comme berceuse pour s'endormir? Dans sa maison, un grand cercueil regardait par la meurtrière. Un lapin amputé venir à lui et frapper à lui. Serre, ouvre-moi les veines ou le chasseur me tuera. Pan, bonne nuit, hop là. Ah bah, c'est la version gothique, hein. Tant pis, je me dis comme ça, au moins ma fille, elle saura ce qui se passe dans la vraie vie. Et puis voilà, hein, qu'est-ce que tu veux que je te dise? Ah bah, dans la vraie vie, les chasseurs tuent les lapins, hein, voilà. Et qu'on fasse pas croire n'importe quoi aux enfants. D'ailleurs, il paraît qu'il ne faut pas chercher à leur faire croire n'importe quoi et qu'il ne faut surtout pas chercher à les épargner de la cruauté de la vie. Et d'ailleurs, c'est le rôle des contes et des contines de leur apprendre ça, la peur, le mal. Et c'est vrai, quand tu lis les contes traditionnels, tu frissonnes, c'est des films d'horreur à chaque fois. Hein. Ah bah, le petit pousset, par exemple, que j'ai ici, tu peux toujours le lire avec le sourire, ça reste sordide. Hein. Le petit pousset. Il était une fois un bûcheron et une bûcheronne bien pauvres. Qui avait 7 enfants, tous garçons. Oh. Consanguinité, bien sûr. Sur fond de misère sociale. Le plus jeune était resté si petit qu'on l'appelait le petit pousset. Voilà, c'est un handicapé, tout le monde s'en fout. Le contexte est parfait. Une année, oh, la misère devint très grande et le pain manqua. Oh, crise, famine. Ouvrez les guillemets, les parents. Nous ne pouvons plus nourrir nos enfants. Demain, nous irons les perdre dans la forêt pour ne pas les voir mourir sous nos yeux. Chouette idée. C'est vrai qu'on n'y pense pas, c'est pour un dimanche en famille, c'est délicieux. Petit Pousset avait tout entendu. 15 ans de psychanalyse, parfait. Le lendemain, lorsqu'ils comprirent qu'ils étaient abandonnés, les frères du Petit Pousset se mirent à pleurer. Oui, bah, je pense qu'ils peuvent, en effet, c'est un minimum. Pendant ce temps, chez le couple de bûcherons, « Hélas, mes pauvres enfants, où sont mes pauvres enfants ?» disait leur mère en sanglotant. Ben, « Où tu les as laissés, connasse ?» L'autre, ils ont des minous, c'est fou. Fallait y penser avant, hein. Pardon. Heureusement, vous connaissez la suite. Petit Pousset retrouva facilement le chemin de la maison grâce au petit caillou qu'il avait semé le long de la route. Handicapé, mais pas con, le gosse. Lueur d'espoir. Mais, ah oui. Mais arrivés à la porte de leurs parents, les sept frères n'osaient rentrer. Oh, tu m'étonnes, évidemment. T'imagines l'accueil, le père? Oh, putain. Simone, ils ont retrouvé les petits. Viens voir. Ah bah, je te le dis, je les vois là, tous là. Ah bah, je sais pas comment. Est-ce qu'ils avaient un tom-tom sur l'iPhone ou je ne sais quoi? N'empêche qu'ils sont là, je te le dis. Il en manque pas, un, 2, 4, 6. Il y a même le petit con derrière avec ses caillasses. Regarde-le. Bon bah, plan B, il va chercher la hache.
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8: Écoute les gens dans leur bagnole, c'est vrai. Tu te poses des questions sur la santé mentale de l'être humain. Ah, tu l'as poussé ta bagnole de merde, là, attends, là. C'est... Au niveau du langage, franchement, moi, je préférais carrément le Moyen-Âge, je te jure. Hein. C'est quand même plus agréable de dire « Oh là, chevalier, fi, sans les trop. » C'est quand même plus sympathique de dire « Mais c'est votre bourse qui traîne dans les feuilles mortes. » Plutôt que « C'est tes couilles qui traînent par terre, toi, là. » Franchement... Je te jure, non, mais le problème, c'est qu'on a beau être au XXe siècle, on recule, quoi. Par exemple, des questions importantes au XXe siècle auxquelles on n'a toujours pas répondu aujourd'hui. Des questions primordiales, je veux dire. T'es. Un Français qui roule en Mercedes, c'est du luxe. Un Allemand qui roule en Renault, c'est quoi, de la nostalgie? On dit que la drogue multiplie les capacités par 10. Qu'est-ce qui se passe quand on est con au départ? Si je demande un taxi de me ramener chez moi en marche arrière, quand on arrive chez moi, est-ce que c'est lui qui me doit de l'argent? Les sourds et muets parlent avec leurs mains. Bon, comment ils font pour se dire un secret? Ils mettent des moufles? Est-ce qu'on ressemble vraiment à nos photos d'identité? Si j'achète une boîte de conserve, une boîte de cassoulet, par exemple, à consommer avant le 2 janvier, donc, qu'est-ce qui se passe si je l'ouvre le 3? Franchement, entre nous, qu'est-ce qui peut bien se passer dans cette putain de boîte dans la nuit du 2 au 3? Est-ce que les germes attaquent à minuit pile, allez? Tous les germes avec les montres chrono, top à la dague, voilà! Qu'est-ce qui se passe si j'ouvre la boîte à 1h du matin? Est-ce que je peux sauver des haricots? Si tous les haricots sont morts et que la saucisse bouge encore, qu'est-ce que je fais, moi? Quand une poule est constipée, est-ce qu'elle fait des œufs durs? Une femme qui se fait avorter, on dit qu'elle commet un meurtre. Bon. Un homme qui se masturbe, c'est quoi, un génocide?
9: Je suis particulièrement heureux et fier de vous retrouver aujourd'hui ici à l'hôtel de Brienne.
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10: Bienvenue à Dark Wallou, au cœur de la Palmeraie. Un retour aux vraies valeurs, une évidence. Bon, c'est surtout qu'Éric venait de faire son 4e AVC.
11: Elle me vole mon argent.
10: Quand je pense que dans le monde des affaires, on l'appelait le requin. Aujourd'hui, on dirait plutôt un poisson pané. Hein. Même très pané. Non, c'est pas gentil, c'est pas gentil. Mais il est indépendant depuis qu'il a son fauteuil électrique. En revanche, les routes sont très très mauvaises dans la Palmeraie. Hein. L'autre jour, il a crevé à 300 mètres de la maison. Il a mis 18 heures pour rentrer. Alors vous allez voir, Darwalou, ça n'a rien à voir avec l'ambiance surchauffée de la Médina. On a les ciels de feu sur l'Atlas, impassible, hiératique, hein, qui domine la Palmeraie. Ici, le spa, alimenté par l'eau d'une source naturelle que nous captons avant qu'elle n'arrive au village. Non, mais c'était le village ou le spa, hein? Laissez-moi vous offrir un petit thé à la menthe, hein, avec ses cornes de gazelle. Non, Naïma, c'est moi le thé. C'est moi qui fais. J'aime bien faire le thé. Naïma, c'est comme une mère. Hein? Comme une mère. Pardon? Fatima. C'est grisant, mais c'est dur. Une multitude de détails à gérer avec des gens qui sont adorables, mais lents. C'est pas compliqué, s'ils ralentissent davantage, ils s'arrêtent. Ils disent souvent, et je trouve ça très joli, ils disent souvent, vous avez les montres, et nous, on a le temps. C'est joli, hein? C'est joli, mais c'est chiant. Bon, je vais vous conduire à vos chambres. Si vous avez besoin de quoi que ce soit, vous demandez Isabelle. Vous allez voir, Darwalou, c'est l'endroit idéal pour se reposer. Et puis, vous restez 3 jours. Ou plutôt, vous ne restez que 3 jours. Moi, c'est toute l'année. Et franchement, je me fais chier. La Palmeraie, c'est le désert. Et le désert, c'est désert. Et c'est pas l'autre loukoum qu'on peut appeler une distraction. Elle me vole mon argent. Mais tu vas fermer ta gueule. Enfin, quand je te vois, j'ai envie de tirer dans la foule. Si seulement il y avait une foule. Mais il n'y a personne. J'en ai marre. Je rentrerai à Paris.
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12: Vous allez sur TF1. L'émission Qui veut passer pour un con? Je rappelle le principe. Il suffit tout simplement de répondre à une série de questions affligeantes. Et vous pourrez immédiatement passer pour un con devant des millions de téléspectateurs sur TF1 à 1 heure de grande écoute. Nous jouons pour 3500 francs. Réplique célèbre. Nous partîmes 500, mais par un prompt renfort, nous vîmes 5000 en arrivant au port. Réponse 1. Au marché. Réponse B. Au coiffeur. Réponse C. Au pute. Réponse D. Je rappelle que vous pouvez appeler un ami qui lui aussi pourra passer pour un con devant des millions de téléspectateurs s'il se plante comme une grosse buse. Réfléchissez bien, vous avez le temps. Vous m'avez dit réponse C. Au coiffeur, donc. C'est votre dernier mot. On regarde la réponse. Dans le cul la balayette, tu passes pour un con, moi je gagne des millions.
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13: Robert, les enfants, je suis heureuse de vous avoir réunis ce soir. Quel beau tableau de famille. Le gros-papa Boucher de 75 ans. Ces deux jumeaux bien gras de 32, on dirait un sanglier et ses deux marcassins. Oh, ça va, Robert? Ce soir, c'est moi qui parle, alors tu fermes ta gueule! Ce soir, ma pie se libère. Elle fait péter les élastiques de son slip panthère. Ça fait 30 ans que j'attends ça, alors je peux te dire que ça va claquer! Les enfants, Vous devez savoir que papa sanglier s'est trouvé une autre truie que maman. Elle s'appelle Chantal Gaillard. C'est l'esthéticienne qui s'est installée face à la boucherie. Chantal Gaillard. Jeune pute botoxée. Mi-femme, mi-zodiaque. Vous êtes tous les mêmes, les hommes. Vous n'aimez que la chair fraîche. Elle a à peine 71 ans, tu n'as pas honte. Tu l'as fait jouir, elle. Tu ne dois pas déboucher grand-chose avec ta petite queue en tire-bouchon. La dernière fois que votre père a bandé les enfants, c'était lors de la Coupe du Monde, 98. Ce soir, Marie-Pierre Fontanas se libère. Elle est libérée, délivrée, ménopausée. On string, ficelle et moi, on vous emmerde. Je préfère avoir une ficelle entre les fesses qu'un porc entre les cuisses. J'ai encore en mémoire les doigts boudinés de votre père glissant sur ma peau. Son regard libidineux, ses yeux porcins. Ses 110 kilos de graisse qui s'agitaient sur moi comme un gros lapin de garenne. Il prétendait me faire monter au 7e ciel. On n'a jamais dépassé le rez-de-chaussée. Non, Robert, il ne m'a jamais fait jouir. Difficile de faire autrement avec ta saucisse cocktail et tes deux olives vertes. On peut rêver mieux comme amuse-bouche. Je simulais. Et vous, les enfants, lorsque maman vous disait qu'elle vous aimait, elle simulait aussi. Maman ne vous aime pas. Voilà, je viens de vous faire gagner 2 ans de psychanalyse. Ce soir, Marie-Pierre Fontanas se libère. Marie-Pierre Fontanas est morte. Vive ma pile la gourmande. Je suis sur le marché, faites vos jeux, messieurs. Premier arrivé, premier servi. Une prime à celui qui me donnera un orgasme. Sachez, messieurs, que ceux qui partiront à la conquête de ma gaine ne seront pas déçus. Mon buisson ardent a été désherbé dans les règles de l'art. Dépêchez-vous, ça repousse en 3 jours. À ceux qui iront planter leur drapeau sur le mont de Vénus, n'hésitez pas à prendre des photos faites des selfions ou des selfounes. Robert, les enfants, et c'est pour ça que je vous ai réunis ce soir, je vais bientôt vous présenter votre nouveau beau-père, Boubacar. Je vais aller le chercher à Abidjan. Et c'est toi qui vas payer le billet d'avion, Robert. Boubacar. Jeune Ivoirien de 25 ans. Ça va amener un peu de couleur dans cette famille. J'ai toujours préféré le boudin noir à la quenelle. Il est beau comme un dieu, il a l'air d'en avoir dans le slip. Ça aussi, ça va changer. On communique depuis 1 mois avec sa famille sur Facebook. Ils sont gentils, ils m'appellent tous maman passeport. Maman passeport va s'occuper de toi, mon petit Boubacar, et de ta famille. Oh, ça va, Robert, ne fais pas cette gueule-là, c'est violent, mais tu t'en remettras. Ce soir, Marie-Pierre Fontanas est morte et ma pie balance son porc. Hakuna Matata.
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7: Bon, alors maintenant, vous vous taisez. Et vous sortez vos cahiers de géographie. Et je vous préviens. Je vous préviens que le premier que j'attrape, en train de chuchoter, papoter, bavarder, ou quoi que ce soit, je le fous à la porte avec un rapport de chez monsieur. Oup. Sois bien clair entre vous et moi. Alors vous répondez présent à l'appel de votre nom. Ababou. Combien il y en a? Bourja. Bolsioni. Dadoun. Dadoun Corinne. Elle n'est pas là? N'essayez pas de la cacher, ça fait 3 fois.
14: Giacalone. Patac. Patac Raouzette. C'est vous le nouveau Patac Raouzette? Je m'y ferai jamais, hein. Rosenblum. Et Zerbib, je l'ai vu. Alors je vous préviens que jeudi, les gens qui n'auront pas leur cahier de géo, je les fous à la porte avec un rapport de chez monsieur. Que ce soit bien clair entre vous et moi. Alors la leçon d'aujourd'hui. La leçon d'aujourd'hui, les vents chauds. Alors les vents, vent, V-E-N. Bon, alors je vous préviens. Premier que j'attrape. Chuchoté, papoté, bavardé, j'attrape. Quoi que ce soit. C'est immédiatement porte, rapport, hop. Bien clair, posez-moi. Car j'estime que je vous aurai pour la fois prochaine, vous apporterez la photo d'un personnage que vous découperez dans une bande dessinée roman photo quelconque, la photo d'un personnage en mouvement. Vous sortez une feuille canson 34 sur 17 et un crayon HB X327 prime. Vous vous installez sur votre établi, je vais vous dire un mot. Et d'après ce mot, d'après ce qu'il va vous évoquer, vous allez exécuter un travail au fusain. Est-ce que vous êtes prêts pour ce mot?
15: Oui.
14: Êtes-vous prêts pour ce mot?
15: Oui.
14: Exécuter un travail. It may. It may not tap your hands with your luggage. Repeat after me. Repeat after me. It may. It may not tap your hands with your luggage. Repeat after me. Vous voulez pas repeat after me? What is the difference between the chicken and the house? What is the difference between the chicken and the house? C'est la leçon d'aujourd'hui. Bon allez, vous sortez un quart de feuille. Interrogation écrite, flash éclair. Un quart de feuille suffira. Vous marquez la date d'aujourd'hui en anglais. What's the day today? What's the day today? Je ne veux rien savoir. What's the day today? What's the day today? Un point de plus pour les lèche-culs. Vous marquez la date d'aujourd'hui en anglais comme vous l'indiquez vos petits camarades. Et les questions d'aujourd'hui, it may, it may not, offer your hand, je vais avoir 5 minutes. Are you ready? Begin! Il vous reste 5 secondes. 5, 4, 3. Il y a des redoublants quoi? 2. Zerbib et Taïeb! Vous vous séparez. 1-0. Don, don, don. Je ramasse les copies. Eh oui, c'est comme ça, je ramasse les copies. Les chefs de classe. Allez, les copies. Allez, allez, allez, allez, les copies, allez. Rendez-vous les copies.
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16: Ma mère m'a dit, Gad, t'es seul, tu vieillis, tu vas terminer tout seul, c'est pas bien. Et moi, j'ai pas osé lui dire, mais ce que je pense, c'est que si je suis seul, c'est de sa faute quelque part. Oui, c'est ce que m'a dit ma psy. Et moi, je crois ma psy. Okay. Oui, à 120 euros, je crois tout le monde. Je vais pas non seulement payer 120 et dire, oui, nature, 120, je te crois, ok? Ma mère s'immisce trop dans ma vie amoureuse, dans ma vie privée, c'est trop. Elle, tu connais le truc, dire tout haut ce que les gens pensent tout bas. Tu connais ça? Ma mère, elle dit tout haut ce que les gens, ils pensent même pas. C'est un truc fou. Et alors, ça m'a joué des tours, surtout quand je l'ai présenté à mes ex-compagnes. Quand j'ai présenté mon ex-belle-famille à ma maman, à Monaco. Ma mère, sur le chemin, comment te dire, les mamans marocaines ont une spécificité, c'est que même quand elles ont le trac, elles doutent, elles sont fébriles, elles surjouent le fait qu'elles sont à l'aise et ça donne des trucs bizarres. Tu vois ce que je veux dire? Sur le chemin du palais dans cette bagnole, je lui disais, maman, ça va, c'est bon, t'es détendue? Pourquoi on va? Bah quand même, maman, on va dans le palais.

Je sais pas dans quel documentaire elle a vu ça. Dans quelle série sur la royauté, dans The Crown ou Downton Abbey, ou la... elle lui a fait de la révérence de Ouarzazate, écoute-moi bien. Entre la capoeira et l'art contemporain, écoute-moi bien. Et en le regardant droit dans les yeux, elle lui a dit avec une assurance déconcertante, « Ah, mon ordonnance !» Il n'a jamais vu ça. Il l'a regardé, il ne savait même pas quelle émotion avoir. Bon, j'étais un peu en stress, mais j'étais content, j'étais fier. Et là, je suis un peu en stress, et il le voit. Et c'est un homme assez élégant, assez prévenant. Il me serre la main, il me dit, « Je suis content de vous rencontrer. Bienvenue, détendez-vous. On va faire ça très cool. On va manger un morceau avec des amis. On va faire ça à la bonne franquette. » Et moi, dans ma tête, je me dis, « Non. Pourquoi bonne franquette ? Pour une fois que je t'amène ma mère dans un palais, fais-nous l'ambiance des palais. Sors le truc, éclate-nous, fais-nous... » J'avais envie de lui dire, on vient de la franquette, frérot, on a passé notre vie dans la franquette. Fais-moi venir les... Fais passer des serveurs avec des faisans, fais... Je suis parti en vrille dans ma tête, amène des sommeliers à cheval. Festoyons, oyez, oyez, bonnes gens, convoque des ménestrels qu'ils jouent sur leur lyre, des ritournelles, faites passer des gueux à qui il manque des dents, nous leur jetterons des louis d'or. Mais pas du tout, je reste calme, il me dit à la bonne franquette, on marche dans les jardins du palais, c'est magnifique, il y a la mer au loin, il y a des jardins, c'est sublime, on marche comme ça, et ma mère, elle fait pa pa pa pa. Je dis, il faut que ça s'arrête. Et là, elle lui dit en marchant, dites-moi, comme ça, dites-moi, avec la main là, dites-moi. Je dis, que c'est... Elle lui dit, ici vous louez ou c'est à vous? Je me suis mis à table, j'ai bu tout le vin, j'étais en stress. Le lendemain matin, j'étais en train de prendre le petit-déj avec ma chérie. Et là, on devait faire des photos d'identité pour je sais plus quoi, pour des documents. Et là, elle me dit, n'oublie pas, on doit faire les photos d'identité tout à l'heure. Et je prends ma veste et je me dis, allons-y. Elle me dit, non, ils viennent à nous, ils vont venir, ne te dérange pas chérie. La classe, je connais pas. Moi c'est syndrome du blédard, tu me dis photo d'identité, je me vois en train de faire tourner le tabouret. On fait les photos. On est en train de manger le petit-déj, je bois mon café, et sur le balcon, un volet bleu s'ouvre comme ça. Et apparaît le prince. Il apparaît, je dis bien, il apparaît parce que dans ses familles, ils apparaissent. C'est comme ça. Chez nous, on n'apparaît pas. Ta mère, comme ma mère, elle apparaît pas. Tu la vois venir de loin, tu l'entends, il lui manque une pantoufle, c'est... En général, elle te dit un truc intime dès le matin, genre, c'est la dernière fois que je mange du fromage avant d'aller au lit, c'était incroyable. Bref, on est là comme ça, on prend le petit-déj avec ma chérie, ma maman se joint à nous, tout va bien, c'est beau, c'est tranquille, moi je suis fou amoureux, la vie est belle. Le prince, il apparaît, et il nous dit, je vais à la chasse. Ok. Moi, j'entends ça. Je n'ai pas l'expression qu'il faut pour les gens qui vont à la chasse. Je la connais pas. Je me tais. Je dis, OK, pas commencer à inventer un truc. Je dis rien, OK? Je connais pas. Mais ma mère, elle lui a dit, qui va à la chasse? Sa place. Je lui dis, maman, qu'est-ce que tu crois qu'il va te dire à la pêche, la repêche, qu'est-ce qu'il dit? Ce sont deux mondes qui s'entrechoquent, les amis. Ce sont deux univers tellement aux antipodes. C'est vrai. Quand tu penses que mon fils, il a deux grands-mères, c'est quand même deux salles, deux ambiances, quand même. Quand il va passer le week-end chez sa grand-mère à Monaco, je vais le chercher le dimanche. L'autre jour,

0: Vous dites, t'as fait quoi, mon fils? Il m'a dit, papa, c'est bien simple, avec grand-mère, samedi, on a appris la quasi-totalité des noms des espèces de papillons vivant dans le sud-ouest de la Méditerranée. Et dimanche, on a assisté à une conférence sur la catapulte, c'était super. Quand il était chez ma mère la dernière fois, le dimanche, je lui ai dit, qu'est-ce que vous avez fait ce week-end? Il m'a dit, samedi, papa, toute la journée, on a cherché le portable de papy. Je lui ai dit, dimanche, il m'a dit, on l'a trouvé.
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2: C'est bien de vieillir ensemble, non? C'est bien de vieillir ensemble. Et au bout d'un certain nombre d'années de mariage, de vie ensemble comme ça, finalement, l'amour, c'est plus qu'avec la bouche, non? On se met chacun dans une pièce et on fait « Va te faire foutre !» Avant, c'est moi qui sautais de la voiture en marche, vous vous souvenez, je vous racontais. Maintenant, c'est Michel. L'autre jour, on était sur l'autoroute, comme ça, il me dit, je peux plus te voir, je peux plus te blairer, je peux plus sortir de ta gueule, je me casse. Michel, attention, c'est toi qui conduis, il voulait sauter de la voiture. Là. C'est moche quand même. Au bout d'un certain nombre de mariage, il faut être un peu patient, on n'a plus beaucoup d'engueulades devant nous, il vaut mieux tenir le coup, non? C'est triste de divorcer comme ça, franchement. Franchement, hein. C'est comme quand on change sa vieille machine à laver le linge, vous voyez? Hein? On est habitué à son vieux truc. On connaît tous les boutons, hein? Essorage, départ, essorage, hein, la vieille machine à laver, qui sort, elle se retrouve au milieu de la cuisine. Formidable, non, franchement, c'est pas joyeux hein, de divorcer après un certain âge. J'ai vu un reportage l'autre fois sur un vieux qui divorce à 66 ans, là. Oh, c'était triste, vraiment. Hein. Tu vois, je vais débarrasser de l'autre vieille, là, je vais me faire de la crobranche. Je vais faire du paintball avec des potes en déambulateur, ça prend 3 jours. Tiens, je vais me faire tatouer. Elle a jamais voulu, bah je vais me faire tatouer. Ouais, un gecko sur le sexe, en boule, le repos, comme ça, voilà. Ah, ça se détend quand même, hein. Tu voyages tout seul à 66 ans, comme ça. Mais les gens croient que t'es perdu, que t'as Alzheimer. Vous avez vu les vieux à l'aéroport, ils ont la tête qui tourne dans le vide, comme ça. Elle est où la porte de Nice? Elle est où la porte de Nice? Elle est où ma valise? C'est ma valise? Ah non, c'est pas ça, c'est ma valise. Ils sont 5 heures à l'avance à l'aéroport. Non, c'est pas possible, hein. J'ai même vu des seniors se remettre à la muscu, dis donc. C'est pas un peu une douleur pour les yeux, ça? La toile du chapiteau est un peu détendue, non? En même temps, bon, à cet âge-là, quand tu divorces, t'as plus trop de problèmes pour la garde des enfants. Hein? C'est surtout qui va garder le médecin traitant. Oh, avec Michel, c'est sportif, on s'ennuie pas. D'où ma forme aussi. Hein. Parce que c'est sportif, c'est PSGOM tous les soirs. Attention, c'est la Coupe du Monde tous les soirs. Tiens, je vous le fais. Eh bien, nous pénétrons dans l'appartement de Chantal et Michel alors que les hostilités ont démarré depuis environ 5 minutes. Coup de tête de Chantal sur les Michel. Michel en difficulté. Jusqu'ici, le dîner avait été assez terne, beaucoup de maladresse de part et d'autre. Quand ça a démarré sur un ensemble d'injures, t'es devant la télé, pousse-toi, t'es pas transparente, t'en plus ta gueule. Michel se recule en tirant un hop. Chantal est surprise. Il balance un petit Suisse. Chantal l'esquive très joliment une rotation du tronc. Yaourt de Michel. Peau de fraise de Chantal. Tabouret de Michel. Oh là là là là là là. Chantal, Chantal, une occasion en or. Michel était battu. Chantal seul face à lui. Il le rate complètement. Oh là là là là. Ah, Chantal se tient la tête à deux mains, Michel contre-attaque. Un coup de pied dans le bide et une baffe, un crachant, on s'observe. Les deux adversaires sont derrière nous. Chantal se dégage très souplement d'une rotation. Oh là là là, lui dans la coup de pied derrière Roubignol. Oh là là. Oh, Michel a très mal. Là, là, là. Il est par terre, il est assis par terre. On dirait un vieux Yoda ronchon, quelle horreur. Hein. Ah non, non, non, c'est pas possible. Il se relève très difficilement en s'appuyant sur le piano. Chantal tourne autour de lui. Mon Dieu, quel jeu de genre. Hein. Oh là là. Que c'est beau. Oh, un ciseau, un très beau ciseau carpe de Michel qui s'est rejeté en arrière pour effectuer une strangulation marocaine. Les deux mollets autour du cou de sa femme. Mais il est blessé. Il s'est blessé. Ah, c'est lui qui s'est blessé, oui, oui. Ah, oui, oui, il s'est blessé en retombant sur les patins à roulettes de son petit-fils Georges, qui maintenant est sorti de sa chambre et applaudit follement sa grand-mère Chantal. Eh oui, c'est la joie dans le camp de Chantal, c'est bien normal, les voisins envahissent l'appartement. Ah là là, bravo, Michel est toujours par terre, ronchon, il fait la gueule comme d'habitude. Oh là là, que c'est beau! Très joli geste de Chantal qui va ramasser le dentier de son mari qui était tombé dans l'écuelle du chien et qui le rapporte elle-même en personne à son mari. Un très beau geste comme on aimerait voir tous les dimanches. À vous les studios!
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3: Mais vous savez, les filles, je vais vous avouer un truc. C'est que depuis que Véronique est partie, je me suis énormément remis en question. Et je pense avoir compris pourquoi elle était partie. Je crois, tout simplement, que si elle est partie, c'est parce que je l'impressionnais. Non, pas physiquement. Ça, c'est évident. Évitons les banalités. Je pense que je l'impressionnais dans ma façon de vivre, c'est tout. Je revois cette fameuse fois où j'ai posé un Boeing 747 en pleine pampa. Je la revois. Non, c'est pas vrai! Comme tu peux être naïve, Véronique. Je veux dire, rien d'extraordinaire à poser un Boeing 747 en pleine pampa entre Caracas et Santiago du Chili. J'allais au Maroc. Donc là, j'étais tranquille, calme. Je faisais l'amour avec une hôtesse dans les toilettes de l'avion. Et là, tout à coup, paf! Une secousse. Ni une ni deux, je cours à la cabine de pilotage. Et là, j'aperçois le capitaine écroulé dans les bras du sous-pilote, lui-même complètement groggy. Tout de suite, je leur dis, surtout, ne vous inquiétez pas, je suis comédien. Alors là, si la panique t'envahit, t'es foutu. Parce qu'un bateau qui coule, ça va. Tu peux toujours nager. Mais un avion qui s'écrase, tu vas pas t'envoler. Ah, ça, la nature est stricte là-dessus. Un homme en l'air, il tombe. Moi, j'invente rien, il y a un mec qui l'a démontré avec une pomme. C'est la loi de la gravité. Ah, je veux dire, on est peu de choses. Un homme, à 2000 mètres d'altitude, s'il a pas de parachute, c'est une pomme. Et là, dans mon Boeing, j'ai tout de suite vu la compote. 350 pommes dans le même panier. Aussi sec, j'ai pris les commandes du Boeing. Pousse-toi, capitaine. Oui, allô, Fox, bravo, ici Tango Charlie, 2-0 quart, sud-ouest, vent de tribord, 0 en vue de la 2 heures. Non, je déconne, j'y connais rien. Ah, j'y suis allé pudique. Allô, y'a quelqu'un? Oui, bonjour, voilà, je m'appelle Franck Dubosc, je suis comédien vedette. C'est moi qui conduis l'avion. Non, je ne plaisante pas, c'est moi qui tiens le volant. Ou le guidon, d'ailleurs, je ne sais pas comment vous dites. Pardon? Oui, c'est la première fois, oui. Et je suis fier que ce soit sur votre compagnie, monsieur. Je crois qu'on va faire du bon boulot. Pardon? Ma position? Assis? Mon taux de pressurisation? Oh là, attends, il m'énervait, le mec. Il n'arrivait pas à comprendre que j'avais jamais conduit un avion. Je suis désolé, ça peut quand même arriver, mince. Ah, je me suis dit, tant pis, je vais le poser tout seul. J'ai coupé le truc. Et là, ils sont cons, les mecs, parce que mes 350 pommes, c'est pas de la compote que je risque d'en faire. C'est du cidre. Alors, j'ai pris mon micro et j'ai prévenu mes passagers. Bonjour, mesdames et messieurs, ici Franck Dubosc qui vous parle aux commandes de ce Boeing 747 à destination de... Bah de la terre déjà, ça sera pas mal. Alors je vais vous demander d'accrocher vos ceintures parce que je vais descendre un petit peu pour voir où on est. Rock and roll. Alors, ladies and gentlemen, yesterday all my troubles seem so far away. 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Donc là, je me suis saisi des commandes et j'ai amorcé une descente pour voir quelque chose. Trop, je remonte, un petit coup d'œil sur l'autre côté. Hop, là que je l'ai bien en main. Je fais un looping, deux loopings pour la rigolade. Là, j'ai écrit Franck dans le ciel avec la fumée du moteur qui avait explosé. J'ai volé 300 mètres sur le côté, genre Top Gun, là. Puis après, j'ai vomi. Je me suis dit, bon, faut atterrir. Alors, je suis allé voir mes passagers. Bonjour, messieurs, dames. Je vois qu'il y en a qui n'ont pas supporté les loopings, dis donc, là. On va redistribuer des petits sacs en papier pour l'atterrissage, là, parce que je suis pas sûr que ça se passe tout seul. Et là, j'ai vu dans leurs yeux comme une lueur d'inquiétude. Alors, je les ai regardés comme ça. Et je leur ai dit, un jour, un homme a dit, partir, c'est mourir un peu. Eh bien, disons que quand la mort vous tend les bras, il faut savoir lui dire, bonjour, je t'attendais, et tu ne me fais pas peur. Bah, je plaisante, hein, je plaisante. Ah, bah, elle est morte. Et si certains d'entre vous s'en sortent, toi peut-être, ou toi, ou... Non, pas toi, je suis désolé, tout le monde ne va pas s'en sortir. J'espère qu'un jour, ils pourront dire, j'y étais. Enfin, je vous dis ça, normalement, ça se passera sans problème. En revanche, je vais vous demander de redresser vos tablettes, relever vos sièges, il paraît que ça fait moins mal quand on s'écrase. Donc là, je suis retourné au poste de pilotage, et j'ai prévenu la tour de contrôle. Écoutez-moi bien, vous qui m'écoutez. Je ne sais pas qui vous êtes. Tout ce que je sais, c'est que j'ai avec moi 350 pommes. Que je suis bien décidé à poser sur notre bonne vieille terre. Et que si qui que ce soit s'y oppose, même une très jolie femme, je n'aurai de cesse que de la poursuivre. Terminé. Donc là, j'ai pris un petit verre de tequila pour me donner du courage. Attention, c'est parti, mon kiki ! J'ai coupé les moteurs. J'ai enlevé l'autoradio. Je l'ai caché dans la boîte à gants. Et je suis sorti de l'avion. Pour aller rejoindre mes passagers qui commençaient à descendre, émus. Et en même temps, troublés, face à moi. Et c'est marrant parce que qu'est-ce que j'ai fait ? J'ai poussé deux manettes, j'ai plané sur 30 nautiques, j'ai sorti le train de secours sans hydraulique en inversant les variateurs. And so what ? Et si quoi ? C'est marrant comme les gens ont besoin de se fabriquer des leaders, des chamans, comme on dit chez moi. Maintenant, il y a une légende là-bas, sur moi. On dit qu'un aigle m'a tendu la main. Que les montagnes se sont écartées sur mon passage. Et que désormais, je vis là-haut, dans la Sierra, avec Florent Pagny.
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5: Parfois la société nous prévient qu'on risque d'avoir un futur désagréable, notamment dans le métro. Vous avez vu, dans tous les métros, maintenant, il y a des bandes annonces qui te préviennent. Des trucs sonores, hein, qui te préviennent que tu risques de te faire hacker ton sac ou ton téléphone. C'est bien, c'est bien. Mais faut pas qu'il y ait de problème technique. Parce que moi, le jour, j'ai dans le métro, et d'un coup, on entend la fameuse bande annonce. Attention, mesdames et messieurs, des pickpockets sont susceptibles... Et la bande s'est coupée net là. On nous a laissé sur des pickpockets sont susceptibles. Tu vas savoir le bordel que ça a foutu dans la station, hein. Oui, parce que moi, le pickpocket normal, je le connais. Il met la main dans ta poche, tu te retournes un coup sec, il se barre en courant. Et puis, t'as le pickpocket susceptible. Il fait alors quoi ? Alors on peut plus travailler, c'est ça ? Il est limite de te mettre un pain dans la gueule, son culé, toi. Alors, il y a une autre bande-annonce qu'on entend autant que la première. Celle-là, elle me défonce, je vous dis tout de suite. Ah ben, vous allez me dire ce que vous en pensez. Une autre bande-annonce qu'on entend autant que la première, qui nous dit... Ça commence pareil, attention, mesdames et messieurs, ensemble, ne tentons pas les pickpockets. Ça vous défonce pas, ça ? Non, parce que moi, si au début, je pensais que la tentation, c'était leur problème à eux. Ah oui, naïvement, je me disais, c'est peut-être à eux d'essayer d'être un peu moins tentés. Non, non ! C'est à nous ! C'est nous qu'on doit faire le boulot, comme il dit mon pote. Il a essayé, d'ailleurs, le pote en question. Il arrivait, lui, 7h du matin, le métro bondé. Il avait bien retenu la leçon. Pas tenter les pickpockets. D'abord, il prenait son sac, mettait sous le pull vert. Le pull vert, il rentrait dans le froc jusqu'au genou. Hein, quoi, là, déjà, faut aller chercher le truc. Après, il prenait les deux avant-bras. Comme ça, il est plaqué sur les poches de son jean. Comme ça, arrête comme ça. Les poches arrière, elles étaient cousues. Hein, il les avait cousues. Il n'y avait rien dedans, mais ils avaient cousu quand même. Bon. Oui, je sais, tu vas me dire, c'est très con de coudre une poche avec quelque chose à l'intérieur. Je sais, bon, on s'en branle, ils avaient cousu. Donc, t'es comme ça. Ah, les gens, ils aiment ça. Dites donc. Vous pourriez quand même vous redresser, hein. Vous voyez pas que vous tenez trois places. Ils disaient, oui, mais moi, je veux pas tenter les pickpockets. Moi, j'en reste comme ça. Ils se faisaient chier dessus toute la journée. Alors, j'ai un autre pote. Alors lui, il a encore trouvé une autre solution. Lui, il voyageait carrément à poil. Alors bon, sa montre et son porte-monnaie sentaient un petit peu la merde, hein, forcément. Hein, ben oui, parce que le téléphone et le ticket de métro l'avaient dans la bouche. Non, les clés de chez lui, elles étaient dans le cul aussi. Ah, c'était pas le plus facile, hein, d'ailleurs. Ah, je me souviens, il avait une clé de portail, mon vieux. C'est un gars, quand il rentrait chez lui le soir, hein, après une bonne journée de boulot, hein, je vais te dire un truc, il tirait doucement. Hein. Là, t'imagines, hein, tu tires un coup sec. Hein, là. Voilà, tu ramènes ce que tu veux. Hein,
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3: Et la rencontre, elle s'est faite chez ma mère. Le choc des cultures, c'était chez ma mère. Sa famille, elle est catholique. Ma famille, elle est musulmane. Le bordel! Mais une fois qu'on a fait connaissance, on s'est adoré immédiatement, sa vérité. Maintenant, ma mère a fait des gratins dauphinois! Elle fait même des ratatouilles! Bon, elle sait pas le dire, Mskina, hein, toujours. Elle dit, j'ai fait une tête à tortille. Six cases, vraiment. Ça progresse, ça fait plaisir. Et ce qui a mis définitivement d'accord nos deux familles, c'est l'arrivée de notre enfant. L'arrivée de notre enfant. Mais moi, ça aussi, j'étais pas prêt. Et j'ai dit à ma femme, ça, c'est sûr, je suis pas prêt, ça. Parce qu'un enfant, qu'un enfant, ça s'annule, hein. Ouais, moi, tu me laisses, je vais le perdre à Auchan, ça, c'est sûr, ça. Ah, mais c'est vrai, nous, on n'a pas l'habitude. Les femmes, elles sont plus préparées que nous. Enfin, je veux dire, elles ont 9 mois pour y réfléchir, tu vois. Et nous, on est des figurantes, la grossesse. Celles qui font tout le travail, c'est vrai. Et un conseil, fermez vos gueules, faites tout ce qu'elles demandent, hein. Ça a rien de lutter. Qu'est-ce qu'il y a, chérie? Quoi? Qu'est-ce que tu veux? Une banane? Quoi? Dénoyautée? Une banane dénoyautée? Ça existe pas. Si, ça existe! Bien sûr, ça existe! Ben oui! Enfin, ferme ta gueule, course et tout. Et en plus, ma femme, moi, franchement, elle est extrêmement courageuse, je pouvais rien lui refuser. Elle m'a dit, pas d'anesthésie, pas de péridurale. J'ai épousé Rambo ou quoi? On est arrivé aux urgences, péridurale! Et j'ai trouvé un truc très injuste. Ce sont les femmes qui font tout le travail. Et la sage-femme, elle apporte le bébé au papa en premier. C'est dégueulasse, hein, quoi. Le papa, lui, il a rien fait. C'est même pas ce qui s'est passé. Quoi, monsieur? Quoi? C'est à moi, ça va? Mettez-le là, j'arrive. Je vais garer la voiture, j'arrive. C'est vrai, on est un peu moins concernés. Hein. Ah, tu me diras, si on l'avait amené à ma femme, la pauvre, elle pouvait rien faire à ce moment-là, la pauvre. C'est à moi. Qu'on l'a présenté en premier. J'étais fier. Ils me l'ont apporté, tu vois. Et là, il était bleu avec des taches violettes, tu vois. Moi, j'ai dit au docteur, moi, j'ai demandé à un enfant, pas un clafouti, moi. Ramenez-moi mon fils, et il était tout fripé, bleu, tu vois. J'ai une vénère, tu vois. Mais il avait mon nez, je pouvais pas dire que c'était pas à moi, tu vois. Et une tarte aux myrtilles, mais avec mon zen, tu vois. Et là, il y a toute la famille qui défile. Ils osent pas dire en plus les vrais trucs. Ils le voient, ils font des sons à la place parce qu'il est bizarre quand même. Oh. Quelqu'un veut un café? Quelqu'un veut un café? Tu connais la femme du café pour dégager. Oh non, putain. Heureusement que j'ai mon frère Karim qui me dit toute la vérité. Hein. Mon frère Karim, il était sans pitié. Il est arrivé, il a vu mon fils, il m'a dit. J'espère que t'as gardé le ticket de caisse, hein, parce que franchement, je sais pas qui c'est que t'as fait ce travail, mais franchement, c'est salopard. Ça. Bon, après, il finit par se roséifier. Il devient beau, au bout d'une semaine, tu vois, tout rentre dans l'ordre, heureusement. Et tu passes par des moments extraordinaires. Le prénom, par exemple. Chercher le prénom, c'est incroyable comme aventure. Surtout dans un couple mixte. Je dis à ma femme, viens, on l'appelle Zim Dim Zidam Dubouz. T'imagines tous les Z qu'il aura dans son prénom et il sera furtif, tu vois. Elle m'a dit non. Ouais. Comment tu veux qu'on l'appelle? Elle m'a dit Léon. C'est-à-dire. Léon et. Hein? Je rigole pour un autre truc, là. Léon de Bouze. J'aurais pas pensé tout seul, tu vois. Mais c'est magnifique, hein, chérie. Je trouve que ça claque. Léon Debouze, c'est très mignon. Quand j'ai dit à ma mère qu'on allait l'appeler Léon, elle m'a dit, vous allez l'appeler Léon tous les jours? Tous les jours, Léon? Il va tomber malade, celui-là, c'est sûr. Hein? Mon père, il a très bien réagi. Il m'a dit, Léon, oh, c'est magnifique, Léon. Vraiment, alors là, je ne s'entendais pas à ça. Hein? Vraiment, hein? Léon, c'est joli. Hein? C'est un prénom facultatif. Hein? Moi, personnellement, je l'appellerais Ali, moi. Je n'ai rien à foutre de vos conneries, là.
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6: Tentative de meurtre? Parce que je suis en faveur de l'euthanasie, ça ferait de moi un meurtrier. Mais comment osez-vous m'accuser, monsieur le juge? Mesdames et messieurs les jurés, oui, je le dis haut et fort, il faut légaliser l'euthanasie. Nous avons tous le droit de mourir dans la dignité. Ma femme veut partir dignement, respecter son choix. Un peu d'humanité, merde! Elle m'a supplié d'abréger ses souffrances. C'est ça qui vous choque? Mon geste d'amour? Est-ce un crime que d'avoir pitié de la détresse de sa propre épouse? Mais vous avez une pierre noire à la place du cœur dans la justice ou quoi? Comment ça, qu'est-ce qu'elle a comme maladie? Qu'est-ce qu'elle a comme maladie? Mais, dis, monsieur le juge, là, comment osez-vous poser cette question, là, devant elle, en plus, qui endure le martyr? Ah, ma chérie, tu endures le martyr? Oui, voilà, pas trop, parce qu'elle s'habitue à la douleur, hein. Ah ben, le corps humain est plein de ressources, mais sa vie est un enfer, un enfer, un enfer. Oui, j'ai compris, qu'est-ce qu'elle a comme maladie? Ah! Vous êtes obsessionnel, monsieur le juge, quoi, là? Ça se voit, ce qu'elle a. Ben, ça saute aux yeux, dit. Madame et monsieur les jurés, m'obligez pas à le dire devant elle, hein? Pardonnez, ma chérie, ne se rendent même pas compte du mal qu'ils te font. Ma femme a une surcharge pondérale qui l'a fait atrocement souffrir. Atrocement. Sincèrement, vous croyez qu'on peut continuer à vivre dignement quand on a attrapé un cul comme celui de ma femme? Tiens, tourne-toi, ma chérie. Quand on a attrapé un cul comme ça, il faut partir et vite. D'où le principe de l'euthanasie. Oui, je sais qu'il existe des régimes amincissants, mais là, vu l'argent, je dis non à l'acharnement thérapeutique. Oui à l'euthanasie, et puis c'est tout. Hein? On ne peut pas euthanasier une personne parce qu'elle a un gros cul.
7: Mais depuis quand?
6: Depuis toujours. C'est interdit, ça, c'est sûr. Mais même un gros bien cellulitaire comme... On ne peut pas, je ne savais pas. Mais vous me l'apprenez. Mais je suis pas médecin, merde, oh. Je suis pas médecin, elle m'a demandé de l'aider à partir. J'allais pas exiger un certificat médical, c'est ma femme. Ah, tu te rappelles, ma chérie, quand tu m'as dit je veux mourir. Regarde ça, là, le gros cul que j'ai attrapé. Avec ça, je suis condamné, on t'en irait tout de suite, hein. Tu te rappelles, hein? Non, je ne l'influence pas. Je lui rafraîchis la mémoire. Parce qu'apparemment, il y a ça aussi qui marche plus non plus. Ah là là, elle se serait suicidée, on n'en serait pas là. Quoi? Ben quoi? Quand quelqu'un se jette sous un train, on va pas foutre en prison le conducteur et tous les passagers du train. Et moi, je vais peut-être me retrouver en tôle. Elle est bien bonne, celle-là. Elle va mourir, on le sait. J'ai juste un peu tendu la main afin de la libérer un petit peu plus tôt que prévu. Où est le mal? Je sais qu'elle a que 45 ans. Mais voyez bien qu'elle fait beaucoup plus. Puis dis, ça va pas y aller en s'améliorant, hein? Ah ben, vous verriez sa mère? Vous verriez sa mère qui a 30 ans de plus? Vous vous poseriez pas toutes ces questions? Une balle derrière la nuque et c'est réglé, hein? Voilà, c'est tout, c'est humain. C'est humain, hein? Mais si j'aime ma femme... Mais si j'aime ma femme, c'est justement parce que je l'aime plus que tout, plus que moi-même, que j'ai voulu la voir partir en premier. Parce que croyez-moi, le plus dur, c'est pour celui qui reste. D'ailleurs, la souffrance de son absence aurait été telle. Ma souffrance sans elle aurait été telle que je ne vous cache pas que je serais parti moi aussi juste après. Non, pas au Maroc. Oui, là, moi, ce billet d'avion, tout à fait. Vous vous méprenez, monsieur le juge. Non, oui, allez, simple. Oui, seul, tout à fait. Non, attendez, les apparences sont trompeuses. Ce billet d'avion, mesdames et messieurs les juristes, c'est le voyage pour aller disperser ses cendres sur la terre de ses ancêtres. Bien sûr que c'est marocain, Vandenbroek. C'est belge et marocain. Elle est belge marocaine, Vanden Ben Mabrouk. Mais on est tous un peu marocains, puis c'est tout, hein. Hein, que t'es marocaine? Bah dis-le, fais you-you. Marocaine. De toute façon, avec un cul comme ça, les métis, c'est pas qu'avec que du couscous, hein. 5 ans de prison. Je risque 5 ans de prison. Mais ça va pas bien ou quoi? Le juge, là, les jurés, foutez-y les yeux en face des trucs. La guerre, elle est pas morte, j'ai rien fait, je suis innocent. C'est pas moi, j'ai pas tué, dis, ça a pas marché. Lâchez-moi, monsieur le juge, elle a d'autres trucs moins graves, mais qui la font atrocement souffrir. Elle a un double menton. Elle a des bourrelets sur les côtés, les seins qui tombent, elle ronfle en dormant, elle pète au lit. Ça marche pas, ça, la pétomanie? Dis-le que tu pètes, toi! Elle pète au lit, et je vous prie de croire que ça se lague. Vous n'allez quand même pas préférer ma femme à la couche d'ozone! Il faut que ma femme meure, je vous dis, au nom du Grenelle de l'environnement! La République, c'est moi!
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8: Est-ce que vous avez déjà pris une bonne cuite?
9: Oui.
8: Et si vous avez des têtes?
9: Oui.
8: Alors moi aussi. Alors par contre, évidemment, je ne suis pas pro-murge, hein, mais moi, je vois une nuit vers 3 ou 4 grammes. J'étais dans un bar louche. Alors dans ce genre de rade, je mets toujours mon sac derrière le comptoir. Oui, parce qu'une fois, je l'ai retrouvé farci au vomi, donc... Et comme j'avais pas de poche, j'ai mis ma carte bleue dans ma culotte. Donc alors, je bois, et puis alors, un cubi plus tard... Envie d'aller faire pipi. Alors, les toilettes, comment vous dire, pour que vous fassiez pas des cauchemars. Déjà, dès qu'on entre, il y a l'odeur. Et malheureusement, on ne peut pas respirer par la bouche, parce que sinon, on mange des mouches. Et alors, la pièce vient d'être refaite tout récemment, avec tout ce qui peut sortir d'un corps humain. Alors, chiotte à la turque, c'est important de le préciser. Non, parce que alors, pour nous, les femmes, déjà à jeun, c'est un peu l'école du cirque, mais alors, péter, ça pourrait être une épreuve des Jeux paralympiques, hein. Ah, mais c'est Fort Boyard, hein. Tu t'attends presque à avoir passe-partout accroché à la chevillette de la chasse d'eau. Ou le père Fouras, qui te ferait chier avec une devinette à la con. Qu'est-ce qui est invisible et qui sent la carotte? Un pet de lapin. Parce que là, bon, déjà caler les deux gros là, talons aiguilles sur les deux petites plateformes. Ah ben, c'est Holiday on Ice. Hein, et... Philippe Candeloro, les cagouins. Et sans se tenir au mur. Parce que sinon, tu chopes la peste bubonique. Ou au mieux, des taupes dans la pelouse. Alors ensuite, faut entortiller la robe en tire-bouchon et se la caler sur bras, hein, genre toge. Ensuite, faut baisser la culotte et le collant et tirer au maximum. Et ensuite, faut viser. Oui, parce que alors pour vous, messieurs, c'est pas trop compliqué de sortir le tuyau, d'arroser les plates-bandes et de tout ranger dans la cabane à outils. Mais nous les femmes, on a un système à aspersion aléatoire. Alors bon, moi, je m'en sors à peu près bien, à part les orteils inondés. Je me tamponne délicatement et je relâche ma culotte. Et là, autant vous dire que j'avais complètement oublié la carte bleue qui était dedans. J'entends bling, bling, bling, bling, bling, bling, bling. Et je vois lentement chavirer ma visa dans le trou loulou des Wawa. Alors, pardon, c'est bien fait, une visa, ça flotte. Bon, attends, j'ai quand même fait ni une ni deux, parce que pas sûr que ça surnage pendant 100 ans. Je me suis dit, c'est pas grave, je touille la piste de tout le 18e arrondissement. Mais au moins, je récupère mon pouvoir d'achat. Alors, je me rhabille. En sortant, je vide tout le flacon de pousse-mousse pour nettoyer. Et je reviens enfin au bar. Et là, tout le monde mord de rire, parce qu'évidemment, j'avais remis mon collant par-dessus ma robe. Donc j'étais en train de faire la mariole en culotte. Et le lendemain, chez Champion, carte muette. Donc voilà, messieurs, dames, vous comprenez pourquoi je ne recommande pas l'habitude.
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10: L'autre jour, j'ai fait un truc débile que j'aurais pas dû faire. En me levant, je suis monté directement sur une balance.
11: Faut être con, hein.
10: Eh oui, parce que quand j'ai vu ce qui était marqué sur l'écran, comme tout le monde, je me suis dit, elle déconne cette balance. Alors, quand j'ai vu ça, j'ai flippé tout de suite. Je me suis dit, non, c'est ma femme qui m'a dit, hein. Ouais, elle revenait de son cours de stretching à la con. Elle m'a dit, dis donc chérie, t'as pas un peu grossi du ventre? J'ai dit, mais non, pourquoi tu dis ça? Elle me dit, je sais pas, parce qu'en pantalon, t'es passé du 42 au 46 direct. Ouais, je lui dis, c'est parce que ça taille large. Ah, elle m'a dit, ça taille large. Allez, va faire du sport. Je lui dis, quoi, du sport? Je lui dis, mais je suis pas malade. Mais je lui dis, je vais où? Elle me dit, tu vas pas loin, tu vas au coin de la rue, là-bas, tu vas chez Body Perfect Club. Bon. Je suis allé chez Body Perfect Club, j'ai pris un abonnement 6 mois, et j'ai remarqué avec l'abonnement, mesdames et messieurs, t'es pas obligé d'aller au club tous les jours, mais t'es obligé d'être prélevé tous les mois. Ah ben ça, ils rigolent pas avec la thune, les mecs. Hein. Alors, donc j'ai pris mon prélèvement 6 mois, j'y suis allé, et j'ai fait la connaissance du coach. Bobby. Il vient des States. Bobby, le killer de kilo, il l'appelle là-bas. Il m'a vu arriver, il a fait comme ça. Oh là là! Mais dis-moi, tu es gras comme un cheeseburger, toi! Je vais te faire dégonfler, allez, va te changer, on se retrouve dans la salle. Go, go, go, go! Il m'a stressé, j'ai appelé ma femme, j'ai dit, allô chérie, je suis au club, viens me chercher, il me fait peur le coach. Elle m'a dit, tu restes où tu es, sinon c'est moi qui vais te faire transpirer. Oh. J'avais pas raccroché, le Bobby m'a chopé par la peau du short. Il m'a jeté sur une espèce d'appareil, un vélo, il m'a dit. Attends, j'aurais déjà vu des vélos, moi. Il m'a branché plein de fils partout, parce que maintenant, avec les nouveaux appareils dans les clubs, tu vois ce que tu perds en direct. C'est compris dans le prélèvement. Ah oui. Et il m'a dit comme ça. Ok, maintenant tu pédales jusqu'à ce que je revienne. Ouais, c'est ça, ouais. Je pédale. Je suis monté sur l'appareil, j'ai pris les fils, j'ai branché comme ça, je pédalais. Oh, et je perdais. Je te jure, je perdais mon temps sur ce bordel. Je vous assure, en 15 minutes, mesdames et messieurs, j'invente pas, j'avais perdu, c'était marqué une calorie. Sûrement une calorie malade. Elle est partie. Ça m'a saoulé. J'ai enlevé tous les fils, je me suis sauvé dans les sous-sols, j'ai fouillé un peu. Je suis tombé sur quoi? Devinez, les bains remous. 38 degrés. Tu vois? Ça, c'est du sport. Oh là là, j'étais bien dans l'eau, j'étais bien. J'étais bien, seulement le ricain m'a retrouvé. Il m'a dérouillé, il m'a remonté direct sur mon vélo, il m'a plus lâché. Ok, maintenant je te lâche plus de ma œil. Oh, je lui dis, c'est le bain, alors je peux le faire pipi? Il m'a dit, va faire pipi, mais je te garde la œil. C'est ça, ouais, garde-moi la œil. Ouais, je suis allé aux toilettes, j'ai ouvert la fenêtre des chiottes, je me suis sauvé dans la rue comme ça. Non, mais ça c'est la faute à qui? Ça, c'est la faute à la publicité. Vous avez pas vu dans les rues, là, toutes ces affiches en grand, là, avec ces mecs, avec leurs abdos bien faits, leurs cuisses? T'as raison, c'est tout du faux. Ouais, ça m'arrange de penser ça, parce que les femmes, quand elles voient ça dans la rue, ça leur donne des idées. Elles peuvent comparer avec ce qu'elles ont à la maison. Et te casse pas la tête. Elles comparent. Ma femme, comme les autres, un soir elle rentre à la maison, elle me dit, chérie, viens voir. Elle me dit, regarde ce que je t'ai acheté. Je lui dis, quoi? Elle me dit, je t'ai acheté un boxeur. Je lui dis, alors, qu'est-ce que tu veux que je foute d'un chien? Elle me dit, t'es vraiment trop con, toi. Elle me dit, le boxeur, c'est un sous-vêtement sexy pour vous les hommes. Va mettre le boxeur. Ah! Bon, je vous dis tout de suite, chez moi, le boxeur, ça fait gaine. Donc j'ai fait comme ma femme elle a dit, parce qu'en définitive on fait toujours comme nos femmes elles nous disent. J'ai été mettre le boxeur, je suis revenu dans le salon comme ça. Je suis rentré, j'ai fait, Siri, comment tu me trouves? Elle m'a dit, oh, va remettre ton slip.
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12: La question qu'on se pose, c'est pourquoi les gens ils sont devenus con? Eh ben c'est parce que les abrutis, la télé, les journaux, la publicité, alors bon... Alors, la publicité, alors t'as la lessive qui lave plus blanc que la lessive qui lavait déjà plus blanc. La même marque, hein. Alors moi, j'ose plus changer de lessive, j'ai peur que les vêtements deviennent transparents. Enfin, des meubles, ça plus rien. Non, mais il y avait des trucs pratiques quand il n'y avait pas la pub. Par exemple, à 5h, on avait l'odeur, on savait qu'il était 5h. Maintenant, on se met des rillettes, on s'est vu. On s'est plus heure, hein, on est emmerdé. Alors, t'as les journaux, n'importe lequel, c'est. Le Concorde a pas pu se poser. Bon, bah, qu'il reste en l'air. On en a à foutre, nous, ils ont qu'à le ravitailler en vol. Et puis, alors, t'as la télévision. Ah, mais qui rentre du boulot, c'est les informations le soir à 8h, clac. T'as les mecs qui arrivent là avec des tronches de premier de la classe. Comme c'est pas permis. Bonjour Brushing, enchanté, moi c'est Brushing. Bon, et alors les mecs, ils te disent des informations. Parce que je dis, on va leur dire des informations, ce qui s'est passé un petit peu pour qu'ils soient au courant. Alors voilà ce qu'ils disent. Les gens disent que je dis que des conneries, alors là j'ai noté, maintenant je vais dire les leurs. Alors voilà, information, hein, à la télé, hein. 8h, hein. Tronche de premier de la classe, rillette sous les bras. Hein. Bon. Le chancelier allemand a été reçu cordialement par le président de la République. Bon, alors ça, c'est nous qui payons, on s'en tamponne déjà, bon. Par le président de la République qui a descendu 2 marches pour l'accueillir. Faut vraiment rien avoir à foutre pour compter les marches. Hein. Alors, attends, parce que dans la diplomatie, c'est important. Hein. Si t'es pas très copain, t'envoies le Premier ministre. Si t'es un peu copain, t'y vas, tu restes sur le perron. Si t'es vraiment sympa, tu descends 2 marches. Bon. Alors c'est ça, en fait, ça se compte comme ça. Hein. Descendu 2 marches pour l'accueillir en signe de détente, d'ailleurs, c'est écrit. 2 marches, c'est détente. Hein. La poignée de main était longue et chaleureuse. Ça veut pas dire grand-chose, mais en fait, il faut quand même savoir que les poignées de main, c'est au mètre de pellicule. Hein. Alors, quand c'est long, ça veut dire que il voulait bien que tout le monde le photographie, le temps, parce que les mecs sont là, merde, je la vois pas, qui c'est. Ah, ils sont là, ça y est, tu y es, connard. Bon, alors, salut. On rentre. Parce que des fois, ils basent, hein, ça les intéresse pas d'être dehors. Alors, attention, voici l'information par elle-même. Les chefs de gouvernement se sont refusés à tout commentaire. Donc là, déjà, c'est clair, le mec, il ne sait rien. Ils ont pas voulu, il a dit... Non, ils n'ont pas voulu. Bon. Mais, on s'autorise à penser dans les milieux autorisés. Alors ça, les milieux autorisés, c'est un truc, vous y êtes pas. Vous n'êtes même pas au bord, vous n'êtes pas là du tout. Bon. Le milieu autorisé, c'est un truc, c'est un endroit autorisé où il y a plein de mecs qui viennent pour s'autoriser des trucs, mais il n'y a que le milieu qui compte. Et là-dedans, il y a une poignée de connards qui tournent en rond en s'autorisant des trucs. Qu'est-ce que tu fais, là? Ben, je sais pas, je vais peut-être m'autoriser un truc, mais... C'est vachement gonflé, j'hésite. Bon. S'autorise à penser dans les milieux autorisés qu'un accord secret. Alors, vous savez ce que c'est qu'un accord secret? C'est un accord dont qu'on n'a pas le droit d'en parler. C'est interdit, donc pas dans l'information non plus. Qu'un accord secret pourrait être signé, c'est même pas sûr. Et alors, moi, je dis que quand un mec, sur une information, il n'en connaît pas plus que ça, il a qu'à fermer sa gueule. Et même à la rigueur, il serait pas venu, on n'était pas fâchés. Bon, et ça, je l'invente. Un des billets de la rançon du petit Jean-Luc a été retrouvé à Madrid. Les enquêteurs pensent que les gangsters sont passés en Espagne. Balèze. Ils sont balèzes, hein. Alors ça, j'y étais, c'est très gay. En football, Nantes-Nice, match nul 6-4. Ça veut dire que le match était sans intérêt. Comment t'as trouvé le match nul? Le tiercé, si vous avez joué le 8, le 12 et le 8, vous êtes trompé, vous avez joué 2 fois le 8. Bon, alors, pendant ce temps-là, il y a les filous derrière qui nous fabriquent des centrales, des prisons, des canons pour nous becquer l'oxygène, et les autres avec leurs tronches de premier de la classe, ils se pointent le soir à 8h, le temps restera nuageux sur la majeure partie de la France, mais merde. Et alors, c'est formidable, c'est qu'ils se croient honnêtes, ces cons-là. Ils se croient honnêtes, ils sont sûrs qu'ils disent l'information. Alors, ils voudraient qu'on soit intelligents et ils nous prennent pour des cons? Bah, comment on ferait, alors?
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11: Je suis parent. Qu'est-ce que c'est un parent? C'est quelqu'un qui t'apprend à marcher et à parler pour ensuite te demander de t'asseoir et de fermer ta gueule. mon garçon. Alors pourquoi tu dors pas? T'aimes pas ton prénom? Écoute, il est fixe. T'as été conçu au parc Astérix, c'est un hommage. Il faut que tu dormes si tu veux être un beau garçon plus tard. Regarde ta mère, elle a pas assez dormi quand elle était jeune. Tu veux que je te raconte une histoire? Oui? Tu veux que je te raconte l'histoire de papa qui sauve la planète ou l'histoire de maman qui perd ses clés? Chut, parle pas trop fort, il y a ta sœur Pocahontas qui dort. Et puis je veux que tu sois gentil avec maman. Il paraît que t'as mis maman aux enchères sur eBay. Il y a eu beaucoup de clics. Mais baisse le prix alors. Elle partira jamais. Bon, je te raconte une histoire rapide, d'accord? Je suis crevé. Il était une fois une princesse qui aimait un prince. On va se faire chier. Mais le prince, il en avait rien à foutre. Alors il en épousa une autre et elle se retrouva toute seule comme une conne. Ça arrive. Alors elle se prostitua. Elle finit par faire le trottoir à Venise. Mais c'est très dur là-bas, il n'y a pas de trottoir. Alors elle mourut noyée. Allez, maintenant tu dors. Mais quoi de bien cette histoire? Je suis crevé, moi. Je sais pas, moi. Une dernière, moi. Il était une fois dans un endroit où toutes les mamans savaient cuisiner. Oui, c'est un pays magique, il est fixe. Tu es naïf. Un facteur avait pour meilleur ami le Père Noël. Tu vois ce que c'est le facteur? C'est le gentil monsieur qui met le courrier dans la boîte aux lettres. Non, il rentre rarement dans la maison. Il a même oublié sa casquette. L'histoire? Oh, l'histoire, elle devient très courte puisque le facteur est retrouvé suicidé de 2 balles dans le dos. Avec ses coucougnettes coincées dans le dérailleur de son putain de vélo jaune, voilà. Par un réparateur d'Arty, on s'en fout, j'allais voir ta mère. Tu connais un réparateur d'Arty? Il est rentré dans la maison? Il a oublié quoi, lui? Son contrat de confiance? Maman est infidèle! Non, ça n'existe pas chez les papas. Je te rappelle que papa, ça vient du latin fidelitum. Il y en a beaucoup qui sont rentrés dans la maison, combien? Tu sais compter que j'ai jusqu'à 10. J'ai plus envie de te raconter d'histoire. Tiens, pose-moi des questions dans ma robe, vas-y. Hein? Pourquoi papa n'a pas de travail? Mais si, papa, il a un travail, tu sais bien. Son travail, c'est s'occuper de toi. Comment ça, je suis viré?
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13: Avez-vous signé la pétition pour la libération d'Abel Chemoul, prisonnier dans les geôles fascistes? Avez-vous signé la pétition pour la libération d'Abel Chemoul, prisonnier dans les geôles fascistes? Parce que si vous voulez, j'explique, si vous voulez, en fait, il s'agit de signer une pétition, si vous voulez, en vue, si vous voulez, d'obtenir la libération d'Abel Chemoul. Oui, qui actuellement est prisonnier dans les geôles fascistes. Non, mais comme ça, c'est clair pour tout le monde, quoi, si vous voulez, parce que Abel Chemoul, c'est un poète dissident du régime chilien, qui a sévèrement critiqué le régime militaire et tout, parce que c'est lui, par exemple, il a dit « Ouais, maintenant, je me lèverai et il fera beau ». Bon, il s'est pas emprisonné, quoi, si vous voulez. Il a un peu trop critiqué le gouvernement, quoi. Et ses conditions d'incarcération sont absolument inadmissibles. Étant donné qu'il a ni à boire, ni à manger. Et d'ailleurs, pour protester, il va entamer une grève de la faim. Là, ça va chier. Bon, chance de moi, j'ai une crampe. Bon, mais chez moi, s'il vous plaît, j'ai que 2 signatures. La mienne... Et celle d'Abel Chemoul.
14: Alors, la pétition pour l'immeuble de Belleville qui n'a pas signé. Tiens, salut.
13: Salut.
14: Tu as signé la pétition pour l'immeuble de Belleville, s'il te plaît.
13: Ouais, mais non, mais si tu veux. C'est pourquoi, si tu veux.
14: Si tu veux. C'est un immeuble à Belleville qui reçoit vachement mal la 5e et la 6e chaîne. C'est dégueulasse. Tu veux signer?
13: Oh, ça me révolte.
14: Ah ouais, c'est dégueulasse. Voilà, merci, t'as signé entre Bernard-Henri Lévy et Sting. C'est vachement sympa.
13: Ah, super,
14: ça.
13: Super.
14: Voilà, t'es le 3000ème, mon vieux.
13: Ah, ouais, ça, ouais, ça super, marche. Ça marche super. Dis donc,
14: qui n'a pas signé la pétition pour
13: Abel Chémoule? Voilà, éventuellement, qui a signé la pétition pour Abel Chémoule, qui, dans sa jaune fasciste, ne reçoit ni la 5ème, ni la 6ème jeune. C'est dégueulasse.
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2: Madame! Qu'est-ce qu'elle fout, cette connasse? Madame! Ouais! C'est ce que vous voyez, madame? Ouais, exact! Ouais, ouais, je suis d'accord avec vous, un plafond, ouais, je suis d'accord. Mais là où je ne suis pas d'accord avec vous, madame, c'est qu'il y a des infiltrations, et c'est très grave! Hein. Alors, qu'est-ce qu'on fait, madame? On attend que le plafond il tombe sur la gueule à votre enfant et qu'il le tue, ou on dépense 3000 balles? C'est vous qui voyez, hein? Attends, excusez-moi, madame. Attends, c'est qui le con avec la Jaguar sur le chantier? Oh! Oh, c'est privé, le chantier, monsieur! Oh, vous reculez la Jaguar, tu recules ta belle chiotte et tu fous le camp. Le chantier est privé. Oh, tu comprends le français, tu vas pas dans ta gueule! Hein? C'est votre mari? Ah, pardon. Je le connais, ce con. J'ai déjà vu à la télé. Ah, d'accord, Elie Mouloudi. Ah, oh, d'accord. Oh, ça fait bizarre. Ah bah, enchanté, hein, en chantier, hein. Ah, c'est marrant, quand je vous ai vu, je me suis dit, c'est pas possible, c'est une fausse imitation. Mais on m'a le fait. Ah, vous faites plus petit à la télé, hein. Surtout dans la Jaguar, là, vous êtes ridicule, là. Ah, c'est marrant, non, ça fait bizarre, je vous aurais plutôt vu avec une blonde à forte poitrine, hein. Que votre femme, elle est pas terrible, hein. Hein. Ah ouais, d'accord, non, ça fait bizarre. Vous savez à quoi je vous ai reconnu? À votre visage. Oh, ça fait bizarre. Kevin, viens voir, regarde, c'est mon gamin, il va halluciner. Tiens, regarde la tête de con, regarde le charlot, regarde, hein. Bon, ça va, c'est pas la peine d'être mal à l'aise non plus. Tu vas pas faire ta star non plus, bah fallait faire un autre métier, puis c'est tout, hein. Tiens, regarde, tu reconnais pas, hein? Un monsieur qui fait des conneries à la télé, hein? Non, pas celui qui est mort, l'autre. Voilà, Elie Semoule. Eh, monsieur Semoule, on doit pas vous le dire souvent, mais j'aime bien ce que vous faites. Oui, donc je disais à madame Semoule, là, que y a des... on a envie de zapper, là. Bon, donc je disais, il y a des infiltrations, hein, c'est pas bon ça, hein. C'est mauvais, hein. Là, les enculés, les salauds, là, ils l'ont caché sous un faux plafond, hein. C'est qui vous a revendu la baraque, hein? C'est les juifs? Ah, oh, ça m'étonne pas, ça. Ah, ça, les juifs, hein, c'est tout. Ben, qu'est-ce que t'as, Kevin, hein, gardien de ce moule? T'as jamais vu une personne d'obédience judaïque? Eh ben, tu dis shalom et tu fous le camp, voilà. Fils de mal poli, là, fils de con. Bon, qu'est-ce que je voulais dire, monsieur, sur le niveau électricité, qu'est-ce qu'on fait? On garde comme ça, tout pourri, ou on change tout? Hein? On change tout, hein, bien sûr. Non, c'est un conseil, là, que je donnais à un collègue à vous, qui est dans le métier, comme vous, qui fait le con aussi. Dindon. Vincent Dindon. Il est bien, monsieur Dindon, hein. On lui a refait toute sa plomberie, à celui-là. Par contre, c'est un vrai connard, hein. Il est là, comme ça, avec son petit peignoir, et il était une grosse tête et tout, hein. Hein? C'est pourri comme milieu, non? C'est combine et compagnie, non? C'est ça, hein? C'est de la merde, ça, hein? Et puis le dimanche, quand on s'emmerde, on se téléphone, puis on fait une partouze générale, non? Le resto du cul, là, je sais pas quoi. Hein? C'est comme l'autre, là, l'autre Mireille Robin, là, avec son sketch du chantier. Fait du tort aux petits artisans, celle-là! Elle nous a fait passer pour des voleurs! Faudra pas qu'elle s'étonne si elle se réveille avec un coup de truelle dans la gueule à celle-là, hein? C'est une belle connasse! Non, je me permets, quoi, parce que disons que... Bah, disons, moi aussi, à une époque, j'étais dans la branche. Ah non, j'ai eu ma période de show business, ouais, exact, hein. À une époque, je sortais avec une des sœurs Castagnetta. Enfin, maintenant, elles sont inaccessibles, hein, mais c'est à l'époque où elles étaient pas connues, quoi. Hein? Elles sont toujours pas connues, hein? Bon, bref. Bon, niveau plomberie, monsieur Semoule, là, rien à dire, hein. Champion, bravo, hein. Sauf si vous avez l'intention de faire une salle de bain ou des toilettes. Oui, bon, faut tout changer, hein. Voilà. Oui, les cheminées, là, j'imagine qu'on les garde pas, c'est pourri, de toute façon, on les a déjà détruites avec le gamin. Les portes, les fenêtres, on les a brûlées. Hein? Du 17e siècle? Ah, c'est pour ça, ça a bien pris. mais je pouvais pas savoir que vous aimiez les vieilleries, moi, monsieur ce monde. Hein? C'est pas grave, on ira chez le roi Merlin, c'est aussi mieux, hein. Bon, le mur, là, vous pouvez l'abattre, hein. C'est bon, ça, hein. Ça, ça va agrandir les toilettes de 30 à 40 mètres carrés, hein. Ça, c'est bon, hein. Hein? C'est un mur porteur. Ah, faut pas y toucher, monsieur ce monde, hein. Sinon, la baraque, elle se casse la gueule, hein. Heureusement que je vous l'ai dit, celui-là, hein. Bon, bah voilà, je crois qu'on a tout vu, hein. On va voir le plus important, monsieur ce monde. Partie financière, monsieur Semoun. Qu'est-ce que vous aviez prévu niveau budgétisation, monsieur Semoun? Ah, il faut rajouter un zéro, là. Hein. Ah non, là, je vous le dis, le devis va faire des petits, là. Hein. Ah non, croyez-moi, moi, ça fait 15 ans que je suis dans l'arnaque, dans les travaux. Non, puis vous, vous y connaissez rien niveau bâtiment. Hein. C'est pour ça le devis n'est pas pareil. Hein. Hey, monsieur Semoun, oh! Eh, hey, un petit billet de 100 000, c'est rien pour vous, hein. C'est trois conneries chez Arthur, hein. Faut pas me la faire à moi non plus, hein. T'as de paresseux, on les connaît. Bon, allez, au plaisir, monsieur Semoule, hein, vous me laisserez vos coordonnées. Eh, hey, oh, monsieur Semoule, attendez. Eh, hey, monsieur Semoule, allez pas faire un sketch sur moi, hein.
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15: Et t'as du repassage à faire?
16: Ben non, je mets la table.
15: Attends, la table pour manger?
16: Bah, t'as faim, alors...
15: Oh, c'est pas possible. On aura tout vu, là, cette fois. Regarde-moi cette table qu'il a. Ah ben, ça, c'est pas du chêne massif, mon vieux. Voilà, comme ça. Eh ben, mon vieux, comme ça, j'ai l'impression de pique-niquer dans un télésiège, moi, tu vois. Oh, non. Oh, et Christian, je prends mon forfait pour le télésiège. Moi, ça, il a une fenêtre, il peut même pas l'ouvrir, ben, mon vieux. Si c'est pareil pour la braguette, ça doit être quelque chose. Hein. Oh, c'est pas possible. Voilà, eh ben, entre ça et les trois michocos, je refais un sacré gueuleton aujourd'hui. Mec, hein. T'as pas un petit coup à boire avec ça?
16: Moi aussi, j'ai de la grenadine ou de l'eau.
15: T'as pas un petit coup de blanc au frais?
16: Ben non.
15: Eh ben allez, une grenadine, c'est la fête. Paris, c'est du champagne. Et vous mangez à deux là-dessus, là?
16: Ben non, hein? non, c'était pas assez large, on mangeait à tour de rôle, en fait.
15: Ben, je te crois. Marc, c'est la meilleure façon de pas s'engueuler à table, hein? Mm-hmm. Dis, t'as pas un petit peu de pain pour saucer?
16: Ah, non, si, attends, attends, je te dis si, je sais même pas si moi...
15: Il ferait pas une petite dépression, votre boulanger, des fois?
16: Non, attends, je sais que c'est... C'est que c'est du pain d'hier, c'est pour ça, là.
15: Ah, c'est pour ça, oui, d'accord, oui. Fous-moi la paix, du pain d'hier. Christian, ce qui est bien fait, ce qui est fait naturellement, ça vieillit bien. Le pain, le vin, les gens aussi, tiens. C'est comme toutes les bonnes femmes qui se font faire des listings, ça, c'est pareil. Hein? Je redéballe les voir dans quelques années quand toutes les coutures vont péter une par une, tiens. Elles finiront comme ta baguette, même les pigeons voudront plus.
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16: Mon fils a deux ans. Il commence à parler, Tom, encore, pourquoi, agent?
17: Il parle couramment le roumain. Et à cet âge-là, ils ont zéro patience. Zéro patience. Il se lève à 3h du matin, il veut son biberon. C'est tout de suite, c'est pas demain, c'est pas tout à l'heure. C'est tout de suite.
18: Bibi! Papa, Bibi! Bibi! Bibi! Bibi! Bibi! Bibi! Bibi! Bibi! Bibi! Bibi! Bibi! Bibi! Bibi! Bibi! Bibi!
17: Au début, je pensais que c'était mon réveil. Ah! Ah, putain. Au bout de 4 fois aux urgences, j'ai compris. J'ai fait, ah, ok, là. Donc, et à cet âge-là, s'il me voit pas remplir le biberon, pour lui, il n'y a pas de lait dedans. Tu vois, il n'y a pas de lait dedans. Papa, encore lait, encore lait. Oh, je suis obligé d'arnaquer mon fils. Je suis obligé de faire des bruitages. Ok, il est 3h du matin. Bois, je veux goûter. Ok, regarde, papa, il va me dire. Tiens, allez. J'ai essayé ça avec mon banquier, c'est génial. Hein? Monsieur Cavana, vous êtes encore à découvert. Ah bon? Bling, bling, bling, bling, bling, ting, ting, ting, ting, ting. Non, ok, c'est bon. Autre nouvelle aventure pour moi. Je dois maintenant lire des contes pour enfants à mon fils pour l'endormir. Chaque soir, ça se passe un peu comme ça à la maison. Bon, c'est quoi le conte que t'as choisi ce soir, mon amour? C'est quoi? Ah oh, non, Cendrillon. Ce soir, ta mère est... Elle a choisi un conte pour t'endormir, elle a choisi Cendrillon. Tu vas voir, tu vas t'endormir vite. Ok. Alors, il était une fois un gentilhomme qui épousa en seconde noce une femme, la plus hautaine et la plus fière qu'on eût jamais vue. Elle avait deux filles de son humeur et qui lui ressemblaient en toutes choses. Je comprends rien. C'est chiant. Qu'est-ce qui a écrit ça, Marc Lévy? Bon, bon. Écoute, mon fils, ferme tes yeux. Utilise ton imagination. Papa va te raconter sa version de Cendrillon. Alors, qu'est-ce que je sais de Cendrillon? Elle s'appelait Cendrillon et elle était belle. Mais quand je dis belle, elle était vraiment belle.

0: Deux ans de marâtre. Attends, tu sais pas ce que c'est marâtre. Alors, marâtre, c'est une espèce de vieille femme, comme ça, un peu moche et gris, qui fait peur à tout le monde, qui porte des grands chapeaux, puis qui organise des concours de Miss France. Voilà, une marâtre. Alors, Cendrillon, pour gagner sa vie, elle faisait des ménages chez les sept nains. À force de travailler chez les sept nains, Cendrillon, elle est tombée, dans le coma. Oui? Comme papy, oui, attends, comme papy, mais sauf que Cendrillon, ça a duré 100 ans, hein. On espère que papy, ça durera pas 100 ans, parce qu'au prix des soins, on touchera jamais l'héritage. Alors, ok. Alors, comment Cendrillon, elle a rencontré le prince charmant? Ah, ça, c'est bien. Si je veux, elle l'a rencontré au bal masqué, là où elle a perdu sa chaussure de verre. Non, là, elle a perdu sa chaussure après deux verres. Voilà. Et sa culotte après quatre. Coquine. Je te raconterai quand tu seras plus vieux. Tu vas kiffer. Mais avant de pouvoir embrasser Cendrillon, le prince, il a dû combattre le dragon. Un peu comme papa, avant de sortir avec maman, il a dû combattre ta mamie. Voilà. Donc 5 tonnes de chair, d'écailles et de feu. Le dragon, hein, pas mamie. Mamie, elle fait beaucoup plus peur. Hein? Ouais. Ok, alors le prince et le dragon se sont battus pendant 2 jours. Oui, 48 heures de combat sans pitié, sans merci. Le prince qui a tué le dragon, rentré son bras dans la gorge, pour lui arracher le cœur qui battait toujours. Il a crié, j'ai le pouvoir tout puissant. Non, pleure pas. Il est mort le dragon, il n'y a plus de dragon. Il est mort, il n'y en a plus, on ne le revit plus jamais. Hein? Contrairement à ta mamie, qu'on revoit tous les putains de dimanche. Alors, une fois que le prince, il a tué le dragon, il s'est précipité vers Cendrillon pour l'embrasser. Et je te raconte pas après 100 ans dans le coma la laine de zébu qu'elle avait. Hein, là. Mais il avait faim, le prince, il avait faim. Et le prince épousa Cendrillon. Ah, c'était la fête dans le royaume. Ah oui, ils avaient tout, Cendrillon et le prince. Ils avaient leur amour pour kiffer, le dragon pour les faire chier, les nains pour la sécurité. Et ils eurent beaucoup, beaucoup d'enfants, ce qui leur permit de toucher beaucoup, beaucoup d'allocs. Enfin.
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2: Bonjour, madame l'assistante sociale. Dis bonjour, Michel. Michel, dis bonjour à madame l'assistante sociale. Dis bonjour. Dis bonjour. Bonjour, c'est pas dur, bonjour. Neuf. Oh, vous voyez, madame, on n'est pas là pour rien. Ah ben, 7 ans, il a mon fils. À 7 ans, Michel. Et voilà, un désastre. Madame l'assistante sociale, ce qu'est-ce qu'on voudrait? Moi, et puis Simone, ma femme, hein, ce qu'est-ce qu'on voudrait, c'est que Michel, que notre fils, qu'un petit peu qu'à 7 ans, eh ben, qu'il est vol. Lui, oui. Il voulut, oui, c'est ça. Excuse à madame, j'ai pas conjugué. Donc, qu'évolue, Michel, hein? Qu'évolue, toi. Et que là, il y a des bagages. Pas de vacances, hein? Non. Des bagages de l'école. Où est-ce que tu peux mettre du BEPC dedans? Si tu peux, hein, mettre du BEPC, lire, écrire, conduire, tu vois. Un petit peu minimum, hein, lire, écrire, conduire, un petit peu. Comme ça. Qu'un petit peu comme maintenant, que Michel, on dirait enfin, comme son père, un textuel. Enfin, comme moi, quoi. Non, parce que, vous savez, madame, avec Simone, on a peur. Hein. Oh, bah, comme tous les parents. Hein. Alors, on n'est pas éternel, hein, ça sera pas toujours derrière lui. Hein. On espère que c'est pas un retardé. Enfin, un attardé mental. Enfin, un mongol, quoi. Hein, bon. Ah, tu sais, il parle pas beaucoup, hein. T'as entendu, Fils de frère, pour dire bonjour. De toute façon, pas que pour bonjour, pour tous les mots, il dit Godfrey. On dirait qu'il dit bonjour tout le temps. Bon, il a marché vite. Ça, on était fiers qu'il marche vite. Hein. Ah, j'étais fier, je le montrais partout, quoi. Bon, ben, plus maintenant, hein. Parce qu'il a un problème de là, là. De... Alors, comment je vais dire maintenant? De mocalisation. Un problème de mocalisation. Ah, il sait pas mocaliser du tout, hein.

0: Puis il sait pas écrire non plus, à 7 ans. Non, puis à la maison, il fait rien. Faut tout lui dire. Il veut rien faire. Le seul truc que monsieur, des fois, qu'il veut bien faire, c'est que le matin, des fois, il veut bien se réveiller tout seul. Ben alors là, faut voir. Oh, ben c'est carnaval, là, madame. Il fait que m'énerver, quoi. Non, et puis, si avec ça, c'est 7 ans, d'accord, mais tout n'est pas en retard. Non, ça me gêne un petit peu, madame. Hein. Bah, faut voir des hormones qu'il a, mon fils. Les hormones du gamin. Oui, avec Simone, on est obligé de le raser. À 7 ans, on le rase. Enfin, sauf sous les bras et le pubis. Les bras et le pubis, on touche pas, ça. Non, oh bah plus tard, il gardera. Hein? Comme qui dirait qu'on lui laisse pour sa majorité, quoi. Bon. Eh ben, vous allez voir, c'est... Non, attends, madame, attends, madame, tu vas voir, tu vas comprendre. Ah, non, tiens, Michel, crois pas, tiens. Monte ton pubis, va, baisse ta culotte, monte ton pubis. Non, il va le montrer. Tire ton maillot, monte ton pubis à l'assistante, va. Monte ton pubis. Qu'est-ce qu'il y a? Il n'y a pas de honte, hein. Madame, c'est quoi, comme un docteur, hein, docteur, hein. Monte ton pubis. Quelqu'un te fera, tais-toi, va te faire mieux. Tais-toi! Tais-toi! Non, on le fera pas, mais il mériterait. Hein? Non, non, non. Michel? Ah. Un chien? Où ça, un chien, madame, où ça? Mon fils, un chien? Oui, il est un petit peu courbé. Oh, c'est parce qu'il est timide qu'il est courbé. Tiens-toi droit, toi. Ah oui, maintenant que vous le dites. Mais c'est vrai qu'il fait un petit peu. Mais alors, Michel, hein, c'est mon fils a un clébard, quoi. Mais. Oh là, mais. Même en travaillant dur, il n'aura jamais son PEPC. Et tous les gens que je connais qui font. C'est des chiens, alors. Oh là là là là. J'en connais plein. Oui, on l'a adopté, oui, oui. Non, bah oui, un chien, on l'a pas fait, hein, madame. Ah, Manchester, en Angleterre. Mais il y avait du brouillard, on l'a pas bien vu. Ah, tiens, ça s'emballe pour un gosse, c'est pas cher, mais pour un clébard... Ah bah on s'est fait arnaquer, quoi. Bon, tout s'explique, hein. C'est pour ça qu'il bouffe tout le temps les sièges de la 4L. Bon. Regarde, il monte son pubis, lui, maintenant. Hein. Arrête, c'est plus la peine, va. Cache ton pubis, va. Hé, cache ton pubis, là, t'es clébard, là. Hé, coucher, coucher, c'est ça qu'il faut dire. Alors, coucher, coucher, coucher, coucher. Ah, bah, peut cogner dessus, alors. Oui, j'appelle ma femme, oui, je l'appelle. Oh, Simone, elle va être surprise. Hein. Eh, bah, tiens, c'est notre gosse, enfin, comme si, quoi, on s'est attaché, quoi. Oui, je l'appelle. Attends, faut y aller doucement, hein, madame. Rentre ta langue, toi, j'appelle ta mère. Ah, dire qu'elle a dormi dans mon lit. Ah. Oui, oui, je l'appelle. Simone. Viens voir, viens ici, va. Viens. Regarde, toujours un chouchouté, le problème, et ben voilà. C'est un clébeur, maintenant, et voilà. Trop chouchouté. Ah, c'est ça. Ah, faut... Oh non! Qu'est-ce que c'est? Une chèvre? Ma femme, une chèvre! Oh putain! Oh, bah, quelle journée, hein!
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3: Je vais trop bien pour écrire. Alors, quand j'ai compris ça, je me suis dit, bah, je vais me créer de la souffrance, tu vois. Je me suis dit, je vais me frustrer au quotidien, puisque c'est ça. Donc je me tends des pièges, tu vois. Par exemple, des fois, je cache mes capsules de Nespresso. Que ça, le matin, je suis énervé, il n'y a pas de café. Ah, j'ai la rage, ah, filez-moi un post-it. Non, évidemment, ça marche pas. Je sais où elles sont, c'est moi qui les ai cachées, connasse. J'ai tout ce que je veux, plus rien ne m'énerve. Voilà, c'est le problème. Enfin, plus rien ne m'énerve, si, quand même toujours deux, trois trucs qui m'énervent, les doudounes sans manches, ça m'énerve, voilà. C'est complètement con, là, non, mais c'est une doudoune, c'est pour avoir chaud, donc si t'as pas les bras, tu te pèles les bras, c'est ridicule, c'est frisquet, bah oui, t'as pas les manches, connard. Pardon. Non, mais la doute. Faut être con, c'est comme si t'achètes un pantalon sans le cul, c'est les cuissards de tes Francis Lalanne. Mais t'es. Plus de jugeote. Pardon, mais. Ah! Tu détruis le concept initial quand tu fais ça. C'est comme acheter une Smart 4 places. Ça n'a pas de. Ah, t'as acheté une Smart, mais c'est bien, tu vas pouvoir te garer. Non, non, j'ai pris la 4 places, mais t'es con! Putain, mais achète une Fuego, achète une Punto, mais pas une. Pas une Smart. Bon, enfin, en même temps, vous l'aurez compris, j'allais pas vous faire un spectacle entier sur les smarts et les doudounes. Tu vois bien, le bonheur, c'est ennuyeux. Ça crée pas de... Je veux dire, tu vois, ça donne pas d'inspiration. Même dans la vie de tous les jours, t'as bien vu, quand tu vas bien, t'as rien à raconter. Ça. Alors que t'as vu le temps que tu passes au téléphone avec une copine quand elle va mal. C'est géant, 4h30. Et quand elle est heureuse. Alors, comment ça va avec ton nouveau mec? Toujours. Ouais, super, toujours bien. Ah, vous vous installez ensemble? Oh, super, c'est génial. Oh, mortel. Oh, bah écoute, ça c'est vraiment la bonne nouvelle, quoi. Cool. Eh bah écoute. Bon, écoute, rappelle-moi quand vous baiserez plus, hein, parce que là, c'est insupportable. Je suis désolée, quand il n'y a plus de problème, il n'y a plus de vie. Moi, je ne savais pas. Alors, comme une imbécile, j'ai passé toutes ces dernières années à résoudre tous mes problèmes. Tous mes problèmes. Écoute bien jusqu'où je suis allée. Je suis allée même jusqu'à faire opérer mon chien pour plus qu'il ronfle. T'imagines le degré de confort auquel je suis arrivée. J'ai un bulldog silencieux, je suis la seule. Je me suis fait une vie simplifiée au maximum. Je me suis acheté le poivrier électronique rétro-éclairant. Parce que ça, c'est chiant. Qu'est-ce que tu veux? Je savais pas. Je peux même plus me faire de soucis. J'ai même plus ma nounou gothique pour m'inquiéter. Non. Bah oui, terminé, je l'ai abattue. Et. Non, je plaisante. Non, bien sûr que non. Elle s'est pendue dans mon salon. Et. Oh! Ça va, on a compris. Bien sûr que non. Toute malade ou quoi? Elle s'est immolée par le feu un soir de pleine lune. Et. Non, elle s'est empalée sur un crucifix. Ça, c'est vrai. Elle est partout, c'était dégueulasse. Bon, bref. Et bien, du coup, j'ai dû changer de nounou, j'ai pris quelqu'un d'autre et elle n'est pas gothique. Oh, la poisse. Oh, quoi que, attends, elle n'est pas gothique, mais elle est bretonne. Ah, je me demande si c'est pas pire. Parce que les bretons sont quand même mystiques. Ah bah si, la forêt de Brocéliande. Oh, vous êtes mystique. Pas à peine de huer, vous êtes mystique, on le sait, vous êtes spirituel. La forêt de Brocéliande, tu vois, vous êtes un peu druide, serpette comme ça. Oh si, ils ont des serpettes, ils font de la potion, on le sait. Les Bretons, ils entendent le loup, le renard et la belette quand même. Donc bon, on se calme. La preuve, c'est que, histoire vraie, ma nounou un jour était à la maison avec ma fille et je rentre. Et ma fille s'était brûlée la main avec une casserole, donc j'étais en panique. J'étais, oh mon Dieu, qu'est-ce que vous avez fait, nounou? Vous avez mis de l'eau froide, vous avez mis de la biafine? Elle me dit, non, c'est bon, j'ai une copine qui éteint le feu. C'est-à-dire, elle est pompière? Comment pas? Non, elle est guérisseuse, elle a des pouvoirs, elle coupe le feu. Mais je m'en branle! Et alors, qu'est-ce que. Ouah, bon, elle va venir au moins? Non, elle est à Nantes. Mais c'est bon, on l'a appelée, elle a parlé à votre fille, elle coupe le feu par téléphone.
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6: Amis soudanais, bonsoir. Amis soudanaises, je vous salue. Pour nous, c'est formidable d'être avec vous ce soir, là, dans ce village, comme ça, très typique du Soudan. J'adore les Noirs. Car moi aussi, figurez-vous, je viens d'un petit village nommé les Batignolles. Alors, est-ce qu'il y en a à qui ça dit vaguement les Batignolles, amis soudanais? Non? Alors, je vous ai ramené une map monde cartographiée afin de nous situer. Donc, le monde, la France, Paris le 17. Alors, il s'agit de l'ouest du 17e, Triangle d'Or, Bélépérère, Monceau, Batignolles. Il y en a que ça interpelle? Alors, me direz-vous, qui sommes-nous? On est une bande de vieilles copines, moi c'est Marie-Fleur, regroupées au sein d'une petite association écologiste association, venu vous dire de façon très, très amicale, very friendly, et détendue, cool, cool, cool, cool, qu'il faut arrêter de couper votre forêt. Hein? Stopper cette sale manie de niquer les arbres sous prétexte de nourrir sa famille. Because the trees are beautiful, all the trees are beautiful trees. And you cut the trees. It is impossible. Alors, in the seventh, dans le 17e, on est terriblement bio. On est bio. Ouh, qu'est-ce qu'on est bio? Bio. And I prove you, because Majelapa en papier sucre est mangeable, et mon string en écorce est replantable. Alors, amis soudanais, face à la déshydratation de vos sols, quelques conseils. Niveau légumes et plantation, in first, la patate de l'île de Ré. Il s'agit d'une petite patate, very minus, qui pousse dans le sable, uniquement arrosée par l'eau des marais. Donc, pratiquement no water. In second, le radis noir du Cap Ferret. Gros radis, fermé goûtu. Légèrement poivré, en rondelle ou en cube, très sympa pour l'apéro. Et enfin, trito, le potimarron bio. Very big léguminacé, multifonction. Confipote, purée, boulette. Avec un plus d'écho, car une fois évidé votre gros potimarron, il vous fera un magnifique masque pour Halloween. Halloween! Ça vous dit, les Soudanais? Halloween, quand même, c'est connu, ça! T'as l'impression qu'il capte rien du tout, hein? Et qu'est-ce qu'il fout, celui-là, là, il se lève, il a pissé, il a sorti son gros radis, vas-y! Il donne un peu de respect, quand même! Écoutez, nous, on a fait 12 000 bornes pour venir vous voir, alors quand même, je sais pas, on se concentre, on écoute, eh ben oui, vous n'êtes pas tout seul, les Soudanais! Pas un petit peu penser aux autres, hein, au cycle climatique. Vous, il y en a coupé la forêt. Bon, eh ben, égal réchauffement de la planète, pollution, glaciers qui fondent. Résultat des courses, on peut plus skier à 22 000, nous. Non, écoutez, s'il vous plaît, loin de moi, toute idée de racisme, j'ai moi-même failli être noir. Du côté de ma mère, il y a un mulâtre au 18e. Et le 18e, c'est pas si loin quand on habite le 17e. Si, c'est drôle. Bon, alors on termine avec un petit film documentaire, un docu sur mon village, et plus précisément le square des Batignolles, où tout ce qu'on peut faire avec des arbres, quand on ne les coupe pas. Voilà, j'ajoute que pour nous, ce contact comme ça, interethnique, cette allée vers l'autre est pour nous hyper enrichissant. Et qu'à contrario, vous-même serez toujours les bienvenus chez nous, dans notre beau pays de la France, pour des vacances. À la condition de ne pas rester. Car on vous adore, mais chez nous, c'est complet. Désolé, on overbooked. Goodbye.
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8: J'ai essayé un truc sympa, c'est les vacances. C'est une agence de voyage qui m'a conseillé bien. Sur le catalogue, il y avait marqué Koumak, beau pays, pas cher le billet. D'abord, beau voyage sur une compagnie qui s'appelle Charter. Hein, t'en as pour ton pognon, 45 heures de vol. Paris, Bruxelles, Bruxelles, Londres, Londres, Barcelone, Barcelone, Los Angeles, Los Angeles, Grenoble, Grenoble, Koumak. Et quand t'arrives là-bas, la première chose que tu fais, tu dors, forcément, faut que tu récupères. J'ai dormi 77 heures. Je me suis réveillé un mercredi à minuit, j'avais une patate d'enfer. Seulement à minuit là-bas, y a rien à faire, tout est fermé. Non, parce qu'on dit 12 heures de décalage horaire, mais point de vue niveau de vie, il y a 3 siècles de décalage horaire. Pendant une semaine, je me suis réveillé à minuit, les nuits sont belles. Longues, mais belles. Et longues, et Depuis j'ai été malade, j'ai perdu 12 kilos. Non mais c'est de ma faute, j'ai fait une connerie. J'ai bu un verre d'eau. C'est de ma faute, j'avais soif, la connerie, hein. Là-bas, c'est soda, quinine. En boîte, whisky, quinine, mais quinine. Faut pas s'amuser à boire l'alcool local, eux le boivent. Toi, tu le mets dans ta mobilette, tu montes à 160. L'hôtel bien. Oui, attention. La photo de l'hôtel sur le prospectus, c'est le projet. La plage, elle existe au nord de l'hôtel, à 50 km de Brousse. Pour aller à la plage, tu pars la veille. Mais quand t'arrives là-bas, bien, le soleil présent, il tape bien. 40 degrés à l'ombre. Là-bas, il n'y a pas d'ombre. Là-bas, le soleil, c'est pas ton ami. Là-bas, c'est crème solaire, indice de protection 18-20, XL, XXL. T-shirt, manche longue, en coton, parce que là-bas, le nylon, quand ça fond, ça brûle. Et puis la mer, bleue, puis chaude, et pas de requins. Trop dangereux, ils ne mènent pas les requins. Du coup, mer dangereuse, soleil agressif, alcool nocif... tu visites. Forcément, Koumak, tu visites pas par plaisir. Vraie nature, celle d'avant, hostile. Là-bas, mais direct des cuissardes, hein. Oublie les Rangers. Non, parce que les scorpions, ça dort dans les Rangers. Oui, puis alors, ça se réveille. Ça le sommeil léger. Hein. À peine tu mets le pied, tu te réveilles. Ça ne réveille pas de bon poil. C'est pas du matin, le scorpion. De toute façon, moi, les Rangers, je pouvais plus les mettre. Après la première piqûre, chaussée du 82. Je mettais plus que des Adidas. Pas les chaussures, les sacs de sport. Hostile, la nature. À l'agence, il m'avait dit de me méfier des moustiques. J'avais amené de la citronnelle. Erreur, foin lance-flamme. Des vrais moustiques, gros comme des libellules. À côté des scorpions, c'est peace and love. Ah, il te pique pas le moustique là-bas. Il t'empale. Il te pompe 3 litres de sang à chaque voyage. Moi, ils m'ont chopé au pectoral, j'avais les seins de Samantha Fox. Avec mes Adidas au pied, il y a un rond temps qui est tombé amoureux de moi. Il m'a collé pendant une semaine. Et alors ça, le rond temps, tu dis oui une fois. Il passe la bague au doigt. Hostile, la nature. Ça ne dure que 15 jours. Par contre, le retour, tout seul dans l'avion, mais le luxe. Tout le monde aux petits soins pour toi. Oh, je voyagerai plus qu'avec Europe Assistance.
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9: Je vous l'ai pas dit. Ah, parce que mon nouveau spectacle. Si un spectacle, il est entièrement visuel. Que du muet. Je vous l'ai pas dit. Ah ben oui. Non, tu sais pourquoi. Parce que ce moment, tu peux plus rien dire. Tu te fais vite attaquer. Hein. Non, mais c'est vrai, oh, c'est pas des cagades. Tu vois un type sous dans la rue, tu dis, tiens, ce type, il est sous. Mais si tu as le malheur de dire, ce type, il est sous comme un Polonais, et tu t'esquiches les relations diplomatiques avec la Pologne, hein. Non, parce qu'en plus, vous me connaissez. Moi, je suis quelqu'un qui dit, et qui dit, vous me connaissez. Je suis quelqu'un qui dit pour dire, de dire, parce que si tu peux plus dire, c'est pas la peine de parler. Tu le fais dire à quelqu'un d'autre, à ce moment-là, c'est plus toi qui l'as dit, c'est l'autre qui le dit à ta place. Vous voyez ce que je veux dire. Bon, alors... Pour pas prendre de risques, je parle plus, je fais du ruban. Voilà. C'est tout. Déjà, on ne peut plus parler. Et en plus, il y avait des expressions qu'on ne peut plus les dire, tu sais, parce qu'elles sont périmées. Donc, par exemple, l'expression s'est passée comme une lettre à la poste. Si l'expression a dépassé la date limite de conversation. Hein. S'est passée comme une lettre à la poste. Tu sens que le type qui a inventé l'expression, ça fait longtemps qu'il n'est plus allé à la poste, hein. Parce que déjà, il faut trouver une poste, après il faut qu'il y ait quelqu'un au guichet, il faut qu'il ait envie de te servir. Non, c'est des expressions, elles sont périmées. C'est vrai, hein? C'est pas vrai. C'est comme l'expression « avoir la tête de l'emploi ». On a la tête, on n'a plus l'emploi, hein? Et alors après, tu as des expressions, il faut faire méfier, hein? Parce qu'elles sont devenues ambiguës, elles veulent dire deux choses en même temps. Par exemple, « notre marine nationale ». Il y a celle qui navigue et celle qui sait naviguer, hein. Non, monsieur, dame, entre nous, faut pas se voiler la face. Oh, putain, il faut pas le dire non plus. Oh, j'efface tout, j'efface tout. Oh putain. Ah, tu sais, ça m'a échappé, excusez-moi. Quand tu penses qu'il y a des inconscients qui disent « je veux un café noir ». Ils peuvent le dire, mais il vaut mieux dire « je veux un café de couleur ». Ah oui, mais moi, quand je suis dans ma cuisine, j'ose même plus dire que je vais battre les jaunes. Ah mais j'ai pas envie de froisser les Chinois, hein. D'ailleurs, je dis plus non plus que je vais monter les blancs, hein. C'est trop risqué, j'ai pas envie qu'on me prenne pour une vicieuse. Bon, il vaut mieux que je la ferme, moi. Tiens, monsieur, pourquoi vous croyez que je suis en rose? Pourquoi? Parce que c'est la couleur la moins dangereuse. La seule chose qui peut m'arriver, c'est de me faire attaquer pour contrefaçon par une fraise Tagada. Eh oui. Eh oui, bien sûr. Alors, déjà qu'on ne peut plus rien dire, en plus, on ne peut plus rien faire. Voyez, à Noël dernier, tu as vu quand il y a eu la polémique des crèches, vous vous rappelez? Moi, quand j'ai fait le sapin, j'osais même plus mettre les boules dessus. J'avais peur de me faire attaquer par la Ligue des lesbiennes. Non, c'est comme les 13 mendiants, je les ai pas mis sur la table. Hein. J'avais pas envie qu'on m'accuse des bergers des sans-papiers. Hein. Alors, mais monsieur, dame, tout est risqué maintenant, tout est risqué. Tiens, oh, il y a des gourmands dans la salle. Il y en a? Ah. Vous savez que vous vivez dangereusement. Vous savez pas? Alors, je vais vous donner un petit conseil. Quand vous sortez d'une pâtisserie, si vous ne voulez pas vous faire épingler par l'église, ne dites surtout pas « je viens de m'enfiler une religieuse ». Ah, c'est quand même une pâte à choux qui a fait vœu de chasteté, hein.
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10: Mais moi, je les comprends, les jeunes qui vont voler dans les supermarchés. Un exemple, moi j'ai 2 sœurs et 3 frères. Avec moi, ça fait 6, on est 6 frères et sœurs. Mes parents, eux, ils sont dans les 9, ça fait 12. Une famille en moyenne dans une cité, c'est 10. En dessous, tu peux pas rentrer. Et mon père, il faisait un boulot de merde. Et quand je vous dis un boulot de merde, il était rentreur de train d'atterrissage pour la Royal Air Maroc. Et pour ce travail, il touchait 3500 francs par mois. Alors je fais un calcul rapide. 3500 francs par mois, tu payes le loyer. Ça coûte 3500 francs. Ma parole, c'est normal que les jeunes ils vont aller voler dans les supermarchés. Et vous croyez quoi, mesdames et mesdames? Vous croyez que ça les amuse, les jeunes, d'aller voler dans les supermarchés? Vous croyez que c'est agréable de se travailler avec du poisson surgelé dans le slip comme ça? Mais moi, je parle pas en connaissance de cause, hein. Je n'ai jamais voulu de poisson surgelé de toute ma vie. Que des mars. Et ma mère, Mskena, Mskena, c'est la pauvre en français. Hein. Afin qu'on évite de voler les mars, elle avait monté un super système. C'était pas le système D. C'est encore mieux que le système D. C'était le système DDD, VVVVVVV. Démerde-toi, vite, vite, vite, vite, vite, vite. Démerde-toi, vite, vite, vite, vite, vite. Ouais. Attends, je vous explique le procédé. Elle allait faire ses courses à ED. Vous connaissez ED? Vous connaissez ED? Comment ça fait plaisir? Comment ça fait plaisir de savoir qu'il n'y a pas que moi qui connais une enfance difficile? Ma mère, elle allait faire ses courses à ED et elle allait acheter des pots de Nutella. Vous connaissez la Nutella? Elle allait acheter des pots de Nutella et elle achetait par baril de 5 litres comme ça. Et afin qu'on évite de voler les mars, eh ben, elle est fabriquée elle-même. Elle se met à côté du baril et a crié « Qui c'est qui voudrait bien un mars ?» Moi, je disais moi, elle trempait son doigt dedans. Et ben voilà. Et mon petit frère Rachid, pour faire le malin, il disait « Moi, je voudrais un Twinx. » Eh ben, timide. Qui c'est qui voudrait un Kim Qatar? Ah non, mais à ED, il y avait plein de produits de substitution comme ça. Il y avait la Nutella, mais il y avait aussi le Rock Cola. C'est comme du Coca-Cola, mais c'est pas du Coca-Cola. C'est censé être une boisson rafraîchissante. Mais faut pas la boire. Mon père, il s'en servait quand il était en galère d'essence. Hey, je connais une seule personne qui en a bu. Une. Philippe de To Be Free. Hey. Sa carcasse, elle est restée intacte. Mais son cerveau, il a fondu. C'est pour ça, c'est pour ça. C'est pour ça. C'est pour ça qu'on dit les To Be Free. Vous savez ce que ça veut dire? Deux cerveaux pour trois. Voilà. Ça va. Hein. Je sais que c'est pas vrai, je sais. Mais comme j'aime pas trop sa gueule, je fais ce que je veux, non? Parce que, encore ED, c'était pour les bourgeois. Parce que, pour les pauvres. Tu sais, pour le lumpen, pour les carrières. Laisse tomber, c'est un mot technologique. Ça veut dire pour les pauvres des pauvres, de sa mère la pauvre des pauvres. Pour ces pauvres-là, il y avait les supermarchés Lidl. Dans les supermarchés Lidl, c'était pas des pots de Nutella qu'ils vendaient. C'était des pots de quelque chose. On sait pas c'est quoi. Il y avait le couvercle blanc, le bocal en verre, mais à l'intérieur, c'était pas de la Nutella. C'était du quelque chose. Toute ma vie, j'ai grandi avec des produits de quelque chose. Pas pour un donneur, je vous mens pas. Moi, j'ai découvert les pépitos il y a 2 semaines. Comment c'est trop beau, les pépitos ! Eh, monsieur Belin, chapeau melon, hein, mon pote. Moi, sur la tête de ma mère, je vous mens pas, j'ai grandi avec les gros gâteaux secs comme ça, là. Tu sais, large comme un parpaing. Au Maroc, ils s'en servaient pour assécher les marais. Je me rappelle ces gâteaux parce que ces gâteaux, il fallait les tremper une demi-heure dans le lait. C'est pour ça, tous les matins, je suis en retard à l'école. Sur les mots d'excuses, je marquais « c'est à cause des gâteaux ouais. ». Je me rappelle, pour pouvoir les manger, mon petit frère, il en mettait 4 ou 5 comme ça dans une serviette et il les frappait contre le sol. Bouah ! Bouah ! Et après, on les donnait après machin à ma grand-mère. Parce que ma grand-mère, elle avait une mâchoire super solide. 79 carats. Ouais. Ma famille, comme on n'a jamais eu confiance dans les banques, on a tout mis dans la bouche de ma grand-mère. Rien que dans ces 4 incisives là, il y en avait pour 250 000 francs. Le truc était super lourd, c'est vrai, c'est que tous les soirs, on était obligé de monter la garde autour d'elle. Ouais, rigole madame, mais il n'y a pas très très longtemps, il y a des gitans de la Croix de Chavot, dans le 93, qui ont essayé de voler ma grand-mère. On a retrouvé ma grand-mère à la casse de Saint-Ouen à l'Aumône, complètement désossée, mskina. Comment on a galéré pour retrouver les pièces. Eh ben attention, Ma parole, depuis tout à l'heure, je vous parle de ED, de DDV, tout ça, mais qu'on se mette d'accord, hein. Je vivais pas dans la misère, hein. Bien sûr, on n'a pas vécu dans l'opinusance, ouais. On n'a pas vécu dans la misère. On s'en foutait, parce que c'est vrai qu'à partir du moment où t'es avec ta famille, même si t'as pas grand-chose, si tu dis, c'est pas grave, ça fait plaisir. Je te jure, à la maison, on n'avait pas de jouets. Avec mon petit frère Karim, on s'amusait avec des lampes. C'était une idée de mon père. Il nous avait fait croire que les lampes, c'était des Power Rangers. Il avait réussi à faire croire à ma petite sœur Nawel que la table basse, c'était une Barbie. C'est pour ça, ma sœur Nawel, comme elle est badesse du bras gauche maintenant, à force de peigner sa Barbie, comme en galérer. Eh bien, c'est vrai, on n'a pas vécu dans la misère, mais des fois, c'était chaud, mais comme tout le monde. Je me rappelle un jour, il n'y avait plus rien dans le frigo. Et ma mère, système DDV, démerde-toi vite. Elle est arrivée comme ça dans le salon avec sa djellaba. Ouais, ce soir, c'est le ramadan surprise. Allez, les enfants, on va pas manger jusqu'à demain et va dormir le soleil. On va voir qui c'est qui va gagner. Allez, tout le monde rigole. Allez, bon. Comment vous voulez nous arnaquer, ma mère, tout le temps? Alors, en l'espace de 2 ans, je passe du système DDV à une salle pleine au Bataclan. Alors, je voulais vous dire sincèrement, Merci.
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11: Un bras qui fait rêver les enfants, c'est quoi ? Disneyland ! Hier soir, il y a un monsieur qui a dit Ikea ! The house of the Mickey Mouse. T'arrives là-bas, tu demandes des autographes à Pluto. C'est bizarre, non ? On a eu un autographe de Pluto, un autographe de Dingo, un autographe de Minnie. À un moment donné, mon fils, il voit passer Tic et Tac et il me dit « Papa, prends-moi un autographe de Tac !» Je lui dis « C'est lequel ?» On cherchait Mickey, on était un peu angoissés. J'ai dit « Oh putain, s'il n'y a pas Mickey, le petit va craquer son slip. » Je vois un responsable de Mickey, je lui dis « Excusez-moi, monsieur, il est où Mickey, là ?» J'étais un peu énervé. Il m'a dit « Mickey, à cette heure-ci, il doit être en pause. » Je dis, mais monsieur, vous pouvez pas dire ça devant un enfant. Attends, chérie, va là-bas. Vous pouvez pas démystifier comme ça Mickey et dire qu'il est en pause. Mickey, pour lui, c'est Mickey. Arrêtez vos conneries. Et il me dit, non, c'est pas ça. C'est que depuis la nouvelle loi, tous les personnages sont obligés d'aller fumer leurs cigarettes dehors. Et on s'est baladé dans Disney. Et on s'est pris dans la tête cette fameuse chanson qui te rentre dans la tête et qui veut plus jamais en ressortir. Na na na na na na na na na na na. Bref, on est arrivé devant Mickey, enfin. Quelle fierté ! Depuis qu'il est né, ce mot, je rêve de l'amener voir Mickey. J'étais fier. Et là, on voit Mickey arriver comme ça, petit à petit, devant nous. Quelle émotion ! Sauf que Mickey est arrivé à 20 cm de nous. Il s'est arrêté et on a entendu une petite voix qui est sortie du masque de Mickey et qui a dit « Oh, trop fort, Gad Elmaleh, je peux avoir un autographe !» Mickey, viens ici. Viens ici, Mickey, viens ici, viens ici. T'es vraiment un Mickey, Mickey, t'es con. Mais non, je te kiffe, c'est tout. Je veux juste une photo avec toi. Je fais une photo avec toi. Après, tu restes tranquille. C'est bon, sur la tête, je te laisse tranquille. Mais arrête tes conneries. Même si tu me prends une photo avec moi, tu vas faire quoi avec cette photo? Tu vas la montrer aux gens. Tu vas dire ça, c'est Gad Elmaleh. Ça, c'est moi en Mickey à l'intérieur. Là, il a pris un ballon. Il l'a offert à mon fiston. Ce genre de ballon gonflé à l'hélium qui tient tout droit. Si joli, qui rend les enfants si fiers. Sauf qu'il le lâche à un moment donné.
10: Et il pleure, le petit, il pleure, il pleure. Alors papa va racheter un autre ballon à 14 €. Et papa, il pleure aussi.
11: Et cette fois-ci, quand il revient, il lui attache autour du poignet. On connaît tous ce truc, hein. Genre, il veut pas se faire avoir, hein. Ah oui, il lui attache autour du poignet. D'ailleurs, si vous voyez un enfant avec le ballon attaché autour du poignet dans un parc, c'est pas du premier ballon, ça, en général, hein. C'est du deuxième ou du troisième ballon, quoi. Ouais. À moins d'être super organisé, super carré, super tip-top, genre Leblon.
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12: Eh bien, nous sommes heureux aujourd'hui de recevoir monsieur...
13: Monsieur Grimpoir.
12: Monsieur Grimpoir, de Paris.
13: Oui, de Paris.
12: De Paris même.
13: De Paris.
12: Oui.
13: Dixième.
12: Alors, monsieur Grimpoir, vous allez jouer avec nous au qui perd pair.
13: Oui.
12: Monsieur Grimpoir, vous connaissez la règle du jeu, 4 questions. 10 000 francs, 1 000 francs, 100 francs, rien du tout.
13: Oui.
12: Alors attention, monsieur, première question. Vous êtes prêts? Quelle est la différence entre un pigeon?
13: Un pigeon?
12: Un pigeon, c'est facile. Top chronomètre, eh bien, monsieur, alors vous dormiez?
13: Non, je...
12: C'était pourtant facile, alors maintenant, nous allons passer à la deuxième question. Vous pouvez encore gagner 1 000 francs, je vous le signale. Alors attention, quel âge avait Rimbaud?
13: 16 ans.
12: Ah non, 27.
13: 27?
12: Oui, il avait 27 ans, oui, ça dépend quand, mais il avait 27 ans. Ah oui, attention, alors monsieur, attention, troisième question, vous pouvez encore gagner 100 francs.
13: Oui.
12: Troisième question, monsieur, attention, cette question contient un piège. Monsieur, le russe Ishlakov a sauté 2,31 m. Pouvez-vous dire mieux?
13: Non.
12: Attention, monsieur, c'est un piège. Je vous demande, est-ce que vous pouvez dire mieux?
13: Non, je ne vois pas. Malheureusement, je ne m'intéresse pas au sport. Et
12: Je ne peux pas vous dire mieux. Hein.
13: 2,31 m, non, je ne vois pas. Non.
12: Monsieur, attention, top chronomètre, monsieur, le mot mieux. Est-ce que vous pouvez dire mieux, le mot mieux? Dites-le.
13: Mieux.
12: Redites-le, monsieur.
13: Mieux.
12: Trop tard. Ah oui, t'allais dire avant.
13: Je le savais.
12: Ah ben, fallait le dire alors. Quand on ne sait pas, je comprends qu'on ne le dise pas, mais si vous le savez, il fallait le dire. Oh, con, hein. Bon, monsieur, quatrième question du qui perd père. À partir de maintenant, vous jouez avec votre argent. Alors, après l'augmentation des salaires, l'entreprise tombe à l'eau. Qu'est-ce qui reste?
13: Passe-moi.
12: Eh non, monsieur, des chômeurs. Eh oui, monsieur, vous avez perdu. Alors vous perdez 100 francs, ça nous a fait plaisir, vous venez quand vous voulez. Merci et à demain si vous voulez bien.
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14: Je suis pharmacien, mesdames et messieurs. Quoi, pharmacien, ça serait pas un mauvais métier si j'étais pas tout le temps malade. Ah, je suis malade toute l'année, voir des malades, ça rend malade, ça commence le matin, bonjour madame, alors comment ça va mal? C'est pas possible, hein. Regardez, j'arrive, c'est pas 8 heures devant la boutique, ils sont déjà tous là devant cette grille à agiter leur ordonnance. C'est effrayant, on se croirait un concert de Michel Thor. Quand j'ouvre, c'est pire, l'attaque des clones. Alors, vous savez ce qu'on fait à la boutique pour rigoler un peu, parce que pharmacien, c'est pas un métier très drôle. Mais on ouvre la grille que de 90. Comme ça, vous voyez, tous ceux qui ont de l'arthrose... Ça filtre. Alors évidemment, on filtre jusqu'à 9h, après on ouvre. Oui, parce qu'après c'est pareil, c'est bonjour monsieur. Alors comment ça va pas mieux? C'est pas vrai. Vous êtes sérieux? Ah, voilà une bonne nouvelle. Vous voyez, à force de faire semblant, vous avez fini par tomber vraiment malade. C'est super. Allez, antibiotiques pour tout le monde, c'est ma tournée. Faites voir votre ordonnance, je vais m'en occuper moi-même. Bien. Alors, on y va. Efferalgan... 27 boîtes! Faudra faire gaffe, c'est pas du Perrier. C'est comme je vois marqué plus bas, du Vix, 300 boîtes. Sûrement pour déboucher vos chiottes. Venez voir, monsieur, venez voir un peu ici. Vous auriez pas rajouté 2-0 derrière le 3? Oui, c'est même pas la bonne couleur. Ah, mais on en voit de belles sur les ordonnances, attention. On en voit de belles, ou bien alors, on voit rien du tout. Vous avez vu comment ils écrivent, les médecins? Ah oui, ils écrivent mal, les médecins. Mais est-ce que vous savez pourquoi ils écrivent mal, les médecins? C'est uniquement pour nous faire chier, nous, les pharmaciens! Ils nous aiment pas, ils nous ont jamais aimés. On est les parents pauvres de la médecine. J'en ai rien à foutre. Quand j'arrive pas à lire, je donne n'importe quoi. Ah ouais, je leur dis, excusez-moi monsieur, du meustreuf reprend, on n'en a plus. Mais c'est pas grave, je vais vous mettre un générique à la place. Non, non, c'est pareil, ils l'ont dit à la télé, c'est pour vous dire. Par contre, si jamais avec le générique, vos cheveux tombent. Oui, ça fait rire les gosses, mais c'est chiant. Vous arrêtez tout de suite! Et le plus important, vous revenez jamais me voir. Jamais. Il y a une pharmacie beaucoup plus près de chez vous. Allez les emmerder, eux, là-bas. Ah, le pire dans les ordonnances que j'aime pas traiter, vous voyez, c'est l'homéopathie. Ah, ça, c'est la merde, l'homéopathie. Parce que les clients, ils comprennent rien. Moi non plus, d'ailleurs. 30 CH, 15 CH, 5 CH, tous les heures, tous les mois, tous les deux jours, quand il pleut, quand il fait beau. Qu'est-ce que c'est, ces conneries? En plus, l'homéopathie, bon, alors, ça coûte pas cher. C'est remboursé un petit peu, et ça n'a même pas d'effet secondaire, c'est nul comme médicament. Du temps de mon père, c'était mieux, vous étiez malade, on vous forgait un antibiotique bien barbare, qui vous guérissait pas, mais qui vous mangeait l'estomac. Vous reveniez nous voir 10 jours plus tard sans estomac, nous on vous vendait 500 litres de Malox, pas remboursé, là on se gavait. Aujourd'hui, on toute la journée, on s'emmerde, tiens, la carte vitale, oh là là, cinéma, c'est la carte vitale. Un client, l'autre jour, il me dit, je lui dis, vous avez la carte vitale? Il me fait, c'est vital? T'as raison, chauffe-moi. Je vais te les donner, les médocs, moi. Il insiste, vous faites le tiers payant? Je lui dis, regarde, on n'est pas chez Flinch. Par contre, il me faut une attestation de votre mutuelle, s'il vous plaît. Il me dit, c'est quoi une mutuelle? Ah, t'habites dans une grotte, toi. Allez, casse-toi de chez moi. Hop, hop, hop, hop, hop. Ah, je les vire. Bon, je perds du fric, hein, mais je me marre. Ah grave, mais je me rattrape. Vous savez sur quoi? Nous, les pharmaciens, on se rattrape sur les produits de parapharmacie, les produits de beauté. Alors là, on se gave. Hein. Oh là là, épicerie de luxe, hein. Ah ouais, l'autre jour, puis j'ai des comiques, une femme qui rentre l'autre jour, vous savez, avec un... Une femme très classe, attention, avec un chapeau en biais, comme ça. Alors, plus c'est en biais, plus c'est classe, hein. Tout est dans la mesure. Alors, elle me dit, « Bonjour, monsieur. » Alors, moi, je dis... Le service, toujours. Je voudrais voir les crèmes anti-rides, s'il vous plaît. Je dis oui, effectivement. Elle me dit oui, celle-là, elle marche. Ah, je lui dis oui, madame, elle marche, si t'en as pas. Ah, je rigole. L'autre jour, j'ai pas rigolé. Par contre, un père qui rentre avec son fils, il me prend de haut. J'aime pas qu'on me prenne de haut, j'ai fait 7 ans d'études, je suis pharmacien. Il rentre, il me dit, dites donc, vous, venez ici. Je dis, quoi comme moi? Il venait, venez ici. Je dis, qu'est-ce qu'il y a? Je voudrais un shampoing pour mon fils. Attention, un shampoing qui lui pique pas les yeux, je vous ai à l'œil. Oh, je lui dis, mais t'es qu'à y mettre des lunettes de plongée à ton hier. Qu'est-ce que c'est, il piquera pas les yeux? Il m'a fait peur. Ah, je peux plus. Le pire, dans la pharmacie, je vais vous dire. Vous savez, c'est les représentants des grands laboratoires pharmaceutiques qui viennent me vendre des conneries toute la journée. Que je vous revends à vous après. Avec une bonne grosse marge bénéficiaire. Ouais, l'autre jour, j'en ai un qui rentre. Un grand blond avec une mèche qui vole. Bien taillé, bronzé en février, je l'aime pas. Bon. Il rentre dans ma boutique comme ça. Bonjour monsieur, je me présente, je suis représentant chez LBS, les Laboratory Bernard Society Group. Toi, tu vas me plaire. Oui, autrement dit, les laboratoires Bertrand à Bourgoin-Jallieu. Ah oui, je dis, c'est moins classe, là. Bon, eh bien, vous vendez quoi? Eh bien, cher monsieur, vous n'allez pas le croire. Je vends une crème solaire, The Only Watt Sun Cream Full Hot Protectrice UVA, B, C, D, E, F, jusque Z. Indice de protection 850. Oui, cher monsieur, avec ma crème, rien ne passe. Ni le soleil, ni l'eau, ni le sable. Même l'air ne passe plus dans la peau. Je l'ai viré à grands coups de latte dans le cul. C'était un escroc. Attention, c'est un escroc. J'aime pas les escrocs, je suis pharmacien. Allez, rentrez chez vous, on ouvre pas. Allez, ça ouvre pas ce matin. Je vais tout vendre, la pharmacie d'ailleurs. Ça marche pas. Je vais ouvrir un centre d'amincissement. Ça, c'est la mode. Ils perdront pas un gramme, on se fera plein de thunes. Ouais, vous m'entendez le personnel? Et en attendant, si vous me cherchez, je suis dans la réserve. J'en peux plus. Je vais me faire un grand verre d'alcool à 90 et un gros pétard 30 CH.
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15: Oh, ce week-end, j'ai eu des émotions fortes, moi.
16: Ah, t'as fait du saut à l'élastique.
15: Oh, ben non, pas.
16: Non?
15: Pis que ça, j'ai pris ma femme en photo.
16: Elle est belle?
15: Ma femme?
16: Non, la photo.
15: Ah ben, elle est bien prise, en tout cas, on voit pas le visage.
16: Elle doit être déçue, Simone, de pas voir sa tête.
15: Oh, ben, tu sais, si je l'ai épousée, c'est pas pour sa figure.
16: C'est vrai, c'est pas ce qu'elle a de mieux.
15: Non, c'est pas non plus ce qu'elle a de plus moche, mais c'est pas ce qu'elle a de mieux. Non, j'ai surtout mis l'accent sur les fesses.
16: Tu l'as prise de dos?
15: Non, de face. Mais on les voit bien quand même, elles débordent.
16: Elle est pas nue quand même.
15: Ah non, elle a des chaussettes.
16: Quelle couleur?
15: Ben, on voit pas bien sur la photo parce que j'ai centré plus haut.
16: Elle montre ses seins, alors?
15: Oui, mais on voit pas sur la photo parce que j'ai centré plus bas.
16: Elle bosse facilement, Simone?
15: Ah non, il faut que je l'attache, sinon elle bouge.
16: Ma chienne, pareil. Faut que je l'attache si je veux la prendre, sinon elle me fait un de ses cirques.
15: L'idéal, ce serait de les assommer.
16: Oui. D'un autre côté, un frémissement de la cuisse, ça rend bien aussi.
15: C'est vrai. Un poil qui remue, ça donne de la vie.
16: La photo de Simone, tu la donnes à développer?
15: Oh non, quand c'est ma femme, je la tire moi-même.
16: Ma chienne, pareil. Une fois, Rebecca.
15: Rebecca,
16: c'est ma chienne.
15: Ah, c'est vrai, je mélange toujours, moi, toujours.
16: Oui, c'est ma femme qui s'appelle Tartine. C'est joli.
15: Ah oui. Ah si, c'est joli. Et puis c'est facile à beurrer.
16: Une fois, Rebecca, je l'avais prise avec son tine rose.
15: Avec un petit ruban?
16: Oui, un petit ruban. dans les cheveux, enfin dans les poils, en train de manger sa soupe, les pattes de devant attachées au barreau du lit.
15: Oh, ça devait être rudement joli, dis donc.
16: Oui, mais comme on voyait pas bien le museau, le photographe a prévenu la police en disant que je martyrisais ma femme.
15: Oh, le goujat! Mélangez aussi Tartine et Rebecca!
16: Tu te rends compte? Comme si ma chienne était aussi poilue que ma femme.
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4: Allô, ouais, c'est Béatrice, ouais. Ouais, non, finalement, je suis libre ce soir. Ouais, non, je vais annuler. Ouais. Non, le mec, il se fait appeler Beau Gosse 93. Je me suis dit, c'est chelou. J'ai demandé à le voir sur Skype. Putain, j'ai pas été déçue. Un vrai Goliot, le mec. Mais je te dis, un vrai Goliot, c'est un vrai Goliot. Attends, le mec, il a 42 ans. Il vit encore chez sa mère. Il fabrique des cendriers en pâte à sel, le mec. J'ai pas compris l'histoire, là. Attends, physiquement, on était entre eux, faites entrer l'accusé et confession intime. Hein. Ah non, mais j'y allais, c'était rendez-vous en terre inconnue, là, carrément. Ah non, j'ai pas compris, là. Attends, j'aime pas dire du mal, mais attends, le mec, s'il baisse comme il parle, je veux dire, tu chopes le mal de mer direct. Hein. Je sais pas ce qu'il avait, le type. La maladie d'Al Capone, ou je sais pas quoi, j'ai pas compris. Ah, putain, mais c'est con, parce que moi, je m'étais préparée. Je veux dire, attends, tu me connais, je suis une romantique. Attends, j'étais au spa, Empire des Sens, gaieté santé par les formes. Mon copain Fabrice, là, je veux dire, c'est un artiste, le mec, hein. Attends, il m'a décoloré le minou, façon Polnareff. Bon, l'ammoniaque, ça pique, mais... Je veux dire que le résultat, c'est magnifique, hein. Attends, tu me crois pas? Attends, je te fais un self-food. T'as reçu? C'est beau, hein? Ça, c'est con que ça serve pas. Oh, c'est pas grave, je passerai la soirée avec William. Au moins, lui, William, on est sûr de lui à 100%. D'ailleurs, faut que je pense à le recharger. Mon petit God Elmaleh, comme je l'appelle. Oh, j'en ai marre des plans foireux, j'en peux plus. Attends, je tombe que sur des nazes, des hommes mariés, des pervers narcissiques, des nains, des branleurs. Ah, j'en peux plus, putain, je mérite pas ça. Attends, moi, je vais te dire, je me désinscris de tous les réseaux sociaux, c'est de la merde, hein. Ah non, mais attends, Internet, c'est terminé dans 2 ans, hein. Ah, mais je l'ai lu dans Google, alors laisse tomber. Ah, c'est pourri. Attends, mais comment ils faisaient, les hommes préhistoriques? Attends, ils prenaient leur bagnole, ils allaient dans des bars. Putain, à l'ancienne, je veux dire, on se regarde les yeux dans les yeux, voilà, on a une vraie complicité. Et après, je le suce. Oh, je t'ai pas dit, je me suis fait un piercing au téton. T'as reçu? C'est classe, hein, c'est distingué. Hein. Je me suis fait un tatouage aussi. Attends, je te fais un selfion. C'est du tibétain. Bah, c'est une phrase de Serge Lama, je crois. Du Dalai Lama, je crois. Ça va, fais pas ta prétentieuse. T'es pas plus intelligente que moi. Attends, je te fais un selfie de mon cerveau. Bim. T'as reçu? Comment ça, y'a rien?
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9: La semaine dernière, il m'en est arrivé. Oui. Oh non, mais je vous jure, la Françoise, elle m'inquiète. Je vous dis ça parce que je l'ai vue la semaine dernière, la Françoise en question. Bizarre, bizarre. Moi, ce que j'ai ressenti, bizarre. Je vous la situe en 2 mots pour que vous suiviez bien l'histoire. Alors, il y a 10 ans, elle a quitté Paris, elle a craqué. Voilà, elle a craqué, elle a craqué. Besoin de vivre avec des animaux. Alors elle vivait dans une ferme avec une 30aine de chiens, ce qu'on pourrait appeler une meute. Je pense que le mot n'est pas trop fort, c'est à partir de 25 une meute, donc là on a déjà affaire à une bonne meute, hein. Plus les poules, les lapins, les canards, la vraie ferme, quoi. De toute façon, avec les animaux, comment vous dire, les animaux ça existe dans sa vie, mais très fort. Elle m'appelle l'autre jour, des années qu'on s'était parlé. Elle me dit, Roxane, ça y est, j'ai pris la décision, je me suis réinstallé à Paris, je vais essayer, plus de chiens, plus de poules, plus de lapins, adieu, veau, vache, viens. On prendra l'apéritif. C'est la semaine dernière. Je suis allé prendre l'apéritif. Vous savez ce que ça veut dire, mémorable? Bon. Et ben là, mémorable. J'arrive chez elle. Bonjour Françoise, bonjour Roxane. Ça va, on discute, contente, on visite, patin, couvain, hein, hein. Elle me sert l'apéritif. Oh non, c'est pas possible ce que j'ai vécu, c'est pas possible. Je vais pour m'asseoir sur le canapé. Elle se met à me gueuler. Roxane, t'as pas les pieds sur le canapé? Qu'est-ce que vous voulez dire, un truc pareil? Qu'est-ce que vous voulez dire, un truc pareil? Alors moi, je réponds, mais enfin, François, je ne pensais pas mettre les pieds sur le canapé. Je me suis dit, on va rester là. Elle m'a quand même collé une à l'aise. Partez bien, l'apéritif. Bon, alors l'apéritif, tout ça, je demande des olives. Bon, pas dans la cuisine, elle revient, elle me sort. C'est pour qui les belles olives? Alors moi, concentré quand même, hein. Je lui réponds, mais c'est pour moi, Françoise. Qu'est-ce que vous voulez que je dise? Eh bien, vous me croirez, si vous voulez, elle m'a balancé les olives par terre. Petit, petit, petit, petit. Ouais. Petit, petit, petit, ben, je peux vous dire que ça m'a pas déconcentré. Mais ça m'a déconcerté, hein. J'ai ramassé mes olives, j'ai pas pipé. Et là, alors là, je me suis rappelé les poules, les lapins, la meute. Commencer à l'observer, la Françoise. J'avais trouvé un petit cadeau. Oui, dernièrement, je suis allé dans les Pyrénées. Oui, d'accord. Ah bon, voilà. Et j'ai acheté une bricole. Je me demande bien à quoi ça peut servir. C'est un stylo qui siffle quand on le trempe dans le café. Spécialité du coin, il paraît, hein. Bon, alors, je lui tends le paquet, normalement. Elle l'ouvre. Elle sort le stylo. Et là, rien, mais rien, pas un mot. Alors moi, j'étais en carafe un petit peu, hein. Après ce qui s'était passé, je me demandais ce que j'allais voir. J'ai vu. Elle était déjà bien allumée, la Françoise, mais là, elle est carrément chauffée, hein. Le stylo, elle s'est mise à le renifler. Et elle avait l'air d'être contente. Moi, du coup, je me suis dit, j'ai tapé juste avec mon stylo, toujours ça. Et là, je l'ai retrouvée par terre, la Françoise. Ça fait drôle. Alors, je lui dis, Françoise, t'es contente, alors? C'est vrai, je la voyais qui tournait dans le salon. Elle avait l'air... Je me suis dit, elle va me pisser dessus. D'un coup, je me retourne, je la vois qui commence à gratter les pieds du fauteuil. Il y a quelqu'un! Ah oui, moi, je demande du secours dans ces cas-là. Oh, cette jambe n'est pas large. Et finalement, j'ai compris. Et ça tenait, son truc. Elle cherchait un pot de fleurs. Ça a été vite vu. Elle en a repéré un. Elle s'est mise à gratter le terreau. Crac, crac. Elle a posé le stylo. Elle a rebouché. Elle me dit, là, au moins, je suis sûr que personne viendra me chercher. Oui, c'est sûr, c'est sûr. Moi, je me suis dit, c'est pas de mal à veille qui va siffler, mon stylo. À mon avis, elle est pétée, la Françoise, hein. Voilà, elle a pris un sacré pète, quand même. Ou alors, c'est moi. Non, c'est pas moi, c'est pas moi. Je lui demande une cigarette. Elle me la lance, elle me dit, va chercher. Alors là, c'est pas moi. Bon, moi, je mets des faux, c'est vrai, c'est pas toujours facile, mais enfin, quand même, quand on lance une cigarette, c'est que ça va pas bien. En plus, va chercher. Non, mais comme si j'avais pas vu qu'elle l'avait mise dans son dos, en plus. J'allais vous oublier le pompon. Elle aussi, elle m'avait fait un cadeau. Mais une fois, je l'avais trouvée très insistante sur un de mes colliers. Oui, j'ai un magnifique collier en perles de culture. Eh bien, elle m'a acheté un barillet pour accrocher avec mon nom, mon adresse, une récompense pour ceux qui m'ont trouvé. Elle est pas choucarde, celle-là? Et attention, rouge, le barillet. Avec les perles de culture, c'est vrai, ça va bien avec. Là, je pense qu'elle n'est plus dans la réalité, hein. Elle me dit, on sait jamais si tu te perds. Si je me perds, oui. Si je me perds, d'habitude, je demande mon chemin. Si je me perds, j'ai pas vraiment besoin d'un barillet pour qu'on me retrouve, hein. Bon, alors après le coup du barillet, je vous termine quand même, hein, mémorable, je vous l'avais dit. Après le coup du barillet, je pensais que j'avais vu tout le spectacle, hein. J'allais me boire un petit café, me rentrer chez moi. Alors, la femme de ménage, tout ce qu'il y a de plus normal, m'apporte le café dans une tasse. Bizarrement, oui. Là où j'en étais, j'étais prête à me le laper dans une écuelle. Une tasse parfaite. Elle part. De dos, qu'est-ce que je vois? Je crois que c'est ce qui m'a le plus choqué. Elle avait un collier anti-puce. Là, j'en ai tombé mon café dans la plante. La plante s'est foutue à siffler. Il faut dire qu'une plante qui siffle, sur le coup, ça fait drôle, hein. Ah oui, moi j'avais oublié le coup du stylo, les Pyrénées, le bazar, là, tiens. Enfin bon, la plante qui sifflait, la bonne avec tout le tour réuni. Bon, j'ai dit, je rentre chez moi, vite, je prends la tangente. Une fois à la porte, j'allais dire au revoir à cette pauvre Françoise, on peut le dire, hein. Et là, qu'est-ce qui s'est passé dans ma tête? Je me suis entendu lui dire, Françoise, au point où on en est, tu veux pas que je te promène ta bonne?

0: me dit, la Française, elle me dit, maintenant, on va se revoir. Oui, oui. C'est sûr, j'ai pas épilogué, hein, sur le palier. Non, mais je l'entendais qui grattait à la porte. Ça m'a fait de la peine, vous voulez que je vous dise, finalement, ça m'a fait de la peine. Ah non, j'ai besoin de me changer les idées, mais enfin bon, ça tombe bien, ce soir, je vais voir Bernard. Alors Bernard, ça n'a rien à voir, c'est un ami de longue date. Oh, il aime beaucoup Bernard. Il est charmant et il va être très content de me voir. C'est un garçon qui avait un métier, c'était toute sa vie, puis il s'est retrouvé à la retraite. Il était en pailleur. Je vais peut-être décommander.
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3: Mesdames et messieurs, tous autant qu'on est dans cette salle ce soir, on a tous dans la semaine un jour préféré. Et alors moi, mon jour préféré, parce qu'on va pas faire le tour de tout le monde non plus, mon jour préféré dans la semaine, moi, c'est le dimanche. Ouais, parce que le dimanche, ah, comment tu t'emmerdes le dimanche, hein? C'est mortel. Et c'est justement, vous allez voir, parce que tu t'emmerdes le dimanche, que tu fais des trucs complètement débiles que t'aurais jamais l'idée de faire la semaine. On va prendre un exemple concret que tout le monde va comprendre instantanément. Qui sait qu'aurait l'idée ici ce soir d'aller se promener dans un bois un jeudi? Toi, personne, t'es même pas normal si tu fais ça. Alors que d'y aller un dimanche quand c'est blindé de monde, avec des millions de gamins complètement névrosés qui font du roller dans l'herbe. Ouais, j'en ai aussi, je connais. Hein. Ou qui font voler des cerfs-volants dans les arbres, c'est normal, c'est parce que c'est le dimanche. Et là, et le dimanche, on fait des trucs complètement débiles. Nous, par exemple, avec ma femme, le dimanche, quand on va pas dans des bois surpeuplés, eh bien, on va régulièrement dans des vide-greniers. Le principe du vide-grenier, c'est d'aller voir des mecs vautrés dans des chaises de camping. Écoute-moi bien, avec des boulasses, comme ça. Des bananes accrochées à la boulasse. Des bobs, des yeux de bœuf qui bouffent des hot-dogs. Et les mecs, ils vendent des tas de merde immondes que tu trouverais ignoble le reste de la semaine. Mais comme par miracle, le dimanche, c'est les plus belles merdes que t'as jamais vues de ta vie. Tu veux tout acheter le dimanche. Puis ça te donne toujours plein d'idées à la con le dimanche dans les vide-greniers. Tu dis comme ça, oh, ouais, regarde, une vieille dynamo de vélo. On va mettre des hélices, on va y mettre à la fenêtre, ça va faire l'électricité, on va charger les portables. Ouais, c'est toujours des idées comme ça à la con le dimanche. Puis tu fais des super affaires dans les vide-greniers. Moi, j'ai fait des super affaires. Je vois dans un vide-grenier, il y a pas longtemps, j'ai acheté un pot à eau en forme de perroquet, les ailes dépliées comme ça. Quoi? 60 cm de large. Tu vois plus ton pote quand tu manges comme ça en face. Et alors, le pot, il marche à pile. Et quand tu verses de l'eau, écoute bien, le pot, il fait comme ça. De l'eau! De l'eau, coco! De l'eau! De l'eau, coco! Qu'à rigoler, je suis sûr que vous en avez plein des merdes comme ça chez vous. Alors, de l'eau, coco! Ouais, non, mais, hey, j'ai fait une super affaire. Il me l'a lâché 60€, le perroquet, moi.
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4: Et moi, Francis, tu es mon ami Francis.
5: Et oui.
4: Francis et moi, nous sommes amis depuis longtemps, nous nous connaissons car nous sommes originaires de cette belle région de du sud de la France, qu'on appelle la Provence. Tous les deux, nous sommes de la Provence, cette belle région où la spécialité culinaire, c'est la pizza. La vraie spécialité de chez nous, en Provence, c'est la pizza. Et je dirais même plus, c'est la pizza avec les pommes de terre, qu'on appelle tout naturellement la pizza pommes de terre.
5: Ouais. Voilà.
4: On se régale. On mange une pizza pommes de terre, on se régale. Franchement, on se régale. Tiens, qu'est-ce que tu fais ce soir? Je t'appelle, qu'est-ce que tu fais ce soir? Tu manges une pizza? Moi aussi, je mange une pizza. Tu manges une pizza avec pommes de terre? Je mange la pizza pommes de terre. Tiens, Francis, qu'est-ce que tu fais ce soir? J'ai le téléphone. J'ai pas le téléphone, j'ai le téléphone, j'ai fait le numéro, j'ai pas le téléphone. Attends, Francis.
5: Attends, faut que ça sonne.
4: Ah ouais.
5: Ding.
4: Ouais.
5: C'est toi?
4: Ah ouais, c'est moi. Oh.
5: Bon, alors je décroche.
4: Ah ouais.
5: Je décroche pas à n'importe qui.
4: Alors, tu viens, raison. Qu'est-ce que tu fais ce soir? Moi, j'ai mangé une pizza pommes de terre. Attends, mais j'ai une pizza pommes de terre. Tu manges une pizza pommes de terre?
5: Ah bon?
4: Ouais, tu vas manger une pizza pommes de terre.
5: Ce soir?
4: Ouais, ce soir. Est-ce que tu viens avec moi manger une pizza pommes de terre?
5: Ouais. Je mange du pizza pomme.

0: terre.
1: Ouais, super.
0: Ce soir, une pizza pomme de terre.
1: Une pizza pomme de terre. Et chez nous, tu sais comment on l'appelle? On l'appelle la pizza pomme de terre.
0: Pizza pomme de terre.
1: Pizza pomme de terre. Ouais, c'est bon, c'est du... Ouais, je raccroche.
0: D'accord.
1: Ah là, là, je t'entends plus, là, j'ai raccroché, je t'entends plus.
0: D'accord, hein. D'accord.
1: Ah, tu raccroches. Ah, maintenant, tu raccroches. Oh.
0: Et non, puisque tu continues.
1: Ah,
0: de
1: j'ai pas combiné, oh. Encore Francis, alors. Ah, tu te regardes, là.
0: Ouais.
1: Qu'est-ce que tu fais ce soir, Francis? Tu manges une pizza pomme de terre?
0: Ouais.
1: Ah, super.
0: Je me régale.
1: Ah, ouais. C'est ça, bon. Bon, on va avancer maintenant, là, bon. Sinon, on va jouer les prolongations. Francis, comme tu es mon ami, je voudrais te poser une question.
0: Je peux raccrocher.
1: Ah ouais, tu peux raccrocher. Mais à cette question, Francis, j'aimerais que tu répondes de suite. Tu vois, je voudrais pas que tu répondes dans demi-heure. Quand je te pose une question, tu réponds de suite. Tu réponds pas dans demi-heure. Tu réponds de suite.
0: T'as qu'à la poser de suite.
1: Francis, toi, le pommasson, tu le manges comment?
0: À moi, souvent, le pommasson, je le mange à l'auberge du Grilladou Provençou.
1: Ah, le petit restaurant qui est sur la route de Pisse-la-Niou, là, avant d'arriver à Saint-Saturnin de Billasse.
0: Et là-bas, le pommasson, il te le serve avec la croustade de moulasse.
1: Waouh! C'est bon, là.
0: C'est bon.
1: Tu te régales, là.
0: Et oui. Et même, parfois... Il te rajoute une olive.
1: Wow.
0: Une olive. Tu la manges, l'olive. Tu la manges. C'est bon.
1: Et moi, avec le pommasson, je bois toujours un petit rosé de la Pinède qu'on appelle le Pinédou. C'est
0: ah,
1: bon, hein?
0: Ah, c'est bon. C'est un rosé de Provence.
1: Un petit rosé qui pousse dans la Pinède, qui est bon. Il faut le boire frit.
0: Ah oui, il faut le boire frit.
1: Ça se boit frit.
0: Ça se boit très frit.
1: Ça se boit très, très frit.
0: Très, très frit.
1: Ça se boit excessivement frit.
0: Excessivement frit.
1: Sinon...
0: C'est dégueulasse.
1: Oh. Disons, c'est un petit vin. On le boit bien glace.
0: Ouais, tu le bois glace.
1: Bien glace.
0: Comme ça...
1: Tu n'as pas le goût. T'es tranquille.
0: Moi, quand j'ai mangé le pommasson...
1: T'es tranquille jusqu'à l'hôpital, t'es tranquille.
0: Voilà, à peu près.
1: Voilà.
0: Et moi, quand j'ai mangé le pommasson et que j'ai bu le Pinédou, wow. Je m'enduis le corps.
1: Waouh.
0: Toi, je m'enduis tout le corps.
1: Voilà.
0: Là.
1: Voilà, tout le haut du corps, là.
0: Le corps jusqu'ici.
1: Oui, toute la boule, là. Toute la boulasse, là. La boulasse, là.
0: Je me fais l'aïoli.
1: Tu te fais l'aïoli sur le boulasson.
0: Et je vais me baigner dans la rivière.
1: Mais tu as bien raison. Et moi... Quand j'ai mangé le pommasson et que j'ai bu un petit coup de rosé de chez nous qu'on appelle le Pinédou, je m'en vais dans la garrigue cueillir de la lavande et j'écoute le chant des cigalons. Ah, il le fait bien le cigalon, hein. Il fait pas bien que les oiseaux, il imite bien les insectes aussi.
0: Oui, hein. Oui, non, mais non, non.
1: Ah ouais. Si, si, si. Tout à l'heure, hein, peut-être au final, si vous lui demandez gentiment, il vous fera la mouche. Hein. Il fait très bien la mouche.
0: Tout à l'heure.
1: Ah,
0: au final,
1: au
0: d'accord.
1: Final.
0: Vert.
1: Et le soir que je rentre, la lavande. La lavande chez moi. La lavande. La lavande, elle embaume toute ma maison. Et là, la lavande, quand tu fais le cigalon. La lavande, mime la lavande, mime pas le cigalon.
0: Ah oui, ah oui.
1: La lavande.
0: Ah oui.
1: Et ouais, la lavande. Eh oui, ça c'est la lavande, c'est un bon mime de lavande. Que là, tout à l'heure, tu nous as fait un mime de piche. Tu as fait le mime comme une piche. Et alors, tu as fait le pichaillon. Et ouais, il fait le pichaillon, il fait pas bien son mime. Il faut faire le bon mime. Tu fais le bon mime. Et des fois même de la lavande. J'en mets pour parfumer le pommasson.
0: Ah, et moi, le pommasson, je le parfume avec le thé.
1: Moi, le thé.
0: Avec le pisse, tout.
1: Wow.
0: Avec la farine gougoule.
1: Waouh.
0: Hey, toutes ces herbes qu'on trouve par chez nous. Là.
1: En Bretagne.
0: C'est bon.
1: Mais je savais pas moi, qu'on pouvait y mettre de la farine gougoule dans le pommasson.
0: C'est une recette de la région du Bandolou.
1: Eh, où c'est peu cher, cette région du Bandolou, hein. Je connais Bandol. Ah,
0: tu connais Bandol?
1: Ouais, mais je connais pas le Bandolou.
0: C'est à côté de Bandol.
1: Waouh.
0: C'est entre Bandol... Et Sainte Caboulasse de Mildiou.
1: Quoi, fin de chez jour, le Sainte Caboulas de Mildiou sur le chemin de la Cagade.
0: À côté d'Esculas le Branlou.
1: C'est pas vrai, peu cher, Esculas le Branlou. Mais ma mère, elle est de Castillon le Péchou.
0: Castillon le Péchou.
1: Ah oui, hein.
0: Là où il y a les champs d'olivier, là, du père Honorin l'Estouffade.
1: Eh oui, là où ça sent bon la Provence.
0: C'est normal que ça sente bon la Provence, puisque c'est là qu'on fait le pot maçon.
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4: C'est vrai que très vite à la campagne, tu... Bah tu te fais chier, quoi. Bon alors les copains, qu'est-ce qu'on fait? On fait un jeu, on fait quoi? Loïc, qu'est-ce que tu proposes? Une soirée spiritisme? Ouais. Ouais, enfin moi je voyais un truc plus... Enfin je veux dire plus adulte pour faire connaissance. Enfin t'as une cheminée, t'as des peaux de bête. Ce serait dommage de pas en profiter. En plus j'ai un caméscope pour les souvenirs. Non parce que là la soirée spiritisme je trouve ça gamin. Enfin je veux dire si c'est pour se toucher le bout des doigts dans la pénombre là autant tout de suite faire une... Enfin je veux dire autant faire une partouze quoi. Allez, qui lève la main pour une partouze? Claude? Enfin Claude on va pas non plus... Ok d'accord, va pour une soirée spiritisme. Hein? Non, je suis désolé, Claude. À deux, c'est pas marrant. Enfin, tout ça, c'était avant le drame, bien entendu. Un matin, je venais d'uriner dans la piscine de Loïc. Ça va, hé oh, c'est les vacances. Et là, tout à coup, Lucie, short en jean, t-shirt moulant, I love sex very much, what about you? C'est exclamé, je vais au village, est-ce que quelqu'un veut venir avec moi? Attends Lucie, enfin tu vas quand même pas aller au bourg avec, enfin avec la fuego de Loïc. Comment? C'est une Porsche. C'est à s'y méprendre. Écoute, j'ai la toute dernière Kangoo. Elle est très moche, je te l'accorde, mais elle est spacieuse. Et d'aucuns diraient confortable. Hein? Non, Véronique, tu peux pas venir avec nous, là. Non, mais il y a encore plein de trucs à faire ici ce matin, mais j'en sais rien. Ma Véro coupé du bois, repeindre les volets, et moult activités champestres. Bon, allez, tu viens, Lucie, viens, prends ma mimine. Allez, viens. Véronique, tu te pousses de la voiture, tu es gentil. Allez, c'est parti. Ah, c'est marrant, ce manque de confiance de Véro, tu ne trouves pas? Comme si on allait s'arrêter tous les deux dans un champ pour faire l'amour en cachette. Tu m'arracherais la chemise, non, Dieu. Qui s'arrache facilement d'ailleurs, moi, enfin bon. Tiens, je vais plutôt mettre un CD laser disque. Je suppose que tu aimes la musique, comme toutes les mannequins.

0: Wattta. Ça pue, le sein. Ah ben, c'est un pionnier, tu sais. Eh, hey, bonjour, monsieur le paysan. Ah, quel con. Oh non, tiens, je vais plutôt mettre une cassette. Oh ben, il y en a une là, justement. Qu'est-ce que c'est, excuse-moi. Oh non, cette manie de ne pas mettre les étiquettes, c'est terrible, c'est tout verrou, ça. Écoute, tu sais quoi? On va vérifier ce qu'il y a dedans. Je suppose que tu aimes les surprises, comme toutes les mannequins. Qu'est-ce que c'est?
1: Du Boc, bonjour.
0: Bonjour. C'est une vieille interview de moi. Non, c'est ridicule. Qu'est-ce que je disais?
1: Je vais vous faire, Noreno, vos réactions.
2: Bah, je trouve ça plutôt sympa, mais j'aimerais surtout dire que je crois que le rire est un remède à la tristesse. Et je pense que bah, si les canons lançaient des blagues, bah, y aurait moins de morts au Moyen-Orient. Enfin, je crois, non?
1: Super, Franck Duboc, ça n'est plus un secret, vous niquez tout ce qui bouge.
0: Merde, mais enfin, qu'est-ce que c'est que ça? Mais enfin, ma vie privée ne les regarde pas, quoi, mince! Alors, ils ont essayé de briser le petit Leandro de Popstar et maintenant, ils s'attaquent à moi? Merde! Je suis désolé, Lucie, je suis comme les autres. Oui, oui, je distribue du rêve, et alors? Moi aussi, j'ai vécu des moments difficiles. Je suis comme tout le monde. Tu sais, Lucie, pousse-toi, voiture. J'ai pas toujours dit « tu » au bonheur. Excuse-moi, j'ai vraiment pas envie de te parler de tout ça. Pas, à quoi bon je... Non, mais reste là, je vais t'en parler un petit peu quand même. Tu sais, Lucie, j'avais 12 ans à l'époque. Nous habitions dans une petite maison faite de bois, de pierres et de plumes. Mon père, amputé des deux jambes et de la moitié d'un bras, avait parfois du mal à joindre les deux bouts. Alors il m'a fallu travailler à la mine. Il m'arrivait parfois de travailler jusqu'à 28 heures par jour. Pousse le wagonnet! Me disait-on. Heureusement, il y avait Patricia, Patou, Patoche, Papate. Enfin, Béatrice, comme on l'appelait. Puis il y a eu ce putain de coup de crisou dans le tunnel numéro 4. Couloir 26, kilomètre 7, porte B, escalier G. André, Raoul, Martial, le petit Paul. Little Polo, comme on l'appelait. Non, Polo! Pas sous la poutrelle! Polo! Polo! Excuse-moi. Excuse-moi, Lucie, j'avais vraiment pas envie de t'ennuyer avec tout ça. Tiens, regarde, je pleure. Écoute, Lucie, tu sais ce qui me ferait plaisir? Une petite pipe. Le prend pas mal, je plaisante. Oh, c'est de l'humour. Oh non, elle prend ça au premier degré, elle est bête. Oh, je blague, Lucie. Oh, c'est pas vrai. Va pas raconter ça aux autres. Hein. Non, ils comprendraient pas. Arrête, Lucie. Viens. Ben, à qui? Écoute, Lucie. Si tu le fais pas pour moi, fais-le pour le public, ils attendent que ça. Attends, elle est allée raconter aux autres que j'avais essayé de la violer, nous m'ont menti. C'est là que j'ai compris que les femmes, tout ce qu'elles pouvaient me faire, c'est beaucoup de mal. Et moi, de mon côté, bah, j'ai beaucoup de mal à me les faire.
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4: Moi, je vois maintenant, par rapport à ma richesse intérieure, tu vois, je peux plus comprendre les pauvres. Ben, je m'excuse, mais les pauvres, ils voudraient pourrir l'existence, ils s'y prendraient pas autrement, toi. Ils ont une manière de vivre, toi. Je m'excuse, je vais prendre un exemple tout con. Regarde, par exemple, on vit quand même mieux à deux dans un loft de 600 mètres carrés à Passy, hein, qu'à trois familles dans un deux pièces à la Courneuve, quand même. Alors on va me dire, c'est plus convivial, c'est plus chaleureux, tu parles. Quand Youssouf, il vient te lever le matin, en disant « donne-moi le plumard, je fais les 3-8 », hein, ben, je vois pas ce qu'il y a de convivial là-dedans, hein, je m'excuse. Hein. En plus, le pauvre n'a aucun goût. Aucun. D'ailleurs, tu verras jamais une toile de maître chez un pauvre. Hein. Jamais. Alors qu'entre nous, un Van Gogh ou même un petit Picasso de la période bleue, c'est quand même plus sympa qu'un canevas qui représente deux cerfs oranges qui boivent dans une mare sur un coucher de soleil violet, quand même. Et ben non, y a rien à faire. Si c'est pas à chier partout, ça leur plaît pas. Écoute, on croirait que c'est moche autour d'eux, ça les rassure. Ah ben, y a qu'à regarder la femme du pauvre, hein. Écoute, si elle a pas une robe de chambre à fleurs, avec des mules et des bigoudis plein la tête, il y touchera pas. D'ailleurs, tu verras jamais un pauvre avec un top modèle. Jamais. Ça l'intéresse pas. On dirait que le pauvre a pas de goût, mais c'est pour le confort, pour l'accueil. Quand tu vois comment on est reçu au Royal de Deauville, on s'étonne pourquoi il s'acharne à aller au camping de Melun, pour la même distance. Mais l'été, c'est pareil, hein, regardez le pauvre, il va passer 15 fois devant une plage privée magnifique, avec du sable fin et tout. Et ben, il s'arrêtera jamais pour louer un matelas à 50 balles. Il n'a pas le réflexe. Alors que pour lui et sa famille, c'est quoi? C'est un coup de 700 balles. Mais pour être bien, bordel! Alors on va me dire, c'est son budget de la semaine. Eh ben, qu'il reste qu'un seul jour! Mais qu'il soit bien! Eh ben non, il préfère être 8 jours mal qu'un jour bien! Ah! Ça, pour s'entasser dans le métro aux heures de pointe, alors là, il y a du monde! Mais pour faire Paris-New York en première classe, il n'y a plus personne, là, tu vois? Tu vois la lâcheté du pauvre, hein? Mais enfin, j'invente rien, merde! Le pauvre a découvert le 5 du mois! Alors qu'il lui suffirait d'attendre une fois 2 mois pour avoir 1 mois d'avance! C'est quand même plus confortable, 1 mois d'avance! Puis c'est pas compliqué comme chiffre, 1, 2! Ah non, il n'y a rien à faire. En plus, ce qui m'énerve le plus, là, c'est que, de temps en temps, le pauvre, il a des lubies. Il a des lubies. Je ne sais pas comment appeler ça, toi. Par exemple, il ne va pas manger de viande pendant 3 semaines. Enfin, par snobisme, je ne sais pas quoi, toi. Au niveau de l'équilibre alimentaire, c'est n'importe quoi. S'il tombe malade, il ne viendra pas se plaindre. Hein. Et puis tiens, le meilleur exemple, je l'ai, hein, je vais te dire. Je baillais pour le dire que je parlais du loto tout à l'heure. Quel est le meilleur exemple? Regardez, un riche gagne 800 briques au loto. Qu'est-ce qu'il fait? Il place le pognon. Maintenant, un pauvre gagne 800 briques au loto. Qu'est-ce qu'il fait? Il bouffe tout le pognon en 2 ans et après, il se suicide. C'est pour ça que moi, je dis, quand on n'a pas les moyens d'être riche, on joue pas au loto et puis c'est tout.
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5: Je m'appelle Monsieur Patel. Et c'était pour dire. C'était pour dire rien du tout. Ça fait 8 ans que je suis en domaine hospitalier. J'ai mon opération tous les mois et tout va bien. Voilà, c'est pour dire rien du tout. La première fois que je suis arrivée en hôpital, c'était pour faire réparer une arthrose des paupières. Alors, le grand professeur de l'hôpital, professeur américain, monsieur Janvier, me dit, monsieur Patel, il faut qu'on vous fasse un ketchup complet. Je lui dis, oui, why not, monsieur Janvier? Alors, ils m'ont fait une radio du cerveau. Ils ont mis 1 heure pour trouver quelque chose. Alors, après l'examen, monsieur Janvier me dit, monsieur Patel, il faut que je vous voie. Il me dit, d'après l'examen radiophonique, on aurait découvert, monsieur Patel, que vous auriez un cerveau de poule. Ça m'a cloué le bec, j'ai pourtant pas été élevé au gras, monsieur Janvier, que je lui dis. Attention, monsieur Janvier, Une poule qui cotise à la sécurité sociale depuis 15 ans, vous en trouverez pas beaucoup, monsieur Janvier. Alors il me dit, monsieur Patel, vous nous couvez quelque chose, c'est pas normal. Alors là-dessus, il y a le service gynécologique qui a voulu m'observer, mais là, non. On a sa fierté, hein. Alors, après, ils ont tenté de me nourrir au ver de terre pendant 15 jours, mais... Non. Non, je... C'est pas évident pour une poule de s'exprimer. Parce que la première fois que je suis arrivé dans le poulailler, j'étais pas beau à voir. Je me vidais. Oh là là là là. Les Martiniquaises, elles avaient jamais vu ça. Elles m'ont dit, monsieur Patel, pour vous achever, il faudrait faire comme avec les huîtres, un coup derrière la nuque. Ben, il est encore là, monsieur Patel. Non, je rigole, mais ils m'ont mis sous anastasie tout de suite. Voilà, c'était pour dire... C'est pas évident pour une poule de... La semaine dernière, il y a mon épouse et un collègue qui sont passés me voir. Ils étaient tout bronzés. Ouais, ça m'a fait plaisir. La semaine prochaine, je vais faire du cinéma. Ils vont me faire passer une caméra pour... Voilà, c'était pour dire rien du tout. Ah si, il y a qu'une chose que je n'apprécie pas en domaine hospitalier, ça je tenais à le signaler. C'est la compote de pommes.
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6: Une des plus belles réactions par rapport à Bienvenue chez les Ch'tis, ça a été celle de ma maman. Évidemment, le jour de la sortie du film, c'était très émouvant, parce que ça, c'était incroyable, on n'y croyait pas, quoi. Puis, qu'est-ce qu'on fait dans ces cas-là, face à un tel raz-de-marée? On appelle sa maman, le soir, le mercredi soir, j'appelle ma mère, je dis « Maman, c'est dingue, on est en train de faire le plus grand succès du cinéma !» Et après quelques secondes, elle me fait «
7: Achète pas une nouvelle voiture, hein !»
6: Voilà, ça a été son compliment. Ah, j'ai une maman géniale, tu sais. Dès que je passe à la télé, je lui dis « Comment t'as trouvé? J'étais bien, j'étais drôle, ça me fait « Tes cheveux sont trop courts, on voit tes oreilles décoller. Heureusement, t'es marié déjà. Ah oui, grâce à ma mère, je garde les pieds sur terre. Hein, voire un petit peu en dessous, même. Hein. Elle me surprend toujours, tu sais. Là, récemment, elle me dit « Ah, comme le film, il va bientôt passer sur la première chaîne, je crois que je vais m'acheter une nouvelle télé. » Une en couleur. Ah, je lui dis, laisse-moi te l'offrir. Maman elle me dit, non, garde tes sous, on sait jamais. Je dis, maman, je peux t'offrir une télé quand même. J'insiste, elle accepte. On part à Lille, au magasin. Hein, Armentières-Lille, il y a 15 kilomètres. Hein, mais c'est quand même une grosse sortie pour ma maman. Hein, elle prend quand même son passeport, au cas où. On arrive à Lille, au magasin, rayon des télés. Je lui dis, vas-y, maman, choisis. Elle appelle un vendeur. Je dis, oh, elle va discuter le prix, on est encore là demain matin. Le vendeur arrive, oui madame.
7: Oui bonjour, pardon, la télé là, celle-là, combien qu'elle pèse?
6: En 35 ans de carrière, on lui avait jamais posé la question. Pardon madame, combien pèse la télé? Hein?
7: Oui, combien qu'elle pèse, quoi, c'est pas français, combien qu'elle pèse?
6: Si madame, si, bah celle-là, bah je sais pas, pour l'avoir portée, 35 kilos je pense, 35-40 kilos.
7: Non, ça va pas. Celle-là, combien qu'elle pèse là?
6: Mais madame, mais l'image, le son, les couleurs, les...
7: Combien qu'elle pèse, hein?
6: 25, 28 kilos, c'est...
7: Non, ça va pas non plus. Celle-là, combien qu'elle pèse?
6: Je lui dis, maman, on choisit pas une télé en fonction de son poids. Eh ben si, avec ma mère, oui. Hein? Parce que en rentrant chez ma maman avec une télé de 17 kilos, j'ai compris, parce que chez ma maman, le meuble sur lequel est posée la télé, il y a un plateau tournant en vert, avec un apron avec marqué en rouge en dessous, « Attention, pas au-dessus de 20 kilos !»
7: Merci pour le sketch, maman.
6: Ah, j'ai reçu des suites aussi. Oui, les gens ont écrit des suites à Bienvenue chez les Ch'tis, je ne m'attendais pas du tout. J'ai plein de scénarios, il y a Bienvenue chez les Ch'tis 2, il y a les Ch'tis dans le sud, les Ch'tis à la plage, les Ch'tis à la montagne, les Ch'tis font du ski, les Ch'tis au Canada, les Ch'tis à la ferme, comme pour Martine, hein, pareil. Il y a les bronzés font du Ch'ti, j'ai Ch'tis dans ma culotte. Je ne l'ai pas encore lu celui-là, hein. Ah, le porno aussi. Ouais, ils ont osé faire un porno avec mon film. Ouais, ça s'appelle Bienvenue chez les ch'tis de coquine. Bah, riez pas, c'est honteux, c'est honteux. Ouais, c'est la même histoire et tout. Il est du Sud, hein, muté à Berg, hein, pas pour que distribuer le courrier, pas que. Hein. Et puis, c'est terrible, c'est quelle honte. En plus, ils ont eu le culot, ceux qui ont fait le porno, le toupet, de m'envoyer le DVD chez moi.
7: Ah bah, je l'ai regardé.
6: Je l'ai regardé jusqu'au bout, parce que je voulais voir si ça finissait bien. Ça finit bien. C'est très étrange, la vie dans les films porno. C'est pas comme nous, hein.
7: Ils ont une vie sociale très particulière dans les pornos. J'ai remarqué, ils sont très portés sur le sexe, hein. Voire obsédés, même, hein. Ça...
6: Par exemple, Bienvenue chez les ch'tis de coquine. Le film, il démarre comme ça, tu sais. Il y a le générique qui va assez vite. Apparemment, ils sont pressés. Et puis ça fait, minute, je vois 10 autres. Ouais,
7: ah, ça va bien, hein.
6: Ouais, bienvenue l'acheteur. Ouais, allez, hop, il baisse. Oh, va Dieu, direct, hein, comme ça, tu sais. Oh, déjà, mais ils se connaissent à peine. Ah, si, ils sont sensibles, hein. Apparemment, ils sont sensibles de la peau, hein, sûrement, hein. Ouais, parce que dès qu'ils se rapprochent, ils disent bonjour, ils se touchent, et bonjour, ça va bien. Enfin, dès qu'ils arrivent le matin à la poste, ils font une réunion et tout, ça, vous avez bien dormi? Ouais. Ouais, ils ont bien dormi, dis donc. Même un petit peu trop, hein. Tu sais, ils sont nerveux, c'est même quand ils sont dans des endroits confinés. Par exemple, ils prennent l'ascenseur, quel étage? On s'en fout. Dès qu'ils se baissent aussi, faut surtout pas qu'ils se baissent dans les pornos. Il faut rien ramasser, hein. C'est comme la plomberie. Faut pas qu'ils aient de problème de plomberie, hein. Parce que les plombiers, mais c'est des gros dégueulasses, hein. Faut mieux laisser couler la fuite, hein. Ah, c'est trop, au bout d'un moment. C'est trop, c'est pénible. Bah, au bout d'un moment, il n'y a plus de suspense. Tu devines. À chaque scène, t'es là, regarde les deux, ça se fait, regarde. Même pas bonjour, merde rien. Allez, allez. Oh, regarde les quatre là-bas, attention. Oh, ben ils se rejoignent. Regarde les six. Oh, c'est fatigant, surtout pour eux. D'ailleurs, ils peuvent pas répéter avant, sinon c'est foutu, hein.
7: Ça doit être pour ça qu'ils jouent comme des patates.
6: Puis ils sont cernés, ils en peuvent plus, ils sont comme quand. Ah, bah attends, c'est crevant, c'est pas humain. Au bout d'un moment, ils en peuvent plus. Ils sont là, ils disent, on reste à la maison, on sort pas. Ferme les persiennes, on sort plus, j'en peux plus. Puis ça brûle quand je fais pipi, j'en peux plus. On reste ici, reste. Hein, t'approches pas, je suis sensible, t'approches pas. Oh, qu'est-ce qui a sonné? Oh, va pas ouvrir, c'est peut-être le plombier. Cache-toi. Non, te baisse pas.
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8: Elle fait la grosse nouba de patachon de ma race. Et comme je flirte avec les 40 ans, c'est bien d'ailleurs la seule chose avec laquelle je flirte, ma tronche a fait une descente d'organes. Oh, je ressemble à un furoncle. Alors c'est quoi cette odeur de fausse sceptique là qui m'en... Ah la vache! Oh mon Dieu, mais j'ai une haleine! Ah, ça tomberait d'un yak. Il faut une aspirine, moi. Ah, bah tiens, je vais tester mes nouvelles aspirines en suppo. Il paraît que t'as le dernier effervescent. Ah! Il y a un monsieur tout nu dans mon lit. Mais je sais pas qui c'est. Oh, miracle! Hein? Bah bonjour, la gueule du miracle, hein. Bah voilà. Hier, on a fêté la liposuction de gras double. Je me suis jetée sur la vodka à l'herbe de bison. J'ai l'impression d'avoir brouté toute la toundra. Et du coup, j'ai fauté avec... Merde, c'est quoi son prénom? Ah, il est pas français. C'est un nom de réfugié, genre... Banane. Je crois qu'il est kurde. Reban. Oh, en plus, il est tout vieux. Oh, il a les cerises qui tombent de l'arbre. Ah bah, j'ai du succès en soirée. Hein. J'ai ramené un beau papa. Bon, faut dire à ma décharge que ça faisait 6 mois que ma chatte faisait du macramé. Non, mais j'adore les vieux. Non, j'adore les vieux, mais pas pour me les mettre dedans, je suis pas un cercueil. Boulawan. En plus, cette nuit, comme on était bourrés, on a fait n'importe quoi au niveau sexe. J'ai fini assise dans l'évier. Les miches dans une poêle à frire. Paco Rabanne, fringant comme une tarte molle. Un gant de vaisselle sur le zboub. Elle fait du curd fucking. Oh, un poil de curd. Oh là là là là. Oh, mais qu'est-ce que je vais faire quand il va se réveiller, Pétrolane? Bon, en même temps, il faut que j'assure. Hein, je représente la France. Terre d'accueil. Oh mon Dieu, voilà pour Dan. Hello. Comment est-ce que va? J'ai envie de dire. Ah ben, vous parlez français? Je comprends pas, c'est, moi j'étais persuadée que vous étiez kurde. Hein? Bourguignon. Oh putain, ça attaque la vodka. Oh, je vais devoir coller un procès au cul à tous ces bisons, Mata Bauer. Alors, si vous êtes bourguignon, vous ne vous appelez pas Cellophane. Stéphane. Bon, eh ben, qu'est-ce que vous prenez le matin, Stéphane? Un taxi? Ah, mais bien sûr que je vais vous tutoyer un jour. Hier? Oui, alors hier, vous aviez des cheveux. Bon, allez, trêve de poilade. Je sais pas à quelle heure qu'il est, parce que pour l'instant, j'arrive pas à lire les chiffres arabes. Mais une chose est sûre, c'est que je vais travailler, moi. Alors allez vous habiller, vieux con. Vieux lion, oui. Hein? Si on se revoit, vous n'êtes pas marié? Veuf. Oh, un veuf bourguignon. Vous voulez mon numéro? 0825-030-030. Il va en bouffer de la pizza hot. Ah, ça y est, vous avez récupéré vos cheveux, vos lunettes, vos bretelles. Ôtez-moi d'un doute, vous n'aviez pas d'autres matos? Des béquilles, une poche. Bon, eh ben, au revoir, Stéphane. Hein? Ah, non, je prends pas votre numéro, non. Non, alors attends, écoute, maintenant, Stéphane, moi, je vais être très franche. Hier, j'étais bourrée. J'avais pas les yeux en face de mon trou, alors voilà. Hein? Ben, tu m'oublies, hein, et tu rentres sans faire l'histoire à ta maison de retraite où doivent se mettre la rate au courbouillon. Bon, en même temps, des fois, on se dit qu'une bonne canicule.
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0: Mais moi, sérieux, j'aimerais changer un petit peu. Pas physiquement, je sais pas, il y a des petites choses que j'aimerais changer dans ma vie pour être plus frex. Je sais pas, je... Par exemple, j'aimerais arrêter d'aller tous les mardis à la bibliothèque, jour de fermeture de la bibliothèque, et dire « Merde, c'est vrai que c'est fermé le mardi, putain, c'était con. » J'aimerais arrêter de rester planté pendant une demi-heure devant la casserole pour que l'eau, elle soit bouillante alors que c'est la plaque d'à côté qui est en train de chauffer. J'aimerais aussi, il y a un truc que j'aimerais arrêter de faire où tu te sens vraiment ridicule et naze, c'est quand t'as pris ta douche, tu vas t'habiller, tu retournes dans la salle de bain habillé, tu marches dans l'eau avec les chaussettes. Et ben, ce jour où j'aurai fait tous ces changements, je serai prêt à aimer une femme. Et je l'aimerais à la folie. Attention, je serais fou d'elle, hein, mais quand je dis fou d'elle, je parle de la vraie foudélité. Hein. Je l'amènerai au bout du monde. Les vacances, ce sera la folie, on se privera de rien. L'été à Vittel, l'automne à Evian, le printemps à San Pellegrino. La fille dont je vous parlais là à l'instant, bon, j'ai raconté tout ça, mais en revanche, je lui ferai l'amour pendant des heures entières sans jamais m'arrêter. Hein. C'est un sketch aussi, hein, c'est quoi, hein. Quand j'ai l'occasion de dire ça dans ma vie, moi. Ou... Mais ça va, j'ai déjà fait l'amour, je suis pas con. Hein. Et même que j'aime bien, alors arrête. La semaine dernière, ma femme, elle m'a posé une question, elle m'a dit « Ouais, quand on fait l'amour, j'aimerais que tu cries mon nom. Pourquoi tu cries pas mon nom ?» Et je lui ai dit que j'avais pas envie de la réveiller. Moi, je suis pas comme ça, j'oserais jamais. Moi, je suis fou amoureux, j'ai une copine et tout. Et non, moi, je suis tellement amoureux que je suis jaloux.
9: Sérieux, jaloux, mais attention, pas jaloux tranquille, hein. Pas jaloux, genre, pas jaloux laïque. Pas jaloux, genre, dis donc chérie, c'était qui le monsieur tout nu avec toi hier? Juste pour info. Juste pour vous, hein? Une connaissance, autant pour moi. Ah non, c'est pas comme ça.
10: Moi, je suis jaloux. La peau s'est sévertée. Des fois, elle sort de sa douche, je lui dis « Tétéo !»
9: Mais heureusement, moi, je me suis fait soigner. J'ai pas peur de le dire. Hein. J'ai été voir quelqu'un pour ça. Voir quelqu'un, ça veut dire voir un psy. Je vous le dis tout de suite. Hein. Les gens, quand ils voient des psys, ils disent pas « Je vois un psy », ils disent « Je vois quelqu'un. Ouais. » T'as quelqu'un, toi, hein, de personne ? Je vois quelqu'un depuis longtemps. Ouais.
10: Ou bien ils disent « Je me fais suivre. » Je ne vais pas suivre.
9: Je peux te dire que moi, le jour où j'ai l'impression de me faire suivre, je vais voir quelqu'un.
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11: Moi, ça va, hein. Ça va, moi. Les autres, je sais pas, mais moi, ça va. Les autres, je sais pas, puis je m'en fous. Chacun se démerde. Chacun s'occupe que de toi, on sera bon copain. Moi, je demande rien aux autres, tout ce que je demande, c'est qu'on me demande rien. En blague. Non, parce que je vois l'autre jour, là, devant le magasin, il y a un mec qui est en panne avec sa bagnole. Et rentré, il m'a dit « Tiens, monsieur, vous voulez pas me donner un coup de main, ma bagnole est en panne, mon gosse est malade, ma femme s'est barrée, j'ai pas payé mon loyer. » Il dit « Oh. » Faut pas l'ennuyer avec la police, moi, hein. En blague. Et je lui demande pas de venir me tenir la caisse quand j'ai du monde à la charcuterie, moi. Parce que j'ai un copain l'autre jour, il y avait un vélo qui était tombé, il a ramassé le vélo, et le mec est sorti, il a cru chez lui, il a fait tomber, il a cassé la gueule, comme ça, hein. En service. Ah non, moi, c'est un peinard, hein. Là, je vois avec ma femme, on vient de s'acheter une Simca neuve, peinard. On a mis un grillage derrière pour le chien, hein, parce qu'on n'a pas d'enfant. Mais par contre, on aime beaucoup les bêtes. On s'est acheté un gros chien roux, Rex. Eh bien, un chien policier. Intelligent et très affectueux, surtout avec Madeleine. Et puis, dans le commerce, on a toujours affaire un peu à tout le monde, alors tout ça, les émigrés, tout ça. Alors lui, il a refaire. On fait des stages avec le chien à la gendarmerie. On fait des stages. Alors, si vous voulez, c'est bien parce qu'en même temps, on apprend les langues. On apprend l'allemand pour le chien, puis l'arabe pour le mec. Non, parce que moi, j'entends tout le temps dire français, c'est un gros con raciste. D'abord, ceux qui disent ça, c'est pas tous des Français. Et puis d'autre part, je suis allé en vacances en Belgique et en Suisse, et ben on n'est pas plus cons que certains. Et pour ce qui est le racisme, moi je suis pas raciste, hein. J'ai même des disques de Ciné Béchette. Mais il faut quand même savoir que dans le monde, il y a 58 millions de Français, il y a presque 3 milliards d'étrangers. Il n'y a qu'à aller voir aux Jeux Olympiques, hein. Aux Jeux Olympiques, on y va pour jouer, ils viennent pour gagner. Et ils gagnent. Regarde, le 110 mètres haies, c'était nous les plus forts. Ils ont viré les haies, on a perdu. Salaud. Je ne m'énerve pas, Madeleine, j'explique. Je compte avec les gens. Ah non, moi, ça va, hein. Je ne change rien pour moi, hein. Je suis content d'être Français, moi, hein. D'abord parce que je suis français, et puis d'autre part, j'aime bien être content. Hein? Non, moi, je dis ça va parce que je vois tout le temps les gens qui se plaignent. Tout ça, que la vie augmente. On a doublé le prix de l'essence. Est-ce qu'il y a deux fois moins de bagnoles qui roulent? Non. Et puis pourtant, on se demande où ils vont, ces cons-là, le dimanche. On se demande où ils vont, ces cons-là. On se le demande avec ma femme, parce que nous, on va chez sa mère. Alors, on les voit, hein. Bon, on n'y va pas tous les dimanches chez sa mère parce qu'en période électorale, on donne un coup de main aux affiches. Avec René Le Boucher, un ancien d'Algérie aussi. On n'est pas emmerdé, hein, il fait 110 kilos, lui. Hein. Puis ça fait prendre l'air aux chiens. Parce que je vois l'autre jour, en collège, il y avait des jeunes et ils passaient des « Hey, salaud, pourri de droit, tout ça. » Je sais pas comment les gens élèvent leurs gosses, mais nous, on fait pas de politique. Hein. Avec René, on fait pas de politique, hein. On donne un coup de main aux affiches, on fait pas de politique, on n'est pas de droite. C'est pas vrai, on n'est pas de droite. Alors, encore moins de gauche, hein. Faut pas déconner non plus. On fait pas de politique parce qu'on trouve que la France, c'est un pays libéral. C'est un pays libéral parce que, par exemple, s'il y a un truc, les ouvriers qui sont pour, qui veulent le dire contre au gouvernement, qui sont pas d'accord, eh ben, ils font une demande de manifestation et ils l'obtiennent. Voilà. C'est un pays, la France libérale, on peut être en colère, il faut demander gentiment. C'est tout. Alors, évidemment, bon, les manifestations, c'est entre la nation et la République, hein. Ils vont pas vous la donner entre l'étoile et la muette, c'est là qu'ils habitent, hein. Je m'énerve pas, Madeleine, j'explique aux gens. Merde. Alors, mais pareil, contre la République et la nation, ils ont le droit très très souvent. Et alors, à Créteil, entre la gare et la poste, tous les jours, s'ils veulent. Et puis je vois la mauvaise foi des gens, je vois bien, tout le monde critique le président de la République tout le temps, tout le temps, tout le temps, et pourtant c'est pas tout le temps le même. C'est bien de la mauvaise foi, ça. Et puis je veux dire autre chose, il est très gentil, le président de la République. Il est très gentil, parce qu'il nous laisse des libertés, et tout le monde sait très bien que s'il nous les retirait, personne dirait rien. Voilà. Et puis moi, s'il était à sa place, eh ben je tricherais tous les dimanches pour toucher le quartier, et il le fait pas. Alors il est très gentil, hein. Et puis ceux qui croient que ça serait mieux avec les communistes, ceci, cela, eh ben ils ont déjà essayé. Ailleurs, il y a de la place. Et puis moi, je vais vous dire, la France, comme elle est là, eh ben c'est pas plus mal que si c'était pire.
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14: Je me présente, je m'appelle Coco. Mon kiff à moi, c'est d'éclater les gens. Faut que je vous raconte la plus grande éclatante que j'ai faite de ma vie. C'est il n'y a pas longtemps, j'ai organisé ce qu'on appelle chez nous la bar mitzvah, la communion de mon fils. Je les ai éclatés. Mais quand je les ai éclatés, je les ai éclatés. J'ai attrapé mon fils la veille de sa communion, je lui ai dit « Wesley Kevin Smith, viens, je te parle. » Beverly, retourne dans ta chambre. Ton père, pour ta communion, va t'éclater. Tu veux que ça veut dire ou pas? Combien il va dépenser, papa? Combien? Va dire à tout le monde combien va dépenser papa. Attention, j'ai fait un truc, c'était Euro Disney en communion. Bon, il fallait commencer par la prière et tout, on était obligé de le faire, qu'est-ce que tu vas faire? Je l'ai fait. Moi, je voulais pas le faire parce que je me suis dit comment je vais éclater les gens dans une prière. À la fête, j'avais de quoi les éclater, je voulais les dépenser, mais j'ai trouvé de quoi les éclater même dans un lieu de prière. J'ai analysé les fêtes chez nous, je me suis dit à chaque fois qu'il y a une fête chez nous, même dans la prière, les gens ils se la jouent, ils disent non, on avait un grand rabbin, attention, nous on avait le plus grand des rabbins. Le riz est malade, non, nous on avait un grand rabbin, et l'autre dit nous on avait le deux. Mais chez nous, il n'y a pas de petit rabbin ou quoi? Moi j'ai dit je vais les éclater, je leur ai amené un petit rabbin. Et je voulais que le rabbin il soit beau gosse, c'était un kiff. J'avais jamais vu de rabbin beau gosse, je voulais un rabbin beau gosse. J'ai passé un coup de fil à Los Angeles dans une agence de petits rabbins beaux gosses. Ils m'ont envoyé un rabbin, mais comment te le décrire? C'est genre Calvin Klein, il le voit, il devient religieux. C'est un truc... Je l'ai fait venir en Concorde, tout seul. Je voulais qu'il soit seul dans le Concorde. J'ai acheté toutes les... Je voulais les claquer avant qu'il arrive. J'étais à l'agence, j'ai dit voilà, je veux que le rabbin soit seul dans le Concorde, tout ça. Ils ont commencé à me dire, mais j'ai dit s'il vous plaît, on me dit pas c'est pas possible, on me dit combien et je paye. D'accord, attention, je vais dépenser, regarde, attention. Voilà. Je veux qu'il soit seul dans le Concorde, à la limite le pilote avec lui. Il est arrivé, on lui a fait un tapis rouge, mais quel tapis rouge? C'était un tapis rouge, il partait de Roissy, terminé au but de Chaumont, c'était un truc de fou. Les gens, ils en revenaient pas. Il est arrivé, il nous a fait bon la prière. Après, j'ai organisé un petit déjeuner. Bon, un petit... Ce mot, il m'énerve. Petit déjeuner. Avec tout ce que j'ai dépensé, il faut que ça s'appelle petit déjeuner. Ça m'énerve. Mais il faut le changer, ce mot. Ça va pas, moi. Le traiteur, il nous a fait une formule. Ça s'appelait breakfast, brunch, lunch, flunch, crunch, punch. Attention, le carton d'invitation. J'ai pas envoyé un carton en carton dans une enveloppe par la poste avec le timbre. C'est le Moyen-Âge, ça. Il y a plus... Moi, j'ai envoyé un carton à chaque invité, mais quand je dis un carton, il a reçu chez lui un carton. Il a reçu un carton. Dedans, il y avait un ordinateur portable qui s'ouvrait comme un carton. Sur l'écran, il y avait l'invitation. Tu cliques, il s'en va. Le carton réponse par Internet. Directement, il atterrit dans une salle avec des écrans de contrôle dans laquelle il y avait un ingénieur en informatique que j'ai fait venir lui aussi des États-Unis. Bon, encore tout ça, ça tient. Mais non, parce que j'aime pas me vanter. Il est arrivé, cet ingénieur en informatique, et il s'occupait du placement de table. Chez nous, c'est capital. Qui va s'asseoir à côté de qui? C'est une stratégie militaire dans une fête, chez nous. un mauvais placement de table chez nous, il peut te ruiner 5 générations. D'un coup, c'est un truc. Alors, il m'a créé un logiciel, ça s'appelait placement de table, le logiciel. Tu rentres le nom et le prénom de chaque invité, il te les place déjà en fonction de qui est fâché avec qui dans la soirée. Bon, attention, on n'a pas invité non plus des 1000 et des 100. On était quoi, 8600. Attention, les gens, ils sont arrivés, ils étaient comme des fous, comme des fous. Ils sont arrivés au cocktail. Il y avait des buffets de tous les pays du monde, même des pays que je connaissais pas, ils étaient représentés par un buffet. Attention. Mais j'avais, attention, j'avais briefé le traiteur, je l'avais dit quelques mois avant, je lui avais dit, toi, viens ici, j'adore faire ça, moi. Viens ici. Je lui avais dit, il faut que tu me les éclates. Il m'a dit, mais je suis le top en France. Je lui ai dit, amène-moi le top d'ailleurs, je veux les éclater. Il m'a dit, il y a un traiteur conceptuel post-moderne, contemporain, il habite à New York, vous le faites venir, il va vous les éclater. J'ai dit, ok, d'accord, on l'a fait venir. Il nous a fait une table, un buffet conceptuel post-moderne contemporain, c'était une table, une nappe blanche dessus et rien. Il y avait 1000 personnes autour qui disaient, la coco, il nous a éclaté. J'étais comme des fous. Après, attention, l'ambiance, la fête, la soirée, une folie. Après, les gens sont rentrés, on a baissé la lumière, projection d'un film sur la vie de mon fils. Sur ma vie, enfin le film sur sa vie, mais sur ma vie qu'on l'a fait. Réalisé par Steven Spielberg. Ça retraçait l'enfance de mon fils jusqu'à ses 12 ans, ça s'appelait Judaic Park. Et le scénario, c'est l'histoire d'une mère qui veut manger son fils, on sait pas pourquoi, il y a les tantes dinosaures qui le suivent derrière. C'est... Après, entrée triomphale de mon fils, il est arrivé en saut à l'élastique, on n'avait jamais vu ça. Bon, il s'est un peu éclaté. Il est arrivé dans un costume 5 pièces. Il y avait au moins 200 poches dans le costume. Pour les cadeaux, les enveloppes, tu es malade. Mais attends, le pauvre petit à minuit et demi, il avait 600 000 sur lui, il pouvait plus bouger, il était comme ça. C'est une vie pour un enfant. J'ai dit qu'on aime le décharger comme le ramadan, on va voir. Attention. Après, on a fait cette fameuse tradition qu'on fait très souvent chez nous. Pour ceux qui la connaissent pas, je vais l'expliquer. Quand il y a une fête chez nous, on prend la personne qui fait la fête, on la met sur une chaise, on la soulève, et plus elle a peur, et plus on la soulève. Oh, c'est une manière de manifester la joie, ça veut dire qu'on est heureux. Mais moi, je me dis, si ça veut dire qu'on est heureux, pourquoi on le fait pas même quand il n'y a pas de fête? Tu rentres chez toi un soir? Tu te sens bien, t'es heureux, tu t'assois sur une chaise. Tu dis à ta femme, soulève-moi chérie, je suis heureux. Attention, mais les gens, ils ont dansé jusqu'à 10h du matin. C'était un lundi en plus, je les ai éclatés. Mais pourquoi ils ont dansé jusqu'à 10h du matin un lundi? J'avais fait fériériser le lendemain. J'étais à la préfecture 6 mois avant, j'ai dit, dites-moi, lundi 8 août, c'est pas férié? Il m'a dit non, je lui dis, combien férié, je t'en prie, combien? Il me l'a fériérisé. Et je les ai éclatés toute la soirée, mais cette soirée, elle a été à l'image de ma vie, de comment je les ai éclatés, ils ont montré mon argent que j'ai gagné. Que j'ai... Et je les ai éclatés. Je les ai éclatés. Le seul truc, c'est que moi, je m'éclate pas, putain.
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13: Monsieur Mougette, donc si je vous ai invité ici, c'est que vous êtes donc le maire de Saint-Cricq-sur-Lot. Exactement. Et que vous avez une initiative bien particulière pour relancer le tourisme sur cette commune. Et
15: exactement.
13: Qui n'avait pour l'instant comme attrait touristique qu'une haie de sapinette de 6 ans, c'est
15: oui,
13: ça?
15: Exactement. Sur une idée à moi, j'avais fait installer cette haie de 6 sapinettes, de 6 ans,
13: ah oui,
15: afin d'essayer de déclencher le tourisme.
13: Alors ça a déclenché très peu de trafic, oui, si ce non. n'est un trafic de drogue, ah, mais sinon après, ils n'ont pas grand-chose.
15: Personne ne s'arrêtait, quelques touristes en panne, un ou deux types qui avaient envie de pisser, mais rien que dalle.
13: Et c'est là où vous allez... Comment a germé cette idée, voilà.
15: Alors, comment a germé? Moi, faites rire. J'arrive au conseil municipal. Attention, il faut voir au conseil municipal, il y a une opposition. Je suis le maire, d'accord? Mais il y a une opposition. Je les vois qui arrivent avec l'air con. Je viens avant le vérifier. Vous savez les types qui veulent le vérifier? Les types qui veulent le vérifier,
13: tu sais? Ça va être chaud quand même bien. Je le sens. J'ai alors, les nerfs qui montent.
15: Ils venaient au vérifier.
13: Oui. J'ai monté, il y en a 3 déjà.
15: Oui, alors un moment, il y en a un qui dit, oui, Pierre Mougette, oui, où en est le tourisme et où en est le chômage, le type qui me cherche,
13: ah bon.
15: Et alors, moi, qu'est-ce que je fais, quoi? Je me dis,
13: On n'attendait pas moins de vous.
15: On fait, j'ai mis des sapinettes, enfin bon bref, voilà. Et je sens qu'il y a une espèce de lutte qui se monte contre moi. Je me dis, Pierre, tu peux pas rester comme ça. Oui. Et je marchais dans la rue, je rentre chez moi et j'allume la télé.
13: Laquelle?
15: La Philips.
13: Non, la chaîne.
15: Ah, la 24.
13: La 24.
15: Et là, il y avait un reportage sur Pompée.
13: Pompée?
15: Mais Pompéi, en Italie, là, Pompéi.
13: Mais non, Pompéi.
15: Ah oui.
13: Pompéi, en Italie.
15: Ah oui, Pompéi.
13: Ça, ça pique, hein.
15: J'ai des plaques, là.
13: Ah ouais.
15: Alors, Pompéi, en Italie.
13: Oui.
15: Et je vois, alors, Pompéi, en Italie, c'est quand même un village où il n'y avait aucun tourisme, il ne se passait rien, du jour au lendemain, ils étaient envahis par la lave, on ne sait pas pourquoi. Et, paf, ça devient touristique. Et là, je me dis, il te faut trouver une idée pour s'écrire sur l'autre.
13: Et c'est là où vous avez attaqué la première tranche de travaux avec incendie de la maison de retraite.
15: Hein. Exactement.
13: Alors, vous l'avez fait en pleine nuit.
15: J'ai décidé de détruire mon Exactement. Village. Hein.
13: Vous avez fait ça en pleine nuit, sans prévenir les occupants.
15: Ah oui, c'est primordial. Le côté live, le côté son et lumière. Hein.
13: Un côté panique.
15: Hein. Les vieux n'ont pas été prévenus.
13: Alors, exactement. Alors, là, c'est évidemment, magnifique. Ça a été très vivant, puisque ceux qui sont sortis...
15: Très vivant un certain temps, après ça s'est calmé.
13: Ceux qui ont sauté par les fenêtres ont été finis au bégon jaune, et ceux qui ont fait au bégon vert. Alors...
15: On entend, mais c'était magnifique. Oui. Hein. J'avais mis en plus des lumières, hein. Et j'avais mis Ne m'appelez plus jamais France de Michel Sardou. Oh.
13: J'en ai la chair de poule.
15: Il y avait des perfusions qui explosaient.
13: Vous n'êtes pas arrêté là. Vous avez fait ensuite la crèche, l'école maternelle.
15: Oui,
13: en montant d'ailleurs,
15: oui, l'école
13: primaire, la pharmacie, tout a été détruit.
15: Oui.
13: Et ça s'est fini donc en apothéose le 15 août, avec la destruction de l'église du 12e siècle à laquelle vous avez participé.
15: Moi-même, j'ai pété la Vierge à la masse.
13: Normal, le 15 août, c'était sa fête. Hein. Alors,
15: à la masse.
13: Et donc là, ça a généré du trafic. Là, c'était
15: mais là, le tourisme, c'est arrivé de partout, des voitures, des camping-cars, des caravanes, les hôtels, il n'en restait pas, autrement, on les aurait remplis comme ça. Un monde fou, beaucoup de touristes, beaucoup d'Allemands, des Allemands.
13: La nostalgie, peut-être.
15: Oui, alors, peut-être.
13: Donc maintenant, évidemment, on vous attend au virage, monsieur Mougette, parce que après avoir tout détruit comme ça, avec cette apothéose de son, de lumière, d'incendie, qu'est-ce que vous allez faire l'année prochaine?
15: Voilà le problème, je me repointe au conseil municipal et l'opposition qui m'attend.
13: Mm-hmm.
15: Pierrot, parce qu'ils me connaissent.
13: Ah ouais, ouais.
15: Pierrot qui me dit, maintenant t'as pété le village, hein, qu'est-ce qu'on fait l'année prochaine? Et moi je me dis, il te faut trouver. Putain, je rentre... Le soir, je te vois un reportage sur les maladies, là, Ebola. Voyez
13: ah oui.
15: Oh putain, je me dis, il te faut foutre un virus dans le village, quoi. Donc, j'ai eu des réseaux, j'ai réussi à avoir le virus de la peste bubonique.
13: Hein. La peste bubonique.
15: Ah, c'est de vieilles maladies qui a fait ses preuves.
13: Ah, exactement.
15: Et on a fait rentrer la peste bubonique sur le village, quoi, et là, c'est parti. Quoi. Ça a commencé les chats, les oiseaux, tout, et puis alors après les gens. Alors, aussitôt, baisse du chômage, moins de vivants, moins de chômeurs.
13: Exactement. Quoi. Par contre, vous allez rencontrer une difficulté technique avec cette maladie.
15: Il faut savoir gérer le pic de mortalité. Il faut qu'il tombe entre le 15 juillet et le 15 août.
13: Évidemment.
15: Pour satisfaire les touristes.
13: Exactement. Ceux qui mourront avant ou après ne seront pas sur la photo, évidemment. Alors, on vous souhaite bonne chance,
15: monsieur
13: Mougette.
15: On se le souhaite, évidemment.
13: Beaucoup de touristes.
15: Mais oui, oui.
13: Si vous voulez faire un tour, donc c'est au mois de juillet.
15: Saint-Cricq-sur-Lot.
13: À Saint-Cricq-sur-Lot.
15: Alors, par contre, vous nous feriez plaisir en venant avec la télévision. Moi, je vous
13: invite. Je ne vous retiens pas parce que vous avez la route à faire.
15: Oui, oui. En plus, j'ai plus ma bagnole parce que je l'ai pété au marteau pour faire une affiche.
13: Et en plus, vous avez détruit la route.
15: Il n'y a plus de route non plus. Enfin, bon, c'est compliqué.
13: Parfait.
15: Par contre, vous êtes invité, on vous attend. 15 août, c'est la grande fête. Peste bubonique, ça ne peut pas se rater. Il y a une tribune d'honneur. En plus, on a des people. On a quand même le président de la République, M. Hollande, qui nous a promis d'être là.
13: Ah, il vous a promis? Ah, mais ça, déjà, ça fait une place de libre. Ouais. Voilà.
12: Je suis particulièrement heureux et fier de vous retrouver aujourd'hui ici à l'hôtel de Brienne.
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17: L'époque a changé, moi ça me bouleverse, ça me choque, c'est dingue. Non mais franchement, on peut plus rire de tout. Avant, on me posait la question, est-ce qu'on peut rire de tout? Je disais oui, bien sûr, mais là non, on peut plus rire de tout. Le seul espace de liberté, c'est la scène. Avant, on pouvait se foutre de la gueule, je sais pas, des noirs, des gros, des handicapés, des juifs, bon, ça c'est pareil, de tout le monde sans avoir de problème. La seule communauté dont on peut se moquer, en fait, c'est les pédophiles. Bah oui, à ma connaissance, il n'y a pas d'association de défense de pédophiles. À part l'église, peut-être. Bref. Non, mais c'est vrai que la société a changé. Nous, par exemple, à Paris, on a des migrants. Je les vois, c'est terrible, c'est triste. Je suis porte de la chapelle dans ma bagnole. Bon, j'attends qu'ils aient fini de nettoyer mon pare-brise. Et je démarre. Mais c'est triste. Non, français, nous, demandez papier à français. Eux, donnez PQ. Moi, feu rouge, porte de la chapelle. Moi, renversé 7 fois par voiture. Moi, carrière de cascadeur maintenant. Moi, toute la famille, sans plomb et diesel dans les poumons. Hein. Moi, beaucoup amis animaux. Moi, chapeau avec hérisson mort et gants avec pigeon écrasé. Non, mais c'est vrai que la société, je la trouve hyper anxiogène, hyper... c'est horrible. Il y a un truc qui me fait peur aussi, c'est le homejacking. Alors ça, oh là là, l'angoisse. Vous êtes à poil dans votre lit, vous avez un crétin qui pointe un canon de revolver sur votre tempe, là. Vas-y, donne-nous ton pognon, enculé! Sinon, on tue ta fille! Mais c'est pas ma fille, c'est ma copine, vous pouvez la tuer! Donc, forcément, j'ai pris rendez-vous avec un gars qui pose des alarmes, là, monsieur Beretta, grand, costaud, une armoire à glace, 1m80. Et c'est marrant comme, parfois, il y a des gens, la voix ne correspond pas au physique. Ah, bonjour, monsieur Semoun. Bah, je suis ravi de vous rencontrer, déjà. Bah, déjà, je voulais dire que j'appréciais ce que vous faites. Les petites annonces, tout ça. Oui, oui, vous auriez pu en être, hein. Comment? Non, non, rien. Et, pardon, monsieur Beretta, comment ça se fait, enfin, la voix, pardon, de peut-être ça vous vexe, mais je comprends pas le... Ah non, mais c'est pas sûr, j'ai fait 5 AVC, monsieur Semoun. Alors, le docteur Bénichou était pas là. Alors, finalement, c'est un interne qui m'a soigné. Ils sont passés directement par les cordes vocales. Et ils ont complètement niqué. Hein. Bon, mais j'en veux pas au gamin. Hein. Parce que sans lui, moi, je serais pas là pour vous arnaquer, pour vous faire un devis. Et les mecs, en fait, qui ont des soucis médicaux, tout ça.

0: porter ça. Ils appellent ça des stilettos.
1: Bah, c'est ni plus ni moins que les talons aiguilles de nos mères qu'ils ont monté à 11 cm. Hein. Non mais moi, je vois, je fais 1m75. Tu me rajoutes 11 cm, ça fait 1m86. Alors, à part dans la rue, parler aux gens au balcon du premier étage... Oh, on voit bien que c'est les mecs qui ont inventé ça, tiens. Ils trouvent ça sexy. Ils voudraient qu'on porte ça tout le temps, moi, je veux bien. Oh non, mais ça, c'est pas des chaussures pour marcher, hein, c'est des chaussures pour s'asseoir. Non mais Paris à l'Élysée, hein, on se demande pourquoi il n'y a pas plus de femmes en politique. Bah, cause des graviers. Parce que même par amour de la France, traverser toute la cour de l'Élysée dans 5 cm de gravier, sur des talons aiguilles, en restant digne et élégante devant une haie de photographes, ça a dû effrayer plus d'une. C'est comme les chaises en plastique tressées pour les terrasses des cafés. Alors c'est très joli, très coloré. Enfin réfléchissez deux secondes, messieurs les stylistes. Hein. Si vous voulez des femmes en escarpins, elles portent des collants. Bon alors, pour ceux qui sont pas au courant, j'explique. Sur ces chaises, il y a toujours un petit bout de plastique qui dépasse. Et que tu découvres au moment où ton rendez-vous vient de te proposer d'aller prendre un dernier verre chez lui. Ravi de cette proposition, tant espérée, tout émoustillé, tu vas pour te lever pour le suivre, et là, tu sens le petit bout de plastique agripper ton collant 15 deniers noir intense, qui jusque-là a fait tout son effet, et qui se déchire maille après maille de la fesse à la cheville. Tu sais que tu viens de perdre ton dernier sex appeal et que tu n'oseras plus jamais quitter ta chaise. Tu attendras la nuit noire et la fermeture du bistrot pour rentrer chez toi en rasant les murs et en maudissant le mec qui a tressé les chaises. Pendant ce temps-là, ton déjà ex appellera son copain. Ouais, dis donc, tu m'avais dit d'aller sur Tinder, là, que je pouvais pécho tout ce que je voulais. Je suis tombé sur une vieille. Elle devait être pleine d'arthrose, elle n'a jamais réussi à quitter sa chaise. Mais combien d'histoires d'amour brisées à cause de ces foutues chaises! Et l'été, c'est pas bien, hein? On repart avec le dessin des chaises tatoué sur nos cuisses. Je n'adhère pas à la théorie du complot, hein? Enfin, quand même, parfois, je me pose des questions. Non, parce que tous ces designers stylistes, là, ils doivent se parler entre eux. Ils doivent faire des réunions occultes. Bon, les gars, j'ai une idée. On va lancer la mode des mi-bas qui coupe la circulation. Et la mode des bottes à fermeture éclair, impossible à fermer pour les gros mollets. Attends, j'ai mieux. On va lancer la mode de la combinaison pantalon super compliquée à enlever. Et on va abaisser à 2 secondes la minuterie dans les toilettes. Tout ça pour dire que... Malheureusement, souvent, designers, stylistes restent des métiers encore essentiellement masculins. Mais attention, hein, les hommes sont pleins d'imagination. Ah oui, en électroménager, par exemple, ils nous inventent des tas de fonctions géniales, mais qu'on n'a jamais demandé. Nous, ce qu'on veut, c'est un four qui cuit quand on l'allume et qui s'arrête quand on l'éteint. Une plaque de cuisson qui ne se bloque pas dès que t'as le dos tourné parce qu'il y a 2 gouttes d'eau qui sont échappées de la casserole de pâte. Une machine à coudre qui fait des points droits et des points zigzags et pas 80 façons de faire des boutonnières. On s'en fout, nous, des beepers, des timers, des programmes slow, des éco-programmes et des chaleurs tournantes. Toutes ces fonctions censées nous simplifier la vie qui nous la compliquent. Et c'est pas parce qu'on est idiote, hein. Ah non. C'est parce qu'on n'a pas le temps de déchiffrer les minuscules hiéroglyphes des modes d'emploi. Parce qu'on travaille, nous aussi, et pas qu'à la maison. C'est pas de nous maquiller le matin qui nous prend le plus de temps. C'est d'essayer d'ouvrir la porte du lave-vaisselle qui, on ne sait pas comment, s'est mis en programmation différée de 13 heures. Alors que dans un quart d'heure, tu dois être au bureau en train de faire son café à ton patron qui saura que t'es arrivé en retard parce qu'il entendra la machine expresso qui, contrairement à ce que pense Georges Clooney, ne fait pas... Mais...
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3: J'ai un pote, regardez, c'est la mode. Tous les soirs après le travail, il sculpte son corps chez Bobby le Barbare. Tous les soirs. Chez Body Perfect Club. Non, il a le droit, c'est son hobby, il a le droit. C'est après que c'est grave. Après la douche. Vous savez ce qu'il fait après la douche? Je vais vous dire. Après la douche, il se met des crèmes.

0: te jure, c'est un mec. Crème de jour, crème de nuit, crème de l'après-midi. C'est... Est-ce que je m'en mets des crèmes, moi? Est-ce que je m'en mets des crèmes? Oui, je m'en mets! Crème pâtissière, crème anglaise, crème au beurre, crème caramel, crème chantilly! Plein la gueule, je m'en mets des crèmes. Et je le prouve. Eh ouais, attends, mais c'est fini les crèmes. Ma femme, elle a dit, régime sec, je souffre, c'est dur. À la maison, il y a deux photos sur le frigo, il y a moi en boxeur de profil. Ça fait flipper toute la famille au petit-déj. Et à côté, elle a mis Bobby le barbare comme ça, tu sais. Ah, non. Heureusement que j'ai ma fille, j'adore ma fille. Vous savez ce qu'elle fait ma fille? Quand elle mange une glace, maintenant elle me tend le bâton, elle me dit, tiens papa, lèche-le, ça fera toujours un peu de sucre. J'adore ma fille, j'adore. Ah ouais, l'autre jour j'ai craqué, hein, j'étais en, comment on appelle ça, en hypoglycémie, vous voyez. Ah, je manquais de sucre, je suis allé à la pâtisserie, je rasais les murs. Je rentre dans la boutique, bonjour madame, excusez-moi de vous déranger, je voudrais une tarte au citron meringuée, s'il vous plaît. Elle me dit, oui, pour combien de personnes? Le maximum de personnes. J'ai faim. Bougez pas, je vais voir. Elle s'en va, elle revient. Elle me dit, désolé monsieur, c'est pas sur ma liste. Je lui dis, quelle liste? Elle me dit, la liste que votre femme a laissée ce matin. T'as vu la traître? Oh là là là là. Je suis rentré le soir à la maison, je dis à ma femme, écoute, c'est terminé, je fais plus de régime, rien du tout. Alors elle m'a dit, d'accord, ok, mais tu me laisses pas le choix. Et elle m'a emmené voir, c'est la mode, un spécialiste du maigrissement. Nous sommes allés voir le professeur Zhao Ming. Vous voyez qu'elle a trouvé sur Internet. On a été au rendez-vous secret, trois intermédiaires. Et le professeur Zhao Ming m'a fait prendre l'élixir du soleil à moitié levé. Bon. Ah non, c'est très sérieux. Je vous explique. C'est de la poudre de testicules de chauve-souris. Non, ça n'a pas de goût, ça n'a pas de goût. Dilué dans de l'eau de pluie, récupéré à 833 mètres d'altitude. Et j'ai dit au professeur, mais comment je vais faire pour trouver la flotte? Le professeur, il m'a dit comme ça, il m'a dit, te casse pas, tu mets l'eau des viandes, ça fait pareil. Ah bon? D'accord. Donc, et je dois prendre ça tous les matins, 31 minutes avant le lever du soleil. Bon. Non, mais je mets le réveil. Et puis c'est qu'un sketch. Non. Bon. Alors j'ai bu les couilles. J'ai bu les couilles pendant un mois. Au bout d'un mois, mesdames et messieurs, on peut pas dire que j'ai maigri. Non, par contre, mais non, je vois la nuit. Je te jure que c'est vrai, putain. Je vois la nuit. Ah quoi, et c'est vachement pratique, parce que maintenant, quand je me lève la nuit pour aller me gaver dans le placard, eh ben j'ai plus besoin d'allumer.
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2: Bonjour mesdames, bonjour messieurs. Excusez-nous de vous importuner. Non, nous ne sommes pas des violeurs. Non, nous ne sommes pas des voleurs.
3: Nous ne vous demandons pas l'aumône.
2: Nous ne faisons pas la quête, mais juste à vous demander un franc ou deux afin de nous acquitter du montant de notre titre de transport.
3: Oui, monsieur, j'ai tué et massacré des innocents pour me nourrir. Oui, madame, j'ai violé mes propres enfants sous l'emprise de la drogue. Mais si je nuis à autrui, c'est toujours dans le respect de la personne humaine. Malgré quelques remords, la justice m'a infligé d'une peine de 17 années de prison. Depuis mon évasion de Fleury-Mérogis, je cherche à regagner le droit chemin.
2: Désespéré, atteint d'une nécessité totale de l'épaule droite, j'ai voulu mettre fin à ma vie ainsi qu'à celle de toute ma famille. Seul survivant de cette embouchure, condamné à mort par contumace, persécuté par l'alcool, recherché par un certain Interpol, je viens crier mon innocence. Ne vous rendez pas complice par votre indifférence du malheur d'homme qui ne demande qu'à
4: travailler
2: dans l'honnêteté et la sobriété. Aidez-nous à payer notre dette à la société.
5: Ancien employé des établissements Alexandre, fruit des bois. Licencié au bout de 48 heures pour un banal braquage et une banale prise d'otage. Ayant entraîné la mort accidentelle de plus d'une centaine de personnes. Je fus mis mis sur le banc de la société et par voie de conséquence atteint d'une paralysie nerveuse de l'index droit.
3: Mon jeune frère, ici présent,
5: Madame.
3: Dont l'honneur fut bafoué au physique ingrat, à la couleur terne, pastille de la nation, au fait... On fait de lui une lotte humaine. Étant son seul soutien, je vous demanderai, mesdames, messieurs, de nous venir en aide afin de quitter ce cruel destin qui est acharné sur nous.
5: Non, nous ne sommes pas des violeurs.
3: Non, nous ne sommes pas des violeurs. En tout cas, pour ce qui me concerne.
0: Oui. Mais quoi, 1000 euros, 50 balles divisé par deux, j'ai jamais fait 10 balles que j'ai.
4: Tu vas peut-être nous griller vis-à-vis de la clientèle, c'est ça?
0: Oui.
4: Tu veux peut-être que je te rafraîchisse la mémoire?
5: La petite Martine, 6 ans, découverte en forêt de Fontainebleau.
4: Couverte de stigmates, ayant suivi des sévices en sexe mensuel. T'as peut-être quelque chose à dire aux parents, hein?
3: Excusez-moi.
5: Bien. Mesdames et messieurs, afin de vous échapper de votre grisaille du quotidien, nous allons vous interpréter une chanson de Nathan.
3: Salut, c'est moi, Tintin.
5: Salut, c'est moi, Milou.
3: Quand c'est pas bien.
5: Quand c'est pas beau,
3: c'est Dada et Milou.
5: Merci, monsieur l'homme. Merci bien. Merci pour les
3: services.
5: Merci, monsieur l'homme. Merci bien. Merci bien.
4: Oui, c'est un monsieur. Merci, monsieur. Merci bien. Merci bien.
3: Vous n'avez pas de monnaie, mademoiselle. Ce n'est pas grave, mademoiselle. Votre sourire est une nourriture.
4: Ben, j'ai fait les comptes, si on enlève la taxe patronale, la parafiscale...
6: Ben, pour toi, ça fait rien. C'est tout bête.
3: Je crois que nous en sommes arrivés à une extrémité qui clôt 15 ans d'amitié et de partenariat et qui vont engendrer la destruction totale de cette merde. De plus, je t'apprends que tu n'es pas mon frère. Par conséquent, je chie sur ta famille et pisse sur ta descendance.
6: Ceci est un tournevis. Je vais lui prendre la température à 50.
4: Oh, viens de Milou, Dibé.
3: Pourquoi?
5: Parce que, mesdames et messieurs, mon frère étant mort dans d'atroces souffrances, victime d'une hernie fiscale, je vous demanderai, mesdames, messieurs...
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8: Moi, je l'ai faite, cette émission en terrain inconnu. C'est vachement bien. On sait pas où on va. Hein. On te demande juste de préparer une valise. Bon, moi, j'ai commencé à préparer une petite valise. Hein. J'ai mis quelques bijoux, des petits bronzes, la maison en argent. Frédéric Lopez, il va dire, hey, Patrick, tu sais pas où tu vas. Rien ne te dit que tu vas au Veldiv. Hein. Ça nous changera un peu. Franchement, c'est vraiment bien foutu. En terre inconnue, pour ceux qui ne connaissent pas, moi, j'ai passé 3 semaines en Indonésie, hein, chez les Mentawai. Les Mentawai, on les appelle aussi les hommes fleurs. Hein. C'est un clan indigène qui vit au sein de la forêt tropicale, dans une authenticité, un dénuement total. Aucun moyen de communiquer avec le monde extérieur. Tout ce qui se passe dans le village reste dans le village. Du coup, je me les suis toutes tapées. C'est bien, hein, c'est joli, hein. Hein, une par une, deux par deux, un coup six par six. Je crois bien qu'il y avait le petit sorcier dedans. Très attachant, je m'en souviens, je le revois courir au milieu des bambous, là. Malopiqué, malopiqué, ah. Non, mais ce qui la rend très émouvante, cette émission, c'est qu'elle est respectueuse. C'est si, pas de choc de civilisation, on vit comme eux. C'est pour ça, moi, je lui demandais qu'un seul petit truc à Frédéric Lopez. Je lui dis, Frédéric, bon, on vit comme eux. Oui, ben d'accord, mais mets un slip, hein, quand même. Parce que c'est sympa, il y a un problème à ta taille, mon vieux. Non, non, non, moi, je te demande qu'un seul petit truc. Moi, c'est mon petit café du matin. Moi, une fois petit café du matin, sinon je démarre pas la journée. Il m'a dit, mais bien sûr, Patrick, il n'y a pas de problème. On va rapporter du café. Au pire, s'il n'y a pas de filtre, on fera ça avec une chaussette. Je lui dis, non, Frédéric, je veux pas emmerder le monde. Moi, je suis pas comme ça. Fais simple, une espresso. Et ben voilà, puis pour le reste, j'ai vécu comme eux, hein, dans un monde idyllique avec des gens merveilleux. Bon, à part un, là, le voisin de la tribu d'à côté, là, le chef, là, le gros con, lui, hein. Oh, lui, il est arrivé, il a gueulé comme un veau, sous le prétexte que je vais couper un arbre vieux de 600 ans. Je voulais faire une étagère pour la Nespresso. Pour moi, un arbre, c'est un meuble, pour lui, c'est un dieu. Bouleversant, cette émission, c'est vrai. 6 ans, déjà. Bon, heureusement, on continue d'échanger des nouvelles avec les mecs Tawai, bah, par Skype, hein. Bah, je leur ai installé la Freebox avant de partir. Oh, ils vont bien, hein. Aujourd'hui, ils vendent de la drogue de synthèse sur Internet, hein. Ça cartonne, ils livrent dans le monde entier avec des drones. Et puis le gros con, là, le chef d'à côté, bah, il a ouvert un Ikea, hein. Bon, bah, moi, mon terrain connu chez les Mentawai, il a tellement bien marché qu'il m'en a fait enregistrer un tout de suite après, Frédéric Lopez. Mais il n'est jamais passé, mon terrain connu chez les Roms. Oh, quand j'avais appris ça, j'étais super content. Je lui ai dit, alors Frédéric, comme d'habitude, hein, valise de vêtements chauds, valise de vêtements froids. Il m'a dit, prends tout, hein, vêtements pour hommes, femmes, enfants, prends, même si mon pile mange, prends. T'as des raclettes pour les pare-brises, prends. T'as un accordéon, prends, prends. T'as un chat, prends ton chat aussi, pour les organes. Oh, ça me choque. Et quand je suis arrivé là-bas avec Frédéric Lopez, il m'a baissé mon bandeau des yeux. Il m'a dit, alors Patrick, hein, est-ce que vous pensiez un jour vous retrouver au bord du périphérique? Dans un campement rome.
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9: Ça, c'est pas de l'alcool, c'est du vin bio. Voilà. Le bio, c'est bon pour la santé. C'est pour ça qu'on peut en boire plus. Donc, la science nous prouve que si on boit du très grand Bordeaux, ça régulièrement, ça diminue de 30% les risques de maladies cardiovasculaires. Et ça marche, en plus. Et ça n'est pas tout, ça n'est pas tout. C'est préventif aussi contre des maladies comme... le vieillissement, la grippe, la leucémie et la soif, bien entendu. Donc, alors, le très grand Bordeaux est bon pour la santé, la science nous le dit. Pourquoi ? À l'intérieur du très grand Bordeaux, il y a une molécule qui contient des polyphénols. Alors, d'où vient l'étymologie du mot polyphénol ? Vous avez de la chance, je le sais. Donc, l'étymologie du mot polyphénol vient du grec poly, n'est-ce pas ? Poly qui veut dire gentil, correct. Et phénos qui vient du breton festnos, c'est-à-dire la fête de la nuit. Voilà, bon. Alors, ce qui fait que cette molécule elle possède des vertus antioxydantes. Et je ne parle pas de Ben Laden lorsque je dis antioxydant. Ah, ah, ah. Oui, là, hier, ils n'avaient pas applaudi, hein, on voit la différence. Oui, c'est anti-inflammatoire, c'est ce que ça veut dire. Bon, donc, tout ça veut dire quoi ? Ça veut dire que le polyphénol, c'est l'ami de l'homme, c'est le médicament. Le bon, le médicament. Viens dans mon gosier, copain, il est gentil, là. Il est bien au chaud, le pain des polyphénols, ce soir. Attention, très important. La science nous dit aussi, ne jamais secouer le verre. Jamais. Parce que si vous secouez le verre, le petit polyphénol qui est dedans, il se cogne la tête contre la paroi, il est assommé et tombe au fond du verre, et après on est obligé de tout boire.
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10: En haut, on a la pêche. Yeah ! En bas. Exactement le public que j'avais demandé. Un public excité comme une végétarienne nymphomane en hiver devant la carotte de Bonhomme de Neige. Et c'est ce que j'ai eu. On m'avait dit que les Français étaient froids. On m'avait dit qu'un Français, c'était impoli. On m'avait dit qu'une femme française, c'était une femme glaciale. C'est faux. Moi, on m'a logé à Pigalle et les femmes sont hyper chaleureuses. Et pas chères. Très content d'être ici en France. Ça fait maintenant 1 an et demi que je fais des spectacles en France. Et j'ai appris des trucs depuis 1 an et demi. Je sais maintenant comment me faire passer pour un Français. C'est très facile. Et à chaque fois que j'encontre des étrangers, je leur explique. Pour se faire passer pour un Français, il faut utiliser des voyelles et des onomatopées. Très simple. Regardez. Y. Est-ce que je peux être honnête avec vous au moins une fois dans la soirée? Je dois admettre que l'image que j'avais de la France, au début, n'était pas très, très flatteuse. Hein? Bon. C'est vrai que le premier contact qu'on a avec un pays, ce sont les douaniers. Welcome to France, Mr. Blackman. Your papier, s'il vous plaît. Oh, c'est quoi ce truc? C'est quoi ce truc? Vous êtes quoi, Québécois? Ah, c'est ça, j'ai compris. Hé, hey, Gérard, t'as vu un Sénégalais qui se fait passer pour un bûcheron? Premier choc, en sortant de l'aéroport, vos bagnoles. Mon pote est venu me chercher en Smart. Je croyais que c'était la boîte à gants. Deuxième choc, le coût de la vie absolument hallucinant en France. J'arrive à l'hôtel, je commande un club sandwich américain tout simple et un coca. Combien ça coûte? Combien? 250 francs. Je fais quoi? J'appelle la réception. Attention, excusez-moi, il y a un petit malentendu. Il y a quelqu'un à la porte avec mon club sandwich et mon coca. Il dit que ça coûte 250 francs. C'est parce que je veux pas être membre du club. Je veux seulement le sandwich. Et en plus, il voulait un pourboire. J'ai dit quoi? 250 francs? Tu veux un pourboire? J'hallucinais. Je me suis retourné, je lui ai donné une tranche de pain. Je dis tiens, il paraît que ça vaut 50 balles. Troisième choc, le choc culturel. Pour un Nord-Américain, tout est beau en France. Première journée à Paris. Ah, c'est beau. Ah, c'est beau. Ah, c'est beau. Ah, 30 millions d'amis. Et ce que j'adore chez les Français, c'est que vous êtes hyper direct. Vous n'avez vraiment pas la langue dans votre poche. Quand un Français t'aime pas, tu le sais tout de suite. Enculé, connard, casse-toi, enculé. Tout de suite. Quand un Français t'aime, tu le sais tout de suite. Enculé, connard, casse-toi.
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11: Vous aimez les huîtres, vous?
12: Bah, vous pensez, je suis de Nuit Saint-Georges, alors depuis tout petit...
11: Oh, elles sont bonnes, hein, les huîtres de Bourgogne.
12: Oh, c'est les meilleures.
11: Moi, je vois cet été avec ma femme, on était en Bretagne, on était à Cancale.
12: Vous avez eu beau?
11: Ah, ben c'était un été exceptionnel, hein? L'eau était à 13 degrés.
12: Ah, mais ça, la Bretagne n'a rien à envier à la Corse. Hein?
11: Au point de vue du climat?
12: Rien
11: du tout.
12: Peut-être au niveau température.
11: C'est kiff-kiff, hein? Il y a du soleil pareil, il y a de la pluie pareil.
12: Du pecno pareil.
11: Donc, avec ma femme, en Bretagne, il y en a, hein? Oui. Avec ma femme, en Bretagne, au restaurant, moi, je demande toujours des huîtres de Bourgogne.
12: Vous avez bien raison.
11: Ah ben, on va penser c'est faire. Non, seulement les gars du coin, les gars de Cancale, eh ben, ils font la gueule.
12: Ah, oui.
11: Alors, ils sont du genre, on vous prévient, on veut bien vous les servir, mais elles sont vineuses.
12: Quelle bande de cons. C'est là que c'est le meilleur.
11: Bah, évidemment, vous aussi, vous les aimez vineuses, les huîtres.
12: C'est là que c'est le meilleur. Mais moi, je me souviens, au mois de mars, des vendanges d'huîtres. Dans le canal de Bourgogne,
11: mais oui.
12: On était pétés.
11: Mais, oui. Mais c'est comme ça que c'est bon, une huître. C'est quand il y a l'alcool qui remonte à la cueillette.
12: Mais oui, seulement maintenant, dans les restaurants, tout est nivelé par le bas.
11: Mais à l'heure actuelle, mon pauvre ami, mais il n'y a plus un gars qui connaît son boulot, et puis c'est tout.
12: Il n'y a plus de professionnalisme nulle part.
11: Dans le temps, tenez.
12: Ça, c'est un bon exemple. Dans le temps.
11: Le menuisier.
12: Très bon exemple.
11: Savait travailler le bois.
12: Voilà.
11: Alors qu'aujourd'hui, le bois, qu'est-ce que c'est devenu?
12: C'est ni fait ni à faire aujourd'hui. C'est quoi le bois aujourd'hui, tiens?
11: Comment appelle-t-on aujourd'hui le bois? Tenez, on vous pose la question. Allez-y. Tiens.
12: Tiens, le nom du bois.
11: Allez-y, monsieur. En combien de mots compressés, monsieur? C'est pas ça. Vous avez dit
13: PVC.
11: PVC, au fond à droite, là-bas. Alors, Boulogne, non. Il est fermé, hein, je vous le signale aussi. Pas la peine d'aller payer le voyage pour rien. Ah, madame, mets-la-moi, mais bien minée. Non. C'est pas ça non plus. Faut voir avec le monsieur de Boulogne, là, pour ça. Non. Allez, encore une réponse de femme, on va rigoler. Qu'est-ce que vous avez dit, madame?
12: Hein?
11: Vous avez dit le chêne? Non, ni le gland non plus. Hein. Ils sont obsédés à Toulon, hein, vraiment. Alors, on vous rassure tout de suite, c'est pas un arbre hein, qu'on cherche. Hein. C'est pas un...
12: Non.
11: On cherche pas... Formica, non monsieur, c'est une marque ça, qui n'existe plus depuis 62, je crois.
12: Donc ça existe peut-être chez le monsieur.
11: Ah bah oui, mais bon. Non, c'est pas le Formica. Le boulot, non, non on a dit non. Monsieur, non, on a dit pas un arbre. Hein. On a déjà dit ça, faut arrêter la branlette, ça rend sourd. Oui. Ah là là là là là là. Mais il y a des bonnes réponses à Toulon.
12: Ah,
11: hein.
12: C'est bien.
11: Oh, puis alors ça y va. Hein.
12: C'est bien là, ça.
11: Il y a pas mal de conneries, bien sûr, mais... Il y a un monsieur, il dit le bois.
12: Bon.
11: Sans soif, celui-là. Hein, ouais.
12: On va le dire. Hein.
11: Donc, le nom du bois, c'est...
12: C'est du synthético.
11: Ah oui. Ah oui.
12: Non, mais nous, on fait ça pour se reposer. Ouais.
11: Pas de raison que ce soit toujours les mêmes qui bossent, hein. Bien, après cette parenthèse qui aura passionné l'assistance, j'en reviens à mes huîtres de Bourgogne à Cancale. Est-ce que vous savez seulement comment elles ont ouvertes?
12: Avec un couteau?
11: Oui, mais pourquoi?
12: Par fainéantise?
11: Non, ils n'avaient pas de tire-bouchon.
12: Ah,
14: oui. 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
16: Je voudrais, moi, rendre hommage à tous ces auteurs que j'ai rencontrés anonymes. Les Janot, François, Raymond, Louis, Rasca, Samed, Bouche de Vieille, Tampico, Daouda, Bergosur, Né Lebègue, Tchou de Poil, Moustache, Pépané, Nazol, Nucolongue, Dadé, Didi, Doudou, Dada, Bouleg, l'Italien, l'Arménien, Polo, Gambe, Boulange, Moule, Toto, Bouillotte, Pas de Vis, Max, Mohamed, Lentier, l'Américain, Fabrice, Tête Carrée, ils sont tous là. Je voudrais, à travers moi, leur rendre hommage. Et là, il m'a dit un jour, tu vois, moi, un gitan, quand il chante, il est capable de me faire pleurer. L'autre, il a dit, moi, c'est quand il me vole ma voiture qui me fait pleurer. Un gros, dans le bar, il a dit, oh putain, mais comme je suis gros, j'ai atteint un poids gastronomique, il a dit. Et là, il était saoul, il a monté un autre saoul, il a dit, tu as vu lui? Eh ben, c'est mon père spiritueux. Un jour, j'ai accompagné un collègue à la pharmacie, je rentre, j'attends derrière lui, et il arrive, il souffrait d'allergie, il dit, bonjour madame, je voudrais des antisismiques, s'il vous plaît. Mais vous souffrez de tremblement de terre? Sinon, c'est un antihistaminique. Oh, la grève de la faim, tu manges pas? Non. Alors ne m'inscris pas. Oh, putain, j'étais à Lourdes. Oh, putain, j'ai jamais vu ça. C'est impossible de te garer. Il n'y a que des places handicapées. Oh, tu vois, tous les parkings, ils sont bleus. J'ai jamais vu ça. Pour trouver une place, il faut que tu attendes un miracle. L'autre, il m'a dit, une belle femme, c'est comme une belle voiture. Tant que tu es dedans, ça va. Mais dès que tu en sors, tu as peur qu'on te la vole. Le mec, le rentreur de bar, il a dit, oh les gars, je vends des... C'était à Marseille. Il a dit, je vends des GPS marseillais. J'ai dit, ah bon, alors du coup, j'en ai acheté un, je voulais voir. C'est génial, ma parole, achetez-en un, tu vas voir. Je mets, t'entends, tourner à gauche. C'est sans interdit, mais on s'en bat les couilles. Là, non. Celle-là, je l'ai lu dans le journal. Je vous jure, j'ai gardé le journal et tout ça dans la Provence, à Marseille. Vous savez, il y avait une histoire comme ça. Vous savez, les buvettes dans les stades municipaux. Vous savez, qui avant vendaient, les mecs qui avaient la buvette, ils vendaient Coca-Cola, un Orangina, un Mars, un Bounty, deux tartelettes, vous voyez. Puis ils ont commencé un peu à vendre un peu plus, et puis après ils ont commencé à vendre de la boisson, de l'alcool, vous savez, tout ça, ici et là. Alors du coup, les bars aux alentours, ils se sont plaints, parce qu'ils ont dit comment, ils n'ont pas de licence et tout, il y en a. Alors ils ont interrogé le chef du service des sports de la ville de Marseille pour lui demander ce qu'il en pensait de cette affaire. Et je vous jure, voilà ce qu'il a répondu. On lui a dit, quand on lui a demandé ce qu'il comptait faire, il a dit oui, c'est vrai, il a dit, c'est pas autorisé. Mais on ne l'a pas interdit. Je vous jure, il a dit ça. C'est pas autorisé, mais on ne l'a pas interdit. J'ai l'impression que c'est le vrai truc, ça, qu'on devrait mettre au fronton de la ville de Marseille. Vous voyez ce que je veux dire? Oh, c'est pas autorisé, mais c'est pas interdit. Comment tu veux t'en sortir avec ça? Alors, toi, tu arrives au stade, tu dis, ton fils, il joue au foot, tu dis, tiens, mets-moi un passe, s'il te plaît. Ah, il te dit, ah non, c'est pas autorisé. Ah bon? C'est interdit? Ah non, c'est pas interdit, non. Ben, mets-moi un pastis, alors. Oui, mais c'est pas autorisé. C'est interdit? Ah non, non, non, c'est pas interdit. Tu reviens 2 heures après, où on en est? Je te dis de me mettre un pastis. Mais non, c'est pas autorisé. Comment tu veux que ça sorte dans cette ville après? C'est normal.
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17: Se barre pas. Vous barrez pas? Moi, je vous comprendrais si vous partiez. Hein. Moi, je sors jamais le soir, de toute façon. J'ai horreur de ça. Même si c'est pour aller voir un spectacle qui sort du commun, je ne vais pas. D'abord, j'aime mieux me faire chier tout seul que d'être heureux avec les autres. J'ai horreur de partager un plaisir, quel qu'il soit, hein, avec une bande de cadres ou un troupeau d'handicapés. C'est pas de ma faute, Joël, l'humanité. C'est dur à vivre pour moi. Plus je connais les hommes, plus j'aime mon chien. Plus je connais les femmes, moins j'aime ma chienne. Puis d'abord, je ne sais pas ce que je fous là, j'aime pas ce que je fais. Non, en fait, j'aime pas ce merveilleux métier de la scène et du spectacle. Ce merveilleux métier de la scène et du spectacle qui s'enorgueillit à juste titre de nombreux rituels, mesdames et messieurs, et de nombreuses coutumes, messieurs et mesdames. Béli. Tu parles les coutumes du spectacle, toutes plus grotesques les unes que les autres. C'est vrai? Tenez, il y a une coutume du spectacle qui me les gonfle singulièrement. Et d'ailleurs, ça tombe très bien que je vous en parle dès maintenant. Tout de suite. C'est les rappels. C'est totalement absurde, les rappels. Enfin, écoutez, dans la vie normale, dans la vie courante, quand un type a fini son boulot, hein, qu'est-ce qu'il fait? Ben oui, il dit au revoir et il s'en va. Ben voilà, il revient pas. Enfin, on n'imagine pas un plombier, par exemple, ressonnant à la porte, après avoir réparé une fuite, juste pour refiler un petit coup de clé de douce. Ben moi, je suis comme le plombier. Hein. Quand j'ai fini, j'ai fini. Pas la peine d'insister. Ou alors, si vous voulez un rappel, je veux bien, mais maintenant. Encore que ça ne soit pas évident. Moi, je veux dire par là que, normalement, quand un artiste est rappelé par son public, il lui ressort quelque chose qui l'a rendu célèbre, cet artiste. Hein? Et moi, rien ne m'a jamais vraiment rendu célèbre. Si, il y a bien un truc qui m'a rendu célèbre un peu, mais dans ma famille, surtout. C'est-à-dire que j'ai un petit talent d'imitateur. Enfin, je n'imite que les gens de ma famille. Hein. C'est-à-dire que quand on ne connaît pas les gens de ma famille, c'est pas tellement... Ah si, il y a un truc qui est assez marrant, je peux vous faire... Je peux vous imiter mon père qui a un cancer de la gorge. Et je vous préviens, en général, ça fait marrer que mes gosses. Hein. Mais si vous insistez, je vous le fais. Vous insistez? Oui? Bon. Alors c'est mon père qui a un cancer de la gorge. Il parle à ma mère.
18: Maman, je voudrais des gauloises. Sans filtre.
17: Ouais, non, c'est rigolo, mais c'est pas évident hein, d'imiter l'accent cancéreux. Hein. Surtout quand on n'a pas de cancer. J'ai pas de cancer. C'est comme l'accent germanique dont je parlais tout à l'heure.
18: Et entre nous, l'accent allemand, c'est nul. Hein? Alors que l'accent français est magnifique.
17: Mais c'est que les imbéciles de Teuton, eux, ils sont persuadés du contraire. Ils sont persuadés qu'ils ont une très jolie langue. Oui, l'accent allemand, ridicule. Alors que l'accent français est très très beau. Les accents français. Parce qu'attention, on en a plein, nous, des accents. Oh là là, plein. Tous très beaux. Prenez l'accent provençal, par exemple. Il coule une telle tendresse dans la chanson des mots
18: Cela sent si bon le thym, le romarin, la farigoule et le verbe d'antan. Si, c'est vrai, c'est vrai. Mon médecin est originaire d'Aix-en-Provence. Hein. Il exerce à Paris actuellement, mais il est originaire de là-bas. Et il est le premier à reconnaître que son accent chaleureux et rassurant contribue pour beaucoup à attirer les patients chez lui plutôt que chez n'importe quel connard de médecin de Dunkerque avec la mer du Nord pour dernier terrain vague. Oui, d'ailleurs je suis allé le voir il n'y a pas une semaine. J'avais des malaises pas clairs, choses pas nettes. J'étais bouffé d'angoisse. Hein. Je ne sais pas ce que j'avais. Et je suis allé le voir et bon, il m'a fait déshabiller, m'a ausculté. Bon, moi, je quêtais son diagnostic. Je lui ai dit, docteur, alors, qu'est-ce que j'ai? Je vous dis, j'étais bouffé d'angoisse. Et lui, avec sa bonne trogne méridionale qui s'est illuminée devant moi, il a posé son stéthoscope, il m'a regardé droit dans les yeux. Il m'a dit, ah, putain! Ah, putain! C'est le cancer! Hein. En Provence, je m'y réfugie chaque fois qu'un sort cruel s'abat sur moi. Au printemps dernier, par exemple. Priscilla venait de me trahir avec ce salaud d'Albert. Les inondations, les pluies incessantes m'avaient mouillé le cœur. Je souffrais. Plus la Seine sortait de son lit, plus Albert entrait dans le mien. Et pour ne rien arranger, les fûts de dioxine de ces vaisseaux, que je cherchais partout, moi aussi. Moi, c'était pour y plonger Monsieur Louis le Prince Ringuet dans l'espoir de lui dissoudre les oreilles. Eh bien, ces fûts de dioxine de ces vaisseaux, pour tout arranger, ils avaient été retrouvés par un autre que moi, évidemment. Par la filière suisse. Vous rappelez cette affaire? Non? Pas vieux, ça a moins d'un an. On en a beaucoup parlé. Dioxine. Rappelez-vous les titres du Monde? Le journal Le Monde. Vous connaissez pas le journal Le Monde? Ben si, ouais. Le Monde. Le poids de l'ennui, le choc des paupières. Boum. Je me rappelle encore le titre du Monde à la fin de l'affaire des dioxines. Ils avaient mis sur 6 colonnes « Dioxine, 2 points, un important groupe de balles trempé dans l'affaire. » Non, mais ils n'ont qu'un sens du titre, ces gens-là. Ils sont nuls au Monde. De toute façon, on ne dit pas « un important groupe de balles ». On dit « une grosse paire de couilles ». Putain de printemps 83. J'ai souffert comme ça jusqu'à la mi-juin. J'avais tout donné à Priscilla. Mon nom, ma fortune, l'essentiel de mes mycoses. Privé de son amour, je me sentais seul, si seul. Aussi seul que Decker quand Black est aux putes. Et puis, revoici l'été. Sous les grands platanes mouchetés de l'allée Alphonse Daudet de Fougelas en Provence, les filles à la peau brune rient en cascade. Minces et tendres et nues sous la jupette. Les jours rallongent. Il n'y a pas que, dit l'obsédé de la rue Tartarin. La Provence me les gonfle autant que la Bretagne profonde. La bonhomie sucrée de tous ces gros santons mous qui puent l'anis et qui génocident les coccinelles à coups de boule de pétanque dans la gueule. Et ben moi, ça m'excagasse autant le neurone à folklore que les désespérances crépusculaires de la Paimpolaise qui guette le retour improbable de son massacreur de harangue, la coiffe en bataille et la larme au groin au pied des bites de fer fouettées par les embruns. Sociologiquement lamentable, historiquement minable, géographiquement quelconque, la Provence finalement ne brille que par sa cuisine. Ah bah si, tout de même. Une bonne cigale melba, je dis pas.
19: Autant le chant de la cigale, qui est assez voisin du cri de la mobilette. Hein. Autant le chant de la cigale peut s'avérer exaspérant, autant la chair de cette vermine est succulente. 20 ans après, je garde encore à l'âme le goût exquis de la première cigale melba, dégustée un soir de rut avec Priscilla, à l'ombre d'un de ces grands pêcheriers putassiers venaissins. Croyez-moi, c'était délicieux. En plus, non seulement c'est très bon, la cigale melba, mais c'est un plat qui retarde la sénilité. Si, c'est vrai.
20: C'est important.
19: Moi, je veux pas vieillir. D'abord, j'aime pas les vieux. Les vieux, ils ont le regard bizarre. Il y a des vieux qui ont le regard complètement désemparé. Il y a même des vieux qui n'ont plus de regard du tout. Rien. Le noir.
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22: Monsieur Grandjean, pouvez-vous m'accorder une minute de votre temps ô combien précieux? C'est monsieur Fion, là. Oui, c'est concernant les licenciements surprises du mois de septembre. J'ai la liste. Alors, son nominé. Madame Bénissa. Alors, Madame Bénissa, son poste est perpétuellement occupé, monsieur Grandjean. Ah ben écoutez, coup de fil personnel ou quoi, au caisse, mais enfin, il est impossible de la joindre, monsieur Grandjean. Mme Bénissa, vous voyez pas de qui je parle, monsieur Grandjean. Mme Bénissa, d'origine portugaise, que son mari avait chuté d'un échafaudage. On s'était tous cotisés au bureau pour lui offrir un sac de ciment, vous venez pas, monsieur Grandjean. Ah ben j'estime, monsieur Grandjean, que les coups de fil au Portugal ne sont pas utiles. Nous n'avons pas une succursale à Madrid, que je sache. Hein? Bon, alors Bénissa, virée. Comme ça, elle s'habillera en noir pour quelque chose, celle-là. Alors, qu'est-ce que nous avons? Oui, madame Cohen. Bon, madame Cohen, ce n'est pas le fait qu'elle soit d'obédience judaïque qui me dérange, hein, encore que... Mais c'est plutôt le fait qu'elle soit handicapée, monsieur Grandjean. On a réellement besoin d'un handicap au bureau, monsieur Grandjean. Je vous pose la question, comme ça, ipso facto. Non, hein. D'autant qu'un jour, madame Cohen était en couloir, elle a chuté de sa chaise de souffrance. Elle était là, gigotait comme un petit poisson rouge. C'était d'un ridicule. Bon, j'admets que ça nous a tous fait rire, mais enfin bon... On n'est pas lourde, hein, non plus, hein. Hein? D'autant que madame Cohen volait des stylos, monsieur Grandjean. Quatre couleurs, quand même, hein. Alors, Cohen, viré. Voilà, je ne vais plus la voir, celle-là. Ça fera plus de place dans l'ascenseur. Qu'est-ce que nous avons? Je passe du phoque à l'âne, là. Oui, Fournier, le petit Christophe Fournier. Alors, lui, il est beau comme un dieu, mais enfin, c'est une véritable feignasse, monsieur Grandjean. Ah ben écoutez, un exemple, comme ça, recto verso. Un soir, j'ai l'amabilité de lui proposer de venir travailler un dossier chez moi à la maison. Vous savez ce qu'il m'a répondu, monsieur Grandjean? J'en ai encore le rouge à joue, monsieur Grandjean. Il m'a dit, toi, la petite fiotte, tu ferais mieux d'aller sucer la bite à Grandjean. Ah non, j'étais furax, là, j'ai monté sur mes ergots, là, j'ai des doré. À ton âge, je portais déjà des slips de couleur, hein, mon petit bonhomme. Je suis ceinture noire de yoga, là. Vérifie tes abattis, hein. Ah non, monsieur Grandjean, j'étais furax, là. J'en ai encore les fesses qui font bravo, là. Enfin, qu'on me manque de respect, bon, ben ça, je dirais que j'ai l'habitude, hein, depuis le temps. Mais vous, monsieur Grandjean, non, ça, monsieur Grandjean. Enfin, vous m'imaginez en train de vous prendre en bouche. Non, hein? Tant pis. Alors, Fournier, tu es viré. Je ne veux plus la voir, celle-là. Qu'est-ce que nous avons? Oui, Ponton. Alors, Ponton, en plus, ça veut rien dire, son nom. Alors, lui, ça fait 6 mois qu'on l'a pas vu. Tranquille, il est en vacances. Ça fait 6 mois qu'on l'a pas vu. Comment, monsieur Grandjean? Il est décédé? Oui, mesdames, monsieur Grandjean, tant qu'il n'est pas là, il est absent. Hein? Ah, ben oui, mais quand même. Hein? Alors, qu'est-ce que je mets? Bon, ben, licenciement pour cause de décès, suivi de mort. Voilà. Service comptabilité, mademoiselle Catin. Alors, elle porte bien son nom, celle-ci. Hein? Mais alors, elle habite aux toilettes, cette petite jeune fille. Écoutez, elle y a tout le temps fourré, monsieur Grandjean. Et vas-y, que je te tire la chaise d'eau. Et vas-y, que je te tire la chaise d'eau. On se croirait aux chutes de l'Himalaya, là. Non! Enfin, on ne vient pas au bureau pour effectuer ses besoins naturels. Hein? Bon, alors, virez celle-là, je veux plus la voir. Ah oui, alors j'ai gardé le meilleur pour la fin, monsieur Grandjean, Blatini. Blatini, alors lui, c'est la cerise sur le bateau. Alors là, Depuis que je lui ai annoncé son licenciement surprise, il n'est pas à l'aise dans ses pantoufles, cet homme-là. Écoutez, ce matin, je le croise en couloir, je dis « Bonjour Jean-Paul, ça s'organise bien le chômage ?» Il l'a mal pris, dis donc. S'est approché de moi, il m'a craché des noix de cajou au visage, comme ça. Et oui, et il a foutu le gant direction son bureau. Alors je me suis dit, c'est pas normal. Je me suis approché de son bureau et j'ai entendu, par hasard que j'écoutais, qu'il émettait comme des bruits de sanglier. Et là, monsieur Grandjean, l'individu s'est mis en boule. Et là, il s'est collé au plafond. Faut pas nous chier dessus non plus. Et là, monsieur Grandjean, il nous a sorti une langue comme ça. On se serait cru dans l'exormiste, écoutez.
0: C'est, sa tête, la partie tétale, finalement. S'est mis à tourner comme plus de 180 degrés minutes. Comme dans le film, il m'a regardé, il m'a dit « Ta mère est une pute !»
22: Oh, j'ai tout balancé, hein, de l'ail, des fines herbes. Oh, j'ai fermé à cœur. Hein. Ah ben, il doit y être encore, monsieur Grandjean. Voilà, monsieur Grandjean.
0: Mission accomplie.
22: Comment, monsieur Grandjean? Vous désirez rajouter un nom?
0: Bien sûr, monsieur Grandjean.
22: J'adore votre costume pied de poule, hein. Vous êtes superbe avec.
0: Ah oui, d'accord.
22: Alors, monsieur Grandjean, pour votre gouverne Fion. Ça prend un Y.
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2: Ami de la poésie, bonsoir. Le poème que j'ai choisi de lire pour vous ce soir est de Marguerite Edmond de Valmore et s'intitule « Je ne sais plus ». Si vous pouvez faire moins fort, parce que c'est pour un poème, alors... Non, pas mielleux, mais si ça peut être plus doux quand même, parce que c'est un peu plus léger, je veux dire... Non, pas mielleux, mais dans les pastels, un peu... Guimauve. C'est mielleux, guimauve. Ah bon, bah faites mielleux. Je ne sais plus pourquoi je t'aime. Je ne sais plus ce qui me pousse vers toi. Je ne sais plus pourquoi, quand je te vois, mon cœur s'évanouit à ta vue. Je ne sais plus pourquoi, quand tu t'approches de moi, un immense bonheur monte en moi et me pénètre. Mais je ne sais plus non plus pourquoi le soleil se lève et se couche. Je ne sais plus non plus pourquoi les arbres s'envolent et se reposent. Je ne sais plus non plus pourquoi les oiseaux refleurissent au printemps. Je ne sais plus.
20: C'est pas ça, t'es gouré.
2: Non, non, c'est ça.
20: Non, c'est le contraire. C'est
2: non, c'est les images poétiques.
20: Non, mais c'est les oiseaux, ça refleurit
2: pas. Non, c'est, vous pouvez pas comprendre, c'est des trucs... Jeanne, moi j'ai du mal.
20: Non, mais je crois que t'es gouré.
2: Non, ils l'ont écrit comme ça.
20: Ils sont gourés alors, ouais.
2: Non, ils sont pas gourés, ils ont fait exprès.
20: Ils ont fait exprès,
2: c'est des musiciens. On reprend Aristo au printemps. Hein. Ouais, c'est ça, voilà, fleuriste au printemps. Je ne sais pas pourquoi la pluie, je ne sais plus ton âge, je ne sais plus ton nom. Je ne sais plus, je ne sais plus, je ne sais plus, je ne sais plus.
20: Eh ouais.
2: C'est vous qui m'avez fait gourer, j'avais bon, oiseau. Bon, on reprend, oiseau. Ouais. Ne déconnez pas, les gens payent, merde. Qu'est-ce que tu fais, toi, comme oiseau?
20: Un canard.
2: Un canard. Oui. Je ne sais pas pourquoi la pluie. Je ne sais plus ton âge. Je ne sais plus ton nom. Je ne sais plus, je ne sais plus, je ne sais plus, je ne sais plus, je ne sais plus.
3: Bah oui, écoute, t'aurais pu la prendre, vraiment.
4: Vous la savez, vous, la suite? Ah ouais. Tu la sais, toi?
6: Oh, je fais le piano.
4: Ah, tu fais le piano, oui. Hein. Sale timbanque.
6: Alcoolique.
4: Je sais plus.
6: Ouais, ben quand on sait pas, on ferme sa gueule.
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24: Je comprends pas les gens qui disent ma plus grande fierté, c'est mes enfants. Moi, ma plus grande fierté, c'est d'avoir écrit mon nom complet en urinant dans la neige. Je m'appelle quand même Olivier Marie Emmanuel de Benoît de Gentissart, ça en fait de la bière. J'étais à deux doigts d'écrire mon adresse. Le bonheur, c'est pas avoir d'enfant, c'est prouvé. Quand tu dis handicapé, t'as une allocation. Quand tu perds ton boulot, t'as une allocation. Quand t'as un enfant, t'as une allocation. Ça veut dire quoi? Ça veut bien dire que c'est une catastrophe comme une autre. De toute façon, je voulais pas d'enfant, ma femme m'a piégé. Je vous jure, ma femme m'a piégé, j'aurais dû dormir sur le ventre. Donc je suis tombé en dépression à cause de ce qu'on appelle la charge mentale. Ok, j'explique pour les mères de famille ce qu'est la charge mentale. À moins qu'un père de famille souhaite le faire à ma place. Donc voilà, je m'occupe trop de mes enfants. Il y a un seul truc qui m'amuse avec mes enfants, c'est de leur raconter des histoires le soir. Et je raconte toujours la même. Bambi, sauf que je change la fin. Je finis en disant après la mort de sa mère, Bambi passe une enfance heureuse avec son père qui s'est remarié avec une biche mannequin lingerie. J'ai toujours été présent pour mes enfants, même pendant la grossesse. À tel point, pour l'aîné, j'ai même fait une couvade. Vous voyez ce que c'est une couvade? J'explique une couvade, pour ceux qui ne savent pas. Vous avez les mêmes symptômes que votre femme qui est enceinte. J'avais l'impression d'être enceinte. Alors je traînais chez moi toute la journée en pyjama, rien foutre. Les accouchements. La naissance de notre premier enfant a été très douloureuse pour ma femme. Et elle m'avait dit qu'il faudrait lui passer sur le corps pour qu'elle en fasse un deuxième. Bon, j'avais réussi. Bon, vous avez compris, il faut que mes enfants partent. Voilà. Et vous avez connaissez l'adage, l'enfant passe son bac et il passe après. Alors mon ado, Enzo, un peu bébête, il a passé son bac cette année. Alors pendant toute l'année, il m'a dit, tu sais papa, le bac on le file à n'importe qui. À chaque fois que je lui dis, tu sais Enzo, tu n'es pas n'importe qui. J'ai eu raison, il n'a pas eu ce con. Il s'était inscrit en bac pro, je savais qu'il aurait dû s'inscrire en amateur. Pourtant on l'a aidé hein, pour le bac français, Enzo a eu droit à un soutien médical spécifique. Dès qu'il essayait de réfléchir, les médecins lui donnaient de la morphine pour calmer la douleur. Pour le bac, pour se rassurer, il s'est fait tatouer des antisèches sur le corps. J'ai dit, Enzo, tu vas être le seul à passer le bac torse nu. En plus, ce con, il les avait mis dans le dos. Donc, soit mon ado est débile, ce que je pense, un peu, soit il est HP. Vous savez, dès qu'on a un enfant spécial, on pense qu'il est surdoué. J'adore les parents surdoués. Les parents surdoués, ils sont hyper fiers d'avoir un enfant surdoué, mais ils n'osent pas le dire. Alors, ils disent, ah, mon enfant est un surdoué, c'est un enfer. J'ai envie de leur dire, mon enfant est un sous-doué, c'est un enfer aussi. Donc, j'ai fait faire un test HPI, un test de surdoué à Enzo, et j'ai les résultats qui sont tombés ce soir. Donc voilà, il y a plusieurs catégories, c'est assez long, on y va. Donc, soif d'apprendre. Enzo n'a pas encore réussi à déboucher la bouteille. C'est bon signe ou pas? Vitesse de pensée. Il n'est pas nécessaire d'installer un radar sur Enzo, ok? En plus, il se fout de ma gueule. Résolution de problème. On ne peut pas demander à un problème d'en résoudre un autre, ok? Capacité à anticiper. C'est bien ça, non? C'est intéressant pour un surdoué. Capacité anticipée équivalente à celle de Macron au moment de dissoudre. Intelligence visuelle. Ça, c'est intéressant aussi, l'intelligence visuelle. L'intelligence d'Enzo est peut-être visuelle, mais en tout cas, elle n'est pas visible, ok? Waouh, mémorisation. On n'oubliera jamais Enzo, ça, c'est sûr, ok? Bon, allez, on va au résultat. Résultat du test de QI. Au sein de l'équipe, on a baptisé Enzo le cercle polaire. Il a fait moins 30. Le pire pour un enfant, c'est d'avoir de très hautes capacités et de ne pas les exploiter. Enzo ne souffrira jamais de ça. Bon, il n'est pas surdoué. Et en plus, il ne sait pas ce qu'il veut faire plus tard. Il change d'avis tout le temps. Il y a quelques temps, il m'a dit, papa, plus tard, je veux devenir parachutiste. J'ai dit, Enzo, t'oublies un jour sur deux ton sac à dos à l'école. Après, il a fait un autre truc. Il a voulu devenir influenceur fermier. Vous voyez ce que c'est? Parce qu'en fait, il a fait un truc dans une ferme. Il est allé dans une ferme, il a commencé à filmer tout. Il s'est fait virer assez vite. Vous savez pourquoi? Parce qu'il a filmé la naissance d'un petit veau. Et comme il trouvait que la première prise ne rendait pas bien, il a essayé de le remettre dans la vache pour en refaire une autre. Et là, sa dernière lubie, il veut devenir humoriste. Il me dit, papa, je suis fier, je serai le premier humoriste de la famille. Bon, on sait pas quoi en faire, du coup je me suis dit, j'en fais un soldat de la planète. Autant qu'il serve la planète, non? J'ai décidé d'en faire un militant écolo. Alors on a trouvé une association écolo près de chez nous. Ils l'ont très vite trouvé sous l'an, mais ils voulaient pas le virer. C'était compliqué pour des véganes de dégager un légume. Et après il s'est radicalisé, il est devenu Black Bloc. Où est-ce que c'est les Black Blocs? Ceux qui cassent tout dans les manifs. Le problème c'est qu'il a commencé à casser trop tôt. Il a brûlé la voiture de l'association, du coup ils ont pas pu aller à la manif. Bon voilà, bon, lui partira pas. Le troisième, j'en parle moins de notre troisième enfant parce qu'on l'aime moins. Quoi, il y a un truc que j'aime bien chez lui, c'est son prénom. J'ai une idée du génie, je vous raconte. Un jour je vais chez un copain, je lui demande c'est quoi le mot de passe de ton wifi. Il me dit bah c'est le prénom de mon enfant. Du coup j'ai fait pareil, je l'ai appelé B1IVBD56.
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1: Montre.
5: Attends, c'est mon nain d'abord.
1: C'est à moi. Et c'est lequel?
5: C'est le super Sega Bros Maxi Mario.
1: Ah ouais, ouais. Je le connais celui-là. C'est là où il y a les chameaux qui explosent avec la fée poilue dans le tunnel de la mort.
5: Ouais. Et les crapauds qui bavent.
1: Ouais, super. Tu me donnes à moi.
5: Pourrais jouer moi aussi?
1: Non, arrête. Tu vas nous faire repérer par Monsieur Bouger.
8: Bon, c'est même pas vrai, Monsieur Bouger, il est même pas là.
1: Et si, Monsieur Bouger, il est toujours là. N'empêche que la semaine dernière, il m'a confisqué le Game Boy. J'avais fait 53 000. Et quand il me l'a rendu le lendemain matin, il n'était pas content. Il avait fait que 7 000 alors.
5: Arrête.
1: C'est à moi.
5: Allez,
1: je pourrais jouer, moi, à la Game Boy.
5: Ouais, non, t'as pas le droit à la Game Boy, t'as déjà
1: t'as
5: dit.
1: T'as pas le droit, toi.
8: Bon, de toute façon, je m'en fous, hein. Parce que la Game Boy, ben, ça donne les crises à l'épilepsie.
1: Épilepsie.
8: Bah, tu te moques de moi parce que dans la bouche, j'ai un appareil qui rend les dents jolies plus tard.
5: Tiens, vas-y, prends-le.
1: Montre ça à moi.
5: Et qui c'est qui l'a vu la nouvelle pub à Choco hier à la télé?
8: Ah ouais, j'ai
5: elle est super la nouvelle pub à Choco, hein. Ça fait Choco, c'est tout Choco. Ça fait choc et ça fait chaud. Ah oh,
1: ça rend dingo, c'est tout Choco.
5: Elle est super, hein.
8: Ah ouais, super. Moi aussi, je l'ai vu à la télé.
5: Bah non, t'as pas le droit à la télé, toi, t'as dit.
8: T'as pas le droit à la télé, toi.
5: Voilà.
8: Bah, de toute façon, quand on voit la programmation télévisuelle et son incommensurable indigence.
5: Ça veut dire quoi?
8: Bah, si mon papa il le dit, je suis d'accord avec lui.
5: Bonjour, monsieur Bouger.
1: Ah, bonjour, monsieur Bouger. Bonjour, monsieur Bouger.
9: Game over.
8: Ah, t'as vu, monsieur Bouger, il a un œil au beurre noir sur son pansement.
5: Ouais.
8: Bah, ça, c'est parce que monsieur Bouger, il a confisqué le Game Boy à Camille. Alors, ouais. Camille, il a dit à son père, et le père à Camille, il a cassé la figure à monsieur Bouger, c'est pour ça.
5: Ouais.
8: Ben, moi, plus tard, je serai comme le père à Camille, je serai parent d'élève pour pouvoir casser la figure au maître.
5: Ouais.
8: Bah, mon papa aussi, il aurait pu le faire, hein, parce que mon papa, il est parent d'élève, alors, tu vois.
5: Ouais, c'est même pas vrai.
8: Bon, hein. Comment tu parles, c'est vrai?
5: Non.
8: Ouais, mon papa, c'est le plus fort. Mon papa, il est ceinture noire. Mais en moment, elle est cordon bleu. Mon papa, il est cardiologue. Et en plus, il s'occupe à soigner les maladies au cœur. Alors, tu vois que mon papa, c'est le meilleur.
9: Ouais, c'est
8: et vous, ton papa, qu'est-ce qu'il fait?
1: Mais lequel?
5: C'est même pas possible, hein.
1: Ben si, parce que moi, j'ai celui qui part à la fin de l'après-midi, celui qui rentre tard le soir.
8: Bon, alors là, c'est même pas possible. Mais papa, on en a qu'un.
5: On en a qu'un, les papas.
1: Vous êtes jaloux parce que moi, j'en ai deux, alors.
8: Moi, bon, j'ai même pas.
5: De toute façon, moi, je m'en fiche à moi parce que mon papa, à moi, il est chercheur.
1: Ah ouais?
5: Ouais, chercheur à lampe.
1: À quoi?
5: À lampe, l'ANPE. Ouais. Ben oui, mais il dit qu'en France, la recherche, elle n'est pas assez payée. Il dit comme ça, mon père.
8: Ah, moi, j'aimerais bien être chercheur.
5: Ouais, mais il y en a beaucoup trop, il dit mon père. Mais de toute façon, ça va changer. Parce que maintenant que Balladur, il va aller au GATT.
1: Ouais.
5: Et puis, il va.
8: Ah, ouais, quoi,
5: va
8: faire la politique. Ah, parce que toi, tu crois à la politique?
5: Ouais.
8: Ah, ben laisse-moi rigoler. La politique, mon papa, il dit que c'est du même au pareil. Hein. Ouais. Ils sont notre dos, ils se font des coups dans l'or, il dit mon papa. Alors, tu vois.
5: Il dit des couilles.
8: Non, il dit écoute, mon papa.
5: Mais ça changera rien parce qu'il y aura toujours des sandales et puis des fausses fractures, ouais. Sauf si c'est Rocard.
8: Si tu crois à la politique, genre rigole. Vraiment, si tu y crois, tu te mets le doigt dans l'œil jusqu'aux couilles. Alors là, vraiment. La politique, mon papa.
1: Au coude.
8: Il m'a dit couille.
5: Bonjour, madame Dumat.
8: Bonjour, madame Dumat.
1: Bonjour, madame Dumat.
9: Game over.
5: Et madame Dumat, elle a du poil aux pattes.
8: Ouais, c'est même pas vrai, elle est gentille, madame Dumat.
5: Ouais, il est amoureux, madame Dumat.
8: Ouais, c'est même pas vrai que je suis amoureux.
5: Ouais, t'es amoureux.
1: Quand tu parles, je suis pas amoureux.
8: Bon, je suis même pas amoureux.
5: Alors,
8: c'est parce qu'elle est gentille, madame Dumat.
5: Voilà.
8: Elle a dit que tout le riz à la cantine, elle allait le donner aux Somaliens.
1: Le riz à la cantine? Oh, les pauvres.
8: Ah, mais elle est vachement gentille.
10: Ouais, mais toi, t'es le chouchou d'abord.
8: Bon, là, c'est même pas vrai.
10: Si, c'est le chouchou. Non, moi, je m'en fiche parce que madame Dumas, quand je veux, je lui fais un 69.
8: Quoi? C'est quoi ça?
10: Ouais, je sais même pas qu'est-ce que c'est, bah. Un 69. Ah ouais, bah, c'est si, quand on est avec une fille, puis on lui dit de fermer les yeux, elle compte jusqu'à 68, et à 69, bah, on l'embrasse sur la bouche.
8: Ah bah alors moi je peux lui faire un 100, parce que je sais compter jusqu'à 100, alors tu vois.
10: De toute façon, on savait même pas comment c'est qu'on faisait les bébés, alors.

0: Ouais.
1: Hey, hey, vous avez déjà vu vos papas et vos mamans quand ils font l'amour pour baiser?
2: Bon,
3: alors moi, je vais te dire, c'est facile, hein. À chaque fois, ils disent qu'ils ont mal à la tête et ils vont dans la chambre et qu'il faut pas les déranger. Mais maintenant, ils ferment la porte à clé parce qu'une fois, ma soeur, elle a voulu leur faire plaisir, elle leur a apporté de l'aspirine, elle s'est fait engueuler. Hein. Tu connais, hein?
2: Ouais, moi aussi, j'ai déjà vu mes papas et mon maman quand ils ont baisé pour faire l'amour.
3: Alors ça, si t'as vu, ça m'étonnerait.
2: Ouais, c'est vrai. Ah, mais en plus, j'ai vu des choses. Alors, bah, ça, je peux te dire que j'ai vu des choses.
1: C'est quoi?
3: C'est quoi
1: les
3: choses
1: que t'as vues, c'est quoi?
2: Tu me prêtes la Game Boy?
3: Si, pas si tu dis c'est quoi les choses? C'est quoi les choses que. C'est quoi?
2: Bah, une fois, bah, je suis rentré par un coin des silences dans la chambre à mon papa et à ma maman. Et bah, mon papa, il était tout nu. Et puis ma maman aussi, elle était tout nue. Et puis mon papa, ben, il n'était pas dans le même sens à le lit que ma maman. Et puis mon papa et ma maman, ils criaient beaucoup. Ma maman, elle faisait... Et mon papa, il disait... Oh, oui, c'est bon. Et puis à un moment donné, ben, mon papa et ma maman, ben, ils ont fait des choses...
1: Oui.
2: Ben,
3: non, mais c'est quoi les choses?
2: Dire qu'ils m'engueulent quand je suce mon pouce...
1: Moi aussi, mon papa et ma maman, ils crient beaucoup, alors...
3: Et ils sont tous nus?
1: Non.
2: C'est pas baiser pour faire l'amour,
3: alors?
1: Si, c'est bon. De toute façon, moi, mon papa et ma maman, ils ont décidé de divorcer ensemble, alors.
3: Ah bon?
1: Ouais, c'est une surprise, je vous inviterai.
2: Ouais. Super. Ouais. Ah, elle est super, cette disquette, j'aurais dû la commander au Papa Noël.
3: Ah, il croit quoi au Papa Noël?
2: Ouais, moi, j'y crois pas au Papa Noël.
1: Comment tu parles que je crois pas au Papa Noël?
2: C'est seulement pour pas blesser mes parents, hein?
3: Pourquoi?
2: C'est pour pas blesser, mais pas les froisser.
1: Pourquoi?
2: Les exaspérer.
3: Ah ouais, ouais.
1: Moi, je crois qu'à la Noël, ma maman, elle va m'offrir la boîte à MacGyver, là.
2: Tu sais, je connais.
1: Tu sais, c'est la grosse boîte comme ça, avec une toute petite ficelle à l'intérieur, ouais. Et tu dois te débrouiller comme MacGyver.
2: Ouais, je connais.
1: Comme ça. Et je crois que ma maman m'a dit c'est 650 francs à Monoprix, c'est cher alors.
2: Bah ouais, mais avec la carte à Dorothée, bah, c'est que 600 francs alors.
1: Ah ouais? Et comment tu fais pour l'avoir la carte?
2: Bah t'envoies 1000 francs puis j'attends.
1: Attends, attends, attends.
3: C'est quoi, qu'est-ce qu'on fait cet après-midi?
1: C'est excursion la Tour Eiffel.
3: Ah ouais? Et c'était chouette quand on a visité le palais à la découverte, j'ai fait 153 000 au Game Boy.
2: Oh, t'as même pas le droit d'avoir les Game Boy.
3: C'est comme si j'aurais visé parce que j'ai mis la disquette au Fable à la Fontaine.
1: Ah ouais?
2: Ah ouais, c'est laquelle?
1: C'est quoi?
2: Le lièvre et la tortue ninja?
3: Non, c'est le renard et le corbeau kung fu.
1: Ah ouais,
3: c'est super,
2: t'es super loué l'agneau.
1: Oui.
2: Et puis t'as vu la pub à la télé? Super loup destructeur, il attrape les agneaux. Il est cassé en mille morceaux. Super loup destructeur, plus que toi que c'est fort.
1: Ah ouais, super.
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5: Quand je vois tes yeux, je suis amoureux. Quand j'entends ta voix, je suis fou de toi. Dany Briand. Bonsoir. Merci pour Dany. Là, vous me regardez et vous vous dites, ce mec-là, il est sur l'autoroute de l'amour. C'est pas faux. Puis vous vous dites aussi, ce mec-là, sur l'autoroute de l'amour, il doit être sur la bande d'arrêt d'urgence. C'est pas faux. Ben oui, effectivement, je viens de me faire larguer. Je t'aime plus, va-t'en, casse-toi, tu pute, t'es qu'un pauvre con. Ok. Et c'est marrant parce que un mec normal, il serait parti. Et là, je dis non. Faut savoir se battre, merde, le mec. Véronique, viens là, s'il te plaît. Véronique, mon amour, est-ce que tu es sûre d'avoir pris la bonne décision? Ah, attends. Dis pas oui tout de suite, t'as pas réfléchi, Véro. Véronique, tu peux pas briser 17 jours de vie commune sur un coup de tête. Oui, pour un coup de tête, si tu veux. Ah, s'il te plaît, ne joue pas avec les mots, c'est pas le moment. Hein. Bon, bien, écoute, adieu, Véro. Mais bon, forcément, elle veut qu'on se revoie, la coquine. Sous prétexte qu'elle voudrait que je lui rende sa voiture. Oh. Non, mais c'est bien. On va se revoir, on va prendre un verre en copain. Salut, Véro. Ça va? Tu vas bien? Alors, t'as un nouveau mec? Bien. Fais bien l'amour? Mieux que moi? Bah oui, il y en a, hein, pur heureusement, hein.

0: Parce que je peux pas être partout. Dis donc, t'as un petit peu pris les fesses, non? Non? Ah, j'avais jamais remarqué que t'avais... Mais ça te va bien, hein? Non, puis c'est plus pratique pour s'asseoir, hein? Ah, ça fait du bien de rire, merde! Parfois, quand je suis triste le soir et que j'en ai assez, que les murs me parlent à sa place, je sors de chez moi et je marche dans les rues de New York, de Pontoise. Je marche pendant des heures sans savoir où aller. Puis quand je commence à me geler les couilles, je rentre. Non, mais je veux bien essayer de comprendre les femmes, mais j'y arrive pas. Je sais, hein, j'ai essayé. J'arrive pas. Diane Tell a dit... Moi, si j'étais un homme, je t'offrirais de beaux bijoux, des fleurs pour ton appartement, et je te ferais construire une villa dans une ville qu'on appelle Bergame. Coût total de l'opération, 6 millions de francs. Je les ai, c'est pas le problème. Non, je crois que le vrai problème, c'est que plus ça va, plus je me rends compte que les femmes, tout ce que je peux leur faire, c'est beaucoup de mal. Et que moi, de mon côté, j'ai beaucoup de mal à me les faire.
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3: Faut aider le Nord-Pas-de-Calais, s'il vous plaît. Je vous en supplie, aidez ma région. S'il vous plaît, faut aider le Nord-Pas-de-Calais. Il y a des ch'timis dans la salle. Aux places les moins chères, évidemment.
4: Ah non, il y en a devant. Il y en a devant, des ch'timis, au premier rang.
3: Oh, des invitations. Faut aider le Nord-Pas-de-Calais, je vous en supplie, aidez notre région. S'il vous plaît, l'été prochain, partez en vacances dans le Nord-Pas-de-Calais. C'est génial, vous verrez, juillet-août, il n'y a personne. Même nous, on s'en va.
4: Mais c'est extraordinaire, les vacances dans le Nord-Pas-de-Calais. Moi, quand j'étais petit, mes parents, ils avaient un budget tellement élevé pour tout l'été qu'on partait en vacances dans le jardin. Quand on a eu un jardin, chez nous, avant, on campait dans le salon, on était en vacances chez l'habitant, chez nous, quoi. Mais on a découvert la région l'été. C'est extraordinaire. Juillet, août, dans le Nord-Pas-de-Calais, on peut faire plein de trucs. On peut faire... du bus.
3: Oh, vous apprendrez à parler ch'timi. Hein, parlerai comme chaud. Oh, il dit, ça va, ti? Ouais, il dit, ça va comme chaud. Ah, il dit, ça va, lui, bah, ça va, il parle comme chaud, tu sais. Vous parlez comme chaud, puis nous, on marche comme chaud aussi, tu sais, dans l'heure. Marche comme ça, parce qu'on n'a rien, mais on est fiers quand même.
4: Mais c'est une langue magnifique, le ch'timi. Par exemple, en ch'timi, on ne dit pas « Pardonnez-moi, je n'ai pas bien saisi le sens de votre question. » On dit « Ah !»
3: Sur le plan grammatical, c'est déjà les vacances, non? On vous appellera Bilout. Tout le monde s'appelle Bilout dans le Nord-Pas-de-Calais, c'est le surnom à tout le monde. Hein, que c'est convivial, tout le monde se connaît, tu fais « Oh, ça va Bilout ?»« Ouais, toi Bilout, ça va ?»« Ouais. Et Bilout, comment tu vas ?»« Bah, c'est vrai, il sert mieux que Bilout, t'entends mieux pour Bilout et Bilout !»
4: C'est convivial, Bilout, c'est du vieux ch'timi, ça veut dire... ça va rien dire. Ça veut dire petite quéquette.
3: Mais c'est du vieux ch'timi, on sait plus, on regarde même plus, hein. Je vais vous dire pourquoi il n'y a pas beaucoup de touristes qui vont dans le Nord-Pas-de-Calais. C'est parce qu'il y a une seule agence de voyage qui a le courage de proposer le Nord-Pas-de-Calais. Et elle est à Tourcoing. Mais ils ont un produit phare. C'est un voyage inoubliable. Faites-le cet été, vous en rappellerez toute votre vie. C'est Tourcoing-Berck en autocar. C'est un visa pour l'aventure, hein. Vous partez de Tourcoing-Centre, direction Berck. Vous descendez à Berck-Plage. Oui, il y a la mer à Berck. Il y a la mer à Berck. Vous n'en avez pas marre des mers bleues turquoises? Ça vous dit pas une belle mer gris-marron à perte de vue? Ah, gris-marron, mer de Nord, gris-marron. Notre mer, c'est la couleur naturelle, c'est Dieu, il l'a fait comme ça. Hein. Ah ouais, c'est pas pollué, hein, c'est gris marron. Moi, quand j'étais petit, j'ai toujours vu la mer gris marron. La première fois que j'en ai vu une bleue à 20 ans, ils ont mis du produit à chiotte dedans ou quoi? Ah non, non, hein, je veux pas me baigner, il y a du canard WC, ouais. Je veux pas partir avec la chasse d'eau. Et alors, ce qui est génial, c'est que cet été, vous allez voir, vous allez descendre comme ça, juillet-août, sur la plage de Berck. La plage pour vous tout seul. Personne à moins de 500 mètres. C'est génial, du coup, pas de problème de place. Vous posez la serviette où vous voulez. Allez hop, face au soleil. Bah, au début, vous la poserez surtout sur vos épaules, hein, la serviette. Ça caille un petit peu à Berck, hein. Faut pas se le cacher. Juillet-août, dans le Nord, on appelle ça l'hiver indien. Oh là, vraiment, je suis sûr, on va tous se retrouver cet été sur la plage de Berck, en pull au vert et en moufle. Mais c'est vrai, il y a une chaleur humaine incroyable dans le Nord-Pas-de-Calais. D'ailleurs, il y a un proverbe ch'timi qui est vrai, et qui dit, quand il y a un étranger qui vient vivre un peu dans le Nord-Pas-de-Calais, il pleure deux fois. Quand il arrive, et quand il repart.
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5: Qu'est-ce que j'aime cette vie, les amis, la vie d'artiste, la vie de tournée, d'aller de ville en ville, de public en public. Je vous connais pas, on passe un moment ensemble, on voyage, on dort à l'hôtel, on se réveille, on s'ennuie. La seule chose qui me manque profondément, c'est la famille, vraiment. Alors je Skype, j'arrête pas de Skype avec mon fils, trop de Skype. Skype, on est dingue avec ça, ça capte mal, on voit mal, on entend mal, mauvaise réception, mauvaise connexion, mais on Skype quand même, on veut Skype. Je fais tellement de Skype avec mon fils depuis le début de la tournée, que si un jour il a des enfants et que ses enfants lui disent « Papa, enseigne-nous ce que t'as appris notre grand-père », il leur dira « Votre grand-père disait toujours que tu as... que tu te prends à dans la vie. » Skype, tout le temps, avec mes parents aussi. Bon, ça c'est un autre délire, hein. Même s'il y a une bonne connexion, ils savent pas s'en servir. Ma mère, elle a pas capté le délire, je sais pas pourquoi. Ma mère, elle veut, je sais pas, c'est Spielberg. Gros plan, plan large, travelling arrière dans la cuisine. En plus, mes parents, ils réalisent pas qu'ils sont filmés. L'autre jour, ils sont en gros plan dans le Skype, dans mon écran d'ordinateur. Je pose une question à mon père sur un mec de la famille. Ma mère, en gros plan, elle lui fait « ne lui dis pas ». Non, les enfants, ils savent s'en servir. Ce soir, mon fils, il m'a téléphoné, il m'a dit « Papa, je voudrais te poser une question qui me taraude et je voudrais qu'à ton tour, tu m'apportes une lumière à cette interrogation qui, elle, vit avec sa mère. » Et... je lui dis, vas-y, il m'a dit, papa, pourquoi tous les soirs tu fais rire les gens? C'est mignon quand même, tu vois. Je lui dis, parce que c'est mon travail. Et là, il m'a dit, papa, pourquoi les gens ils rigolent de ton travail? Non, là, il est con. Je lui dis, rigole pas de mon travail, les gens, en fait, ils ont besoin de rire en France, surtout en ce moment. Et moi, j'ai besoin de les faire rire. Et là, il m'a posé une question tellement touchante. Il m'a dit, ok, papa, mais comment tu fais quand c'est toi qui as besoin de rire? Il m'a tué. Je lui dis, j'ai le portable de Jamel Debbouze. Non, les enfants, ils sont touchants, ils sont bouleversants, les amis. Vous savez pourquoi ils sont touchants et bouleversants? Parce qu'ils ont une vraie naïveté. Ils te surprennent. C'est ça qui est beau. Dans la vie, on aime être surpris. Étonné, moi, j'aime bien. Ils sont tellement étonnants. Il y a de la poésie, de la candeur, de la naïveté. Mon neveu de 5 ans et demi, il vient chez moi la semaine dernière à Paris, il rentre dans l'appart, il me regarde, il me dit « Tonton, tu trouves pas que chez toi, ça sent le zèbre ?» J'ai jamais entendu un truc pareil. Voilà, je suis étonné, voilà, je suis surpris, voilà, je suis scotché. Je lui dis « Mais c'est quoi tes références en termes d'odeur de zèbre? Comment tu fais ?» Il me dit « Parce que ça sent comme du cheval, mais rayé. »
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6: Bon, la brune et les garçons, c'est pas mal. Les autres, on vous écrira.
7: Papa, j'appelle l'ICRA et SOS Racine, mais ça va pas se passer comme ça. Oui, je suis inscrite sur la liste des auditions. Sarfati, SARFRT. J'ai une formation classique, jazz, danse contemporaine, danse de caractère. Comment? Oui, 35 ans. Célibataire, oui. Oui, célibataire. Qu'est-ce que je fous avec un mec? Pour lui laver sa culotte qui crève, c'est mieux. Ah ben oui, je chante, je danse, j'ai même fait la doublure de Sylvie Vartan, alors bon, faut le faire. Ou j'ai exercé à Euro Disney, par exemple. Mais oui, je suis allée là-bas un jour, ils n'ont pas voulu me laisser sortir du parc. Ils m'ont dit, Fortuné, tu restes, tu payes rien. Rien que tu mets l'ambiance. Je suis d'accord, Prems. Quelle heure il est? Il est 5 heures. Allez, je bois le thé avec Blanche-Neige, c'est tout. J'arrive chez Blanche-Neige, 5h, 5h30, pas de Blanche-Neige. Qui c'est qui arrive? Les 7 nains. Qui c'est qui a la force de faire un couscous pour 7 personnes? Ça va pas, non? Oui. J'ai pris mes clics et mes claques et je suis partie. J'ai téléphoné à Johnny, il est venu me chercher en hélico. Oui, Johnny. Ah non, mais attends. Je suis une amie de Johnny. Alors, maintenant sans déconner, vous me prenez ou pas? J'ai besoin de ce travail. Vous comprenez le français au moins? I need this job. Vous n'avez pas des PV à faire sauter? Non, je connais très bien le commissaire divisionnaire de la place de Paris. Tu as compris le coup? Alors tu m'amènes tes PV. Non, je ne peux pas le faire à tout le monde. Alors tu te tais, tu la boucles, tu m'amènes tes PV, tu la boucles. Tu as compris le coup? Après, j'explique. Si tu reçois le rappel, c'est pas grave, tu m'appelles. T'as compris le coup? Après, j'explique. Maintenant, si tu reçois la lettre d'huissier, avec tous les PV doublés, triplés, quadruplés, tu t'affoles pas. Tu m'appelles et tu me donnes le nom de l'huissier avec le numéro de dossier. T'as compris le coup? Après, j'explique. De toute façon, qui m'appelle? Qui m'appelle? Tu crois que j'ai peur d'eux? Qui m'appelle? De toute façon, moi, d'ici là, je serai même pas chez moi. D'ici là, je serai déjà parti avec la tournée. Tu as compris le coup? Après, j'explique.
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8: Oh, c'est bon, je sais.
9: Tu ne veux pas passer maintenant?
8: Non, je sais, normalement j'étais après, mais je n'ai pas pu attendre. Je suis désolée, pardon, je vous crame à tous. Oh là là, désolée, non, c'est extrêmement urgent.
9: Il y a un souci.
8: Comment?
9: Il y a un souci?
8: Pas du tout. Tout va bien, ça retique d'ailleurs, c'est magnifique, les lumières, les murs en pierre, c'est sublime. Tout va bien, c'est juste que je préfère faire mon sketch maintenant, ça te dérange pas?
9: Et pourquoi?
8: Parce que je vais pas pouvoir rester.
9: Et pourquoi?
8: Parce que j'ai un rendez-vous. Non, c'est-à-dire que j'ai une invitation à dîner, voilà, je peux pas t'en dire plus, avec un homme du coin, et je voudrais pas rater ça. Voilà, j'ai un blind date, enfin pas blind, mais un blind date quand même, et j'ai l'impression que c'est maintenant ou jamais avec lui, toi.
9: C'est quoi ce blind date?
8: C'est un garçon.
9: C'est qui ce mec?
8: Habibé.
9: Habibé.
8: Il est joli.
9: Non, on dit Habib.
8: Non.
9: Non, on dit pas Habibé.
8: Il s'appelle Habibé, je sais ce que je dis. Habibé comme dans... Habibé yolo. Habibé yolo. Est margesto. Was one. Eris tu. Eris tu. Et ça que quiero eris tu. Inch'Allah, tu connais?
9: Et tu l'as rencontré où ce mec?
8: Pardon?
9: Tu l'as rencontré où?
8: Au Zouk, ce matin. Des bourgs.
9: Ce qu'ils ont tous ces gens-là, oh là. Au Zouk, on dit le Zouk.
8: Pardon?
9: Le Zouk.
8: Oui, le marché gros, Rungis, le Zouk, on s'en fout, on a compris. Il est beau. Il est grand, il est fort.
9: Il est doux ce mec?
8: Il est doux, et ben il est du Zouk, il est... Il est marchand d'art. Enfin, il est marchand d'art, il a un stand au Zouk et il vend des... Il vend les vides-poches en terre cuite que vous faites, c'est magnifique, avec le trou pour regarder si on a les clés, hop, on n'est pas obligé de soulever le couvercle. Sublime, les poteries.
9: Le tagine. Oui, ah, parle du tagine,
8: si
9: tu parles
8: tu
9: du tagine.
8: Le tagine.
9: Non mais arrêtez, c'est quoi c'est...
8: Je parle parade, j'en sais rien, c'est un vide-poche. Bon, je lui en ai acheté 15, il est tombé amoureux direct. Mais je crois que c'est une généralité ici, j'ai beaucoup de succès avec les Marocains. Non mais je plais énormément ici, Abdullah, hein. Je sais pas ce qui se passe. Ah, une rencontre, tu vois. Une rencontre sensuelle avec le pays, j'ai l'impression d'avoir été dessinée pour le Maroc. Écoute, non, je te jure, depuis que j'ai atterri, c'est bien simple, je suis suivie en permanence par une meute de jeunes éphèbes. Et oui, qui me suivent et qui crient tous en ma direction comme ça, Habibé, Habibé, c'est là que j'ai compris que ça s'appelait tous Habibé, eh oui.
9: Non, alors, je veux pas te décevoir, mais quand même, prends ton temps, méfie-toi un petit peu.
8: Bien sûr.
9: Tu sais, t'es connu, tu représentes pas mal de choses, c'est peut-être la notoriété, fais gaffe.
8: Pardon?
9: La notoriété,
8: c'est... La notoriété, mais tu es d'une naïveté sans nom. Mais c'est de l'amour, mon vieux, le coup de foudre, ça te parle? Love at first sight. Ils sont sous le charme, les mecs, ils sont extrêmement romantiques, hein. Habibi m'a fait tatouer un poème soufi du 15e siècle sur le bas du dos. Au henné. Écoute, sublime.
9: Tellement je t'aime, je pense à toi.
8: L'autre côté, l'autre côté.
9: Tellement je t'aime, je rêve de toi.
8: Mon oubrique motalek. Eh oui. Là. Alors.
9: Non mais attends, ça, C'est pas un poème sophiste, ça c'est faux d'elle, ça c'est un 2, 3 soleils, ça n'a rien à voir.
8: Mais qu'est-ce que tu racontes? Je connais même pas tes origines, mon pauvre.
9: Mais fais gaffe, mais c'est pour toi que je dis ça, hein. c'est peut-être pas du sérieux.
8: C'est pas du sérieux?
9: Bah oui,
8: il m'a demandé en mariage pas plus tard que tout à l'heure, le mec. Et il souhaite m'épouser en France et au plus vite pour respecter mes traditions. Alors, c'est pas de l'amour, hein? Monsieur le Bouze, c'est pas de l'amour, ça peut-être?
9: Ça, c'est pour les papiers, c'est pas de l'amour, ça, c'est de la papeterie, ça.
8: Pardon?
9: C'est de la papeterie, ça, c'est pour un visa, le mec veut faire du tourisme, je te préviens, je t'aurais prévenu, c'est tout ce que je te dis.
8: Enfin, je suis pas employé de mairie, quel rapport avec les papiers, t'es complètement malade. T'es jaloux? Tu essayes de briser mon histoire d'amour naissante avec Abibi pour me garder disponible pour toi. Tu manœuvres bassement devant ton peuple nourricier pour m'empêcher de vivre l'amour. Oh, la chouba! La chouba sur toi, j'ai honte! J'ai honte pour le Maroc!
9: T'es complètement taré, tu sais très bien, moi je suis marié.
8: Oh, je suis marié, la bonne excuse, et avec qui, on peut savoir?
9: Mélissa, elle est dans la salle, d'ailleurs je l'embrasse.
8: Oh, femme, elle est pas française!
9: Monsieur?
8: Mon Dieu!
9: Et je suis très bien marié.
8: Tu t'es marié avec une Française pour avoir les papiers.
9: Oh. Attends. Vous savez très bien que c'est pas vrai, j'avais les papiers avant. J'étais français avant de la rencontrer.
8: J'étais français, j'appelle Debouze, je suis français, j'appelle Debouze. Enfin, tu ne trompes personne, t'as vu tes cheveux? Je suis français, t'es crépute!
9: Je suis crépute?
8: Oui, t'es crépute. Tu critiques Abibi devant tout le monde alors que t'as fait la même chose que lui il y a quelques années. Alors tu veux que je te dise, monsieur le français, pour te prouver que oui, on peut m'aimer. Eh ben je l'épouse ici, le Habibi. C'est moi qui prends la nationalité marocaine et comme ça t'auras bien les boules. Bien sûr.
9: Oh my ghost. Oh my ghost.
8: Il n'y a pas de oh my ghost. Et après, et après, tu seras obligé de m'épouser pour que je redevienne française et que je m'appelle enfin Debouze, comme tu le souhaites secrètement depuis des années. Voilà.
9: Qu'est-ce que tu racontes? Qu'est-ce que tu... T'es en train de me demander en mariage, là?
8: Oui.
9: Et c'est pour ça que tu m'as dérangé?
8: Oui.
9: Mais t'es devenue complètement folle?
8: Tout à fait.
9: Mais t'aurais dû me demander.
8: Comment?
9: Je t'aurais dit non tout de suite. Quand tu te prends la tête à manigancer.
8: Ouais, je sais, excuse-moi. C'est juste que tu refuses de m'ouvrir la porte quand je gratte ta chambre la nuit, voilà.
9: C'est toi qui gratte la nuit à ma chambre?
8: Non.
9: Voilà, c'est toi, je crois que j'étais un fennec, une pitoite.
8: Non.
9: C'est toi, j'ai failli faire dépitoyer l'hôtel à cause de tes conneries, là. C'est toi qui...
8: Ouais, bon, bah ça va, la pitoite, c'était moi, on a compris.
9: Excuse-moi. C'est pas grave.
8: Parce qu'il m'a pris... Pas si c'est la chaleur ou la température, là, je suis vraiment... Excuse-moi, c'est con, je sais, c'est ridicule, j'ai gâché...
9: Non, t'as rien gâché du tout, c'est
8: excuse-moi.
9: Pas grave.
8: Parce qu'il m'a pris, pardon.
9: Ça va. Mais non, tu vas rentrer. Tu vas te mettre
8: oui.
9: Gentiment. T'es devenu folle.
8: Non.
9: Si, un peu. Tu vas te mettre gentiment dans ta loge.
8: Oui.
9: Et tu vas attendre qu'on t'appelle.
8: Je vais faire dodo.
9: Tu vas faire dodo.
8: Un petit dodo. Je suis désolé. Ah, excusez-moi. Bismillah. Hein? Bislikoum. Balsamique. Non, je ne sais pas. C'est le décalage. Je suis con. Je débarque, l'autre. Demande en mariage. Alors, t'es déjà marié?
9: Moi, je suis déjà marié.
8: Voilà, bien sûr. Excusez-moi, non, mais...
9: C'est pas grave.
8: Pardon, hein.
9: Ouais.
8: Non, pardon, pas. Ah, Jamel. Excuse-moi, rien à voir. Il est marié, Kevin Malek?
9: Dégage.
8: Non, et Timsit?
9: Dégage.
8: Le petit Kevin?
9: Dégage.
8: C'est un mineur.
9: Dégage.
8: Kevin.
9: Dégage.
8: Kevin.
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10: Ah, prends un petit coup de flotte. Je l'aime bien, celle-là, parce que... Il y a beaucoup d'oligo-éléments. Oui, et dans ma profession, les oligo-éléments, c'est indispensable pour gagner. Avant, j'étais Evian, moi. Ouais, j'avais pris de l'Evian, vous savez, quand j'avais vu la pub avec les petits bébés dans l'eau. Oh, je me suis dit, c'est sympa cette pub, hein. Hein? Bon, il y avait peut-être un peu de pisse de bébé dans l'eau, mais enfin... Non, mais c'est que dalle. Hein, non. Bon, non, la pisse de bébé, c'est pratiquement de la flotte. Hein? Mais par contre, après, quand t'as eu celle avec les vieux... Ouais, alors là, la pisse de vieux, c'est autre chose. Hein? Donc, hop, oligo-éléments. Et ce que je prends aussi, c'est des petites barres vitaminées, vous savez. Ou... Exceptionnellement, Ferrero Rocher. Oui, mais ça, je le garde plutôt pour quand je reçois des ambassadeurs. Vous aussi ? Vous la connaissez, la pub, hein ? Si, c'est vrai. On entend une voix qui fait « Oh, les soirées de l'ambassadeur sont toujours très réussies. » Et moi, j'ai vu ça, je me suis dit « Il va y avoir du champagne, du saumon, du foie gras, du caviar. » Et ben, que dalle. Et oui, il y a un serveur qui passe avec un plateau, et dessus, que des boulettes de Ferrero Rocher. Même sur le buffet, il n'y a que ça. Même rien à boire. Alors, attends, et moi j'ai vu ça, je me suis dit, dis donc, tous les mecs, ils vont tout lui balancer à travers la gueule à l'ambassadeur. Hein. Ils vont lui dire, t'es gentil pépère, mais nous on est là pour boire du champagne, manger du caviar, du saumon, du foie gras, et pas des boulettes de chocolat pas cher dans du papier d'alu. Eh bien, pas du tout. Ils sont tous là. Oh, quel moelleux, quel fondant. Il y a même une femme qui arrive comme ça, qui sort d'une chambre, qui lui met le bras autour du cou. Bien roulé en plus. Hein. Pas du tout le genre femme d'ambassadeur, d'ailleurs. Hein. Si, puis qui lui fait « Oh, mais monsieur l'ambassadeur, vous nous avez gâtés. » Et elle l'emmène dans une chambre. Sûrement pour le gâter aussi, d'ailleurs. Et alors, personne ne voit rien. Ils sont tous là. Oh, quel moelleux, quel moelleux. On a peut-être même entendu... D'ailleurs, même moelleux, mais... Pas sûr, hein. Peut-être ça venait de la chambre de l'ambassadeur, mais c'est pas confirmé, hein. C'est... Moi, je trouve que c'est quand même encourageant, cette pub, parce que... normalement... Ouais, je disais que c'était quand même encourageant, cette pub, parce que... Bon, d'une part, ça prouve que les réceptions, ça nous coûte pas si cher que ça, hein. Parce que c'est quand même nous qui payons. Et... Ah ben oui. Il se rend compte qu'il paye, je lui dis... Oh. Ah oui, c'est vrai, ça... Et non, il y a un autre truc qui est sympa. Vous me dites quand je peux y aller. Je me fumais un petit pétard en Ferrero Rocher. Et je reviens. Non, il y a un autre truc. Soyons sérieux, 5 minutes. Il y a un autre truc qui est assez encourageant, c'est que normalement, bon, quand on veut avoir des rapports sexuels avec une personne, hein. Il faut quand même bosser, il faut l'amener au restaurant, boîte de nuit, tout ça, et plusieurs fois même, hein, pour certaines. Eh ben, vous avez vu ? Une femme d'ambassadeur avec un Ferrero Rocher dans la poche. Eh ben, moi, je dis, ça, c'est encourageant pour les petits revenus.
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11: Moi, mes héros aujourd'hui, ce sont mes amis. Mes vrais amis. Vous savez, les vrais amis, ceux qu'on connaît bien et qu'on aime quand même. J'ai eu beaucoup d'amis dans ma vie, j'en ai perdu beaucoup. Chaque fois que je me séparais, je perdais toutes les copines de ma femme et leur mec. La solidarité féminine n'ayant d'égal que la lâcheté masculine. Non, mes amis aujourd'hui, ce sont les gens avec qui je travaille. Vous avez par exemple mon metteur en scène, c'est un ami, Éric Théobald. Il est dans la salle ce soir, on peut l'applaudir. Éric, c'est mon metteur en scène, il m'accompagne toujours en tournée. Toujours. Ça lui a profité, hein. Il a pris 9 kilos en un an. On l'appelle monsieur, pourquoi pas. Un petit fromage, pourquoi pas. Un petit dessert, pourquoi pas. Vous avez aussi Samuel Le Bihan. Voilà, Samuel, mon producteur, mon ami des débuts. Celui qui m'a découvert. Mon Christophe Colomb à moi. Alors, si j'étais pas tout à fait acteur, Samuel, il n'était pas du tout producteur. Oui. Toutes les conneries de production, on les a faites. On nous étudie en cas pratique en école de commerce. Il me dit, j'ai loué un théâtre de 700 places. Je lui dis, Samuel, personne ne me connaît, il n'y aura personne. Il n'y avait personne. Un jour, il me dit, ce soir, tu joues devant une salle pleine. Et ceux-là, ils ne pourront pas partir pendant le spectacle. Je lui dis, c'est où, Samuel? Il me dit, à Fleury-Mérogis. Samuel, c'est mignon parce qu'il veut s'installer dans toutes les régions où il va. C'est le nymphomane des régions. Il les lui faut toutes. C'est ici. Quoi ? C'est ici. Dunkerque, t'es sûr ? Du coup, c'est lui qui organise les vacances. Et il y a 2 ans, Samuel a eu une révélation. Le Bihan a découvert la Bretagne. Pas la Bretagne. C'est quand on part en vacances qu'on appelle ça la Bretagne. Quand on emménage, on appelle ça le Finistère. Le Finistère et ses 4 saisons. L'été, l'hiver, l'hiver et l'hiver. Nous avons rejoint Michael qui regarde, mon co-auteur. Michael, je l'adore, il écoute du rap, il fait du free fight. Pas moi, j'en fais pas du... Faut pas que je fasse ça. Michael, il dort avec un couteau. Ouais. Ouais. Pour nous, c'est un sabre, pour lui, c'est un couteau. Comme ça, je saurais les recevoir. Qui ça, Michael? Ceux qui font du home jacking. Du quoi? Du home jacking. C'est quoi ça, le home jacking? C'est des types qui s'introduisent dans les maisons pour te violer. Oui, mais tu sais, toi et moi, au niveau du viol, on est assez peinards quand même, hein. Puis le dernier home jacking qu'il y a eu à Bénodet, c'est Eric qui est rentré bourré chez la vieille d'à côté, hein. Il est resté 2 jours, même il voulait plus le laisser partir. Eric, c'est lui qui fait les courses. Enfin, c'est des courses à la Eric, hein. Enfin, Eric, t'as pris pour 2 mois, on reste 1 semaine. On fait Bénodet, on fait pas Koh-Lanta. 30 packs de bière, 18 caisses de 20 millilitres d'eau. Il y a vachement trop d'eau. C'est vrai qu'on picole. Oh, qu'est-ce qu'on picole? Le jour où on arrête de boire, la Bourgogne est ferme. C'est vrai qu'on est entre pères célibataires, on fait le monde devant une cheminée avec une bonne bouteille. Ben oui, la cheminée parce que c'est le mois d'août en Bretagne. Sur mon divorce, j'irai qu'une seule chose. J'ai donné beaucoup d'argent à une avocate pour qu'elle dise du mal de mon ex-femme. Ma mère le faisait très bien et gratuitement. Et puis on part avec les enfants. On part avec les enfants. Et puis on a les ados aussi maintenant. Alors les ados, c'est super parce que quand il fait pas beau, ils sont sur leur portable. Et puis les ados, c'est super parce que quand il fait beau, ils sont sur leur portable. Les adolescents, c'est comme les chevaux. C'est toujours mal coiffé. Ça bouffe que les céréales. Et ça a une chambre qui sent l'écurie.
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14: Ouais, Béné, c'est Kevina, tu m'as bipé. Ouais, il est 18h, je te rappelle, avec mon forfait Néo illimité. Par contre, je peux plus t'envoyer de SMS, je suis bloquée à 50 textos par jour. Bon, sinon, je vais mettre sur MSN. Sinon, laisse-moi un message sur mon MySpace, sur mon blog. De toute façon, on se voit dans un quart d'heure. Bon, je te laisse, j'ai rendez-vous avec mon mec, Dylan. Ça fait 2 jours qu'on sort ensemble sur Facebook. Il habite à New York. Avec les décalages, je suis crevée. J-S-T-E, je suis toute excitée. Lala. Cher beau gosse 69, c'est top modèle 93. Est-ce que tu es en ligne? Smiley d'interrogation.
15: Hello, it is Bogor 69. How do you do?
14: Yes, it is. Why not?
15: I am in the kitchen with Mr. and Mrs. Smith.
14: Je préfère qu'on s'écrive en français si ça te dérange pas. Ouais, Béné, t'as eu mon message? Ouais, je suis en ligne avec lui. J'ai fait croire que j'étais mannequin. Vas-y, donne-moi des conseils. Ah, comment ça se voit trop que tu t'y connais en mec? J'aimerais trop avoir 15 ans et demi comme toi. Excuse-moi, j'ai eu un appel de l'étranger. En plus, je suis actuellement en train de desserrer mon soutien-gorge. En effet, il est beaucoup trop petit. Donc mes seins doivent être trop gros.
15: C'est pas grave, je suis en train de faire mes exercices de muscu. Il fait très chaud à New York. Ouais, c'est ça la Californie.
14: C'est TTDF, comment ça le fait trop pas? Moi, je rentre d'une séance photo pour une marque très très classe de string ficelle.
15: Moi, mon boulot de directeur de chez Coca-Cola Monde me prend la teuté. Mais ce qui est cool, c'est que j'ai des canettes gratuites.
14: C'était TDEAUUUUUUUUUUUUUUUUUUUUUUUUUUUUUUUUUUUUUUUUUUUUUUUUUUUUUUUUUUUUUUUUUUUUUUUUUUUUUUUUUUUUUUUUUUUUUUUUUUUUUUUUUUUUUUUUUUUUUUUUUUUUUUUUUUUUUUUUUUUUUUUUUUUUUUUUUUUUUUUUUUUUUUUUUUUUUUUUUUUUUUUUUUUUUUUUUUUUUUUUUUUUUUUUUUUUUUUUUUUUUUUUUUUUUUUUUUUUUUUUUUUUUUUUUUUUUUUUUUUUUUUUUUUUUUUUUUUUUUUUUUUUUUUUUUUUUUUUUUUUUUUUUUUUUUUUUUUUUUUUUUUUUUUUUUUUUUUUUUUUUUUUUUUUUUUUUUUUUUUUUUUUUUUUUUUUUUUUUUUU
15: Pas personnellement, mais j'ai vu son chien.
14: J'adore les chihuahuas. Ma mère veut pas m'en acheter un, je suis allergique aux poils.
15: Tu vis encore chez ta mère ? Smiley de gros doute.
14: Bien sûr que non, la honte. Je vis seule depuis l'âge de 10 ans. Et toi ?
15: Moi, je suis divorcée, mais mon ex a la garde de mes 3 enfants. C'était une mannequin, elle aussi. Salut, Kevin A14, c'est Jérôme 56, t'es en ligne ?
14: Ouais, je suis en ligne avec Dylan, mon mec de New York.
15: Comment ça le fait trop pas ? T'es qu'une mytho. Lol, PTDR.
14: Comment ça le fait trop pas non plus de critiquer ? Au moins, je suis sûre que c'est pas un puceau, lui. Attends, il y a Béné qui vient de se connecter. Béné, je suis en ligne avec Jérôme 56 et Bogos 69.
15: Top Model 93, je viens de recevoir tes photos. C'est ouf, on dirait trop Carla Bruni.
14: Je sais, on me le dit souvent, mais je trouve que c'est elle qui me ressemble.
15: Salut, c'est Adolescent 19. Je viens de finir mes cours. C'est dur la troisième. J'espère que je vais avoir mon certificat d'études. Ce serait trop fun et trop cool si tu m'envoyais une photo de toi en mini maillot de bain. En plus, je viens de me faire installer mon système Wi-Fi. EDR, éclat de rire. Kevina, c'est Jérôme 56. Je voudrais savoir si Béné a reçu mon texto. J'aimerais grave sortir avec elle. Mais surtout, tu lui dis pas.
14: Bien sûr, compte sur moi. Béné, Jérôme me demande si tu veux baiser avec lui. Ok, t'as raison, c'est mieux d'en prendre un plus vieux. À 16 ans, ils ont plus d'expérience. En plus, ça a tronche, on dirait trop le clavier de mon PC.
15: Jérôme, c'est Julien. Je suis en train de monter un mytho à une meuf. Elle est trop bonne, on dirait trop Carla Bruni. Lol, PTDR, PCK, CGT, PTT, RATP, TDLC. Attends, ça veut dire quoi, TDLC? Tu l'as dans le cul.
16: Hola, soy Pablo, soy de España. ¿Cómo te llamas?
14: Bogos 69, c'est Top Model 93. J'aimerais en savoir un peu plus sur toi d'une manière un peu intimiste. T'es SFR ou Bouygues?
15: Ouais, j'arrive, maman. Je suis obligé de te laisser, j'ai une réunion avec Paris Hilton.
16: Salut, c'est toujours Adolescent 19. Je n'ai toujours pas reçu ta photo. Ou sinon, branche ta skateboard, enfin, ton webcam.
14: Béné, ça y est, c'est décidé. J'ai décidé de partir vivre avec Dylan à New York. Il est hors de...
17: Oh merde, j'ai été déconnectée. Thomas, c'est toi qui as shooté dans la livebox?
18: Oh non, j'ai plus d'électricité.
14: J'ai plus d'amis.
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19: Dis donc, machin, là. J'ai rêvé ou t'as bousculé ma femme, là? Laisse, Madeleine. T'es ça, t'es bigleux, tu mets lunettes? Dans la gueule? Elle est trop petite, t'as pas fait gaffe, t'as marché dessus, non? Comment? Elle est largement assez grosse? Ma femme est grosse? Laisse, Madeleine. Alors, pour marcher dessus, on est sympa, mais alors après, pour dire pardon, ferme sa gueule. Comment? Excusez-moi, madame. Mais réponds, l'effronté. Mais tu joues avec ta santé, là. C'est ta vie que t'as entre tes doigts. T'as vu comment ça pèse, ça? Tu veux te l'envoyer à travers la gueule, ma parole? Si je te rate rien qu'avec le vent, je t'enrhume, là. Alors, qu'est-ce que c'est que ça? Allez, casse-toi, là, casse-toi, hein. Moi, un mec qui m'a aidé à moitié de ça, j'ai un foutu en pain la gueule, un de cette pif comme ça, t'as été obligé de te faire greffer une brouette, là. Laisse, Madeleine. Il m'énerve, celui-là. Tu sais que si tu me cherches, t'as me trouvé. Alors. Laisse, Madeleine. Allez, casse-toi, petit mec. Tu m'énerves, là, va-t'en, là. Attention, tu marches sur ton short. Comment? Je suis pas grand non plus. Mais ma parole, qu'il insulte ma mère. Tu es fou, quoi. C'est ta vie que t'as entre tes mains, là. Je vais te rentrer dans la gueule, va vite te faire photographier, t'as pas trop connaître après. Je vais t'envoyer une patate, le nez va te rentrer dedans, faudra que tu passes la main par la bouche pour te moucher après. Hein? Qu'est-ce que t'as, là? Qu'est-ce que t'as à m'énerver, là? Alors, tu m'as poussé, là? J'ai pas rêvé, là, tu m'as poussé, là? Voilà. Tu veux me frapper avec tes petits poings? Ben, on va jouer aux osselets après, alors. Hein? Qu'est-ce que t'as, ça te démange? Mais vas-y, je t'attends. Pas lui, hein? Il m'a frappé. Hé, je te préviens, refais jamais ça, hein? T'es con, cool, non? Hé, je te préviens, hein, je t'aurais prévenu. Oh, il m'a frappé, là. Jusqu'à là, j'avais été gentil, mais maintenant, ça y est, j'ai les abeilles, là, hein? Là, ça va être ta fête, hein? Je vais te plier en quatre, tu vas tenir dans ta poche, toi, hein? Madeleine, retiens-moi, là. Retiens-moi, là, j'ai fait un malheur, hein? T'as de la chance que ma femme me retient, me lâche pas, toi, hein? Oh, qu'est-ce qu'il m'a mis, là? Il m'a frappé, l'autre andouille qui me tenait, là. Hein? Imbécile, là. Comment j'ai frappé une femme? C'est la mienne, tu permets, oui? Rien qu'un nylon, là, un saloperie de rouge à lèvres, c'est pour combien j'en ai? Oh! Oh la vache, là, je vais l'entreprendre, là. Ça y est, maintenant, je m'occupe de toi. Ouais, tu te casses, bah, tu fais bien, hein? Ouais, c'est ça, casse-toi, là. Lâche, va, lâche. Il a senti que j'étais en forme, il est parti, hein? Imbécile, va, grand con, va. Sportif! Alors, Madeleine, on peut plus sortir dans la rue, maintenant, faut que t'excites tout le monde. Hein? Qu'est-ce qui t'a fait, ce mec-là? Il t'a rien demandé, pourquoi tu l'emmerdes, là? Alors, qu'est-ce que t'as? Tu te crois belle ou quoi? T'as pas vu, avec la gueule que t'as, tu feras un procès à ta mère, tu gagneras du pognon, toi. Hein? C'est ça, t'as raison, va te plaindre à ta mère, hein? Allez, va te plaindre au président de la République aussi, pareil que tu y es. Hé, ici, tu le vois, tu diras qu'il me rende mon peigne.
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20: Ah là là, ça fait plaisir de vous voir, ça fait longtemps. On va être tranquille pour parler tranquille. Pardon, excusez-moi, deux secondes. Et alors, tout le monde est dans le portable, il n'a pas le droit. Vous croyez que j'allais laisser passer l'an 2000 et moi je reste derrière? C'est les enfants qui me l'ont offert pour la fête des pères. Je ne la connaissais pas cette fête, mais elle est magnifique. Il est bien ce portable. L'appareil avec lequel tu peux joindre tout le monde quand tu veux, si tu as envie. Et tout le monde il peut joindre quand il veut, même si tu n'as pas envie. C'est bien, mais quand ça capte, 10 fois ça capte ou 10 fois ça capte pas. Et c'est toujours quand tu vas dire les choses les plus importantes, ça capte plus. Tu dis les bêtises, ça passe. Et dès que tu vas donner un rendez-vous, un numéro de téléphone ou quelque chose d'important, il commence à te faire le crin. Et oh, c'est bien quand ça capte, 10 fois ça capte pas, mais qu'est-ce qu'on va faire? Ah, attention aussi, 10 fois ça capte, et les gens, ils te font croire que ça capte pas. À chaque fois que je commence une discussion avec mes enfants qu'ils n'ont pas envie de la discuter, attention papa, on va être copés, je passe dans le tunnel. Le tunnel. Depuis qu'on a les portables dans ma famille, Paris est devenu une ville souterraine. Alors moi aussi, je leur fais le coup. J'ai même pas de voiture. Mais je leur dis, même à pied, il y a des endroits où il faut creuser un petit peu. Alors quand je vois quelqu'un qui m'appelle à qui j'ai pas envie de parler, parce que je sais qui c'est qui m'appelle maintenant avec le système qu'ils ont fait. Sur le portable, il t'accroche le numéro de celui-là qui t'a appelé. Mais comment ils font, je t'en prie, comment ils font? Est-ce qu'il y a quelqu'un qui se cache, il te regarde composé, il va lui dire... Alors ce système c'est bien, mais le problème c'est qu'il n'y a plus de surprise. Qu'est-ce qu'ils font les jeunes, les garçons avec les filles? Le garçon, il voit le numéro de la fille s'accrocher. Oui, allô? Ah, c'est toi, oulala, je savais pas. Alors un jour, je lui ai fait le coup à mon petit-fils. J'étais avec sa copine, je lui ai dit, appelle-le tout de suite sur le portable. Elle l'a appelé sur le portable, il a vu le numéro de sa copine s'accrocher. Il a dit comme ça, allô, c'est toi? Je lui ai dit, non, c'est moi! Ah, moi, tu me parles jamais comme ça, hein? Et j'ai raccroché, je l'ai éteint. De temps en temps, je l'éteins le portable parce que des fois, il me monte à la tête. J'en ai marre. Et même quand je l'éteins, les gens, de toute façon, ils peuvent me laisser les messages dans la messagerie, la boîte vocale. Ah, elle est bien, cette boîte vocale. Ma parole, des fois, j'aimerais l'avoir en vrai, pas rien que dans le téléphone. Avec les gens, j'aimerais avoir une boîte vocale, des fois. Quand je rentre à la maison fatigué, stressé, énervé, que ma femme elle continue encore avec va faire ça, regarde ça, et regarde, celui-là, là-bas, viens, reviens. Il y a des jours, ma parole, j'aimerais lui dire, chérie, je suis pas là pour le moment. Laisse-moi un message, je te réponds tout à l'heure, s'il te plaît. Mais ça serait la paix dans le monde, ça. Imagine, tu marches dans la rue et tu vois quelqu'un qui t'a pas envie de parler. Tu te mets sur le boîte boucan. Il passe devant toi comme ça. Bonjour, je suis pas là pour le moment, lycéen ami. Sans y toi, tu avances comme ça, tranquillement. Elle est bien, attention, elle est très bien cette boîte vocale. La seule chose que j'aime pas dans la boîte vocale, c'est la femme qui parle dedans. Je la connais pas, mais je la supporte plus, celle-là. Tu sais, celle-là, quand tu as pas de message qui te dit, elle te le dit pour t'énerver. Déjà que personne t'a téléphoné, elle rajoute pour t'énerver, vous n'avez pas de nouveau message. Allez. Ou bien quand tu as des messages, elle te le dit, elle parle doucement, très lentement. Pour que tu dépenses bien l'argent. Elle dit bonjour. Alors moi, pour pas perdre le temps, je lui réponds pas. Comme ça, on rentre pas dans comment ça va. Et la famille, toi, ça fait combien de temps que tu travailles dans la boîte boucale? Elle dit bonjour. Et doucement, maintenant, elle va te faire des petits suspenses maintenant. Vous avez un petit suspense. Un suspense de 4,70 francs. 3. Nouveau message. Après, qu'est-ce qu'elle te dit, celle-là? Elle te dit, si vous voulez les écouter. Si je veux les écouter, qu'est-ce que je vais faire avec si je ne les écoute pas? Non, j'attends que j'en ai 18, je ne les écoute pas et je les efface d'un courant. Elle m'énerve, celle-là. Quand tu vas acheter un sandwich, est-ce qu'on te dit si c'est pour le manger, appuie sur le 1? Et en plus, les messages, c'est quoi les messages? C'est toujours la même chose. Allô, bon, tu n'es pas joignable, alors rappelle-moi. Voilà. Et toi, tu rappelles. Allô, j'ai bien eu ton message que j'étais pas joignable. Maintenant, c'est toi qui n'es pas joignable. Alors rappelle-moi, toi. Et attention à la femme de la boîte vocale. Elle va aller lui dire à l'autre aussi. Elle se mêle de la vie de tout le monde. Mais bon, c'est bien supportable. Je fais tout avec. Attention, je l'amène partout avec moi, hein. Sauf dans l'avion. Dans l'avion, ils veulent pas que tu fais le portable. Je sais pourquoi maintenant, tu as pas le droit de faire le portable dans l'avion. Il y a deux flèches là-bas dans le portable. Je crois que tu peux conduire un peu là. Ah, ça sort pas d'ici. Aïe, aïe, aïe, c'est bien supportable. Le seul problème, le vrai problème, ma parole, le seul problème, c'est depuis que les enfants m'ont offert ce portable, ils viennent plus me voir. Grâce à la communication, on parle plus. Alors je leur dis, mais c'est pas ça, qu'est-ce que ça veut dire? Même si on doit se disputer, qu'on se dispute en vrai. Moi j'en ai marre de je t'embrasse et je t'embrasse très fort, viens faire les bisous. Alors on se voit plus avec les enfants. En plus maintenant ils font le truc là-bas, comment ça s'appelle là, le... avec l'ordinateur là de l'internet. Nous au Maroc on nageait dans le web, eux en France ils surfent dans le web. Alors je les vois plus, ils sont toujours sur boîte vocale. Ils ont toujours le même message qui dit bonjour, nous ne sommes pas là pour le moment, laissez un message, on vous rappellera. Et moi je laisse toujours le même message pour qu'ils n'oublient pas. Je dis allô, c'est votre père, vous n'êtes pas là pour le moment, mais moi je suis là, enfin pour le moment.
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21: Non, je fais d'abord ma cliente et après je reviens discuter avec vous. Non, mais restez là, je reviens. À tout de suite, Madame Pérez. Oh. Excusez-moi, Isabelle, mais alors ces Espagnols, qu'est-ce qu'elles sont bavardes, hein?
22: Mon Dieu, ne m'en parlez pas. Oh. J'avais une voisine qui était espagnole.
21: Excusez-moi, je gicle le haut.
22: Mon Dieu, qu'elle était bavarde, cette voisine.
21: Ah oui, ça, elles aiment parler.
22: Qu'est-ce qu'elles aiment parler, ces Espagnols? Comment elles s'appelaient déjà? Ça se finit toujours en S, les Espagnols.
21: C'est vrai, souvent.
22: Lopez, Sanchez.
21: Ah, Vargas, peut-être.
22: Non, Garcia, voilà, Garcia. Mon Dieu, qu'elle était bavarde, cette pauvre femme. Hein?
21: En tout cas, vous avez l'air de péter le feu. Hein?
22: Je suis en pleine forme.
21: C'est vrai?
22: Oui. Et figurez-vous que je reviens de faire un voyage.
21: Ah bon?
22: Non, je viens de passer une semaine de vacances à Saint-Gaudens. Saint-Gaudens, c'est curieux comme destination, ça.
21: Ah oui, j'y suis allé avec Nouvelle Frontière.
22: Ah bon? Ils font des voyages là-bas maintenant.
21: Mais non, c'est-à-dire au départ, on devait aller au Baléares, et comme on était passé nombreux, ils nous ont envoyé à Saint-Gaudens.
22: Dites-moi, ça doit faire court comme vol, non?
21: Ah ben, ils n'ont pas déplié les ailes, on est allé comme ça. Mon Dieu, que c'est bien, Saint-Gaudens. Ah,
22: c'est reposant.
21: En plus, j'y suis allé hors saison. Ah, mon Dieu.
22: Marquez, ça c'est l'avantage de Saint-Gaudens, c'est que toute l'année c'est hors saison.
21: Ah, oui, oui. C'est calme ce Saint-Gaudens. Ah, mon Dieu que c'est calme.
22: Ça, pour ça vous avez vu. Hein.
21: Mon Dieu que c'est calme. Vous savez qu'il n'y a pas de délinquance à Saint-Gaudens.
22: Ah, ben non, zéro délinquance.
21: Vous savez qu'il y a une nuit, il y a une mobilette qui est passée, ils ont fait une enquête.
22: Ça, hein, ça ne m'étonne pas.
21: C'est très serré au niveau de la délinquance.
22: Non, oui.
21: Mon Dieu que c'est bien. Le mercredi, je dis à ma copine, quel jour on est? Elle me dit mercredi encore, putain.
22: Le temps compte double.
21: Oh, oui. Vous devriez y aller sur Saint-Gaudens, vous avez l'air crevé, vous êtes cerné comme un château fort.
22: M'en parlez pas. C'est mon mari et sa libido.
21: C'est pas vrai.
22: Ça commence le soir à table. Il me regarde droit dans les seins et il m'offre des fleurs. Là, je me dis, toi, t'es bonne pour écarter les jambes. Hein.
21: Parce que vous n'avez pas de vase.
22: Elle est
21: bête. Hein? Mon Dieu, que je suis couille quand je m'y mets, moi. Mon Dieu que je suis couille.
22: Vous avez raison, faut bien plaisanter un petit peu décompresser. Non, là, oui. Mon mari me saute dessus, il est là, il me malaxe la poitrine, il est là, oh oui, il est là, tu me sens, ben c'est donc 80 kilos dessus, ben c'est si je le sens. Non, là, il conclut en poussant un cri horrible. Oh. On dirait une grosse vache éventée qui se vide, là. Oh.
21: Mais dites-moi, ça doit réveiller les enfants de crier comme ça, non?
22: Non, attendez, je suis prévoyante. Ah. Les soirs de fleurs, je leur mets un demi-témestade à la danette.
21: Oui.
22: Et vous?
21: Oh, moi, vous savez.
22: Ah ben oui, c'est vrai, depuis que vous êtes divorcée.
21: Oh oui, depuis que je suis divorcée, je suis bien tranquille. Ah. Oh là là là là.
22: Vous êtes en jachère, quoi.
21: Oui, oh oui. Et ça fait un moment que je l'attends, ce putain de tracteur. Mon Dieu, non. Enfin, j'ai quand même quelquefois des aventures. Hein.
22: Ah, il faut.
21: Mais vous savez, les hommes, c'est la pochette surprise. Ouais. Comme je dis toujours, les hommes, c'est comme la neige. On ne sait jamais combien avoir de centimètres ni combien de temps elle va tenir.
22: J'ai bien raison.
21: Mon Dieu, que je suis couille quand je m'y mets.
22: Mais non. Allez, bougez pas, je vous mets la parabole. Ah, oui. Allez, hop.
21: Aïe!
22: Qu'est-ce qui se passe?
21: Eh bien, quoi, qu'est-ce qui se passe? Ça me tire. Hein.
22: Pour une fois que ça vous arrive, vous n'allez pas vous plaindre. Je plaisante, évidemment. Je vous fais les ongles.
21: S'il vous plaît, oui.
22: Allez, c'est parti.
21: Ah, dites-moi, Sophie.
22: Oui.
21: Je voulais vous demander, je suis étonnée. Mmh. Nous sommes vendredi. D'habitude, tous les vendredis, Françoise se fait coiffer à côté de moi. Je ne la vois pas.
22: Ah, je vous l'ai pas dit.
21: Non, mais rien dit.
22: Oh, ben, elle viendra pas, non.
21: Bon.
22: Elle a eu un empêchement.
21: C'est pas vrai.
22: Elle est morte.
21: Eh bien, tant mieux, à force d'être malade, à casser le moral de tout le monde.
22: D'après moi, c'est le cœur qui a dû lâcher.
21: Ah, mais c'est vrai que vous avez fait médecine, vous.
22: Eh oui, 6 ans.
21: Eh oui.
22: 6 fois la première année.
21: Oh, ça fait des bases solides.
22: J'ai appris que la tête, et ça me sert bien dans mon travail, quand même.
21: Ah oui.
22: Oui, ça
21: peut. Et on l'enterre.
22: Oui, je pense qu'ils ne vont pas le laisser comme ça. Hein.
21: Non, mais je veux dire, on l'enterre. Où est-ce qu'on l'enterre,
22: hein? Ah oui, jeudi. À 15h, à Millau, dans l'Aveyron.
21: Eh ben putain, celle-là, elle aura fait chier le monde jusqu'au bout. Hein. Vous avez vu comment ça tourne pour aller à Millau? Rien que d'y penser, j'ai la gerbe.
22: Eh bien, tiens, en parlant de ça, il faut aller en offrir une.
21: Ah oui.
22: Alors, pour gagner du temps, je suis passé à Interflora.
21: Très bien,
22: Interflora. C'est une composition magnifique.
21: C'est très bien, il faut mettre le paquet. C'était une amie, je la voyais tous les vendredis, il faut mettre le paquet.
22: Et ça fait quand même 350 euros, hein.
21: Je la connaissais pas tant que ça, vous savez, on était pas tant.
22: Allez, à trois, on ouvre les yeux, on découvre le travail, 1, 2, 3, allez, hop, ah! Qu'est-ce qu'il y a?
21: C'est pareil.
22: Attendez, il fallait voir d'où je suis parti aussi, hein. D'un an, on ne fera jamais un cheval de course. Hein. Je plaisante, évidemment, je plaisante. Allez, on y va vendredi, comme tous les vendredis.
21: Non, justement, Sophie, je voulais vous demander, est-ce que, exceptionnellement, vendredi prochain, je ne pourrais pas plutôt venir mercredi?
22: Alors, exceptionnellement, parce que c'est vous, hein. C'est d'accord pour mercredi.
21: Bien, allez. Alors je viendrai vendredi, comme d'habitude.
22: On est d'accord.
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4: Entrez, François, restez pas dans le noir, je vous en prie. Allez-y, approchez. Voilà. Comment ça va, François?
5: Oui, ça va très bien, vous m'amoussez Serbie.
4: Ben, tout va bien, je vous remercie.
5: Ah, c'est bien, ouais, c'est bien.
4: Alors, écoutez, François, si je vous ai fait venir, c'est parce que ça fait maintenant 20 ans que vous travaillez chez nous dans l'entreprise.
5: Ouais, 21 ans.
4: Eh bien, écoutez, François, je suis là pour vous annoncer que pour vous, l'aventure s'arrête là.
5: Ah, d'accord, ouais.
6: Non, parce qu'en fait, moi, je pensais que la société, elle avait fait beaucoup de bénéfices. Hein.
7: Oui, c'est alors, pour ça. Écoutez, ouais. François, chacun reste dans ses compétences. Ouais. Hein. Vous, c'est le ménage et moi, l'économie, d'accord?
6: Ouais, ouais.
7: Hein. Donc tout ça ne vous regarde plus puisque vous n'êtes plus des nôtres désormais.
6: D'accord.
10: Voilà.
6: Et pour combien de temps, en fait?
7: Ah ben, c'est définitif, c'est valable à partir de maintenant jusqu'au décès, comme on dit.
6: Hein? Ah oui, d'accord. Voilà. Donc, moi, pour le moment, je n'avais pas prévu de décéder tout de suite. Donc, ça veut dire, en fait, si j'ai bien compris, ça veut dire que je suis viré, en fait. Ça veut dire que je ne travaille plus dans la boîte, je travaille depuis 20 ans. Donc, j'ai fait ma peau de départ, c'est sûr.
7: Oui, vous avez bien compris,
6: d'accord,
7: François.
6: Ouais, okay, ouais.
7: Par contre, pour le pot de départ, vous le faites chez vous. Hein. Voilà, et effectivement, vous ne revenez plus jamais.
6: Plus jamais ou... Non, parce que du coup, moi, je serai disponible, hein.
7: J'ai bien compris, François, mais c'est pas grave. Ça va vous laisser du temps pour vous occuper du bébé qui arrive, tenez, par exemple.
6: Ah oui, sur le bébé, ouais.
7: Après tout, votre femme travaille et puis vous serez à la maison avec le bébé.
6: Vous serez à la maison avec le bébé, voilà.
7: Voilà. Bon, ben, j'ai été ravi de vous rencontrer pour la première fois, François.
6: Ouais.
7: Voilà.
6: Voilà, ouais.
7: Allez, au revoir, François.
6: Allez, au revoir, François, ouais. Est-ce qu'il s'appelle moi?
7: Qu'est-ce qui?
6: Non, parce qu'en fait, la dernière fois, je vous ai croisé dans le couloir, là.
7: Oui.
6: Et on avait discuté, là, de l'augmentation.
7: Alors, juste comme je vous le disais auparavant, François, vous avez bien compris que vous ne faites plus partie de la société.
6: Vous ne faites plus partie de la société.
7: Ça, c'est assimilé, ça va.
6: Ça, c'est assimilé, ça va. Voilà. Voilà.
7: Allez, au revoir, François.
6: Au revoir, François. Ouais. Est-ce qu'il s'aime, moi? Non, parce qu'en fait, c'est pour les vêtements de fonction, la blouse.
7: Oui, quoi.
6: Peut-être qu'il faut les restituer, quand même.
7: Ah, c'est pour...
6: Ah ouais, peut-être qu'il faut les rendre.
7: Non, mais dans ce cas-là, c'est pas grave, vous pouvez y aller, je vous l'offre, la blouse. Hein, ça sera mon cadeau de naissance, ça lui fera des draps au petit qui arrive. Hein.
6: Allez. Est-ce qu'il c'est moi? Non, parce qu'en fait, si c'est valable pour les vêtements de fonction.
7: Oui.
6: Donc, en fait, mon appartement de fonction, ma voiture de fonction et mes stock options aussi, tout ça, je peux le garder. Parce que j'en ai pas. Est-ce qu'il c'est moi? Non, parce qu'en fait, moi, si vous voulez dire un dernier quelque chose.
7: Oui.
6: Moi, si vous voulez dire, vous. Oui, c'est Romain, très senti.
7: D'accord, très bien.
6: Très bien.
7: Voilà. Merci beaucoup.
6: Merci beaucoup.
7: Allez, au revoir, François.
6: Allez, au revoir. Ouais. Est-ce qu'il c'est moi?
7: Vous le faites exprès ou quoi,
6: non,
7: François? Qu'est-ce qu'il y a?
6: Non, en fait, là, j'étais en train de m'interroger, là.
7: Oui.
6: Et je me disais, peut-être je pouvais m'énerver quand même. Peut-être je peux dire, vous êtes un enculé, en fait. À cause de vous, je n'ai plus de boulot, là.
7: Mais enfin, ça va.
6: Je vais vous bousculer un petit peu, c'est
7: non,
6: normal.
7: Mais attention, hé. Hey.
6: Ouais.
7: Oh là, hé. Hey.
6: Quoi?
7: Ça va, enfin, ça tire les chairs, là. Non, mais c'est vrai. Enfin, François, vous n'allez pas tout gâcher. Vous avez d'énormes qualités. Vous allez retrouver du travail très rapidement, croyez-moi.
6: Non. Ça, c'est des balabalas, ça, c'est des baratins, ça. Hein. Moi, je n'écoute pas ça, hein. Donc je vais quand même vous croquer à la gorge, comme ça vous allez saigner, puis vous allez vous vider comme un petit cochon.
7: Eh hey, oh, moi aussi je peux crier à un moment, hein. Alors, François, je vous rappelle que vous n'avez pas de papier, j'ai qu'un coup de fil à passer, c'est terminé pour vous, hein. Bon.
6: Oui, mais vous ne faites pas ça, hein. Parce que vous, c'est vraiment très senti.
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8: L'addition, s'il vous plaît. L'addition. Merci beaucoup. Ah. Alors, 1574, 1600 quoi. Hein. On partage hein, parce que sinon il y en a pour la nuit. Alors ça fait, on est 14, si on dit 100 francs, ça fait 1004. Le service, tout, ben, on va dire 110, ça va tout englober, on va pas chipoter. 110, ça m'a l'air bien, voilà. Alors ça fait 110 francs par tête. On paye, hein, on y va, ça commence à se faire un petit peu tard. Jean-Claude, tu me passes mon sac, il a glissé sous ta chaise. Merci beaucoup. Oui, pardon Myriam, ça t'ennuie qu'on partage? T'as pris qu'une salade, toi? Eh ben, tu vas la payer à part, ta petite salade. Hein, et puis nous, on divise le reste, on préfère. Non? Ah, vous préférez qu'on fasse le détail? Ah, comme vous voulez, moi, ça m'est complètement égal. Alors, pardon? On fait le détail? Ça va être simple, ça, encore. Je le sens bien, je sais pas pourquoi. L'instinct, hein. Bien, je peux le prendre, ce stylo, ça marche, ça part... Non, je vais pas le faire tête, je m'appelle pas Macintosh, c'est pas moi. Bien, alors vous m'annoncez les plats. Hein, tout le monde est bien. Là, Jean-Marc, où il est collé au bar, mais ça, comme d'habitude, donc faut pas oublier. Je tourne comme ça, vous m'annoncez les plats. On y va. Nicole, tout de suite. Je t'écoute. Attends deux secondes, Nicole. Jean-Claude, tu prends la carte, tu me donnes les tarifs au fur et à mesure. Ok, Nicole, je t'écoute. Qu'est-ce que t'as mangé ce soir, Nicole? Poireau vinaigrette, oui, combien? 28. Ensuite, tourne-dos, 72.

0: Bon, bah alors c'est l'exotique. Alors, maïs, avocat, cacahuète. Ça m'écoeure, je vais pas tarder à vomir. Quand tu veux laquelle, alors? Une salade verte, mais tu te fous de ma gueule, toi, oh. T'aimes bien quand je lis, peut-être que je la chante, le verre avec les sabots et la toque aussi, non? Oh, oui, ben non, allez, allez, on avance, alors. Salade verte, combien? 20 balles. Après, bœuf, carotte, 55. Après, dessert, tulipe, chocolat. Moi, je te crois, t'as quand même jusque-là, le chocolat. 5 et 4, 9, 5 et 2, 7 et 2, 9, 99 pour toi, François. Ensuite, Patrick, je t'écoute. Alors, quoi, formule? Menu! Formule, tu dis menu, comme tout le monde! Bon, alors, ceux qui ont pris les formules, levez la main. Alors, 1, 2, 3, 4. Sophie, t'as pris une formule ou tu te refais le chignon, là? Je comprends rien du tout. T'as pris une formule, alors, 5, 6. Baisse la main, parce qu'après, je vais tout me mélanger. Comment? Tu te refais le chignon? D'accord. De toute façon, toi, tu m'énerves, voilà. Ça, au moins, c'est clair. 5 chignons énervent. 5, 6, 6. On a 6 formules, hein. On est d'accord là-dessus? Non, allez. Non, allez, tout le monde lève la main maintenant. C'est... Bon, alors, on levez bien la main, ceux qui ont pris des formules. Pourquoi ils lèvent tous la main au fond du... Ah, on s'est pas compris, hein. Non, eh oh, eh. Bonsoir. Non, c'est juste pour ma table, hein. Bonne soirée. Ben, ça a bien marché sur les formules, hein, évidemment. Alors, combien la formule? 79. Alors, ceux qui ont pris des formules, donc vous devez... Personne n'écoute, c'est très agréable.
1: Ceux qui ont pris des formules, vous devez 79 francs. Je ne répéterai pas.
0: Bien. Alors, formule chignon, c'est fait. Geneviève, je t'écoute. Qu'est-ce que tu as mangé ce soir, Geneviève? Et allez, elle s'en rappelle plus qu'elle a bouffé, elle, maintenant. Ah bah bon, je pense que t'as... Je suis pas regardé toute la soirée. Geneviève, va voir dans la cuisine si tu retrouves pas tes assiettes sales. Là, à ce niveau-là, hein, ça m'échappe, moi. Bon, Françoise, ça va? Toi, c'est clair dans ta tête, tu te rappelles? Alors, Françoise, entrez. Camembert, tu suis, c'est un bonheur. Entrez! Pleure pas. Et allez, elle chiale, elle aussi. Allez. Ne pleure pas. Arrête, je t'agresse pas. Je sais ce que t'as bouffé. Mais qu'est-ce qu'elle a chialé? Elle est moche en plus, c'est pénible. Oh, qu'est-ce que tu veux, toi? Qu'est-ce que tu veux avec ton chignon? Tu vas arrêter avec tes barrettes et tout ton bazar? Hein, la prochaine fois, ton chignon, tu le prends en kit, tu le démontes et tu le fous par terre. Reviens, le chignon. Oh. Bon, alors. Ah bon, alors, ça va, toi? C'est clair? 2 secondes. Jean-Claude, t'es OK? Alors, attention. Qu'est-ce que tu as mangé? Attention, ça va être bientôt à toi. Attention. T'as compris quelque chose? Moi, rien du tout. Va plus vite, parle plus vite. Alors là, moi, tu me fais rigoler. J'ai tout pris en sténo. Je t'attends, je discute, j'ai de l'avance. Oh, bah, non, de la mauvaise foi, c'est pas le problème. J'ai commencé. Je termine, t'as vu la vitesse? Toi, tu la fermes. Et t'en te rappelles même pas ce qu'on a bouffé, hein? C'est que Québec, Québec, hein? Ah, bien maintenant. Bon, alors, toi, hop là, volant, fangion, ralenti, Ouistiti. Et tu nous dis ce que tu as becté. T'as tout compris? Ça m'étonne pas. Je t'écoute. Alors. Terrine, quand même. Après, caille. Après, fromage. Jean-Claude, tu peux me rappeler ce qu'il y a dans la formule, s'il te plaît? Terrine, caille, fromage. Dis donc, tu te fous de ma gueule, toi, carrément, en face, là. Ça va pour toi, tu peux pas dire formule, non? Comment, t'accroches sur les F? Ou à ce moment-là, tu dis mormule, tu dis crochemule, tu dis bûchemule, tu dis quelque chose. Tiens-toi, Caro, mais d'où il sort? Comment il s'appelle, celui-là? Raoul, Raoul, cool, tu me fous les boules! Bon, alors, annonce les plats vite, j'en ai marre, moi. Alors, escargot, veau maringo, tarte abricot, égal. Qui est-ce qui vient de dire la tête à Toto? Et toi, t'as raison, alors, on a vraiment que ça à faire, des jeux de mots. Qui est-ce qui vient de dire poil au dos? Arrêtez tout de suite, parce que là, c'est pas du tout le moment. Qui vient de dire poil au dos? Arrêtez, je vous jure, ça va mal tourner, je veux m'énerver. C'est toi qui as dit poil au nez, ici, t'as dit poil au nez. T'as dit... Fermez-la tous, oui, ben moi, ça ne m'amuse plus. Le premier qui dit

0: un mot. Ça va aller très très mal pour lui. Stop, poil au zizi, il est pour moi. Allez, hein. Bien. Jeannot, s'il te plaît, rassemble-toi, je te jure, je serai... Ouais. Merci, Jeannot. Combien pour Jeannot? 124. Bien. Ensuite, formule, pousse-toi, toi, t'es pas transparent. Et on retombe sur Myriam avec sa fameuse salade à 42 baluches. Combien je dois? Moi, 100 francs. Bien, tout le monde a payé. Alors, je paye, on vérifie, on s'en va. Combien y a, Jean-Claude? 954 avec mes 100 francs, ça fait 1054. Alors, on a donc 1054 francs, parfait, puisqu'il nous faut... 1574! À mon avis, il y a une boulette! Oh ben, 500 balles la boulette, hein! On a déjà affaire à une bonne boulette, hein! Bien, alors, l'amnésique, elle a quand même pas bouffé pour 500 baluches! Hein, qu'est-ce que t'as pris? Un seul plat, on peut savoir lequel? C'était pas du poisson, Jean-Claude, tu peux arracher la page des poissons? C'était de la viande, automatiquement. Non plus. Qu'est-ce qu'il y a ce soir-là? Qu'elle est, hein? Elle est bourrée? Elle est bourrée, bah tant mieux. Si elle dégueule, on saura ce qu'elle a bouffé. On est marre. C'est quoi ton plat, connasse? Hein? Une soupe? À 500 balles, la balade va exploser, elle a bouffé un chaudron. T'as pris autre chose? Le vin! On n'a pas compté le vin. On n'a pas compté le vin. On va y arriver. 1, 2, 3, 4, 5, 6, 7, 8 pichets. Jean-Claude, carte des 20, t'arrives, pichet. Vite, j'en ai marre. Combien? 40. Tu fois 4, 32, ça fait donc 320. Alors ça, vous arrangez entre vous. Hein, on paye, on s'en va. Moi, j'en ai comme... Plaît-il, Myriam? Tu n'as pas bu de vin? Tu préfères qu'on fasse le détail?
1: Oui.
0: On le fait comment? Au verre ou à la gorgée? Garçon, je ne peux pas travailler là-dessus, c'est dégueulasse, hein? Vous n'auriez pas, s'il vous plaît, alors une nappe avec des petits carreaux et une marge.
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1: Mesdames et messieurs, avec le métier que je fais, vous vous doutez que je passe ma vie sur les routes. Et notamment les autoroutes. Et j'adore les autoroutes. Il se passe toujours mille choses sur les autoutes. T'arrêtes dans une station-service, c'est pour prendre un peu l'air, tout ça. Et alors, il faut s'arrêter à midi, c'est là que c'est mieux, parce que tu vois des trucs fantastiques. Tu vois, il y a des mecs, c'est pas des pique-niques qu'ils organisent, c'est des banquets. Les mecs, ils ont tout. Ils ont les tables pliantes, les chaises pliantes, les glacières électriques, les pompes à bière, les machines à hot dog, à pop-corn. Tout relié à l'allume-cigare. Voilà, et pour pas niquer la batterie, il faut tourner le moteur. Tu manges dans le diesel et dans le bruit, c'est les vacances! Et puis après, il y a vous, moi, des millions de personnes, on mange dans la station, vous savez, sur les petites tables, les manges debout, là. On a acheté deux sandwichs, un Mars, un Coca, 130 euros, bon. Et puis après, on prend un café. Enfin, on essaye de prendre un café. Je sais pas si vous avez essayé les nouvelles machines des stations-service d'autoroute. Tu dois répondre à 250 000 questions. Et alors, quand vous avez votre café, baladez-vous un peu et allez voir dans les boutiques de la station-service. Qui c'est qui décide quoi vendre dans ces boutiques? L'autre jour, j'étais avec mon gamin, il y avait un service à fondu. Qui c'est qui va acheter un service à fondu sur l'aire de Valence Nord? Et alors après, là, t'arrives à mon moment préféré, au péage. Et là, c'est le contraire du départ. Tu passes de 3 voies à 36. Et les mecs, ils changent de voix comme des abeilles. Moi, j'ai vu des kamikazes couper 36 voix d'un coup pour aller aux abonnés là-bas. Hein. Donc, tu te mets dans une file. Alors, c'est marrant, c'est le péage. Tu te mets dans la 12, t'arrives à la caisse, t'es à la 36. De toute façon, ça sert à rien de devenir fou. Il y aura toujours un problème aux caisses. C'est vrai, il y aura toujours un abruti qui foutra sa carte de fidélité Monoprix. À la place du ticket, c'est marqué sur la machine, introduisez d'abord votre ticket. Tu veux mettre quoi dans la fente? Une crêpe? Soyez attentifs. T'as les mecs, ils arrivent, ils ont fait 8 heures de bagnole, ils sont comme ça, le mec, il ouvre la fenêtre pour mettre son ticket, il a la main molle, un coup de vent, pfff. Et il est pas programmé, il sait pas comment réagir. Et nous, notre cerveau, c'est nos femmes. Donc, il réveille sa femme. Ah bah ouais. Ah ouais. Ah bah ouais. Sa femme, elle dort, il la réveille, il me dit « Le ticket, le ticket !» Va le chercher, va le chercher. Bang, bang, bang. Je peux pas, je suis trop prêt. Derrière, t'as 200 PO. Ah, vas-y, connard. Du coup, le mec, qu'est-ce qu'il fait? Il appelle l'interphone. Vous avez déjà appelé ces machins? Tu comprends rien? Quoi? Je comprends pas. Venez, venez vite, ils vont me tuer, venez. Ça sert à rien de devenir dingue dans vos bagnoles. Calmez-vous. Prenez le temps de regarder ce qui se passe autour. Vous allez rigoler. C'est comme ça que je fais, moi. Tu vois des trucs vachement intéressants. Tu vois des bagnoles, tu sais pas combien ils sont dedans. Tu vois des pieds, des têtes, des jambes. Tu sens pareil qu'il faut pas fumer dedans, hein. T'as des bagnoles, les mecs, ils ont pas quitté le volant pendant 8 heures. Ils ont les yeux comme des assiettes à soupe. Ils avancent vers les caisses comme des papillons vers les néons. En général, je leur jette des trognons de pommes dans les vitres. Bang! Les mecs, ils bronchent même pas. Bang! Rigolo! Il y a des cars d'anciens qui partent à la mer. Parlez avec eux. Hein, monsieur, vous allez faire un tour à la mer? Ta gueule! Et puis voilà, ça t'a passé le temps, c'est ton tour. Tu vois, t'as rien vu. T'arrives à la caisse, et ben voilà. Tu mets ton ticket, tu mets ta carte bleue, et là, ça marque carte muette. Ouh! T'as que ça pour payer, hein. Tu te retournes derrière, il y a 250 mecs qui font « Ah, tu vas essayer, connard !» T'appelles le gars, tu dis « J'ai que ça pour payer, je fais comment ?» Alors, mesdames et messieurs, écoutez-moi bien, la prochaine fois que vous serez dans un péage à la caisse, la prochaine fois que un pauvre type aura un problème à la caisse devant, n'oubliez jamais, jamais que ça n'arrive pas qu'aux autres. Merci, bonsoir.
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3: Au tout début des lois, y avait 10 lois, 10 commandements. 2 pages, en granit massif. Hein, Ah oui, les vendeurs de journaux, c'était pas des PD à l'époque. Hein, c'était des gars qui... Alors bon, si vous voulez, avec 10 commandements, hein, si vous voulez, ça faisait l'affaire. Non, c'est vrai, les 10 commandements, c'est vrai qu'on pouvait les apprendre en 5 minutes. Hein, et c'est vrai qu'on s'en souvient encore. Par cœur, c'est étonnant. Moïse, quand même 13 siècles avant Jésus-Christ, hein, dans 33 siècles plus tard... Faut quand même reconnaître qu'on s'en souvient tous à peu près par cœur. Hein, c'était tellement simple. Hein. Regarde, regarde, tu ne tueras pas, par exemple. Tu peux pas plus simple, 4 mots. D'ailleurs, ça, tu vois, en ce moment, faudrait le rappeler un petit peu aux excités de la calotte ou du voile. Faudrait leur redire à eux, tu vois. Parce que, non, applaudissez pas, malheureux. On va tous être condamnés à mort. Non, laissez, je vais le faire, je vous le mets. Mais c'est vrai, je veux dire, que tu mets une bombe dans un magasin, dans le métro ou dans la rue, ça tue des gens. C'est pas joli, faut pas le faire. C'est caca. Ah, je tue. Pouah. Pas glop. Parce que j'ai lu plein de BD aussi, hein, des vieilles BD comme Pif le chien, par exemple. Vous savez, puis il y a le chien Pif, il y a le chat Hercule. Ah, vous vous souvenez? Puis il y a le petit Pifou. Tu sais, le petit Pifou, quand il aime bien, il fait glop, glop, glop, glop. Et quand il aime pas, il fait pas glop, pas glop. Hein? Ou alors il boit un truc qui est pas bon. Pouah! Hein? On remarque, c'est des vieilles BD, hein? C'est pas méchant. Ça prouve que j'ai un public jeune. Bon. Eh ben regarde, il y en a 2. Des commandements que tu peux apprendre en même temps, si tu veux. C'est tu ne commettras pas l'adultère, hein? Et tu ne convoiteras pas la femme de ton prochain. Tu vois, 2 commandements sur le cul, hein. Déjà, ils serraient les boulons, tu vois, à l'époque. Hein. Alors, ça veut dire quoi? Ben, ça veut dire, tout simplement, si t'es marié, tu tromperas pas ta femme. Hein, et puis, marié ou pas, tu convoiteras pas la femme de ton prochain. je sais ce qui vous fait rigoler. Ce qui vous fait rigoler, ce commandement-là, c'est qu'en fait, là, t'as le droit de regarder, hein, mais t'as pas le droit de convoiter. C'est-à-dire, par exemple, t'es avec un couple d'amis sur la plage l'été, toi, donc tu regardes bien la femme de ton pote, toi, tu regardes bien le cul, les nichons, toi, tout ça. Tout d'un coup, l'autre, il dit, dis donc, tu serais pas en train de convoiter ma femme, là. L'autre, il dit, non, je regarde. Ah bon, tu m'as fait peur. Ah, j'ai cru que tu la convoitais, dis donc. Imagine le mec, il se voit sur la scène du Crazy Horse Saloon, tu vois, il fait « Stop, arrêtez tout !» Alors ceux qui regardent, vous pouvez rester. Ceux qui convoitent, dehors, et hop. Bande de dégueulasses. Ah tiens, il y en a un autre. Commandement qui est en quatre mots, celui-là aussi. Hein, c'est « Tu ne voleras pas hein ». Là aussi, tu peux un peu plus simple. C'est-à-dire, par exemple, si un jour tu veux aller plus vite d'Argenteuil à Sarcelles, hein, et ben la mobylette, tu l'achètes, s'il te plaît. Là, tu la gaules pas à chaque fois. Alors, je sais, vous allez me dire encore, là, un commandement comme ça, ça peut facilement se contourner, hein, et vous avez raison. Parce qu'il y a des gens, et encore, quand je dis des gens, hein, c'est des gens, bonne famille, grandes écoles, ministres et tout. Et ben, eux, ils ont trouvé le truc. Eux, ils volent pas. Ils obligent juste l'autre à donner. Hein? C'est-à-dire, c'est genre, si tu fais pas des travaux chez moi, t'auras pas le chantier du viaduc, par exemple. Hein? C'est vrai que le gars avec son viaduc, il est pas volé. Hein? Bon, les autres entrepreneurs, ils gueulent. Ben, ils avaient qu'à la creuser, la piscine. Ils sont marrants, aussi. Hein? Voilà que je suis méchant avec les hommes politiques, parce que, quelquefois, ils sont pointilleux, question vol aussi. Tu sais, au moment du financement des partis, tu sais, des campagnes, ça a foutu le bordel. Ils ont même été obligés de s'amnistier tous, à un moment, parce que... Ils ont dit, c'est tellement le bordel, si on se pardonne pas un bon coup tous, hein. On a un peu enculé tout le monde, mais bon, on va... Hein? Oh, lui, on n'en parle plus, hein. Hein? Vous savez, c'était drôle, ça. Hein? Enfin, moyennement drôle, d'ailleurs. Mais là, ils ont été obligés d'être honnêtes, et c'est bien de le souligner, quand ils se sont aperçus qu'ils prenaient donc un petit peu de l'argent sous la table, hein. Enfin, un petit peu, beaucoup, complètement tout, hein, d'ailleurs. Hein, ah bon, on prend tout? Oui, on prend tout. Mais c'est énorme? Bah oui, mais on fait comme ça d'habitude, donc... Et c'est dégueulasse? Oui, bah complique pas, on fait comme ça, je te dis. Quand ils se sont aperçus de ça, ils ont été très sévères avec eux-mêmes. Hein, vous avez vu, chez nous, en France, ils ont dit, ah oui. Ils ont dit, c'est vrai, jusqu'à maintenant, on s'est comporté comme des truands. Enfin, ils nous ont donné une explication quand même. Ils nous ont dit, oui, mais il faut savoir qu'avant, il n'y avait pas de loi. Hein? Donc nous, on pensait que c'était mieux de le gauler. Nous, on ne savait pas, nous. En plus, tout le monde est au courant. Ça la fout hyper mal. Donc ils ont dit, ce qu'on va faire à partir de maintenant, le pognon, vous allez nous le filer directement. Voilà, ça veut dire, sur vos impôts, on va s'allouer une somme à chacun. Quand même plus honnête. Et c'est drôle d'ailleurs, parce que, vous savez, à l'Assemblée, il y a des lois de gauche, des lois de droite, c'est toujours un peu la guéguerre. Et ben là, en voilà une qui a été votée des deux côtés, celle-là, toi. Ah oui, à gauche comme à droite. Je me demande si c'est pas ça qu'on appelle la loi du milieu.
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1: J'attends un bébé. Ma femme est enceinte, alors moi, forcément, du coup, j'attends un bébé. Hein. Ah, quelle angoisse, hein. Non, mais on dit les femmes, mais qui pense au mec dans cette histoire? C'est très angoissant d'attendre un bébé pour un homme. On a exactement les mêmes symptômes, les envies, tout ça, c'est pareil. Tout de suite, on a des envies. Moi, la première envie que j'ai eue, c'est de me barrer. Ah oui, mais elle porte le bébé pendant 9 mois, et nous, on la supporte pendant 9 mois. Plus elle fait des montées de lait, plus je fais des descentes de vodka. Je reste pas là sans rien faire. Et les questions qu'on nous pose. Elle est enceinte? De qui? Et voilà, encore une angoisse. Est-ce que je suis le père? Remarquez, on le saura tout de suite, j'ai un physique. Hein? Ça, c'est l'avantage d'avoir un physique. D'un autre côté, j'ai un physique, je sais pas si ça ira à une fille. D'ailleurs, qu'est-ce que ça va être, garçon, fille? Les gens me demandent toujours qu'est-ce qui te ferait le plus plaisir. Moi, ce qui me ferait le plus plaisir, c'est un labrador. C'est pas possible? Ben, un capitaine Haddock en plâtre, alors! Ah, mais j'y connais rien, moi, c'est le premier. Un homme, c'est très con, hein, tant qu'il a pas eu d'enfant. Non, en fait, je m'en fous, garçon, fille, je pense qu'il vient. Si c'est une fille, c'est pas grave, on en fera un autre. Non, et puis le monde, va falloir lui trouver un prénom. Mon père voudrait qu'on l'appelle Dominique. C'est bien, Dominique, ça marche pour les filles, les garçons. En fait, mon père, c'est surtout qu'il a trouvé une gourmette en or avec marqué Dominique dessus. Heureusement qu'il a pas trouvé un collier anti-puce. C'est le temps pour un gamin sans handicap dans la vie. J'ai essayé de piocher un prénom hasard dans le calendrier avec une fléchette. J'avais peur de tomber sur Armistice ou Mardi Gras. Enfin, si je m'étais écouté, ça s'appellerait Imprimerie Le Dieu à Saint-Cloud, Timsit. Je suis pas très bon en fléchette, je suis meilleur tireur que pointeur. Hein? Ah, mais depuis qu'elle est enceinte, faire l'amour, c'est pas évident. On est trois, je me sens espionné. D'après, comment expliquer au gamin qu'il faudra plus qu'il rentre dans la chambre? qu'est-ce qu'on dort mal? Qu'est-ce que ça va être quand il sera né? Le biberon de minuit, celui de 3 heures, de 6 heures. Elle va me réveiller à chaque fois qu'elle va se lever. Elle a des nausées. Elle les a eues très tôt, les nausées. Pendant les rapports, déjà, elle vomissait. Et le monde, va falloir lui préparer son coin, sa gamelle, une caisse pour ses besoins. Non, mais je connais pas les termes techniques, moi, c'est le premier. Je sais même pas ce que ça mange. En plus, moi, je suis jaloux. Je vais jamais pouvoir supporter de le voir toute la journée sucer les seins de ma femme. Déjà que j'y ai pas droit. Non, mais attendre un môme pour un homme, c'est très angoissant. Pour me rassurer, ils lui ont fait faire une échographie. C'est un supplice, hein. Ça fait un mal aux yeux, cet écran. On dit qu'on voit pas bien, moi je dis qu'on voit trop. Les boyaux, la rate, le foie, tu loupes rien. Je connais tout de ma femme, la beauté intérieure, maintenant je sais ce que c'est. Ah, y a pas beaucoup de nanas qui sont gaulées comme le foie de ma femme, hein. Ce que j'ai vu tout de suite à l'échographie, c'est que c'est un feignant. Y a un bordel dans sa chambre. Ah, ça va être une tête, hein. D'ailleurs pour le moment, c'est qu'une tête. Ce qu'on voit bien, c'est les yeux. Il a les yeux de cet acteur américain qui a eu beaucoup de succès. E.T. Non, mais je devais avoir l'air complètement effrayé parce que le mec de l'échographie, il a essayé de me rassurer. Mais vous inquiétez pas, monsieur, il va se développer. Je veux pas qu'il se développe, moi. Je veux qu'il change. Mais s'il se développe comme ça, mais c'est n'importe quoi. Il va mesurer 1m90, dont 1m de tête. Avec un cordon de 30 mètres de long derrière lui. Quitte à avoir un môme, j'aimerais en avoir un sans fil. En plus, pour le moment, il a les mains palmées. Il me paraît que c'est normal. Bah, s'il se développe comme ça, il a un métier tout tracé, le petit rabatteur de merlu. Non, mais à l'échographie, on peut savoir de quel sexe il est. Faudra d'abord définir de quelle planète il vient. Je veux plus que ma femme accouche, je veux plus. En plus, je me suis habitué au gros sein, je pourrais jamais revenir en arrière. Et puis la meilleure, ils nous ont fait une cassette vidéo de l'échographie. Eh ben, comme ça, après, on mettra l'accouchement, hein, déjà qu'on a filmé la conception. Oui, non, mais remarquez, sur le film de la conception, on ne nous voit pas très bien. On est tout au fond, caché derrière nos amis. Ça lui fera toujours des souvenirs quand il sera grand. En plus, j'ai un vieux film Super 8 où je me tripote. Je vais mettre au début. Façon saga, la Lelouche. Et quand il sera né, il restera encore une angoisse. Est-ce qu'il sera beau? On n'est pas objectif. Les copains, je les vois pas me dire « Ah, ah, non, pas terrible. Il a la tête un peu grosse, il est tout frisé, il est plein de poils, il a du bide. » Des gens qui me le disent pas à moi. Oh, les escrocs. Je les vois déjà défiler. Ah, ah, ah, il est... mignon. Non, non, franchement, mignon. Non, non, non, non, mignon. Allez, allez, mignon, mignon. Non, non, non, non, mignon. Bon, je trouve pas d'autre mot. Hein. Je dirais autre chose, ça serait désobligeant. Ah ben, il a un physique, hein. Ça, il plaira pas à tout le monde. Hein. Alors, il est où, le petit monstre? Oh, pardon. Et mes parents, s'ils me disent qu'il est beau, je vais me rappeler comment c'est meublé chez eux, ça va me vexer. Et votre aussi. Et Pépé, oh, je le vois, Pépé. Oh, mais dis donc, mais oh, mais dis donc, mais... Oh, mais dis donc, mais il a une toute petite tête, hein. Et puis, il a un long cou, oh. Mais quand je lui appuie sur le ventre, il fait pouet-pouet. Mais arrête, Pépé, c'est sa petite girafe, ça. Enfin, avec tout ça, on sait toujours pas si c'est un garçon ou une fille, on verra bien. Si ça pond des œufs, c'est que c'est une fille. Non, mais j'y connais rien, moi, c'est le premier. Non, j'ai changé d'avis. Je vais pas assister à l'accouchement. Non. Je vais peut-être même pas assister à l'enfance. Non, j'assisterai qu'à l'adolescence. Et encore, vers la fin, quand il aura trouvé du boulot et quitté la maison.
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5: Bonsoir, vous allez bien? Bonsoir, tu vas bien? Tu connais personne? Suis-moi, je vais te présenter. Tiens, regarde là-bas la grande rousse. C'est la nouvelle attachée de presse de la maison d'édition. Elle a bien mérité son poste. Hein. Elle, quand elle se met à genoux, ce n'est pas pour prier. On l'appelle Wonder, elle ne suce que si ça lui sert. Elle est plus molle de la fesse que folle de la messe. Félicitations, votre nomination. Oh, ça vous va bien, cette coupe de cheveux. Vous êtes belle. Ça vous change. Ça va, ça se passe bien avec le bébé. Pas trop fatigué. C'est sûr que passer 45 ans, c'est dur de se lever la nuit. Tu as vu son nouveau mec? Jean-Luc Mélenchon sans les cheveux. Ils sont unis en pigeon. La femelle est plus belle que le mâle. Regarde, la cousine du ministre est là. Bonsoir. J'ai adoré la dernière intervention du ministre. La croissance recule, mais nous avançons. On ne trouve pas ça tout seul, ils se mettent à plusieurs. Oh, bonsoir. J'ai adoré votre album. C'est une merveille d'émotion, un bijou de sensibilité. Non, j'ai pas écouté son disque. Elle est tellement tirée que la dernière fois qu'elle a éternué, il y a une fesse qui a éclaté. De dos le lycée, de face le musée. Si elle continue comme ça, elle va avoir de l'acné. Elle met tellement de crème anti-rides que le matin sur son oreiller, on pourrait faire cuire des œufs au plat. Oh, regarde, Anne Romanoff est là. Bonsoir Anne, j'adore ce que vous faites. Vous me faites beaucoup rire, mais c'est très drôle. Elle te fait rire, toi? Elle a encore changé de couleur de cheveux, mais hélas, elle a toujours la même tête. Bravo Anne, il me semble que vous avez un peu minci. Oh, vous avez les hanches larges, vous êtes comme les déesses grecques de l'Antiquité. Ou les femmes préhistoriques. Tu sais avec qui est Anne Romanoff, tu ne diras pas que c'est moi qui te l'ai dit. François Bayrou. Ben il a raison, on a toujours besoin d'une gourde pour traverser le désert. Supporte plus tous ces gens qui te sourient par devant et dire du mal par derrière. C'est pour ça, moi, je dis toujours du bien de moi aux autres. C'est vrai. Dire du mal de soi aux autres, c'est idiot. C'est leur donner des idées qu'ils n'auraient pas eues forcément tout seuls.
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7: T'es humoriste aujourd'hui, tu fais une mauvaise vanne, tu risques gros. Je vous assure. Moi, il y a des vannes que j'ose plus faire. Les gens sont devenus tellement premier degré. L'autre fois, j'emmène ma fille à une compétition de gym. J'étais assis dans la tribune, et là, il y a un type qui vient me voir, parce que je crois qu'il m'avait reconnu de la télé. Et à un moment, il me dit « C'est marrant de vous voir là !»« Votre fille fait la compète ?» Je savais pas quoi répondre. Alors je lui dis « Non, mais j'aime bien regarder les petites filles de 8 ans juste au corps. » Non, honnêtement, ça passe plus, ce genre de blague. Je m'en suis rendu compte à l'arrivée de la police, vraiment. Je vous assure, humoriste, c'est devenu un métier à risque. Il y a des sujets qu'il vaut mieux éviter, je vous assure. C'est pour ça que ce soir, pour le bien de tous, je ne vous ferai pas mon sketch sur la féministe homosexuelle végane. Non, attends... Mais ça me fait tellement plaisir que vous veuilliez ma mort, c'est bien. Non, parce que c'était pas tout, parce qu'elle était aussi atteinte du coronavirus. Féministe, homosexuel, vegan, atteint du coronavirus et islamiste. Ah, on fait moins les malins, là, hein. Bon, attention, que ce soit bien clair, je veux froisser personne ce soir, hein. On fait attention avec les réseaux sociaux. Je n'ai rien contre les féministes. Vraiment. Bien au contraire. Je pense juste qu'on devrait pouvoir se moquer d'elles sans être brûlées en place publique. Voilà. Parce que si les féministes veulent vraiment être les gars des hommes, il y a forcément aussi des connes parmi elles. Chez les mecs, il y a plein de cons. Donc il n'y a pas de raison, c'est pas un sexe magique. La connerie disparaît pas avec l'absence de testicules. Non, mais toute la connerie du monde peut pas être concentrée dans ces deux petites choses, sinon je me fais opérer tout de suite. Je vais pas non plus vous gonfler avec le coronavirus, hein, parce que je pense qu'on a tous assez bouffé comme ça, on est d'accord? Puis ça sert à rien de ressasser, c'est fini, donc... Si, c'est fini, on est bien, non? Bah ouais, ça fait des mois qu'on n'applaudit plus le personnel soignant à 20h. Ça veut dire que c'est fini, hein? Je suis peut-être con, mais je suis pas sourd. Et puis Jérôme Salomon, on le voit plus le soir. Vous savez, celui qui nous annonçait les morts. On s'y était habitué. Il nous manquerait presque. Si le matin, t'avais l'ami Ricoré, l'ami du petit déjeuner, le soir, t'avais l'ami Salomon, l'ami de la dépression. Hein? Il faut savoir qu'il y a des enregistrements télé et radio, d'ailleurs. Ils prennent la température des gens avant qu'ils rentrent dans le studio, pour rassurer tout le monde. Moi, je voulais le faire ce soir. Le problème, c'est que j'ai qu'un thermomètre. Et il n'est pas frontal. Vous auriez été partant? Je vois ceux qui ont le sens de la fête par là. Hein. En plus, je voulais pas vous faire peur, parce que je vais être très honnête avec vous. Moi, au début, je pensais que c'était qu'une grippette. Vraiment. Comme beaucoup. Hein. En fait, j'ai commencé à avoir un doute quand j'ai lu pendant le premier confinement que Daesh déconseillait le repas à ses troupes en raison de la Covid. Je vous assure, ils ont vraiment fait ça. Attends, quand tu vas voir un mec avec une ceinture d'explosifs et que tu lui dis « Écoute, je sais plus trop. C'est peut-être dangereux. Ça serait con que tu meurs bêtement. » Parce que autant quand tu exploses, c'est sympa, on peut le revendiquer. Là, même si tu tousses sur les gens en criant « chien d'infidèle », le traçage, il va être plus compliqué. Et puis personne ne va y croire aux variants islamistes. Donc voilà, on va pas faire trop de Covid, pas de féministes, trop risqué. Aussi risqué que les vannes sur la communauté homosexuelle. Vous sentez le malaise, là, hein? Qui, entre nous, est une appellation débile. Parce que c'est comme si on disait la communauté hétérosexuelle. Comme si tous les hétéros se ressemblaient. Je pense que c'est pour ça, d'ailleurs, qu'ils avaient créé le sigle LGBT au départ. Pour apporter, je sais pas, sans doute un peu plus de nuances. Lesbienne, gay, bi, trans. Ça me paraissait clair. Le problème, c'est que pour être correct, maintenant, il faut dire les LGBTQIA+. Pour ajouter les queers, les intersexes et les asexuels. Pourquoi pas? Non, pourquoi pas? Mais pardon, LGBTQIA, c'est plus un sigle, c'est un mauvais tirage au Scrabble. Non, non, je critique pas. Attention, je fais gaffe à tout maintenant, parce que tout peut être mal interprété. L'autre fois, j'étais à un déjeuner de boulot, je connaissais pas tout le monde, et à un moment, il y a une personne en face de moi qui me dit « T'es gay, toi ?»« Ah non, je suis pas gay. »« Ah bon ?» C'est un peu homophobe, ta façon de le dire. Pourquoi? Je sais pas, t'as dit « Non, je suis pas gay », avec un air un peu dégoûté. C'est un peu homophobe. Dire que je suis pas gay, c'est homophobe? Ah non, je t'assure, c'était pas homophobe, c'était juste factuel. Ça m'a foutu une angoisse. Non, mais qu'on puisse imaginer deux secondes que je sois homophobe. Du coup, maintenant qu'on pose la question, j'ose plus répondre. Je joue à ni oui ni non. T'es gay, toi? Peut-être. Comment ça peut-être? Tu sais ou tu sais pas? Absolument. Excuse-moi, t'es con ou quoi? Tout à fait. Alors, voilà, on va s'arrêter là. Pas de bonne.
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8: C'est vrai que cette époque est très inspirante, hein. Pour nous, les humoristes, c'est magnifique. Hein. Là, en ce moment, là, c'est de la folie. Là. On ne sait plus qui est un homme, qui est une femme, qui veut devenir un homme, qui veut devenir une femme. Alors, c'est extraordinaire. Alors, ça m'a inspiré une situation. Là. J'ai imaginé un fils annonçant la bonne nouvelle à un père qui n'est pas du tout adapté. Bien, papa, il faut que je te parle. Voilà, j'ai quelque chose d'important à te dire. Papa, voilà, j'ai décidé de devenir une femme. Ah, quoi? Qu'est-ce que tu dis, moi? Ah, ça y est, t'as couché avec une femme, hein? T'es plus puceau, hein? Ah, bah, avec ta mère, on se demandait, là, avec ta petite gaule de moineau, là, ce que t'allais faire, hein? Alors, ça y est, t'as touché des nichons, hein? T'as vu, ça a fait bizarre. Non, papa. Putain. On part de loin, là. Tu n'as pas compris, je veux devenir une femme, je suis en train de prendre des hormones pour ça. Des hormones? Tu me racontes comme connerie, là. Hein? Eh, si tu veux devenir une femme, va faire la vaisselle et va passer l'aspirateur. Oh, putain. Papa, à partir de ce soir, je ne désire plus que tu m'appelles Benoît, je veux que tu m'appelles Simone. Simone? Comme ta la sœur à ta mère, là, ta Simone, là, elle est dégueulasse, on dirait un 4x4, c'est une fin de série, là, c'est quoi, ça? Hein? C'est plus en voiture Simone, c'est en tracteur Simone. Ah. Non, papa, comme Simone de Beauvoir ou Simone Veil. C'est qui, ces connasses? C'est des fiottes de chez Michou, là, c'est ça? Hein? Ah, c'est pour ça, les petites boucles d'oreilles, là, puis le rouge à lèvres. Ben, je peux te dire qu'avec ta barbe de 3 jours, on aura un travelot qui sort du bois. Papa, s'il te plaît! Je suis en transition. Oui, bah moi aussi, je suis en transition. Dans un an, c'est la retraite. C'est pas pour ça que je vais défiler avec une plume dans le champ. Ah, c'est pour ça la facture qu'on a retrouvée là, dans ta chambre là, de chez Body Minute, là, blanchiment de l'anus. Ah, bah, j'ai tout de suite su que c'était pas ta mère. Hein. Putain, papa, on est en 2025. Je hais cette société patriarcale que tu représentes, je la vomis. Je ne suis pas bien dans ma peau d'homme, je veux me déconstruire, tu comprends ça? Et ma main dans ta gueule, elle est déconstruite? Tu sais, t'as foutu dans la tête des idées comme ça, là. C'est ton pote Cédric, là? Tu qui s'identifie à une fougère, là? Qui veut qu'on l'arrose tous les soirs, là? Hein? Ses parents, ils sont complètement paumés, ils savent pas s'ils doivent le déposer à l'école ou chez Truffaut, hein? Hein, la semaine prochaine, il va se prendre pour un chat, là, il va manger des croquettes, il va chier sur la moquette, ils vont lui acheter une litière. Papa, merde! Je veux pas devenir un chat ou une fougère, je veux devenir une femme. Eh ben, c'est bien dommage, parce que les croquettes, c'est moins cher qu'une chatte et des nichons. Ben, moi, je veux bien être un père moderne et tolérant. Voilà, et ce qui te rend heureux me rend heureuse. Heureux, hein. Oh, tu vas pas que je devienne PD, moi aussi. Hein? Ah non, c'est pas comme ça que vous dites, non. LGBT, KFC, CRDT. Papa, je suis queer. Eh ben, je te l'achète, ton blouson en queer, et puis on n'en parle plus, merde. Mais qu'est-ce que c'est que cette époque, là? Ouais, à mon époque, un homme, c'était un homme, et puis une femme, c'était une femme. Merde. Johnny Hallyday était PD. Michel Sardou était PD. Freddie Mercury est PD. Merde. Et je te présente une fille, moi. La fille à Janon, voilà, elle est bien. Si, elle est bien, elle est différente, elle est comme toi. C'est une LGBT, voilà. Elle louche, elle est grosse, elle boite, elle est triso, LGBT, voilà. Merde. Moi aussi, j'en ai fait des conneries. Voilà, hein, si tu veux tout savoir. Hein, tu vois ton Bernard, par un Bernard. Eh ben, quand on était jeunes, on était queer, on s'est cherché, voilà. Oh, je l'ai branlé deux fois, puis j'ai compris que c'était pas mon truc, merde. Bon, allez, tu réfléchis à tout ça, puis tu viens manger, hein. C'est bien qu'on ait pu discuter comme ça, calmement, entre hommes. Enfin, pour l'instant.
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9: Tout le monde se plaint maintenant. Alors, vous ouvrez le journal pour apprendre que 20 Portugais, hommes, femmes et enfants, vivent dans la même pièce, un taudis dégoûtant et une photo, c'est horrible. Je dis non. Ces gens-là n'ont pas raison de se plaindre. On n'est pas allé les chercher. Et puis qu'est-ce que c'est que ces Portugais qui viennent retirer le pain de la bouche à nos Arabes? Je me marre. Sans compter que sur 20 Portugais, il y en a quand même un qui pourrait faire le ménage, non? Oh non, mais le personnel, c'est une calamité. Alors on vous dit, oh, mais ce sont des braves gens, ils sont venus chercher du travail en France. C'est pas vrai. Feignant. Ils sont venus chercher du chômage en France. Tellement que ces pauvres, dans leur pays, il n'y a même pas de chômage. Je me marre. Parce que pour qu'il y ait du chômage quelque part, il faut déjà qu'il y ait du travail. En France, il y a les deux. Seulement quand il y a du travail, les travailleurs se plaignent de travailler. Oui, on n'est pas assez payé, on travaille trop, on nous fout à la porte qu'on est du syndicat, tout ça. Seulement quand il y a du chômage, les chômeurs se plaignent de chômer. Voilà. Et on peut même pas concilier les deux en remplaçant les uns par les autres, hein. C'est les mêmes. Je me marre. Alors on vous dit, il n'y a qu'à foutre les chômeurs à la porte. Mais en fait, on pourrait envoyer chez eux les Portugais, les Africains, les Nord-Africains, les Juifs. Non, pas les Juifs. Mais déjà rien que ceux-là, hein. D'autant que la majorité d'entre eux sera bien mieux chez eux. La preuve, on y va en vacances. Maman ! Alors on vous dit la Grèce, mais la Grèce c'est le paradis, la Grèce. La Grèce c'est le soleil, c'est les vieilles ruelles avec le linge qui pend aux fenêtres. Et la milice qui passe 4x4 armée jusqu'aux dents prête à bondir. La Grèce, c'est les enfants qui jouent dans le caniveau. Les mômes s'amusent avec rien, là-bas ils ramassent un rat mort, ils jouent à David Croquette. Voilà, une vieille boîte de conserve avec les bords tout coupants, ils s'envoient ça dans la gueule, ils se fendent la gueule. Tandis que passe la milice 4x4 armée jusqu'aux dents prête à bondir. Vous prenez l'Espagne, c'est pareil l'Espagne. Je m'en ai. L'Espagne, c'est le soleil, c'est les vieilles ruelles avec le linge qui pend aux fenêtres et la garde civile qui passe 4x4 armée jusqu'aux dents prête à bondir. L'Espagne, c'est le folklore espagnol. Moi, j'aime pas. Mais c'est chacun son goût. De toute façon, leur jouerait du Binoni, ils comprendraient pas, alors. Et pourtant, il est espagnol. Alors, ils sont là des heures, je les ai vus sur la plage, des heures, ils jouent. Feignant. Je m'en ai. Alors, on vous dit, il y a la misère. Bien sûr, il y a la misère. Mais la misère, c'est beau. Surtout quand c'est bien fait. Pour eux. On vous dit le Chili, mais le Chili, ils ont tout. On se demande à quoi ils se plaignent, le Chili. Le Chili, ils ont tout. Ils ont le soleil, ils ont le linge aux fenêtres, ils ont les maladies qu'ils veulent, ils ont des rats morts plein les caniveaux. Ils ont les brigades de la mort qui passent 6x6, armés jusqu'au dents prêtes à bondir. Alors, c'est partout pareil, de quoi ils se plaignent, c'est partout pareil. Bon, il y a quoi? Il y a que la police qui change, et alors.
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10: Bonsoir. Avant de commencer, je voudrais vous raconter une anecdote, ça va me soulager de vous la raconter. Ce matin, je suis allé à la poste du Louvre qui n'est pas loin de chez moi. Et devant la porte, il y avait un type avec un gobelet. Je me dis, je vais être cool, je balance une pièce et j'entends plouf. En fait, c'est un type de la poste qui prenait un café. Bon. J'ai pas vu des timbres dans ses yeux, mais de la haine assez normale. Voilà, donc j'ai changé de poste. Voilà, voilà. Et maintenant, on attaque ce pourquoi je suis venu, je voudrais vous parler du mariage. On dit souvent, le jour du mariage, c'est le plus beau jour de la vie. Ça voudrait dire qu'après c'est moins bien? Non. Et je vais vous le prouver maintenant, mais juste avant, est-ce qu'il y a des hommes mariés ce soir? C'est le paradis, les open du rire, les gars, là. Il n'y a pas un mec marié ce soir, vous êtes 200, les gars. Oh, j'aurais Pinocchio, les mecs. Oh, oh là là. C'est le silence des anneaux. Je viens de la trouver, non? Je viens de la trouver. Attention, talent. Chérie, je t'aime. Oh, j'arrive pas à le dire. Chérie, je t'aime énormément, mais j'ai quelques remarques à te faire. Une cinquantaine. Excuse-moi. Est-ce que tu peux arrêter de ranger pendant 5 minutes? Est-ce que je range, moi? Premièrement, à propos de mes envies de sexe, j'en ai marre d'avoir à quémander. Il faut quoi pour coucher avec toi? Un permis de construire? C'est vrai, le soir, le seul qui est déchargé, c'est mon portable. Alors tu me dis, ouais, j'en ai marre, tu baisses comme un lapin. Mais comment tu peux me juger en 20 secondes? Que tu fasses un régime, d'accord ma chérie, tu en as besoin. Mais je ne suis pas ton partenaire, ma sœur. J'en ai marre de tous tes produits light, tout est light dans l'appartement, à part toi, dommage. Je voudrais également que tu aies de l'humour. Quand je mets sur ma liste, pour Noël, une prostituée, c'est pour rire. Je ne crois plus au Père Noël depuis longtemps. Et puis je pue que ta mère squatte notre appartement. Ta mère, elle revient tout le temps. Tout le temps. Tout le temps. On dirait un spam. Et à propos de famille, arrête de dire à tout le monde que j'ai plus pleuré quand on a volé ma voiture qu'à l'enterrement de ton père. C'était quand même une Golf, merde. Et puis je pue de liberté dans notre couple. Pourquoi on fait pas l'île de la tentation? C'est pas grave si on perd. Ma femme a accepté qu'on fasse l'île de la tentation, mais sur place, les choses ne se sont pas passées comme prévu. Pour mon premier rendez-vous, Émilie, une tentatrice, m'a emmené dans un parc aquatique. Pour lui faire une blague, je l'ai poussée dans le bassin des dauphins. C'était pas des dauphins. Comme quoi, un aileron peut en cacher un autre. Le deuxième soir, j'avais un autre rendez-vous romantique avec Christina dans la forêt. J'ai commencé à lui faire l'amour dans l'obscurité. Au bout d'une demi-heure, elle m'a dit « Qu'est-ce que tu fais? Je t'attends. » Depuis, un petit singe me suit partout. Le lendemain, j'avais encore un autre rendez-vous romantique. Je devais faire le survol de l'île avec Carolina. Mais les choses ne se sont pas passées comme prévu. Je n'aurais jamais dû prendre Carolina sur mes épaules en montant dans l'hélicoptère. Le dernier soir, enfin, j'ai fait l'amour avec une tentatrice, Manuela. En changeant de position, j'ai découvert que Manuela n'était pas une tentatrice, mais plutôt un tentateur. Du coup, on est revenu à la position précédente. À la fin du jeu, j'ai récupéré ma femme. Elle n'était plus capable de me regarder dans les yeux. Un tentateur lui était passé dessus avec le 4x4 de la production. Du coup, on est rentrés ensemble et aujourd'hui, j'ai reçu un courrier de l'avocat de la production. Le petit singe veut que je lui verse une pension.
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11: Oh, c'est chou. Ils se tiennent la main, ils sont tout collés. C'est chou, c'est mignon. Ça fait pas longtemps que vous êtes ensemble, hein?
12: Ben oui. Profiter, ça dure pas, hein? Ah, c'est terrible, hein? Ah, on se rappelle tous de ces moments-là où on est tout collé comme ça, à se faire des papouilles, des mamours tout le temps avec de la salive chocolate. On est comme ça, c'est chou, tu vois. Oh, on est fusionnel. Et puis petit à petit, on s'écarte comme ça. Puis du coup, on se met à parler plus fort. Hein. Puis à une certaine distance, on s'engueule. C'est ce qui va vous arriver, vous allez voir. Vous allez commencer à vous friter, hein, ça oui, tout le monde y passe, hein, on se frite, on commence à se dire des gros mots, des trucs, puis après, des fois, on se tape dessus aussi, ça arrive, hein. On se tape dessus, il y en a même qui s'entretuent, ça peut peut-être vous arriver, hein. Bah tiens, on va vous séparer tout de suite, ça sera fait, là-bas, hein, le couple, aujourd'hui, c'est devenu, hein, le conjoint est devenu un loup pour le conjoint, hein. Je suis désolé de casser l'ambiance, mais le meurtre conjugal nous guette tous. C'est vrai, on a tous, à un moment donné de notre vie, été tellement agacés par sa moitié qu'on a éprouvé le désir secret de s'en débarrasser. Hein, c'est normal, c'est dans la nature humaine. Mais enfin, de là à passer à l'acte...
13: Eh ben, il n'y a qu'un pas. À cause du ras-le-bol. Le ras-le-bol peut être très meurtrier.
12: Allez-y les couples, regardez-vous dans le blanc des yeux. Et posez-vous la question en silence.
13: Lequel des deux frappera le premier?
12: Quand on se met à découper à l'aide d'une scie sauteuse la personne qu'on aimait plus que tout, en n'ayant qu'une seule chose en tête, pourvu que tous les morceaux rentrent dans cette valise, hein, c'est qu'à un moment donné, le dialogue, il passait plus. Vous, mesdames, vous êtes honnêtes, hein. Vous êtes honnêtes vis-à-vis du meurtre conjugal. Quand vous tuez votre mari, si vous tuez votre mari, vous appelez tout de suite la police. Vous êtes même effondrés. Vite, au secours, je viens de tuer mon mari. Oh, c'est beau, c'est honnête, c'est grand, c'est lyrique, c'est magnifique, c'est vous les femmes, voilà. Nous les hommes, c'est plus compliqué, hein, c'est la mauvaise foi qui nous caractérise, hein, comme depuis toujours, hein. La police arrive et puis on fait, je comprends pas. Ah non, je comprends pas, non, je sais pas. Oui, on s'est engueulé, ah oui, ah, les voisins vous ont dit, très bien, ouais. Oui, effectivement, on s'est engueulé, après je sais pas, j'ai serré son cou et tombé, t'es mort. Hein? C'est de ma faute. Eh ben, elle m'a vraiment emmerdé jusqu'au bout, celle-là. Non, sérieusement, sans aller jusqu'à assassiner sa moitié, c'est quand même étrange, ce phénomène qui fait que dans tous les couples, on passe systématiquement de « Oh, mon amour, je t'aime pour toujours » à quelques années plus tard.
13: Fait que je te dise la vérité, tu fais chier.
12: Pourquoi? Comment peut-on dire un jour
13: « Oh là là, quel cul tu as !»
12: Et quelques années plus tard
13: « Oh là là, t'as vu ton cul ?»
12: Pourquoi tant de haine? C'est tous ces petits défauts tellement mignons qu'on adore chez l'autre et qui du jour au lendemain deviennent insupportables. Comme par exemple, oh c'est chou, tu parles en dormant mon chéri. T'as parlé en faisant dodo, j'adore. Hein, l'année d'après. Oh j'adore, t'es pas fermé ta gueule.
13: Pourquoi tant de haine? On sait tous ce que va devenir notre couple, hein? C'est vrai, plus personne n'est dupe de cette transformation tragique des rapports conjugaux. Et pourtant, on y croit encore, à l'amour éternel, l'amour avec un grand A. C'est vrai, dès que deux d'entre nous créent un couple, on se dit que c'est pour la vie. Hein? Vous vous dites ça, les jeunes couples, hein? Mais vous avez raison, il faut y croire. Il faut qu'on y croit tous, et vous savez pourquoi? Parce qu'on connaît tous ici une exception. On a tous dans notre entourage un couple merveilleux, amoureux, passionné depuis tant d'années. Ça fait tellement longtemps qu'ils sont ensemble qu'on se souvient même plus quand est-ce qu'ils se sont rencontrés. Et pourtant, quand on les voit, ils sont comme au premier jour, à se faire des papouilles, des mamous, ils sont choux, on les admire. Et c'est pas qu'on voudrait leur ressembler, hein, non. C'est que le jour où ils se séparent avec perte et fracas, et qu'on apprend que la femme avait une liaison cachée avec le jeune frère du mari qui est le vrai père des enfants... Et que le mari, lui, au mot refoulé depuis le début, a refait sa vie avec le marchand de légumes, eh ben, on est rassurés. On se dit, on est comme tout le monde. On est même moins pire que les autres. Et on regarde son vieux conjoint, affalé dans son fauteuil. On le regarde avec un petit rictus satisfait comme ça. Puis on se dit, ah, en fait, j'ai de la chance. Et l'autre vous regarde comme ça et vous dit, quoi, qu'est-ce que t'as, regardez comme ça là. Qu'est-ce que t'as encore là, quoi, j'ai pas le droit de te regarder, c'est ça? T'as pas autre chose à foutre? Non, à part m'habituer à sa tête de con, j'ai pas autre chose à foutre. C'est ça l'amour avec un grand A qui dure l'éternité.
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14: Qu'est-ce qu'on a différent?
15: C'est pas une révélation, je sais, mais je le réalise de plus en plus.
14: L'autre jour, je parlais avec ma copine, je lui ai pas dit, mais dans ma tête, je me disais, waouh, on est différent.
15: On discutait comme ça tous les deux, elle m'a fait cette fameuse question que vous connaissez par cœur, les mecs, tu sais.
14: Chérie, est-ce que tu m'aimerais toujours? Si. Et toi, tu dis, si quoi? C'est quoi, mon amour? Et là, elle m'a dit, si je pesais 200 kilos en plus. Ben, non. Je t'aime, mais il y a des limites. Ben, dis ça, jamais on pensera un truc pareil, tu vois. Et moi, comme un con, je suis là, je la regarde et je l'imagine, tu vois, sans les dents. Je fais mon montage comme ça, tu vois, les effets spéciaux, je lui rajoute 200 kilos, j'enlève les dents. Je... Et là, je vois tout à coup mon amour qui se dissipe. C'est tellement féminin de poser des questions comme ça, tu vois, c'est féminin. J'ai pas envie de basculer dans les vannes misogynes, mais quand même, il y a des trucs féminins et des trucs masculins. Par exemple, entendre des bruits la nuit, c'est féminin, ok? Y'a aucun mec dans toute l'histoire du couple, de l'humanité tout entière, qui a dit à sa femme un jour à 5h du mat dans le lit:
16: chérie, je suis flippé, je crois qu'il y a des mecs dans la salle de bain.
14: Y'a pas! Nous les mecs en général on dit: c'est rien, n'aie pas peur, reste au lit, parce qu'on a peur. Les femmes sont capables d'entendre les bruits, même de les analyser, j'ai jamais compris ce concept. L'autre jour elle m'a dit: chérie, je crois qu'il y a des mecs avec des barbes dans la salle de bain, mais comment tu sais? La manière de dormir aussi. Les hommes, soit on dort, soit on est réveillé. C'est ou l'un ou l'autre. C'est A ou B, c'est binaire. Y a pas de j'étais en train de dormir mais un peu réveillé pour pouvoir mieux m'endormir au moment où je me réveille. J'ai pas des trucs comme ça, je comprends pas. Les femmes sont capables d'être en train de dormir et en même temps de récupérer donc le sommeil et au courant de tout ce qui se passe dans l'appart. C'est un concept, c'est comme une télé que t'éteins, elle reste en veille. Le petit voyant rouge est là, elle peut repartir à n'importe quel moment. C'est la raison pour laquelle quand on bouge à peine un orteil du lit, hop, tu vas où? Hop, hop. Si tu vas où, les amis, me rend fou. 5h du mat, t'es en caleçon de torse nu, tu vas où? Comme si t'étais habillé avec d'autres enfants et des valises. Tu vas où, mon amour? Je vais pas te mentir, ok? Je vais te dire ce que j'ai sur le cœur car je t'aime. Et je ne te cacherai jamais rien. Je fais de toilette. Hé, le mieux que j'ai eu l'autre jour, elle me dit, ok, alors reviens. Je lui dis, non, c'est une bonne ambiance, reste là-bas. Je crois que le mieux, ça reste quand même quand je suis revenu et qu'elle m'a dit « Alors ?» Alors ? Tu veux vraiment débriefer là-dessus, mon amour ? Tu me vois vraiment te dire au début un peu difficile, mais après c'est parti tout seul ? J'ai beaucoup pensé à toi, la prochaine fois j'aimerais qu'on le fasse ensemble, tu m'as manqué. Je comprends pas pourquoi, elles veulent savoir les choses, elles veulent parler, elles veulent que ça passe par les mots. Il faut que ça passe par le langage, par les mots, pour la communication, c'est comme ça. Et c'est la
17: galope par trop, elle te dit non, c'est parce que tu me poses pas de questions, tu t'intéresses pas assez. Je pense que tu as l'impression que je parle beaucoup. Avec des questions totalement inattendues, une structure de l'esprit qui n'est absolument pas la même que la nôtre. L'autre jour, je lui ai acheté un journal qu'elle m'a demandé, je lui ai ramené. Elle m'a dit alors, est-ce qu'il y avait du monde? Mais pourquoi? Moi, dans ma tête, je me suis dit, mais jamais je poserai une question pareille, je lirai le journal et c'est tout. Non, est-ce qu'il y avait du monde? Donc moi, j'ai dit oui, un peu de monde pour m'en débarrasser, être tranquille. Elle m'a dit combien à peu près? Je dis comment, combien? Une douzaine, elle m'a dit, tu trouves que c'est beaucoup, franchement, 12 personnes devant ce kiosque à journaux, d'habitude il y en a au moins une vingtaine. J'ai dit, mais arrête, pourquoi tu fais ça? Elle m'a dit, voilà, on peut rien te dire.
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18: 15 euros.
19: 15 euros le poster.
18: 15 euros le poster de Marie-Georges Buffet.
19: Eh ben ça part pas, hein.
18: Putain, ça part pas, non.
19: 15 euros.
20: Faut dire qu'elle fait pas rêver, cette femme, hein.
19: 15 euros.
18: Comment ça, elle fait pas rêver, cette femme?
20: Mais physiquement, elle fait pas rêver. Tu le mets où, toi, le poster de Marie-Georges Buffet?
18: Bon, moi, j'ai dit que si t'es motivé, tu le mets, le poster de Marie-Georges Buffet. Tu sais, à la maison avec Jean-Luc, eh bien, on l'a mis, le poster de Marie-Georges Buffet. On l'a mis au-dessus du canapé. Tu sais, là où on a le poster qu'on a, là, avec le setter irlandais qu'on a? Eh bien, le setter irlandais, le chien.
20: C'est un chien, le setter irlandais?
18: Eh bien, sûr que c'est un chien.
20: Je croyais que c'était une expression, moi. Regarde-le, lui, avec cet air irlandais, là. Enfin, quand même, ils ont pas la mutuelle, nos dirigeants, c'est pas possible, hein.
18: Pourquoi tu dis qu'ils ont pas la mutuelle, nos dirigeants?
20: Bah, attends, elle a pas la mutuelle, cette femme. T'as vu les lunettes qu'elle a? Attends. Au moins, à la LCNR, ils ont mis un canon pour militer, tu vois.
18: Mais t'es malade,
20: quoi? Ce nom, ça, c'est un canon.
18: Mais t'es complètement malade, que c'est un révolutionnaire qui nous promet le grand soir.
20: Bah, attends, si c'est lui, moi, j'y promets toute la nuit.
18: Mais tu es folle que c'est un trotskiste-léniniste?
20: Trotskiste, léniniste, masochiste, on le sait ce qu'on est, nous.
18: Mais bien sûr qu'on le sait ce qu'on est. Ah on bon? Est communiste. Seulement, on peut pas le dire parce que ça fait peur aux gens. Alors maintenant, on le dit plus, mais nous, on le sait. On est communiste, on est communiste, on est communiste.
20: C'est vrai que quand tu le dis, ça fait peur.
18: Oui. Seulement, on peut plus le dire aux autres, surtout depuis que le mur est tombé.
20: Le mur derrière la cantine?
18: Le mur de Berlin.
20: Si tu me parles de Berlin, je n'étais même pas au courant que vous avez fait un nouveau carrefour à la sortie d'Auchan.
18: T'es, regarde-les en face là, au stand en train de vendre des crêpes en sucre équitable. Regarde-la, la Martine, elle s'y est fait la maline. Là, regarde-la, elle se dandine, hein. Rien n'est trop beau pour elle. Regarde-la avec ses six magrets, regarde-la.
20: Qu'est-ce qu'elle fait avec tout ce canard?
18: Mais non, pas des magrets, des six magrets, pas pareil. Tu sais ce qu'elle dit à tout le monde, Martine?
20: Non.
18: Elle dit qu'elle est rentrée à la mairie sans piston. Eh bien, moi, je peux te dire qu'elle peut en faire des pèlerinages à Saint-Claude. Mon Dieu.
20: Pourquoi Saint-Claude?
18: Mais à cause des pipes.
20: Tu fumes, Martine?
18: Et autrement, ta vie à toi, je veux dire, ça va?
20: T'es pas courant?
18: Non.
20: J'ai dit qu'il y avait jaloux.
18: Jaloux des espaces verts.
20: Mais non, jaloux de la balayeuse automatique.
18: Ça veut dire.
20: L'autre jour, il est arrivé, il me dit, Cindy, ça te plairait de faire un tour de balayeuse?
18: Tu sais que c'est bon signe quand un homme te montre ses outils de travail? Non.
20: Il est passé me chercher à 4h du matin, on a balayé tout feu éteint dans le noir, dans le silence absolu jusqu'à 7h du matin.
18: Mon
20: le
18: Dieu.
20: Silence absolu, absolu, pas un mot rien.
18: L'émotion.
20: Non, le froid.
18: Remarque, deux employés municipaux ensemble, mêmes acquis sociaux, même retraite, le bonheur.
20: En ce moment, tous les jours, je fais le même fantasme.
18: Ah bon? Un fantasme sexuel?
20: Ben oui, sinon c'est un rêve.
18: Ah oui, oui, oui.
20: Toutes les nuits, je rêve qu'il y a un député de l'UMP ou un mec de droite qui arrive et paf, il me fait l'amour.
18: C'est pas vrai. Ah, hein. Eh bien, moi, j'ai fait longtemps le même rêve, mais que les soirées électorales.
20: Ah bon?
18: J'ai rêvé qu'il y avait un ministre de droite, il arrivait, il me couchait sur le lit, il me faisait l'amour et il repartait.
20: Et alors?
18: Alors, je le racontais à Jean-Luc.
20: Et alors?
18: Alors, nous, tu sais, l'amour, on le fait le jeudi soir parce que le vendredi, on a RTT. Eh bien, un jeudi soir, Jean-Luc, il arrivait avec un masque de Sarkozy.
20: Et alors?
18: Eh bien, Sarkozy baise mal. Mon Dieu, Max. 10 euros.
20: Ça part pas, hein?
18: Putain, si ça veut pas partir, ça va me faire comme les rondes de serviettes Robert-Rue. Mon Dieu.
20: T'en avais acheté, des
18: mon Dieu, les rondes de serviettes Robert-Rue. Même au vide-grenier, ils en voulaient pas. Mon Dieu. Le soir commençait à tomber, je me suis dit, tiens, voilà un groupe d'aveugles, je suis sauvé. Tu le crois qu'ils ont reconnu la barbe en braille? Mon Dieu.
20: Putain, ça veut pas, ça veut pas.
18: Finalement, j'ai tout filé un truc humanitaire et j'ai tout envoyé au Darfour.
20: Moi, j'y vais plus à Darfour. Le rayon boucherie est moins bien qu'au Champ.
18: Allez, je fais une vente de flash. 6 euros.
19: 5 euros.
18: 3 euros.
19: 2 euros.
18: 1 euro.
20: Tiens,
18: ça, c'est gentil.
20: Ouais, je l'offrirai à ma petite nièce. Elle pourra colorier derrière.
18: Mais t'es malade ou quoi? Ils le savent, les communistes, qu'on veut colorier derrière. Tu peux pas colorier, ça glisse.
20: Ils sont pas cons, ces communistes.
18: Mais bien sûr que non, ils sont pas cons, les communistes.
20: Enfin, on n'est pas cons parce qu'on est communistes.
18: Mais bien sûr qu'on est communistes.

chapeau là. Attendez, là-bas, ils ont pas le droit de lever les bras en l'air, ça. Non, la police ne dit pas les mains. Non, non, elle dit pas les pattes, pas les pattes. C'est du chilien, là-bas au village, ils marchent tous comme ça. Je vous jure, c'est eux qui ont inventé le Playmobil. Je vous remercie, mais moi je ne fais que narrer, hein. Je n'ai pas de... Là-bas, pour plus de précautions, je me mettais du talc sur les fesses. Oui, c'est un conseil de Nouvelle Frontière. Il paraît que ça limite la sudation. Du talc partout bien, bien réparti comme ça sur... On y reviendra tout à l'heure. Le premier soir, pour fêter mon arrivée, ils ont organisé un magnifique Fuego del Guampo. Traduisez... Oui, feu de camp, oui. Et après, on a joué de la guitare. Excuse-moi, jeune indigène. Comment t'appelles-tu? Gérard. Je peux t'emprunter ta guitare, Gérard? Merci. Oh, dis donc, hey, waouh, c'est une magnifique guitare chilienne. Hein, waouh. Non, je déconne, c'est une véritable merde. Bon, attention, vous êtes prêts? Attention, 3, 4.

0: là, tu me fais chier, Rodrigo. Merde.
1: Enfin, tu vois bien que je joue, quoi, mince. Tu ferais pas ça avec Sacha Distel ou Louis Chélid, tu sais. Bon, t'as gagné, je suis crevé, je vais me coucher. Voilà, c'est tout. Les filles, y en a pas une qui va en profiter? Non. C'est un sketch, pas vous. On y reviendra tout à l'heure. Les filles, ok, prudente. Buonanotte. Dernière chance. Ah, ils sont partis. Okay. Le lendemain, ils ont construit une estrade au milieu du village et là, je me suis adressé au peuple. El Papelou. Rock'n'roll. Écoutez-moi bien. Hombre. Et hombres. S'il faut s'unir, nous nous unirons. S'il faut se battre, nous nous battrons. Et s'il faut mourir, vous mourrez. Toi, Pueblo, tu as vu tes enfants bafoués. Toi, Pasqualino, tu as vu ta femme mourir sous tes yeux. Et toi, Marcellino, qui n'a rien vu parce que tu es aveugle. Esta una mortadella con un vaso de agua per la pina colada.

0: travail. Ils ont rien compris, mais c'était comme des dingues. Tout, bouc, en pouvoir. Tout, bouc, en pouvoir. Allez. Pas Dubouc. Dubosc. Et autant vous dire que normalement, avec un discours comme ça, t'emballes. Et effectivement, j'ai emballé. Rosita. Oh, ça m'a coûté 200 balles, mais bien. Oh.
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4: Coucou, Jean-Jean. C'est maman. Oh, oh, oh, oh, il est mignon, ce petit Jean-Jean. Ouh là là. En fait, il s'appelle Jean. Mais on l'appelle Jean-Jean. Parce qu'il est très, très gentil. Et pourquoi qu'il est très, très gentil? Eh bien, parce que maman a toujours été très, très, très gentille avec lui. Ah oui, toujours, toujours. Déjà tout bébé, maman l'aimait beaucoup. Alors, on lui faisait des gros biberons de crème au chocolat, puis des gâteaux, de la maïzena, du pain mouillé, du maïs, de la semoule. Et après, elle était très, très gentille. Il ne bougeait plus du tout. Il avait toujours ses grands yeux ouverts, comme ça, tout fisque. Avec le visage, comment qu'on dit, inexpressif. Il n'a jamais fait une expression à sa mère. À ça, je ne l'aurais pas.

0: Mais alors, il était gentil. Il était gentil. Il était tellement gentil qu'à l'école, ils me l'ont dit, j'étais obligé de le porter au psychologue. Mais alors, le psychologue, il n'a rien pu faire. Il m'a dit, non, madame, c'est trop tard. Il est trop gentil. Il restera toujours comme ça, très, très, très, très, très gentil. Mais maintenant, c'est un vrai petit monsieur. Oulala, oui, il a... C'est le monsieur à sa maman. Ah, il le sait. Et puis, il va toujours à l'école, parce qu'il a beaucoup redoublé. Ah, beaucoup, beaucoup, beaucoup. Alors, il va dans une école où il n'y a que des petits Jean-Jean, comme lui. Puis alors, il a ses copains, là-bas. René, Henri, ses copains. Néné, Riri. Ah, ses copains, ça, hein. Néné, Riri, hein. Ah, ça, c'est les copains, hein. Néné, Riri, Néné, Guili, Guili. Il aime pas, ça, ça l'énerve, hein. Moi, j'aime bien. Néné, Riri, Néné, Guili, Guili, Guili, Guili, Guili. Tu vas t'asseoir, dis. Tu vas t'asseoir, le grand Jean-Jean. Allez, assis, assis. Voilà. Tiens, prends ça. Tu sauras d'où qu'elle vient, celle-là. Oh là là, il aime pas qu'on se moque de ses copains. Oh là là. Puis alors, ils ont chacun leur petite collection. Leur collecte, comme ils disent. Alors, Jean-Jean, sa collecte, c'est les mies de pain. Eh oui. Les mies de pain, c'est-à-dire, il les ramasse. Il les picore, quoi, en fait. Et alors, il est peint. Il peint les mies de pain. Mais il a une belle collègue. Elle est belle, sa collègue. Hein. Elle est belle, sa collègue, hein, hein, Jean-Jean. Oh là là, qu'est-ce qu'elle est belle, ta collègue. Hein. Combien que t'en as de mie de pain dans ta collègue, Jean-Jean? Combien que t'en as de mie de pain dans ta collègue? De mie de pain? Mais t'en as combien? De mie de pain, t'en as combien? 4, 5, 12, 40, il est là. Mais tu sais pas, tu sais pas, tu sais pas, tu sais pas, tiens, allez, voilà tes mie de pain, tiens, voilà. Oh là là là là là là. Alors, quand il était petit, c'était plutôt le caca. Ah, il jouait beaucoup avec ses matières. Il mettait ses mains là-dedans, là. Et alors, il jetait ça en l'air, comme ça, là, hop. Puis il était fier. Oh là là, oh là là. Et alors il faisait des petits personnages avec. Des gros châteaux. Des princesses. Et qu'avec ses matières. Faut le faire, ça. Essayez pour voir. Mais là, depuis qu'il a ses 30 ans, c'est fini. Mais alors, il est gros. Il bouffe, il bouffe. Puis je le fais beaucoup dormir. Il se lève jamais avant 11 heures. Là, un grand bol de chocolat avec des grosses tartines de crème. À midi, on déjeune. Des frites, du pâté, un peu de saindoux pour reprendre les forces. Ensuite, il fait sa petite sieste jusqu'à 4 heures. À 5 heures, je le fais goûter un gros gâteau au chocolat. Avec la confiture à maman, à cette rondine. Une soupe, une viande, une bonne louche de flan. Ah ben là, après, il traîne pas. À 8 heures, il est couché, à 9 heures, j'éteins. Il lui faut ses 16 heures. Ben sinon, il est énervé. Il est énervé, il discute. Il donne son petit avis. Puis il n'est pas d'accord, voyez-vous ça? Alors quand c'est comme ça, je refile un cachet. Puis là, ça te calme vite, ça le... Ah! Ah, bah ça l'assomme, direct. Ah, oh, bah dites, faut les tenir, les gamins, aujourd'hui. Faut les tenir. Sinon, ça se plaint, ça conteste. Ça critique. À 14 ans, ça réclame la mobilette. Puis ça se finit devant les tribunaux. Ben oui, mais... Hein? Au moins le mien, il est pas prêt de bouger. Mais il est gentil. C'est-à-dire qu'il n'avait pas demandé d'être comme ça non plus. Il aurait bien aimé avoir une petite vie à lui, hein? Vivi, comprends? Oui, oui, bien sûr, oui. Avec un petit appartement aussi, hein? Et puis une petite femme qui tripote la saucisse, hein? Eh ben, c'est pas comme ça. Dieu, là-haut, ne l'a pas voulu. Puis maman non plus. Pas de femme. Jamais. Que ta petite maman l'ait fait un béquois, maman. Fais un béquois, maman. Fais un béquois. Ouop, il veut pas faire de béquois, sa maman. Je bloque les vertèbres, là, il peut plus bouger. Il veut pas faire de béquois. Je l'étouffe. Il est tout rouge. Il veut pas faire de béquois. Ah, oups. Oh. Ça pouvait plus durer. Hein. Oh, il était trop gros, ce Jean-Jean. Hein? Et puis trop con aussi.
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3: Il y avait un truc qui me dérangeait, c'était les rapports entre les hommes et les femmes dans l'entreprise. C'est bizarre, je trouve. Enfin, c'est pas leur rapport qu'ils sont plutôt sympas, c'est plutôt la place qu'ils occupent dans l'entreprise. Vous savez, les hommes d'un côté, les femmes de l'autre, chacun son poste, toujours les mêmes d'ailleurs. Et alors moi, je me suis toujours demandé ce que ça donnerait si on inversait tous les rôles. Vous voyez, les femmes à la place des hommes et inversement. Je pense que ça changerait pas grand-chose, mais ça pourrait être rigolo. Christian, vous m'apportez un café, vous êtes gentil. Hein? Bien. Installez-vous, jeune homme. Excusez-moi, je vous ai fait attendre. Installez-vous, je vous en prie. Merci. Alors, vous venez pour le poste de standardiste, hein? Oui, oui, notre ancien collègue est en congé maternité. C'est formidable. Standard, pardon. C'est bien, standard. Ça vous plaît? Sympa, le téléphone. Hein? Épanouissant, ça. Voilà, bon. Alors, standard. Très bien. Quel âge vous avez? 43 ans? Hein? Bientôt la retraite? On rigole. Ça se verra pas, vous serez au téléphone, Dieu merci. Alors, 43 ans, très bien. Vous êtes marié, peut-être? Non? Vous n'êtes pas marié du tout? C'est bizarre. Non, j'ai dit, c'est bizarre, un bel homme comme vous. Bon. Alors, je le note, hein. Not married. Vous ne pouvez pas comprendre, c'est de l'anglais. Not married. Verbe irrégulier. ED. Bon. Alors, vous avez des enfants, peut-être? Des enfants. Non? Je préfère, c'est parfait. Non, parce que les papas qui filent en douce à 17h pour aller chercher les gamins à l'école, j'en peux plus. Donc pas d'enfants, c'est formidable. Vous n'avez pas prévu d'en faire dans les 10 prochaines années? Non? Super, bonne réponse. Bien, écoutez, je crois qu'on a fait le tour, hein, Monsieur Chabert, c'est ça, c'est vous? Bon, je vois que je vais pouvoir vous appeler Patrick, hein? Ce sera plus pratique. Patrick, pratique. J'adore l'humour. Bien, écoutez, Patoche, je vous remercie. Merci infiniment d'être venu, je vous rappelle très vite. Merci, Patou, merci. Allez-y, marchez, je vous regarde, tournez-vous. Voilà, au loin, comme ça. Ah, c'est bien ça, c'est pas mal ça. Christian? Christian, vous faites rentrer les filles pour la réunion, je suis prête, hein? Et puis vous prendrez les messages, vous êtes mignon. Merci Christian, merci. Voilà. Tournez-vous Christian, il y a un truc sur le mur. Voilà. Un petit cul. Hein. Allez, on y va, c'est parti. Comment ça va les filles? Oui, je sais, je suis un petit peu à la bourre. Ça va bien? Qui est-ce que j'ai pas vu ce matin? Poulimon? Ça va Poulimon? Bien? Il est joli votre tailleur, il est bien. Enfin, un petit peu courte la jupe, hein. Faudrait avoir un peu vous enrhumer, Poulimon, hein. Ah ouais. Non, là, allez. Ça va. Qui est-ce que j'ai pas vu encore? Berger, ça va? Berger? Oui, oui. Fermez votre corsage, Berger, on voit tout votre soutien-gorge. Fermez. Voilà, hein. Puis fermez votre gueule aussi, parce que vous m'énervez. Ouais, vous avez rien dit, je sais, mais c'est en prévision. Vous m'énervez. Vous avez une voix qui m'agace. Pérez, elle est là. Tiens, Bosquet, elle est où, la petite Bosquet? J'avais deux mots. Lui? Hein? Ah, Fourré, pardon. C'est ça. Fourré, Fourré. Madame Fourré, qu'est-ce qu'on fait avec ce nom? Hein? Ah, faut changer, ça va pas, Fourré, on n'y croit pas. C'est moche. Non, ça va pas, quand les clients téléphonent, ça va pas. Je voudrais Fourré, ça va pas. Eh ben, faut changer, prenez votre nom de jeune fille. Hein? Voilà, c'est bien. Bourlier, ça va, Bourlier? Oh, petite mine aujourd'hui, hein? Mais grosse haleine, par contre, hein? Oh là là! Non, bah, restez éloigné de moi, à distance. Voilà, par là-bas, merci. Oui, non, mais je vous aime pas, Bourlier, c'est pas nouveau. Bien! Alors. Donc, si je vous ai réunis, c'est pas pour parler chiffon, hein? Bon, c'est pour regarder un petit peu ensemble vos chiffres de la semaine. Donc, on y va? Voilà, c'est fait. Je suis pas contente. Donc, j'aimerais savoir ce qui s'est passé en clientèle. Je vous écoute. Oui, oui, devant tout le monde, on y va. Allez, Pérez, c'est vous qui commencez, on y va, Pérez. Je suis là. Vous cachez pas des robes franches pourries, là, trop longues. Alors, qu'est-ce qui s'est passé en clientèle, Pérez? On vous écoute. C'est pas de votre faute. Les temps sont durs. Ouais, taisez-vous, vous m'énervez. Christian, qu'est-ce qui se passe avec ce café? Vous le torréfiez vous-même ou faites quoi? Elle gringo, là. Oh, l'autre taquille. Je vous taquille. D'accord, merci. Merci, Christian. Ouais, moi aussi. Oui, moi aussi, Christian. Non, tout à l'heure. Bien, Bourlier, vous êtes avec nous? Alors, qui est-ce que j'ai pas entendu? Oui, bah vous, ça va, on a compris. Berger, peut-être? Ça serait intéressant de l'entendre, Berger. Quel regard vous portez sur la semaine, ou alors? Hein? Faut dire louche, Berger, elle y voit rien. Est-ce que tu veux qu'elle porte comme regard sur la semaine, Berger? Berger! Non, arrêtez de pleurer, je vous taquine. C'est pas sympa de se moquer du physique, Bourlier. Alors, qu'est-ce que c'est d'après vous? C'est quoi? La récession? C'est la récession? Bien sûr, oui. Là, t'es avec ses yeux qui se disent bonjour, c'est la récession! Vous m'énerve! Ah! Christian, pardon. Non, je vous avais pas vu. Allez-y, je me recoiffe, en fait. Voilà, posez-le là, le café, s'il vous plaît, dans ce périmètre. Merci. Ah, la sucrète est tombée. Baissez-vous. Merci, Christian. Merci infiniment. Bien, alors, bon, on va devoir laisser le problème en l'état. De toute façon, il est 20h, on va laisser les hommes de ménage faire leur travail. On va libérer la salle de réunion. On peut finir dans mon bureau, si vous voulez. J'ai des cigares et du Chivas. En plus, j'ai trouvé un site de cul sur Internet. Les filles, vous allez être folles. Pompierenchaleur.com.
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5: On n'est pas à l'abri de la gentillesse des gens. Gentillesse, c'est terrible, hein. C'est que la gentillesse, c'est pire que la vraie connerie. Oui, parce que la vraie connerie, au moins, elle est reposante. Tu vois. Elle est hypnotique. Non, mais ça, tu vois, je vais vous le prouver, tous, autant que vous êtes, là. Hein. Vous n'allez pas me dire qu'on ne s'est pas tous retrouvés, un jour ou l'autre, dans la banquette, tu sais, devant la télé, avec le zapper, comme ça, dans la main, à regarder un truc complètement con. Hein. Et tu vas jusqu'au bout. Tu dis, ah non, c'est trop con. Toi, tu peux même pas zapper. T'as la baffe qui coule, tu sais, comme ça. Tu t'essuies même pas, ça goûte, ça fait des grosses trucs. Ouais. Tu vas jusqu'au bout, tu dis, faut que je sache. Hein? Ça vous l'a déjà fait? Oui, j'avais rien. Moi, je me suis fait baiser encore un jour, tu sais, vous avez vu. Avec le câble, maintenant, t'as vite fait d'avoir 40 chaînes. Donc, vous voyez, j'étais dans la banquette, je suis en train de zapper à mort comme ça. D'un coup, je tombe sur le club Dorothée. Non, mais attends. Je tombe sur un noyau dur, tu vois, le concentré de tomates, le trou noir, tu vois, le triangle des Bermudes. Tu vois, je tombe sur un épisode des Musclés. Là, quand t'es devant le gouffre de la connerie, tu vois, ça fout le vertige, hein. Dis donc, un gars qui n'est pas habitué peut avoir un malaise, hein. Alors, je sais, on va me dire, de toute façon, les musclés, eux, s'ils se mettaient à la culture, ça ne changerait rien. Hein? Eh ben si, mesdames et messieurs, justement, ça changerait tout. Vous avez vu le froid que ça a acheté, là? Ça changerait tout. Vous savez pourquoi, mesdames et messieurs? Parce que, bon sang, la culture, c'est ça qui donne de l'imagination. Et oui, d'ailleurs, on le voit bien, que tu regardes Tu lis une œuvre géniale, comme Les Misérables, de Victor Hugo, par exemple, parce que j'aurais qu'on parle un peu de littérature aussi, hein. Parce que là, avec Les Musclés, on était un petit peu en train de... Hein. Je vous rappelle que ce que j'ai appris en 3 mois, j'essaye de vous l'apprendre en 2 heures, donc faudrait pas trop traîner, quand même. Bon, eh ben regarde, Victor Hugo, si, chez nous, s'il a des rues, des avenues, on peut dire si c'est le top de la culture. Chez nous, Victor Hugo, c'est précisément parce qu'il avait de l'imagination. Une imagination extraordinaire, Victor Hugo, hein. Attends, les musclés, eux, à côté, c'est l'encéphalogramme de la grenouille, toi. Toi, c'est le vertige du bas. Victor Hugo, c'est le vertige du haut, toi. Beaucoup d'admiration pour Victor Hugo. Hein? En plus, avant, moi, j'étais con. Hein? Ah, si, je te jure, j'hésite pas à le dire. Alors là, franchement, hein? Je savais pas, mais c'est que l'œuvre complète... de Victor Hugo, hein, c'est 53 volumes. Je savais pas, moi, t'imagines la puissance de travail. Il a pas écrit 4 pages, 53 volumes. Bah, non, faut savoir que Victor Hugo, c'est quand même un gars qui écrivait d'une main Les Misérables, de l'autre La Légende des Siècles, hein, tout en regardant la mer et en niquant la bonne, hein, quand même, hein, ça force le respect, hein. Là, t'as envie de dire bonjour Victor, hein. Et d'ailleurs, c'est vrai, pour en finir avec ce chapitre littéraire-là, c'est vrai que c'est une anecdote, mais c'est authentique aussi. C'est vrai que niquer en travaillant, hein, ça stimule le... Ah. D'ailleurs, en langage poétique, ça s'appelle taquiner les muses. Et non pas t'as niqué les muses, hein, comme on m'a dit un coup, qui n'a rien à voir, bien sûr. Non. Taquiner les muses. Hein. Bon, d'ailleurs, il y a des exemples... vachement célèbre. Alors, regarde, quand tu écoutes une mazurka de Chopin, par exemple, si t'as l'oreille bien fine, si t'écoutes bien, eh ben, par moment, t'imagines bien George Sand sous le piano. Hein. Tu t'écoutes bien. Par contre, Beethoven, il composait tout seul. D'ailleurs, il a fini sourdingue. Hein. C'est bien la preuve que il n'y a pas de hasard.
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8: Et dire que moi, mesdames et mesdames, il y a encore quoi, 2 ans, je savais pas ce que c'était qu'une fille. Bien sûr que oui, je savais ce que c'était qu'une fille. C'est comme que j'en avais vu comme tout le monde des filles dans les livres de histoire là. Mais je n'avais jamais attrapé corporellement, c'est ça que je veux dire. Ah, c'est vrai, moi je galérais pour draguer, mais il n'y avait pas que moi hein, qui galérait. Il y avait moi qui galérais et tout mon quartier. Déjà, je me rappelle, quand on allait pour draguer, pour avoir 10 fois plus de chances d'y arriver, eh ben, on y allait à 10. On se mettait à la gare de l'Est, je me rappelle très très bien. On allait à la gare de l'Est, on allait là-bas avec mes copains, on allait là-bas parce que c'est là-bas qu'il y avait le plus de substances. Et dès qu'on voyait une jolie fille avec mes copains. Mademoiselle! Hé, hey, mademoiselle! Hé, hey, viens voir! Viens voir, mademoiselle! Hé, hey, franchement, vous êtes bien charmante, hein? Hein? Ouais, hé, hey, mademoiselle! Hey, franchement, vous êtes bien merveilleuse, hein? S'il vous plaît! Une question me taraude. Vos yeux, ils sont aussi rapides que les yeux d'un oiseau. Et vos cheveux, et ils sont aussi espiègles que les cheveux d'un oiseau. Si ça vous dérange pas. Hein? Revenez, mais reviens, on va pas te taper, reviens! Espèce de pute! Elle voulait pas. Je crois que j'étais trop agressif. Et maintenant que je suis dans le show business, les filles, elles tombent comme des petits cafards! Comme des mouches, c'est ça. Voilà, je vais donner une métaphore. Une métaphore, c'est comme si par exemple moi j'étais des mouches et les filles elles viennent sur moi comme du miel qui mange des mouches. Hein? C'est ça, ouais, des abeilles, c'est ça, c'est bon. Hey, c'est bon, pas la peine de faire ta crâneuse, c'est bon. On sait que c'est les abeilles qui sont attirées par le miel. Les mouches, elles sont attirées par le... Bref, et quand je demande à ces demoiselles, mademoiselle, franchement, qu'est-ce qui t'attire chez moi? Qu'est-ce qui t'attire? Parce que je ne sais guère. Hein. Qu'est-ce qui t'attire? Elles me répondent toutes sans exception. Franchement... C'est qu'est-ce qui m'attire chez toi? C'est pas parce que t'es connu, hein? C'est pas ça pour l'instant. C'est parce que t'es. Hein? Ah non, c'est pas parce que t'es beau, non, c'est pas ça. Non, c'est parce que t'es. C'est parce que tu me fais rigoler. Oh, parle comment m'énerve ce genre de meuf. Ces meufs, j'ai envie de leur jeter des petits piquants dans les yeux. Parce que, mesdames, moi, j'ai pas changé physiquement. Je comprends pas l'engouement qu'elles ont. J'ai pas changé. Je suis toujours le même étranger. Tu comprends quand il y a des mecs qui ont du succès avec les filles du jour au lendemain parce qu'ils ont subi des transformations génétiques. Mais moi, non. Un autre exemple d'un mec qui était moche avant, qui est devenu bien grâce au succès. Johnny Starr. Mais avant Johnny Starr, il était moche, mais d'une force. Ma parole, les gens dans la rue lui jetaient des cailloux. Regarde, c'était moche. Maintenant. Et maintenant qu'il a dit succès, il est devenu...
9: Moche.
8: Ouais, c'est ça, vraiment. Moche. J'ai pris un mauvais exemple. Mais franchement, je te jure, j'aime bien Johnny Starr d'Enem Tenem. Franchement, j'aime bien Johnny Starr. Mais je trouve que c'est un gros psychopathe. C'est vrai. Ah, mais je parle en connaissance de cause, là. Hein. Parce que moi et lui, la dernière fois, on s'est un petit peu frité, quoi. Je me rappelle, il était super énervé parce que j'avais fait une chronique sur lui. Une chronique où je l'avais un petit peu vanné parce que il n'était pas très très beau avant. Bref, il est arrivé comme ça. À ce qui paraît, t'as dit des trucs sur moi. À ce qui paraît, t'as dit que j'étais un psychopathe. Ah non. Ah, je me rappelle de ce que j'ai dit. J'avais pas dit un psychopathe. J'avais dit, tu t'as pas des pattes. Il a failli me tuer. C'est d'ailleurs véritablement la seule fois où je me suis embrouillé avec un mec du show business. Je suis désolé, mais ça, je peux rien y faire, ça. Ça, c'était mon époque rebelle, ça. Elle a quand même duré longtemps, cette époque rebelle. Hein. J'ai quel âge, là? J'ai 24 ans. Elle a quand même duré jusqu'à 24 ans. Hein.
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10: Vous avez des cours d'ordinateur?
11: Ah oui, deux fois par semaine, un petit jeune qui vient là.
10: Et vous apprenez quoi?
11: Bah à surfer.
10: Mmh. Hein?
11: À surfer sur le net, à chatter dans la mécène, à faire de l'emoule dans le Dailymotion pour transfigurer du YouTube sans risquer de bugger sur Google. Hein? Pour ce moment que tu... Pour se servir de QuickTime en PDF sans bousiller ton Open Office quand tu lances un buzz sur ton mur de Facebook. Hein?
10: Alors, madame, c'est quoi ce charabia, là?
11: Tu connais pas Facebook? Hein?
10: C'est qui, ça?
11: Mais c'est Facebook, c'est personne, c'est un machin international, tout le monde parle que de ça.
10: Ah, j'ai jamais entendu parler de ça, moi.
11: Je connais pas Facebook. Mais quand même, Facebook, comment je vais t'expliquer ça, moi, Facebook. Si. Tu te rappelles du grand banquier qu'on organise tous les ans sur la place de l'église pour la fête de la Saint-Jean?
10: Ouais.
11: Bon, tout le monde est là, réuni, ça discute, ça rigole, ça boit des canons au son de l'accordéon, hein? Mmh. On était 700 la dernière fois, non? Mmh. Eh ben, Facebook, c'est exactement pareil. C'est une réunion d'amis. Sauf qu'il n'y a pas d'entrecôte, pas d'accordéon, rien à boire, et tu connais aucun de tes amis. Voilà Facebook.
10: Bah, attends, c'est...
11: Pourtant, en vrai, et tu veux...
10: C'est pas des amis si tu les connais pas.
11: Si, c'est des amis mais que t'as jamais vu.
10: Moi, c'est impossible d'avoir des amis que t'as jamais vu.
11: C'est pas parce que tu les vois pas que t'as pas d'hémorroïdes. Bon, et ben c'est pareil. C'est pareil. Oui.
10: Par exemple, le jour où t'es dans la mouise,
11: ces
10: amis-là, ils servent à rien.
11: Ah bah non, alors ceux-là, rien du tout. Je vais même te dire, certains, c'est comme les hémorroïdes. Ils s'accrochent, tu peux plus t'en débarrasser.
10: Mais bon, je préfère en avoir qu'un, et puis un vrai. Hein.
11: C'est vrai, remarque.
10: On a combien, toi, par exemple?
11: Ah, moi, je touche du bois, j'ai jamais eu d'hémorroïdes.
10: Non, mais des amis sur ton face de
11: bouche. Ah bah oui. Eh ben, je passais les 1000 la semaine dernière.
10: Ah, c'est quoi? Ah
11: oui. Et tu vas pas me croire, je suis même ami avec... comment il s'appelle? Oh, ben je connais avec lui, la même chose que j'ai bouffé son nom. Un grand noir, là. Connu, le gars, Obama. Il m'a même envoyé des photos de sa baraque, Obama.
10: Les photos de la maison blanche?
11: Oui, je te le jure. Tu te rends compte? Non, mais ces Américains sont capables de tout, hein. Foutre un grand noir à la maison blanche.
10: Ah, oui.
11: Hein? C'est comme si on foutait un nain à l'Elysée, c'est pareil.
10: Ouais.
11: C'est vrai, enfin, mais sans blague. Hein.
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11: J'ai chaud.
13: Appelez-moi Elisabeth Bouffé. Bouffé de chaleur. Ah bah oui, j'ai 50 ans. Hein. C'est l'heure de la pause, de la ménopause. Ben oui, ça y est, oui, je suis hors service. Hein, on ferme le site de production. Bon, c'est pas très grave, hein, moi je voulais pas d'enfant, je me lève tard. Non, non, mais ce qui est chiant, c'est les bouffées de chaleur. Attendez, l'autre fois, on m'emmène dans un bar à glace. Vous savez, les bars à la con, où tout est en glaçon. Hein, le bar, les verres, les gens. Bon. Donc tu te retrouves en anorak qui en moufle. Ouh, sublime. Dans un igloo géant, hein, ou un congélateur, hein, pour ceux qui ne voyagent pas. Donc t'as immédiatement la stalactite au bout du blaire et les intestins qui givrent, bon. Sauf qu'à un moment, on m'a fait un compliment. Donc moi, hop, émotion, coup de chaud dans ma doudoune, qui a fait woke. Ah ben j'ai fait fondre mon pouf. Je me suis retrouvée assise dans une flaque. Ah non, puis attends, quand tu tombes, l'anorak. Ah ben on sent bien que ça m'a serré, hein. Il y a eu marinade. Non, mais 50 ans, le plus bel âge, mais mon cul, quoi. Mais non, non, non, non, non. Ah non, écoutez, non, non, c'est pas possible. Plus on passe des paliers d'âge, plus il faut faire d'efforts pour rester vaginalement motocultable. C'est vrai. C'est vrai. Non, mais c'est vrai. Tous les ans, il y a des nouveaux trucs qui merdent. Je deviens presbyte. Des yeux, hein, je... Apparemment, c'est pas clair. J'ai des varices qui me poussent en grappe sur les guiboles. J'ai les poils du pif qui poussent. Mais je commence à me les épiler. Ah, mais moi, je vais finir avec de la moustache, moi. Comme ma mère. Ma mère, maintenant, c'est Georges Brassens. J'ai la peau qui devient ramollo. Quand j'ai la tête en bas, j'ai la peau des joues qui retombe pas sur les yeux et je fais tout à l'aveugle. Bon, j'ai rarement la tête en bas. Sauf quand je fais le cochon pour nuit en soirée. Ah non, qu'est-ce qui merde aussi Mais si, avant, je pouvais poser des trucs sur mes seins. Je m'en servais comme tablette. Et ben maintenant, je peux ranger mes affaires sous mes fesses. Dans le pli. Ça fait trousse. Ah non, mais quand les fesses s'affaissent, le trou de balle dévale. C'est-à-dire que tout se détend, hein. Tout. Quand je dis tout, tout. L'autre jour, en cours d'abdos-fessiers. Et un, et deux, et fin. Ah, ça devrait être des trucs, madame. Non, bah, moi, j'y vais plus, du coup, forcément. Oh, j'ai trouvé le truc dans la rue. Quand j'ai besoin de dégazer, je me prends un clochard. Non, je sais, c'est moche. Mais qu'est-ce que c'est bon. Non, non, tout va à volo. Hein. Oh, quand je me lève le matin, je donne pas la gaule. Hein. Oh là là. Ah non, quand j'égouline de mon lit, j'ai une tête de flan mal démoulé. Voyez le... Voir du rendu de flan. Bon appétit. Ah non, je ne vois plus qu'une seule solution. Je vais mettre une coiffe bigoudaine sur la tête et je vais faire la pub pour Tipiac. Pirate !
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9: Je sors de chez Ikeo. Ils sont trop forts, ces Suédois. Ikeo, vous connaissez ? Ikea, vous connaissez ? Ah ! Non, parce qu'Ikeo, c'est juste pour le sketch, hein. Ikeo. Non, que ça soit clair. Ce n'est pas toujours. C'est le seul magasin au monde, écoutez-moi bien, au monde à sens unique. C'est-à-dire que chez eux, on se croise pas comme ailleurs. Non, on se double. Vrai ou faux? J'invente pas, hein. C'est-à-dire que si t'as oublié quelque chose, t'as pas le choix, tu refais le tour. Et comme en général, tu trouves jamais rien chez eux, eh ben tu recommences, c'est comme ça. Bon. Remarquez, c'est pas moi qui ai eu l'idée, c'est ma femme. Elle m'a dit comme ça un jour, chérie. Ça se passe comme ça, ouais. Si on allait faire un tour chez Ikea. Ah ouais, super, génial. Bon, alors, vous savez ce que c'est? C'était samedi après-midi. C'était marée haute. On flânait tranquillement avec ma femme dans les rayons. Quand j'ai fait la connerie. Alors, un truc à jamais faire chez Ikeo le samedi après-midi. J'ai lâché la main de ma femme. C'est horrible, j'ai rien pu faire. Elle a disparu là, sous mes yeux, avec ma carte bleue. Ah, j'ai rien pu faire. Enfin, quand même, je me suis jeté à l'eau. J'ai cherché tant que j'ai pu. J'ai été emporté par la foule qui nous traîne et nous entraîne jusqu'à l'empereuse elle gêne. C'est là que je l'ai retrouvée. Malheureusement pour moi, elle avait repéré un petit meuble sympathique avec un nom à la con. Le abbé Gluck Planck. J'invente rien là. J'invente rien. Le abbé Gluck Planck donc. 658 pieds, ça montait soi-même sans outils et sans effort. Pour ceux qui ont déjà monté un meuble en kit. Bon, très bien. J'attrape un vendeur. Dites-moi, mon jeune ami suédois, où puis-je trouver le abbé Gluck Planck en résine de pain complet? Il me dit là. Oula! Oui, parce que je ne sais pas si vous êtes déjà allé chez Ikeo, mais le Nordique stock haut. Ah, c'est vrai, il faut quand même se les taper les 40 mètres d'escalade pour aller chercher le meuble là. Attends, oh, j'ai pas fait l'école du cirque, moi, je suis pas le fils à pain d'herbe. Enfin, bref, j'étais pas tout seul, non. Parce que pendant l'ascension, j'ai croisé une cordée de Belges qui se dirigeait sur les friteuses. Olé, l'ami, c'est encore loin, les banquettes, clic-clac. Ouais, le Belge, tu m'as pris pour un guide. J'en sais rien, moi. Tu vas jusqu'au meuble télé, tu prends à gauche, tu verras bien. Je l'aurais fait gagner au moins 2 heures. Facile. Bref. J'arrive au sommet. Je plante mon drapeau. J'achète un souvenir, je prends mon carton et je redescends. Je file aux caisses. Isabelle Martin. Cécile Nguyen. Francesca Popello. Elles sont bonnes, ces Suédoises. On paye, là-dessus, on file à la cafétéria. Là-bas, on achète des sandwichs au gnou. Oui, enfin bon. Des bêtes de chez eux, quoi. Là-dessus, on prend un jus de sapin pressé. Un peu raide, c'est vrai. Et on s'en va. Et ciao, Ikeo. Et voilà. Voilà l'affaire. Chérie, va chercher le matos. Je vais monter le meuble. Quoi, c'est pas ça? Attends, s'il te plaît, tu t'énerves pas, d'accord? Fais voir ce plan-là, quoi. Quoi, c'est pas ça? Bien sûr, c'est ça! 850 balles! 850 balles, cette merde! Y'a pas! Ils sont trop forts, tes Suédois!
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12: Y'en a qui s'emmerdent avec du pognon, hein? Moi, j'en ai pas de pognon, mais je me suis bien émerdé. Ben, c'est-à-dire, j'ai trouvé une combine, maintenant j'achète tout à crédit. Alors, c'est retenu sur ma paye. Il y a des fins de mois, tellement je touche peu, je sais même pas si je bosse. Par exemple, là, je viens de m'acheter une maison de campagne, au bord de la mer. Bon, ça s'appelle comme ça, messieurs, hein. Bon, alors, j'ai acheté à crédit, enfin, à côté de crédit, pas loin. Bon, j'ai pris en Normandie, hein, c'est ce qu'il y a de moins cher comme bord de mer, hein. C'est pas ce qui fait de plus chaud. On a beaucoup exagéré à Normandie. Moi, je vois, je suis allé 3 fois en Normandie cet été. Il n'y a pas neigé une seule fois. Bon, évidemment, Et puis le climat est très sain pour celui qui supporte les bottes en caoutchouc. Et puis le mec qui est copain avec une grenouille, il l'emmène et elle est contente. En Normandie, il pleut un petit peu. Mais en France, il pleut partout un petit peu. Bon, en Normandie, il pleut un petit peu partout. Bon. Alors moi, déjà, dans la vie peinard, j'ai acheté une maison Merlin. Vous voyez, maison Merlin, cage à lapin. Bon. J'ai pris crédit personnalisé à long terme. Parce que chez Merlin, c'est le crédit qui est cher, c'est pour la maison. Hein. Ah ben, quand on voit la maison, on dit, c'est pas vrai, ça coûte pas ce prix-là, hein. Ah ben non, vieux, c'est le crédit qui est cher. Oh, tu m'as fait peur. D'ailleurs, la preuve, c'est que quand on a fini de payer le crédit, si on pouvait le vendre, hein, on serait plus de pognon qu'en vendant la maison, hein. Alors, j'ai pris crédit personnalisé. Personnalisé, c'est chacun de sien. À long terme. C'est-à-dire, c'est un prêt de loin. C'est-à-dire, moins tu peux payer, plus tu payes. C'est la formule Merlin, c'est pendant le crédit, tu répares ce qui s'écroule, et au bout de 15 ans, les ruines sont à toi. Bon. On se calme.
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9: Tu sais ce que je regarde la nuit, moi, comme la plupart de tout le monde? Chasser. Vous aussi? C'est pas un phénomène incroyable, ce truc, chasse et pêche. Histoire naturelle, chasse et pêche, tradition. L'émission que tu la regardes jusqu'au bout, tu lâches pas l'affaire, tu sais pas pourquoi. T'as vu comment tu bloques devant ce truc? Je sais pas comment ça se passe. Il y a deux mecs avec des bottes vertes en caoutchouc, ils cherchent un canard et toi tu cherches avec eux, t'es là. À un moment donné, il y a un gros plan sur un chasseur, il est là, il te parle carrément, toi tu dis qu'est-ce qu'il va me dire, il est là.
14: Faut attraper les perdreaux.
9: Et il est 4h30 du matin, le mec, il fait des bruits d'animaux et tout dans ta télé. Et toi, tu dis, ah, il le fait bien, on dirait vraiment. Je sais pas quel animal, mais on dirait un vrai, vraiment. Alors moi, je zappe, j'arrête pas de zapper. Je vais sur France 2, la nuit, ils font des rediffusions d'un jeu auquel j'avais rien compris avant. Pyramide. Pyramide, sérieux, c'est pas un jeu de fou, ça. Pyramide, le mec, il est là, il dit « Ne papillon ». L'autre, il réfléchit, il fait « Barbecue ». Ouais, bravo. Si vous restez un peu plus tard sur France 2, vous pouvez tomber sur des émissions littéraires qui peuvent vous endormir un petit peu, où les invités de ces émissions, entre chaque phrase, ponctuent de ce fameux
14: C'est vrai qu'à ce moment-là, dans une France totalement réhabilitée, on assiste à la rédemption totalement graciée, impartiale, totalement merovingienne.
9: T'es là, tu regardes et ils font des blagues d'intello que eux, ils peuvent rigoler, hein. Le mec, il est là, il fait des vannes à lui, genre. C'est un peu comme en 1505, le médaillon d'Isis Novnak. Va rire à cette blague, toi qui as lu que un oui-oui. Et le seul oui-oui que t'as lu, c'était oui-oui, il veut pas aller à l'école. Moi, j'arrive pas à lire de toutes les manières. J'arrive pas à lire des bouquins. Des fois, je lis, je vois. Jean-Baptiste, là, regardez, j'ai dit, d'où il sort Jean-Baptiste? Il y avait pas Jean-Baptiste au début. Des fois, je lis aussi, je ferme, je dis, moi aussi, j'ai des problèmes, laisse-moi tranquille. Heureusement qu'il y a Canal Plus la nuit. Hein? On est d'accord. Hein? Canal Plus, c'est pas ce que vous pensez. Hein? Canal Plus, non, moi, claque et... Et toi, t'as pas l'abonnement, mais tes yeux, ils ont développé une technique. Et il y a Arte aussi, Arte, avec leur jingle, même leur jingle, ils sont culturels, même les images, c'est Arte, tching, bing, tung. Ça fait 4 heures que t'arrives pas à dormir, ils te disent Arte, c'est la nuit, je sais, oh, je galère depuis tout à l'heure. Toi. Et Arte, des fois, à 5 heures du matin, ils te mettent des programmes culturels, si tu sais pas que ça s'appelle de la danse contemporaine, tu peux te dire, qu'est-ce qu'ils ont les pauvres, il faut envoyer de l'argent, où est-ce qu'on peut le faire, qu'est-ce qui se passe? Heureusement qu'il y a M6 pour nous mettre les clips du flex. T'as vu les clips du Flex, ils sont forts les mecs. Vraiment, ça relate la réalité des jeunes en France. Un mec en train de boire un cocktail dans une piscine, 24 mannequins qui fait « Toi, t'es super, eh oh, eh oh. » Bon, quand je vais à la piscine avec le maillot parachute, y'a pas une nana qui me dit « Eh oh, eh oh. »
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15: Alors, allons-y, tout le monde en scène, là. En scène, Louis XVI. Louis XVI. Mohamed. Oh, Mohamed,
16: enfin.
15: Qu'est-ce que ça veut dire? Où tu traînais encore, là?
16: À la cour de récréation.
15: Eh ben non, Mohamed, il faut répéter le texte, parce que ce soir, on joue devant toute l'école. Alors, allons-y, le roi.
16: Qu'il est difficile d'être le roi de la France. Ouais. J'ai fait la sourde oreille et tout ce que le peuple me raconte.
15: Bon, alors, attends, Mohamed. Attends, je t'arrête tout de suite, Mohamed. Qu'est-ce que tu fais comme roi, là?
16: Roi Henri XVI, monsieur.
15: Non, Mohamed, enfin c'est Louis XVI, écoute.
16: C'est le même chiffre, c'est le
15: même. Mais oui, mais enfin, c'est pas bon. Allez, le peuple, riton.
16: On veut des pains, on veut des pains, on veut des pains. Bonjour le peuple, comment tu vas?
17: Ça va, et toi?
16: Bien, ouais, ça va. Alors qu'est-ce qui se passe, le peuple? On a faim. Eh bien, il faut manger. Oui, mais on n'y arrive pas. Eh bien, il faut te forcer. Oui. Oh, fais des pas!
9: Qu'est-ce que rajoute le texte? Si t'as faim, tu vas au McDonald's, là, c'est à moi
15: de te
9: faire.
15: Non, c'est pas ça, qu'est-ce que ça veut dire? Qu'est-ce que ça veut dire? C'est les enfants, c'est toi qui rajoute du texte, Mohamed? Mais non, mais écoutez, les enfants, ça suffit, c'est une adaptation d'Alain de Caux que j'ai adapté moi-même. Alors, si vous l'adaptez à votre tour, qu'est-ce que ça va devenir? Du good? Alors, voilà, écoutez, les enfants, ça suffit. Je vous signale une chose, ce soir, nous avons une surprise. Ce soir, nous avons Jack Lang. Monsieur Jack Lang nous fait l'honneur de choisir notre école pour fêter le bicentenaire. C'est formidable, ça! Non? Bon, alors, il y a aussi autre chose. Il y a quelque chose, c'est que le peuple, à cette époque, Riton, il n'a pas de travail. C'est pour ça qu'il a fait la révolution. C'est ça qui a tout changé aujourd'hui.
16: Hein? Ah, mais c'est pour ça qu'il y a les ACDEC, alors.
15: Mais non, Riton, c'est pour ça qu'on est en démocratie aujourd'hui.
16: C'est quoi la démocratie, monsieur?
15: Oh, la démocratie, les enfants, on est dedans!
16: Ah, mais d'accord.
15: Mohamed, attention que tu me fais pas ça ce soir, il y aura Jack Lang, hein.
16: C'est qui Jack Lang?
18: C'est qui monsieur Jack Lang?
15: Mais Jack Lang, les enfants, c'est grâce à des gens comme Jack Lang qu'on fête le bicentenaire.
16: Ah bon?
15: Mais je signale qu'à l'époque de Giscard, il n'avait pas fêté le bicentenaire, hein. Alors, allons-y, le texte, allez.
16: Quelle est des ficelles d'être la roi de la France. J'ai fait la sourde oreille à tout ce que les peuples me racontent. Non, et je me balade dans les Tuileries et je prends le métro.
15: Ouais, d'accord, Mohamed.
16: Et là, j'irai vers le tiers état qui me dit...
15: Je peux pas accepter ça, je peux pas. Je suis très mécontent, le jour que tu m'avais dit que tu avais déjà joué un roi.
16: Ah non, j'ai pas dit ça, monsieur. J'ai dit que tous les ans, c'est moi qui ai la fève.
15: Non, bah alors, vas-y. Alors, joue-le-moi comme si t'avais la fève, Mohamed. Tu es heureux, tu es fier.
16: Il est défaissé d'être la roi de la... Oh, j'ai la fève, je suis le roi de la France.
15: Mais non, Mohamed. Dis donc, c'est quoi? Qu'est-ce que tu fais avec ce ballon, là?
16: Eh ben, j'ai fait un Tigana, les Girondins.
15: Du peuple qui a faim, maintenant on fait la scène du peuple qui veut changer de régime.
16: Non, le peuple il a faim et il veut changer de régime, c'est des conneries. Ah mort, lui croit pas tôt.
9: C'est pas les Henri XVI, mais c'est Lénin. Il sait pas les Henri XVI, oui, mais Lénin.
15: C'est 16. C'est pas Henri XVI, il croit pas tôt, c'est Louis XVI. Comment? Riton, si... Écoute, Riton, fin! Si je te demande d'écrire Henri IV, comment tu vas m'écrire 4?
16: Ben, comme Rocky 4.
15: Bon, alors là, disons, allez, les enfants, allez, la Bastille, on fait la scène de la Bastille,
16: allez,
15: je fais rien de temps,
16: moi.
15: Ah ben non, Mohamed, tu restes là, tu es le roi, tu attends, allons-y, la Bastille.
16: Je suis le roi, je m'emmerde, moi, je fais rien de temps, là.
15: Le roi, il regarde, et toi, tu casses la Bastille, allons-y.
16: Essayera, les aristocrates, là, la Bastille, moi aussi, monsieur.
15: Ah non, mais non, tu es le roi, Mohamed.
16: Pourquoi je peux pas casser la Bastille?
15: Mais parce que tu es le roi, Mohamed.
16: Pourquoi je peux pas casser la
15: Mais tu vas pas me casser ma Bastille, enfin, tu es le roi.
16: Moi, je suis le roi, je suis Belmondo, je suis plus fort.
15: Qu'est-ce que ça veut dire, ça?
16: C'est moi qui casse la Bastille.
15: Non, Riton, c'est pas. Hé, ça suffit, mais non. C'est en train de me faciliter le transit intestinal, là-haut. Ça veut dire quoi, ça? Mais la Bastille, les enfants, c'est un symbole.
16: Tiens, c'est quoi un symbole?
9: L'autre, il est nain, c'est mon frère, fait de la batterie, là, il symbole.
15: Ça suffit.
16: Excuse-moi de te faciliter le transistor intestinal, mais moi, je m'en fais pas.
15: Moi, Belmondo, ça suffit. Bon, alors, Riton, écoute, bon, la Bastille, ça a été un bouleversement, les enfants, quand on a pris la Bastille. Vous vous rendez pas compte du changement que ça a fait quand on a pris la Bastille?
16: Eh ben, ça fait un changement à République.
15: guillotine. Allez, la guillotine, allons-y. La dernière scène, le roi. Tu as peur, tu t'enfuis à Varennes. Allons-y. Allons-y. Alors, Mohamed, tu as peur, tu t'enfuis à Varennes.
17: J'ai pas peur, monsieur. Ouais,
15: non, non, mais je sais, Mohamed. Tu t'enfuis à Varennes.
17: Je m'enfuis, j'ai rien fait, monsieur.
15: Mais non, mais tu émigres.
17: Pourquoi j'émigre? Je suis plus français que toi, je suis né à Montagelé, oh.
15: Tu vas me faire la scène tout de suite, sinon.
17: Oh, non.
15: Ça va pas se passer comme ça. Mohamed, je vais venir te chercher. Mohamed, tu vas voir. Tiens.
17: Les droits de l'homme, monsieur. Les droits de l'homme, monsieur.
15: Ouais, tu vas te prendre dans la figure les droits de l'homme, tu vas voir.
17: On ne va pas décapiter la
15: tête. Qu'est-ce que tu poses? Hé, le schtroumpf ici.
17: On me faire décapiter la tête.
16: Mais t'es quand il y aura Jacques Lang.
17: Oh, la foutue belle mondeuse, je lui fous un coup de boule à Jacques Lang.
16: On est pas décapiter la tête. Au nom du comité qui salue le public, je vais me décapiter au nom de la liberté. Égalité.
17: Va te faire niquer.
16: Non. Ouais, je suis Guillotin.
17: Et moi, je suis Birman.
16: Je suis le roi de l'univers.
17: Diane, viens la Marie-Antoinette et le dauphin flippant.
16: Et moi, je suis un robot. Je suis Robespierre.
17: Je suis Louis XVI. Je suis Louis XVI Soupard.
16: Attention, la transformation.
15: Il y aura Jack Lang, les enfants. Prêtez. Il y aura Jack Lang.
17: Je suis force bleue.
16: Je suis force blanche.
15: Je suis force rouge.
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18: Nathalie, est-ce que je pourrais m'exprimer auprès de toi, s'il te plaît? Est-ce que tu aurais 5 minutes à accorder à ton mari, s'il te plaît? Je vais te demander de mettre sur pause ton film à caractère pornographique. Hein? Ah ben, quand tu mets sur pause, les acteurs, ils attendent. Hein? Pas les acteurs, hein? Ils passent leur temps à baiser, hein? ça leur fera du bien. Ah, puis je vais te demander d'éteindre ton sextoy, hein, ça fait un bruit de perceuse, on ne s'entend plus. Voilà Nathalie, ça fait un petit moment que je l'ai en travers de la gueule, hein, il faut que je te le dise, pour moi tu aimes trop le cul. Voilà, c'est un rythme trop élevé pour moi, je n'arrive pas à suivre le rythme, Nathalie! Certes, j'aime la bagatelle, mais d'un commun accord avec mon thérapeute, c'est un panneau de stop que je t'oppose. Qu'est-ce qu'il va falloir que je me foute dans le fion samedi prochain pour exciter madame et ses amis échangistes? J'ai dit oui à tout, à 5, à 12, à 14, à 16, à 24. Samedi dernier, je t'ai cherché partout, Nathalie. Je t'ai retrouvé sous Fernand, Didier, Raymond, Karim, Bertrand. J'ai même reconnu le pédiatre de Nicolas. Non mais ne dis pas le contraire, je l'ai reconnu. Mais t'as pas de frontières à tes limites, Nathalie, mais c'est de la folie. Alors lui, pour avoir un rendez-vous avec lui, il faut se mettre à genoux. Par contre, pour baiser ma femme, il n'y a pas besoin de carte vitale ni d'ordonnance. Mais c'est de la folie, Nathalie, mais je veux bien être open beat. Comme vous dites, dans votre milieu échangiste, on peut pas enculer tout et... On peut pas enculer tout et n'importe quoi, Nathalie. Enfin, y a une décence, y a une bienséance. Pas tous les week-ends, c'est le salon de l'agriculture dans cette baraque. Enfin, on n'est pas porte de Versailles, Nathalie. Enfin, la semaine prochaine, y a quoi? Y a un semi-remorque qui dépose un taureau dans la cuisine. On déménage dans le Val d'Oise parce que madame a baisé tout le Cotentin. Mais moi, je ne peux pas suivre le rythme, Nathalie. Moi, c'est pas un marteau-piqueur que j'ai dans ce lit. Merde! Le week-end dernier, j'espérais qu'on allait respirer l'air pur avec mon épousée, en forêt, apercevoir une biche. Résultat, je reviens des champignons, je vois 15 types en train de se branler autour de la Renault Capture. Enfin, s'ils avaient su chez Renault que 15 types allaient se palucher sur la peinture métallisée, enfin, heureusement qu'on n'a pas acheté une décapotable, Nathalie. Mais c'est de la folie! Enfin, on s'est dit oui à la mairie, je te rappelle cet engagement civique. Enfin, un anniversaire de mariage, ça se fait à deux, Nathalie. Trouves-tu ça normal d'inviter le maire et ses conseillers municipaux? Enfin, moi, je te rappelle que j'y travaille à la mairie, moi. Moi, je lui dis quoi lundi prochain à mon patron? Alors, monsieur le maire, ça va? Vous avez passé un bon week-end? Hein, vous avez bien mis votre bulletin dans l'urne? C'est ça que tu veux, Nathalie? Si encore tu débarrassais après, bah non, madame est fatiguée, bah oui, bah dérouler du 4 toute la semaine, ça fatigue, c'est sûr. Le salon, c'est plus un salon, c'est une scène de crime. Bah si les gendarmes s'amusent à passer ça au luminol, il y a l'ADN de tout le quartier là-dedans. Bah je te préviens, Nathalie, hein, tu sais, je veux pas t'alarmer, hein. Enfin, on se pose la question avec le thérapeute, on se demande si t'es pas un infomane. Alors samedi prochain, hein, si ces messieurs mettent pas leurs patins avant de rentrer à la maison, hein, qu'ils soient garagistes, fermiers, boulangers, moi je te préviens, je me les fais. Hein. Non, c'est une expression, Nathalie. Alors je te le demande, les yeux dans les yeux, nom d'une pipe. Ça aussi, c'est une expression. Je te le demande au nom de Cupidon, au nom de la Reine des Neiges, au nom de Sephora, au nom des bougies parfumées. Je te demande un missionnaire. Voilà, une position classique, sans vidéo, que nous deux. Hein. Mais je m'en fous que t'aies pas mis de culotte, Nathalie. Je suis en train de te parler d'amour. Merde! Mais qu'est-ce qui sonne à cette heure-ci? Ben pourquoi t'as invité le 15 de France?
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11: Terminé. Les vacances avec le Roland et la Jocelyne, c'est terminé. De toute façon, c'est bien fait pour ma gueule. On me l'avait dit. On me l'avait dit. Qui c'est qui me l'a dit? Il y a quelqu'un qui m'a dit. Qui c'est? Ah ben, qui c'est? C'est moi. Je m'étais dit, pars pas avec eux. Qu'est-ce que j'ai fait? Je suis partie avec eux. Voilà. Ils nous ont bousillé nos vacances. Ah non, mais mon mari, il faut plus parler de Roland et Jocelyne. Il se met sur le balcon. Il ulule. Ça, c'est autre chose, hein. Vous allez voir, on a loué un petit studio au bord de mer. On vous emmène, on s'occupe de tout, on va passer 10 jours inoubliables.
19: Ça, sur le côté inoubliable, ils sont pas foutus de notre gueule. Hein. Première chose qu'ils ont faite en arrivant là-bas, c'est de louer une télé. On s'est très bien entendu sur les programmes, on a regardé 1000 heures. Ouais. Alors, 12h30, le juste prix, y'a à fond. Ah. 7h30, Santa Barbara, y'a qu'à fond. Ah. 8h, moi je m'approchais de la télé pour les infos. Crac, elle éteignait. Elle éteignait. Hein. Alors les infos, je peux vous dire, on n'en a pas vu la couleur pendant 10 jours. Il aurait pu y avoir 2 guerres mondiales, nous on l'aurait pas su. Hein, donc... Éteignait, elle avait décidé, on va pas regarder la télé en mangeant, on peut pas discuter. Alors j'en repense, hein, c'est-à-dire tout qui remonte. Avec mon mari, ils m'ont tiré des têtes jusque-là. Ce Roland, je sais pas comment il se débrouillait quand même. Il est spécial, lui. Il avait toujours fini de manger avant moi. J'attaquais mon dessert, il s'attaquait les ongles des pieds. On le fait, hein. On fait ça à table. Non, franchement, on fait ça à table. Alors, à la table, ça a été jusqu'au mercredi. Après, elle a commencé à peler. Quelle pelle, m'en foutait. Je suis presque contente. Mais qu'à table, elle s'arrache les peaux. Et ben, à eux deux, c'était la guerre du feu en direct. Bien agréable. Ça aussi, à nettoyer après le repas. Alors ça, le ménage, m'en suis tapé. Comme les courses. C'était à tour de rôle. Oui, ça a bien fonctionné. C'était un goût moi. De toute façon, bien fait pour ma gueule. J'ai rien vu venir. Bon, alors, je savais bien qu'on partait pas en vacances avec Nadine de Rothschild, mais de là à se retrouver avec les bidochons, hein, parce que... Un bidochon encore, on passe encore, mais là, c'était les bicochons, hein. Ah oui, parce que alors, la baignoire le matin, ah, il fallait passer avant eux, hein, sinon on va aller mieux aller se laver à l'eau de mer, c'est moins dégueulasse, hein. Moi, je sais pas ce qui trafiquait dans cette salle de bain, je ne pense pas qu'il se lavait, en tout cas pas lui, parce qu'alors... Alors, on dormait la fenêtre ouverte, on leur faisait croire qu'on avait chaud. En fait, on s'était aménagé une arrivée d'air. Affreux, mais rien, il n'y a pas un truc. C'est bien passé, je peux même pas en reparlant, mais... C'est rien, je peux pas sauver un truc foutoir. Toute la journée, on remettait rien à sa place. Et alors, le seul jour où on a un petit peu rangé, bon, le lendemain matin, moi, craque, je me suis lavé les dents avec de la mayonnaise. J'ai pas vu, non, bon, je reconnais. En plus, à la fin, j'étais plus objective. Moi, quand je la regardais, avec ce teint mat, cette coupe de cheveux loupée, la marque des lunettes en plus, elle me faisait peur. On aurait dit un petit sanglier. Et un jour, je me suis dit, je vais décrocher le fusil, je vais me la faire, allez. Non, ça ouf, j'allais vous oublier. Miss Tinguette, ah, c'est le nom de leur petite chienne. Alors, pour vous donner une idée, comment... Oui, un ragondin, ouais. Hein, basique, alors le basique. Enfin, basique quand même, option Angora quand même. Hein, de... hein, c'est une option en plus. Et alors, cette chienne, elle a une autre particularité, c'est qu'elle ne faisait pipi que dans le studio. C'est-à-dire que le matin, si vous marchez pieds nus, bon ben, il valait bien, ne serait-ce que pour aller jusqu'à vos pantoufles, eh bien, il y avait une chance sur une, à peu près, enfin, hein, pour vous mettiez le pied dans le pipi de Listinguette, quand c'était pas autre chose. Non, mais si je vous racontais tout, vous croyez même pas. Enfin bref, dernier jour, moi je voulais rendre le studio propre. C'était le dernier de leur souci.

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2: Pour être heureux, je pense qu'il faut savoir qui tu es. Pour savoir qui tu es, il faut savoir d'où tu viens. Alors c'est pour cette raison que j'ai décidé de faire les tests d'ADN qu'on trouve sur Internet. Il y en avait un à 500 euros et un à 9,95 €. Devinez lequel j'ai fait. Il m'a appris que j'étais 50% haïtien, 50% canadien et 100% radin. Précis! Précis. Alors du coup, ça m'a donné envie de faire celui qui était à 500 balles. Le principe, on t'envoie une éprouvette dans laquelle tu dois cacher pour mettre un peu ton ADN. Je l'ai fait, je l'ai envoyé. Quelques jours plus tard, ils me l'ont renvoyé avec une note disant « Monsieur Cavana, quand on vous demandait de cracher dans l'éprouvette, c'était avec la bouche. » C'est de la salive qu'on voulait. Je fais, ah putain! Je me disais aussi, ça m'a pris 3 jours pour la remplir. J'ai dû appeler des potes pour venir m'aider. On était desséchés dans le salon. Aïe, aïe, c'est là que j'ai vu que j'ai plus 14 ans. Oh là là là là! À 14 ans, c'était tout le temps. À 14 ans, j'étais invincible. J'avais la police. J'étais une machine. C'est là. Allez, 8 éprouvettes pour la 12! Ils veulent quoi? Ils veulent des demi, allez, je vous mets une pâte, c'est happy hour. Maintenant, c'est fini. Ah, maintenant, c'est fini. Après une fois, c'est de la poudre. Après une fois, c'est de la poudre. Vous, monsieur, ça doit être de la poussière. Vous, ça doit être de poussière. Des toiles d'araignée. Mon Dieu, c'est Spider-Tub. Ma femme aussi a fait le test d'ADN. Sauf qu'elle, elle a demandé de recevoir les résultats par la poste. Et j'étais là. Quand le facteur a déposé l'enveloppe que j'ai subtilement subtilisée, mais je me suis permis de modifier quelque peu les résultats, elle a ouvert l'enveloppe, j'ai fait « Alors, qu'est-ce qu'ils disent ?»« Ben, ils disent que je suis 20% frigide, 20% dépensière et 30% jalouse. » Je lui me fais voir, ça doit être une erreur ça. 20% frigide, ça me paraît très peu quand même. Oh là là, j'ai tout pris de ma mère. Mais non, regarde, les 10% casse-couilles, c'est ton père ça. En ce qui me concerne, les amis, les résultats, ben en résumé, je suis une ratatouille. J'ai du sang irlandais, antillais, français, scandinave, somalien, chinois, et j'en passe. En gros, mes arrière-grand-mères étaient des grosses cochonnes qui aimaient voyager. C'étaient des globe-fuckeuses. Et je les remercie du fond du cœur, car c'est grâce à elles que je suis qui je suis et ici avec vous en train de kiffer ce soir. Merci, mesdames. Merci, mesdames.
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4: Il y a une fois, j'étais dans la rue. Puis, il y a des fois comme ça, je suis dans la rue. C'est possible, c'est possible. J'étais dans la rue. Il y a une fille, elle me fait. Hey, toi ! Oh putain, elle m'avait reconnu. Elle est venue vers moi. Elle m'a emmené, elle m'a embrassé. Oh putain, j'ai rien dû la faire. Elle était belle. Elle s'appelait Pierre. Putain, elle était bizarre, elle m'a fait mal, putain! Mais ouais, mais c'est le fil, là! Faut se ramener, faut se ramener quand c'est le fil! Mais putain, mais des frères, et fille, elle vient chez vous, putain! Mais il y a une fois aussi, comme ça, une fois aussi, j'étais chez moi. C'est possible, il y a des fois, je suis chez moi aussi, c'est possible! Tout d'un coup, frappe à la porte. Alors, je vous m'accroche. Une fille, mais vous, la fille! La fille, elle me dit, vous habitez seul? Oh putain! Il est à vous le logement? Oula! Vous avez des enfants? Oh putain! J'ai jamais vu une drague pareille que je trappe la ville, là! Et en fait, elle venait pour le recensement! Oh putain! Oh, le juge est embêté! Mais c'est les filles, là! Mais c'est les. Mais comme ça! Mais même les filles blanches des fois. Mais là, une fois j'étais avec une fille. C'était son tombeau qui était avec elle, je l'avais attaché. Bon, ça c'est. On parle. Après ça brûle quand on fait pipi. Alors je suis le docteur. Et le docteur, c'était une fille. Et ben le docteur, elle m'a tripoté. Oh, j'avais pas de mérite, j'avais payé. Mais j'ai été remboursé. Quoi? Et elle voulait me revoir. Oh, oh putain! J'y suis pas allé, putain! Qu'est-ce qu'elle veut, le docteur? Elle veut le mariage ou quoi?

Depuis, ça me gratte, mais je suis peinard. Mais des fois comme ça. Des fois, on se trompe aussi. Mais une fois, j'ai embrassé une fille. C'était vraiment une fois, j'ai embrassé une fille. Bon, la fille a poussé un petit cri. Je lui dis, mais alors, qu'est-ce qui se passe? Alors, je lui fais de l'effet, alors, ou quoi? Et en fait, j'avais pas retiré ma clope. Ça paraît assez bizarre qu'elle fume comme ça, la fille. Oh, putain, le médecin est embêté. Elle avait des gros aftes et tout. Oh, mais ouais, mais les filles aussi, des fois, c'est bizarre. Une fois, il y a une fille, elle me dit, t'as pas le sida? T'es sûr, t'as pas le sida? Oh. Mais pourquoi tu me demandes toujours si j'ai le sida? Elle me dit, je l'ai déjà eu, j'aimerais pas revoir. Oh, putain, oh, putain, j'étais flippé. Je suis allé chez le médecin, c'est bon, tout est positif, ouf.

0: Êtes-vous là? Êtes-vous là? Êtes-vous là? Mais même la vieille! Oh putain là! Oh bah, tu veux quand même pas me faire la chaise? Ah, t'es toute seule?
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3: Je suis né au Maroc. Ce qui est bien quand t'es marocain, quand tu vas aux States, si tu sais comment leur dire que t'es marocain en anglais, tu passes pour un américain. Moi, j'adore faire ça. Ils me demandent d'où je suis, on me dit « Where are you from ?» Et moi, je réponds « Oh, I'm a Moroccan. » Et là, ils disent « But really ? From America ?» Là, tu dis « From America. » Ça passe. En France, c'est différent. En France, il existe encore et il subsiste encore, malheureusement, quelques clichés. Oh, j'aime pas les clichés, ça me dérange. J'aime pas les gens qui me disent « God, t'es d'origine marocaine ?» Tu dis « Ouais », ils disent « Ah, putain, j'adore le couscous. » Tu me vois comme un couscous, c'est ça ? Je viens d'un pays avec sa culture, avec son histoire, de quoi tu me parles ? C'est comme les journalistes qui me disent « Oui, vous n'avez pas l'impression dans votre nouveau spectacle de renier un peu vos origines ?» Je dis « Non, pourquoi ?» On me dit « Parce que vous parlez normalement. » Tu crois, toute ma vie, je parlais comme ça hein? C'était un film, madame hein? Tu crois, je venais en France, j'ai fait une cure de 10 intoxications de moi-même ou quoi? Cela dit, ça serait drôle s'il y avait des cures pour que les mecs, ils perdent leur accent, qui renient leurs origines. Ce serait triste, mais ce serait assez drôle de voir comment ça se passerait, tu sais. Les mecs, ils doivent prendre un traitement. Et si un jour, un mec, en pleine réunion, il craque, il n'a pas pris le traitement, ça fait 30 ans qu'il est en France, il a un poste très important. Il fait une rechute devant 30 personnes, démasqué, un beau jour, comme ça, il est là en pleine réunion. Il est vrai que j'aimerais voir à la fois subsister deux écoles de cette entreprise, à la fois la stratégie documentalisée sur la plupart... Ah, c'est cliché, ça m'énerve. C'est aussi quand les gens, tu sais, t'es en soirée, ils savent que t'es marocain et tout, et il suffit que le DJ mette une chanson orientale, tu sais, tout le monde se retourne vers toi, genre c'est ta chanson, voilà. Et ils pensent que ça te fait plaisir, tu sais, ils te disent, allez hop, hé oh, Abdoulaye et compagnie, là, je sais pas quoi, là. Ça m'énerve, c'est cliché, on est tous différents, mais je sais pas, moi, ces clichés, je les prendrais, je les tuerais, je les tordrais, je les mettrais sur une place que je baptiserais la place des clichés.
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4: Hôpital Saint-Joseph, j'écoute. Vous avez un oignon au pied? Pourquoi pas une échalote? Qu'est-ce qu'il y a, monsieur? Vous cherchez à manger pour votre grand-mère? Elle n'a pas eu à manger? Si, mais elle trouve que c'est pas bon. C'est pas un restaurant ici, monsieur, c'est un hôpital. On ne cherche pas à ce que les gens reviennent. Qu'est-ce qu'il y a, madame? Vous avez l'impression que vous allez accoucher? Quelle est la date de votre terme? Non, je vous demande pas la date à laquelle vous êtes fait sauter, je vous demande la date à laquelle vous devez accoucher. Madame Grastapopoulo, je ne vous conseille pas d'accoucher aujourd'hui. Je n'ai pas de lit libre maternité avant 8 jours. Tâchez de vous retenir. Mais qu'est-ce que vous avez tout à vouloir pondre aujourd'hui? Pourtant, ce n'est pas la pleine lune, hein? Mais ne paniquez pas, madame. C'est peut-être une fausse alerte. Ou une gastro. Hôpital Saint-Joseph, j'écoute. Un neurologue ou un neurologue? Mais vous avez mal où? À la tête ou à la zigounette? C'est un neurologue. Ne quittez pas. Hôpital Saint-Joseph, j'écoute. Oui, je sais. Sur le répondeur de dermato, ils mettent qu'il ferme à 5h30, mais à partir de 3h moins le quart, il n'y a plus personne. C'est les RTT. Repose-toi tout le temps. Il n'y a que les médecins ici qui font 90 heures, mais c'est un sacerdoce, médecin d'hôpital, c'est comme curé. Sauf qu'ils peuvent sauter les infirmières. Mais jamais les standardistes. Monsieur Grastapoupoulos, ça ne sert à rien de vous énerver, mais pourquoi croyez-vous que les patients s'appellent les patients? Alors faites comme votre femme, asseyez-vous et prenez un space-fond. Hôpital Saint-Joseph, j'écoute. La nutrition, vous avez 2 ans d'attente pour un rendez-vous. Mais qu'est-ce que vous avez tout à vouloir maigrir? Vous avez qu'à venir bouffer ici, ça va vous couper l'appétit, hein? Monsieur Grastapopoulos, vous n'avez pas à nous parler sur ce ton. Mais service public, ça ne veut pas dire au service du public. Ça veut dire payé par le public. On a peut-être la sécurité de l'emploi, comme vous dites, monsieur, mais on a aussi l'assurance de ne pas être augmenté, hein? Hôpital Saint-Joseph, j'écoute. Non, ici, c'est pas la radiologie, c'est la standardologie. Ah ben, monsieur Grastapopoulos, j'ai une bonne nouvelle pour vous. On a trouvé une chambre individuelle pour votre femme, en gérontologie. On a eu un départ définitif précipité. Non, mais les gens ont tort de se sentir en sécurité à l'hôpital. Statistiquement, c'est l'endroit le plus dangereux de France.
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2: J'en ai marre d'avoir 4 enfants et du coup, j'ai des pensées improbables. Voilà. Alors, ça va me libérer de vous en parler. Tiens, par exemple, l'autre jour, mon aîné, il m'a demandé ce que c'était un Kinder. Ben, j'ai dit un Kinder, c'est comme maman qui est enceinte, sauf le Kinder, le cadeau à l'intérieur, il fait plaisir. Et ça me libère, oui, ça me libère, vous en parlez. Tiens, l'autre jour, j'ai perdu mes enfants dans un supermarché pendant 1 heure. Ben, je me suis dit, les enfants, c'est comme les clés. Quand tu les perds, t'es embêté, puis après, tu te dis, oh, c'est pas grave, j'en ferai d'autres. Bon, en tout cas, voilà. Allez, je voudrais simplement ce soir, en fait, vous faire un test pour ceux qui ont des enfants. Si c'était à refaire, est-ce que vous auriez, si on enlève l'affect, est-ce que vous auriez eu des enfants?
5: Non!
2: Attends. C'est chaud. Alors, point positif, point négatif. Alors, on commence par les points positifs pour avoir des enfants. Bon, on en reviendra tout à l'heure, d'accord? On commence par les points négatifs. Quoi?
5: Cher, exactement.
2: Allez, je mets cher, exactement. Cher, il y a quoi d'autre encore? Il y a pas écolo. Un enfant, ça pollue. 100 tonnes de CO2 dans l'atmosphère par an. Moi, j'ai 4 enfants, ça fait 400 tonnes. Alors, parfois, quand mes enfants me saoulent, je dis, tiens, je ferais bien un petit geste pour la planète. Il y a le temps. Est-ce que vous savez, en moyenne, une femme consacre 119 minutes par jour à s'occuper des enfants et un homme 49 minutes, qu'est-ce que vous en déduisez? C'est que les hommes sont plus efficaces. Allez, on y va, point positif. Allez, un petit point positif. L'amour. Ah oui, ça c'est avant, ça. Il y a la baby-sitteuse. D'ailleurs, une anecdote, j'avais booké une jeune fille au père suédoise pour venir dormir à la maison. Ma femme m'a pété un plomb. Tout ça parce qu'en ce moment-là, on n'avait pas encore d'enfant. Il y a quoi d'autre encore? Les pleurs du bébé. Ah, vous savez pourquoi les pleurs du bébé? Ça peut être intéressant. Parce que l'autre jour, ma belle-mère m'a dit que si mes enfants pleuraient encore une fois, elle remettrait plus les pieds à la maison. Du coup, j'ai mordu les nez. Il y a quoi d'autre dans les points négatifs? Il y a le sommeil. Il se réveille la nuit, le bébé. Tiens, l'autre jour, le bébé, notre bébé, il a fait une colère. Tout ça parce que je l'ai réveillé en pleine nuit. Je vais juste crier, alors tu vois que c'est chiant! Je crois qu'on a tout là, non? Alors, maintenant, pour ceux qui n'ont pas d'enfants, peut-être que ça vous a convaincu. Sinon, imaginez, est-ce qu'il ne faudrait pas mieux, par exemple, avoir un animal de compagnie plutôt qu'un enfant? Quels sont les avantages du chien, par exemple, par rapport à l'enfant? Par exemple, un chien, ça vit moins longtemps. Un chien, au bout de 6 mois, c'est propre. Un enfant, même à 15 ans, tu sens que les bases sont fragiles. Un chien, c'est génial. T'es pas obligé de passer toute ta vie avec la mère. Et enfin, on m'a dit la dernière fois, l'avantage du chien, c'est que lui, au moins, il remange son vomi. Alors, pour ceux qui ont des enfants, que faire? Les vendre? Il paraît qu'on vend les enfants pour quelques centaines d'euros dans certains pays. C'est dingue. Ça a tué le marché. Ou alors, dernière solution, fantasmer comme moi qu'un jour on puisse faire un plan social. C'est-à-dire, au même titre qu'on se sépare de salariés dans une entreprise, se séparer de ses enfants. Vous imaginez ? Je convoque mon fils de 8 ans. On va pas pouvoir te garder. Tu nous coûtes trop cher. On va se concentrer sur ce projet de véranda qui nous tient tant à cœur. Voilà ton solde de tout compte. On a tenu compte de tes 8 ans d'ancienneté. Ça fait 8 ans que tu nous coûtes un pognon de dingue et tu rapportes rien. J'ai l'impression d'être l'émir du Qatar avec le PSG, moi. Je propose qu'on se remémore maintenant les bons moments qu'on a passés ensemble. Voilà, c'est fait. Non, en fait, tout le problème, quand on a d'enfants aussi, c'est cher. Je l'ai mis, c'est cher. Un enfant, élever un enfant de 0 à 18 ans, ça coûte 50 000 euros. Ben, j'ai dit à mes enfants, je vous file les 50 000 tout de suite et vous partez.
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5: Le vôtre est plus gros que le mien.
6: Au début, quand je l'ai eu, il était tout petit. Il a grossi peu à peu.
5: Je lui fais prendre un peu l'air, il aime bien ça.
6: Faut bien les sortir de temps en temps.
5: Toujours enfermé, c'est pas bon non plus, hein. Surtout des gros comme le vôtre.
6: Toujours à l'intérieur, à la longue, il se rabougrisse.
5: Le mien, vous voyez, je le sors surtout le matin, pendant que ma femme est encore au lit.
6: Ah, moi, ça dépend. Un coup le soir, un coup le matin. Il n'y a pas de règle. Il tire beaucoup, le vôtre.
5: Il y a des fois, je le tiens plus. Et quand c'est ma femme qui le sort, elle est crevée.
6: La mienne, elle s'en méfie. Elle le sort pas n'importe quand. Elle attend qu'il soit calmé. Un jour, il lui en a fait baver, il s'en souvient.
5: Moi, ma femme, un jour, elle est rentrée à l'église avec. C'est pas permis, normalement. Eh ben, au moment de s'agenouiller, elle le lâche un instant, piouf, le v'là qui rentre dans le tabernacle.
6: Ah, c'est dur.
5: Il s'est fait sonner les cloches.
6: C'est une corde à nœud qu'il leur faudrait à nos femmes pour les tenir.
5: Parfois, le mien dans l'ascenseur. Je le laisse un petit peu jouer avec la fille de la concierge. Elle le gratouille, il aime bien ça.
6: Le mien, il aime bien les amis de ma femme. Quand elles viennent dîner à la maison, ils s'agitent sous la table. On est obligé d'interrompre leur repas pour s'occuper de lui.
5: L'autre jour, il ne reconnaissait pas la chatte de ma femme. Parce qu'elle l'avait fait raser. Et il a bon appétit, le vôtre.
6: Quand il s'y met, il reste plus grand-chose dans la gamelle. Puis elle aurait une vitesse. L'autre jour, ma femme, elle était effarée. Le temps de se retourner, piouf! Il restait plus rien.
5: Surtout au prix que ça coûte, les boîtes, on préférait qu'ils y prennent plus de plaisir. Allez, c'est pas le tout, mais faut que je le rentre, maintenant.
6: Le mien aussi, il commence à faire froid.
5: Allez, Popol, tu viens?
6: Ah, le vôtre aussi, il s'appelle Popol.
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7: C'est ridicule que je fasse ça, je le sais, parce que j'ai pas tellement de cheveux, mais comme je viens de Marseille en scooter, j'arrive là... Je me demandais si j'ai bien coiffé, parce que le casque avec le gel, ça écrase les cheveux. Ça va ou pas? Oh, je déconne. Oh, ça va, on peut rêver. Oh, oh. Vous savez, pour les historiens, il y a deux époques, avant Jésus-Christ et après Jésus-Christ. Moi aussi, j'ai mes deux époques, avant ma frange et après ma frange. Aujourd'hui, ça tombe bien, on va parler des deux époques. Oh putain, j'ai même pas mis l'alarme au scooter, on ne sait jamais. Voilà, comme ça, je suis tranquille. Pourquoi, ça vole pas à Paris ou pas? Non? Quel menteur! Ah, vous dites, oh, ça vole pas à Paris, tout ça! Parce qu'à Marseille, putain! Alors là, l'autre fois, je marchais comme ça dans la rue, d'un coup, j'ai senti un peu froid sous mon pied gauche. Il m'avait volé nos chaussures, je m'en étais même pas rendu compte. J'attendais, monsieur le commissaire, j'en avais deux. Je suis au courant quand même, non? Vous savez que Marseille est capitale européenne de la culture 2013? Vous êtes au courant ou pas? Capitale européenne de la culture et de la Kalachnikov aussi. D'ailleurs, nous, on a tout groupé d'un coup, vous voyez ce que je veux dire? Alors, autant des armes, il y en a toujours eu à Marseille, mais des musées. D'un coup, on s'est rendu compte en 2012 qu'on n'avait pas un musée à Marseille. C'est dit, oh putain, on va fuir tout le monde, il n'y a personne. Alors, putain, bougez votre cul. Il est où, Godin? Prends un short, vas-y, prends une truelle, viens nous aider, tout ça. Du coup, maintenant, on se couche le soir, le matin, on se réveille, on a un nouveau musée à Marseille. Ça déconne, je te jure, le musée de la cocotte minute, le musée de la chaussette, je sais pas ce que c'est. Je roule, du coup, il y a des travaux de partout à Marseille, c'est pour ça que je roule en scooter. Vous savez, c'est plus facile à Marseille, même à Paris, quand on circule, de trouver six bons numéros et le complémentaire qu'une place pour se garer. Moi, je vois, j'avais une voiture, je l'ai vendue. Quand je l'ai vendue, elle avait 15 000 km, c'est pas des conneries. Hein. J'ai roulé 3 000 km et j'ai mis 12 000 km pour trouver une place pour me garer. Marseille, ça vole tout et n'importe quoi, mais comme de partout. L'autre jour, j'ai eu dans la Provence, il y a un mec, vous savez ce qu'il a volé? Pour vous dire, comme ils sont fous des fois, les mecs. Le mec, il a volé un tracteur. Un tracteur. Mais comment on fait pour voler un tracteur? Déjà, il faut trouver un mec à Marseille qui en a un de tracteur. Bon, après, tu lui voles. Mais il t'arrête pas, la police. Ça va à 3 km/h, un tracteur. D'ailleurs, moi, je suis déjà monté sur un tracteur. Ça va tellement doucement que les paysages, ils défilent pas. C'est-à-dire, la nature le pousse plus vite que le tracteur, il avance. En même temps, l'autre fois, je me baladais avec mon scooter comme ça et j'ai vu 3 policiers, c'est pas des conneries. Hein. Ils étaient en faction dans les quartiers nord de Marseille, comme ça, et ils surveillaient et tout. Vous savez ce qu'ils avaient comme voiture? Ça déconne. 3 policiers. Ah, en 2013, hein. Une 307 break. Une 307 break. Mais ça, c'est pas une voiture pour arrêter les voleurs. Ça, c'est une voiture pour partir en vacances. Alerte à toutes les patrouilles. Une Porsche biturbo volée. C'est engagé sur l'autoroute en direction de Nice, à toutes les patrouilles, partez à sa poursuite. Raymond, t'as les clés de la 307 break? Une Porsche, ouais. Biturbo. Bah, en direction de Nice. Ouais, tu as raison, on attend que le soir en Italie, comme ça, ça vient plus à nous, hein, voilà. Ça a toujours volé dans les grandes villes, hein, bien sûr. Qui n'a jamais acheté un truc, comme on dit, en affaire, tombé du camion? Qui? En plus, quand on achète un truc tombé du camion, on est content, on est fier, t'as vu, on se sent supérieur aux autres. Le mec, il vient, il dit, oh, franchement, t'as des belles baskets, oh. Tu dis, eh, ouais. Je les ai achetées en affaires. Sauf qu'aujourd'hui, c'est plus violent, quoi. Aujourd'hui, les mecs, ils volent non seulement ce qui est tombé du camion, mais le camion, le chauffeur-livreur, ils volent tout. Le mec, il dit, oh, ça t'intéresse, un chauffeur-livreur? Je te le mets avec le tracteur que j'ai volé tout à l'heure. Moi, j'ai un collègue, il souffrait de la hanche, vous savez, il avait mal et tout ça, alors il est allé voir un grand docteur et tout, alors le professeur, il lui a mis une prothèse en plastique dans la hanche, vous savez. Du coup, quand il lui a dit qu'il y avait du cuivre dedans, c'est « Oh, putain !» Maintenant, à chaque fois qu'il voit un Roumain, il traverse.
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8: Je suis pas à proprement parler ce qu'on appelle un maniaque. Hein. Bon. Simplement, j'aime que tout brille et que tout soit bien rangé. La première chose que je fais quand je rentre à la maison, c'est de me servir un thé citron. Je me verse moi-même le thé, hein, bien au milieu du bol. Le sucre doit être vertical, sinon c'est le bordel. Hein. Ensuite, je range, j'astique tout. Je range mon bureau, je range les chiens, je range les gosses, et j'astique le zèbre. Oui, j'ai toujours eu des zèbres. J'aime beaucoup les zèbres. Les rayures sont bien parallèles. J'aime que tout soit bien parallèle. Je n'apprécie rien tant que cet instant trop éphémère, hélas, où ma montre à quartz indique 11h11. Quelquefois, j'ai un orgasme jusqu'à 12. D'une façon générale, j'aime que l'on soit à l'heure. Je dois dire que ce soir, vous m'avez déçu. Mon ami, le regretté ministre Robert Boulin, et moi-même avions en commun cette obsession de la ponctualité. Je l'entends encore, il disait toujours « Je suis dans les temps, je suis dans les temps, je suis dans les temps. » Tous les samedis soirs, à 22h15 précise, je range ma femme dans le lit conjugal et je la stique jusqu'à la nuit. Mais je dois dire que notre harmonie sexuelle n'est pas une réussite. C'est une femme qui ne parvient pas toujours à conserver les jambes bien parallèles. Et... ludiquement parlant, cela me désoblige. C'est une femme très bordélique, pour tout dire. Notre dernier pique-nique la semaine dernière s'est très très mal terminé. Elle voulait repartir sans avoir rangé la clairière. Elle voulait pas plier les pots de saucisson. Elle voulait pas plier les pots de banane. Elle voulait pas plier l'herbe. Elle voulait même pas plier ma tante Emma qui est paraplégique et qui par conséquent ne peut pas se plier toute seule. Hein? J'avais beau lui dire, écoute Suzanne, t'en vas pas comme ça. Ne me quitte pas, il faut tout plier. Tout peut se plier. Tu t'enfuis déjà. Ça va? Que voulez-vous, j'aime l'ordre. Chez moi, c'est un besoin de clarifier les choses dans ma pauvre tête de perturbée congénitale. Oui, je suis très perturbé, j'ai toutes les tares. Je suis dyslexique, je confonds les T et les F. C'est chiant. Et je suis gaucher contrariant. Oui, c'est plus fort que moi, j'emmerde les droitiers. Et ce ne sont là que les moindres de mes tares, il y a beaucoup plus grave. Je suis névrosé et psychotique. Ce sont deux désordres extrêmement perturbants quand ils cohabitent, pour reprendre le cri d'amour du crapaud. Savez-vous seulement quelle différence il y a entre un névrosé et un psychotique? Un psychotique, c'est quelqu'un qui croit dur comme fer que 2 et 2 font 5 et qui en est pleinement satisfait. Alors qu'un névrosé, c'est quelqu'un qui sait pertinemment que 2 et 2 font 4. Et ça le rend malade. Ben moi qui suis à la fois névrosé et psychotique, je suis tour à tour ravi, mais absolument ravi à l'idée que 2 font 5. 4, pardon, oui. Ou alors déçu, mais je suis déçu quand je pense que 2 font 5, vous n'imaginez pas. Un jour, je me réjouis que les quadrilatères aient 4 côtés, le lendemain, je me désole à l'idée que les triangles n'en ont que 2. Alors, bien sûr, j'en ai parlé à mon psy, et mon psy m'a conseillé de tenter une expérience de thérapie de groupe. Oui, je veux dire que sur le moment, je n'étais pas très chaud. Ce genre d'exhibition publique comme ça me semble légèrement impudique. Hein. Si, c'est vrai, je suis un garçon très pudique. Comme mon ami Michel Droit, qui est exactement un peu comme moi. Michel Droit, vous n'imaginez pas à quel point cet homme est pudique. Quand il va aux chiottes, il éteint la lumière. Ah, bien sûr, des fois, il se gourre, il s'essuie la figure, bon... Ben... Après, on dit qu'il a mauvaise haleine, mais c'est pas une mauvaise haleine. J'étais pas très chaud non plus pour l'expérience de thérapie de groupe, parce que c'est le genre de truc qui coûte cher. Hein. Et là, je fais très attention. Hein. Oui, je vous ai pas dit, mais mon argent aussi est très bien rangé. On évalue ma fortune actuelle à 1 111 111 francs. C'est un bon chiffre, et je m'y tiendrai aussi vrai que 2 et 2 font... 4. Alors, mon psy m'a dit... Mais non, pauvre enculé, nous sommes très liés. Hein. Mais non, pour ton expérience de thérapie de groupe, imbécile, donne-toi un spectacle. Comme ça, c'est toi qui seras payé. C'est pourquoi, mesdames et messieurs, je vous ai prié de venir tous ici ce soir pour me regarder faire mon intéressant. Bonsoir.
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9: Heureusement que les garagistes ne sont que garagistes. Vous imaginez, vous, un garagiste chirurgien, par exemple. Vous imaginez l'horreur.
10: Oui, monsieur, il vient chercher quoi?
9: Sa fille.
10: Bah oui, mais elle n'est pas prête.
9: Je sais, j'avais dit midi, mais là, ils sont à 4 dessus, il a fini, ça. Par contre, pour l'avancer, j'ai fini la facture. 14 700 francs. Ah bah oui, c'est la main-d'œuvre qui coûte cher. 72 heures de boulot en 2 jours. Bah oui, on a fait vite. Ah non, monsieur, on n'accepte pas la carte bleue. Hé, hey, je vais le mettre à l'aise tout de suite. On ne rend pas non plus la monnaie sur les tickets restaurants. Hein. Non, mais regarde bien, sa fille, on n'y a pas fait que les amygdales. J'en ai profité pour échanger les poumons. Ils étaient pourris. Elle fumait, non? Comment ça, 12 ans? Elle mangeait du charbon de bois, alors? Ouais, madame, qu'est-ce qui vous amène? L'appendicite. Eh ben, je vois ce que c'est, tous les lundis, c'est pareil. Ça passe le week-end à bouffer les cerises. On n'enlève pas les noyaux, ça va plus vite. Résultat, les noyaux collent au fond et on a l'appendice comme un chipolata. Eh ben, moi, je dis qu'un truc... Heureusement qu'elle n'a pas bouffé des pêches. Oh non, c'est pas bénin. Il y a au moins 15 jours de boulot là-dessus. Bah, oui. Je vais ouvrir, moi. Je sais pas ce que je vais trouver dedans. Bah, oui. J'y enlève l'appendice pour peu que j'éclate la rate. un modèle de 48 où je vais trouver les pièces. Ah, mais la rate, c'est important. Si c'est foutu, c'est mort et c'est le chat qui en profite. Hein. Bon, allongez-vous, on opère tout de suite. Ah non, moi, j'endors pas. J'opère à l'oreille. Ah ben, comme je dis toujours, c'est le client qui sait là où il a mal. S'il peut te renseigner, pourquoi l'endormir? Ouais, monsieur, votre service? Comment ça, il a encore une petite douleur? Oh, monsieur, un ton plus bas! Quand on mesure 1m50, on a la colère discrète! L'arrogance, ça commence à 1m80. Bon, on passe à la radio, je vais voir ça tout de suite. Ah oui, je vois, oui, la catastrophe. J'ai oublié mes ciseaux à l'intérieur. Je vais être obligé de vous les compter. Hein. Yeah, où elle va la petite dame là? Hein, comment ça la couche? Aujourd'hui, on peut pas la prendre. Pas avant 3 semaines. Oh, mais elle peut rester dans le couloir, de toute façon on n'y touchera pas. Hein. Oui, qu'est-ce qu'il a le zigoto? Un accident de voiture. Mais je connais Jean de Cucus. C'est pas l'insolent de la mécanique, c'est le Attila du bloc moteur. Mais je vois bien qu'il a le blaire qui pisse le sang. Mais en attendant, l'achat des Kleenex, c'est plus fait des mouillettes. Oui, madame. Le gynécologue, c'est moi. Vous êtes madame... Chut, chut, chut. Ne me dites rien, laissez-moi deviner. Madame Dupuis. Vous avez changé de coiffure. Vous avez raison, l'arrêt sur le côté, c'est plus original. Approchez, n'ayez pas peur. Allongez-vous. Mettez bien la tête sous l'ampoule. Ouvrez la bouche. Ah ben, on y voit plus clair. Votre mari est revenu. Il est comme moi, toujours fourré dans la mécanique. C'est pas le stéréo que je vous ai posé, ça! Comment ça, c'est un de votre mari, il a fait lui-même? Je vous fais une petite piqûre anti-tétanique, alors, parce que la boîte d'ananas, elle commence à rouiller.
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11: J'attends quelqu'un. C'est que ça, ça existe comme bagnole, ça? Un truc qu'il a fait lui-même ou quoi? C'est pas moi le sac, non, non. Vous allez à Paris? Hein? À Lyon? Ah oui, bah alors. Vas-y, ça me rapprochera toujours un petit peu, hein? Bon, allez, va. Bah. Ah! Vous allez être content de votre bagnole, là? Ah oui, c'est bien, faut pas être difficile. C'est français? Oui, ça doit pas être cher, quoi. Ah, quand même? Ah, bah, ils s'emmerdent pas, hein? Emmerde qui s'y trouve des couillons pour payer, ou quoi? Non, je dis pas ça pour vous, il y en a qui en ont besoin. Remarquez, moi je risque pas de passer pour un con avec ma bagnole, j'en ai pas, alors. Je paye pas d'essence, je paye pas d'assurance, je paye pas de vignette, puis pourtant j'en ai fait les kilomètres, hein. On entend bien le moteur, hein. Moi je dis, on se rend bien compte qu'on n'est pas en panne, quoi. Donc on sait pas, ça va durer, oui, c'est ça, oui. C'est un diesel? Non? Ah oui, ça vous dérange pas si je fume? Hein? Qu'est-ce que vous avez comme cigarette? Des blondes? Oh, ça peut pas être difficile, hein. Dites donc, je regarde, y a pas d'allume-cigare là-dessus? Non, ils le font en option. Ah, ben vous auriez pu le prendre, c'est quand même pratique. Non, j'ai pas de feu non plus, parce que vous savez ce que c'est? On charge le moins possible pour pas déranger. Ils le vendent, ça? Je dis, à cette vitesse-là, on n'est pas arrivé, hein. Comme ça, au moins, si on a un accident, on l'aura moins vite, quoi. Je dis, faudrait pas qu'on se fasse rentrer dedans, elle arrêterait pas beaucoup de votre mixeur. C'est de la tôle, hein, c'est jamais. C'est même du plastique, là. Ah ouais, ils s'emmerdent pas, hein. Marquis, je dis ça, je m'en fous, je suis pas pressé. On couchera à Lyon, tant pis. Fais des frais, mais enfin... Il doit y avoir des hôtels pas chers à Lyon, sympa. Non, parce que le mieux pour nous, c'est de tomber sur un mec sympa qui nous invite à dormir chez lui, mais ça, c'est rare. Oh, c'est vachement rare. Non, je dis, Je dis pas que vous êtes pas sympa, mais je dis chez vous, ça va pas être possible. Ça va trop vous déranger. Vous êtes sûr, hein? Faut pas que ça vous dérange, hein? Ah non, parce que si ça vous dérange, moi, ça me gêne aussi, hein? Vous êtes sûr? Ah ben, c'est pas de refus, alors. Surtout qu'on n'a rien bouffé à midi, alors. Ben, vous allez rire, à midi, on a pris un type et une bagnole encore plus pourrie que la vôtre. Tout en plastique, la chère, vous voyez? Comme les poubelles. Non, mais moins pratique, y a pas les poignées, quoi. Oui. Alors, on n'a pas eu le temps de s'arrêter pour bouffer, quoi. Remarquez, moi, je m'en fous, je saute facilement un repas, mais c'est le chien. C'est que ça bouffe, un Doberman, hein. Enfin, vous verrez bien ce soir, hein, c'est pas la peine. Oui. C'est sympa, le stop. On tombe sur des types, ils vous emmènent dans leur bagnole, ils vous offrent des cigarettes, ils vous invitent à bouffer, ils vous retiennent à dormir. Il y en a même qui vous donnent du pognon. Si, pour qu'on se barre. Ah oui. Enfin, on donne ce qu'on veut. Hein. Dis donc, je pense à un truc. Si ça se trouve, vous habitez pas sur la route de Paris, vous. Ben non, parce que ça va vous faire lever le bonheur demain matin. Ben pour nous accompagner sur la route de Paris. Ben, je voulais pas dire qu'on va y aller à pied, quand même. Ben, vous êtes marrant, vous, alors. Écoutez, nous, on monte dans notre bagnole, on est quand même sympa et pas terrible, hein? Alors, vous nous invitez à bouffer, on sait même pas ce qu'il y a, vous dites pas le menu ni rien, enfin... Alors, vous nous invitez à dormir, c'est pareil, on sait pas sur quoi on va tomber. Si en plus, vous habitez à Perpète, puis que demain, on est obligé de se taper 30 bornes à pied pour sortir de la ville, non, merci! Surtout que pour vous, demain, ça va pas vous déranger beaucoup, hein? De toute façon, à 5 heures, y a personne dans les rues, hein? Alors on fait 30 bornes, histoire de dire qu'on est sorti, mon vieux. Tant que vous reveniez à 7 heures, vous êtes au lit. Hein? Ah, c'est l'heure où vous vous levez? Eh ben, comme ça, vous n'aurez même pas à vous lever. Hein? Dites donc, je pense à un truc. Vous n'allez pas à Paris demain avec votre poubelle. Non, parce que je pensais, on aurait pu vous emmener.
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13: Pas en pire des sens, gaieté santé par les femmes Fabrice, j'écoute. Oui, maman Ganaf. Oui, comment allez-vous? C'est encore pour le maillot? Bah, on avait pas tout éradiqué la semaine dernière. Ah bah dis donc, ça pousse vite chez vous, hein. C'est humide, hein, une vraie plante tropicale. Bon, écoutez, tant mieux pour nous, puis tant pis pour Patoche, parce que c'est lui qui va s'y coller. Patou, tu fais Manganas? Oui, bah écoute, tu te démerdes, tu vas chez Truffaut, tu me prends une débroussailleuse, tu te démerdes. On va encore nous péter une tondeuse, celle-là. Oui, maman Morganas, on va s'occuper du matou. À la semaine prochaine. Oh, Jérôme, attends, dis-moi, pince-moi ou je rêve, là. C'est qui? C'est pas Elie, c'est Moon. Oh, putain. Non, tu laisses. Les VIP, c'est moi. Bonjour, monsieur Semoun. Oh, bah, écoutez, ça fait bizarre de vous voir en vrai. Oh, c'est bizarre. Bah, écoute, enfin, nous sommes ravis de vous avoir dans notre établissement. Comment allez-vous? Ah, bah, dis donc, vous avez une petite mine. C'est une blonde à forte poitrine qui vous a fatigué comme ça? Hein? Parce que c'est pas des cernes, c'est le Grand Canyon, hein? Bon, c'est pas grave, on va vous faire un massage pakistanais et un gommage au pruneau, puis on y vira avec du feu. Vous sortirez de chez nous fraîche comme une première communiante. Écoutez, vous êtes là, alors là, je ne vous lâche pas. Je vous fais la visite guidée de notre établissement. Allez, pour une fois, c'est moi qui passe devant. Nous sommes ici dans le vestibule équipé du Wi-Fi. Ambiance coco rotin. Le coco, c'est cosy, le rotin, c'est coquin. Laissez-moi vous présenter notre hôtesse Serge. Venez là, Serge. Voilà. Notre hôtesse CCP, cellulite capiton peau d'orange. Oh, ben elle est toute timide, la Serge. Et regarde ses mules. Oh, ben dis donc, pourquoi t'es impressionnée comme ça? C'est que monsieur Semoun, hein. Il fait caca comme tout le monde, hein. Ah, ben chez nous, il n'y a pas de langue de bois, il n'y a que des langues de pute. Merci, Serge. Alors, nous sommes ici dans notre atelier Black Point, notre atelier point noir. C'est une méthode à l'américaine, hein. C'est le palping pressing. On palpe, on presse, on palpe, on presse, on palpe, on presse. Vous n'avez jamais fait palper presser, monsieur Semoun? Ça ne devrait pas tarder. Alors, laissez-moi voir si notre hôtesse est disponible. Moustapha, venez là. Moustapha, monsieur Semoun. Moustapha étant le spécialiste du porc, hein. De la peau, hein. qu'est-ce que vous pouviez diagnostiquer, Mousse, épidermiquement sur M. Seymour? Hein? D'accord. Bon, ben on vous fera un gommage au placenta, puis on y verra que du feu. Hein? Merci, Mustapha. Et enfin, notre salon de massage naturiste, le Jardin d'Éden, où officie notre ami Walter, dans le plus simple appareil. Ah, ben je vois que le simple appareil de Walter est ravi de vous rencontrer. On va contourner, venez là. Venez là, monsieur Seymour. Voilà, il faut que je m'entretienne avec vous. Voilà, vous savez que j'en suis du métier, hein, je veux dire. Hein. Voilà, je me suis permis de commettre un spectacle à vocation humoristique. Ça s'appellera Viril mais correct. Ah, ben c'est, disons que voilà, quand on voit tous ces nazes qui passent à la télé, hein, ah, parce que non, mais je parle pas de vous, hein. Oh là là, vous et Franck Dubosc, non, je vous adore. Hein. Mais d'ailleurs, il est passé à l'établissement il y a 2 mois. Hein, très gentil. Hein. Oh, très sensible, très à l'écoute. Il est venu se faire épiler les couilles. Ça reste entre nous, hein. Attendez une seconde. C'est pas Empire des Sens, Gaieté Santé par les femmes fabriques. J'écoute. Oui, monsieur Manganas. Oui, oui, oui, on a eu votre épousée. Oui, ce sera un ticket de métro. Oui, oui. Oui, enfin bon, on va plus se rapprocher du passe-navigo qu'autre chose, hein. Ouais. Alors on fait ce qu'on peut avec ce qu'on a. Voilà, c'est ça. Merci, bisous. Pardon, excusez-moi. Oui, alors mon spectacle, bah écoutez, bah, c'est les travers de la vie quotidienne. Hein. Bah, disons, quand mon père a appris que j'étais homosexuelle et qu'il m'a planté un coup de couteau dans la cuisse. Ou bien quand j'ai glissé sur une capote dans un backroom. Vous pensez que ça peut être grand public? Je vais pas au casse-pipe. Allez, je vous laisse tranquille, je vous laisse enfiler votre peignoir, votre Charlotte, vos mules. Par contre, je vous laisse pas enfiler Mustapha, il est pris. C'est pas Empire des Sens, Gaieté Santé par les femmes fabriques, j'écoute. Oui, mon Laurent, comment tu vas? Oui, ben, je pouvais pas te parler, j'étais en clientèle. J'étais avec monsieur Lissémoun en personne, figure-toi. Oh, ben dis donc, il a une peau dégueulasse, hein. Ah, oh, ben c'est une vraie connasse, hein. Ben, il a dragué toutes nos hôtesses, oui, oui. PD, oui, sûrement, oui, oui. Alors le PD, la méchante, hein, la pathétique. Hein. Oh, dis-moi, mon Laurent, t'es toujours fan de Franck Dubosc? Tu vas être contente, ma poule. Je t'ai mis de côté 4 poils de couilles.
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2: Ça fait 5 ans maintenant qu'on fête le 31 décembre chez ma sœur et mon beau-frère Bernard. Et donc 5 ans, je me dis, et là cette année, ma femme, elle m'a dit, écoute, cette année on le fait où tu veux, mais j'en peux plus, on le fait plus avec ta folle de sœur et ton con de beau-frère. Je lui ai dit, écoute, je vais en parler à ma sœur, mais je te promets rien. Parce que ma sœur, elle me fait peur. Pour ceux qui connaissent pas ma sœur, et ils sont encore trop nombreux, elle a deux passions dans la vie. La première, c'est la musculation. 6 fois par semaine, tu vois. Elle s'injecte de la testostérone directement dans la carotide. Et sa deuxième passion à ma sœur, elle mange les saucisses crues comme les Mr. Freeze. Donc elle est mariée avec Bernard, évidemment, mon beau-frère. Oh, il est con. Des fois, je me demande tellement il est con s'il n'est pas deux. Tu peux pas être aussi con. Franchement, tu peux pas être aussi con tout seul. Donc les deux ensemble, malheureusement, ils ont eu un... Comment on appelle ça? Un fils. Ouais, je te jure. Mon neveu, Jürgen. 13 ans. Moi, il me fait peur, ce gamin. Ah bah, oh, quand il me parle, je baisse les yeux comme ça. Genre, on mangeait chez eux, j'entendais gueuler dans le jardin. Je leur dis, mais qu'est-ce que vous faites avec ces potes? Et ils me disent, on s'amuse. Je dis, comment ça, tu t'amuses? Ils ont été cloués, fils du voisin, sur la porte de la grange. Je dis, mais qu'est-ce que vous faites? Il me dit, on joue à Jésus. Bon, bref, vous voyez, la famille que tu rêverais d'avoir pour voisin. Donc, revenons au réveillon, parce que c'est de ça dont il s'agit. Donc, j'arrive chez ma soeur pour lui parler de ce fameux 31 décembre. Et je lui dis, voilà, sœurette, je suis venu te voir parce que cette année, pour le réveillon du 31 décembre, peut-être, j'ai dit, on le fera pas avec vous. Et puis j'ai reculé comme ça. J'ai analysé mes options de fuite, quoi. Elle a attendu que l'info arrive à son cortex, comme ça. Elle m'a dit... On peut savoir pourquoi? J'ai dit, oui. Je dis, c'est très simple, hein. Je dis, c'est parce qu'il s'est pas téléphoné, c'est failli. Va venir avec sa voiture, on va dire, mais attends, mais c'est pas sûr. C'est pas très clair. Elle est venue vers moi, elle m'a mis un grand coup de spatule en bois dans la nuque. Elle m'a dit, t'arrêtes d'annuler. Je suis rentré chez moi, je dis à ma femme, écoute, et elle m'a demandé tellement gentiment, j'ai pas pu refuser. Ma femme, elle me dit, j'y vais, mais moi, je te préviens, j'y vais bourré. Oh. L'enfer. Toute ma vie, je m'en souviendrai de ce réveillon. Hein. Oh, l'apocalypse. Elle nous a dit, ma soeur, cette année, on va faire un réveillon à thème. Le thème, ça sera l'Amérique, le Far West, les grands espaces. J'ai un pote qui me prête un vieux ranch dans la Creuse, on sera peinard. T'as raison, on arrive dans la Creuse. Le vieux ranch, c'était une vieille baraque toute pourrie au fond d'un bois. Je dis à Bernard, oh Bernard, t'as vu le salon? On va faire comment pour danser, c'est tout pourri. Il me dit, on va danser dehors. Il me dit, j'ai des potes qui vont venir couler 30 tonnes de béton dans le jardin. On va faire une piste de danse. Je lui dis, mais on va être mort de froid. Il me dit, mais non, j'ai récupéré des réacteurs de chantier. On va les faire turbiner autour, ça va le faire. Ouais, t'as raison, il faisait 60 degrés au milieu de la dalle en béton. Zouk machine, on dansait en calbut là-bas. Oh, oh, oh. Pareil, je dis à ma soeur, je dis, on va manger quoi? Il n'y a pas un traiteur qui viendra là. Elle me dit, on va faire un barbecue, c'est l'Amérique. Je pourrais me gaver de saucisses crues toute la nuit. Il se dit, il se dit à Bernard, et la musique, t'as prévu un DJ? Il me dit, bah non, c'est l'Amérique, on va mettre de la country. J'ai commencé de la country. Écoute-moi, il me dit, ouais, on a un groupe de musique de country à l'EDF. Les Electric Blue Boys. On s'est mangé de la country pendant 8 heures. Des fois, avec ma femme, on s'enfermait dans la bagnole pour écouter Rire et Chansons. Un peu d'air. Oh là là là là là là. Parce que attention, ma sœur, à minuit, elle avait décidé que tout le monde devait danser la country pour amuser la galerie. Je lui dis, t'as raison, je vais danser la country, moi. Elle m'a dit, tu fais ce que tu veux. Hein. Mais si tu veux pas commencer l'année avec un doigt cassé, je serai toi, je danserai la country. Alors du coup, heureusement, Bernard, il m'a sauvé. Il m'a sauvé la mise parce qu'après, il avait organisé un concours de chopage de vaches au lasso dans le champ d'à côté. À part choper la crève, on n'a rien chopé du tout. On a fait peur aux vaches. Elles ont pété les barrières, elles se sont barrées dans la forêt. 80 vaches, hein. Je dis à Bernard, comment on va galérer pour amener les vaches. Et là, dans nos dos, on entend, t'inquiète pas, tonton. Je dis à Bernard, c'est Jürgen. Bernard, il me dit, moi je me retourne pas. Bon, attends, je dis, je me retourne. Je me retourne, oh là là là là là là. Jürgen, à cheval sur Pupus. Pupus, c'est la chienne de ma sœur. Ils ont croisé un chien avec une vache. Je te jure, ça a fait un chiache. C'est gros comme ça. Jürgen, il monte sur le cheval comme ça, donc il était sur Pupus. Une passoire sur la tête et un couteau à pain dans la main. Et derrière lui, tous ses potes. Écoute-moi bien. Des gamins de 13 ans qui font 1m95 avec un QI de 4. Je leur dis, oh là les gars, vous allez où comme ça? Il me dit, on va ramener les vaches, tonton. Mort ou vive, on ramènera les vaches. Bernard, il me dit, laisse-les partir. Ils sont revenus à 4h du mat, que la moitié en sang. Je leur dis, qu'est-ce qui s'est passé? Il me dit, ça a été une boucherie, tonton. Une boucherie, je dis, et les vaches, elles sont où les vaches? Elle m'a dit, les vaches, ha! Elle m'a dit, rien que plus, elle en a mangé 4. Mais le bruit, c'est quoi le bruit qu'on entend? Il me dit, les cloches, elle a mangé les cloches. Il me dit, mais t'inquiète pas, tonton. Il me dit, on a fait un prisonnier. Vous avez pas été ficelé un bûcheron dans la forêt? Oh là là là, oh, le mec, on l'a détaché. Il était furax, il a appelé les gendarmes direct, hein, pour séquestration. Attends, un bûcheron de 2 mètres, le temps que les gendarmes arrivent. Ma soeur et ses potes, ils avaient fait picoler le bûcheron, il était déchiré comme un drap de pauvre. Il pleurait, écoute bien, il pleurait dans les bras de ma soeur. Un mec de 2 mètres. Hein. Il pleurait comme ça, en lui demandant pardon pour tout le mal qu'il nous avait causé. Ça va, allez. Oh. Les gendarmes, quand ils sont arrivés, le mec, il voulait plus porter plainte, tu parles. Du coup, les gendarmes vénères, ils sont mis à picoler avec nous. Ils étaient déboîtés comme des clavicules. On a fini, écoutez-moi bien, hein, à 6h30, tous dans la forêt avec les gendarmes, à chercher des truffes. Attends, derrière Balou, le chien policier, con comme un manche, qui flairait que dalle vu que son truc, c'est le hashish pour les truffes. Nous, on est parti avec ma femme, c'était 8h, ah, j'en pouvais plus. J'avais monté dans ma bagnole, ma soeur, elle me bloque. Elle me met un grand coup de saucisse crue dans la gueule. Elle m'a dit, bon, dimanche prochain. Plutôt que d'aller faire un loto à la con avec tes potes du showbiz, je vous veux à la maison à 14h au garde à vous. On tire les rois.
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3: L'homme à la maison veut manger le midi à midi. À 11h, il rôde déjà dans la cuisine. En claquette. Tel un grand fauve qui cherche sa proie. Et de sa main moite et collante avec laquelle il s'est gratté les couilles devant le téléachat, ouvre le frigidaire. Et là, il hésite. Emmène-moi danser ce soir. Entre le camembert coulant et le saucisson sec. Il prend le camembert, puis, après avoir achevé son plateau de fromage, sa demi-baguette et ses 3 verres de Bourgogne, dit d'une petite voix, « J'ai faim, qu'est-ce qu'on mange à midi ?» Mais l'homme à la maison, devient un monstre collant. Il découvre l'univers ménager, qu'il ne connaît pas, et auquel il veut absolument participer. « T'as changé le sac aspirateur ?» Des questions jamais posées en 30 ans. Il a toujours eu peur de l'aspirateur. comme le chat. L'homme à la maison découvre les courses, les hyper méga géantes courses dans les hyper méga géants magasins. Il s'est procuré une carte métro, vous connaissez ça? C'est un hypermarché de gros ou de demi-gros pour les collectivités, les restaurants. Il s'est fait un plan marketing dans la tête. On n'est plus que deux à la maison. Il achète les salades par 12, les céréales par 24, les sardines par 48, les pots de moutarde par palette de 120. 2800 mètres carrés pour être la crèmerie et la boucherie, 2,8 km. Les caddies sont énormes, on dirait des 4x4. Le plein aussi est énorme. On nique son forfait, on se perd tout le temps. Allô, t'es où? Et alors, à un moment donné, il était tellement passionné par ce magasin, il voyait tous les jours, il courait dans les grandes allées, Chantal, viens voir ce que j'ai trouvé. C'est incroyable. Et alors, évidemment, avec une palette de 120 pots de moutarde dans un caddie, le caddie est vite plein, si vous voulez. Puis comme il se plante, il prend la Smart, on est obligé de faire plusieurs voyages. Donc on y passe la journée. Et comme il aime me faire partager ses passions, il m'emmène à chaque fois. Alors il y a des jeunes gens qui mettent les produits dans les rayons, comme ça. Et il y en a un qui dit à son collègue, « Eh, la dame est à la télé ?» L'autre dit, « T'es con quoi, elle travaille ici. » Ça m'a foutu un peu les boules quand même. Du coup, je n'y vais plus. Alors il y va tout seul. Mais il me ramène des cadeaux, attention. Ah oui. Tiens, les derniers cadeaux, là, pour cet été, des maillots de bain par 12. Oui, dépareillés, hein, que les hauts, que les bas. Pas cher, mais moche. Pas cher, des vieux stocks, en laine. Tiens, la première vague à Biarritz, le fond ici. Là. Avec 5 kilos de sable dedans, là. Là. Oh, j'avais l'escalope ensablée, hein. T'aimes ça, toi, hein? Tiens, une étoile de mer, voilà. Reviens demain, il y aura des gambas, allez. Tiens, qu'est-ce qui m'a ramené la fois dernière? Un lot de loup pour les toiles d'araignée. Vous connaissez ça? Une espèce de grosse tête de poil très touffue, comme ça, grise ou noire, un peu comme la tête du Gremlin, ça. Avec une tige télescopique. Eh ben, comme le Gremlin aussi, finalement, non? Je vais vous dire un truc, ça prouve qu'il est bien à la maison et qu'il aime quand je la fais belle. Faut savoir interpréter les cadeaux, non? C'est le secret du bonheur.
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4: Moi, il y a surtout un truc de sécurité sur Internet qui existe depuis le début d'Internet, que j'ai jamais compris. C'est que quand tu tapes ton mot de passe, quand t'as la chance de le connaître par cœur, ça se transforme direct sur ton écran en petit rond noir qui cache ce que tu tapes. Alors que t'es tout seul. Ouh, y'a que moi. Pourquoi les petits ronds noirs? Je le connais, c'est moi qui l'ai fait. C'est mon mot de passe. Je veux pas m'auto-pirater. Pourquoi qu'ils font ça? Et pourquoi ils nous le cachent, les geeks, là? C'est quoi ces trucs? Donc pour voir ce que tu tapes avant que ça se transforme en petit rond noir, faut que tu regardes sur l'écran ce que tu tapes sans pouvoir voir où tu tapes. Ah bah tu tapes à côté.

0: Mohamed Gouret, mais t'as la gueule de Quasimodo. C'est le seul souci. Puis alors quand on se perd. Puis alors quand on se perd, il y a toujours un moment où on se perd dans le mot de passe. Hein, souvent, parce que quand il y a une majuscule, c'est deux touches en simultané. Et tu vois, deux petits ronds noirs. Merde. Ah, tiens, alors qu'est-ce que. Ah, on est paumé, alors qu'est-ce qu'on fait? Ah, on se retrouve tous avec le pouce sur l'écran comme ça, à recompter les petits ronds noirs. Pour essayer de retrouver à quelle lettre on en est. Parce qu'on ne peut plus le retaper, on en est au troisième et dernier essai. Des fois, t'as le petit œil barré là. Hein, pour faire apparaître le mot de passe. Bah, l'œil barré, c'est l'œil de pirate d'ailleurs. Hein, mais c'est de plus en plus rare. Non, ce qui est de plus en plus fréquent, c'est des photos puzzles envoyées par des robots qui veulent vérifier qu'on est bien des humains. Franchement, on a autre chose à foutre que de cliquer sur des puzzles de feu rouge, de moto, de passage piéton pour prouver à un robot qu'on n'est pas comme lui. T'as un boulot de dingue et tu te retrouves collé à ton écran comme ça à te demander si le cinquième vélo il dépasse pas un petit peu sur le puzzle de ta côté. Ah oui, il y a un bout de garde-boue. Il y a un bout de. Sur les derniers. Faut que je clique sur ce puzzle aussi, alors. Il y a un garde-boue, le garde-boue. Oh, le garde-boue fait partie intégrante du vélo. C'est comme un vélo. C'est un garde-boue. On est là. Pourquoi je demande ça? Parce que j'ai l'épreuve du puzzle, là. J'ai mon épreuve à résoudre du puzzle. Je dois prouver mon humanité à un putain de robot, alors que j'ai un boulot de taré, là. Merde. Viens m'aider. Oh, pardon. Oh, pardon. T'as quoi comme puzzle? Les bus scolaires! Oh mon Dieu, c'est le pire! C'est le pire, je l'ai déjà eu, je suis là! Il est super dur ce puzzle! Les bus jaunes scolaires, là! Fais gaffe! Le reflet du bus dans l'abribus, c'est pas un bus! C'est un piège! Faut pas cliquer! T'as cliqué! Il a cliqué! T'es un robot! On est tous des robots!
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3: Quand j'étudiais, moi, je lisais un peu de Platon. Après, hop, j'allais faire un saut à l'élastique. Si, j'aime bien faire du saut à l'élastique, ça me détend. Oh, j'en ai d'autres. Et alors, c'est vrai, j'ai fait un saut à l'élastique au pont de Ponsonnas. Vers Grenoble, 120 mètres de haut, c'est un des plus hauts ponts d'Europe. Mais je veux, c'est rock'n'roll aussi. Hein. Tu montes sur le parapet. Hein. Et alors, c'est marrant parce que quand tu sautes, t'as l'impression que tu pousses sur tes jambes. Et puis en fait, non, tu te laisses tomber comme une merde. Quand tu regardes la vidéo, tu dis, moi je croyais que j'avais poussé un peu, mais non. C'est-à-dire, dans l'esprit, tu dois te dire, je vais pas prendre trop d'élan. Si je suis pour me péter la gueule en bas, autant que je parte doucement. Tu vois. Yeah. Et alors, moi, parce que le parapet à Ponsonnas, il est large comme ça, donc tu es un petit peu en équilibre, tu vois, comme ça. Le mec, il te tient par la ceinture, hein, il te fait 3, 2, 1, et tu sautes. Hein, c'est-à-dire, tu débranches tout et tu sautes. Hein, et si tu réfléchis un petit peu, tu vas jamais. Hein, t'as les guibolles qui flageolent, machin. Tu vois. Et alors, il y a un moment, moi, au moment où comme ils m'ont reconnu, ils m'ont fait une blague, mais authentique, hein, tu vois. Et, donc, au moment où je suis parti, que je pouvais plus revenir. Hein, Ah oui, il n'y a que dans les dessins animés que tu peux revenir, t'as remarqué? Et il se fait, ah, hop, il remonte. Mais là, tu peux pas, toi. Donc, au moment où je suis parti, je ne pouvais plus revenir, le mec m'a fait, non, attends, le mousqueton. Et moi, je suis descendu avec ça sous le bras, tu vois. C'est-à-dire, pendant 120 mètres, j'ai dit, le mousqueton, c'est à moi qui parle. Là aussi, j'ai vieilli de 4 ans, tu peux y aller. Et tu vois, le saut à l'élastique, ben, c'est un bon exemple, mesdames et messieurs, parce que ça, eh ben, c'est un truc qu'on ne pouvait pas faire avant les applications de la culture. Avant, souvenez-vous, on était obligé de regarder les champions à la jumelle ou alors à la télévision, tu vois, alors que maintenant, grâce à la technique, on peut prendre la place des champions. Moi, j'ai fait des baptêmes de tout comme ça. J'ai fait des baptêmes du LM, des baptêmes de deltaplane, j'ai fait un baptême de chute libre. Mesdames et messieurs, 3500 mètres, 40 secondes, de chute libre, ça aussi c'est rock'n'roll. Hein. Et, écoute, on vit une époque extraordinaire. Moi je me suis pointé, je dis au mec, bonjour monsieur, je voudrais faire un saut. Il m'a dit pas de problème. Donc tout de suite, on t'attache avec un gars. Alors, au début, on essaye dans un avion en bois, c'est une maquette d'avion.

0: partis pour se positionner dans le machin. Et dix minutes après, on te monte dans un petit avion avec un gros moteur comme ça. Il te monte à 3500 mètres en deux coups de cuillère à peau. Toi, tu décompresses toutes les 5 secondes, t'es là. T'as les oreilles qui explosent. Et tu vas dire, t'arrives à 3500 mètres, il n'y a plus d'air. T'es là, tu dis, je suis monté à pied ou quoi? Ah, je te jure, il meule, il fait moins 2. Tu dis, qu'est-ce que je branle là? T'as un gros barbu qui est accroché derrière toi, serré, toi. Tu sens son souffle chaud sur ta nuque, toi. T'as des trucs qui te passent par la tête. Tu dis, pourvu qu'il tente pas quelque chose pendant la descente. Et alors, il y a un moment qui est terrible, c'est le moment, il y a un moment, l'avion, il se stabilise, tu vois. Et alors là, c'est terrible parce qu'on s'approche de la sortie, et là, tu pends de l'avion. C'est-à-dire, le moniteur, lui, il est encore assis sur le bord. Mais toi, tu pends comme un con, t'attends. Et à ce moment-là, tu vois, le gros barbu derrière, tu l'aimes. Tu l'aimes. Je te jure, il a des boutons plein la gueule, tu le trouves beau. Sympa, il te ferait signer n'importe quoi, t'es d'accord. Comme moi, c'est lui qui va ouvrir le torchon, donc toi, t'as un petit peu... Et alors, il y a un moment, tu pars. Alors là, tu fais pas semblant. Hein. Tu pars, c'est à une vitesse, c'est comme quand tu mets un suppôt à la glycérine, tu vois. Et puis des fois, tu l'enfonces pas assez loin, pff, hop, il ressort. Non, ça peut vous donner une idée de la vitesse, tu vois. Et alors là, t'es parti, 40 secondes. Alors, 40 secondes, c'est génial. C'est immense, 40 secondes, tu vois, on a du temps. Hein? D'ailleurs, le mec, il te fait faire un tour d'un côté, hop, tu fais un tour de l'autre. On a le temps de se parler. Le mec, il te fait « Top, bon !» Il fait « Ouais, bon !» Avec un grand fil de baffe, tu sais, qui part chaque seconde. D'ailleurs, c'est à ça qu'on les reconnaît, les moniteurs de chute libre. Si vous voyez un gars dans la rue avec des lunettes, avec des grands fils comme ça de... C'est vous. Vous êtes moniteur de chute libre, vous. J'ai reconnu, tu vois, au fil de chat. Et alors, il y a aussi un autre moment qui est vachement impressionnant, vous verrez, si vous le faites un jour, c'est le moment où il ouvre le torchon. Tu passes de 220 km/h à 30 km/h en 2 secondes 8. C'est le temps que le torchon, il se déplie. Toi, ça te fait un freinage. Toi, j'aime autant te dire, celui qui a laissé une roubignole sous la sangle... Là, on entend la déflagration à plusieurs kilomètres. Hein. Même du bas, on entend « Poum !» On dit « Tiens, encore une roubignole qui a pété !» Bah. Là, je vais te dire, le gars, au deuxième saut, il range après. Hein. Il fait comme on y a dit, hein. Il serre les cale-pieds. Tu me diras, quand il n'y en a plus qu'une, c'est plus facile à positionner. Vas-y, toi, et alors, il y a un autre moment aussi... il faut quand même faire gaffe, c'est le temps. Hein, c'est-à-dire que je dis 40 secondes, c'est vrai que c'est 40 secondes, faut pas insister. Hein. Ça, c'est le genre de sport, si tu t'endors un petit peu, tu fais deux sports de suite. Tu fais chute libre et spéléologie tout de suite derrière.
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2: Avec les hommes, hein, c'est pas la folie, hein, c'est pas une réussite. Mais bon, je sais pourquoi, hein, pas d'inquiétude, j'ai vite compris, c'est parce que je suis pas faite pour la vie à deux. Voilà. Et je crois qu'en fait, il y a deux catégories de femmes dans la vie. Je crois qu'il y a d'un côté les femmes faites pour la vie à deux, douées pour ça, et de l'autre, les femmes douées pour autre chose. Voilà. Le Scrabble, le tennis, ce que vous voulez. Et moi, je suis là, en fait, je suis de ce côté. Parce que je suis assez bonne en orthographe. Et je pense que c'est pour ça, du coup. On peut pas tout avoir. Donc ils se sont dit, elle a déjà orthographe, on va pas lui coller les mecs en plus. Ça ferait trop, bien sûr, ça énerve les gens après, évidemment. Voilà, voilà, mais enfin, j'écris bien, c'est déjà pas mal. Je fais jamais de faute, c'est de la folie. J'écris, pas de faute. Motus. Beaucoup de chômeurs dans la salle. On va dire, oh, c'est 11h les gars, réveillez-vous. Hein. Bon, enfin bon, moi je suis contente d'être dans cette catégorie, hein. Ça me va très bien, parce que franchement, entre nous, elles m'énervent les filles douées pour la vie à deux. Oui, allez, allez. Elles sont toutes douces comme ça, allez, allez. Elles sont fragiles, oh je suis douce, mon Dieu. Oh, elles sont d'une douceur, on dirait des paquets de coton hydrophile avec des cheveux. Si, du Moltonel, ouais, du Moltonel. C'est ça, du PQ, en fait. Non mais c'est vrai, il y a un problème avec ça. Non mais les hommes choisissent des femmes parce qu'elles sont douces. Donc elle s'achetait un furet, on s'en fout, c'est pareil. Monsieur. Bon, je dis ça parce que je suis jalouse, hein, j'arrive pas à être comme elle, c'est pour ça. Non, c'est parce qu'elles sont très douces, les filles douées pour la vie à deux, et elles sont aussi très discrètes, j'ai remarqué, elles parlent jamais. Par exemple, si elles sont dans une soirée où il y a plein de monde, et ben vous la repérez facilement, elle est comme ça, elle est douce. Elle est... Elles pas... Nada, et... Oh, je suis trop douce. Des fois, je les regarde, je me demande si elles ont conscience de ce qui se passe autour d'elles. Peut-être pas. Non, peut-être qu'elles se disent juste... Oh là là, il y a du monde. C'est dingue. C'est dingue que mon gars annonce de soirée, n'empêche. J'ai de la folie. Pourquoi elle me regarde comme ça depuis tout à l'heure? Elle me dit quelque chose. Ah, c'est un miroir. C'est dingue, hein, la capacité volumique qu'elle fait, cette pièce, en tout. Combien on peut être en tout? Plus avec tous les miroirs, ça double. Je vais compter parce que sinon ça va m'énerver. Et peut-être qu'elles font ça toute la soirée en fait. Peut-être qu'elles nous comptent. C'est pour ça qu'elles parlent pas, pour pas perdre le fil. Vous regarderez la prochaine fois si elles font ça un moment. C'est pas la musique, hein, c'est le comptage. Il y a un autre truc aussi qu'elles font très peu, j'ai vu. Donc elles parlent peu, ça c'est fait. Et elles boivent peu d'alcool. Hein. Oui, non, parce que sinon elles boivent normalement, bien sûr, elles s'hydratent, hein, évidemment. Oui, sinon on meurt. Mais elles boivent des jus de fruits essentiellement. Et puis toujours des fruits qu'on connaît pas, toujours des fruits chiants, toujours. Ah mince, vous avez des jus de goyave. Bon ben, mettez-moi papaye alors, c'est pas grave. Ouais, merci. Toujours des fruits qui n'existent pas, je sais pas pourquoi. Bon, il leur arrive de boire de l'alcool, hein, de temps en temps, j'exagère. Si, les jours de fête, hein, bien sûr. Mais là, je sais pas pourquoi, c'est toujours le même alcool avec elle. C'est sans surprise, c'est toujours la même chose, c'est le Kir Royal. Tout le temps. Hein? Ah, ça rigole, moi, les filles en bas. Elles sont comme ça. Ah ouais, le Kir Royal, là, c'est drôle. Non, mais le Kir Royal, c'est la boisson officielle de la fille en amour. C'est un peu leur sponsor à elle. Hein. Oh, Muru Cassis. Oh, je sais pas, deux secondes. Y a pas le feu aux flaques. Alors, bon, mur ou cassis? Pêche? Alors, je sais pas ce qu'ils mettent dans ce kir, mais... Il y a toujours un truc qui se produit, mais ça, c'est imparable, hein. Au bout de la deuxième gorgée, on y a toujours droit. Deux gorgées. Oh, je suis pompette! Oh, ça tourne! Oh là là! Oh! Oh!
3: Pompette.
2: Ah, moi, je suis jamais pompette, je suis toujours bourrée, hein. Ah, moi, je passe pas par pompette dans les... Dans les étages, pas dans les paliers. Directement bien déchiré, moi, comme ça craque. Je sais pas ce que c'est de pompette, en fait. Peut-être si je bois que les glaçons dans ma vodka, non? Mais ça doit être sympa d'être pompette, j'aimerais bien. Si, parce qu'elle rigole beaucoup, quoi, son pompette. Elles ont toujours un petit rire, très discret, hein? Ah oui, pas de... Comme ça, non. Sinon, il y a un truc aussi qu'elles font beaucoup pour séduire les hommes, j'ai vu, c'est le secouage de cheveux, comme ça. Elle secoue les cheveux comme dans la pub Fructis. Je sais pas pourquoi elles font ça tout le temps. Peut-être qu'elles se disent, il faut que je fasse bien tout comme à la télé pour que le shampoing fasse bien effet. Comme dans la pub. Il faut que les acides de fruits descendent bien jusqu'aux pointes. Sinon, ça marche pas. Non, mais j'arrive pas à faire ça, ça m'énerve. J'essaye. Je fais comme ça, alors évidemment, ça n'a aucun intérêt. Je veux dire, ça n'a pas d'impact sur les hommes. Ça sert à rien. Non, bah là, en bourré avec une vodka, comme ça marche pas. On s'en fout, tout le monde s'en fout. Faut pas le faire, d'ailleurs, hein, surtout. Ah, ça marche pas, ça, c'est pas... Enfin, ça marche pas, oui, non, si. Si, ça peut marcher, hein, bien sûr, c'est... Oui, si, ça marche même très bien. Si. Mais avec le chanteur de Gold, juste.
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0: Un grand merci vraiment à tous d'être là ce soir et d'avoir réussi à quitter vos communautés respectives pour se retrouver tous ensemble. Là, je précise que si c'est nous, les chauves, qui pratiquons l'équitation sans cheval, qui avons eu l'idée de cette grande soirée, sans les rouquins homosexuels, rien n'eût été possible.
3: Car ce n'est que lorsque même on réussit à convaincre la communauté des oreilles en feuilles de chou que nous avons pu organiser cette grande soirée qui réunit toutes les communautés que je tiens ce soir à citer. Donc, les rouquins homosexuels et les oreilles en feuilles de chou, mais aussi les cheveux gras, les boutonneux, les femmes à moustache, les gros bides, les fesses plates, les tabliers de sapeur, les triples mentons, les jambes arquées, les crânes d'obus, les petites bites, les une couille, la communauté de ceux qui ont du blanc aux commissures des lèvres, les sans épaules, les sans menton, les sans taille, les peaux dépigmentées, les points noirs dans le cou, les pus de la gueule. On les a mis là-haut. Les pus des pieds, les sans la sueur, les cubas, les mangeurs de crottes de nez, les taches de vin, les oreilles poilues, les peaux grêlées, les petites dents noires, les teints rougeaux, les cures en arrière, les jambes trop courtes. Et j'en oublie à tous. Merci. Face à la montée des intolérances, il faut savoir se serrer les coudes, même quand on n'en a pas, ami Manchot. Et se tenir par la main ou par ce qu'on voudra. Ceci, même si certains d'entre nous ne sont pas du tout représentés dans les médias. Comme me faisait remarquer récemment le représentant des nez qui goûtent. En effet, aucun animateur à la télévision n'a le nez qui goûte. Aucun journaliste de louche ou d'éthique. Alors s'il faut réclamer des quotas, eh bien nous les réclamerons. Car à l'inverse, d'autres communautés sont largement représentées. Comme la communauté des petites bites. Eh ben ouais, mais faut pouvoir le dire. Sans polémiquer. Et avec respect pour nos amis les petites bites. Car n'oublions jamais que seule l'uniformisation est notre ennemi. Et c'est pourquoi nous devons lutter contre les images de ces hommes et de ces femmes de médias, aux dents blanches, aux petites oreilles bien placées, sans embonpoint excessif, ni boutons sur le visage, qui s'expriment sans bégaiement et sans jamais cracher, par exemple, dont la bouche n'est pas tordue et qui ne mangent jamais leur crotte de nez en direct. Mais de qui se moque-t-on ? À quand un présentateur télé avec un gros nez violacé, les mains sales, la morve au nez, et qui bégayait son texte en reniflant ? À quand cette apparition qui nous fait dire « Mais ouais, il est comme nous !» Quand pourras-tu affirmer « Oui, je louche, mais je suis ministre !» Oui, j'ai des tics. Mais je suis président. Regroupons-nous, mes amis. Que ceux qui se coupent en se rasant rejoignent des péteurs foireux. Que ceux qui vomissent, là, quand ils font les mélanges, eh bien, tendent la main à ceux qui ont simplement mal au crâne, quand ils font des mélanges, et que tous, dans un grand élan de solidarité, clouons définitivement le bec à ceux qui veulent qu'on soit tous pareils. Et qui n'ont pas été invités, d'ailleurs. J'en termine avec ces quelques mots de Jackie Fourtou. Au risque peut-être d'en froisser certains d'entre vous, mais comme dit Jackie Fourtou, il est des vérités qu'il faut savoir entendre. Jackie Fourtou qui appartient à la communauté de ceux qui, plutôt que de parler, préfèrent flatuler. Je cite de mémoire. Et il ajoute... Appartenant moi-même à la communauté des chauves qui pratiquent l'équitation sans cheval et qui n'arrivent pas à fermer leur gueule en public, eh bien, je demanderais simplement à la communauté de ceux qui sont régisseurs de théâtre et qui picolent un petit peu avant de démarrer le spectacle, hein, de bien vouloir éteindre la lumière et couper mon micro. Merci.
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4: Mesdames et messieurs, je ne sais pas si dans votre enfance, Vous êtes allé dans des colonies de vacances. En tout cas, moi, j'y suis allé toute mon enfance. Je suis allé partout, à la mer, à la montagne, à la campagne. Et quand je repense à ces colonies aujourd'hui, je me dis... Oh, waouh, j'ai survécu. Ah ouais, parce que c'est le mot. Hein. Ceux qui ont fait les colos dans les années 70, ils savent de quoi je parle. Hein. Pour les autres, pour les plus jeunes, je vais vous expliquer. On aurait pu mourir 100 fois, tout le monde s'en foutait. Ah mais tout le monde. Déjà le transport, attention, on partait dans des cars, le contrôle technique n'existait pas. C'est-à-dire tant que le moteur il tombait pas sur le bitume, le machin il roulait, tu vois. Hein. Dedans c'était des sièges en sky, l'été on se brûlait les cuisses au troisième degré. Aïe, aïe, aïe, aïe, aïe, aïe, aïe. Il n'y avait pas de ceinture de sécurité dans les cars, on sautait dedans comme des chimpanzés. Blam, blam, blam, blam, blam, blam. Les chauffeurs de l'époque, ils fumaient en roulant. Gitane de maïs. Il y avait une fumée dans le car, on se voyait pas à 2 mètres, on toussait comme des tuberculeux. C'était rigolade. Hein? Aujourd'hui, les voyages scolaires, c'est d'un triste. Les gamins, t'es obligé de leur mettre des bracelets anti-nausées pour pas qu'ils vomissent. Wow. Bichette. Hein, ça te brûle la gorge quand tu vomis? Oh, bichette. Sérieux, t'es obligé de les attacher dans leur siège comme des paupiettes, ils peuvent plus bouger. Ça me gratte. Tu te gratteras dans 8 heures. Bichette. Et pour les occuper, il faut leur mettre des lecteurs DVD. Sérieux, des lecteurs DVD? Nous, à l'époque, dans les cars, il n'y a pas de lecteurs DVD. Vous savez ce qu'on faisait pour s'occuper? On crachait sur les voitures qui nous doublaient. Par la petite fenêtre, comme ça. 2 points pour le coffre, 3 points pour le capot. Évidemment, il faut s'amuser un peu. En plus, sur l'autoroute, vous connaissez aujourd'hui le slogan, là, toutes les 2 heures, la pause. Voilà. Et bien à l'époque, les chauffeurs des années 70, le slogan, ils en avaient rien à foutre. Heureusement qu'ils buvaient de la bière en roulant. Hein. Ah ben, ils étaient obligés de s'arrêter pour pisser, ça nous faisait des pauses. Nous, on était contents, on se jetait du car comme des sauterelles. On ravageait tout ce qui nous tombait sous la main. Et si en plus, il y avait une décharge publique, on était les rois du monde. Hein. Ah ben, on jouait avec des rats morts. Ouais, je jure. On se les attachait sur la tête, comme ça. Pour faire le chapeau de David Crockett. Ah ouais. Ah ben, on se marrait, hein. Et si en plus par terre on trouvait des vieilles seringues, ah bah là, jackpot, hein. Ah bah là, on joue à Médecins sans frontières. Qui c'est qui veut que je me vaccine? Aujourd'hui, ton gamin, il se coupe avec un papier de vache chérie, tu cours aux urgences en panique. En plus, à l'époque, les monos qui nous surveillaient, enfin je dis les monos, c'est un grand mot, hein. À l'époque, t'étais mono parce que tu le disais, tu vois. T'as de l'expérience avec les gosses? Bah ouais, j'ai un neveu. Super. Bien, on va t'enfiler 80 complètement enragés. Donc les mecs, c'était les anciens de 68, des babacool à la con, qui fumaient pétard sur pétard. Oh, ils étaient à 2 tensions les mecs, tu vois. Eux, il y a longtemps qu'ils voyaient les films en 3D sans lunettes. Hein. Je te le dis, hein. Oh, c'était dépassé. Nous, on jouait à mai 68. On se balançait des tessons de bouteilles dans la gueule. Blam! Blam! Eux, ils étaient là comme ça. Ah, arrêtez de vous chamailler! Aimez-vous les uns les autres et allez jouer à la clé de Saint-Georges! Nous, on préférait se fouetter la gueule avec des orties. Aujourd'hui, les gamins, ils s'emmerdent, les gamins. Moi, je le vois, hein, sur les aires d'autoroute. Ils ont, écoute bien, ils ont des aires de jeu sécurisées avec des sols mous au cas où ils tombent. Bichette. Tu t'es fait mal? Oui. Je me suis fait mal en tombant sur du mou. Bichette. C'est normal, t'es une chiffonne, allez, va. Nous, à l'époque, les balançoires, elles étaient boulonnées sur des dalles en béton. Ah bah, tu tombais qu'une fois, hein. Ah bah, je te le dis, hein. Pareil pour le tourniquet, hein. Tes potes ils te faisaient tourner comme des perceuses. Quand t'es comme ça. De temps en temps, il y en a un qui lâchait. Boum. On a perdu les gens. On a perdu les gens. Aujourd'hui, les gamins, ils ont fait 8 heures de bagnole, ils leur mettent des animations pédagogiques pour leur apprendre la faune et la flore. Et ils ont fait 8 heures de bagnole, filez-leur des gants de boxe qui se foutent sur la gueule. Et après, quand ils ont chaud, il y a des brumisateurs girants pour les rafraîchir. Comme les salades à Carrefour. Ça fait des légumes. Et attends, et pour leur donner leur goûter, t'es obligé de leur laver les mains avec des lingettes désinfectantes. Bichette. Sérieux, des lingettes désinfectantes. Nous, on n'avait pas tout ça, même pas de brumisateur. Nous, quand on avait chaud à l'époque, le car, il se garait le long des routes, on se jetait dans des mares dégueulasses. L'eau, elle était marron gluante. Même les crapauds, ils y allaient pas. Allez, va te baigner. Non, non, non, c'est trop dangereux. Moi, je préfère fumer, c'est moins dangereux. Et c'est ça qui fait les souvenirs, mesdames et messieurs, c'est ça. Malgré que j'aurais pu mourir 100 fois, électrocuté, brûlé, intoxiqué, noyé, c'est vrai, eh ben, je me dis que quand même, ces colonies, si c'était à refaire, eh ben, je les referais pas. Mais alors, jamais !
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5: Salut Emile, ça va ?
6: Salut Fernand.
5: T'as l'air tout pétillant aujourd'hui.
6: Je suis en pleine forme.
5: Ah bon ? Qu'est-ce qui t'arrive ?
6: Ça y est, j'ai reçu la bonne nouvelle ce matin par le courrier. Ça y est, je suis reçu.
5: T'as passé un examen ?
6: Un concours.
5: Ah bon ?
6: Ça y est, je suis reçu, je suis musulman.
5: Et pour quoi faire ?
6: Moi, je l'ai pas fait pour moi. Je l'ai fait pour ma femme. Parce que maintenant, elle est à la maison, elle peut plus sortir, elle a plus la carte bleue. Crac !
5: Et tu la vois, là ?
6: Bien sûr que je la vois, le soir, je la bâche.
5: On va voir que c'est pratique comme religion. Parce
6: c'est
5: que
6: très bien.
5: Tu peux être polio, comme ils disent, là, polio...
6: Non, arrête tes conneries, si tu te vaccines, je peux pas. Bon.
5: Laisse-moi finir, pas poliomélite, polygame.
6: Ah oui, voilà, polygame. Ah oui, monsieur. Même, ils te le demandent, est-ce que pourrait y avoir plusieurs femmes, hein ? Depuis le temps qu'on s'entraîne, putain.
5: Par quel... Hey, tu vas être emmerdé pour la saucisse et le Ricard, quand même, hein.
6: Pourquoi je serais emmerdé pour la société Ricard ? J'ai la double religion.
5: Ah, bien joué, ouais, je vois. Ouais. Catholique pour le Ricard, musulman pour ta femme. Le coup parfait, quoi.
6: Mais hein? Pourquoi tu le ferais pas, toi ? Ça te dirait pas d'être musulman ?
5: Ben oui, mais enfin, je sais pas si j'y ai droit.
6: Mais peut-être qu'il y a droit, tout le monde y a droit. Pourquoi tu le ferais pas ? Ah, bien sûr, il faut savoir faire des trucs. Il faut savoir lire de droite à gauche, par exemple.
5: Ah, attends, ça, je sais le faire. Hein, quand je reçois la facture EDF, je commence par la fin, le prix.
6: Eh ben voilà. Peut-être un jour tu seras musulman. Tu seras musulman si Dieu le veut. Voilà. Michalak, comme ils disent.
5: C'est pas Inch'Allah qu'ils disent ?
6: Je connais pas tous les joueurs encore.
5: Et le bouddhisme, là, le Dalai Lama, ça t'aurait pas tenté,
6: si,
5: ça ?
6: Si, à un moment, je me suis dit, je vais le faire. Mm. Je l'avais vu à la télé, là, le vieux habillé en orange.
5: Ouais, ouais.
6: Oui, oui, oui. Ça, bien, ça. Au départ, je croyais que c'était retraité de la DDE, tu sais. Mm. Oh, putain, le truc était déconneur et tout, tu sais.
5: Ouais.
6: Je me suis dit, je vais m'inscrire, hein. Et puis après, je me suis renseigné, j'ai acheté les disques de son fils et puis ça m'a pas plu.
5: Ah oui, Serge ?
6: Oui, non, ouais, j'ai pas aimé.
5: Ouais, comme je dis toujours, hein, la religion, c'est comme l'alcool, c'est un problème de foi. Quoi. Ouais,
6: exactement.
5: Ouais, à la tienne.
6: À la tienne et au trou de la sécu.
5: Et de ceux qui le creusent.
6: Nous, en attendant,
5: on cotise.
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7: Bonjour ! Je m'appelle Toufiche. Je suis de la cité des Canigous. J'ai actuellement stage emploi jeune. Ça te fait marrer, toi, bâtard? Bon, je stage emploi jeune en tant que comtesse d'accueil. Donc, si vous voulez bien me suivre, mesdames et messieurs, la visite de la basilique va commencer. Donc, la basilique fut créée 300 ans avant Jésus-Christ par les catholiques musulmans. Vous pouvez remarquer sur votre droite une voûte, dite voûte plantaire. qui n'est pas sans rappeler l'arche, le centre commercial Vilizy 2. Car il a été construit à la même époque. Ici, juste à côté des stalagmites, vous pouvez remarquer ici un lac souterrain qui provoque un écho. Enculé ! Allez-y, mademoiselle, hein. Penchez où ? Hein, quoi ? Speak English ? Ah ouais, t'es bonne, toi. Vas-y, penche-toi, ouais. Donc, si vous voulez bien, monsieur, mesdames et messieurs, donc, ici, vous pouvez constater une paire de baskets ayant appartenu à Charlemagne en personne. Vous pouvez remarquer sur les trois bandes représentant les trois victoires. Waterloo, Samothrace, Didos. Ici, une paire de chaussettes ayant appartenu au duc de Burlington. Et une paire de nunchaku au duc de Guise. Donc, si vous voulez bien, monsieur, mesdames et messieurs, la visite continue. Quoi ? Quoi, qu'est-ce qu'il y a ? Quoi, qu'est-ce que tu veux, toi ? Quoi ? Quoi ? Quoi ? Vas-y, répète, qu'est-ce que tu dis ? Quoi ? Quoi, j'entends mal ? Quoi ? Les toilettes ? Ah, les toilettes ! Excuse-moi. Ah, respect, respect. Ah, vous êtes un homme ou une femme, madame ? Ouais, c'est au fond à droite, là où il y a marqué vase de soisson. Ouais. Donc ici, mesdames et messieurs, sur cette fresque de Bernard de Vinci, vous pouvez remarquer ici le roi Lion. Alors en guerre contre Guillaume le Conquérant, Guillaume le Conquérant qui avait pour habitude de fêter ses victoires en organisant des balles et des menuets. Pardon, madame ? Oui, tout à fait, madame, vous avez raison de le notifier. Car c'est ici, en cet endroit même, que Louis XIV fut couronné, en présence de sa fille Louis XVI. On raconte, pour la petite histoire, que Robespierre et Jean-Marc Thibault ne purent arriver à l'heure au rendez-vous, car ayant deux heures de retard, d'où l'expression « chercher midi 14h ». Donc, si vous voulez bien, monsieur, mesdames et messieurs, si vous voulez bien approcher, approchez, approchez, approchez ! Car c'est ici, en cet endroit même, que fut signé le traité de Versailles entre le général Pétain et le capitaine Doc. Donc, si vous voulez bien, monsieur, mesdames et messieurs, afin d'assister à cette reconstitution de cette page historique de l'histoire de l'Hexagone. Pétain, donc, bonjour ! Comme on disait à l'époque, c'est moi, c'est Félix. Bonjour, mais mon chat, mais... Ah non, c'est pas ça. Mais mon chat, mais que me vaut l'honneur de votre visite inopinelle. Mais mon chat, c'est afin de signer le traité de Versailles. Il en va de l'avenir de l'Hexagone. Mais non. Mais mon cher, je vais voir où je l'ai remisé. En attendant, prenez ces quelques qualités strictes. Non. Bon, ça c'est fait. Mesdames et messieurs, faites attention en arrivant à ne pas chuter dans les oubliettes de Monte Cristo, oubliettes de plus de 35 mètres de profondeur. Bah, qu'est-ce que vous faites là, madame ? Mais je vous avais dit, les toilettes sont au fond à droite. Ouais, mais je suis pas sauveteur, moi. Tiens, vous pouvez lui balancer un sandwich. Voilà, donc la visite est finie. Ça vous a plu, monsieur ? Hé, hey, monsieur ! Hé, hey, le pourboire, c'est pour la gueule à ta mère ! Enculé !
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9: J'aurais bien travaillé dans l'administration, hein. Mais toute la journée à rien foutre, c'est dur. Ben, c'est-à-dire que vous savez, l'administration en France, c'est très fertile. On y plante des fonctionnaires, ils poussent des impôts. Moi, je ne pouvais pas y travailler parce que je pars en dormant. Alors, la nuit, c'est pas grave, mais au bureau, c'est chiant. Et puis alors, le premier jour que j'arrive à l'administration, personne. Alors, j'appelle, personne. Bon, finalement, je vois le signal d'alarme. Je tire le signal d'alarme. 5 minutes après, le mec arrive du bistrot avec 6 bières. Ah ouais, c'est comme ça. Alors j'arrive, mon vieux pas de bol, il nous donne du travail comme 4. Heureusement, on était 8. Et tout de suite, je me suis fait un copain dans l'administration, il m'a dit, mon vieux, si je peux te donner un conseil, je te vois là, ne dors pas le matin. Sans ça, tu ne sauras pas quoi faire cet après-midi. Parce que vous savez, les administrations, c'est des endroits où, quand on arrive en retard, on croise ceux qui s'en vont en avance. Et d'ailleurs, on dit que si jamais il y en a un qui meurt dans l'administration sur le lieu du service, il faut lui retirer les mains des poches pour faire croire à un accident de travail. Ah oui. Sans compter qu'à l'administration, on devrait lui confier l'inflation. Ben, ça la stopperait pas, mais ça la ralentirait considérablement quand même, hein. Combien vous croyez qu'il y a de gens qui travaillent à la sécurité sociale? Hein? 1 sur 4, et je suis large. La sécurité sociale, tout est assuré. Sauf la pendule. Ça, on risque pas de nous la voler, le personnel a les yeux constamment fixés dessus. Hein? Alors, l'autre jour, une copine, je la vois qui part en avance, le patron lui dit, non, vous partez en avance et vous êtes arrivé en retard aujourd'hui déjà. Ah ben, dis justement, hein, je veux pas être en retard deux fois dans la même journée. Hein. Ah, dis donc, heureusement qu'ils sont pas dans le bâtiment, la sécurité sociale. Ils auraient les doigts pris dans le béton. Hein.
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10: J'ai réussi à régler les problèmes hommes-femmes. En fait, ce qu'il faudrait, c'est que les hommes disent tout ce qui va pas chez les femmes et que les femmes disent tout ce qui va pas chez les femmes aussi. Vous êtes d'accord, messieurs? Alors messieurs, avant le début du spectacle, j'ai demandé à certains d'entre vous d'écrire des choses qui les tracassent au sujet des femmes, d'accord? Alors on va les lire maintenant, et on fera le contraire après, si on a le temps. Je n'ai pas parlé à ma femme depuis 2 ans parce que je ne voulais pas l'interrompre. Avoir le droit de mettre les yaourts dans le frigo avec l'emballage carton. Là, on a un otage des farts, les mecs, là. Vous vous rendez compte le degré d'autonomie de ce mec, sans déconner. Ma femme a acheté un pantalon taille 36 pour se forcer à maigrir. J'espère que ce sera encore à la mode quand elle aura réussi. C'est bien gentil la beauté intérieure, j'y suis pas souvent moi à l'intérieur. Qui a écrit ça? Ça c'est nul ça les gars, ça c'est nul. On est là pour bosser, écoutez. Ma femme est magicienne, elle me casse les couilles sans jamais les toucher. Non, j'arrête. Non, j'arrête, les gars, j'arrête, c'est nul. En plus, je me rends compte en vous regardant, et c'est un vrai plaisir, qu'il y a plus de femmes que d'hommes ce soir. Il y a plus de femmes que d'hommes ce soir?
11: Oui.
10: En plus, elles ont l'air vives. Alors, ce que je vais faire, c'est que je vais vous dire ce que les femmes ont écrit hier et que je n'ai pas dépouillé. Je les découvre en même temps que vous. Je demande un instant, je corrige les fautes d'orthographe. Il y a 5 fautes dans le premier mot, pourtant c'est le. Ça doit être une prof. Chaque jour, je suis davantage ébloui par l'intelligence des hommes. Je suis aujourd'hui presque aveugle. Je les découvre en même temps que vous. Les bisous, c'est bien, les bijoux, c'est mieux. Qu'est-ce qu'on en a à foutre? On a envoyé un homme sur la Lune, pourquoi on n'a pas continué? Je me suis trompé de paquet, les gars. L'homme descend du singe, mon mari est toujours en haut. Mais qu'est-ce que c'est que ces conneries? Mon mari est mou de la baguette et gras de la brioche. Je vais bientôt ouvrir une boulangerie. Ok, on arrête! On arrête! On arrête, c'est beaucoup trop violent.
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12: Le spectacle est subventionné par Gitane.
13: Depuis le 1er novembre.
12: Voilà. Ça te va bien, ta petite corne dans le dos, là? Hein, ça lui va bien, sa petite corne dans le dos? Ah oui, ça lui va bien, envoie-moi sa bosse.
13: Dis donc, mais tu t'améliores sans cesse!
12: Ouais. Viva Zapata!
13: Plus difficile.
12: Ah oui.
13: On le garde quand même.
12: Ben oui, il n'y a pas de raison.
13: Dis donc, normalement, les femmes, ça devrait pas être un problème pour nous.
12: Normalement, non. Mais pour nous, si.
13: Qu'est-ce qu'on a de moins que les autres?
12: Ah, on n'a rien de moins, on a même plutôt plus. Mais ce qu'on a en plus, c'est trop.
13: Qu'est-ce qu'elles nous reprochent, les femmes, en habillées à la mode?
12: À la mode, oui, mais de quelle année?
13: Ça compte pas, ça, l'apparence. Une femme, elle juge pas là-dessus. Elle est plus intelligente que ça.
12: Oui, n'empêche que l'autre soir, en boîte, y en a pas une qui t'a adressé la parole.
13: Dimanche, quand j'avais mis mon beau costume?
12: Oui, celui en velours orange à pattes d'éléphant. Avec ta chemise à jabot et tes chaussures à hauts talons.
13: Bah, évidemment, elles venaient pas me parler, les filles. Elles osaient pas. Elles étaient impressionnées.
12: Ah bah, faut dire que t'étais impressionnant.
13: Et toi, t'en as eu beaucoup de femmes.
12: Non, mais c'est parce que je suis très difficile.
13: Pourtant, moi, je suis pas difficile. J'en ai pas eu beaucoup non plus.
12: Et puis moi, quand je rencontre une femme, j'ai un truc. Je lui fais sentir qu'elle doit pas s'intéresser à moi.
13: Ça marche?
12: Ouais. S'intéresse pas à moi.
13: Mais normalement, une femme, ça doit être la même avant et après le mariage.
12: Normalement, oui, mais souvent, elle change.
13: Elle change en mieux.
12: Ah oui, ah oui. Elle te fait davantage participer à sa vie. Elle te demande d'aller faire des courses le samedi après-midi au Mammouth, quand il n'y a pas grand monde. Elle te demande de déboucher les WC, de sortir son chien. Tu savais pas d'ailleurs qu'elle en avait un.
13: Ça, avant le mariage, elle te le demande pas.
12: Ah non, c'est après. Avant le mariage, elle partage tes goûts.
13: Et après le mariage, tu partages les siens.
12: Mais c'est normal, il y a un échange.
13: Ouais, ouais, ouais.
12: C'est comme quand tu fais la vaisselle. Bon, bah toi, tu récures les casseroles, tu dégraisses les plats.
13: Puis elle, elle donne les ordres. Mais ça là, fais ceci. T'as pas pris le bon torchon. Celui-là, c'est pour les chaussures. T'es qu'un gros nul. Chez vous aussi, hein.
12: Mais oui, mais tout ça, ça renforce le couple.
13: Ouais, il paraît. Il paraît que le plus important... pour les femmes, c'est l'humour.
12: Après l'argent, oui, certainement, oui. Mais bien, bien après.
13: Ouais, un type qui est beau et riche, si en plus il a de l'humour, elles sont pas contre.
12: Mais attention, attention, hein. L'humour avec les femmes, faut pas en abuser non plus. Faut pas que ça les dépasse.
13: Ouais, sinon elles se vexent.
12: Ouais.
13: Tiens, tu vois, là, on est allé trop loin, là.
12: Non, mais la femme, dans l'ensemble, ce serait pas mal. Hein, c'est pas plus mal qu'une perruche ou un poisson rouge ou... Ça m'en ferait peut-être pas la voir en couple.
13: Une fois de temps en temps, quand on en a envie, ça suffit.
12: Par exemple, le matin, quand tu te lèves...
13: Ou le soir, quand tu te couches. C'est bien, là, aussi, là. Là, c'est pas mal, là. Là, attention, là. Mais quand t'es en couple, tu l'as quand tu veux, ta femme.
12: Oui, et puis tu l'as aussi quand tu veux pas.
13: Ouais, mais l'avantage d'une femme, c'est que quand tu rentres chez toi le soir, elle te fait la conversation.
12: Oh, moi, ça m'est égal, j'ai la télé.
13: La conversation d'une femme, c'est moins fatigant pour la tête.
12: Oh, c'est pas gentil, ça, hein. Non, non, c'est pas vrai, dis donc, ça dépend, hein. Y a des intellectuels.
13: Ouais.
12: Il y en a pas beaucoup, mais il y en a. De toute façon, c'est pas ce qu'on leur demande. Hein? Non, ça se saurait depuis le temps. Ouais. Enfin, en tout cas, moi, c'est pas ce que je leur demande.
13: Moi non plus.
12: Oui, ben ça aussi, ça se saurait. Ouais, ouais. Non, moi, d'intellectuel, j'en ai connu une. J'en ai pas connu deux. J'en ai connu une. Cherchez pas, c'est moi qui l'ai eue. Ah, c'était pas n'importe qui, elle était journaliste.
13: Journaliste.
12: Ah, journaliste.
13: Une journaliste.
12: Ah, c'était une journaliste.
13: Une journaliste.
12: Ah, une journaliste.
13: Journaliste.
12: À Motz et Travaux.
13: Motz et Travaux, c'est pas intellectuel.
12: Ah, ben si, pour des femmes.
13: Quoi? Qui c'est qui l'achète?
12: Et qui c'est qui essaye de le comprendre? En plus, elle était critique.
13: Critiquait quoi?
12: Tous les nouveaux tricots qui sortaient. Ah, c'était une championne en pelote. Ça tombait bien. Avec ma petite aiguille.
13: Non, mais on plaisante.
12: Mais naturellement qu'on plaisante. J'en ai une grosse.
13: Non, mais on plaisante. Dans l'ensemble, les femmes, elles pensent comme nous.
12: Mais oui, mais c'est sur des points de détail qu'on n'est pas d'accord. Par exemple, tu veux pas d'enfants, elles en veulent 7. Enfin, des conneries comme ça, quoi.
13: Ça remet pas en cause l'essentiel.
12: Mais non.
13: Que le couvert soit mis à l'œuvre. Et que la soupe soit chaude!
12: Ah ça, moi, je tolérerais pas une souillon à la maison, hein! Une feignasse! qui a pris un travail dans la journée là pour se pavaner en mini-jupe de l'autobus. Ah, pas de ça chez moi, la feignante qui travaille au dehors, j'en veux pas, hein. C'est qu'il y en a à l'heure actuelle, là, de la poufiasse qui va travailler à l'extérieur, là. Aujourd'hui, oh là, il y en a de la grognasse qui va au turf, là, tiens. Crénon de salope, là.
14: Il y en a plein, les autobus.
12: Ouais.
14: Plein. Et pendant que tout le quartier lui regarde les cuisses dans le bus. Toi, chez toi, t'es obligé de te servir toi-même, ton Ricard.
12: Si c'est pas scandaleux d'être obligé de faire ça soi-même, le Ricard.
14: Toi-même, le Ricard.
12: C'est même pas la gourdasse qu'il fait.
14: Et dans le bus, la gourdasse.
12: Salope, là, oui. C'est vrai, c'est bon, un Ricard, quoi. Hein?
14: Ah oui.
12: Avant l'apéritif. Et puis les femmes qui travaillent, c'est autant de places de prise aux chômeurs.
14: Ça fait moins rire, ça,
12: un peu
14: aussi.
12: Moins.
14: On le garde quand même.
12: Ah oui.
14: On garde tout. C'est sur les loisirs aussi qu'on n'est pas toujours d'accord, hein?
12: Sauf si tu leur proposes un voyage en Inde ou au Mexique. Là, il n'y en a pas beaucoup qui résistent.
14: Je peux pas, j'ai pas le permis.
12: D'un autre côté, t'emmènes une nana au Mexique. Ce qui l'intéresse, c'est de se bronzer sur la plage. Les monuments, les vestiges, elle s'en fout.
14: Je sais. Une année, j'en avais amené une à La Tranche-sur-Mer. Elle a rien visité du tout.
12: Oh, le gâchis! Quand on connaît La Tranche. Elle a même pas visité un temple hindou, une pyramide inca...
14: Rien, je te dis.
12: Oh, la conne!
14: Ah oui, la bonne conne!
12: Oh, oui!
14: Cela dit, à La Tranche-sur-Mer, les temples hindous... Quand on a vu un, tu les as tous vus.
12: C'est vrai. De toute façon, la femme, on peut pas s'en passer. Parce que c'est le meilleur ami de l'homme.
14: Et elles, elles peuvent pas se passer de l'homme non plus, normalement.
12: Normalement, non. Mais de nous, si...
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16: Vous voulez que je vous dise, messieurs, dames, en ce moment, tout m'emmerde. Tout, ouais, tout m'emmerde. Je sais, je suis pessimiste, mais bon, qu'est-ce que vous voulez que c'est comme ça. Et j'aime ça en plus, j'aime être pessimiste. Les optimistes m'emmerdent aussi. Non, mais c'est vrai, quoi. Moi, je me complais. Quand ça va mal, je suis bien. Quand ça va mal, je suis très bien. Bon, en même temps, de ce côté-là, j'ai un gouvernement qui me suit, ça rassure. Mais... Non mais, quand je dis je suis pessimiste, on s'entend les gars. Je suis pas le pessimiste de base à deux balles, là. Moi je suis un vrai pessimiste. Non, le faux pessimiste, lui, quand il prend l'avion en famille, il se dit que bah, peut-être ils vont s'écraser, tous mourir ensemble. L'optimiste. Ah non, non, non, moi je me dis que peut-être on s'en sortira vivant, mais paralysé. Tous aveugles. Sauf un qui pourra encore pousser les chaises des autres avec le bras qui lui reste. De toute façon, je prends plus l'avion. L'avion m'emmerde. Les toilettes d'avion me stressent. Oh, je vous jure, j'ai toujours peur d'être aspiré en tirant la chasse d'eau, là. Alors, t'imagines les mecs qui te retrouvent en bas, ils te prennent pour la boîte noire. Et... Oh, hey, les toilettes de train, c'est pareil. Hein. Puis attends, c'est les vieux trains, là, qui ont encore... tu sais, dans les chiottes, là, les grosses boîtes en fer avec l'énorme rouleau de PQ, là. Tu sais, tu tournes comme ça, là, tu tournes, puis tu trouves pas le début. À un moment donné, tu dis, il y a une petite feuille qui va balancer. Non, rien. Alors, bon, bah, qu'est-ce que tu fais? Bah, t'arraches où? Tu fais ton début toi-même, tu te retrouves avec assez de PQ pour torcher tout le wagon. Mais comme t'es timide et tu connais personne, tu jettes le paquet, tu bouges les chiottes. C'est pas écologique, hein, je vous le dis. Hein. Oh, bah, l'écologie, remarque pareil, hein, même topo, ça aussi, ça m'emmerde. Attends, et il paraît que la planète se réchauffe. Eh ben moi, je dis tant mieux. Eh ben on va tous mourir, mais bronzés, beaux gosses. C'est vrai, quoi, pareil. Attends, le tri sélectif à la maison, j'ai ça. J'ai trois poubelles selon ce que je jette. Bientôt, il me faudra trois chiottes selon ce que je mange. En plus, c'est moi qui trie. Les poubelles, hein. Je voulais que je vous fasse une confidence. Parfois, le succès m'emmerde. Ouais. Ah, mais c'est pas le succès en soi, c'est que j'ai peur que ça s'arrête trop vite. Mais non, c'est vrai, c'est comme le sexe. Tu voudrais que ça dure toute la nuit, puis bah, au bout de 5, 6 heures. Parfois 7 quand j'arrive à penser à quelqu'un d'autre. Ça s'arrête, faut laisser la place aux autres, c'est injuste, l'injustice m'emmerde, vous voulez que je vous dise ? Même devant la maladie, on n'est pas égaux, alors de toute façon, je sais de quoi je parle, je suis hypochondriaque, moi, attends, quand les médecins me voient arriver, ils flippent, je m'autodiagnostique, moi. Cette année, j'ai fait 13 crises cardiaques, 6 cancers de la jambe et une irritation de l'utérus. Tu vois le travail ? Je me suis inquiété, j'avais plus mes règles, oula ! J'ai toujours un truc, moi, en ce moment, j'ai des ballonnements, par exemple, voilà. C'est terrible, les ballonnements, tu souffres en silence. Puis finalement, tu guéris dans le bruit, quoi. Puis alors, les visites médicales, alors là, ça, moi, c'est mon grand stress. Les visites, oh, l'horreur. Ah, les analyses, là, d'urine. Oh, on n'a pas trop l'air con en face de l'infirmière avec notre flacon d'urine, là. T'essaies de faire décontracter, genre, oh, dis donc, il y a de la mousse, on sent la pression, hein. Limite cappuccino. What else? Je peux te dire que si la fille est jolie, pas mal, le speed dating, hein. Oh, là, là, là. Ah, non, non, je vous jure, je suis au bout, quoi. J'ai tout m'agace. Et les filles, même l'amour. Je vous jure. Ah ouais, mais attends, on approche de février, je sais plus quoi lui offrir comme cadeau à la Saint-Valentin, moi. Oh là là, la dernière fois, j'ai fait couler un bain moussant dans l'évier de la cuisine. Faut qu'elle fasse la vaisselle. Quoi, attends, j'attends nos noces de caoutchouc pour lui payer les gants qui vont avec. Attends, non, je vous jure, hein, je suis vénère, hein. J'en ai remas. Tout est relou. J'ai pas envie de rester Keblo. Je laisse un petit temps pour que tout le monde comprenne, hein. Je vois qu'il y a des yeufs dans la salle. Ça m'emmerde, le verlan. Attends, ça va commencer un mot par la fin. C'est quoi l'histoire, là? C'est comme si tu crachais avant d'ouvrir la bouche. Tu pues avant de péter. Enfin, je sais pas, mais c'est... Oh non, je suis vénère, j'en ai ras-luc. Parler jeune pour pas faire vieux, c'est quoi l'histoire? Non, mais franchement, hein? Et la chirurgie esthétique, dans le même cas... Oh là là, la chirurgie, les pauvres filles. Ces pauvres femmes qui se retrouvent avec des bouches de canard et des nez de koala. C'est plus des visages, c'est 30 millions d'amis. Et personne n'est dupe, hein. S'il y en a, je suis désolé, quand tu vois une frite, tu te doutes bien qu'avant, c'était une patate. C'est vrai, quoi. Il y en a, c'est plus des lèvres, c'est des boudins de Zodiac, là, tu sais, là. T'as qu'une envie, c'est d'y poser l'équipe du commandant Cousteau pour qu'ils aillent pêcher la baleine, là. Arrête. Oh là, ça leur fait des bouches... Des bouches à pas avoir des enfants tout de suite, en tout cas... Ah non, je vous jure, je suis au bout du rouleau, tout m'agace. Je suis fatigué, je suis au bout. Il faudrait que je reprenne le sport, quoi. C'est tout. J'ai pas dit que j'avais complètement arrêté. Hein. Et le sport m'emmerde, tu m'emmerdes aussi, toi. C'est pas la gym en soi qui m'agace, c'est les vestiaires. Je suis mal, j'ai toujours peur de rendre les autres jaloux. Ah ouais, je suis pudique, j'aime pas faire du mal. C'est... Alors en général, ce que je fais, c'est que... Non, je prends toujours un petit casier isolé, loin des autres, tu vois, tranquille. Eh ben, je vous jure, ça loupe pas. Chaque fois que je reviens de mes 5 heures d'abdos fessiers, il y a forcément un mec qui a pris le casier juste à côté de moi. Collé, celui-là. Tous les autres sont vides, hein. Non, non, lui, il a pris celui-là, là. Le collé à moi, là. Et forcément, il est à poil en train de s'essuyer, le gars. Hein, moi, je suis assis, comme ça, avec ma serviette sur le sexe, pudique, en train de remettre mes chaussettes. Et l'autre, il a son petit cul à 3 cm de mon visage, prêt à me faire une confidence. Ah, je crois que Flipper veut nous dire quelque chose. Et moi, j'ai qu'une envie, c'est de prendre ma carte bleue et de lui passer entre les fesses pour voir s'il y a un ticket de caisse qui sort. Ah, je vous jure, je suis fatigué, tout m'emmerde. Les piercings, les filles, les piercings. Non, non, non, non, non. Enfin, si, le piercing dans la langue, ça va. C'est joli. Non, ça va, c'est joli. Quand la fille ouvre la bouche, on dirait une huître, ça va. C'est vrai, avec la perle à l'intérieur, t'as qu'une envie, c'est de l'enfiler. La perle! Pour en faire un beau collier, quoi. Remarque, les tatouages, pareil, hein, les mecs. Il y a des tatouages, vous ne me verrez jamais avec un tatouage. Vous avez déjà vu une Ferrari avec des autocollants, les gars? Je suis vénère, vraiment. Les serveurs qui te disent « j'arrive » quand ils s'en vont. Oh, je vous jure, hein, je suis au bout du rouleau, au bout, au bout, au bout. Je sais ce que vous vous dites, hein. Si tout t'emmerde, t'as qu'à partir. Partir m'emmerde!
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15: Fukushima! Mais j'ai rien pensé! À Fukushima! Mais c'est de la blague tout ça, moi j'étais chanté là-bas! Eh bien, je peux vous dire, en tant que chanteur lyrique, le nucléaire n'a absolument aucun effet sur la voix! Ma voix s'est féminisée, et alors ma tessiture a grandi, ah oui, et désormais je peux aller du hut d'en bas, par exemple, au hut de tout en haut. Ah Fukushima, l'opéra de Fukushima, alors un public d'une chaleur. Oh, les gens irradiaient, bravo, bravo, bravo, bravo. Alors, c'est l'opéra de Paris qui organisait le concert. Le concert. Parce que chaque année, ils nous payent un voyage, à nous, les vieux chanteurs. Alors, l'an dernier, on avait été à Tchernobyl, mais c'est surfait. Et l'an prochain, on devrait aller à Fessenheim. Il y a une très belle centrale. Enfin, ça dépendra de la taille des fissures. Ah, ah, ah, ah, ah, ah, ah, ah, ah. Non, non, je ris. Alors, l'opéra de Fukushima, c'est immense. Oh là là, ça fait la moitié de la ville à ciel ouvert. Puis alors, il y a une lumière orangée. C'est à cause du noyau du réacteur. Vous voyez, ça fait tout orange, un peu comme une crèche. Mais faut pas s'approcher du petit Jésus. Non, non, je ris. Et alors, pour le con... Alors, pour le concert... C'est marrant parce que les gens arrivent en barque. Ah oui, comme à Venise, voyez. Mais l'eau est beaucoup plus chaude qu'à Venise. Hein. Oh, oh, mais c'est bouillant, hein. Là-bas, le poisson transpire. Hein. Entre Venise et Fukushima, il n'y a pas photo. Hein. Ah, ah, ah, ah, ah, ah. Oui. Et alors, j'étais avec mon ami Roberto Talagna. Vous le connaissez, Roberto Talagna? Oh ben, il est connu quand même, c'est un grand chanteur, hein. Il est très grand chanteur, mais il est tout petit. Alors, le Roberto, il était là, il était rouge, dans les mauves. Alors, il marchait devant avec ses grands cheveux blonds, hein, cette tignasse à toute blonde. J'ai dit, tu sens quelque chose, Roberto? Tu sens quelque chose? Il me dit là, rien. Et d'un coup, tac, plus de cheveux, dis donc. On savait pas qu'il avait une perruque, on se foutait de sa gueule. Roberto, la tapette, Roberto. On riait, tout d'un coup, tac, plus de dents. Oh, Fukushima, hein, c'est vraiment une destination à conseiller pour les vacances. Ah, ah oui, faut pas écouter ce qu'on vous dit. Le nucléaire, ça n'a aucun effet sur la santé. Mais non, tenez, pour la ligne, nous, les chanteurs lyriques, on a tendance à prendre du vide. Eh ben, depuis, on est tout mince. Et puis alors, on a un tonus incroyable. Et alors, le petit plus, moi, maintenant, dans l'obscurité... On me voit. Pas besoin de projo.

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1: Voyez-vous, après leur mariage, ma sœur et Bernard, ils ont déménagé. Et alors évidemment, comme dans tous les déménagements que vous avez pu faire, mesdames et messieurs, on devait être 150. Bernard m'avait dit, mais t'inquiète pas, j'ai réquisitionné tous mes potes de l'EDF. Machin, il vient, il a des cordes, l'autre, il a des cartons, l'autre, il a ci, l'autre, il a ça. Au final, on était 5. Il n'y avait rien, tu vois. Il n'y avait que sa grosse gueule à Bernard. Voilà. Il y avait sa grosse gueule et ma Fiat Punto en break. Voilà. Alors donc, j'avais rendez-vous chez ma sœur à 7h. J'étais à l'heure, 7h. Je sonne. Je dis, putain, mais qu'est-ce qu'ils foutent? 7h10, je dis, oh là là. Et ma sœur, écoutez-moi bien, elle ouvre la tête dans le cul. Ça me dit, mais qu'est-ce que tu fais là? Je lui dis, quoi, qu'est-ce que je fais là? Je lui dis, mais c'est le déménagement aujourd'hui. Oh, elle me dit, merde, mais quelle heure il est? Je lui dis, c'est 7h15, mais non. Elle me dit, merde, on s'est oublié. Quoi, je lui dis, qu'est-ce que tu me racontes? J'ai dit, d'ailleurs, il est où? Il fait quoi, Bernard, là? Elle me dit, il dort encore, Nané. Elle l'appelle Nané, c'est pas un surnom à la con, ça, Nané. Et tu lui dis qu'il y a

0: Salon, écoute-moi bien. Les deux, Véronique et Davina, là, sont assis, comme ça, les livres sur les genoux. Oh, je leur dis, les gars, je dis, vous faites quoi, là? Il se lève, il me dit, monsieur, il me dit, il n'y a pas de carton. Je lui dis, si, il y a des cartons, t'as le cul dessus. Je lui dis, il faut que tu les montres, les cartons. Ah ben, il me dit, moi, je savais pas. Je dis, bon, ça va. Bon, je retourne dans la cuisine, je dis, putain, mais Nané, il fait quoi? Je vais voir Nané. Et l'autre, il boit le café. On déménage, Bernard, on a tous les meubles. Il me dit, oulala, il me dit, te casse pas, on a un avantage. Et en fait, c'est vrai, ils ont un avantage, ils sont tous meublés Ikea. Et alors, j'ai remarqué, le meuble Ikea à monter, c'est bien chiant. Hein. Par contre, un meuble Ikea à démonter... Attention, un meuble Ikea ne se démonte pas, mesdames et messieurs. Il se démembre. Alors, entre deux démembrements, j'allais voir Starky Hutch, qu'est-ce qu'il foutait là-bas. Ah ouais, alors cette fois, ils avaient monté les cartons, bien, ils avaient mis les livres dedans et ils tournaient autour, comme ça. Oh, je leur dis, oh, mais les gars, je dis, mais vous faites quoi encore? Dépêchez-vous! Et il me dit, monsieur, mais y a pas de scotch. Je lui dis, attendez, je vais demander à ma sœur. Je vais à la fenêtre, je regarde sur le parking. Oh, écoutez-moi bien, je vous jure, je vois ma sœur en bas, sur le parking, le frigo sur le dos, une valoche dans chaque main. Bah, je lui dis, arrête, je lui dis, oh, je lui dis, tu vas te faire mal au dos! Elle me dit, ta gueule, descends-moi plutôt une bière! Là, j'ai attrapé Rivoire et Carré, je leur dis, venez voir, vite! Vous avez intérêt à le trouver, le scotch, si tu veux pas que ma sœur elle t'arrache la tête. On a quand même fini par emballer tous les cartons, tu vois, parce que s'il avait fallu compter sur Titi et Gros Mignet, on serait pareil, tu vois. Et c'est Hulk qui s'est chargé du camion. Exact, Hulk, c'est ma sœur. Alors moi, avec Bernard, on avait les cartons, on montait, on descendait les cartons, on montait, on descendait, on était en sueur grave, et les deux lascars, ils bougeaient pas comme ça. Putain, au bout de trois voyages, je m'arrête, je dis, oh, mais les gars, prenez un carton, emmenez-les au camion, jamais on s'en sort. Et alors, le mec, il se levait toujours le même, le porte-parole, tu vois, qui parlait toujours pour l'autre. Il me dit, monsieur, nous, en fait, on va pas vers le camion. Je dis, pourquoi vous allez pas vers le camion? Il a dit, on n'y va pas vers le camion parce que ta sœur, elle nous fait peur. Là, j'ai tout posé, j'ai dit, mais vous êtes qui, vous? Vous avez des papiers d'identité? Vous travaillez comme ça à l'EDF? Il dit, mais monsieur, en fait, on travaille pas à l'EDF, nous. Je dis, quoi, vous travaillez pas à l'EDF? Vous êtes pas des potes de Bernard? Il me dit, c'est qui, Bernard? Vous faites quoi, là? Vous êtes qui, vous? Eh ben, il dit, en fait, nous, monsieur, on attendait le bus. Ouais, bon, bus ou pas bus, je m'en fous, faut finir à charger le camion, allez, hop! Bon, on a chargé le camion à mort, ma Punto à bloc. Ma sœur a pris le volant du camion avec Bernard, ils sont partis comme des bons. Moi, je me suis perdu avec Tom et Jerry dans le coffre. Ah bah ouais, je les ai emmenés, tu vois. J'étais perdu, je fais 250, 300 mètres, je retombe sur la nationale, je dis c'est bon. Je vois un type au milieu de la route, il me fait comme ça. C'était Bernard! Je descends, je dis, oh, qu'est-ce que tu fais au milieu de la cambrousse? Il me dit, oulala, on s'est embrouillé avec ta sœur. Je lui dis, qu'est-ce que tu lui as dit? Il me dit, je te jure, j'ai rien dit. Je lui dis juste, Minou, avec les meubles derrière, tu devrais conduire plus souple. C'est pas méchant. Je lui dis, bah non, et alors? Alors? Elle m'a dit, elle a ouvert ma vitre, elle m'a dit, vas-y, saute. Elle m'a dit, on va voir si t'es souple, toi. À 80 à l'heure. Oh, je lui dis, ça craint, qu'est-ce que t'as fait? Qu'est-ce que j'ai fait? Elle me dit, tu connais ta sœur, je suis pas fou, j'ai sauté. Là, je regardais dans le rétro, David et Jonathan derrière. Ah là là. Bref. On arrive chez Nané. J'avais pas fait mon créneau. Tic et tac, ils ont défoncé le coffre. Ils se sont barrés dans les bois, on les a jamais revus, je sais pas qui c'est. On débarque, il y avait un monde dans le jardin Nané. Je te jure, ils faisaient des méchouis, des merguez et tout. Oh, je dis, Bernard, viens voir, il y a plein de mecs chez toi. Oh merde, merde, il me dit, merde, c'est qui ces mecs? Il savait que ça, il dit, merde, non, non, il dit, non, c'est tous mes potes de l'EDF. Je dis, quoi, tes potes de l'EDF, ils pouvaient pas venir nous aider au lieu de faire tourner des moutons? Il me dit, oh, je leur ai pas demandé, sinon, ils seraient venus.
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2: La dernière fois quand j'ai subi un resto d'autoroute avec Albert, c'était pour aller à la neige. Tu te rappelles, Albert? 5 heures de route, monsieur Daman. À 10 minutes de l'arrivée, il nous tombe pas la neige. C'est ça qui est pénible, dans les stations, la neige, hein. Ils devraient en mettre que sur les pistes. Oh. D'entrée,

0: Il n'y a pas coupé, on a eu l'épreuve des chaînes, hein. On n'en avait pas, j'ai dû aller en acheter. Hein. Quand j'ai vu le prix des chaînes, j'ai cru qu'ils nous avaient vendu les pneus avec. Putain, mon mari ne l'avait jamais mise, c'était son baptême des chaînes. J'ai dit, essaye de copier les gestes du couple d'Allemands de la voiture d'à côté. Il n'y arrivait pas. C'est normal, il ne comprenait pas, c'était des gestes en allemand. Bon, on est arrivé là-haut, à la station, parce que les gens ils nous ont aidés, heureusement, il y a eu la solidarité. Hein. Et là, on est allé acheter le forfait. Oh putain. Alors là, les remontées, c'est cher. Hein. Heureusement que la descente, elle est gratuite. Hein. Et après, on est allé au magasin de ski pour louer les skis pour Albert. Tu sais, parce que moi, je ne skiais pas. Hein. Alors, écoute le coup. Alors, tu arrives au magasin, d'entrée, le vendeur, il te pose la question. Alors, monsieur, votre niveau, bon, moyen, débutant. Putain, vous n'avez pas un peu moins que débutant. Hein. Attends, et les chaussures, ça nous a pris un temps, les chaussures. Je vous explique. Parce que mon mari, il chausse du 42, tu sais. Et comme il avait un oignon au pied gauche, il voulait une chaussure du 46 et une du 42. Le vendeur, il n'a pas voulu. J'ai dit, prends les deux du 46, ça t'évitera de te mettre l'oignon en purée. Et alors après, on est allé à l'école de ski, tu sais. Pour chercher le moniteur pour Albert, tu sais. Oh putain, le moniteur. Alors attends, le moniteur, ils nous ont donné le vrai. Hein. La combinaison rouge, je me la pète. Le bronzage, je suis irrésistible. Et les lunettes vues harnais que quand il les a enlevées, il avait tellement la marque que j'ai cru qu'ils avaient toujours. Alors, petit gabarit, mais soi-disant grosse pointure. Je me suis dit, tiens, grosse pointure, ça leur fera un point commun avec Albert. Et me les voilà partis pour la première descente sur la bleue. Moi, je skiais pas, je vous l'ai dit, je sais plus. Je vous l'ai dit. Je l'attendais au pied des pistes, tu sais, à côté du... Le chose qu'on se met là, là. Le téléfesse. Le remonte de cul, quoi, hein, voilà. Attends, vous rigolez. J'ai failli me faire crever un œil par des Italiens, hein. Parce que les Italiens, dans la vie, ils parlent avec les mains. Mais sur les pistes, ils parlent avec les bâtons. Au bout de 10 minutes, je me vois pas passer à tout berzing deux skis avec deux chaussures du 46 dessus. Sauf qu'Albert, il n'était pas dedans. Je me suis dit, il va pas tarder. Au bout d'un moment, je me vois arriver au loin comme ça, une civière. Avec qui dedans? Mais non, le moniteur. Mais Albert, il était indemne. Même l'oignon, hein. Mais à Califourchon, une chaussette sur le secouriste. Et c'est là qu'il m'a expliqué ce qui s'était passé. Coûte le coup, quand ils sont arrivés en haut des pistes, le moniteur, il a voulu faire une compétition de 20 shows avec Albert. Ben, il ne pouvait pas se douter que mon mari était champion de descente en 20 shows, hein. Et oui, parce que l'autre, il était peut-être chamois d'or en ski, mais mon mari, côté 20 shows, il était comme qui dirait Cubidor, hein. Ben. Et oui, du coup, écoute le coup, du coup, ils sont repartis au même niveau. Tu vois ? Je veux dire, au même niveau. Ouais. Le moniteur, il était heureux, confiant, trop confiant. Il croyait qu'Albert, il s'arrêterait à son signal. Mais attends, mais dans l'état où ils étaient, il doit le savoir que quand un type de 90 kilos, il descend tout chousse, un moniteur de 60, il doit s'écarter. Eh bien, lui, il s'est pas écarté. Il a fait un de ses vols planés, monsieur, dame. Là, tu me diras, un moniteur, ça vole pas haut, hein. Mais qu'est-ce que ça atterrit mal? Quand il est retombé, il a glissé sur le ventre avec la combinaison de ski. Mais une combinaison de ski, c'est anti-glisse dehors, mais pas dedans. Du coup, il est sorti de la combinaison. La neige, elle est rentrée dans le slip. Il a vu les deux marrons complètement glacés. Complètement glacés. Il a fini sa course sur la terrasse du resto d'altitude, tu sais, dans la tartiflette de qui? Des Allemands, des chaînes. Tu me diras, ça leur a fait une patate en plus?
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2: Il n'y a pas longtemps, j'étais aux États-Unis, j'ai vécu un truc incroyable, parce que là-bas, au supermarché, au moment où tu vas payer à la caisse, la caissière, elle te pose une question assez embarrassante, hein, à voix haute. Voulez-vous aider des enfants qui ont une maladie grave? Je lui ai même dit un jour, grave, grave ou... Pour revenir aux États-Unis, vraiment, C'est incroyable là-bas. Tout n'est pas bien, mais il y a des choses à prendre quand même.
3: Alors je sais, à chaque fois les gens disent c'est génial, j'étais aux États-Unis, je reviens avec plein d'énergie, c'est top, New York, la folie, j'ai pris une claque dans la gueule, j'ai envie de bouffer le monde à pleines dents. C'est efficace, c'est rapide, ça bosse, t'es dans les rues de New York, tu veux un taxi, tu lèves la main, il y a un taxi qui s'arrête. Tu veux deux taxis, tu lèves deux mains, il y a deux taxis.
2: Cela dit, si tu compares à Paris, c'est vrai qu'à Paris, même si tu lèves tout ton corps avec un système de poulies, le taxi, il s'arrête pas. C'est un concept. Hein. Il est libre, il t'a vu, mais il s'arrête pas. Je sais pas pourquoi, c'est comme ça. Au Maroc, c'est encore un autre concept. Il est pas libre, mais il s'arrête. Ça, c'est un truc. Il y a déjà 8 mecs dedans, c'est lui qui choisit où tu vas aller, ok? Mais c'est comme ça. Non, à Paris, il s'arrête pas. Ou alors, il s'arrête et il fait un truc tellement parisien. L'autre jour, il s'arrête, le mec, il me demande l'adresse, je lui donne l'adresse où je vais, il me dit « Oh, c'est pas mon chemin ». Je dis, c'est pas ton chemin. Mais c'est ton travail. Si tu voulais faire toujours le même chemin, il fallait faire chauffeur de bus. Alors j'ai bien aimé les États-Unis, les amis, mais bon, tu vois. J'ai vécu là-bas l'anonymat, quoi. Personne te calcule. Tu vois, rien. Au début, ça fait du bien. Tu dis, ouais, non, je me redéfinis moi-même en tant que personne, avec les pieds sur terre. Vraiment, non, les gens me posent des questions, tu fais quoi dans la vie, vraiment, vraiment, ça va être vraiment à me redéfinir et être un humain normal. Au bout de deux semaines, tu dis, ouais, mais quand même, personne ne me calcule, quand même, hein, c'est pas bon. Un soir, d'ailleurs, je suis rentré dans un bar pour boire un verre, New York, minuit et demi, je pousse la porte du bar. Et là, je fais mon regard, regard de mec connu, ça existe, tu sais, en fait. Ouais, que je pratique en France. Sauf que là-bas, comme personne ne calcule et tu fais ça, c'est plutôt le regard d'un mec qui a un problème aux yeux. Et là, je vois une fille assez jolie, et puis je lui dis en anglais « May I offer you a drink ?» Puis je vous offrirai un verre. Alors je sais, il y en a qui disent « Il nous prend pour des cons, pourquoi il traduit ?» Mais il y en a d'autres qui disent « Heureusement qu'il a traduit quand même. » La fille, elle m'a dit « No, I'm fine. » C'est très étrange, quand tu traduis, voulez-vous boire un verre et que la fille te dit non, je vais bien. En France, c'est totalement le contraire. Quoi. Si une fille te dit je vais bien, tu dis bah justement, bois un coup. Elle me dit non, I'm fine, ok. Je suis reparti un peu déçu et là, à ce moment-là, imaginez, on est aux États-Unis, totalement inconnu, minuit et demi, un bar, et là, il y a un groupe de touristes français qui rentrent dans le bar. Ils me reconnaissent. Hé, hey, Gabel Amel. J'étais tellement en que j'ai dit ouais, c'est moi. Le mec il m'a dit ça te dérange pas un autographe, j'ai dit t'es fou, donne, j'étais chaud, je lui ai fait une rédaction le gars, j'étais à fond. Des dessins, tout, il m'a dit photo, je dis non, caméra, ambiance, ouais, vas-y. Je lui ai dit tu me la tweets, tu me la tags, tu me la likes, tu fais ce que tu veux, vas-y, il y en a un, il m'a dit je peux te faire un bisou, je lui ai dit viens dormir à la maison. Et elle, c'est là qu'elle a commencé à s'intéresser à moi, tu vois l'esprit. Elle est venue vers moi, elle m'a dit en anglais, who the fuck are you? Quel genre de fuck êtes-vous? Et là, je lui dis, moi, nothing, rien, wello. Elle m'a dit à son tour, may I offer you a drink? Je lui dis, no. I'm fine.
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4: Vis-à-vis de la migration, on est très différent avec les animaux. Pour bonne raison que nous, il y a des dizaines de milliers d'années, on a migré, on a investi toute la planète en partant de l'Afrique orientale. Et l'homme, bah, quand il arrive sur une terre où il se plaît bien, il reste, tu comprends? Et poussé par une sexualité vigoureuse, d'ailleurs, c'est marqué, tu vois, ça sera marqué ça dans le programme aussi, c'est assez drôle. Et donc l'homme, quand il migre, donc, il reste. Alors les animaux, vous savez bien que c'est pas la même chose, les animaux migrent pour des raisons alimentaires, climatiques, et souvent, tout simplement, de survie. Donc, tous les animaux, ils partent, et puis à la fin de la saison, ils reviennent à la case départ. Il faut dire que les animaux sont pas assujettis aux contraintes administratives qu'on a, nous, quand on voyage. Hein. Ça arrive à eux, tu vois, les passeports, les visas, les cartes de séjour, les retards, les valises égarées, tout ça, ils s'en branlent, les animaux, des frontières. Hein. Je le dis toujours, le pays, son pays à l'animal, c'est la terre. Hein. Ils s'en branlent, les frontières. Il n'y a que nous, nous les hommes, nous, on a fait des frontières, tu sais pourquoi? C'est pour marquer le nom de notre pays dessus. C'est vrai. Moi, je suis fasciné hein, quand je vois des centaines de milliers d'oiseaux qui partent comme ça en même temps. Hein. Pas la veille ni le lendemain. Il y Et un jour, boum, il y en a un, il claque dans ses doigts, tout le monde part, toi, en même temps, comme ça. Toi, je suis fasciné, moi, je regarde ça, toi. Je peux pas m'empêcher de me dire, attends, il y a bien un couple ou deux, dans la bande, là, qui a pas envie d'y aller, quand même. Toi, j'imagine toujours les deux femelles qui discutent. Et une à une, elle dit à l'autre, elle dit, moi, avec Raymond, je sais pas si on va y aller cette année, hein. Je vais te dire, si c'est pour se taper 17 000 bornes, comme l'année dernière, hein, pour arriver ruiné de fatigue sur un rocher couvert de merde, hein, si c'est pour se retrouver à côté des Martineaux, comme l'année dernière, avec leurs gosses qui piaillent, hein, eh ben moi, je sais pas si on va y aller. Hein. T'as les femelles saumons, par exemple, qui discutent. L'autre, elle dit, attends, dis-moi déjà, nouvelle frontière, plus jamais. Hein. Ah bah, hyper mal fléché le parcours, hein. Attends, on a ramé dans l'estuaire pendant des heures au milieu des bateaux avant de trouver le fleuve, hein. Et alors après, on a remonté 400 bornes à contre-courant, hein. Je sais pas si tu vois la galère. En plus, l'accueil là-bas, excuse-moi, à 2 kilomètres de l'arrivée, dis donc, Ghislaine, elle s'est pas prise une grande tarte dans la gueule par un ours? Elle l'avait même pas regardé, rien! Un cap! Ah bah, il aurait voulu la bouffer, il s'y serait pas pris autrement! Bah, je lui ai dit, on est arrivé, j'étais fatigué. J'avais plus qu'une envie, c'était d'accoucher et de repartir. Hein. Même Maurice, il avait plus envie de rien, le pauvre Maurice. Ah bah, j'ai été obligé de le branler au-dessus des œufs, il n'y arrivait plus. Je vais te dire. Ah, je vais le garder, Maurice, aussi, hein, c'est pas mal. Hein. Bon. Regarde les calmars, calmars géants. Ça peut être presque aussi gros qu'une baleine, hein, ça vit à des profondeurs incroyables. Ben, les calmars, quand ils migrent, ils sont tellement fatigués, arrivés à destination, que la femelle, elle pond les œufs, le mâle, il étend la laitance, et après, tout le monde meurt. Comme dans Hamlet. Ah, moi, je suis bien content de ne pas être un calmar, hein, je te le dis, hein. Parce qu'au niveau du cul, c'est moyen quand même, hein. Ah bah, c'est un peu comme si nous, on nous mettait 200 ovules sur la table, tu te branles dessus, tu sais, mais tu dis, allez, bonne chance à tous. Et après, tu meurs. Non, mais tu sais, je me suis intéressé, mine de rien, en écrivant le spectacle, je suis intéressé à tout ce qui migre. Et c'est super intéressant. Hein? Je te jure, regarde, redis-moi comment ça s'appelle. C'est le bestiau qui a deux grandes roues comme ça, tu vois, avec un gros moteur très puissant au milieu, tu sais, avec un guidon, là, comment ça s'appelle ? Une moto, voilà, c'est ça. Putain, ça a été long, hein ? Je l'ai pas bien fait, ma moto ? Faut que je la démarre ? Bon, bah, les motos, regarde, les motos asiatiques, hein, elles ont migré chez nous. Eh ben, elles sont jamais reparties, hein. Elles se reproduisent chez nous, elles se plaisent bien chez nous, elles ne sont jamais reparties. Les Yamaha, les Kawasaki, les Honda, les Suzuki, elles ne sont jamais reparties, elles sont restées. C'est pas comme nos Peugeot à nous, hein. Ah ben nous, nos Peugeot, t'as vu, quand elles sentent qu'elles vont mourir, elles partent en Afrique. T'as vu? Hey. Ah ben, ça, c'est un conseil que je vous donne, hein. Si t'as une vieille Peugeot, t'as intérêt à fermer le garage à clé, hein. Ah, c'est plus fort qu'elle. C'est leur cimetière des éléphants, hein, nos Peugeot. Ah, si tu me crois pas, tu regarderas les carcasses dans le désert, c'est des Peugeot, hein. Ah, ouais, ouais. C'est d'ailleurs comme ça qu'on s'est aperçu que ça pouvait vivre très vieux, une Peugeot, hein. Il paraît que ça peut vivre plus d'un million et demi de kilomètres, une Peugeot. Si, on a retrouvé des fossiles de compteurs dans le désert.
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5: Je vous le dis, je suis sur un petit nuage ce soir pour une raison particulière. Je suis nouveau papa. Bon, ça fait 2 ans. Et je vous explique, il y a 2 ans, j'avais des potes, de l'argent de poche, des hobbies, une vie sexuelle épanouie. Aujourd'hui, j'ai un bébé. Alors, Non, c'est génial cette nouvelle aventure de parents. Ça commence par la grossesse où j'admets que je me sentais un peu exclu. Hein, parce que mesdames, vous avez un lien avec l'enfant que nous, les mecs, on n'a pas. Vous avez 9 mois pour vous adapter. Nous, les mecs, les 9 mois d'adaptation, on se les prend dans la gueule le jour de l'accouchement quand le médecin fait « Tiens, ça, c'est à toi. » OK? Donc, et j'ai assisté à l'accouchement. J'aurais raté ça pour rien au monde. Hein, déjà que j'étais pas là à la conception. Donc... Et je me souviens, je vais pas faire le macho ce soir. Je n'ai jamais pleuré autant qu'à la naissance de mon fils. Hein. C'est quand même super laid, un nouveau-né. Hein. Ah, mon Dieu! C'est quoi? C'est un gigot? C'est sale! C'est sale! Il n'y en a pas un autre plus beau derrière! Docteur, là, le médecin veut tout de suite couper le cordon ombilical. J'ai fait, non, arrêtez! Sinon, ils vont pas me le reprendre au magasin! Et évidemment, quand il est né... Hein, comme tout papa fier, j'ai envoyé des SMS groupés à la planète entière. Il est 4h07. Mathis est arrivé. Il est beau. Tout le monde se porte bien. Il dort. Bien sûr, j'ai reçu une réponse groupée immédiate à 4h07. Nous aussi, on dort, connard! Heureusement qu'on n'envoie pas des SMS groupés à chaque événement de notre vie comme ça. Hein. Il est 16h12. Je sors des toilettes. Je suis super soulagé. J'ai cru que j'allais devoir faire une péridurale. Mais tout s'est bien passé. Tout s'est bien passé. Tout le monde se porte bien. Il est beau. Il flotte. C'est quand même, c'est extraordinaire d'avoir un... J'ai un magnifique petit garçon, il s'appelle Mathis. C'est un vrai cadeau. Hein. Il dort jamais. Ah, il crie, il pleure. Il est à vendre, d'ailleurs, si jamais il y a que... Non, je déconne. Il est alloué, il faut que ça rapporte un peu, hein, c'est la crise. Mon fils, il est beau, et un gamin, c'est très drôle. Les 6 premiers mois de la vie de mon fils, j'avais l'impression d'élever un ivrogne. Oui, un ivrogne, parce que, oui, les 6 premiers mois, on nous le dit pas, un enfant, ça ne fait que boire, ça ne mange pas. Donc la moitié de la journée, il boit, l'autre moitié, il dégueule. Un ivrogne! Oui, un ivrogne. Il titube, il se bave dessus, il te vomit dessus. Un ivrogne, quoi. On a failli l'appeler Johnny. Et un enfant, ça change la dynamique du couple. Là, ça change. On passe de 2 à 3. Hein, ça a pris des mois avant que ma femme et moi, on aille seuls au cinéma ensemble. J'étais comme un fou. Tout le long du film, ma femme était comme ça devant son portable. Oui, mais s'il pleure, puis s'il se réveille, puis s'il pleure. Moi, j'étais là, mon amour, détends-toi. Qu'est-ce que tu veux qu'il lui arrive dans une voiture fermée, dans un parking de cinéma? Ouais. Même ma vie d'homme aussi a changé. Ma vie d'homme. Maintenant, quand j'appelle mon dealer, il fait « Wesh, gros, tu veux de la poudre? J'ai du Blédina, Régilet, Lactel. J'ai du carotte petit pois de ouf, mon frère. J'ai de la tétine 3 vitesses qui déchire sa mère. Tu veux sniffer de la couche ou quoi? Sa mère! » Autre truc aussi qui m'énerve depuis que j'ai le petit garçon d'amour. Je passe mon temps à attendre les livraisons de tous les trucs que ma femme achète sur Internet, parce qu'elle n'achète plus rien dans un magasin maintenant. Et qui doit attendre les livraisons? C'est bébé. Et je suis toujours en train de parler à des livreurs, et j'ai toujours l'impression qu'ils se foutent de ma gueule. Hein. Monsieur Canada, c'est à propos de la livraison de la poussette. Là, on sera chez vous lundi entre 9h et 17h. Restez chez vous. Ils sont arrivés à 16h45, les bâtards. Hein? Deux semaines après, il me rappelle, monsieur Cavavin, c'est parce qu'on a toujours pas reçu votre paiement là. Je dis oui, je vais vous l'envoyer entre le 1er et le 31. Restez chez vous. Autre aventure extraordinaire quand un bébé, la crèche. Ça, c'est fabuleux, la crèche. La crèche, c'est un endroit où les parents perdent leur nom. Oui, quand je vais chercher mon fils à la crèche, je ne m'appelle plus Anthony, je m'appelle le papa de Mathis. Oh, regardez les enfants, c'est le papa de Mathis. On dit bonjour au papa de Mathis. Il est en retard, le papa de Mathis. Bonjour les enfants, viens Mathis. Au revoir la grosse relou de la crèche. Et ceux qui sont jamais allés chercher leurs enfants à la crèche, je vais vous dire comment ça se passe. Quand on va chercher son enfant à la crèche, on te fait un compte rendu de tout ce que ton fils a fait pendant la journée. Et honnêtement, on s'en bat les couilles. Tous les paix. On s'en fout complètement. Les pères, c'est pareil, on arrive... il est en vie? Il est là? Allez, on y va. Toutes les mères, c'est oui, qu'est-ce qu'il y a? Oui. Bon, aujourd'hui, Mathis, il a été adorable. Hein. Oui, oui, il a bien mangé. Il a fait une sieste d'une heure et demie. Il a fait 4 commissions. Ah, et il a très bien participé à l'atelier bave. Hein. Oh oui, il a été formidable. Heureusement que ça se passe pas comme ça quand ta femme vient te chercher au bureau. Hein. Eh, regardez les gars, c'est la femme de Patrick. On dit bonjour à la femme de Patrick. Ah oui, Patrick, il a été adorable aujourd'hui. Oh, il a bien mangé à la cafette. Il a dormi 3 quarts d'heure en réunion. Par contre, il a fait des bêtises. Il a pété la photocopieuse. Ah, dis-le, Patrick. J'ai une question. Vous lui donnez encore le sein? Faudrait peut-être vous y remettre, là, parce qu'il a essayé de têter toutes les filles de la compta. Martine a encore des traces dedans. Faudrait peut-être faire un effort, hein, parce que c'est... Mais surtout, ce que j'ai découvert avec mon fils, c'est qu'un enfant, c'est l'incarnation du temps. Pour la première fois de ma vie, je vois le temps passer. Et j'ai l'impression de revivre ma vie à travers mon fils. Donc j'ai hâte de revivre toutes les premières fois avec lui. Exemple, la première fois qu'il a parlé, on dit que la vérité sort de la bouche des enfants. C'est vrai, la semaine dernière, il a vomi sur ma belle-mère. Et j'étais d'accord avec lui. La première fois qu'il va tomber amoureux et qu'il va réaliser que ça vaut la peine de se laver. La première fois qu'il va me demander de l'argent de poche, ça va sûrement coïncider avec la première fois que je vais lui dire d'aller se faire foutre. Ses premiers boutons d'acné, puis les premières traces de pus sur le miroir de la salle de bain. Regarde papa, une fleur. Je veux un iPhone. Je veux un iPhone. Ils te menacent avec leurs boutons maintenant, hein, les gamins. Ils te menacent, les ados. La première fois qu'il va s'habiller comme un ado, je vais être obligé de faire le papa. Mathis, ton caleçon dépasse, rentre-le s'il te plaît. Toi, il y a ton bide qui dépasse, est-ce que je te fais chier? Sa mère, la première fois qu'il va me dire ce qu'il veut faire dans la vie. Je l'ai eu tard, mon fils, hein, je l'ai eu à 40 ans. Donc selon mes calculs, le jour où il aura l'âge de quitter la maison, ben, moi j'aurai l'âge d'emménager chez lui. Coucou, c'est papa.
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7: Non, moi j'ai de la chance parce que ma belle-sœur, elle est hyper bonne en analyse de prix, mais vraiment, elle m'a dit, elle fait les courses pour tout son quartier. Elle m'a dit, je vais te former, et elle m'a amenée devant le rayon lessive. Elle m'a dit, parle-moi de cette boîte de lessive. J'ai dit, bah, c'est une boîte de lessive. Elle est rose. Elle me dit, combien ça coûte? J'ai dit, c'est marqué 12,95 €. Elle me dit, combien y a de boules de lessive? J'ai dit, il y en a 24. Elle me dit, quel est le prix de la boule? Ben, j'ai dit 12,95 € divisé par 24. Elle me dit, maintenant, regarde cette boîte. Je dis, ben, cette boîte, elle est plus chère. 18,50 €. Elle me dit, combien il y a de boules? J'ai dit, il y a 36 boules. Elle me dit, quel est le prix de la boule? Je dis, ben. Elle me dit, regarde la deuxième boîte. J'ai dit, ben, là, c'est plus intéressant. C'est moins 40%. On pourrait prendre que la deuxième boîte. Elle m'a dit, non, on va prendre les deux boîtes. Combien on aura de boules? Ben, j'ai dit 36, 72 boules. Quel sera le prix de la boule compte tenu des 40%? Oh, j'ai dit, mais tu me fatigues. Je veux dire, là, il y a le prix au kilo qui est marqué. Elle me dit, ah, le prix au kilo? Regarde combien tu as de grammes dans la boule de la première boîte de lessive. Je dis, bah, là, il y a 10 grammes de lessive par boule. Elle me dit, dans la deuxième boîte plus chère, je dis, là, il y a 15 grammes de lessive par boule. Elle me dit, quel est le prix du gramme? Oh, là, j'avais les boules, hein. Elle m'a dit, on va faire plus simple, on va aller au rayon E. Et j'ai dit, nous, normalement, on ne prend que des œufs bio. Et quand j'ai vu le prix des œufs bio, c'est vraiment bio coût plus cher. J'ai dit, je vais prendre des œufs normaux, tant pis. Mais là, j'étais perdue, parce qu'il y avait œufs frais, extra frais, élevés en plein air, élevés en toute liberté. La belle rouge, j'ai dit, mais s'ils sont en toute liberté, ils sont pas en plein air, sinon elles se barrent, les poules. Elle me dit, tu casses trop la tête, regarde que les prix. Trouve-moi la boîte 2 la moins chère. J'ai dit, d'accord, c'est celle-là, 4,25 €. Elle me dit, très bien, combien il y a d'œufs? J'ai dit, il y en a 12. Elle me dit, regarde, il y en a 10. Ils te niquent de 2 œufs. Ils font 4, 6, 8, 10, 12. La moins chère était la plus chère. Non, mais j'ai dit, j'en ai marre, je vais m'acheter une poule. Mais c'est vrai, une poule, c'est 40 €. Ça bouffe, je la mets sur mon balcon, elle sera en toute liberté, enfin sans aucune liberté, mais en plein air. Je lui donne à bouffer tous les restes, que les poules, ça bouffe n'importe quoi. Elles produisent des œufs, je les mange pas parce qu'ils auront bouffé que de la merde. Je les vends à mes voisins et avec l'argent, je m'achète des œufs bio. Non, mais de toute façon, ça va aller mieux parce que Macron a plein d'idées. Il a dit pour renforcer l'unité nationale, il faut chanter la Marseillaise. Et ça, ça peut aider vraiment. Tu peux pas payer tes courses, t'arrives à la caisse et tu dis je peux chanter la Marseillaise. Comme Gabriel Attal, il a dit que quand t'étais divorcé, t'allais travailler que 4 jours par semaine. Du coup, mon beau-frère, il veut te divorcer. Non, mais c'est compliqué ce qui se passe en ce moment avec le Proche-Orient, c'est vrai. Les gens, ils n'osent pas en parler parce que tout de suite, les gens, ils s'énervent. Ils n'osent pas dire les choses. Et moi, je dis, il faut dénoncer ce qui se passe. Il faut le dire. Voilà, je l'ai dit. Non, mais moi, je trouve que quand il y a un problème complexe comme ça, il faut donner la parole à des gens qui s'affrontent de la hauteur. Et je voulais vous dire la phrase de quelqu'un qui a dit « Je continuerai à aimer même quand les autres distillent la haine. » Je continuerai à construire, même quand les autres détruisent. Je continuerai à parler de paix, même au milieu d'une guerre. Et je propose qu'on boive à sa santé. C'est l'abbé Pierre.
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9: J'ai fait le maximum pour me présenter sous mon meilleur jour, parce que je sais que ça va pas être simple, hein. Je suis pas con. Hein. Bah, célibataire, 50 ans, ça va pas ensemble, hein, je le sais, et puis... Puis surtout, je sais ce que je vaux sur le marché, hein, je suis pas con. Oui, oh ben ça va, je sais que je suis pas un avion chasse, comme on dit. Non, non, si on part dans les métaphores aéronautiques, moi je serais plutôt un Canadair dans ce cas. C'est-à-dire que oui, ça fait du bruit, ça vole pas haut, mais enfin t'es quand même bien content quand tu vois arriver le Canadair, pardon. Hein. Ah ben si, ça soulage, hein, quand il arrive derrière la colline, on est... Ah, dis, hein. Ça dépanne. Le voilà. Le voilà. Non, franchement... Quand j'y pense, c'est tout moi le Canadair, en fait. Capacité d'absorption, 6000 litres en 12 secondes. Alors. Bon, le problème, là, c'est que le Canadair, il a pris un petit coup dans l'aile, là, c'est sûr, 50 balais, là, ça y est, il a des heures de vol, comment dire. En plus, moi, la dernière fois que j'étais célibataire, j'avais quoi? J'avais... Oui, j'avais 30 ans, tu vois, donc l'offre était jolie. Là, yeah. Là, j'ai réalisé qu'il allait falloir que j'en prenne un de mon âge. Moi, je veux pas sortir avec un vieux, je vous le dis, hein, ça m'intéresse pas, ça me dégoûte. Non, franchement, ça pique, ça sent pas bon, ça ronfle. Non, ça m'intéresse pas, je vous le dis. Alors, quand c'est ton vieux à toi, c'est pas pareil, mesdames, attention. Non, non, non, quand c'est ton vieux que t'as connu jeune, ça n'a rien à voir. Parce que tu t'as vieilli en même temps que lui, voilà, puis clairement, tu vis dans les souvenirs. Oh ! Donc ça, je respecte. D'ailleurs, petit conseil, gardez-le, votre vieux, mesdames. S'il marche encore, gardez-le, franchement. Ah si, soyez dans une démarche éco-responsable. S'il vous plaît, hein, on remplace pas, on répare, d'accord? Parce que franchement, le jour où tu veux en changer, je peux te dire qu'il n'y a plus grand-chose en magasin. Digling, digling, digling, bonjour. Bonjour madame, bonjour. Qu'est-ce qui vous reste en 48? 50, peut-être, je sais pas, peu importe. 48, 50, disons. Ça? Ça? C'est tout? Putain, j'ai cru que c'était les invendus, moi, ça. Bah parce qu'il n'y a rien, puis parce que c'est dégueulasse, ça a déjà été porté, non? C'est de la fripe, hein? Bah c'est tout distendu, regardez-moi ça, il n'y a plus de forme. C'est tout, ça bouloche, madame, ça peluche. Je le vois d'ici, et puis vous avez du gris, qu'est-ce que vous voulez que je foute avec ça, moi? Que du gris, gris souris, gris chiné, gris anthracite, gris tempête, gris... Oh bah carrément couleur chair, là-bas, plus rien, allez, hop. Moi, ça m'intéresse... C'est... Oh. C'est quoi, là-bas? C'est la nouvelle collection. C'est quoi? C'est du 24, 26? Oh là là, c'est bon! Oui, je jette un œil juste comme ça pour le plaisir. Oh, cette matière! Oh! Oh, ça sent bon! Oh, c'est si doux! Oh, je vais en essayer un rapidement. Non, mais juste pour le plaisir. Comment ça, je rentre pas dedans? Non, on s'en fout du moment qu'il rentre.
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10: Monsieur le juge, vous faites attention avec ce que vous dites. Je n'ai pas violé. Pas plus que les autres. Et puis, je vous fais remarquer que violer, c'est quand on ne veut pas. Moi, je voulais, moi. Et puis après vous, la Monique, les bigoudis, le rouge à lèvres, mais ça pour effrayer les oiseaux. Non, monsieur, c'est pas attirer les garçons. Et puis, dites-nous, Les sex shops, c'est moi qui m'occupe des sex shops. Beurre, des fenêtres ouvertes sur le vis. Alors maintenant, ils ont du beurre, les sex shops, depuis le dernier tango à Paris. Ça rentre pas à tout, ça rentre partout, c'est rigolo, ça. C'est rigolo. Et puis vous dire à Monique, c'est pas qu'on est ensemble depuis 6 mois, où il y a crié au viol. Alors si elle compte que je vais être le père de l'objet trouvé, vous direz que je suis pas la rue des Morillons, moi. Hein. Encore, elle serait jolie ou rigolote, je sais pas, moi, comme Daniel Gilbert, par exemple. Bon, c'est un mauvais exemple, mais même. Et Monique, elle vous fait un sourire dans une rue noire le lundi, le vendredi, tu cours encore. Vous savez comment on l'appelle dans mon quartier? Monique, 2 qui la tiennent, 3 qui la niquent. Ah non, mais non. Et là, remarque, elle est moche, hein, moi j'y dis rien. Hein. J'espère qu'elle fait pas exprès, hein. Ah ben, si elle fait ça pour lancer la mode comme physique, il faut qu'elle arrête, hein. Ça marchera pas, elle s'est laissé pousser les jambes et les dents, les noms. Dans le désordre, hein. C'est qu'elle est grande, hein, Monique. Même assise, il faut y monter à manger, hein. Alors, elle est maigre. Monique, elle est maigre. Et Monique, si elle voudrait maigrir encore, il faudrait qu'elle perde un os. Eh ben, nous, au début, on savait pas qu'elle était enceinte, on pensait qu'elle allait gober une pomme. Ah oui, puis alors, elle est mignonne, elle est dans du bonheur, comme ils disent, hein. Bien écartée, hein. À dedans tous les 6 mètres, hein, c'est pas... Ouais, mais quand elle parle en face, il faut une montre étanche, hein. Puis alors, elle pouvait plus becquer, maintenant, ils ont fait le portail en inox. Alors, non, rien que l'embrasser, il faut déjà y aller, hein. C'est que quand elle mange des cerises, les noyaux sont pas fiers, hein. D'ailleurs, on est bien gentil de la violer dans l'état qu'elle est, hein. Eh, hey, je vous fais remarquer que même au commissariat, ils n'ont pas touché. C'est quand même un signe. Hein? Ouais. Ouais. Et puis, celui qui croit que ça nous amuse de violer Monique, eh ben, bébé, c'est pour lui que j'attrape les maladies, hein. Parce que, non, moi, ça fait 5 ans que je la connais, Monique. Ça s'arrange pas, hein. Ça s'empire, hein. Non, non, non, 2 mots, hein. Ça s'empire. Ah ben, le mec qui a des habits, il ramasse plus avec le nez qu'avec une pelle, hein. Faut pas fumer quand elle enlève son froc, hein. Elle est chauffée au gaz, hein. Ah oui, on est bien gentil. D'ailleurs, je vous fais remarquer qu'il y a déjà eu un enfant, Monique, avec un mec qui était très moche aussi. Eh ben, il a fallu le jeter, hein. Ah, on est bien gentil de la violer dans l'état qu'elle est, hein. D'ailleurs, je vais vous dire, tellement on est gentil, moi, Monique, je l'ai violée, je porte pas plainte.
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13: Il nous ferait presque pleurer pour des saucisses, ces cons là. Vous savez, les saucisses, avec la pub, le petit garçon qui fait son moulin dans l'eau. Tiens, ton moulin. Ah. Tu nous emmerdes, on s'entend pas avec la flotte. Ah. Non. Non, parce que quand je dis des saucisses, mesdames et messieurs, est-ce que vous avez lu la composition des saucisses? On va reprendre la phrase, alors. Est-ce que vous avez lu la décomposition des saucisses? Oui, parce que bon, voilà, est-ce que... Bon, je devais venir vous chanter une chanson à la con, et puis il faut que je vous parle de nourriture, parce que je me suis aperçu, j'étais cuisinier avant longtemps, je me suis aperçu avec les années que les grandes multinationales de bouffe, elles nous font manger de la merde. Ouais, et ouais, et alors? Je vais vous dire ce qui se passe avec la merde. C'est pas bon, la merde. Ah non, faut pas en manger, de la merde. C'est pas digeste, la merde. Non, parce que bon, il faut que je vous parle de nourriture. L'autre jour, j'étais en train de manger chez Flunch. Bon. Oui, oui, je mange souvent chez Flunch. Donc, je mangeais mon Flunch, le gros Flunchy, il était là, tout va bien. C'est le gros Flunchy, je lui dis, oh, casse-toi, va faire les anniversaires, laisse-moi manger. Il m'angoisse, celui-là, là, à me regarder manger tout le temps, là. Je mangeais mon Flunch et j'ai eu une pensée bizarre. Je me suis dit, c'est bizarre. le PDG de Flinch, quand il a un repas d'affaires, il le fait pas chez Flinch. Oui, c'est bizarre, non? Alors, je continue à manger mon Flinch suspicieux, tu vois. Et puis j'ai eu une deuxième pensée. T'as vu, j'étais plein de pensées ce jour-là. Regardez bien ma bouche, mesdames et messieurs, hein. Look at my mouth. Flinch, Flinch, Flinch. Eh oui, essayez la prochaine fois, vomissez rigolo, Flinch. Ils l'ont fait exprès, c'est pas possible. Bah ouais. En plus, ils ont pris... Ah, ça, par contre, ça m'énerve, hein. Ils ont pris la chanson de Gilbert Montagnier pour faire la pub de Flinch. On va s'aimer. Ils ont mis « On va flincher, c'est naze ». En plus, vous savez pourquoi ils ont pris la chanson de Gilbert? Ah bah bien sûr, s'il avait vu la merde qu'il y a dans l'assiette. Il la donne pas, sa chanson. Ah oui, ils ont changé les assiettes, voilà ce qu'ils ont fait. Tiens, il y a un autre truc qui m'énerve grave. Vous avez... Il y a un an et demi, ils ont fait une campagne nationale, personne n'y a échappé, pour savoir pourquoi la vache qui rit... T'as vu? Ils sont allés dans la rue avec des micros, vous avez vu? Ils ont dit, bonjour monsieur, est-ce que vous savez pourquoi elle rit, la vache qui rit? Lui, il a dit, non, je sais rien, je travaille chez Casto. Ah bon? Ah merde. Bon, bah, casse-toi. Moi, je sais pourquoi elle rit, la vache qui rit. Seulement, ils sont pas venus me demander à moi. Je vais vous dire pourquoi elle rit, la vache qui rit. Vous avez qu'à calculer, mesdames et messieurs, le prix de revient d'une vache qui rit. Et son prix de revente. Ah, elle peut rigoler, cette grosse vache! En attendant, la vache, laissez-nous, hein. Tiens, il y a un autre truc qui m'énerve grave. Vous savez, c'est 10% de produits en plus. 10% ou plus ou moins, on s'en fiche. Par exemple, on va prendre un exemple concret que tout le monde connaît ici ce soir. Pépito. Pépito. Le petit Mexicain. Celui qui gueule toute la journée. Hey, Pépito! Hey, Pépito! Tais-toi! Tais-toi! Ça n'a rien à voir ce que je vais vous dire, mais chez moi, vous savez, j'ai un écran 16/9. Ce qui fait quand Pépito, il passe à la télé tard le soir, je le vois tout petit comme ça, avec un putain de chapeau. Sûrement le mélange, l'exomie, le pétard. Bon. Bon. Donc, Pépito, ici présent, ça fait 15 ans qu'il nous bourre la caisse à tous, que dessus son biscuit... Il met 15% de chocolat en plus gratuit. 15 ans, 15%. J'ai calculé, il devrait faire 17 cm d'épaisseur, le Pépito. Alors où il se le met, le chocolat, Pépito? Pépito voleur! Ah, j'ai pas peur. C'est comme sa copine. L'Alsacienne. Ah oui. Pourquoi l'Alsacienne? Elle a des grandes oreilles. Ah les mecs, c'est pour mieux écouter les gourmands. Non, c'est pas ça. C'est pour mieux écouter la thune qui tombe dans leur poche. Tu vois, bling, bling. Voilà pourquoi elle a des feuilles, l'autre. D'ailleurs, on va les marier, les deux. Le Mexicain et l'Alsacienne. Ils nous feront des petits, hein, avec des putains de chapeaux et des grandes oreilles. Et on les appellera les petits filous. Ah, c'est mon taf, je te casse pas. Non, parce que les yaourts, c'est pareil, les yaourts. Vous avez pas remarqué, il y a 20 ans, mesdames et messieurs, les yaourts, ils les vendaient par 4. Il y a 10 ans, ils les vendaient par 8. Il y a 5 ans, ils les vendaient par 16. Aujourd'hui, c'est par 32. Encore 10 ans, on part avec des palettes de 400. C'est pas vrai? Bien sûr que c'est vrai. Bon, allez, vous m'êtes sympathique ce soir. On reste dans le yaourt. L'autre jour, je suis chez moi dans mon canapé et je regarde la télé. Arrive la pub. Ah, enfin quelque chose. qui c'est que je vois pas dans l'écran, incroyable mais vrai, la laitière. La laitière, tu sais, la vieille avec une putain de spatule comme ça. Elle brasse du lait toute l'année, la vieille. Bon. La laitière, elle me dit qu'elle a inventé une nouvelle recette. Mais non, la vieille, elle fout de la tarte aux fraises dans ses yaourts. Qu'est-ce que vous voulez que je vous dise ? Quand tu commences à foutre n'importe quoi dans un yaourt, c'est que t'es à moitié folle. Parce que si tu la laisses faire la vieille, bientôt elle va te mettre de la quiche, du steak haché. Mamie Nova, elle a foutu de la tarte à dents, elle. Ça remonte, attends, ça remonte au chou, au vieil, faut qu'elle lâche l'affaire. Mamie, elle a le café grand-mère, ah, c'est dégueulasse qu'elle fasse de la tisane, mémé. En plus, ils nous mentent et j'ai la preuve. Je suis à la terrasse d'un café en Italie avec des amis, le serveur il vient, il me dit « Buongiorno, signor ». Je lui dis « Pouf, admettons ». Je parle pas italien, et il peut me dire ce qu'il veut. Bon. Alors mes amis commandent, etc. Et moi, et vous, je dis « Bah moi, je voudrais un café, s'il vous plaît ». Il s'en va, je dis « Attendez, monsieur ». Moi, je lui dis « Je voudrais un café, Luigi Lavazza ». Et je me la pète. Pourquoi je me la pète? Parce que moi, en France, on m'a dit que Luigi Lavazza, c'était numéro un du café. Voilà, on me l'a pas dit qu'à moi, bon. Alors le serveur, il revient, il me fait « Luigi qui ?» Et je lui dis « Luigi Lavazza, numéro un du café en Italie !» Il m'a dit « En Italie, on connaît pas Luigi Lavazza !» Ils connaissent pas Luigi Lavazza. C'est comme si l'Italien, il vient en France, il cherche Paul Prédo, le roi du jambon. Il n'existe pas, Paul Prédo. Le paysan, il va lui mettre un coup de douce, bam! Il va lui régler l'affaire à l'Italien. Ben oui, ça fait des drames. Quand on ment, ça fait des drames. Enfin, tout ça pour vous dire, mesdames et messieurs, en gros, hein, que la saucisse, là, vous faites ce que vous voulez, vous. En tout cas, moi, je la mange pas.
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14: Alors Ginette, elle regarde le type, elle lui dit pourquoi fallait mettre une capote.
15: C'était donc les salasseries du midi. Oh, on retrouve Philippe Crémieux pour les nouvelles de la mi-journée.
16: Merci Maryse. Terrible accident ce matin au sud de Hanovre. Un DC-10 de la Taiwan Airlines aurait percuté, selon témoins, un pylône. De très nombreuses victimes, parmi lesquelles des Français. Combien sont-ils exactement? Vous allez le savoir tout de suite, après une page de publicité.
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20: Eh bien, moi je pense, Zeb Saint-Rose, pour les auditeurs de Tropic FM qui nous écoutent, moi je pense, Zeb, que ta musique s'inscrit en droite ligne de la mouvance ragamuffin.
21: Oui, je pense que ma musique...
20: Je ne suis pas d'accord avec toi, Zeb Saint-Rose. Moi, je pense que dans ta musique, il y a du rap freestyle et du zouk. Quelle est ton opinion, franchement?
21: Oui, je pense que ma musique...
20: Tu ne peux pas penser des choses pareilles, Zeb Saint-Rose. Dans ta musique, elle s'inscrit dans le marasme sociologique. Qu'en penses-tu vraiment?
21: Oui, je pense que ma musique...
20: Mais pourquoi tu dis des choses pareilles, Zeb Saint-Rose? Moi, je ne suis pas...
22: Sur FIP, on nous signale un terrible accident sorti à 4. Heureusement, nos gentils pompiers sont déjà là pour dégager les corps en charpie et nettoyer la chaussée qui doit être maculée de sang et de cervelle. 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
23: Bien, alors maintenant une question de Madame Trou.
24: Sacré Philippe. Et Madame Trou, dis donc, il faut bien viser. Hein.
23: Oui, je précise, Madame Trou de Limoges. Hein,
24: oui, bon, heureusement que c'est pas de balle, sinon ça aurait été Madame Trou de balle.
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0: Mais oui, tout ça, je m'en bien sûr, sur Romain Siro, que la radio, bien sûr, qui s'écoute avec les oreilles.
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3: C'était donc le 7e concerto inachevé en si bémol majeur de Johann Wilhelm Schoch sous la direction de Sigmund Plagevich. Nous allons maintenant écouter lui-même Johann Wilhelm Schoch, le menuet en do mineur pour 126 violons. Premier violon, Anton Krakowski. Deuxième violon, Anton Krakowski. Troisième violon, Irina Galina.
4: France Info, 10h23, Afghanistan, les Moudjahidines du peuple ont envahi le palais de Maastricht. Désaccord entre les Français et les Allemands sur ce matin. Édouard Balladur a atterri à la Bourse de Paris. Une hausse de France Info, une édition incomplète toutes les 15 minutes.
5: Oui, allô Rachel.
25: Allô David.
5: Rachel.
25: Oui, c'est Rachel à l'appareil, je voulais t'appeler. Parce que je cherche des musiciens pour ma bar mitzvah qui aura lieu le 21 mai.
5: C'est bien Rachel. Écoute Rachel, tu es bien tombée sur le bon numéro. Je te cherche ça tout de suite.
25: T'es super David. Oui. Je voulais savoir quand on appelle la radio, c'est quoi? C'est un numéro vert? Enfin, qui c'est qui paye?
5: En l'occurrence, Rachel, c'est l'auditeur. Hein.
25: C'est-à-dire?
5: Et c'est toi Rachel. Allô? Rachel.
25: Oui.
26: Alors, moi, je pense qu'il faut le dire avec une certaine courtoisie. Absolument. Mais d'ailleurs, comme le disait le général von Himmler, il ne s'agit pas d'exterminer tous les étrangers, bien sûr.
25: Non, il ne faut pas tomber dans un extrémisme extrême.
26: Non, je le dis avec courtoisie, mais tout de même, en zigouiller une bonne partie, ça ne leur fait pas de mal.
25: Mais c'est mieux, franchement.
5: Oui, avec courtoisie.
25: Avec courtoisie, bien sûr. Maintenant, nous allons passer au moment le plus attendu par nos auditeurs. C'est-à-dire.
3: 125e violon.
4: Et on s'écoute tout de suite la version qui était sortie en 67 chez Riverside.
3: Ouais.
4: On écoute tout de suite sur Jazzland.
3: D'accord. Formidable.
4: Je précise, avec David Guzman au vibraphone et Charlie Printer au sax alto. Voilà.
3: Oui, tout à fait. On écoute, on en parle après. On en parle après. Mais moi, je trouve quand même que jamais le quintet de Phil Jones avait gravé à la Columbia 100 un LP aussi original. Hein. Oui. Et ce, grâce à l'apport de Bennett Curtis et Joe Alessandro.
4: On en parle après. Je précise pour la petite anecdote, ce soir-là, Joe Alessandro était grippé.
3: Il était grippé.
4: Et c'est David Guzman senior qui l'avait remplacé à la trompette.
3: Non, mais juste pour dire pour les jeunes qui nous écoutent quand même que le jazz, c'est pas réservé à une limite. Le jazz, c'est une musique populaire, c'est pour tout le monde.
4: On me fait signe que le disque vient de se finir. On va peut-être passer à la version 68 qui était sortie chez Blue Note. On en parle après ?
3: On en parle après.
4: Janvier 70. 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C'est la folie dans le studio. Cette semaine, des affaires en or, boucherie Rousselot et fils, boulevard Vaillant-Couturier. Et à la demande générale, on va écouter le dernier disque de François Valéry. Aimons-nous vivants. C'était super ce Radio Ville sur un affaire. Et dans le même genre, on va s'écouter.
27: Lumière, oui, je suis ta lumière, et je serai lumière au travers de la voie que a tracé ton nom au sein de ta lumière.
3: Et Jérémie se tourna vers l'homme assoiffé et lui dit.
27: Lumière, je suis ta lumière et resterai lumière.
3: Pardon ? Quelle voix sensuelle à l'appareil.
4: Ah oui, c'est une voix sensuelle, oui.
3: Ouh, je crois que c'est un garçon que nous avons en ligne.
4: Oui, bonsoir, Super Pipa.
3: Bonsoir, c'est quoi ton petit nom ?
4: Ben, c'est Momo.
3: Momo, quel nom sensuel. Ouais. Alors, qu'est-ce que Super Pipa peut faire pour toi ce soir ?
4: Ben, disons que je cherche une jeune fille pour une amitié longue, mais juste pour une nuit, quoi.
1: bien. Alors, est-ce que Nadège, qu'on a entendu tout à l'heure...
7: Ah non, Nadège, j'ai écouté, elle m'a rien excité du tout. Hein. Je suis sûr que c'est un iceberg qu'elle reste dans le réfrigérateur.
1: Alors, peut-être Nathalie.
7: Nathalie, non, plus. Non, je te jure, elle m'a rien excité, rien du tout. Non, mais j'ai déjà fait mon choix depuis longtemps.
1: Très bien, vas-y.
7: Celle que je veux, c'est toi, c'est Perpépa. Ah, je t'écoute toutes les nuits, tu dis des cochonneries, quand t'aimes les filles, les garçons.
1: Non,
7: je suis sûr qu'on plus marque
1: une bombe. Ce n'est que de la radio, je ne suis que la coquine entremetteuse.
7: Ouais, mais je vais t'en promettre, la bouguine. Non, je vais te faire les trucs. Enfin, imaginez, je vais te monter au 7e ciel, je vais te...
1: Ah, on a perdu Momo, c'est fort dommage. On va prendre tout de suite un autre auditeur en ligne. Oui, allô?
8: Allô?
1: Quelle voix sensuelle à l'appareil.
8: Bonsoir, Super Pipa.
1: Bonsoir, c'est un garçon, c'est quoi ton petit nom?
7: Ben, c'est Momo, hein, t'as grisé mon écho, mais j'ai pas décroché toutes les lignes.
19: Et Bernard Kouchner, qui s'est rendu une fois de plus en Somalie et qui a déclaré aux Somaliens...
9: Je t'invite chez Max Gerval.
10: Tu dois adorer.
9: Mon patron, je...
10: Il y aura mon patron.
11: La gêne.
10: Et devine qui sera le parrain de mon fils.
11: Non.
10: Eh ben, ce sera...
19: Le général von Rimmler, bien sûr. Qui s'est adressé à la foule aryenne en 39 et qui leur a dit cette phrase qui est restée célèbre.
11: La négritude est quelque chose d'essentiel dans ta musique, Osef. Il faut le préciser.
9: Non, mais tu peux la fermer ta gueule, on peut écouter mon disque.
11: Ouais, mais...
9: Tu vas faire ta grande gueule.
11: Ouais, mais...
9: Oh, on écoute le disque.
11: Ouais, ton disque, tout de suite.
12: Comme d'habitude. Comme d'habitude.
9: S'agissait de comme d'habitude sur Radio Ville et sur Marne FM. Et dans le même genre, on va s'écouter.
19: Un gros David Sporter qui a fait très peu de monde au Blue Note.
9: Non, mais on écoute.
19: Oui, mais on écoute. Oui,
11: effectivement, c'est regrettable. Il a fait très peu de monde. Il a fait quoi? Il a fait.
8: 2 morts et 15 blessés à cause d'une malencontreuse faute d'inattention. Désormais, lorsque vous passerez sous un tunnel, n'oubliez pas d'allumer vos.
27: Lumière. Et je suis ta lumière et resterai lumière au travers de la lumière.
1: Et Jérémy se tourna vers l'homme assoiffé et lui dit:
7: je vais t'arracher le slip avec le nom. Hein. Super Pipa, tu sais ce que je vais te faire? Je vais t'enfoncer.
19: La contrebasse et les 146 euros. Bonjour,
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28: Télécharge l'application Hello Facho. Hello Facho? L'application qui facilite les rencontres amoureuses entre racistes.
29: Jeanne? Ouais, Jeanne, c'est moi, Goebbels 94. Ah bah, je suis ravi de te rencontrer. Ah, je t'ai reconnu tout de suite quand t'es rentré dans le restaurant. T'as pas dit bonjour au serveur noir. Ça nous fait un point commun. Ah, je me suis dit, c'est ta petite raciste qui vient d'arriver. Ah bah, je suis ravi de te rencontrer, c'est génial ce site. Ah bah, avant j'étais sur Tinder, zéro rencontre, rien du tout. Hein. Pourtant j'avais mis ma meilleure photo de profil, un selfie avec Marion Maréchal à la fête de la saucisse, zéro crush. Ah bah, assieds-toi, on peut savoir de quelle région tu es, hein? Des Pyrénées, région montagneuse? Ah bah, vous avez de la chance, hein, au moins. Les migrants, ils peuvent pas nager jusque chez vous. Excellent. Ouais. Ah, j'ai adoré ta phrase d'accroche sur ton profil. La vie ne vaut rien, mais rien ne vaut la vie sans les Arabes. Ça prouve que t'es une femme sensible. C'est de toi, non? De Laurent Wauquiez. Ah. Il est très très fort. Mais j'ai vu que tu chassais aussi. Ah ben, j'ai vu ta photo avec les petits sans-papiers là. Non, pas facile à attraper ces petites bêtes-là. Remarque, ils sont pas en voie de disparition. Hein. Et les flics, ils doivent être contents quand tu les ramènes au commissariat. Hein? T'as ton permis de flashball et ton permis de taser. Non, t'es pas loin d'être la femme parfaite. Oh ben moi j'ai vécu à l'étranger, là j'ai été 2 ans à Marseille et je me suis dit allez on remonte à la capitale, à Hénin-Beaumont. Ah c'est super, t'es belle et puis t'as rencontré beaucoup d'hommes sur ce site, hein? Que des hommes qui voulaient te sauter? Ah ben tant que c'est pas des mecs qui veulent se faire sauter. Excellent aussi. Ah, quand je te vois, j'ai envie de romantisme, j'ai envie de t'emmener en balade dans Paris. On irait se balader sur le pont Alexandre III, balancer un punk à chien dans la Seine. On irait faire un petit détour dans le Marais pour taguer une synagogue et tabasser un mendiant. Et bah, si c'est pas un mendiant, bah, ce sera un PD. Ah, je suis trop fleur bleue. Oh, moi, j'ai pas eu une enfance facile. Mes parents étaient socialistes. Il y avait un portrait de François Mitterrand dans la cuisine. Je me souviens que tous les matins, avant d'aller à l'école, mes parents m'obligeaient, mon frère et moi, à porter un pins de SOS Racisme.

0: J'ai surprise en train de regarder un concert de Maître Bims. Fait 6 mois de dépression. Là, j'ai remonté la pente quand on a fait 30% aux européennes. C'est sûr que j'aurais pu aller voir un psy si seulement ils n'étaient pas tous juifs. Je t'embête plus avec mes histoires privées. Et toi, ta famille, hein? Un frère légionnaire, une mère gendarme? Ah, un frère prof d'allemand? Il y en a qui ont de la chance. Tu m'annonces que ta sœur est CRS, je t'épouse sur le champ. Oh pardon, dis donc, je ne me suis même pas présenté. Jean-Mohamed, je... Hein? Oui, non, mais attends, j'ai... Non, mais c'est parce que mon père a épousé une kabyle, c'est pour ça que je suis à moitié bougnoule, mais c'est pas de ma faute. Non, mais je vais me faire changer de prénom, je vais aller à la mairie, je vais me faire appeler Helmut. Non, mais attends, mais Jeanne, reviens, Jeanne! Raciste!
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2: J'aimerais qu'on réfléchisse ensemble à quelques-unes de ces inventions débiles qui sont partout et qui nous pourrissent la vie. Comme par exemple la lingette au citron. Quand t'as les mains qui collent et que gentiment on te tend une lingette au citron, bah tu frottes comme un bon, comme ça. Ah, puis après, t'as toujours les mains qui collent, mais en plus, elles puent le citron. C'est débile, mais ça marche. Le pédiluve me vient à l'esprit, le pédiluve. Même le nom est débile. Tu sais, les pédiluves, c'est ces petits bacs de produits, là, à l'entrée des piscines, dans lesquels personne trempe jamais les pieds, parce qu'on passe tous sur le côté, comme ça. Ah, les seules fois où on trempe les pieds, c'est parce qu'on glisse par accident. Schlack! Ah! C'est glacé, dégueulasse, et on court vite dans la piscine se nettoyer les pieds contaminés, hein? Alors que c'est conçu pour l'inverse. Hein, puis le soir, on appelle le médecin, on dit « Au secours, docteur, j'ai plein de champignons !» Des champignons de Paris? Non, des champignons de toute la région. Je vais vous dire à quoi ça sert, le pédiluve. Ça a une fonction, quand même. Ça sert simplement à filer une crise cardiaque. Quand de loin, comme ça, tu vois tes enfants en maillot de bain qui courent et qui plongent dans le pédiluve parce qu'ils l'ont pris pour une piscine à leur taille. Et ils font comme ça. Le péage d'autoroute. Ça, c'est bien débile, le péage d'autoroute. Déjà, c'est en travers, ça gêne pour passer. Et surtout, ils auraient dû les supprimer. Je sais pas si vous savez, les péages d'autoroute, c'était momentané, hein. Ah oui, c'était pour rembourser la construction de l'autoroute, il y a 45 ans. Avec ce qu'ils ont gagné, on pourra aller jusqu'à Tokyo. Mais c'est pas tellement le péage en lui-même qui est débile, c'est à l'intérieur même de ce péage, à la barrière, c'est ces bornes, jamais compris. Ces bornes, hein, où on met la pièce, la carte, on attrape le ticket. Hein, ça a été conçu pour des orang-outans qui ont les bras qui touchent par terre. T'arrives en voiture à la barrière, tu baisses ton carreau, puis... Ah merde. Alors qu'est-ce que tu fais? Tu rapproches la voiture et... Ah merde, oh, une bordure a niqué les jantes. Hein, hein, puis tu l'as toujours pas le ticket, tu l'as pas. Ah, t'enlèves ta ceinture, ah, tu le touches du bout des doigts, mais t'arrives pas à le pincer. Et ça gueule derrière, ça klaxonne. Oui, ça va, oh! On te verra à l'œuvre après, le rondon, là. Ah merde! Au bout d'un moment, t'en peux plus, t'ouvres ta portière, tu sors la jambe et chla! Tu niques ta portière contre la borne. Mais t'as ton ticket! La barrière s'ouvre, tu pars tout content et tu te fais arrêter 500 mètres plus loin par les flics que t'as permis ta ceinture. Peut-être l'invention la plus débile, les aires d'autoroute qui servent à rien. Ça, j'ai rien compris. J'ai jamais compris les aires d'autoroute qui servent à rien. Il faut faire le plein d'essence, hein, le réservoir est vide, puis du coup, vous voyez le panneau bleu avec le nom d'air et tout ça, 1500 mètres, 500 mètres, 300 mètres, 50 mètres, hop, et puis la bretelle de sortie, hein, puis vous arrivez sur l'aire d'autoroute et il n'y a rien. Il n'y a pas de station, il n'y a pas de magasin, il n'y a pas de restaurant, il n'y a rien. Il y a des places de parking vides, un lampadaire orange et des chiottes dégueulasses. Et dans ces chiottes dégueulasses, les gens ont fait caca partout, sauf dans le trou. Soi-disant, personne n'y va jamais dans ces toilettes. Bah alors, qui c'est qui chie dedans? C'est les cerfs qui traversent l'autoroute. Hein, comme ils ont failli se faire écraser, ils ont un petit coup de chaud, tu sais, ils ont eu peur, ils ont envie de chier.

0: Qu'est-ce qu'ils font? Ils arrivent comme ça, ils voient, oh, ils voient WC. Non, c'est à l'odeur. Ah, ils rentrent là-dedans comme ça, t'es. Puis c'est sur le plan ergonomique, c'est pas conçu pour les serres, t'es. Ah, du coup, à un moment donné, voilà. Hein. Ah, c'est ça, c'est les serres? Non, ça, hey, ça peut pas être les serres. Oh, il y a du papier. Ah, j'ai jamais vu un cerf s'essuyer avec du papier, jamais. Ah non, c'est bien connu, les cerfs, ça s'essuie contre les arbres. Non mais c'est vrai, pourquoi? Sérieux, pourquoi les gens qui font caca là-dedans, ils font caca partout, sauf dans le trou? Pourquoi? Parce qu'ils sont fâchés qu'il n'y a pas de magasin? Ils peuvent pas faire le plein, c'est pour ça? Apparemment, on est tous rentrés là-dedans. Hein. Et on a tous fini contre un arbre. Hein. À côté du cerf.
1: Oh. Bonjour, ça va?
0: Non, je vais vous dire à quoi ça sert ces aires d'autoroute qui servent à rien. J'ai réfléchi. En fait, ça a une fonction, une petite fonction, mais quand même. Hein, ça sert simplement à se retrouver réservoir vide, comme ça. Tu descends de ta voiture, hein, tu te retrouves face à ces toilettes qui puent même de l'extérieur, comme ça. Ça sert à ça, à se retrouver comme un couillon, à regarder passer au loin tous les camions que tu as mis des heures à réussir à doubler.
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3: J'ai observé un truc, vous mesdames, vous avez une vision précise du ménage. Alors que nous les mecs, t'as vu, on en a une vision, disons, plutôt globale. Ouais. C'est ça. Ma femme, elle me dit, t'as fait le miroir? J'ai dit, bah ouais. toi aussi, hein. Ouais. Elle me dit, t'es sûr? J'ai dit, bah disons que je l'ai fait globalement. Un mec qui va déjeuner, n'importe lequel, à moi, 7h du matin, t'es comme ça, hein. Tu vas à la cuisine te faire un café, tu t'assois à la table que vous avez avec ton café, comme ça, et sur le placard, tu vois une grosse tache, comme ça. Bon. Nous, les mecs, on va prendre le temps d'analyser la tache. Putain, c'est une tache de quoi? Qui c'est qui a fait la tache? Pourquoi il fait des tâches? On est capable de déjeuner des jours et des jours devant la tâche? Putain, sans jamais l'enlever, la tâche! Et quand on vous demande gentiment, mesdames, gentiment, hein, chérie, c'est quoi la tâche, là? On a droit à des réflexions à deux balles, du genre, au lieu de te demander c'est quoi la tâche, ça te vient pas à l'idée de prendre une éponge et de l'enlever? Attends. Évidemment, vous vous agissez sur des coups de tête. Dès que vous voyez une tache, vous sautez sur la tache. Avec l'éponge à tache et pas avec l'éponge à vaisselle. Ouais. C'est une éponge, ça lave pareil, hein. Attention. Des coups de tête, je vous dis, des fois, on est avec ma femme dans le salon, on est dans le canapé, comme ça, on est assis. Elle est en train de lire. Moi, je suis assis à côté, je suis en train de faire rien du tout. Et d'un seul coup, elle pète un boulard, elle fait comme ça, elle se lève, elle dit « Bon, je vais faire les vitres !» Ça va pas, tu m'as fait peur. Jamais tu verras un mec avec ses potes en train de regarder un match de foot, péter un boulard et dire « Oh les gars, je reviens, je vais faire tourner une machine !» Ben ouais, attends... Attends, on se prenait la tête sur l'aspirateur. Parce que j'ai remarqué, une femme qui pose l'aspirateur, c'est comme ça. Lève les pieds. C'est méchant. Oui, c'est ça. Un mec, c'est différent. C'est la main dans la poche, je m'en fous. C'est comme les éponges, ça aspire pareil. Voilà. Mesdames, j'ai un scoop. 1000 watts, c'est 1000 watts. Putain, t'auras beau secouer comme ça, ça ne fera jamais 2000 watts. C'est la science. Donc, pour arrêter de se prendre la tête, j'ai horreur de ça, on a acheté un robot aspirateur. Vous savez les trucs ronds qui font tout seul les robots? Bon, on n'a pas mis cher, nous, dans le nôtre. Le mien, il est abruti grave, attention. Hein. Il lui faut 20 heures pour aspirer 12 mètres carrés. je te jure. Et en plus, ce con truc, il rentre dans les murs. Ça. Bon, bon, bon. 20 minutes. Bon, bon, bon. Du coup, il a plus assez de jus pour retourner à la base. Oh. Il se vide sur le tapis du salon, comme ça. Bon, ma femme, va chercher l'aspirateur. Il est mort, le truc, là.
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4: Je suis contente, on a bien travaillé, on a bien dégrossi avec le médecin. Simplement, il y a quelques petites choses qui ne sont pas très claires dans ma tête. Alors, on va les voir ensemble. Hein. Je les ai notées parce qu'en ce moment, j'imprime pas. Je reçois bien, je comprends bien, mais alors, j'imprime pas du tout rien. Ça ne me dérange pas si je me lève, parce que sinon, j'entends très très mal des petits problèmes de choucroute actuellement. Pardon. Alors, tout de suite, une question importante. Je voulais savoir, est-ce que j'ai des enfants ? Non, et ben tant mieux, ça m'enlève une bonne épine du pied à 5 heures, j'aurais pas pu aller les chercher, j'ai plein de trucs à faire aujourd'hui. Ah, j'ai fait comme vous m'aviez dit, j'ai complètement arrêté les biscuits, mais le téléphone était beaucoup trop loin. Oui, j'ai retrouvé cette photo, qui est cet homme, mon mari, depuis 10 ans. Il me plaît pas du tout. Physiquement, pas du tout, qui est-ce qui a fait ça? Je suis pas contente, non c'est pas grave, je vais en prendre un autre. Ce qu'il y a, c'est qu'à cette heure-ci, tous les magasins vont être fermés. On peut pas en changer. Ah bah oui, mais non, alors. En ce moment, il y a plein de choses qui ne vont pas. Là, je suis très embêtée, mais je vais être obligée d'en parler à mes parents. Ils sont morts.
5: Merde.
4: Enfin, je veux dire, je suis désolée, je pouvais pas savoir. Mais il y a longtemps... C'est bizarre ce que vous me dites. Ben, ils m'en ont jamais parlé de cette histoire. Alors. Mon père d'abord, ça m'étonne pas de lui, toujours avant les autres. Moi d'abord. Hein. Et ma mère, elle devait être contente. Malheureuse. Ah oui, c'est vrai. Et je m'en suis occupé. J'ai bien fait, j'aurais fait pareil pour ma mère. Bien alors les parents, j'ai plus de parents, a priori c'est définitif. Bon, ben alors, je la prime. Voilà. Bien, de quoi on parlait juste avant l'histoire des sept nains? La mémoire, c'est ça. Eh bien, ça va très bien. Hier, je m'en rappelle très bien hier, quand j'ai demandé à Louis XVI de me prêter sa voiture. Oh, je me revois très bien dans cette voiture. Je me vois très bien quand Louis XVI m'a tiré les cartes. Ah, celui-là, pour la rigolade, il n'est pas le dernier. Hein. La voiture, je ne sais pas trop où je l'ai mise. Ça, Ah, le reste, ça va. Ah, puis alors, ça me tranquillise. Ah, je revois très, très bien le babouin qui me fait des signes. Je l'imprime tout de suite. Très bien aussi, ces deux morceaux de pizza qui attendent le bus. Très bien. Très bien aussi, ces 2000 légionnaires, quand ils sont sortis de la boulangerie, en tenue de combat, en rampant avec un éclair au chocolat dans le dos. Oh, c'était très impressionnant. Hein. D'ailleurs, on s'est regardé un moment avec les pizzas. Je pense qu'il s'est passé un truc. La voiture, je ne sais plus où je l'ai mis, mais je vous rassure tout de suite, ça ne m'a pas empêché de m'acheter une paire de rideaux. Comment vous les trouvez, vous? Moi, je suis très bien dedans, hein. Elle m'a dit en terre galme. Moi, je le trouve pas très épicé, franchement. Hein. Ah oui, une autre question importante. J'ai ma petite idée de la réponse, mais je vais pas vous influencer. Je voulais savoir, est-ce que je suis une femme ou un homme? J'ai besoin de le savoir. Je vous dirai pourquoi après. Hein. Alors, fille ou garçon? Fille. Bon, alors, il faut absolument que je remette la main sur Madame Barbier. Je l'ai demandé en mariage ce matin. Maintenant, je me demande si j'ai pas fait une erreur. En même temps, elle est tellement gentille, cette Mme Barbie, je suis embêtée maintenant, moi. Oh, je sais, on va d'abord se fiancer, comme ça, ça nous laissera du temps pour réfléchir, c'est peut-être pas plus mal. Voilà. Bien, financièrement, donc ça, ça va, puisque je touche 10 000 francs par mois. Mais d'où il vient, cet argent? Je travaille. Travaille. Est-ce que ça a un rapport avec crevettes, enfin tout ce qui est fruits de mer, crustacés? Non, je vois pas bien ce que ça veut dire, alors. Le mot, ben, je l'ai pas, celui-là. Vendeuse, et qu'est-ce que je vends? Des chaussures? Ça me prend combien de temps, cette histoire? 8 heures par jour? Ouh là là, c'est hors question, ça, madame. 8 heures par jour à vendre des chaussures? Ah, je vais gagner ma vie. Gagner ma vie, mais moi, j'ai pas besoin de gagner ma vie. Moi, madame, j'ai 10 000 francs qui tombent tous les mois. Moi, en ce moment, j'ai l'impression que c'est pas bien clair dans votre tête, hein, ça. On est en quelle année, aujourd'hui, juste pour voir? 1990 après Jésus-Christ.
5: Menteuse, c'est une grosse menteuse.
4: porte à un piège, j'ai tombé dedans. On est en quoi? Mais je vais vous le dire, je vais pas vous laisser comme ça. On est en trois avant ma belle-sœur. Mais on va faire comme ça, rester en 1990. Moi, je reste en trois, chacun chez soi. Et les moutons seront bien... Pas m'énerver pour ça, d'ailleurs, ça vaut pas le coup. On reste copine. Je préfère. Mais faites gaffe quand même, hein. Faites gaffe, parce que j'ai un frère. Et il peut venir te casser la gueule, c'est tout. Si, j'ai un frère, Madame Barbier m'a donné le sien, figure-toi. D'ailleurs, il devrait être là depuis hier, elle l'a posté il y a deux jours. Alors. Ah bon, je vais aller le chercher, je vais voir si j'en ai pas un. Tiens, je vais l'appeler Courgette. C'est un prénom de fille, je fais ce que je veux, fous-moi la paix, toi, maintenant. T'arrêtes de faire la maligne, je vais aller le chercher, tu vas voir. Tiens, faites gaffe, vous avez une entrecôte qui vous fonce dessus. Attention.
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3: Y a pas d'emoji beat. Y a même pas un petit smiley avec une bonne petite gueule de beat, là. Y a pas... Non, mais c'est quand même incroyable, ça, hein. Y a des prix Nobel dans tous les sens, et des milliardaires de la Silicon Valley... Il n'y en a pas un qui est fichu de nous inventer un emoji beat, hein. Alors ça, pour te trouver le vaccin contre le soi-disant virus du Covid, l'œil du monde, hein. Ils te le pondent dans 6 mois. Mais l'emoji beat, ça fait 15 ans qu'on l'attend. Où est Lou? Bon, il y a bien l'emoji aubergine. J'aime pas l'envoyer, celui-là. Ah non, à chaque fois, j'ai peur qu'on croie que je veux me taper une ratatouille. Il y a des pervers, il y a des pervers. Mais enfin, un emoji beat, bordel, mais c'est tout simple. Il n'y a même pas besoin de faire les poils, hein. Mais quoi? Avec des couleurs de peau différentes? Pour pas que ce soit raciste, hein. Bah, la blanche taille normale, hein. Moyenne. La noire, très grosse. La jaune, du coup, bah, toute petite, hein. La juive, avec un petit bout rose. Et la musulmane, eh ben, pareil que la juive. Mais légèrement plus petite, hein. N'applaudissez pas, vous allez tous mourir, hein.
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5: Alors, à propos de vitesse et de temps, puisque c'est le thème de notre spectacle, figurez-vous qu'il y a un endroit, mesdames et messieurs, où on va tous à la même vitesse. Et curieusement, c'est quand on dort, mon vieux, quand on dort. Alors là, pour le coup, on est parfaitement immobile, mais, notamment pendant les tranches de sommeil paradoxales, ces tranches de sommeil où on rêve, mais à ce moment-là, derrière nos paupières fermées chaque nuit, on a les yeux qui font... Et là, on va à des vitesses bien plus vite que la lumière. C'est pas les deux chevaux d'Einstein, hein. Ah non, non, on va à des milliards de kilomètres secondes. Tu vois, je vais vous donner un exemple. Vous allez bien comprendre. Vous êtes en train de rêver. D'un coup, il y a quelqu'un qui vient tapoter à ta porte. Et curieusement, les tapotements à la porte font partie du rêve que tu es en train de faire, qui lui dure depuis des heures dans ta tête. Et sur l'électroencéphalogramme, c'est pour ça que je vous parle de ça, c'est scientifique, tiens-toi bien, parfois c'est marqué un dixième de seconde. Et toi, pendant ce temps-là, t'as quand même eu le temps d'aller au mariage de tonton Fernand. 650 bornes pour aller jusqu'à Quiberon. D'abord, on a été retardé au début par un dinosaure qui voulait absolument manger notre roue de secours. Je sais pas pourquoi. Il nous a déchiqueté à moitié du coffre arrière. À un moment, la voiture a été debout comme ça. Ma mère s'est mise à pleurer des poissons rouges énormes, énormes. Le dinosaure, il a fini par les bouffer. Il nous a laissé partir. On n'avait pas fait 150 bornes. Il y a papy sur la banquette arrière qui s'est transformé en sandwich jambon beurre. Putain! La panique! Il a fallu l'emmener aux urgences. Bon, ça va, ils l'ont rempli avec du ketchup, on a pu en partir. Il nous restait 450 bornes à faire. Je veux dire, dans mon rêve, j'ai vu passer toutes les pancartes, pour ceux qui connaissent la Bretagne. Rennes, Vannes, Plot-Armel, on était tout près d'arriver au camping de Penthièvre. Tout d'un coup, on voit un panneau Bordeaux, 10 kilomètres. Ah, putain! Ah, mon père, il a dit, ah non, je suis trop crevé. On s'est arrêté dans une petite auberge très inquiétante, tenue par un vieux couple de kangourous à la retraite, tu vois. Et là, le vieux kangourou, il nous fait rentrer dans une chambre, et aussitôt après, il nous enferme à double tour, cet enculé! Que dans mon rêve, je disais, pourquoi deux tours? Un tour, ça suffit, t'es déjà enfermé avec un tour, hein? Pourquoi pas trois tours, quatre tours? Je voyais passer des verrous immenses. Ouais, on est resté six jours, sans manger ni boire, sans faire pipi ni caca, pétrifiés par la peur. À la fin, je nous voyais gonflés comme des bonhommes Michelin, remplis de merde. Et tout d'un coup, ça a tapé à la porte et vous vous êtes réveillés. Sauf que c'est faux, mesdames et messieurs. C'est quand on a commencé à taper à la porte que votre rêve a démarré seulement. Tu la vois la vitesse maintenant?
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6: Je vais vous parler de séduction parce que j'ai beaucoup de mal à séduire, même s'il y a plus de femmes que d'hommes sur Terre. 10% de plus de femmes que d'hommes sur Terre, c'est-à-dire que chaque homme a droit à une femme plus un petit peu de rab. 10% d'une autre femme, qu'est-ce que vous choisiriez, messieurs? Tout ce qui dépasse son sens du shopping. Mais ça veut dire aussi que chaque femme a droit à un homme, moins 10%. Moins 10% d'un homme, qu'est-ce que vous enlèveriez, mesdames? Tout ce qui dépasse sa mère. Dans la drague, ça n'a pas toujours été mon fort, mais j'ai des excuses. Hein. J'ai 6 frères, donc pas de sœurs. École non mixte. Scoutisme, week-end et vacances. La première fille que j'ai vue, c'était en 4e dans mon livre de biologie. C'était une coupe transversale. La première fille que j'ai embrassée à 19 ans, je lui ai fait une telle salade de langue que j'avais même avalé un de ses aftes. Et je l'avais tellement ploté qu'à la fin, elle avait un sein dans le dos. Et enfin, la première fille avec qui j'ai eu des relations sexuelles à 31 ans, ça a été très très difficile parce que la fille ne prenait pas la carte bleue. Puis j'ai appris à draguer. Voilà, c'est chiant, messieurs, de draguer, c'est chiant. Dans la séduction, messieurs, j'ai envie des singes. Avec eux, c'est simple. Le mâle choisit une femelle, il la monte, puis repart jouer avec ses copains. Un vieux rêve. Voilà, enfin, cas pratique, ce sera plus simple. Cas pratique, allez. Je suis assis à une terrasse de café, et je me dis, en voyant la super nana à la table d'à côté, s'il y a une justice sur cette terre, la super nana, elle va venir me voir, parce que je suis un type intéressant, drôle, et très très bien foutu. Non, ce mec de se lever et dire un mot gentil à la super nana en évitant le « Waouh, jolies jambes, à quelle heure elles ouvrent ?» Bon, si la fille vous répond « Oui, elles ouvrent à minuit pour les 12 coups. » On peut rêver, c'est du théâtre. Là, faut improviser. Après la première rencontre, on a le mariage. Ce spectacle est parrainé par le Vatican. Et qui dit mariage, il dit discours de mariage. Comme tu vois, il y a une ambiance de mariage ce soir, allez. Je vais faire un discours que j'ai fait récemment pour un de mes amis qui a très très bien fonctionné. Et comme les mariés sont juste là-bas, eh bien j'en profite. Cher Michel, cher Guenièvre, témoin du mariage, je connais Michel depuis longtemps, bien avant qu'il ne devienne hétéro. Michel, pour ton enterrement de vie de garçon, on t'avait déguisé en travelot et lâché dans le bois de Boulogne. On n'imaginait pas que tu reviendrais avec 300 euros. Michel, mille félicitations pour ce mariage. Voilà. Guenièvre, tu as un physique vraiment original, très Moyen-Âge. Très herbeleux, c'est un collector. Michel, le mariage a du bon. Quand tu connaîtras des traversées du désert, tu seras bien content d'avoir une gourde à tes côtés. C'est le moment du cadeau, tu connais le principe. Michel, on a fait tourner une enveloppe auprès de tous les copains. On voulait t'offrir un CD, mais comme on était un petit peu juste, ben, voici l'enveloppe, tu n'auras plus qu'à compléter. Pour conclure, je sais, Michel, que Guenièvre a des origines suédoises. J'espère seulement qu'elle sera plus facile à monter qu'un meuble Ikea.
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7: T'as donné, toi, pour la famine dans le tiers-monde?
8: Écoute, avant-hier, je donne. Hier, j'allume ma télé
9: Il y en a encore qui avaient faim.
7: Et tu venais de donner?
9: La veille au soir, je te dis.
7: Bah alors, ça a servi à rien?
9: Bah non, ça sert à rien.
7: Ah, peut-être que l'argent n'était pas encore parvenu là-bas.
9: C'est possible, parce qu'il y a eu un grand dîner avec des pauvres où les responsables leur ont expliqué que l'argent avait du mal à arriver.
7: Ah, oh, ils ont du mérite, hein, les responsables, de dîner là-bas dans le désert où il n'y a rien à manger.
9: C'était pas dans le désert, le dîner. C'était aux Champs-Élysées, après une soirée au Lido, avec Lynn Renault, Jean-Luc Ley, Marcel Amont.
7: Oh, il y a longtemps qu'on les avait pas vus, ceux-là.
9: Justement, en s'engageant pour une cause, ça leur fait un engagement.
7: Heureusement qu'il y a la misère pour aider les chanteurs en difficulté. Enfin, les chanteurs. Faut peut-être pas exagérer non plus, hein, mais...
9: Il y a des fans.
7: Ah, bah, oui, il y en a toujours un ou deux.
9: Ouais, ouais. Parce que tu crois qu'ils étaient payés?
7: Ah ben, ils viennent pas gratuitement.
9: Même quand c'est bénévole?
7: Oh là là, c'est là que c'est le plus cher. En tout cas, les affamés, ils ont dû être contents d'avoir un dîner spectacle de cette qualité.
9: Oui, mais ça a failli mal tourner. Il y a des pauvres qui avaient réussi à coincer une danseuse dans les coulisses.
7: Pour la violer?
9: Non, pour la bouffer. Avec ses plumes, ils l'avaient prise pour un poulet.
7: Eh ben, ils ont dû se faire mal aux dents parce qu'elles sont pas jeunes, les danseuses du Lido. Ah, je sais, j'ai ma grand-mère qui y danse encore. Moi. Pas beau à voir.
9: Sûrement qu'elle était plus très fraîche qu'on était malade.
7: C'est pas de veine, hein. Pour une fois qu'ils mangent de la viande, bing, elle est avariée.
9: Alors sur place, il y avait Médecins du Monde, la Croix-Rouge...
7: Oh, bon, alors ça va, ils ont pu soigner les malades.
9: Mais non, ils avaient pas leur matériel au dîner. Et puis les petits noirs, après leur indigestion, fallait les rapatrier chez eux.
7: C'est quand même terrible avec ces gens-là, hein. Toujours pareil, hein. Ils savent même pas se servir d'un couteau, d'une fourchette, et ils se précipitent sur la nourriture.
9: C'est le système qui est mal fichu.
7: Mais oui, mais c'est comme pour l'eau, là. Sous prétexte que chez eux, il fait chaud, on leur apprend à faire des puits.
9: Ça sert à rien, il y a pas d'eau. Ce qu'il faudrait, c'est leur envoyer des douches qui puissent se rafraîchir un petit peu.
7: Et ceux qui mouraient de soif dans le désert, ils avaient pas besoin de couverture chauffante.
9: Surtout que chez nous, c'est en 220. Alors que dans le désert, c'est peut-être encore du 110.
7: Et quand je pense, moi, à tous les tchadors qu'on a envoyés aux Boat People.
9: Mais ça correspond pas à leur religion.
7: C'est des bouées qu'ils voulaient.
9: Oui, des bouées jaunes, avec le canard devant, qui fait coin-coin.
7: Allez, maintenant, tu comprends, dans le tiers-monde, à force de recevoir tout gratuitement, ils deviennent exigeants. L'autre jour, ils ont renvoyé un camion entier de nourriture.
9: C'était quoi?
7: Moule farcie à la béarnaise.
9: Ils n'ont pas aimé.
7: Si, mais ils trouvaient que les vins n'allaient pas avec.
9: Qu'est-ce qu'elles sont devenues, les moules?
7: Ben, avec le transport, elles étaient avariées. Heureusement, elles ont pu servir encore aux cantines de nos hôpitaux. Ah ben, c'est une chance.
9: Mais heureusement.
7: Ah ben oui, sinon le gâchis.
9: Moi, je leur enverrais du lait en poudre et des biscottes, pour bien caler le bide.
7: Exactement.
9: Après, le gars qui a soif, il boit juste une goutte d'eau. Il gonfle! Il est rempli pour 8 jours! Comme chez Michelin!
7: T'as donné, toi, pour la recherche contre le cancer?
9: Non! Ils ont pas trouvé. Je donne pas! C'est normal!
7: Et contre la myopathie?
9: Non plus!
7: Contre les verrues plantaires? C'est important, les verrues plantaires!
9: Oui, eh ben tiens, justement! Avant-hier, bon, je donne. Hier, j'enlève mes chaussures. J'en avais encore plein les pieds.
7: Alors ça n'a servi à rien.
9: Mais non, ça sert à rien.
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11: Ah bah ça arrive même que je sorte avec le premier venu, hein. Ah ouais, m'en fous. Enfin, le premier venu. Le dernier parti dans les soirées, surtout. Ah, ça craint, hein. Ah, ça, faut pas le faire, je le déconseille, hein, parce qu'en général, on boit beaucoup dans ces soirées, et puis après, on se rappelle pas le matin, hein, c'est... Oh, c'est... Ah, bonjour, c'est dans toi. Oh, c'est horrible, je sais pas si vous êtes déjà arrivés, les filles, hein. J'espère que oui, oui, en effet, sinon, je suis qu'une merde, mais... Tu sais, vous savez, le matin, là, cette sensation d'avoir passé la nuit avec le chanteur de Gold, d'accord, un peu plus près des étoiles. Et d'ailleurs, c'est bizarre parce que ce matin-là, on a très très envie qu'il retourne en studio faire un album, le chanteur de Gold. Hein, on le produirait presque. Pour qu'il s'en aille. Qu'il parte de chez nous, mais vite, vraiment. Très vite. Bernard, tu peux... Merde. Bertrand ? Bertrand ? Merde. Christophe ? Oui, oui. Capitaine abandonné ? Bruno, pardon, c'est ça, Bruno, excuse-moi. Bruno, tu peux venir voir, s'il te plaît, une seconde. Ah, bah t'es là, déjà. Ah bah non, bah, je croyais que t'étais loin, parce que... Bon, bah, c'est un effet d'optique. Bon, ça va ? T'as bien dormi ? Oui. Oh, dis donc, t'es poilu, je m'en rappelais pas, c'est bien. C'était ça, l'allergie, alors. Non, parce que je me disais, j'ai pas de chat. Bizarre. Bon. Hein ? Non, rien, je voulais juste qu'on discute 5 minutes, là. Mais comme j'ai pas déjeuné, si tu pouvais enfiler un t-shirt, ça m'arrangerait. Hein ? Non, ben, t'as que ça comme t-shirt ? Mmh ? Enfiler, ça ? Mmh ? Non, c'est sympa. C'est aéré, quoi, en même temps. Bien. Bien. Non, bah, rien du tout. Enfin, deux petites secondes pour te dire que c'est peut-être pas à peine qu'on aille plus loin, quoi. Voilà, je voulais juste te dire que c'est peut-être mieux qu'on s'arrête là. Voilà, je pense. Hein ? Bah, pourquoi ? Bah, parce que... Quand même. Parce que... Non, parce que le quotidien nous a bouffé, Bruno. Ah bah oui, au bout d'une nuit, mais moi, je me lasse très vite. Voilà, donc si tu pouvais y aller. Hein ? Ah bah non, tu m'aimes pas, non ? Non, tu m'aimes pas. Non, je t'assure, tu te trompes. C'est impossible. Non, je suis pas du tout celle que tu crois, Blaireau. Hein? Bruno, pardon, Bruno, Bruno. Non, pardon, c'est passé la même famille, alors j'ai... Non, ce que j'essaie de te dire, c'est qu'en te quittant maintenant, je t'aurai fait un service. T'auras pas à le faire plus tard, voilà. Allez, hein? Mais non, c'est pas parce que tu roules en Ford Escort, ça n'a rien à voir. Pourquoi tu dis ça? Mais non, mais je l'aime bien, ta Ford, elle est sympa. La jaune, hein? Tu sais, c'est bien, j'ai eu l'impression que t'avais du courrier pour moi ce matin quand j'ai pas... Non, non, c'est rigolo, je... Mais j'ai pas honte de toi, pourquoi tu dis ça? Attends, ça va, j'ai passé l'âge. Mais je t'ai pas caché à mes amis, hier soir, je t'enlaçais très fort, voilà. Et comme t'es petit, bah, on le voit pas, mais c'est pas... C'est pas volontaire, mais... Mais si, ça se porte encore, la nuque longue. Mais bien sûr, regarde qu'on est l'euro. Eh ben voilà, vous êtes deux en France. Allez, on y va. Quoi? Mais les chemises en soie lavée aussi, c'est bien, je m'en fous de tes fringues. Mais tu rigoles ou quoi? La soie lavée comme ça, Violette? Chauve-souris, comme ça? Bah, attends, tu plaisantes ou quoi? C'est hyper tendance, ça, tout le monde en porte en Franche-Comté, peut-être. Hein? Mais non, mais ça n'a rien à voir avec ton look, c'est pas ça, c'est juste que je pense qu'il vaut mieux que tu trouves une fille qui te ressemble, voilà. Enfin, grosso merdo, hein, dans le... Non, dans la silhouette, quoi. Bah, je sais pas, une fille un peu comme toi, qui danse comme ça. Comme ça. Je sais pas comment tu fais, hein. Voilà, une fille avec un mousqueton et des clés, comme ça, des clés, des clés, des clés, des clés. Ça vous aurait deux mousquetons, je sais pas. Je sais, écoute, une fille bien, peut-être, tout simplement, voilà. Non, je suis pas une fille bien, moi. Mais parce que je suis scorpion, c'est un scorpion, alors je vais te dire... Moi, je passe mon temps à faire du mal aux individus en permanence. Tout le temps. Regarde, la preuve, tu pleures. Tu vois? Je te fais pleurer. Et ben voilà, c'est parti. Enfin, tu pleures, on sait pas, toi, hein, si tu pleures ou si tu vas te transformer en quelque chose, hein, c'est bizarre. Ah bah ben, si, non, les larmes qui partent comme ça, là, ça n'existe pas dans la vraie vie. Ah non, les gens normaux, c'est la gravité, ça coule. C'est obligatoire, c'est bien. Non, j'ai pas de Kleenex, là, je suis désolée. Ma colmate, comme ça, maintenant. Ça coule. C'est pas ton parfum qui te fait pleurer plus? Peut-être? Non, parce que c'est fort ce que t'as mis ce matin, c'est chargé, hein. Si, moi, ça m'a brûlé, là. Ah, ça a fait. Ça a décollé un pan de tapisserie. Je sais que c'est pas possible, mais ça me fait rire. Hein? C'est quoi le nom de ton parfum? Comment s'appelle ta merde, là, qu'on sache? Le nom. Retiens la nuit? Bon. Non, sympa. C'est bien. Eh ben moi, je te retiens pas. Non, je rigole, excuse-moi. Non, c'est parce que je suis humoriste. Écoute, on va peut-être pas y passer la nuit, hein? Pas une de plus. Je veux dire, on est grand, on est adulte, ça va, on a fait un bout de chemin ensemble, et puis voilà. Ça... Bah si, une nuit, c'est quand même un bout de chemin. Eh ben, c'est un petit bout d'un petit chemin, voilà. T'as un petit cheminounet, comme ça, voilà. Un petit cheminou, ouais. Ça, comme, je sais pas moi, comme une allée de camping, hein. Je sens que ça te parle, cette image. Hein? Et ben voilà, on a fait une allée de camping ensemble. Et là, je pense que les vacances sont finies. Hein? Rentrons la caravane. Non, bah arrête de pleurer, ça va. Non, non, mais pardon, je voulais pas te faire de mal, c'est ridicule, quoi. Non, mais ça m'embête de te voir comme ça, c'est tout. Bon, bah, reste pour le petit-déj, si tu veux, hein, c'est sympa. Bon, tu veux quoi? Tu veux un café, un thé, un Ricard?
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12: Respirez, soufflez. Respirez, soufflez. On respire et on souffle. Le jeune homme au tricoreiller, si vous voulez bien faire comme tout le monde, merci. Vous êtes complètement à l'envers maintenant. Alors, les anciens pourraient donner l'exemple. Merde, je m'excuse. Et on profite, on respire le bonheur. Bon, alors, n'importe comment maintenant, arrêtez, arrêtez, cessez. Chut, on souffle. Alors, le jeune homme à la coquille. Je demandais en début de l'année, mon garçon, que l'on vienne en short. Ici, on travaille en short. Merde, je m'excuse.
13: J'en veux pas.
12: Tu diras à ta maman que t'achètes. Voilà, retourne à ta place, efféminée. Bon, qu'est-ce que c'est que cette équipe? Le nouveau, comment vous appelle?
14: Doberman.
12: Doberman, alors même pas français. Non. J'ai demandé, mon garçon, en début de l'année, que l'on mette les élastiques au short. Alors, je m'excuse pour les nouveaux, mais on voit tes couilles. Incroyable. Merde, je m'excuse. Mais merde. Sacha, outre la coquille et le tricoreiller. Et la couille sous mon nez, maman. Bon, alors, qu'est-ce que c'est? Qu'est-ce que c'est que ça, la coquille? Apporte-moi ça.
13: Oh, ben c'est ma fiancée.
12: Ta fiancée? Eh ben, elle est pas frileuse, hein. Alors, mon garçon, pas de sas dans un terrain de sport. Ailleurs, si tu veux, mais ici, on travaille le mouvement. Alors, merde, je m'excuse. Incroyable, trois photos par la même fiancée. Je confisque. Je confisque. Tu viendras chercher ça à la fin de l'année avec ta mère dans mon placard. Les photos, pas ta mère, imbécile. Non. Alors, je répète pour les abrutis qui se moquent, le mouvement se décompose en trois mouvements qui sont, vous le dites à ma place, le premièrement, le deuxièmement et le troisièmement. Il n'y en a pas un qui le fait. Merde, je m'excuse. Alors là, vous me faites énerve. Merde, incroyable. Et Sacha Oud, ça rigole à gaga, à gaga. Ah, ça va être joli. À 144 jours de l'examen, pas un qui sait faire le mouvement correctement. Ça va être ridicule. Ça va être les deux, les quatre et les trois. Alors, je le fais une dernière fois pour les abrutis qui s'échauffent pour éviter un claquard. Premièrement, le baisser, je me baisse. Deuxièmement, et ça rigole à gaga. Deuxièmement, le pousser, je pousse. Troisièmement, le jeter, je jette. Ah, la coquille, viens m'aider, je suis coincé. Aïe, aïe, tire pas. Merde, je m'excuse. Aïe.
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11: Après Trappe et Barbette, j'ai décidé de faire un autre quartier. Saint-Germain-des-Prés. Le quartier des artistes. Boris Vian, Malraux, Nolwenn, tous, quoi. J'adore ce quartier, mais il est trop calme, franchement. Mais quand je vous dis qu'il est calme, il est d'une calamité, sa mère. On dirait mes voisins, ils sont décédés, mais tous les jours. La dernière fois, il était 2h du matin, trop de silence dans mon quartier, j'arrivais pas à dormir. Obligé d'aller voir mes voisins pour leur dire « C'est pas bientôt fini, silence !» Il y en a qui essaient de dormir ici, hein. Je travaille comme un moi. Heureusement que j'ai ma concierge qui est portugaise. Obligé de lui casser un carreau pour pouvoir dormir. Bah, va te foutre, caray. Et pour la première fois de toute ma vie, je me suis fait cambrioler. Tu rends compte? J'ai passé 20 ans à Trappe, c'est quand même le lieu de pèlerinage de tous les cambrioleurs. C'est le rendez-vous des intermittents des cambriolages. Jamais je me suis fait taper. Au bout d'une semaine à Saint-Germain, c'était fait. Et pour la première fois de toute ma vie, j'ai dû appeler la police. Mais j'ai eu peur. Ils croiront jamais que c'est mon appartement. Ils croiront jamais que j'habite à Saint-Germain-des-Prés. Je la vois d'ici, moi, la Seine. Là, au central. Bon, on est sur les lieux du crime, ouais. Apparemment, l'individu est toujours sur place, hein. Ouais. Central. Ouais, c'est bizarre. Apparemment, l'individu a collé des photos de lui et de toute sa famille sur les murs. Ça doit être un serial killer ou un truc comme ça, hein. Qu'est-ce que tu racontes? C'est mon appartement. Je paye le loyer grâce au film que je fais. Ah, au central. Ouais, apparemment, l'individu, c'est drogue aussi, hein, parce que... croiront pas, je le sais, c'est pour ça que j'ai pas de chance avec la police. Mais avec la police du monde entier. Je te jure, j'ai jamais de chance avec la police, je sais pas pourquoi. Cet été encore, je me suis fait contrôler par la police au Maroc. Parce qu'apparemment, j'aurais grillé un feu vert. Ils m'ont parqué sur le côté à la Robocop. Il y en a un, il voulait me faire sortir de force. Il a braqué une arme sur moi, il m'a dit « Les mains du l'air !» Les mains du l'air. Ouvrez la porte. Avec la bouche, je m'en fous. Qu'est-ce qui se passe? Qu'est-ce qui se passe? À plat ventre, dis-le, mon salopard. À plat ventre. Les pieds derrière la tête. Heureusement, au bout de quelques secondes, il m'avait reconnu. Mais c'est Jamel Bedouze! Si Jamel Bedouze. Alors là, quand je vais dire à ma fille que j'ai vu Jamel Bedouze, elle va être contente, je te jure. Couché, bouge pas. C'est pas parce que tu es Jamel Bedouze que la loi, elle va pas venir, hein. Ici, on est au Maroc, monsieur, c'est un pays civilisé, même s'il fait chaud. Hé, Mahmoud. Mahmoud, regarde, qu'est-ce qu'on a capturé. Jamel Bedouze, c'est loin. C'est loin qu'elle fait. Dites-moi pas que c'est la vérité. Il est là. Vas-y, fais-moi une blague. Une blague, n'importe quoi, vas-y. Mais là, c'est difficile, je suis quand même à plat ventre, là. Ouais. T'as compris. C'est bien, celle-là, elle est bien.
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14: Et qu'est-ce que tu suces?
15: Un noyau de pêche.
14: Ah bon? Et pourquoi tu suces un noyau de pêche?
15: Pour arrêter de fumer.
14: Ah bon? T'arrêtes de fumer quand tu suces un noyau de pêche?
15: Depuis que j'en suce, je fume pas, hein.
14: Mais tu fumais avant?
15: Non.
14: Tu veux pas le lâcher, ton téléphone, là? C'est pénible aujourd'hui. Tous les types à qui on parle, ils ont un téléphone, là. C'est pénible, ça.
15: Tu permets, hein? Je suis sur Google, là. Je m'instruis, je me cultive. Hein? Tu peux tout savoir sur Google. Oui. Ils te disent tout. T'es, par exemple, un tableau de Picasso.
14: Oui.
15: Si tu veux savoir de qui il est, ils te le disent.
14: Putain. Je crois que j'essaye. Allez, top, échauffement. Non, dis donc, Gilbert. J'ai le directeur des ressources humaines et il m'a demandé comme ça de te faire passer un test psychologique.
15: Ah bon?
14: Ouais. Ferme les yeux, Gilbert.
15: Ouais.
14: Goûte-moi ça et dis-moi ce que t'en penses, franchement.
15: T'es où là?
14: Tu me dis tout ce qui te passe par la tête. Vas-y. Vas-y, dis-le.
15: Ben, c'est ça, mais c'est pas ça.
14: Oui.
15: Il manque quelque chose.
14: Il manque quelque chose, putain, tu me fais plaisir, Gilbert. Bien sûr qu'il manque quelque chose. C'est du 45, c'est pas du 51. Mais bien sûr qu'il manque quelque chose.
15: Ouais.
14: 6 degrés, il manque.
15: Ah, c'est ça, ouais.
14: 6 degrés. Moi, je le dis, l'apéro, c'est comme la NASA. À 6 degrés près, tu rates l'objectif. Voilà. Ça fait combien de temps que t'es à la mairie maintenant, Gilbert?
15: 6 ans.
14: Moi, je dis, au bout de 6 ans, un employé municipal, les yeux fermés, il reconnaît pas le 45 du 51... Ce type, il sera jamais fiable. C'est un mec, quand il sera pas là, il dira pas qu'il est pas présent.
15: Faudra que je me rappelle cette phrase, elle est...
14: ouais, elle est bien.
15: Et il faut la suivre.
14: Et voilà, c'est tout. 51, c'est pas pareil. Le 45, t'en bois, t'es con, t'es bourré. Le 51, c'est une autre dimension, t'as des idées.
15: Enfin, je me demande pourquoi il le garde secret, quand même.
14: Et de quoi?
15: Eh ben, le lieu où jaillit la source du Ricard. Parce que Contrex Civil, Vittel, tu sais d'où ça vient? Armagnac, Cognac, pareil.
14: Oui.
15: Ça, ils disent rien. Hein.
14: Eh oui.
15: C'est le silence total.
14: Eh oui, ah. C'est le mutisme.
15: Ouais, exactement. Le mutisme, comme les révoltés du Bounty.
14: Eh
15: pareil,
14: oui.
15: Le mutisme.
14: À part qu'eux, on savait pourquoi.
15: Pourquoi quoi?
14: Et pourquoi ils se sont révoltés?
15: Ah bon, pourquoi?
14: Eh, parce qu'il n'y en avait plus.
15: Et de quoi?
14: Et des Bounty.
15: Non, Christian. Mais non, mais Bounty, c'était le nom du bateau.
14: Bounty, le nom du bateau.
15: Eh oui, Bounty,
14: c'est... Tu regardes trop Google, toi, Bounty, le nom du bateau. Bounty. T'en as déjà vu des bateaux qui s'appellent le Tritz? Non. Et non.
15: Pourquoi ils se sont révoltés, les mecs du Tritz?
14: Bon, allez, ça va. Tu sais quoi, Gilbert? Je me dis, sans déconner, t'aurais pas été employé municipal. T'aurais fait quoi comme métier?
15: Moi, au départ, je voulais être pilote de chasse.
14: Ah bon?
15: Ouais. Et puis le médecin scolaire, il m'a dit, oulala, avec 7 dixièmes à l'œil droit, vous aurez des difficultés.
14: Ah.
15: Et c'est vrai que quand tu y réfléchis, imagine,
14: oui.
15: T'es pilote de chasse, hein.
14: Oui.
15: Tu dois détruire une ville.
14: Oui.
15: Et à cette vitesse-là, ça pardonne pas, tu vois. Tu vises Cahors, tu pètes Limoges. Ah. Et là, je me suis dit, bousiller autant de porcelaine pour rien, c'est trop con. Ben... Donc, j'ai continué mes études.
14: Très bien.
15: Ouais.
14: T'es allé loin?
15: Ah ouais, 100 kilomètres aller-retour.
14: Quand
15: hein.
14: même.
15: Ah ouais, ouais. J'avais pas le collège à côté. Hein. Là, j'ai fait la sixième et à la fin, le directeur a dit à mes parents, on pourra pas le garder.
14: Merde.
15: Il freine les autres. Donc, il m'a envoyé dans le privé. Là, j'ai fait la cinquième, quatrième. Et là, le prof principal a dit à mes parents, c'est pas la peine de l'amener au brevet. Hein. On connaît le résultat.
14: Ah.
15: Et c'est vrai que quand tu connais le résultat, t'es moins motivé. C'est pas la peine d'y aller. Donc, je suis rentré à la ville.
14: Ah. Concours.
15: De circonstances, oui.
14: Ah oui.
15: Ouais, ouais, ouais. Parce que le maire qui avait forcé un peu sur un vin d'honneur,
14: oui.
15: Il a grillé la priorité à mon père. Il lui a pété la bagnole.
14: Ah,
15: mon
14: ah.
15: père, il était fou furieux. Ils ont commencé à se battre, à s'insulter. Et mon père, il a dit, j'en ai marre, j'appelle les flics. Le maire, il a dit, non, laisse tomber. J'embauche ton fils à la mairie. Et c'est comme ça que je suis rentré, quoi. Et toi, t'es rentré comment?
14: Ah, moi, j'ai fait la voie royale.
15: Ah ouais? T'as fait quoi?
14: Le NZ. L'École nationale des employés municipaux.
15: Ah, c'est de là où ils viennent, le Z.
14: Eh ouais, voilà.
15: Eh ouais, le NZ.
14: Il vient de là, il vient de Rodez aussi.
15: Ah bon, c'est à Rodez?
14: Ah bien sûr, c'est à Rodez, l'école. L'école, c'est à Rodez, sur le campus de Rodez. Il faut le voir, le campus de Rodez.
15: Ah ouais?
14: C'est quand même le seul campus où tu peux croiser des renards.
15: Ça, c'est sûr que... C'est le tien ou le mien, ça?
14: Ah, c'est ma musique, en tout cas. Tac. C'est le mien.
15: Ouais, c'est
14: le mien.
15: Pas moi, ça.
14: Allô? Mais oui, bien sûr, c'est Christian, puisque c'est moi qui t'appelle. Et quoi, qu'est-ce qu'on fait? On bosse. Gilbert travaille. Oui, mais bien sûr qu'il est là, puisqu'on est en doublette. Je fais doux et faiblette. Voilà. De quoi? Mais bien sûr que je vais y faire la commission. Gilbert.
15: Ouais.
14: Gilbert, il y a une commission pour toi.
15: Ah bon?
14: Et Gilbert, c'est très important.
15: Oui.
14: Cette minute, tu vas t'en souvenir toute ta vie. Ça y est, c'est officiel, Gilbert.
15: Quoi?
14: T'es titulaire!
15: Je suis titulaire?
14: T'es titulaire, Gilbert! Gilbert, t'es titulaire!
15: Titulaire! Oh, ça me fout une pêche, ça!
14: Mais une pêche pour?
15: Et pour bosser, quoi!
14: Mais t'es con, quoi, t'es titulaire!
15: Ah, bah ouais, ouais!
14: Titulaire, Gilbert!
15: Ah, ouais, je sais pas!
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16: Putain, René, tu me mets un kéno, un morpion et une bière.
17: Alors, remarque, c'est un peu tôt pour la bière. Mets-moi un Ricard. Bah non, j'ai plus de moumoutre, j'ai plus de perruche. C'est fini cette période. Non, puis je pouvais plus faire croire que j'avais 22 ans. Tu sais quand c'est, qu'est-ce que je m'en suis aperçu? Le jour de mes 50 ans. Et regarde, un Game Boy. C'est Laetitia qui me l'a offert pour nous un an de liaison.
16: Hein? 17 ans en novembre.
17: Non, mais là, il y a de l'eau dans le gaz, là. J'essaie de mettre de la distance, là, non. Depuis que je l'ai foutu enceinte, c'est insupportable. Je me rappelle ma femme, quand elle attendait la petite, elle était là. Non, il y a un tracteur, là. Conduit ça pendant 15 ans. Bon, bref. Non, je lui écoute, il dit, oh, 5 minutes, là, oh. Je sais même pas siffler, tiens. Laisse-moi le temps de respirer, là-haut. Déjà que, bon, bah, faut que j'annonce la nouvelle à tes parents. Et c'est que je me présente. Bon, c'est certain, ça va leur faire un choc. Au téléphone, je pouvais encore déguiser ma voix, mais enfin, là... Non, puis le père, il a pas l'air commode, hein. Mais attention, hein. Faudrait pas non plus qu'il manque de respect, hein. J'ai 5 ans de plus que lui, hein. Oh non, la petite est insupportable. Tiens, un exemple, typique. L'autre après-midi, après l'école, on faisait un monopoly. J'avais les 3 hôtels, hein. Hôtel de la Paix, hôtel de Bretagne, plus un Formule 1 que je m'étais mis de côté. Bon, bref, plus la caisse des communautés. Il manquait plus que la gare du Nord, hein. Ben, elle a refusé de me le vendre. J'ai été obligé de revendre tous mes hôtels. Qu'est-ce que t'aurais fait à ma place? Ah non, de temps en temps, elle se comporte comme une gamine. Ah non, j'étais furieux. J'ai pris l'Opel Vectra, je suis retourné chez ma femme. En même temps, ça m'a permis de renouer des liens, quoi. Et bon, ben, de refaire l'amour avec elle, ben, c'est comme de refaire l'amour avec une autre femme, quoi. Mais plus grosse. Je me suis même surpris à lui dire je t'aime à ma femme, tu te rends compte? Ah, en même temps, ça m'ennuie d'avoir trompé Laetitia avec Martine. Mais c'est ma femme, merde, y a un minimum de respect, merde! Tu sais, c'est pas évident de plaire aux femmes, hein, je te le souhaite pas. Non, ça risque pas de t'arriver. Mais je dis ça, toi. Bah moi, j'aimerais bien être à ta place de temps en temps. Je suis sûr que t'es bien toi le plus heureux. Tiens, voilà, tranquille, sur mes petites béquilles. Ça fait combien de temps que t'es dans le plâtre? 5 ans. Ben voilà. Bien toi le plus heureux, tiens. Pas de projet. Pas d'avenir. Tu sais, c'est marrant qu'en ce moment, j'ai en réflexion, toi. Je fais marcher la boîte à cerveau, toi. Tout m'intéresse, toi. Je vois une poussière, par exemple. Tiens, comment ça se fait qu'elle a été constituée? Comment elle a été fabriquée? Pourquoi? Hein? Je vois un piaf qui vole, qui passe au-dessus de moi. Je dis, tiens, comment ça se fait qu'il arrive à voler alors qu'il a constitué deux plumes, tu vois? Pourquoi? Pourquoi t'es jeune, toi? Pourquoi t'es vieux? Pourquoi? Je vois, il y a des gamines de 16 ans, là. Mais elles en paraissent 17. Tiens, exemple. L'autre soir, on était en teubois. En boîte, connard. Avec Laetitia et ses copains-copines. Bon, entre autres, petite copinelle, bien excitante, bien sympathique. Bon, petite Fiona, là, mini-jupette, enfin tout le pack complet. Bon, bref, là-dessus, je me suis pas posé de questions. Bon, bref, et donc, bon, comment ça liait connaissance avec la petite Fiona, tu vois, comment ça fait comme ça, de fil en conversation, tu vois, putain, regarde, Fiona, il y a une poussière, d'après toi, comment Oh, enfin, elle s'en foutait, mais... Mais maman, elle vient s'asseoir à côté de moi. Enfin, je m'assois à côté d'elle. Et bon, je lui dis, gentiment, comme ça, je lui dis, bon, ben, Fiona, fion-fion, si je peux me permettre. Bon, parce qu'à un moment, je mets ma main sur sa cuisse, accidentellement. Bon, je lui dis, bon, ma Fiona, imagine que je sois, attiré par ton fion, par ta personne. Et que je te propose gentiment et galamment de se raccompagner chez toi. Bon, je te cache pas que je t'emmène dans l'Opel Vectra. Bon, j'actionne le verrouillage des portes automatiques. Et là, je te fais l'amour comme un dieu de force pendant 5 minutes. Comment réagis-tu, s'il te plaît, Fiona? Sois gentil de répondre. C'est ce qu'elle me dit, la petite. Droit dans les yeux, hein. Elle me dit, pourquoi pas? Eh ben, de la chance que ce soit son père qui l'a raccompagné, hein. Heureusement que j'ai une certaine morale, que j'ai une certaine éthique. Mais les jeunes, là, mais je les voyais en boîte, les petits branleurs, là. Mais ils savent pas draguer, non. Mais j'avais envie de leur dire, mais invite-la à danser un blues. Fais-lui sortir ton aftershave. Et puis dans le creux de l'oreille, tu lui glisses un poème de Daniel Guichard. Fais-la rêver, merde! Ouais. Les jeunes, hein. Ils ont plus de repères. Pense qu'ils ont fumé leur boulette de pied. Alors ça, hein. T'es con. Tiens, remets-moi, Ricard. Oh putain, ça va pas du tout en ce moment. Je dors mal. Depuis que je deviens intelligent. Oh, ça va pas du tout. Oh, j'ai besoin de vacances, là. Et partir au soleil, là. Aller sur Dunkerque. Et je vais emmener ma fille. Oh oui, c'est bien, ça, c'est une bonne idée. Et peut-être une copine à elle.
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19: C'est bien le train pour Sarcelles. Il y a une place en face de vous? Oui, je veux me mettre. C'est public, non? À quelle heure il s'en va le train? 17h17. Ah, moi, 5h15. Ah, 17h17. Je vois pas la différence, non? Ah, ça y est. On est parti. On est parti. On est parti, on a tout laissé. Oui, monsieur, on est parti, on a tout laissé, tout. On est revenu une main dedans, une main devant, une main derrière. Dites-moi, je peux vous poser une question? Vous êtes juif? Ah, vous n'êtes pas juif? Ah non, je croyais, non. Non, je croyais. Non, remarquez, il en faut aussi, hein. Qui c'est qui va acheter au détail après? Vous êtes sûr? Sûr de quoi? Sûr de quoi? Eh ben, vous êtes juif. Ah, vous êtes breton. Ah ouais, alors là. Peut-être vous êtes juif, vous ne le savez pas. Peut-être votre père, votre grand-père, ou vos voisins. Ah, vous êtes désolé? Non, soyez pas désolé. Non, ne soyez pas désolé. C'est mieux désolé. Moi, vous pouvez me le dire, non? Vous voyez bien, non? Que je vous dise quoi? Eh ben, tu es. Oh, vous vous énervez. Qu'est-ce que j'ai dit? J'ai rien dit. Eh ben, vous n'êtes pas juif, vous n'êtes pas juif, je suis pas responsable, non? De toute façon, ça y est. Regardez, on est arrivé. La maison de Tata Bahla, la maison de Tata Hanina, la maison de Meshaouda. Ça y en est arrivé. On va se quitter. On va plus se voir. Vous allez bien vous débarrasser de moi, hein? Ouais. Petite vieille comme moi, qui, je vais le répéter à qui? Vous êtes juif. Ah, vous êtes juif. Eh ben, on dirait pas, hein.
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3: 19 ans, 7 mois, 23 jours, ça y est, c'est décidé, je m'installe dans la capitale. Et hop, bienvenue à Paris. Le Parisien n'est pas méchant. Il est observateur. Disons que c'est ce que j'appellerais mes années loose. Je commençais à devenir un vrai artiste. Ah, vous savez ce que je faisais à cette époque-là? J'allais sur les Champs-Élysées et je m'incrustais dans les soirées mondaines pour m'entraîner à boire du champagne et manger des petits fours. On sait jamais si un jour je suis une vedette. Et c'est comme ça que j'ai rencontré Barbara. Ah, Barbara, une bourgeoise, une vraie bourgeoise. Queue de cheval, serre-tête en velours, foulard Hermès, tailleur Chanel, pendant Tifagata, enfin bref, une salope. En fait, on s'est rencontrés dans une soirée caritative pour les petits pauvres de Monaco. Moi, j'étais donc au buffet, je faisais mes réserves, et là, je l'ai entendu arriver derrière moi, comme ça. Bonsoir, l'écureuil. Je me suis retourné, elle m'a tendu la main pour que je la bise. Je me suis exécuté, j'ai senti que j'avais été choisi. Madame, je suis Robin des Bois et vous êtes la corde qui manque à mon arc. Et là, elle a explosé de rire. Elle m'a dit, je t'adore, toi. Ah, je t'adore, je veux que tu sois mon troubadour, mon pitre, mon prolo rigolo. Rendez-vous demain soir chez Mawa. Chez Tawa. Oui, chez Mawa. 75 Avenue Foch, Paris 16. Je vous jure, je me suis essuyé les pieds avant d'entrer dans l'arrondissement. Eh. Vous savez quoi? Merci. Vous savez quoi? C'est
18: C'est la première fois de ma vie que je faisais un code pour entrer.

0: Non. Qu'importe le flacon, pourvu qu'on ait l'ivresse. Je peux rentrer chez Tawa. Donc là, j'entre dans l'appartement. Lumière tamisée, musique douce, bâton dansant, deux verres de scotch sur la table basse, un peu d'apéricube, du guacamole, une assiette de pruneau au kirsch, à côté du cendrier dans lequel se consume une fine 120 menthol. Enfin bref, ce soir, je baise. C'est écrit sur les murs. Je baise dans les cases bleues du Monopoly. Donc là, elle va dans la cuisine, je m'installe dans le canapé, je m'assois, et là, je sais pas ce qui m'a pris, le stress sans doute, j'imagine. J'ai vidé le pot de guacamole et l'assiette de pruneau au kirsch, tout seul. 2 kilos de pruneau. La soirée va être longue. Barbara, t'as dit water? Bon, je suis allé aux toilettes, je vous passe les détails. Et d'ailleurs, à ce propos, je ne sais pas s'il y a des gens qui dessinent ou qui construisent des appartements dans cette salle, mais là, j'ai l'impression que ces gens-là ne vont jamais faire caca chez des amis. C'est vrai, ils construisent toujours les toilettes à côté de la pièce principale, tout près, comme ça, là où on va t'entendre le plus, avec une petite porte très fine. Ah ben le pire, c'est que tu vérifies très vite, hein, à peine tu fais un prout, t'as l'autre qui te dit « tu m'as parlé ?» Enfin bref, après avoir réglé les problèmes d'acoustique avec quelques feuilles de PQ au fond du trou pour amortir les plaques, il ne faut surtout pas qu'elle se doute que je suis là, à quelques centimètres d'elle, les poings fermés, assis, les yeux comme ça, en train de prier le dieu guacamole pour que tout se passe le plus discrètement et le plus rapidement possible. Le temps d'un pipi pour un caca. Top chrono, c'est parti. Je ne murmure point qu'une amitié commune se range du parti que flatte la fortune. Oui, je cite toujours Britannicus, ça m'aide à chier. Que l'éclat d'un empire ait pu vous éblouir, qu'aux dépens de ma sœur vous en vouliez jouir. Top, record battu. Je vais pour sortir, je tire la chasse d'eau et là... La cacatastrophe. La crotte rebelle. Elle est là, elle me regarde, elle me nargue, elle ne veut pas partir et je commets l'erreur. Je retire la chasse d'eau. 2 chasses d'eau, personne n'est dupe. Et le pire, c'est que la crotte flotteuse est toujours là, en rafting dans le tourbillon. Elle tourne, elle coule, elle remonte, elle tourne, elle coule, elle remonte. Elle est insubmersible, elle tourne, elle coule, elle est extraordinaire. En même temps, c'est la mienne. Elle est là, elle me tend les bras, elle est presque humaine, elle ne veut pas mourir, la petite. Et là, à la 3e chasse d'eau, la crotte a disparu, engloutie, emportant avec elle les passagers de 3e classe. Et pendant ce temps, Barbara m'attend dans le salon avec son assiette de sushi. Dis donc, Barbara, et t'as un problème, là, avec ta chasse d'eau, là, c'est pas possible. 3 fois pour sa dos, là, j'attendais. Non, il faudra que tu regardes, c'est pas possible. Non, pas maintenant. Non, pas là, non, mais il y a, je sais pas, un animal qui est crevé à l'intérieur. Je sais pas, j'ai bien senti, il a dû vomir avant de mourir. Enfin, j'ai dit... Oui. Qu'est-ce qu'on mange ? Bon, je vous passe le repas, et sur le coup des 23h30, Barbara se lève de table et me dit « Troubadour, ça y est, fais de moi ton tambourin, ta grosse caisse, je veux être ta chose, fais-moi titiller la cymbale, la tireur de chasse-d'eau !» Et elle est partie dans la chambre. J'ouvre la porte de la chambre, comme ça, et là, je la découvre, sur le lit, entièrement nu, les bras écartés, comme ça, une araignée. Allez, une étoile de mer, pour les plus poètes. Et là, j'aperçois en plein milieu... Qu'est-ce que c'est ? Une énorme... Un oursin. Oh mon Dieu, partout ta pubis, nom de Zeus ! Mon royaume pour un sécateur ! Oh, j'avais cette énorme touffe de poils avec deux petits bras qui sortent et qui me crient « Viens, c'est les vendanges ! Viens, c'est les vendanges !» Et là, elle a ouvert les yeux, elle m'a regardé, elle m'a dit « Troubadour, je te préviens, si tu jouis avant moi, je te tue !» J'ai pas joui. Elle non plus, d'ailleurs.
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2: Ah bah tiens. Nouveau cas de vache folle dans le département. Le reste du troupeau a été abattu. Eh ben, si à chaque fois qu'il y a un fou quelque part, ils abattaient le reste de la commune, on n'y verrait plus clair, tiens. Oh. C'est pourtant vrai. Ah ben mon vieux devrait faire

0: beau aujourd'hui comme c'est parti là, tiens. L'autre grain, chouette père Billotte va encore se plaindre qu'il fait trop sec pour la saison, lui. Hein, pourtant, et que ce qui picole, il doit pas beaucoup souffrir de la sécheresse, hein. C'est pas étonnant que sa femme est partie, tiens. Alors, regardez-moi ça, tiens. Un, deux, trois, quatre, cinq tâches de football. C'est pas un ton Zibédine Ziboudane qui va nous gouverner. Ah, mais je vous le dis, hein. Oh. Oh, bon alors, les morts, où donc ils sont fourrés? Oh, ben ils m'ont pas mis les morts ce matin. Il y en a peut-être ben pas, hein. On s'en viendra ben, ça. Oui, oui, oui, ben ça va. On t'a entendu, gueule de crabe. Ah, c'est notre boulangère, ça. Ma pielle, vous savez, sa langue marche aussi fort que son klaxon, hein.
1: Attends, j'y vais, mange. Et on... Je peux prendre un croissant?
0: Ah, non. Un demi-pain, et puis c'est tout. Ah. Mais qui dépensier, mon vieux sweet. Mais qui insouciant des choses de la vie, mon sang. Oh. Enfin, pauvre petit. C'est pas de sa faute, il a manqué d'un père, et puis c'est tout. Ah, c'est vrai, il avait pas 7 ans quand mon Raymond est parti. Ah, vous savez, le bon Dieu a pas toujours été gentil avec nous quand même. Mais dites, croyez-vous qu'il y a une justice, vous? C'est en réparant le toit de l'église que mon Raymond est mort. Ah ben, ben, allez pas me croire, hein. C'était le jour de l'enterrement à cette pauvre Léontine Caillot, la sœur à Lucette, là. Il finissait de poser les ardoises sur le clocher, un faux pas, et rare. Il est passé au travers de la charpente. Il s'est écrasé sur le cercueil en bas devant l'hôtel.
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3: Non, vraiment, je suis content de revenir en France parce qu'on a, on vient de terminer une bonne partie de la tournée des States. Qu'est-ce qu'il y a? Il y a quelques jours, on était aux States, aux États-Unis. On a fait une grosse tournée. Et encore quelques jours, toute l'équipe, on était dans un bar, ces nouveaux bars qu'il y a à New York. Il y en a ici, partout en France, les nouveaux bars là, les bars lounge. Partout, il y a des lounges. Genre d'endroit où tu bois et tu dis lounge. Et là, je parlais avec une fille et on a commencé à boire des coups. Après, elle m'a ramené chez elle, on a commencé à faire l'amour et là, elle crie en anglais. Oh my God, oh my God, oh my God. Et moi, je me suis dit, comment elle connaît mon prénom? Après que j'ai compris, parce que j'ai quelques notions d'anglais quand même, hein. J'ai appris l'anglais comme vous à l'école quand on était petit. On a tous eu les mêmes cours débiles. Avec cette fameuse question existentielle à laquelle il fallait trouver absolument une réponse. Where is Brian? Il vous a traumatisé aussi, ce Brian? On savait pas qui c'était ce Brian, on s'en foutait, mais il fallait le localiser dans la maison pour apprendre l'anglais. C'était ça, il fallait trouver les gens de la famille de Brian pour apprendre l'anglais. Qu'est-ce qui se passe? Where is Brian? Et toi, comme un idiot, tu répondais sagement, Brian is in the kitchen. Moi, il m'a traumatisé, ce Brian, parce qu'un jour, j'ai rencontré un grand producteur de cinéma américain. Il est venu vers moi et m'a dit « Hello, my name is Brian ». Je lui ai dit « Go in the kitchen ». Et après, il fallait chercher la sœur de Brian, Jenny. Where is Jenny? The sister of the Brian. Avec l'accent, il fallait répondre. Attention à l'accent, avec la langue. She is in the bathroom. Je sais pas comment... Après, il y avait des phrases débiles à répéter. Oh, it's raining today. Where is my umbrella? Va placer cette phrase dans un voyage aux États-Unis, tu vas voir comment tu vas galérer. Le nombre de fois où j'étais à New York, je me suis dit, attends, j'espère qu'il va pleuvoir, je vais placer l'umbrella là, vite fait.
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5: C'est mon ex-femme. Elle s'est barrée avec mon ex-pognon. Non, mais en fait, je dis ça pour déconner parce que j'ai rien à lui reprocher, vraiment. On s'est séparés, mais très clair, très clean, très cool. Bon, moi, à un moment, j'ai vu qu'il y avait un problème. Alors, je lui ai dit, il faut qu'on en parle. Elle me dit non. Elle me dit si, il faut se dire les trucs, c'est vrai, parce que c'est ça qui fout les couples en l'air de ne pas communiquer. Elle me dit bon, bah, si tu y tiens, bah ouais, effectivement, il y a un petit problème. Ben voilà, tu me fais chier, je m'emmerde avec toi. Ah, j'ai dit, ben tu vois, c'est super de communiquer. Bon, puis finalement, moi j'ai préféré arrêter. Hein. Puis comme de son côté, elle préférait pas continuer, donc... C'est pareil, mais vraiment très clair, très clean, très cool. Bon, il y a quand même eu un problème, hein, parce qu'il y a toujours des... Là, c'était au niveau de... Au niveau de l'appareil à raclette et... Bon, puis finalement, elle a gardé l'appareil, moi les poêlons. Et maintenant on est de nouveau amis, on se revoit. On se fait des fondus. Et elle m'a même présenté son nouveau mec. Il est dans l'enseignement, je crois, prof de surf. Moi, alors, je suis pas du tout fan de ce genre de mec. Hein. Tu sais, espèce de grand badass comme ça, là, 1m92. Mais finalement, 1m92, pour un grand, ça fait assez petit. Hein. Le blond, très... Ah oui, des tas de trucs blonds partout, là, très bleu aussi, enfin, très, très typé, vraiment. Comment il s'appelle? Burt. De prénom comme ça. Merde. Non, je me marre parce que je viens de penser une connerie, mais je viens de les imaginer au lit, alors elle est là, elle fait ah Bert. Alors lui il fait qu'est-ce que t'as, t'es malade. Non, mais en fait, je suis mauvaise langue, mais sans raison. Hein. Surtout que là, moi, maintenant, mais je le vis, mais alors remarquablement bien. La preuve, des fois, par exemple, je m'amuse comme ça à les imaginer ensemble. Si j'ai un moment de libre, hein. Des fois, entre le vendredi soir et le lundi matin. Je me dis, par exemple, tiens, là, il va lui caresser les seins. Alors ça, il peut y aller avec ses gros doigts de blanc. Alors, évidemment, il va pousser des petits cris, comme ça, il va faire... Ouh. Ah! Oh. Pour lui faire plaisir, hein, parce que... Alors en plus, ce qui est dingue, c'est qu'ils ont absolument rien à se dire. Alors avant, quand on n'a rien à se dire, qu'est-ce qu'on fait? On s'en va en l'air une fois, puis après. Deux fois, bon, puis après. Trois fois, bon, puis après. Parce que, je suis désolé, hein, l'amour, c'est pas ça. L'amour, c'est une. Remarque, c'est un peu ça aussi, quand même. Hein. Non, là, ce que je fais, là, pour l'instant, je m'éclate. Je fais des plateaux télé déments. Je regarde la 1, je regarde la 1. Je vais regarder la 2, je regarde la 2. Coup de folie, je vais passer de la 2 à la 3. Non. Ce qui compte, maintenant, pour moi, c'est l'avenir. Bon, je pense que vous serez d'accord avec moi, mesdames et messieurs, c'est que la vie finit toujours par reprendre le dessus. Hein? Et puis, hey, comme on dit, une de perdue, bah... Ben c'est une de perdue, ouais.
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6: L'autre jour, ma fille a ramené un mec à la maison. Puis, tu nous as déjà fait le coup avec le Labrador, c'est encore ta mère qui va devoir s'en occuper. On a fait connaissance. À un moment donné, on s'est retrouvés entre hommes. Je lui ai fait faire un tour de voiture. Bon, au bout d'une demi-heure, je l'ai laissé sortir du coffre. J'ai été chaleureux avec lui. L'après-midi, je lui ai fait découvrir la chasse. Il m'a demandé des conseils. Je lui ai dit « cours ». Ils ont décidé de se marier. Alors, j'ai décidé de faire plus ample connaissance. On a discuté. J'ai cuisiné un peu. Il m'a surpris. À 320 volts, il répondait encore. On a été invité à dîner chez les beaux-parents. En y allant, j'ai dit à ma femme « Surtout ne mens pas sur ton âge. Je te rappelle que le beau-père est garagiste, il sait reconnaître un compteur trafiqué. Une fois sur place, sa femme m'a pris à part et m'a dit « Je connais déjà votre nom, je suis tout ce que vous faites. » Alors j'étais flatté, j'ai dit « Vous êtes une grande fan ?» Elle m'a dit « Non, je travaille aux impôts. » Donc on a parlé du mariage, le mariage s'est préparé. J'ai organisé l'enterrement de vite garçon de Sylvain Mongendre à la maison. Quand ma femme est rentrée, alors que j'étais avec deux stripteaseuses sur les genoux, elle m'a demandé « Il est où Sylvain ?» J'étais gêné, j'ai dit « Tu vas pas me croire, j'ai oublié de l'inviter. » Le jour du mariage est arrivé. Avant la messe, toute la famille est allée se confesser pour faire une blague. J'ai pris la place du prêtre. J'ai découvert plein de choses sur ma femme. Du coup, j'ai dû virer son prof de yoga, le jardinier et abattre le chat des voisins. On a fait le mariage à Paris, la capitale de l'amour. Bon, j'ai proposé à mon gendre de faire une arrivée spectaculaire. Il a fait du parachute ascensionnel sur la Seine, tiré par un hors-bord. Le hors-bord a passé le premier pont. À la sortie de la messe, j'ai voulu montrer à ma femme que je faisais un effort. J'aurais jeté du riz. Elle m'a dit, t'aurais au moins pu le sortir de la boîte. Après la cérémonie, mon gendre m'a demandé s'il pouvait m'appeler papa. J'ai dit, je sais pas, ça dépend si ta mère était au Club Med de Corfou en 95. Bon, il y a eu le cocktail, voilà. On a fait un truc original, on a fait un lâcher de colombe au-dessus des invités. On n'aurait pas dû leur donner à manger avant. Pendant le cocktail, mon gendre, Sylvain, était stressé par sa nuit de noces. Il est venu me voir, il m'a demandé conseil, il m'a demandé combien de temps ça durait quand je faisais l'amour avec ma femme. Je lui ai dit 3 heures. 2 heures pour la convaincre. Et 55 minutes de commentaires après. Il y a eu le dîner, et à la fin du dîner, le discours du père de la mariée, c'est-à-dire moi, applaudissements, mes chers amis. Chers amis, bienvenue au premier mariage de ma fille. Ma chérie, j'espère sincèrement qu'un jour, tu rencontreras l'homme de ta vie. Avant de commencer, Vanessa, ma fille, on pense aux absents, on se souvient de ton petit chat qui a fini écrasé car la porte de la maison était mal fermée. Sache que pour toi, Sylvain, la porte sera toujours ouverte. Quand Sylvain m'a demandé Vanessa, ça m'a rappelé la fois où j'avais demandé la main de ma femme à mon beau-père charcutier. Il m'avait dit, il y a un peu plus, je vous le mets quand même. Sylvain, pour savoir comment sera ta femme dans 30 ans, il faut voir sa maman. Ma femme, si ça peut te rassurer, ma femme et le maquillage, c'est comme le hamburger. Avec toutes les couches qu'on rajoute, on finit par oublier qu'en dessous, il y a de la viande. Pour conclure. Vanessa, es-tu sûr de vouloir prendre le nom de famille de Sylvain, Sylvain Lop? Personnellement, je préfère Vanessa de Benoît à Vanessa Lop. Vive les mariés! Alors, aujourd'hui, ma fille s'est installée avec mon gendre garagiste et je viens d'apprendre que je vais être grand-père. Je suis vraiment heureux. C'est tellement rare, un garagiste qui te la rend avec le plein. Et là, breaking news, mon fils a fait comme ma fille. Il a ramené un mec à la maison. Ça ne me dérangeait pas qu'il ramène un homme comme ma fille. Le seul problème, c'est que c'était le même. J'ai dit à ma femme, c'est ta faute aussi, à force de réutiliser les mêmes vêtements pour chaque enfant, ils ont pris l'habitude d'enfiler le truc des autres. Donc on est retourné voir les mêmes beaux-parents. Et pour faire une blague au beau-père garagiste, je lui ai dit, hey, on vient pour un changement de conducteur. Tout ça a donné des idées à ma femme. Elle a souhaité qu'on renouvelle nos vœux de mariage. Alors, j'ai dit à ma femme, je veux bien remettre une pièce dans la machine, mais je veux des avenants au contrat de mariage. 1. Quand tu dis, je vais me faire belle, je veux que tu tiennes parole. 2. Que tu fasses l'amour comme ta sœur, elle accepte plus de trucs. On s'est remariés. Ma femme a remis sa robe de mariée. On hésitait à louer le même château. Finalement, on a fait comme sa robe, on a craqué. Et on a fait la nuit de noces. Et là, j'ai dit à ma femme, ou c'est plutôt ma femme qui m'a dit, tu fais l'amour comme un dieu. Beaucoup de promesses pour un truc que j'ai jamais vu.
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4: Bienvenue à mon plus grand cabaret du monde. Attends, j'ai trouvé des numéros exceptionnels. J'ai trouvé un contorsionniste pygmée. Il se déguise en pompe à essence en mettant son sexe derrière son oreille. Mister Gasoil, il s'appelle. Pour vous, mesdames, il fait même des tarifs à la pompe. Il est vraiment sympa. Il est con. Et puis, j'ai trouvé aussi des magiciens roumains, un couple de magiciens. Miroslav Leglaoui et sa partenaire Sabrina Vulvina. Chaque soir, il fait disparaître sa bite dans sa partenaire. Et il ressort avec une colombe sur le perchoir. C'est génial, non? Elle a même eu le temps de faire 2 œufs en dessous. Je sais pas comment il fait, le mec. Ah, ils sont forts. Hein. Et puis, j'ai également pour vous des contorsionnistes lesbiennes intégristes radicales musulmanes. Les Daeshats. Elles arrivent à se brouter le barbu malgré leur burqa. C'est incroyable. Et puis... Et puis là, ceci, je les ai mis de côté parce que c'est des artistes qui sont rares, comme tous les très grands artistes. C'est des clowns pétomanes italiens. Gepetto et Gepetto. Alors, on a pulvérisé le budget flageolet de l'émission, mais c'était vraiment génial parce que ils terminent leur numéro en musique. Gepetto au trombone et Gepetto à la trompette. Et je peux vous dire que le terme instrument avant prend toute sa dimension. Il termine par une version déchirante. Bon, putain, ça m'a mis les poils du temps des cerises. T'entends même le bruit des noyaux. Et quand je vous dis que c'est des grands artistes, c'est que même pendant l'épidémie de gastro, ils ont tenu à faire leur numéro. C'est un numéro qui les étrasse.
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8: Il est mignon ce petit garçon, hein? Hein? Avec son petit pull jacquard. Vous vous souvenez le petit pull jacquard? C'était tellement moche devant qu'ils n'ont pas osé faire la même chose derrière. Ce petit garçon, il a grandi pas loin d'ici, dans les Hauts-de-Seine, d'une mère corse. Ce qui est un atout quand on grandit dans les Hauts-de-Seine. Le Corse, il se sent chez lui dans les Hauts-de-Seine. Hein. La douceur du climat, la lenteur des enquêtes. Vous savez que c'est pas une légende en Corse. Hein. C'est l'omerta, la loi du silence. En Corse, les psys ont fait faillite. Monsieur Olmeta, parlez-moi de votre mère. Ma mère, je ne connais pas cette personne. D'une mère corse et d'un père du centre de la France. Alors comment vous dire? Moi, le centre, la journée, je m'emmerde et la nuit, j'ai peur. Là, c'est calme. Il y a des villages où il y a des types qui se tireraient une balle dans la tête rien que pour entendre du bruit. Hein. Il y a des villages où il n'y a que le maire, le curé et l'épicier. Et c'est la même personne. Ah. Oui, je vous disais, avec les tournées, je vais jouer partout, partout. Je découvre aussi des régions que je ne connaissais pas. Par exemple, l'Avesnois. Vous connaissez l'Avesnois, vous? Maubeuge? Oui, Maubeuge, c'est comme le point G, hein. Tout le monde sait que ça existe, mais personne ne sait où c'est. Hein. Je suis allé jouer dans le sud-ouest. J'adore jouer dans le sud-ouest. Ma fiancée est du sud-ouest. Je t'aime à mon amour. J'ai l'impression de coucher avec Francis Cabrel. Oh, le sud-ouest, j'adore.
9: L'Ovalie qui prône les valeurs de respect, de bienséance et de courtoisie. Enculé!
8: Je ne joue pas qu'en France. Je joue en Belgique, en Suisse. Hein? Ils sont sympas, les Suisses. Hein? Ils pensent pas à mal, les Suisses. Oh, non. Prenez Heidi, petite fille de la colline. Un vieil homme qui vit tout seul à la montagne avec une petite fille. En Suisse, c'est un best-seller. En France, c'est un fait divers. Hein. Alors, il y a une autre région où j'adore jouer. Bon, je ne vais pas vous faire toutes les régions. Hein. Je ne suis pas le plateau de fromage de l'humour. Hein. C'est la Normandie. Est-ce qu'il y a des Normands dans la salle? Il y en a toujours. J'adore la Normandie. J'adore la Normandie. C'est beau, mais c'est humide quand même. Hein. Vous savez ce qu'on dit là-bas, hein? Quand vous êtes sur la plage de Trouville et que vous voyez le Havre, c'est qu'il va pleuvoir. Quand vous le voyez plus, c'est qu'il pleut. C'est pour ça que les Alliés ont débarqué là-bas. Les Allemands les ont pas vus. Il pleuvait. On en a fait des films sur cette époque. Alors, puisque nous sommes entre cinéphiles, petite anecdote de cinéma. Il y a 6 mois, je tourne un film. Entre 2 prises, je m'assois pour me reposer. Une passante me demande le nom du film qu'on tourne. Je lui donne le nom du film. Elle me fait... je l'ai pas vu.
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10: Je crois, cher docteur, qu'il s'agit de votre 3e livre. Vous revenez d'une tournée de conférences dans plusieurs pays du monde, sauf dans le vôtre, d'où vous avez été expulsé à cause des événements auxquels on prétend que vous êtes mêlé. On prétend également que certaines de vos théories philosophiques ont été reprises en slogans politiques par les opposants au régime. Alors, docteur, êtes-vous réellement mêlé à la révolution ?
11: El señor de la información libre nacional que interroga y pregunta si gusta París, la Tour Eiffel, el vino, tutti quanti.
12: Si, chato reconto. À ce moment-là, que j'ai la montée en torréfile. À ce moment-là, j'ai penché par-dessus le deuxième étage. J'ai dû gobiller, mais ça va.
11: Non, il dit que les bruits qui ont couru n'étaient pas fondés, qu'il s'agissait en fait d'une tentative de dépopularisation sur sa personne.
12: C'est de dégobiller.
10: Docteur, vous avez passé 7 ans dans les prisons de votre pays. On croit savoir qu'elles sont dures. Ça n'est pas pour rien.
11: El señor de la información libre nacional qui interroga et pregunta si va bene al papa, la mamá et si. Toute la famille.
12: Si, va bene, je suis très content. À saluer là, je suis très content. C'est parce que le petit garçon qui essaie d'attraper des boutons, mais c'est très pour la bébête, mais ça va.
11: Il dit qu'il n'est pas allé en prison pour un délit, qu'il a choisi de se faire emprisonner de manière à mieux connaître la vie des repris de justice en vue d'une étude qu'il publiera prochainement.
12: Bien. C'est les boutons.
10: Bien, docteur, pouvez-vous dire quelques mots en français aux téléspectateurs qui suivent attentivement votre carrière et qui, je pense, sont très nombreux devant leur poste.
11: El señor de la información libre nacional qui interroga et pregunta si il parlare francese.
12: Ah, ben non.
11: Su comme à la répétition.
12: Si, ah, si. Je suis bien content d'être en France. Je suis bien content d'être en France. Je suis bien content d'être en France.
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4: Moi, je suis pas un mec énervé, je suis pas un mec stressé, parce que j'ai testé plein de trucs pour être zen. Bon, nature et découverte. J'ai nature et découverte. Il y a tout ce qu'il faut pour être zen, mais surtout, il y a tout un bordel qui sert à rien, mais qu'il faut absolument acheter. Et là, mesdames et messieurs, je suis tombé sur un truc de dingue. D'ailleurs, j'ai demandé à un vendeur parce que c'était trop pour moi. C'était, écoutez-moi bien, véridique, des hamacs de falaise. J'ai attrapé un vendeur, j'ai dit, excusez-moi monsieur, c'est quoi des hamacs de falaise? Il m'a regardé comme un débile. Il m'a dit, imaginez monsieur, vous escaladez une montagne. Admettons. Il me dit, justement, vous arrivez au milieu de la montagne. Il me dit, la nuit tombe, vous allez pas redescendre, ça serait débile. Bah, sans doute. Mais qu'est-ce que tu veux que je lui dise? Il me dit, justement, vous sortez votre hamac de falaise et vous dormez jusqu'au matin. Non. Merde, vous êtes en train de me dire qu'il y a des mecs, ils dorment accrochés à la paroi comme des punaises. Il m'a dit, ouais, il y en a plein. Oh. Bon, mettez-moi-en 2, alors... Il faut toujours faire comme tout le monde, alors bon. Il me dit, mais je peux vous renseigner sur autre chose? Je lui dis, ouais, parce que j'étais pas venu pour ça, hein. Je savais même pas que ça existait. Je lui dis, je suis un peu stressé en ce moment, je suis venu chercher du matos zen, est-ce que vous pourriez me trouver ça? Je savais pas si je devais le tutoyer, le vous voyez. Pas de problème, il m'a mis, écoute-moi bien, 1 500 € de matos pour être zen. C'est stressant acheter du matos zen, hein. Mais en cadeau, il m'a donné un truc génial, c'est un stylo, quand t'écris comme ça, ça siffle l'intégrale d'Adamo. Tombe la neige! Je peux pas enlever les piles, il m'a mis une patate comme ça, le stylo. Je l'ai enterré dans le jardin avec ma femme, 1m80. Vous permettez, monsieur, remets de la terre! Ah! Ma femme, elle a eu Michel Thor en stylo. On les a mis ensemble. On a plus de taupe. C'est écologique. Bon. Alors bon, je suis reparti avec mon matos de nature à découvert. Hop. Et j'ai installé le matériel pour être zen dans le salon. Alors d'abord, il faut mettre une fontaine. Bon, une fontaine qui s'appelle la fontaine de l'épanouissement du bonheur tranquille. Ouais. Parce qu'il m'a dit, le vendeur, ah bah, il m'a dit, une fois que tu l'as monté, il m'a dit, après, t'es tranquille. 70 pièces, bon. C'est multicolore, ça fait de la fumée, c'est super zen, hein. Et après, il faut s'asseoir sur un tapis spécial, écoutez-moi bien, molletonné, qui capte les ondes négatives du corps vers le centre de la Terre. Ah, une escroquerie. Moi, j'étais comme ça, je dis, putain, mais ça capte rien. Ah, et à un moment, je dis, mais si, en fait, ça m'a capté mon flouze. 300 euros, il m'a capté le tapis. Ça marche. Et après, il faut mettre les CD des musiques d'ambiance. Et moi, il m'a dit, le vendeur, le mieux pour se détendre, c'est la musique des abysses du fond de la mer. Écoutez-moi bien, mesdames et messieurs, les abysses du fond de la mer. Si t'es équipé chez toi en Dolby Surround 5.1, ça t'arrache la face. Je sais pas si c'est des baleines ou des sardines, ils ont enregistré dans l'eau. Je veux pas savoir, mais il y a un truc qui est sûr, j'ai vérifié, hein. Si tu mets le volume trop fort, ça fout la colique. C'est vrai. Avant de mettre le CD, tu prends deux Imodium. Il faut être barré, je te dis. Bon. Donc j'ai pris deux Imodium, j'ai mis à 50, je suis un modéré. Je me suis assis sur mon tapis mangeur d'argent comme ça. Et j'ai mis les CD des abysses du fond de la mer. Et les abysses du fond de la mer, ça fait ça. Et là, t'es dans les abysses. Et d'un seul coup, ça fait comme ça. Mon clébard. J'ai cru qu'il crevait, ça m'a stressé. J'ai mis trop de bruit dans la fontaine. Une fumée dans le salon. Crise d'asthme, ventoline, 200 pulsations minute. Je suis retourné au magasin. Je lui ai dit au mec, ça marche pas, faut tout me reprendre. Le mec, il m'a dit, moi, monsieur, je vous reprends tout, mais il me faut le stylo. Je lui ai dit, mais je vais devenir fou. Il m'a dit, calmez-vous. Il m'a dit, le mieux pour être zen, il m'a dit, c'est d'aller marcher à la montagne. Il m'a dit, je vous mets des lampes à énergie solaire, vous emmerderez pas avec les piles. Super, il a plu 3 jours. Il me dit, je vous mets des porte-clés magnétiques à ultrasons, ça éloigne les moustiques. C'est pas vrai. Il t'attaque à mort comme ça. Et le pire, c'est que les ultrasons des boîtes, ça t'amène toutes les bêtes de la forêt. Et nous, avec ma femme, on est comme vous, on vit dans des villes, tu vois. Nous, avec ma femme, on voit une marmotte, on fait... Ah, un rang comme ça. Un rang, je te dis, énorme, là. Il y en avait partout, on flippait. Elle me dit, monte la tente. Ça, je vous le conseille, il m'a vendu une tente, tu la jettes en l'air 2 secondes. Blam, j'ai pris la tente, je l'ai jetée en l'air 2 secondes, une rafale de vent. Ah, le stress.
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13: Imagine, t'as une maison. T'as la chance d'avoir une maison avec un petit jardin. Il fait beau, c'est le premier dimanche où il fait beau. Et là, comme par hasard, t'as les mecs qui déboulent chez toi à l'improviste.
14: Oh ouais, on passait dans le quartier, alors on s'est dit, tiens, on va aller les voir.
13: Bon, ben, écoutez, puisque vous êtes chez nous, là, vous avez bien resté déjeuner.
14: Ah ben ouais, tiens, on n'y avait pas pensé.
13: Et 5 minutes après, ils sont comme chez eux.
14: Ouais, si on mangeait dans le jardin, si on déjeunait dans le jardin.
13: Et là, pour toi, le merdier commence. D'abord, faut nettoyer ta table de jardin, qui est restée dehors pendant tout l'hiver, et qui est recouverte de merde d'oiseaux. Fait que t'es là avec ta raclette, là. Oh, c'est pas possible, mais qu'est-ce qu'ils bouffent, ces oiseaux, là ? Putain, ils sont bien durs, leurs chures de merde. Au bout d'un quart d'heure, t'en as ras-le-bol, dès que ta femme a le dos tourné, tu mets la nappe directement. Sur les cacas d'oiseaux. Aïe, chérie, j'ai tout fini. Et ta femme, elle arrive, elle te dit, ouais, ça va pas, t'as mis la nappe à l'envers.
14: Non, touche pas la nappe, là. Non, j'aime bien les couleurs pastel, moi. Bah, chérie, je m'occupe de tout, vas-y. Va dans la cuisine.
13: Là, tu mets les couteaux, les verres, les fourchettes, le couteau, tout le merdier. Reviens 5 minutes après. Non, mais ça va pas, t'as oublié la rallonge.
14: Oh non. Mais pourquoi tu m'as pas dit qu'il fallait une rallonge?
13: Parce que tu m'as pas demandé. Si tu m'avais demandé, je te l'aurais dit, mais tu me demandes jamais rien. Et comme tu fous jamais rien à la maison, dès que tu fais quelque chose, tu fais toujours que des conneries.
15: Ouais. Ça vous rappelle quelque chose, les mecs? C'est bon, je suis pas tout seul. Ça. Tu mets la rallonge, puis après, bien entendu, comme t'as mis la rallonge, la nappe est trop petite.
14: Oh, merde. Chérie, elles sont où, les nappes?
13: Dans le placard des nappes.
15: Il est où, le placard des nappes?
13: À côté du placard des torchons.
15: On a un placard pour les torchons? Mais c'est une folie financière!
13: 5 minutes après, t'es en train de déplier toutes les nappes pour en trouver une grande. Et c'est une fois que tu l'as dépliée que t'aperçois que c'est une petite.
14: Oh merde!
13: Bah, la première, bon, tu la replies bien comme il faut pour pas te faire engueuler. Et à partir de la deuxième, tu commences à les rouler en boule et à les bourrer dans le placard avec le pied.
14: Chérie, je trouve pas de grande nappe!
13: T'as qu'à en prendre deux petites!
15: Alors là arrive le barbecue. Alors, je sais pas vous. Alors moi, je me demande toujours comment des hectares de forêt peuvent s'enflammer en 5 minutes. Avec soi-disant un petit mégot, là. Alors que moi, avec 4 litres d'alcool à brûler. 2 boîtes d'allumettes familiales. Il me faut minimum 2 heures pour allumer 4 petites brindilles. Attends, une fois que c'est allumé, c'est pas fini. T'sais. Après, il faut souffler dessus pour pas que ça s'éteigne. Et là, pendant que tes copains prennent l'apéritif, tranquille, toi t'es là comme un con, là. 3 quarts d'heure après, t'es toujours sur tes brindilles, mais tu commences à avoir un petit coup de barre. Et là, quand tu te relèves, les merguez sont pas cuits, mais toi, t'es brûlé au 3e degré.
14: Ah, chérie, j'ai mal, je n'ai pas vu mes lunettes. Chérie, mes lunettes.
13: Non, je sais pas où elles sont, t'avais qu'à les ranger, je peux pas non plus toujours passer derrière toi. Si j'étais pas là, je me demande bien ce que tu deviendrais.

0: Toujours en osmose, les mecs. Bon, t'inquiète pas, chérie. Je vais chercher mes lunettes dans la cuisine.
1: Tu vas dans la cuisine?
0: Oui, je vais dans la cuisine, oui.
1: Pars pas les mains vides.
0: Alors, là, celle-là, c'est la pire. C'est que nous, les mecs, on entend ça depuis tout petit. Du coup, tu pars chargé comme un mulet. Tu fous tout dans la cuisine, et là, tu dis, bon, je vais aller me planquer dans les toilettes pour être peinard.
1: Oh, je suis bien, là.
0: Et là, t'entends ta femme qui t'appelle de loin.
1: Chérie! Je sais que tu es dans les toilettes! Oh, merde!
0: À table, et alors là, tout le monde s'installe. Alors là, quand tu manges dehors dans le jardin, il y a toujours un qui est mal assis. Genre assis bancal. Le pied de la chaise dans le trou de la taupe. Ça va, Gérard?
2: Oh ouais, bien, bien, bien.
0: Tu veux qu'on t'attache?
2: Oui, mais vite, hein.
0: Ah, tu vois aussi qu'il s'est tapé un petit bout de saumon froid, vite fait. Il s'est chopé une arête, il a... Qu'est-ce que t'as, René?
3: J'ai avalé une arête.
0: Bah, mange la mie de pain.
3: Ça fait la quatrième baguette que je mange.
0: Arrive alors le melon. Moment très important car le melon correspond avec l'arrivée d'une guêpe. Qui est là en mission de reconnaissance. Qui, dès qu'elle voit arriver ton melon, appelle immédiatement son chef d'escadrille. Allô, Roger, Roger. Ici, frelon futé. Je suis au-dessus de la table des cons qui bouffent dehors, là. Je viens de voir un melon à l'horizon, là. Non, non, je suis passé devant l'étiquette. C'est pas de la merde, c'est du cavaillon. On va s'éclater le dard. Attention, les tranches sont dans les assiettes. Suce au cavaillon. Bon appétit à toutes. Terminé. Et là, t'as toutes les guêpes du quartier qui déboulent. Et là, pour lutter face aux guêpes, chacun a sa technique. T'as celui qui essaie de les découper en plein vol avec son couteau. Celui qui n'a peur de rien, qui les attrape à la main. Ça y est, je l'ai. T'as aussi l'ami des bêtes.
1: Faut pas bouger, si tu bouges pas, elle te pique pas. Vous voyez la guêpe sur mon nez? Si je bouge pas, elle me pique pas.
0: Alors lui, à force de pas bouger, il a tout sur son nez. Des guêpes, des fourmis, des abeilles, des moustiques. C'est plus un nez, c'est une ruche.
1: Bon, ben, je vais y aller, parce que là, j'ai le nez bourré de miel. Je vais finir par attirer les ours.
0: Et là, toi, tu passes près du barbecue, tout est noir, carbonisé. Là, t'as un petit avec son assiette.
1: Eh, monsieur, je peux avoir la petite saucisse en plastique qui est là?
0: Petite saucisse en plastique?
1: Oh, merde!
0: Chérie, ça y est, j'ai retrouvé mes lunettes!
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5: Il n'y a pas que la technologie qui a changé, moi aussi j'ai changé, j'ai coupé mes cheveux, tout à fait. Et ce qui est incroyable, quand j'ai coupé mes cheveux, je ne m'attendais pas à ça, pour pas mal de gens, parce que du jour au lendemain, je suis redevenu noir. Ah, et c'est vrai, je ne rentrais plus en boîte, les taxis ne me prenaient plus, je me faisais fouiller aux douanes. Hé, hey, gamin, viens ici, je vais te montrer pourquoi il y a douane en douane. Allez, viens, allez, viens par là. Allez, allez. Mais qu'est-ce que vous faites? C'est Kavana, pas Al-Qaïda, merde, quitte. J'ai pas de bombe de trop. Oh, oh, oh, j'ai peut-être une bombe à droite, là. Juste là. Oh, j'adore. J'adore. Quel talent avec un gant. Même le voiturier de mon restaurant préféré ne traitait plus de la même façon. J'avais les cheveux longs, c'était le traitement royal. Monsieur Gavana, vous allez bien? Dites bonjour à madame, je m'occupe de tout. Bon appétit. J'y retourne le lendemain, je me coupe les cheveux. Eh oh, la compagnie créole, tu dégages avec ta caisse pourrie, là, où j'appelle les flics.
6: Oh, monsieur Kavana, excusez-moi, je ne vous avais pas retenu. C'était une blague, hein?
5: Je vais la garer, ohé, ohé. mal de choses qui changent et il y a des choses qui ne changent pas, qui ne changeront jamais. Les Américains ont redébarqué en Irak pour le bien de l'humanité. Et un peu pour le pétrole aussi. Hein. Je vous jure que si demain on invente des bagnoles qui fonctionnent au lait de vache, pow, le surlendemain, les Américains redébarquent en Normandie. Ça, c'est sûr. Ah oui, et qu'est-ce qu'il y a d'autre? Ça fait 5 ans que je vis en France maintenant. J'ai découvert aussi un truc qui ne change pas, les impôts. Et j'ai découvert le sport national français, le fisc fucking. Ah ouais, ben... sport de contact, hein? Sport de... On m'a fait un toucher fiscal dernièrement, je boite encore. Et aussi, depuis l'abolition de l'esclavage, il n'y a pas grand-chose qui a changé. C'est encore un noir qui travaille et des blancs qui regardent.
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7: Je viens de me faire attaquer dans Paris, le soir, en descendant promener mon chien. J'ai un labrador, il s'appelle Bouddha. Et je descends le promener tous les soirs, je descends le promener, je le sors, quoi. Et j'étais au téléphone, c'est de plus en plus fréquent, on m'a volé mon portable à l'arraché. Même pas le temps de raccrocher, de dire au revoir, rien. J'ai envoyé un SMS, toi qui m'as volé mon portable, merci de raccrocher, j'ai un tout petit forfait. En plus, mon chien, il m'a pas défendu du tout, alors que j'étais descendu pour lui. Bah oui, c'est pas moi qui fais les cacas d'or. Hein. Il m'a pas défendu. Alors, c'est les labradors, ça défend pas. Enfin, si. Faut être honnête, il a un petit peu défendu quand même. À un moment, il a regardé l'agresseur comme ça, puis il a fait... Ça fait peur, hein. Mais ça l'a déprimé, hein. Bouddha, ça l'a rendu dépressif de pas savoir me défendre correctement. J'ai senti, parce que dès le lendemain, il faisait caca dedans. Donc j'ai dû le faire dresser. Je lui ai fait faire un mois de stage intensif dans un centre de dressage pour chiens d'attaque. Et le dresseur, en attendant, il m'a prêté un pitbull. C'est plus petit, mais c'est nerveux, tes gars, avec une gueule, une expression. On dirait un Parisien en volant. Ah oui, ça fait peur, avec une mâchoire énorme, énorme, avec des dents, trop, 232 dents. C'est trop. C'est que des yeux injectés de sang. Même lui, le pitbull, quand il croise son regard dans un miroir... Ah, quand tu te promènes avec un pitbull, personne t'emmerde, hein. Même toi, t'emmerdes pas de pitbull, hein. Tu sais, avec un gros collier en cuir comme ça, avec une grosse muselière qu'il faut lui mettre obligatoire. La muselière pour le pitbull dehors, c'est obligatoire, hein. De toute façon, moi, je vais laisser même dedans. Alors, ah, du coup, quand c'était l'heure de la bouffe, je lui donnais sa gamelle avec une paille et démerde-toi. Hein. C'est comme les laisses, hein. C'est des laisses en cuir comme ça, spéciales avec marqué en rouge, attention, au-delà de cette limite, il bouffe ta main. Ah, c'est pas les laisses des autres chiens qu'on connaît, là, t'es... Non, reviens. Zzzz. Attention le poteau, tu vas faire un nœud, c'est de l'autre côté du poteau. Zzzz. Ah, tu mets une laisse comme ça, un pitbull. Zzzz. T'es monté trop petit, hein. Ah, attention, monsieur, attention, mon pitbull a cassé sa laisse, attention. Oui, courez, c'est mieux, courez. Ah, non, je le rappelle pas, moi aussi j'ai peur. Ah, merde, il revient. C'est nerveux, le pitbull, c'est nerveux. Du coup, pour le détendre, il faut jouer à la baballe avec lui. Tous les 15 jours, à peu près. Tu sens parce qu'il te regarde avec la paupière qui tremble comme ça. Vite, une baballe, vite, hein. Mais il faut jouer à la baballe, mais plus dehors. Hein, parce que dehors, c'est interdit maintenant de jouer à la baballe avec le pitbull, parce que c'est une race, il ramène pas que des balles, il ramène des gens aussi. Hein. Donc, faut descendre à la cave. Tu descends à la cave avec ton pitbull, tu fermes la clé comme ça, t'enlèves la muselière. Tu prends la baballe, comme ça, tu fais, allez, on joue à la baballe, on se détend un petit peu, la baballe. Allez, Adolphe, la baballe, allez. Allez, va chercher Babal. Babal. Oui, d'accord, je vais. Excuse-moi, j'y vais voir ton stylo. Oh, j'ai lancé trop loin. J'ai senti ça t'a énervé. Tiens, ah, comment qu'on fait, Capit Babal, maintenant? On s'est bien détendu. Mais manger la Babal, ça détend. Allez, on remet la muselière. Allez, ah, t'as tort, ça te va super bien. Allez, ah, attention, si tu la mets pas, c'est moi qui la mets. Allez, ah, voilà, d'accord, voilà. Je vais vous faire un aveu. Il me faisait tellement flipper, ce pitbull, que quand je le sortais le soir, c'est moi qui pissais. Ah, quand je l'ai rendu, j'étais soulagé, tu sais. Eh ben, le dresseur, il m'a rendu mon labrador un tueur. En un mois, Bouddha, il me l'a transformé. Bouddhator. Ah, j'étais content. Je suis tout de suite allé le tester dans le quartier pourri de Paris. Je suis allé direct dans le 16e. Il n'y a plus que là que tu te fais attaquer pour de vrai. J'étais avec mon labrador, c'est la poêle. Au bout de 10 minutes, un voleur avec un couteau, c'est ton portefeuille, gros connard.
0: C'est à toi, Bouddhator, c'est à toi.
7: Et oui, je vais vous le donner. Vous voulez bien répéter la phrase? Il n'a pas entendu, mon chien. Hein? En fait, je sais pas, il avait la truffaillure. Heureusement, il fallait dire attaque. Il m'avait dit le dresseur et ça m'est revenu juste à temps. Bouddhator, attaque! Et là, tout de suite, hop, il se met derrière mes jambes comme ça. Et il me pousse avec ses pattes. Ça a fait peur sur toi, moi. Hein? J'ai rappelé le dresseur, je lui ai dit ce qui se passait quand on disait attaque. Il me répond, je l'avais dressé, il me dit, c'est pas moi, c'est les labradors, c'est des chiens de sous-défense. Mais c'est pas vrai, un labrador, ça peut défendre, ça peut même attaquer, mais c'est pas automatique, c'est manuel. Il faut saisir les babines à la main. Tu les retournes à la main, tout simplement. Oh, attention, il monte ses dents, c'est pas bon signe. Hein. C'est qu'il va attaquer, mon chien, il monte ses dents. Hein. Bon, ça colle un petit peu, mais enfin bon... Il va attaquer. Tu pourrais grogner, au moins, ça m'aiderait. Même pas, faut faire ventriloque. Oh, il a grogné. Ah oui, quand il grogne, c'est pas bon signe. Il va bondir, sauvez-vous, je peux plus le tenir. Mais il n'y a aucun voleur qui peut te croire, parce que tout de long, il y a la queue de ton labrador qui fait comme ça.
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8: Patrick, mon Dieu, ça fait une heure que je tourne dans ton hôpital de merde, là, pour essayer de trouver ta chambre d'hôpital de merde, là, Patrick, excuse-moi, là, il y a un con, là, qui m'a envoyé au troisième étage, là, au service neurologique, là, il y a un interne, il m'a chopé, ils m'ont fait une radio du cerveau direct, ces cons-là, eh ben, ils ont rien trouvé, c'était tout vide à l'intérieur, ils voulaient me garder, je te jure, je suis en boule, la merde. Bon, excuse-moi de m'énerver, hein, dans des conditions pareilles, hein, Patrick, ça va, toi? Hein? Eh ben, finalement, t'es bien, là, dans ta petite chambrette, là, ils t'ont bien installé, là. Mais t'as même mis un mini-bar, dis donc. Ah non, c'est une poubelle. Ah, c'est sympa, par contre, ça... Ça cogne, hein, Patrick, ça... Ça pue, hein, enfin... Sans vouloir te vexer, là, je sais pas si ça vient de l'intérieur ou de l'extérieur, enfin... J'ai bien ma petite idée, là, Patrick, mais... permets, j'ouvre la fenêtre, là, parce que c'est intenable, là. Ouh ! Ah ouais, non, ça vient pas de l'extérieur, là. Ouais. Ils t'ont retiré l'odorat, en plus, ou quoi ?
9: Non, c'est intenable, là.
8: Ça va, toi, sinon ? Tu veux boire quelque chose, non, Patrick ? Peut-être un coca, non ? Avec une paille, hein ? Remarque les pailles, hein, c'est pas ça qui manque, hein. Ils t'en ont foutu partout des tuyaux, dis donc. On dirait le centre Pompidou, là, carrément. Ça correspond à quoi, les petites bouteilles, là, qui pendouillent, Patrick? Hein? Whisky ananas, gin tonic, là. Ça correspond à quoi, le petit robinet, là, Patrick? Hein? Je suis curieux, là, excuse-moi. Quoi? J'entends pas avec les pailles. Ok. J'entends pas. Quoi? C'est l'oxygène, le petit robinet? Ah, d'accord! Oh ben ça va, mon pote, t'as même pas la peine de respirer, carrément, ça coule douce, là. Ah, d'accord. Ah, le robinet, d'accord, là, ça le met, là, ça le coupe, ok. Merde, fais une connerie, moi. Mademoiselle, vite, une infirmière, venez, je fais une connerie, là, mon copain, là. Pas une couleur normale, là. Excusez-moi, mademoiselle, hein, je suis un peu bricoleur, alors, vous voyez, je... Qu'est-ce que vous lui mettez dans les petites bouteilles, là, mademoiselle? Ça m'intéresse, je suis curieux. Hein? C'est de la vitamine. Oh, d'accord, ben ça n'a pas l'air de faire effet tout de suite, hein, par contre. Hein, Patrick? Tu vois, la demoiselle, elle s'occupe bien de toi, hein? Avec ça, tu vas nous péter le feu, hein, Patrick? Il entend quand on lui parle, hein? Hein, lui en mettait pas trop, là, mademoiselle, parce qu'il serait capable de vous sauter dessus. Hein. Et pas tout seul, d'ailleurs. Repasser dans 5 minutes, on sait jamais, là, c'est une bouteille qui nous pète à la gueule, on serait bien emmerdé. merde. Voilà, merci beaucoup. Oh là là. Oh putain, elle est bonne. Oh. Tu crois qu'elle a un poil sous sa blouse, Patrick? T'as rien vu, toi? Patrick? Oh merde, c'est endormi, ce qu'on... Oh, Patrick! Oh, Patrick! L'accident! Oh là! Ça réveille, hein? Ah, moi, on est sûr que t'as pas perdu la mémoire. C'est déjà ça, hein? Ah non, voilà, c'est fini, là, depuis l'accident, là. Je la touche plus, la Mercedes, là. Ah, remarque, hein, dans l'état où elle est, hein, je risque pas d'aller bien loin. Hein. Tu sais qu'ils me l'ont dit, les pompiers. Hein. Ils m'ont dit, monsieur, c'est un miracle ce qui vous est arrivé. Hein?
10: Hein?
8: Oui, à moi, pas à toi. Ouais. Tu te rends compte que moi, j'ai traversé le pare-brise hein, pendant que toi, t'es resté assis, je sais pas pourquoi. Je suis passé au-dessus du ruisseau, dis donc, et même pas une égratignure, hein, tu te rends compte? Hein? Si, oh, une petite foulure au poignet, là, ça me fait chier d'ailleurs, tiens, regarde là. La semaine prochaine, là, j'ai un tournoi de tennis et sur le revers, là, ouh, je vais être un peu handicapé, là. Ça va, toi, sinon? Hein? Alors, finalement, ils te disent quoi, là, Patrick, les toubibs, là, alors? Alors, parce que j'ai parlé un peu avec eux, là, dans le couloir, alors. Alors, un coup, tu marches, un coup, tu remarches plus. Ouais, qu'ils se décident, ces cons-là, hein? Hein? T'as envie de quoi, toi? On va prendre l'air un peu, Patrick, hein? On va rouler jusqu'à la fenêtre? Allez. Il est con, ça. Oh là là, elle est mignonne. Oh, qu'est-ce qu'elle est mignonne, l'infirmière. Oh là là. C'est elle qui s'occupe de toi, Patrick? Eh, tu vois, mon pote, y a pas que des désavantages, y a mon salaud, hein? Ben, je me la taperai bien, je te le dis. Allez, tant pis, là, je te le dis cash, là. Oh, pas toi, non? Quoi, qu'est-ce que tu dis, Patrick? J'entends rien, je comprends rien du tout. Quoi, c'est le tableau de bord qui t'a écrasé les... Oh, t'as demandé à ce qu'il fouille dans la boîte à gants? Alors là, Patricia... Enfin, Patrick... Voilà, je sais pas quoi te dire, là. Ben, dis-toi que la semaine dernière, t'aurais pu te la faire... Ouais, je vais te remettre à côté du placard. Oh. Eh ben, dis donc. Ah oui, tiens, dis donc, Patrick. Tiens, tu vas me donner ton avis, là. Ça tombe bien que tu sois sur place, là. Parce que ça y est, figure-toi, je me suis décidé pour la piscine, ça y est. Hein. C'est sûr, ça y est, je me fais installer une piscine. Et ben, je sais pas, j'hésite, tu vois. Je sais pas ce que je mets autour, dis donc. Je sais pas si je mets du teck ou du carrelage, dis donc. Hein. Alors, le teck, c'est joli, c'est exotique, c'est bien, hein. Le carrelage aussi, c'est sympa, mais le problème avec le carrelage, c'est que... Hop là! T'as vite fait de te casser une patte, hein? Hein? Qu'est-ce que t'en penses, toi, qui es dans la partie? Ah, tu dis rien, là, Patrick, tu... Qu'est-ce qu'il y a? Tu m'en veux pour l'accident, c'est ça? Mais Patrick, t'es marrant, toi! Mais fallait me le dire aussi, qu'on conduit pas bourré aussi, Patrick! Fallait m'empêcher aussi, t'es marrant! Moi, j'endors pas de la nuit de cette connerie, si tu veux savoir! Moi, je suis venu en métro, Patrick! Égoïste! Bon, allez, je vais y aller parce que. Pas que ça. Hein, j'ai quand même passé au service neurologique, là, parce que l'histoire du cerveau, ça m'a énervé, hein! Bon, allez, allez, Patrick! Debout les bords, enfin. Allez, oh, merde, Patrick! Oh, dis-toi qu'ils vont pas te laisser en kit comme ça pendant 3 semaines! Allez, Patrick! Allez, bon, je te serre pas la main parce que t'en as plus. Enfin bon. Bon, merde, allez, Patrick. Oh, dis-toi que ça va aller comme sur des roulettes.
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11: J'ai une nouvelle méthode de relaxation que je vais vous donner, hein, d'ailleurs. Vous allez repartir avec, vous allez me remercier après. J'ai une nouvelle méthode de relaxation qui s'appelle le hurlement primaire. Alors, je vais vous donner d'abord 2 ou 3 exemples, hein. Qui consiste, comme vous l'avez compris, à plutôt faire fonctionner les cordes vocales, tu vois, plutôt que d'accumuler bêtement le stress. Hein. Parce que ça, c'est ce qu'on sait faire le mieux. Hein. Vous avez remarqué, alors là, on est tous champions du monde. Hein. Dès qu'il y a, t'as vu, dès qu'il y a un truc qui nous emmerde, on dit, bon, bah, allez, je vais le mettre de côté, je verrai ça plus tard. Puis après, clac, il y en a un autre qui arrive tout de suite derrière. On dit, bon, bah, là, j'ai de la place là, je vais le mettre ici. Puis après, on dit, oh, bon, il y en a déjà 32, alors je mets par-dessus. Et bien, on accumule, accumule, accumule. Et c'est comme ça que 15 ou 20 ans après, t'attrapes un cancer de l'anus. D'ailleurs, un vieux proverbe campagnard qui le dit bien, paix contenue, furoncle au cul. Parce que vous allez être d'accord avec moi que les trucs qui gonflent, hein, c'est quand même pas ça qui manque. Hein. Je le voyais encore cet après-midi avec les beaux jours hein, qui reviennent. Je me promenais sur le trottoir. Vous avez remarqué les petites crottes de chien, c'est qui sont au bord du trottoir. Alors à 15 cm, tu sais, du caniveau, mais sur le trottoir. Vous les avez vues, les petites crottes? Bon, monsieur, on sent qu'il y a eu un effort de fait. Ben oui, elles sont pas alignées là par hasard, hein. Vous voyez bien que c'est les gens qui l'ont glissé, là, le chien, hein. Il voulait pas y aller au départ. Il y en a même certains qui sont arrivés à le mettre dans le caniveau. Alors là, toi, par exemple, là, j'ai dit que quand le chien, il a quand même fait 95% du boulot. Dis donc, tu crois pas que le maître, au dernier moment, tu crois pas qu'avec le pied, hein, il pourrait... Bah oui, surtout qu'avec les croquettes maintenant, t'as vu les crottes de chien, hein, tu peux jouer aux osselets avec, hein. Et tu crois pas qu'au dernier moment, hein, le maître, il pourrait... Tu crois pas qu'il pourrait... Hop, toi. C'est d'ailleurs pour ça que les grosses merdes de chiens, elles sont tout le temps au milieu du trottoir. Bah, vous voyez pourquoi, hein. Vous voyez pas pourquoi? Bah, parce que les grosses merdes de chiens, c'est fait par des... Par des gros chiens, c'est quand même pas compliqué, ça. Moi, j'étais exactement comme vous, tu vois. Avant, eh ben, j'accumulais aussi, tu vois. Je prenais sur moi, je disais, tant pis. On va vivre avec ça toute notre vie. Alors, toute notre vie, les petites trottes au bord, les grosses merdes au milieu, toute notre vie, comme ça, comme ça. Comme un autre exemple qui n'a rien à voir.

0: c'est toujours le matin où t'es vachement pressé, t'as mis un beau costume, t'es en retard pour aller au boulot. Tu vois, tu te dis, je vais juste avaler un petit yaourt avant d'aller au travail. Tu ouvres la porte du frigidaire et devant le yaourt, il y a le fameux pot de moutarde. Hein. Alors toi, tu le sors et il explose à tes pieds sur la tomette. Alors toi, comme tu pratiques pas encore le hurlement primaire, parce que je t'ai pas expliqué, il y a différentes techniques. Il y en a qui font un peu de respiration d'accouchement pour éviter de tuer un proche, tu vois, dans la minute qui suit. Après, ils font un rapide bilan de la situation, ils retirent la grosse tache, c'est qu'à sauter sur le costume, un petit coup sur les chaussures, et ils laissent sécher. Alors, je vais vous donner un autre exemple. Par exemple, on est 5 de front, en bagnole, arrêté au feu rouge, hein, et on attend que le feu passe au vert. Donc, les yeux hagards, la bave aux lèvres et tout, enfin bon, hein. Et alors, au moment où le feu passe au vert, à ce moment-là, il y a un piéton qui s'engage. Parce que si c'est une vieille dame qui boite en s'excusant comme ça, toi, hein, on est des gentlemen, hein. On dit, allez, mène-toi le cul, la vieille, mène-toi le cul, allez, dégage. On est des gentlemen. En revanche, quand il s'agit d'un jeune trou du cul qui passe comme ça, en regardant les 5 chauffeurs dans les yeux, il y a un moment, il ralentit. Tu dis, s'il ralentit encore, il recule. Avec le sourire d'un air de dire, je t'emmerde. Bon ben là, si jamais t'as pas le réflexe de pratiquer immédiatement le hurlement primaire dans la bagnole, qu'est-ce qui va t'empêcher un jour de passer la première et d'y rouler sur sa seule petite gueule de con à ce mec-là? Rien. C'est pour ça que je dis, faut pratiquer le hurlement primaire. Ça peut éviter la violence, le passage à l'acte, justement. Hein, on peut le pratiquer partout, c'est gratuit. Regardez, au téléphone, par exemple, mesdames et messieurs, au téléphone. Le téléphone, ça gonfle énormément, hein. À lui tout seul, le téléphone, c'est énorme. Tu sais, quand tu essayes de joindre quelqu'un dans une grosse société, c'est très important pour toi, évidemment. Ça fait 20 minutes que tu as le téléphone sur l'oreille. Tu vois, tu as déjà eu 3 secrétaires, tu as l'oreille rouge. Tu vois. Et alors, au bout de la 22e minute, tout d'un coup, tu entends tudut, tu regardes, ah, il ne reste plus qu'une bûchette à la batterie, ça va couper. Et à ce moment-là, tu as la 4e secrétaire, tranquillement, qui dit. Vous êtes? Alors là, quand il ne reste plus qu'une bûchette à la batterie, faut pas hésiter. Le hurlement primaire. Quand on dit vous êtes, tu dis je suis grand, brun, je fais 1m80. Et là, je viens de m'envoyer 22 minutes de Vivaldi, là, déjà. Et j'ai déjà donné mon nom et mon prénom à 3 connasses comme toi. Alors maintenant, tu vas te faire enculer. Chat.
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2: Les papas s'impliquent beaucoup aujourd'hui. Moi, je me rends compte quand je vais au parc avec ma fille, tu sais, au square, eh bien, je vois de plus en plus de papas. C'est bien, félicitations, messieurs, génial. Vous avez vu, on se fait chier, hein. Ah, mais c'est bien comme ça, maintenant, vous savez ce que vivent les femmes. Mmh. Ouais, parce que nous aussi, on s'ennuie au parc, hein. Je voulais vous dire, on est comme vous, hein. On n'a pas un gène du parc. Qui fait qu'on trouverait ça génial d'être tourné calme. On s'en fout, tous, hommes ou femmes. On se regarde, on se dit, putain, mais qu'est-ce que j'ai fait pour en arriver là, bordel? Ah bah le parc pour enfants, c'est la prison pour adultes, clairement. Alors on se regarde, tu sais, comme ça, entre condamnés à mort et on compatit, putain. On compare nos peines en silence, bien sûr. Oh mon Dieu, 3 enfants, 30 ans ferme, courage. Oh, des jumeaux, double peine, on viendra vous voir. Oh, c'est horrible! Non, c'est une prison très cruelle en plus, le parc, parce que t'es à la fois détenu et surveillant. Donc tu peux pas t'évader. Impossible. Et pourtant, t'en rêves. Écoutez-moi bien, les filles. J'ai le plan de ce putain de parc tatoué sur le cul, ok? D'après mes calculs, si on creuse un tunnel ici, sous le toboggan, on arrive direct chez Zara. Go! Non, mais c'est impossible, évidemment. Ah! Détail important, il ne faut pas que ça se voie que tu t'ennuies au parc.

0: Bon, tu passes pour une mère indigne, on te jette des pierres, donc évidemment, faut faire semblant. Tu sais, moi, j'en rajoute. Tu joues à la maman modèle qui s'implique. Bonjour. La maman sociable, j'ai apporté des ballons. T'en fais des caisses, évidemment, hein. Tu vas même jusqu'à faire semblant de trouver ça passionnant de voir quatre petits cons se battre pour la même balançoire là-bas. Allez, chérie, tu arrêtes. Excusez-la, oui. Bah, tu arrêtes de pousser, tu attends ton tour. Voilà. Et bah, tu attends que le petit ait fini, puis tu diras. La petite ? C'est pas énervant, ça aussi, tu peux pas l'habiller en rose comme tout le monde, cette gamine, non ? Trop compliqué de lui foutre deux kikis dans les cheveux pour pas qu'on confonde au début. Mais bon, elle a pas de cheveux, mais enfin, ça va pousser. Oh. Faites un effort, monsieur, il y a un moment, vous... Madame ? Ah ! Faudrait voir vous mettre des kikis, vous aussi, parce que c'est pénible. Je sais que sur une coupe en brosse, c'est pas facile, mais enfin bon... Non, ça, tu le fais pas, évidemment. Là, je me fais plaisir, hein, tu te conduis pas comme ça au parc, évidemment. Tu n'es pas ta jumelle maléfique, au contraire. Au parc, tu as enfilé ta peau de mère et tu les surveilles. Y'a que ça à faire. J'ai envie de me pendre avec une corde à sauter. Oui, je te vois. Oui, ça tourne. Je sais, c'est un tourniquet, c'est le principe. Oh, les flèches. Ils sont un peu légers intellectuellement, quand même, je veux dire. Hein. Ah ben, on sent qu'ils sont pas finis, c'est évident, regarde-les, c'est pas possible. Ça n'aurait pas d'allure, ils ont un comportement qui est inacceptable, c'est comme les caprices. Qu'est-ce que c'est que ça ? Qu'est-ce que c'est que cette manie qu'ont les enfants de taper des pieds, de se rouler en boule, comme ça, la première contrariété, enfin, ça va pas bien, hein ? Est-ce qu'on fait ça, nous, au restaurant ? J'avais dit bien cuit ! Non, on se contient, tout simplement, sinon ce serait le chaos, on serait toujours en boule. Qu'est-ce qu'il y a ? Ah, oh, elle pleure, pardon. Qu'est-ce qu'il y a ? Pourquoi tu pleures, là ? Hein ? Non, c'est bon. Ça y est, c'est bon. Elle rigole. Ah bah oui, elle a dû voir un caillou. Ah bah, les enfants ont une gestion des émotions qui est particulière. Il faut connaître, ils sont capables de passer des larmes au rire en un quart de seconde. À partir du moment où tu fais diversion, c'est bon, c'est oublié. C'est magique. On voit que c'est plutôt pas mal, hein. On ferait bien de s'en inspirer, nous, adultes. Hein ? Il est parti comme ça au bout de 7 ans, tu te rends compte ? 7 ans de vie commune qui balaye comme ça, du jour. Ah ! Une pomme ! Regarde ! Mais c'est fou ! Regarde un pommage ! Tout ce qu'on peut faire !
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3: Voici maintenant deux artistes qui nous viennent de Camargue. Ces artistes acceptent de se produire en salle, sous chapiteau, à l'intérieur, à l'extérieur, avec lumière, sans lumière. Ils font aussi les noces, banquets, anniversaires, débarrassent caves et greniers. Et ils reviennent d'une tournée triomphale dont je ne citerai que quelques extraits de presse. Ils auraient mérité du public, l'écho de la Lozère. Mais pourquoi ont-ils mis le feu à la pizzeria, le Dauphiné libéré ? Et enfin, vol de caravane 6 places avec au vent, le Provençal. Ces deux artistes s'appellent Paco et Francisco. On les applaudit s'il vous plaît. Paco, Francisco.
4: Buenos días. Bonjour. Nous allons vous canter une chanson.
5: Nous allons vous sentir une chanson.
4: Qui dit ?
5: Qui dit ?
4: La première fois que je vais quedar aquí es para beber un poco de agua.
5: Vous prendrez bien un peu de pastaga.
4: Mais qu'est-ce que tu me dis de pastaga, non ? Cette chanson est une chanson vieja.
5: Et cette chanson, c'est une vieille chanson.
4: Que j'avais écrite pour une mujer que fue bonita.
5: Que j'avais écrite pour une femme. Pues moi, je la trouvé pas bien terrible, quand même.
4: Porque eso te me dice para terrible, ¿no?
5: Estoy pas mal, estoy pas mal, ¿no? Y fue me la mustache también, ¿eh?
4: Bueno, que la mustache te me parla, ¿no?
5: Avoue qu'elle avait un type du sud, ¿eh?
4: Elle avait un type dans le sud?
5: Mais non, Paco, elle était typée du sud.
4: Sí, sí, sí, sí.
5: Elle était vraiment du sud, quoi. Vraiment, vraiment du sud. Je veux dire, plus au sud, c'est la barbe, ¿eh? Ça.
4: Esa mujer que fue bonita... Se llamaba Joselita.
5: Et cette femme s'appelait Josette.
4: Mais qu'est-ce que tu me dis, Josette, non ? Qu'est-ce que tu me dis, Josette, non ? Joselita, pas Josette, non ? Joselita, pas Josette, non ? Joselita, pas Josette. C'est ça, les Josettes, c'est ça, les Josettes, ça. Ça, c'est les Josettes.
5: Que tu me dis ? Que c'est une perre de Joselita, ça ?
4: Je te dis que ça, c'est les Josettes. L'autre, c'est Joselita, ça n'a rien à voir tous les deux.
5: N'importe quoi.
4: Vámonos.
5: N'importe quoi.
4: Vámonos. Mais où, Pedro ?
5: Eh bien, avec tout ça, il n'y a même pas eu le temps d'en parler. Pedro, il ne pourra pas venir ce soir.
4: Tu m'as dit que Pedro ne vient pas, mais si Pedro ne vient pas, il ne va pas jouer, non ?
5: Non, mais attends, mais calme-toi un peu, Paco. Francisco, il a tout prévu.
4: Qu'est-ce que tu as prévu ?
5: Il a prévu un remplaçant.
4: Ton téléphone à Manuel ?
5: Non.
4: Miguel?
5: Non.
4: Pascual?
5: Non.
4: Mais qui alors?
5: Jean-Pierre.
4: Toi, téléphone à Jean-Pierre?
5: Si.
4: Mais il n'est pas gitano, Jean-Pierre, non?
5: Mais si, il est gitano, Jean-Pierre.
4: Mais Jean-Pierre n'est pas gitano, non?
5: Il a même une déesse, quand même, non?
4: Je t'ai dit qu'il est pas gitano, ça va se voir qu'il est pas gitano.
5: Mais qui va le voir? Qui?
4: Mais il va le voir qu'il est pas gitano.
5: Mais il voit rien du tout.
4: Mais si, il le voit, tout le monde le sait que toi, qu'il ne sait pas qu'il est pas gitano.
5: Basta, basta.
4: Il le savait tous qu'il est pas gitano, qu'il est gitano.
5: Où tu vas? Où tu vas?
4: Mais ben, m'énerve trop maintenant ce type, non?
5: Mais pas correr bien, il faut jouer maintenant, là.
4: Je t'ai dit que je ne veux pas jouer.
5: Pas qu'on est venu pour jouer, tu joues.
4: Je t'ai dit que je ne peux pas jouer, je ne veux pas jouer, je ne joue pas.
5: Eh ben, ne joue pas, toi.
4: Je joue pas, non.
5: Moi, je joue. Aïe, aïe, aïe, aïe,
4: aïe, aïe, aïe, aïe, aïe,
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7: Ce qui est drôle, c'est que chez moi, j'ai tout, Bluetooth, Wi-Fi, sans fil, tout ce que tu veux, mais l'horloge du micro-ondes, elle clignote depuis que je l'ai acheté, j'arrive pas à la régler. Ça vous arrive, ça ou... Cela dit, j'ai pas envie de la régler, puisque de toutes les manières, à l'heure d'été et l'heure d'hiver, il va falloir la re-régler. Chaque année, l'heure d'été et l'heure d'hiver en France, on connaît tous ce débat. Les Français prennent ça très à cœur, avec cette grande discussion parmi tous les potes. Est-ce qu'on dort plus ou on dort moins? Alors attends, laisse-moi réfléchir. Si on rajoute une heure et qu'on enlève... Attends, laisse-moi deux secondes. Attends, alors si on rajoute et qu'on enlève une heure et que... Alors attends, deux secondes. Ouais, ça c'est très français de bouger tout le corps, hein. Y a qu'en France, je te jure. Et puis en général, les mecs qui font ça, ils ont une gourmette. T'as pas remarqué? La seule chose qui m'étonne aussi, c'est les mecs qui ont des gourmettes, souvent, ils font graver leur prénom sur la gourmette. C'est franchement, c'est pas un jugement ni rien, mais c'est juste que... Pourquoi, quoi? C'est... Non, sérieux. C'est quoi le délire, quoi? Je veux dire, t'es sous la douche, tu regardes, tu fais Jean-Jacques! Pareil, y'a qu'en France où au milieu d'une phrase, on peut donner un petit coup de sifflet, personne te dit rien. Genre, dis donc, va falloir le faire, les autres, ils sont là, et de l'autre côté. L'autre, il répond, il surenchérit même. Il dit même pas qu'il a. Non, il lui dit, m'en parle pas. Hier, ils étaient carrément. Et moi. Et s'il n'est pas content, il va faire un son pour manifester ce mécontentement, un son qui n'existe que dans la langue française. Oh. Il y a qu'en France aussi où il existe autant de formules de politesse. Il y en a que je connais, il y en a que je connais pas, il y en a que je comprends pas. Il y en a une que je comprends pas, c'est quand tu dis merci et l'autre il te dit c'est moi. Qu'est-ce qui se passe là? Qu'est-ce qui se passe avec ça là? Tu dis t'achètes un truc, tu dis merci, il dit c'est moi. Je dis ah non, c'est pas toi, c'est moi qui dis merci là. Soit tu me dis de rien, soit tu dis rien. C'est moi qui ai dit merci, c'est moi qui ai payé, c'est moi qui ai acheté. Il n'y a pas de c'est moi. Alors bonjour, merci, au revoir, tout ça je connaissais. Bon appétit, je connaissais. Mais il y en a une qui est en train de se répandre vachement. C'est bonne fin d'appétit.
5: Il y a des mecs au resto, ils te regardent, ils bonne fin. Comment ils savent que c'est... Enfin, je veux dire, ils matent le steak et ils disent putain, ça c'est de la fin d'appétit. Trop de formules de politesse.
7: Des fois, même entre deux étages dans un ascenseur, tu peux en faire neuf des formules de politesse, tu sais. Tu rentres, bonjour, pardon, excusez-moi, pardon, quel étage? Deuxième, merci, t'attends un peu, oups, pardon, t'arrives, les portes s'ouvrent, excusez-moi, je vais sortir, c'est à moi de sortir, bah oui, je vais vous laisser passer, bah merci, attention, pardon, excusez-moi, bonne journée, bah vous aussi, merci, au revoir, à bientôt, merci, pardon, oups.
5: Bonne journée, bonne fin de semaine, bonne année, non, bonne année, c'est bien, bonne année. En France, on est le seul pays qui se souhaite la bonne année jusqu'à fin février, hein. Des fois, t'oublies, t'es dans un autre délire, et genre, le 19 février, t'entends « Et puis une excellente année à vous !»
7: Et encore, là, on se le souhaite cool, parce que quand c'est le 31 décembre, le soir même, et qu'il y a une fête, alors là, c'est plus bonne année calmement, hein. C'est « Bonne année !»
5: Avec des comptes à rebours, « 5, 4, 3, 2, moi je dis « Viens, ça va exploser !»
7: Avec cette fameuse blague du 31 décembre, quand le mec, il doit te voir la semaine d'après, le 31 décembre, il te dit « Eh, dis donc, à l'année prochaine !» Et l'autre, en général, il comprend pas, il lui dit « Ah bon, je vois pas mardi !» Finalement, il comprend, il dit « Ah oui, c'est vrai, c'est vrai, c'est vrai. Ouais, ouais, ah, t'es con, alors, t'es con, toi. »
2: Il essaie de la refaire à quelqu'un, et en général, quand les mecs veulent refaire une blague, ça foire, tu sais, genre, ils voient passer une copine. Hé, hey, dis donc, hé, hey, Isa, hé, hey, à mardi.
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9: Ah, les gens disent oui, Emmanuel Macron, il fait que de la com. Mais on fait tous de la com. Moi, quand je me maquille, avant de sortir de chez moi, c'est de la com. Ou de la mise en valeur de monuments historiques. Avant un premier rendez-vous amoureux, quand tu mets un string en dentelle au bas de noir, c'est plus vendeur qu'une culotte blanche Monoprix devenue grise au lavage. Mais sur les réseaux sociaux, on passe notre temps à faire de la com sur nous-mêmes. Hashtag, comme je suis jolie avec un filtre. Comment je me kiffe trop. Regardez ce que je mange. Non mais c'est quoi la prochaine étape là? Aux toilettes? Hashtag my beautiful caca. Hashtag gueule, oui. Puis maintenant on dit plus rumeur, on dit buzz. On dit plus fausse nouvelle, on dit fake news. Si tu dis j'ai retweeté une fake news qui fait le buzz, c'est tellement plus chic que de dire j'ai répété une connerie sans réfléchir. On passe notre vie le nez dans notre smartphone. Vous connaissez l'hymne des réseaux sociaux? Allons esclaves de la wifi. Le jour du buzz est arrivé. Contre nous tout ce qui réfléchit. Le portable brandi élevé. Cliquons, cliquons. Que notre cerveau soit lobotomisé. Alors les gens disent « Oui, Emmanuel Macron ne s'occupe que des riches. » Mais il a raison de s'occuper des riches. Ils sont beaucoup moins nombreux. D'ailleurs, maintenant, on ne dit plus riches, on dit « premiers de cordée ». Et vous savez à quoi on reconnaît les premiers de cordée? Parce qu'ils ont des stylos Montblanc. Bon, là, ils sont partis faire de l'ascension fiscale en Suisse, en Belgique, au Portugal. Mais bientôt, ils vont revenir en France et ça sera merveilleux parce qu'il y a la théorie du ruissellement. L'argent va ruisseler du haut de la montagne. En haut, t'as des millions d'euros. Ça ruisselle, ça ruisselle, ça ruisselle. Et 2000 mètres plus bas, peut-être, il y a des gouttelettes. Alors, les gens se battent pour les retraites, mais ceux qui sont pas contents, aussi en France en ce moment, c'est les retraités. Mais eux, ils ont beaucoup de mal à se faire entendre. Ils aimeraient bien créer un mouvement, les gilets de laine. Ils ont essayé de manifester, mais le temps qu'ils arrivent à l'heure au point de rendez-vous. C'est là où je vois que mon public est très âgé. Il y en a qui se rappelaient même plus pourquoi ils étaient là. Pompidou, Delsoux, Mitterrand, t'es foutu, les vieux sont dans la rue. Ils aimeraient bien bloquer le pays, mais ils savent pas comment faire. Ils pourront empiler des déambulateurs place de la Concorde. Non, la seule chose qu'ils peuvent faire pour bloquer le pays, c'est bloquer les caisses des supermarchés. Mais ça, ils le font déjà toute l'année.
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10: Il y a de plus en plus de timides. Non, je sais pas si vous avez remarqué, mais les timides, c'est terrible ce qu'il y en a de plus en plus, des timides. Ah, c'est très compliqué la timidité. Moi-même, je suis un grand timide. Et il paraît qu'il y a des mecs qui sont tellement timides, ils n'arrivent même pas à parler à des femmes, hein, ni à leur offrir des fleurs, ni à leur écrire des poèmes. C'est pour ça qu'ils les violent. C'est la timidité, sûrement. C'est très compliqué la timidité. Moi, je vois autant une belle fille qui me plaît, j'arrive pas à lui parler, autant une petite vieille qui m'emmerde, j'arrive même à la taper. C'est très compliqué la timidité. C'est plus compliqué que ça. Une petite vieille se fait agresser dans la rue, le timide n'intervient pas. Ah ben non, la peur de déranger. La peur de faire une boulette, c'est peut-être la petite vieille qui agresse le skinhead pour lui piquer ses rangers. C'est très compliqué la timidité. Alors au travail, ça vous pourrit la vie. Un mec fait une connerie au boulot, le timide ne va jamais lui dire, la peur de le vexer. C'est pour ça qu'il va le dire au chef. Ah, vous voyez qu'il y en a plein des timides. Il y en a plein des timides. Et les cadeaux, il n'y a rien de plus terrible que les cadeaux pour les timides. Moi-même, je ne fais jamais de cadeaux. Je suis trop timide. Ben, offrir un cadeau, c'est gênant. C'est faire remarquer à quelqu'un qu'il lui manquait quelque chose. Mais je lutte, hein, pour soigner cette timidité. C'est un travail de tous les jours, hein. D'ailleurs, par exemple, pour les cadeaux. j'ai progressé. J'arrive à les accepter. Voilà. J'arrive toujours pas à dire merci. Mais j'arrive à dire quand ça me plaît pas. À donner des adresses où vous pourrez trouver mieux, même si c'est plus cher. Hein, ça me gêne pas. Mais travailler pour sa timidité, c'est un travail de tous les jours. Tous les jours. C'est un travail de tous les jours. Je l'ai déjà dit, non. Lutter contre sa timidité, c'est incroyable parce que c'est un travail de... tous les jours, qui vous l'a dit. Dans mon immeuble, il y avait deux Turcs clandestins. Eh bien, pour lutter contre ma timidité, j'ai écrit aux flics. Je me suis appliqué, hein. J'ai donné le nom, l'adresse, je les ai bien décrits, brun, moustachu. J'ai donné les tâches pour pas qu'ils confondent avec la concierge. Et bien, au dernier moment, impossible de la signer. Trop timide. Ah, mais c'est pas possible, ça. La timidité, c'est un petit défaut, mais ça masque toutes vos qualités. Il y a 2-3 ans, il y avait eu un tremblement de terre, là, comme là, là. Oh, dans un pays, je sais plus lequel. Je me suis dit, j'y vais. Allez, hop, faut y aller, faut faire quelque chose. Et puis j'ai réfléchi. Un tremblement de terre, tu veux aider, t'étais pas là avant. Tu sais pas comment c'était rangé. Tu vas emmerder plus qu'autre chose, hein. La pierre, je la pose où? La tuile, elle était où? La jambe, c'est à qui? Non, je me suis dit, faut que je fasse quelque chose. Je vais envoyer des vêtements. Et puis j'y réfléchis. Les couleurs, ça va pas leur plaire. La taille, ça va pas être la bonne. Non, moi, je fais rien, mais personne ne le sait. Un peu de pudeur. Moi, j'ai pas honte de me regarder le matin dans une glace. Enfin, si je suis pas tout nu. Ah, je me mets pas tout nu, moi. Je suis trop timide. C'est pour ça que je me lave jamais. Ah, mais les timides, c'est le mal de notre siècle, hein, mais personne ne le dit. Trop timide.
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11: Bonjour, monsieur. J'aurais voulu, monsieur, s'il vous plaît, les horaires de train pour aller à Pau.
12: Monsieur Pau.
11: Bonjour, monsieur.
12: Alors, Pau.
11: C'est ça, oui, les horaires de train pour aller dans la ville de Pau.
12: Pau.
11: Eh oui. Pau, oui, oui. P, P-A-U.
12: Alors, Pau.
11: C'est ça, oui. Eh ben, je suis pas arrivé, moi.
12: Alors, vous avez un départ, gare d'Austerlitz, 6h57.
11: Oui.
12: Arrivé à Pau, 15h23. Mm-hmm. Ensuite, départ, 8h32, arrivé, 17h46.
11: Ouais.
12: 10h42, 19h05, c'est un rapide.
11: VV, je comprends, VV.
12: 13h20, 21h16, 17h02, 23h03, 18h40, 0h22.
11: Alors, ces trains-là, monsieur, c'est pour Pau.
12: Oui, monsieur, puisque vous m'avez demandé. Pau.
11: Oui. Ils sont directs?
12: Ah non, celui de 13h20, il y a un changement à Strasbourg.
11: Qu'est-ce qu'il me fait, là? Il y a un changement à Strasbourg pour aller de Paris à Pau?
12: Bah oui, monsieur. Sinon, vous iriez tout droit en Allemagne. Ah, il y a des vedettes, hein, là?
11: C'est pas évident, ça. C'est pas évident du tout, même. N'auriez pas par hasard un train qui partirait plus tôt que celui de 6h57?
12: Si, monsieur, il y en a un qui part à 5h13 du matin.
11: Ah, bah très bien.
12: Qui arrive à Pau à 22h31, monsieur.
11: Il arrive pas avant les autres?
12: Non, parce qu'il y a un changement à Rennes.
11: Vous n'avez pas de train de nuit?
12: Si, monsieur, il y a des trains qui roulent la nuit.
11: Oui.
12: Il y en a.
11: Eh ben, c'est bien, tant mieux.
12: Il roule, puis il
11: fait. Oui, non, mais d'accord, non, mais attends. C'est ce qu'il m'aurait fallu, moi, c'est d'avoir les horaires des trains de nuit.
12: Il y en a.
11: Eh ben, s'il y en a, c'est bien. C'est parfait.
12: C'est la nuit, là?
11: Oui, oui, et puis il roule, oui, oui, d'accord, oui. Oui, ben, c'est le train. C'est le train qui roule quand il fait nuit, qu'on appelle quasiment le train de nuit, quoi.
12: C'est ça.
11: Eh ben, voilà.
12: Voilà, il y en a.
11: Tant mieux, tant mieux, voilà, voilà.
12: Il roule et il fait nuit.
11: J'ai compris, nous sommes d'accord. Alors, écoutez-moi, monsieur le préposé, au renseignement, dans la mesure où il me semble que, apparemment, vous êtes payé pour ça... Est-ce que ça ne vous ennuierait pas trop d'avoir l'obligeance de bien vouloir me donner les renseignements que je vous demande? D'avance, merci. Et paf! Ce feignant, là, je suis tombé sur le roi des feignants, moi. C'est tout, le roi des clampins.
12: Vous me cherchez, hein?
11: Non, non, pas du tout. Je vous cherche absolument pas, monsieur.
12: Si, vous me cherchez.
11: Non, je cherche pas.
12: Vous me cherchez!
11: Non mais, non, mais il faut l'interner immédiatement, les... Ben, je vous demande des renseignements, vous me les fournissez au compte-gouttes. On va pas y passer le réveillon, non, c'est trop tard.
12: Je vous cherche.
11: Mais je vous cherche pas du tout, monsieur.
12: Si, vous me cherchez.
11: Oh là là. Ah, je suis tombé sur un maniaque, moi. Un minus à Binse. Mais avec des grosses Binse, hein.
12: Je vous cherche.
11: Non, je ne vous cherche pas du tout.
12: Si, vous me cherchez.
11: Non. Ah, il a un regard, c'est impressionnant. C'est pas celui de Lorraine Bacal, mais on dirait le port de l'angoisse.
12: Cherche!
11: Non, en tout cas, je vous ai trouvé, c'est pas ce que j'ai fait de mieux.
12: Alors, ennui.
11: C'est ça, oui.
12: Départ 23h04, arrivée 7h01.
11: Oui, c'est un couchette.
12: Non, c'est un train de nuit. Et vous ne pouvez pas dormir dedans, c'est interdit.
11: Vous n'auriez pas par hasard des trains de nuit qui fissent couchette en même temps?
12: Qui fissent?
11: Oui, qui fissent. Oui, oui, qui fissent. Et puis quand on a envie de fisser, faut pas se priver.
12: Alors il y en a un qui part à minuit 12 qui fisse. Qui arrive à Pau à 7h59.
11: Oui, c'est tout?
12: Non, il y en a un autre qui part à minuit 13, donc une minute après.
11: Oui.
12: Qui arrive à 7h64.
11: Ah bah c'est pas mal ça, 7h64, oui. Alors celui-là finalement il met 3 minutes de plus.
12: Oui, c'est un omnibus.
11: Ah bah oui, bah ça se comprend.
12: Il s'arrête dans 60 gares.
11: Ouais.
12: Sinon il roule beaucoup plus vite entre les gares.
11: Eh ben j'espère qu'il a de bons freins. Au point de vue des tarifs, c'est pareil.
12: Ça dépend à quelle heure vous partez.
11: Disons celui de minuit 12, vous faites le tarif couple, évidemment.
12: Oui monsieur, mais seulement si vous êtes au moins deux. Et de sexes différents.
11: Ah oui, mais moi je suis seul et du même sexe.
12: Dans ce cas, je peux vous faire mi-couple.
11: Oui, alors allons-y pour mi-couple, oui.
12: Alors en mi-couple du même sexe.
11: Oui, vous serez bien aimable, oui. Vous serez bien gentil de me garder le mien là où il est, si ça vous fait rien, oui.
12: Je suis désolé, les couchettes sont pleines.
11: Elles sont pleines de quoi?
12: Non, je veux dire, c'est complet. Alors, il reste des wagons-lits, seulement c'est plus cher, et vous n'aurez pas le mi-coupe.
11: Ah, c'est beaucoup plus cher, le wagon-lit.
12: 80% de plus. Ça vous fait le même prix que l'avion.
11: Ah, ben l'avion, ben donnez-moi dans les horaires d'avion, ça va peut-être m'arranger, ça.
12: Pour Pau?
11: Ah, ben oui, pour Pau. Je vais à Pau, j'ai pas entre-temps changé de...
12: Vous voulez un vol direct?
11: Oui. Oui, parce que d'une part, je connais bien Rennes. D'autre part, je connais bien Strasbourg aussi. Et je dois me rendre à Pau le plus vite possible, parce que je vais à l'enterrement d'un vieux camarade. Alors, je voudrais lui serrer la main une dernière fois avant qu'il ne meure.
12: Ah, vous avez le vol du matin à 10h.
11: Très bien.
12: Mais 50 minutes.
11: Parfait.
12: Et très rapide.
11: Tant mieux.
12: Le problème est qu'il repart aussitôt. Vous n'aurez pas le temps de descendre. Ah ouais, il y en a qui ont essayé, ils ont eu des problèmes. Cela dit, il est très rapide.
11: Attendez. Comment ça, on peut pas descendre?
12: Je vous dis, il y en a qui ont essayé, ils ont eu des problèmes. Cela dit, il est très rapide.
11: Ah ben, si on peut pas descendre.
12: C'est vous qui voyez. Il y en a qui ont essayé, ils ont eu des problèmes. Cela dit, il est très rapide.
11: Ah ben si on peut pas descendre.
12: C'est vous qui voyez. C'est pas moi.
11: Ben si, quand même.
12: Il y en a qui ont essayé, ils ont eu des problèmes. Cela dit, il est très rapide.
11: Attendez, monsieur, là, votre avion qui va à Pau, moi, je peux ou je ne peux pas en descendre?
12: C'est vous qui voyez. Il y en a qui ont essayé, ils ont eu des problèmes.
11: Ah ben, mais ça les regarde.
12: Cela dit... Il est très rapide.
11: Non mais, je ne vous dis pas que votre avion qui va à Pau n'est pas rapide. Seulement, si on peut pas en descendre, c'est pas intéressant. Ça m'avance à quoi, moi?
12: C'est vous qui voyez.
11: Oh, oui, oh. Ça va, un moment, son machin, là, c'est aberrant, un truc pareil. Alors, il y a un avion qui va à Pau, bon, je peux pas en descendre, moi.
12: Mais, il y en a pour essayer. Ils ont eu des problèmes.
11: Ah, il est reparti, là, c'est remonté, là.
12: Oui. Dit,
11: il est très rapide, oui, oui. Aberrant, jamais vu ça, moi. Normalement, un avion, monsieur... On peut ou on peut pas en descendre, mais il n'y a pas de...
12: C'est vous qui voyez.
11: Oui, oui, bon, ouais. Alors, si je...
12: C'est pas moi.
11: Oui, je sais, oui, il y en a qui...
12: C'est pas moi.
11: Il y en a qui ont essayé, ils en ont eu des problèmes.
12: Oui, oui.
11: Oh là là.
12: Cela dit,
11: il est très rapide. Oui. Maintenant, c'est moi qui vois.
12: C'est pas moi.
11: Oui, je sais, c'est...
12: C'est pas moi.
11: Alors, si je comprends bien, votre avion, là, il survole Pau, mais il n'atterrit point.
12: Si, monsieur, il atterrit.
11: Ah ben, il atterrit, alors.
12: Il atterrit.
11: Eh ben, s'il atterrit.
12: Mais il repart aussitôt.
11: Ah, ben, moi, je suis pas parachutiste.
12: C'est vous qui voyez.
11: Ah, non. C'est tout vu.
12: Il y en a qui ont essayé.
11: Oh, je sais bien. Ils en ont eu des problèmes, les pauvres gens.
12: Cela dit, il est très rapide.
11: Bon, donnez-moi un autre horaire et puis on va pas y passer la nuit, hein.
12: C'est vous qui voyez.
11: Oui, oui, oh. Ça va 2 minutes à son truc, là.
12: Un vol de nuit.
11: Très bien, un vol de nuit, parfait.
12: Décollage du Bourget, 22h.
11: 22h, impeccable.
12: Arrivé à Pau, 8h15 le lendemain matin.
11: Ah ben... Il vole toute la nuit, lui, l'avion, là. C'est Noël, je vole, moi.
12: Non, celui-là, il vole pas, il roule, celui-là. Ouais. Ah ouais, il prend la nationale, celui-là. Seulement, non, il mais... fait couchette et mille couples.
11: Non, mais attendez. Moi, je vais pas passer la nuit entière dans un avion qui roule pour aller à Pau, hein.
12: C'est vous qui voyez.
11: Ah non, non, non, mais...
12: Il
11: non,
12: fait
11: non.
12: couchette et bon, mille couples.
11: Ça m'est égal. Donnez-moi un wagon-lit qu'on en termine.
12: Vous partez quand?
11: Eh ben, lundi. Les enterrements, c'est le lundi.
12: Il y a pas de wagon-lit le lundi, monsieur.
11: C'est ça. Alors, moi, je peux pas aller à Pau.
12: Non.
11: Eh ben, voilà, ben, c'est pas de veine. Voyons, bah ça le fait rigoler, lui, là, l'autre feignant de malade de Tarek Minus, là. Alors, comment est-ce que je vais faire maintenant, moi, pour aller à Pau?
12: C'est vous qui voyez.
11: Ah, bah voilà, c'est agréable, ça.
12: Ou alors?
11: Ah, merci, mon Dieu. Il a été touché par la grâce.
12: Ou alors, j'aurai un train couchette.
11: Oui.
12: Mais 2 jours.
11: Oui.
12: Seulement, vous êtes obligé de dormir dedans.
11: Bien entendu.
12: Allez, c'est contrôlé tous les quarts d'heure.
11: Naturellement.
12: Il y a un gars qui passe
11: mais
12: vérifier.
11: Mais je comprends.
12: Obligé.
11: Mais oui, c'est tout à fait normal. Ben oui, évidemment.
12: Obligé.
11: Mais oui, mais oui. Bon, allez, donnez-moi ça quand on finisse. Je m'en fiche. Allez, hop. Ah, il y a des jours où on regrette qu'il soit pas en grève. Non, mais oh! Qu'est-ce qu'il nous fait, Nourayef, là? Non, mais ça va aller, là, il est tamponné, le billet!
12: Ah, j'aime bien ça!
11: Ah, ouais, ben. Ah, on va pas le contrarier, hein? Enfin, ça pourrait être pire, il pourrait conduire le train lui-même.
12: Mais ça m'est déjà arrivé, monsieur!
11: Il me semblait bien l'avoir lu dans les journaux. Alors dites donc, ce train-là, il va bien à Pau?
12: Il va forcément à Pau, puisqu'il va à Irun.
11: Mais c'est sur la ligne, si, si, pas de problème, au revoir, monsieur.
12: Monsieur. Ah zut, monsieur. Monsieur! J'ai oublié de lui dire, ce train-là, il passe par Pau, mais il ne s'y arrête pas.
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13: Ah. Bien fait de venir ce soir.
14: Oui, c'est vrai. Oui, parce que ce soir, on va se poiler.
13: Par contre, on va vous demander de couper les fax pendant le spectacle. Parce que ça dérange les artistes, hein, s'il vous plaît.
14: Oui, c'est vrai, faut pas faire des choses comme ça. Hein. Oui, non, sérieux, oui. Non, parce que ça dérange les artistes. Hein. C'est pour ça. Oui, parce que sinon, après, ça fait du bruit. Voilà. Bon, ben moi, je vais couper mon fax, hein, j'arrive tout de suite, je m'excuse, pardon.
13: Alors, qu'est-ce qui se passe?
14: Ben, c'est un fax du docteur.
13: Quoi, mais quel docteur?
14: Ben, c'est mon docteur, c'est la personne qui me soigne quand, par exemple, je suis malade.
13: Mais alors, qu'est-ce qu'il veut à cette heure-là?
14: Ben, il m'envoie les résultats de mon test, là, c'est positif, donc maintenant, c'est sûr, voilà, ça y est, c'est bon, voilà. Quoi?
13: Mais qu'est-ce qui est sûr, Omar?
14: Les analyses sont formelles, Fred. Donc, apparemment, je suis noir à 100%.
13: C'est bien, ça fait marrer les gens, ça, ouais. Ben moi, ça me fait pas marrer du tout, ça me fait même de la peine, je vais te dire.
14: Bah, attends, ça va, Fred, t'inquiète pas.
13: Attends, t'inquiète pas, mets-toi à ma place 2 minutes. Je suis tranquillement sur scène avec mon pote, et au bout de 2 secondes, j'apprends qu'il est noir. Ça change tout, maintenant. En plus, je suppose que c'est irréversible, ton truc.
14: Oui. Il a mis « je serai noir tout le temps ». Il a mis « matin, midi et soir ». Voilà.
13: Alors on fait quoi? On arrête? On rembourse les gens? Excusez-nous, hein, je savais
14: pas. Bah attends, ça va Fred, on va pas rembourser les gens pour ça quand même. Toi je veux dire, à la gueule, c'est moi que ça peut gêner, ça me gêne pas, y'a pas de problème. Bah ouais, toi c'est...
13: De toute façon, c'est sûr que vous, c'est pas ni problème, hein. C'est connu, ça. De toute façon, on verra demain, les allocs à paieront le riz.
14: Oui, oui, oui, mon pote, oui. Mais t'as vu comment tu me parles devant les gens, là? Mais fais bien attention, mon gars, parce que moi, je gueule pas avec ça, t'as compris? Fais gaffe.
13: Qu'est-ce qu'il y a, Renoir? Tu veux me mettre à l'amende? Fais attention, mon grand. Hein. Moi aussi, je viens de la cité, tu me parles pas comme ça. Allez, tu t'excuses devant tout le monde et ça passe. Allez, excuse-toi, sinon ça va partir. Maintenant, tu t'excuses. Qu'est-ce qu'il y a? Qu'est-ce que tu vas faire? Toi, Omar, c'est génial. T'as frappé toutes tes forces, là?
14: Ouais.
13: Mais j'ai à moitié mal, donc si ça se trouve, t'es que métisse. Vas-y, retape-moi pour voir, vas-y. Faut se rendre à l'évidence, t'es noir à 100%.
14: Bon, c'est bon, là?
13: C'est bon.
14: Mais tu passes la soirée là-dessus, là?
13: C'est bon, ça va?
14: Non, parce qu'il y a des gens qui sont là, je te signale. Hein.
13: Je sais.
14: Ben là, on continue le spectacle, s'il te plaît.
13: D'accord, on continue, mais on parle pas de ton problème, on essaye de le cacher.
14: Attends, mais t'es malade ou quoi? Tu veux cacher quoi, là? Je suis noir, ça se voit. On peut pas le cacher. C'est pas comme PD, par exemple. PD, ça se voit pas. Hein?
13: Mais non, mais pourquoi tu dis ça, Omar? Pourquoi tu dis ça?
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15: Hé, hey, camarade! T'as pas 100 balles? 100 balles? Enfoiré, ouais. Allez, va bosser, la France a besoin de toi, là. Tu diras qu'elle m'attend pas, hein, je vais être en retard aujourd'hui. Hein. Je suis peinard, moi, j'ai besoin de rien. Hein. J'habite une petite piole, là, c'est grand comme un placard. J'ai tout le confort sur le palier, je suis bien. Mais je bosse pas, hein, je vide récipient comme ça. Ah, ça merde pas. Les flics m'ennuient pas. J'ai mes papiers en bonnet difforme. Le peinard. J'habite avec Ahmed. C'est un philosophe arabe. Pauvre garçon. Ça va pas bien. Il a une maladie des boyaux de la tête. C'est ses parents qui l'ont secoué quand il était petit, puis ça s'est mélangé maintenant. Il y a un merdier là-dedans. Je voudrais pas habiter là, moi. Hein. Pour vous donner un exemple, l'autre jour, je l'ai envoyé faire une course à la belle jardinière. Il restait deux plombes parce qu'il voulait parler au beau jardinier, vous voyez. Alors, dis donc, déjà, moi, je suis pas malin, mais alors lui, il est analphabète, alors, comme ses pieds. Ouais. Et puis, on comprend rien, qu'est-ce qu'il dit, hein. Il a un accent, on pourrait y accrocher son par-dessus, dis donc. Sans ça, il est sympa, hein. Mais j'habite pas avec lui pour l'odeur. Hein. Oh, le salaud. L'autre jour, j'y ai dit, il avait les mains sales. On aurait dit des pieds, dis donc. T'as vu, chez les clochards, j'en ai déjà vu des dégueulasses. Hein. J'ai vu des mecs qui portaient des vêtements pas propres. Hein. Alors lui, il est porté par ses vêtements, lui. Sans ça, physiquement, il est agréable. De face, on dirait un peu Tabarly, vous voyez. Mais de profil, on dirait son bateau, quand même. Ah, il est peinard, il peut fumer sous la douche, hein. Il est philosophe, Ahmed. Il a des idées sur tout. Il a surtout des idées, hein. Il dit toujours, le changement, c'est quand prendra les Arabes en stop. Il est pas arrivé, le pauvre mec, hein. Ah, nous, on n'est pas des enfants prodigues, hein. On nous a pas inculpé les bonnes manières. Alors, ma mère, elle me disait toujours... T'es une andouille, toi. T'es la troisième roue du carrosse. Allez, bon, hein. Tout le monde peut pas être sorti de la cuisine à Jupiter, hein. La société n'a pas voulu de nous. Qu'elle se rassure, on ne veut pas d'elle. Elle a qu'à nous foutre tranquille, c'est pas nous qu'on ira y mettre des bâtons dans les trous, hein. L'hiver, on ramasse des cartons, on a bien chaud. Et puis l'été, on se fait emballer par les bleus. Ils nous emmènent à la campagne. Pour nous nettoyer, tout ça. 3 mois, j'ai eu le boulot, hein. On part en autocar sur l'autoroute. Alors on voit les mecs qui partent en vacances, ils s'arrêtent sur le bord pour bouffer. Alors avec Kamel à la fenêtre, on leur fait « Bande d'abrutis !» Alors ils font « Merci !» On fout de leur gueule, hein. Et dis donc, c'est un prêté pour un vomi, hein. C'est pour un rendu, oh. Et encore, vous plaignez pas, hein, si Kamel était venu, hein. Moi, je parle bien français, appelez-lui, hein. Lui, il dit toujours, le français, je le parle très mieux que vous et je vous merde. On n'est pas des lumières, hein. C'est pas comme mon frère. J'ai un frère intelligent. Il a fait toutes les études qu'on peut faire. Il aurait pu être notaire ou les conneries comme ça, hein. Finalement, il est ingénieur à Grenoble. Mais il me dit plus bonjour, hein. Ah, il me connaît plus maintenant, il est fier comme s'il avait un bar tabac, hein, pareil. Hein. Mais c'est pas un con, hein. Faut pas croire. Quand il était petit, il écrivait des poésies. Vous savez, sur l'amour, les oiseaux, les conneries comme ça, quoi. Mais bien, hein. Un peu le genre Baudelaire, vous voyez. Il y a un accident chez lui. Oh la vache. T'arrives là-dedans et on s'abrille. C'est que de la glace et de la dorure. Donc. Tu croirais à la caserne d'Ali Baba, toi. C'est beau là-dedans. Il doit gagner des sommes gastronomiques, lui. Alors, ils ont des grands clébards, tout plats, marrons avec des taches, qui se font faire exprès. C'est des croisements des chiens loups avec des Sarah Bernard, un truc comme ça. Il a eu un accident de cheval. Il était sauté plus haut que le cheval, il est retombé après, il s'est écrasé les... Il y a un nom, c'est... Les choses de la vie, là, les gesticules. Eh, mais bien, hein, jusqu'à là, hein. Il paraît, ça y avait foutu des coliques frénétiques. J'étais drôlement emmerdé, hein. Ils ont fait venir un savant de Marseille. Le mec, il a dit, faut vous enlever les amygdales, hein. Ah, il bosse, hein, c'est pas un con, hein, c'est pas comme moi. Hein. Moi, je suis un con, mais tu sais que le dernier qui m'a vu bosser, il est pas jeune, hein.
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16: Bonsoir monsieur. Bonsoir monsieur, pardon. Bonsoir monsieur. Bonsoir les autres. Je suis maladroit. Dans mon spectacle précédent, je défendais les hommes. Dans ce spectacle-là, je vais défendre les femmes. Le spectacle sera plus long. Et comme je vais défendre les femmes, messieurs, pour que ce soit moins douloureux pour vous à supporter, je vais vous mettre sous hypnose. Vous êtes prêts, messieurs ?
17: Oui !
16: Alors, pour l'hypnose, il faut se concentrer. C'est pour ça que ça marche qu'avec les hommes. Messieurs, imaginez, s'il vous plaît, l'hypnose commence. Messieurs, imaginez, votre femme vous raconte sa journée de travail. Vos paupières deviennent lourdes. Maintenant, messieurs, imaginez, votre femme a disparu. Vous vous sentez léger, messieurs, très léger. J'en vois déjà deux là-bas qui s'envolent. Bon voyage. Maintenant, messieurs, ouvrez les yeux et dites « Ma femme est parfaite, à vous, messieurs !»«
17: Ma femme est parfaite !»
16: C'est bon, mesdames, ils sont sous hypnose. Alors, avant de vous défendre, mesdames, je voudrais vous faire rêver en vous racontant la première rencontre avec ma femme. Oh, oh. La première fois, je l'ai invitée au restaurant. Elle a commandé un steak frites. Elle a juste demandé si on pouvait remplacer le steak par du poisson et les frites par de la salade. J'ai demandé au serveur si ça lui arrivait souvent. Il m'a dit « Oui, ça s'appelle le menucheuse. » Puis j'ai ramené chez moi, on a fait l'amour dans la cuisine. Juste après, elle m'a mis en garde. Elle m'a dit, je veux une relation stable. Je lui ai dit, si c'est que ça, on peut mettre une cale sous la table. Hein? Le deuxième soir, je l'ai emmenée dormir à la Belle Étoile, sur la plage, au bord de la mer. Elle m'a dit, c'était une bonne idée. Mais que ça aurait été aussi une bonne idée de regarder l'horaire démarrer. Et quelques temps plus tard, on a décidé de se marier. Pour les fiançailles, elle m'a demandé de lui offrir une bague de la valeur de mon amour pour elle. Du coup, je lui ai acheté un serre-joint. Et lors de nos fiançailles, j'ai rencontré mes beaux-parents. J'ai dit à mon beau-père, pour notre première rencontre, j'aurais aimé vous offrir un gros truc qui reste, mais je me suis dit que vous étiez déjà mariés. À la fin du déjeuner, pendant que mon beau-père débarrassait la table, ma femme m'a donné un coup de coude en me murmurant « Fais quelque chose !» Du coup, j'ai laissé 2 euros de pourboire. Enfin, au café, mon beau-père m'a demandé comment j'avais su que sa fille, c'était une femme pour moi. Je lui ai dit, je l'ai essayé, c'était pile la bonne taille. Le jour de mon mariage, je me suis dit la même chose que le prince William le jour où il a épousé Kate. Finalement, sa sœur était mieux. Bon, en tout cas, il y a un truc que je trouve génial dans le mariage, c'est l'enterrement de vie de garçon. C'est génial, messieurs, oui ? Ce jour-là, alors que je buvais de la bière avec mes copains... Une stripteaseuse sur les genoux. Ma femme est arrivée. Je lui ai dit que je fêtais mon enterrement de vie de garçon. Elle m'a dit, tu te fous de ma gueule, ça fait 3 ans qu'on est mariés. Du coup, ma femme a voulu me prouver qu'elle était encore séduisante. Du coup, elle s'est inscrite sur Mythique. Et comme ça marchait pas, finalement, elle s'est inscrite sur Le Bon Coin. On attend les offres. En attendant les offres, je l'ai emmenée dans un aéroport. Je me suis dit, en la faisant passer pour un colis abandonné... c'était la seule chance pour elle de se faire sauter. Non, vous pouvez siffler, excusez-moi, je sais pas pourquoi je dis ça. Ça fait 3 ans qu'on est mariés et j'ai jamais trompé ma femme. Allez, pourtant, c'est pas faute d'avoir essayé. D'ailleurs, j'ai appris que dans les troupes de théâtre, les comédiennes et les comédiens couchaient ensemble en tournée. Dommage, moi je fais du one-man show. L'autre soir, j'ai failli tromper ma femme. En rentrant chez moi complètement bourré, j'ai craqué sur une prostituée à 2 euros de l'heure. Et en décuvant, je me suis aperçu que j'étais en train de me taper un parc-mètre.
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18: Oh putain, pétasse, je te cause là, oh putain, je te cause.
19: Putain, pétasse. Oh, Dieu.
18: Salut Francis, ça mousse.
19: Hey, Marco,
18: ça mousse. Ouais, ça mousse. Qu'est-ce que tu fais là?
19: Oh, là, faut que je m'arrache, là. J'ai un carton pour du boulot, là.
18: Ah bon, ouais. Bien.
19: Qu'est-ce que tu prends?
18: Je sais pas, qu'est-ce que t'as pris là?
19: Oh, j'ai pris une serpillière.
18: C'est quoi ça?
19: Tu sais pas, Stis, tequila, Malibu. Oh,
18: Moi, je vais prendre un paillasson, moi.
19: Un paillasson, c'est ça.
18: Malibu, tequila, pastis. Ah, c'est bon. Roger, tu me donnes un paillasson, s'il te plaît. Merci, Roger. Oh, putain. Je suis casquette.
19: Tu es casquette là-haut? Putain, pourquoi?
18: Ah, ouais, avec Dany, hier soir, on s'est mis torchon chiffon carpet. Putain, on a donné là. Oh, on est allé au Central Bar là, tu vois.
19: Ouais.
18: Après, on est allé au 106, la boîte. Là.
19: Ouais.
18: Putain, 5h du mat, on a donné. Torchon, chiffon, carpette. Hey, elle est nulle cette boîte.
19: Ouais.
18: Hein. Ça fait 5 ans, j'y vais tous les soirs, je peux te dire qu'elle est nulle. Mais alors, on était torchon, chiffon, carpette. Putain, on a donné.
19: Oh, faut arrêter les conneries là.
18: Faut
19: lever le pied un peu là. Faut arrêter les conneries là.
18: Putain.
19: Et remarque, il y a 2 jours là, c'est bien fendu la gueule, il y a 2 jours là.
18: Hein, qu'est-ce que ça?
19: Tu sais, il y a 2 jours là avec Dany là.
18: Oui.
19: Tu sais, on est passé au Central Bar là, après on est allé au Salsich là.
18: Ouais.
19: Oh, putain, on s'est mis torchon, chiffon, mais alors carpette là. Oh putain.
18: Ça, c'est Dany ça.
20: Salut Francis,
19: ça mousse.
20: Salut Marco,
19: ça mousse.
20: Oh putain, je suis torchon chiffon carpet. Elle est où la chaise?
18: Elle est là.
20: Oh, j'ai la tête en sky, les cheveux qui poussent à l'intérieur. Oh putain, vous avez pris quelque chose déjà de bon matin?
18: Ouais, j'ai pris un paillasson.
20: Qu'est-ce que t'as pris toi? Un paillasson?
18: Paillasson.
20: Et toi, qu'est-ce que t'as pris?
19: J'ai pris serpillière.
20: Non, je vais prendre un tout à l'égout. Tout à l'égout, tequila, pastis, malibu, jus d'orange.
18: Ouais.
20: Mais t'enlèves le jus d'orange, c'est ce qui m'a rendu malade.
18: Oh putain, les mecs, t'es mal la gonzesse là, jolie.
19: Oh, ouais.
18: 18 sur 20 là.
19: Non, 16 sur 20 là.
20: Ouais, 17, on va pas discuter.
19: Ouais.
20: Et dis-donc, à quelle heure t'es parti de la boîte hier, Marco?
18: Je suis parti tôt, moi, 6 heures du mat. Hein, ouais.
20: Oh putain, t'es pas resté pour les croissants et la soupe à l'oignon à 11h du mat?
18: J'étais torchon chiffon carpet, t'es fou.
20: Je suis tombé sur 2 suédoises.
18: Oh, ouais, bien. Alors,
20: je les ai embarqués chez moi.
19: Oh putain, alors, il est quelle heure?
20: Oh, 14h30 du mat, à peu près, tu vois. Alors, la première, j'ai donné, le festival, elle m'a tout fait.
19: Oh, putain, la salope.
18: Et l'autre, la deuxième.
20: Ah, l'autre, elle est restée dans son coin, frigide, fil de la sommeille, rien fait, disons.
19: Oh, putain, la salope.
20: Oh, putain, tellement à 10 secondes là. Oh là, 19 sur 20, ça, madame.
19: Non, ça, c'est 20 sur 20, ça.
18: Attends, 21 sur 20.
19: Ouais.
18: 2 sur 20.
20: Ça, c'est laquelle? C'est ma golf? C'est laquelle?
18: C'est ma golf.
19: C'est la tienne.
20: Regarde-moi, Marco.
18: Quoi?
20: Qu'est-ce que tu t'es fait à l'œil là?
18: Arrête, m'en parle pas. Je me suis pris un coup de godasse de foot là.
20: Hey, qui c'est qui t'a fait ça?
18: Eh ben, c'est moi hier dans un virage là. Je me suis pris la godasse de foot du rétro là.
19: C'est
18: nul. Mais là, je vais changer. Je vais mettre de plus petites.
20: Ah ouais,
19: mets des chaussons.
20: Et sinon, en fait, j'y passe ton chien là. Ça va mieux ton chien?
18: Mon chien? Arrête, m'en parle pas. Y a rien à faire. Là, je suis allé voir Jackie. C'est foutu.
19: Oh merde. Jackie, il est vétérinaire?
20: Ah, oh, le garagiste.
19: Non, pourquoi?
18: C'est mon chien là, sur la plage arrière. Il bouge plus la tête.
20: Oh putain, t'es mal, go là-bas. Oh, yo, yo,
18: putain, je vous
20: dis. Vas-y,
18: c'est
20: bon,
18: Eh, mademoiselle, vous, oui, mademoiselle, oui. Vous voulez dîner chinois ou chez moi? Eh, mademoiselle. Eh, la pétasse, là. Eh, je te cause.
20: phrase. Oh, putain, c'est tombé, elle a pas d'humour. Laisse tomber l'humour avec les gonzesses. Oh, le plus important, tu donnes, tu donnes. Le plus important, c'est de trouver le point G.
0: Bah ouais, bien sûr. C'est comment le point G déjà? C'est quoi?
20: Bah quand t'as le point G, la gonzesse, elle hurle, elle en peut plus, elle a ses pieds.
21: Et la suédoise hier soir?
20: Ah non, je suis allé jusqu'au point F, voilà, j'étais pas.
0: Ouais, c'est sûr. Bon, ouais, moi j'y vais. Moi je m'arrache, j'ai un carton du boulot.
20: T'as pas une cigarette, Francis?
0: Pourquoi une cigarette? Pourquoi faire? Pour fumer, mais arrête tes conneries, faut plus fumer.
20: Mais putain, comment tu fais pour fumer?
0: Tu réduis, tu fumes moins là. Tu sais, tu fais comme Jocelyne et Gérard là. Jocelyne et Gérard, ils ont trouvé un truc super pour moins fumer là. Chaque fois qu'ils se voient, ils fument pas.
20: Et ça marche?
0: Ils se voient plus là.
20: Bon, attends, tu prends un truc avant de partir, tous les derniers.
21: Ouais, même chose, paillasson.
20: Paillasson, toi, tu prends.
0: Le dernier, tout à l'égout comme toi.
20: Tout à l'égout. Roger, donc tout à l'égout et un paillasson, va. Ouais. Non, faut arrêter les conneries.
0: Ouais,
20: non,
0: faut arrêter les conneries. C'est
20: la tienne encore? C'est ta golf.
0: C'est la mienne, c'est ma golf. C'est la tienne, ça.
20: En parlant de golf, je ne vous ai pas dit.
0: Quoi?
20: Ça y est, j'ai mis la totale.
0: Ah ouais?
20: Si, j'ai mis les phares anti-brouillard, phares anti-iode, phares anti-brume. Enfin, la totale, j'ai foutu.
21: Et ça crache.
20: Oui, enfin, j'ai fait un appel de phare, la batterie était à plat. Mais sinon.
0: C'est joli.
20: C'est bien
0: comme ça. Ah, c'est bien. Moi, j'ai fait changer la sono, moi aussi.
20: La quoi?
0: La sono, j'ai tout changé. Là, tu sais, là, j'ai mis les baffles à l'avant, baffles à l'arrière, c'est la folie, quoi. Ça fait les sondes digitales laser, tout ça, tu vois, 250 décibels.
20: Oh putain, ça crache, non?
0: Non, 250 décibels. Mais pop.
20: Non, mais ça crache.
0: Non, 250 décibels. Ah, mais par contre, ça crache. Pop, pop, pop. Qu'est-ce qu'il y a?
20: Non, y'a rien, y'a rien. Ça va, ça va. Bon, oh, putain, t'es mal, j'ai ce gore là-bas.
21: Ouais,
20: putain, elle me rappelle Florence dans son jeune temps.
21: Attends, t'es fou, toi. C'est Francine, regarde.
20: C'est pas Francine, tu
21: rigoles. Mais si, c'est Francine. Attends, souviens-toi, elle avait des cheveux jusque-là et des seins comme ça, regarde.
20: Tu la verrais aujourd'hui, elle a les cheveux comme ça et les seins jusque-là.
21: T'as dit que c'est Francine, attends, moi je me l'étais faite, moi.
0: Moi aussi,
21: attends, c'était un super coup. Et moi, elle m'avait dit, tu me fais penser à Mickey Rourke, elle m'a dit. Eh, ouais. Avec toi, c'est 9 secondes et demie, elle m'a dit.
0: Non, t'es tombé sur
20: 9 semaines et demie.
21: Ah non, elle m'a dit 9 secondes et demie, je me souviens.
0: Ouais, bon, c'est pas grave. Bon, pour arrêter de parler cul, là.
20: Ouais, on arrête de parler gonzesse,
0: on peut parler d'autre chose,
20: ouais,
0: quand même.
20: Oh, j'ai vu un super film hier. Le Dracula de Coppola.
21: C'est bien.
20: Belles images. Belle musique, Kino Panorama. Non, ça change des conneries qu'on voit à la télé.
21: Ah, mais c'est sûr,
0: sûr.
20: Puis alors, à un moment donné, le vampire, il se prend la gonzesse.
21: Arrête.
20: Oh, c'est demain, je me fais vampire.
21: Tu me passes la cassette.
20: Au ralenti, le vampire.
0: Oh là là, regarde devant là, on reste dans l'horreur là.
21: Les mecs là, faut avoir fait.
0: Oh là, c'est pas possible, elle s'est échappée du zoo ou quoi?
20: Il y a même à tourner manège, ils en veulent pas, disons.
0: Ah, mais attends, je la reconnais. Ah, mais je la reconnais, c'est Christelle.
20: Oh, tu la connais?
0: Oui, c'est Christelle. Ben, je suis sorti avec la semaine dernière. Et la semaine dernière, elle était vachement mieux foutue, hein, je sais pas si.
21: Fais gaffe, j'espère que t'as pris tes précautions, fais gaffe.
0: Eh bien sûr, tu rigoles ou quoi? J'ai filé un faux numéro, bien sûr.
20: On arrête de parler cul.
0: On arrête de parler cul.
20: On parle autre chose que gozesse.
21: Ouais, on arrête de.
0: On parle d'autre chose.
21: Ouais. Tiens, au fait, dimanche dernier, là, qu'est-ce qu'a vu cette sourcette avec la bipière?
20: Ah oui, j'ai pas vu, c'était
0: bien.
21: Putain, il est bien ce mec.
0: Il est bien.
21: Je connaissais pas, tu vois, il a parlé des sans-abri, la misère, tout ça. Ça fait du bien.
20: Ah ouais,
21: putain. Et puis la mère Sinclair, oh putain!
0: Ah putain, elle est bonne, hein!
20: Oh, t'es joli, fait 7 sur 7 quand elle veut! Oh putain, t'es là, j'ai ce gars là-bas! Oh putain!
21: C'est ton style, ça!
20: Mademoiselle, vous voulez manger. C'est quoi la connerie là? Vous voulez manger chinois ou vietnamien là?
21: Chez moi.
20: Vous voulez manger chez moi ou chez lui là?
21: Putain,
20: Roger, un bazooka mandarine, un Pepsi Mola, et pour moi un vomito orgeas. T'enlèves l'orgeas, parce que c'est ce qui m'a rendu malade aussi.
21: Pétasse.
20: Et c'est pas les inconnus qui avaient fait un sketch sur les pétasses. qui les avait descendus.
18: Ah ouais, ouais, ouais.
20: Je te raconte pas.
18: Oui, le lampadaire, là. Le bandeau fluo, là.
16: Vous avez pas loupé.
18: Bien cassé. Ah ouais, ouais.
20: Par contre, sur les mecs, ils ont rien fait.
16: Non, non, non, non, non, non, non, non,
20: non, non, non, non, non, non,
16: non,
1: non, non, non, non, non, non, non, non, non, non, non, non, non, non, non, non, non, non, non, non,
3: non, non, non, non, non, non, non, non, non, non, non, non, non, non, non, non, non, non, non, non, non, non, non, non, non, ils se sont mariés, là, et bon, en deux mots, le mariage de ma sœur, bon, c'était minable. Mon beau-frère, vous voyez ce que c'est, un lourd. Et ben, plus lourd encore, tu vois, une usine à phrases toute faite, tu vois, même son mariage, il a pas fait de trêve, hein. Alors déjà, les mariages, j'ai horreur de ça, c'est pour ça que je vous raconte ça, parce que je sais jamais comment m'habiller dans les mariages. Alors là, comme c'était le mariage de ma sœur, j'ai fait un effort, un gros effort, trop peut-être, et ils m'ont pris pour un gars de l'entretien, vous voyez. Ouais, il y a même un vieux m'a dit faut pas rester là monsieur, c'est privé, rentrez chez vous. J'ai dit mais c'est le mariage de ma sœur, elle m'a dit justement faut que ce soit propre, allez balayer. Oulala. Alors bon, on était à la mairie, on a commencé à la mairie comme tout le monde. Alors on s'est fait chier 2 heures à écouter la vie des mariés debout parce qu'évidemment il y avait pas de place assise pour tout le monde. Ça dépend les mairies où vous êtes, hein. Bon nous où ma sœur s'est mariée à Saint-Bouzieux-le-Haut, il y a pas de place pour tout le monde, voyez. Donc ne me demandez pas où c'est, je veux pas savoir, j'y retournerai jamais. Ensuite, on a filé à l'église, hein. Donc l'église, c'est pareil que la mairie, tu te fais chier pareil, sauf qu'en plus, tu chantes, tu vois. Donc là, on a commencé méchamment avec une chanson qui était « Lève-toi et trace ta route ». Donc c'est une version moins connue que « Lève-toi et marche », tu vois. On a continué, je me souviens, avec c'était « Ah oui, Jésus est mon berger, mais son bâton est en bois », tu vois. Oh putain, là c'est tout de suite. Et alors, on a fini violent avec une interprétation libre de Robert, qui est l'harmoniste de Saint-Bouzieux-le-Haut, tu vois. Et on a chanté, donc, « Dieu m'a donné son foie ». Alors je lui dis, mais c'est pas ça, tu t'es trompé, Robert. Je lui dis, c'est « Dieu m'a donné la foi ». Il m'a dit, toi, occupe-toi tes affaires, va balayer. Je lui dis, bon, c'est pas grave. Alors après, on a filé au vin d'honneur. Le vin d'honneur, c'est pareil, vous êtes tous allés dans les vins d'honneur. C'est une espèce de no man's land, le vin d'honneur, où se croisent, d'une part, ceux qui auront mangé au mariage le soir, et d'autre part, ceux qui iront manger chez eux. Et en général, ceux qui rentrent manger chez eux, ils trouvent le mariage nettement meilleur que les autres, hein. Enfin bon, hein, ça je vous le dis entre nous, hein. Et alors après, donc, on a filé à la salle polyvalente de Saint-Bouzieux-le-Haut. On n'a pas trouvé tout de suite, hein. On a bien fait 45 bornes dans la cambrousse. On s'est arrêté dans des fermes pour demander. Je comprenais rien ce qu'ils me disaient, les mecs. Bah ouais, hein. À tout ce que j'ai compris, c'est... Oh, aïe, viens voir un canard. Viens voir un canard, ça fait pousser les nicheurs. Je dis, qu'est-ce qu'on raconte le paysan, là? Bref, alors on a bu des canons, sinon t'as pas l'information, hein, donc t'es obligé de boire des canons. Moi, je conduis pas, je m'en fous. Et alors après, on est arrivé à la salle polyvalente de Saint-Bouzieux. En fait, c'était à Saint-Bouzieux le bas, c'est pour ça qu'on n'a pas trouvé, tu vois. Mais c'est aussi pour eux que le haut, hein, faut pas y aller, hein. Et alors là, donc, on a voulu rentrer dans la salle polyvalente et on n'a pas pu parce que ma sœur était partie faire les photos et elle avait gardé les clés dans sa poche. Donc, on a attendu 2 heures qu'ils aillent faire les photos de mariage, les fameuses photos de mariage qu'il y a tous dans les salons comme ça. Alors, je vous explique. Si par exemple, t'es motard, on te colle sur une moto et on met la mariée derrière. Si t'es pêcheur, on te met sur un bateau. Et mon beau-frère, je vous l'ai dit tout à l'heure, il bosse à l'EDF. Effectivement, ils les ont fait monter sur des pylônes haute tension. Non, c'est joli. Non. Il bosse à l'EDF, lui. Le problème, c'est que ma soeur, c'était quand même 1900 balles de coiffeur, si tu veux. Et avec l'électricité statique, on fait des cheveux comme ça. Ça fait chier, quand même, tu vois. Alors, bon, ils ont fait sur un transfo après, mais c'était moins bien. Bref, non, c'est moins bien. Et alors après, donc, ils sont arrivés, on a ouvert la salle, ils ont placé tout le monde dans la salle comme on fait dans les mariages. Donc moi, j'ai repéré des gonzesses, tu vois, les mariages, tout ça. Non. Il a fallu que ma sœur, elle me colle à une table de vieux tontons et de vieilles tatas que j'avais pas vu depuis 1000 ans, tu vois. Je me suis fait chier. Oh, putain.
4: Oh, le petit Céline, qu'est-ce qu'il a grandi?
3: Je lui dis, c'est normal, tonton, j'ai 35 ans maintenant. Elle m'a dit, qu'est-ce que tu fais de beau dans la vie? J'ai dit, je vends de la drogue. Voilà, l'enfer. Alors on était à l'apéro, et là le DJ, à l'apéro, il pète un plomb, il met ça direct. Et on fait tourner le cerveau. Oh putain, les boules, je mets pas de serviette. Ça m'a mis l'angoisse, tu vois. Je suis allé aux toilettes, j'ai pris des Lexomil pour me calmer. Alors bon, je me suis roulé un petit pétard aussi, tu vois, je fumais. Ah, c'est marrant parce que je chantais, je faisais ça. Eh, on fait tourner les pétards. Ça me fait du vent dans la tête. Je me suis marré, putain. C'est con, j'étais tout seul. Alors après, je suis retourné m'asseoir. Alors après, bon, il y a eu le repas. Alors c'est marrant, le repas des mariés sur Paris, là, c'était un banquet où on servait, tu vois. Et vu ce que j'avais dans l'assiette, tu vois, je me suis demandé si c'était pas le serveur qui avait payé la bouffe, tu vois. C'est toujours pareil. Après, le tonton, il a voulu chanter. Il m'a dit, oh, allez, je me jette à l'eau, je chante une chanson. Je lui ai dit, va d'abord te jeter dans la scène, après tu chantes. Voilà.

0: c'est con. C'est la vérité. Et après, je suis parti, tu vois. Et la seule partie, il me courait après, c'était 6h30, il m'a remis l'angoisse, tu vois. Si en plus, j'avais rien volé, j'étais tranquille. Ah non, j'étais clean. Et alors, il me dit comme ça, il me dit, dis-donc, t'as oublié tes dragées. J'ai dit, ben, tu peux te le mettre dans le cul. Tu vois, ça m'a fini, tu vois, ça m'a vidé. Tu vois, j'étais tranquille. Et alors, ah, j'étais soulagé après, tu vois, je suis rentré me coucher. Et comme ma soeur arrivait derrière, je voulais pas lui faire de la peine, c'est ma soeur quand même, c'est son mariage. J'ai vite pris les dragées comme ça, et puis j'ai regardé, j'ai dit, oh, merci beaucoup, et c'était un super mariage, et tous mes voeux de bonheur.
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2: Tiens, j'ai 2 minutes, je vais faire mon testament. Oh la vache, ça m'a pris la nuit. À la fin, j'étais morte. Oh, le boulot! Oh non! Parce que dès qu'on s'y arrête un peu, on se dit qu'est-ce que j'ai, où ça va aller. Alors, bon, pour le moment, c'est un brouillon, hein, c'est les grandes lignes. Mais je l'ai là, ah oui, je l'ai fait suivre, obligé. J'arrête pas de changer les trucs. Tout à l'heure, ma sœur m'a appelée, elle m'a contrariée. 4 pages! J'ai fait sauter 4 pages! Allez, alors sinon, je crois que c'est pas mal, mon truc. J'ai fait 2 parties. Alors, la première partie, j'ai mis tous les gens que j'aime. Alors, il y a Poupette, il y a Anne, il y a Dominique, il y a Tony, y a tout ça, Frédéric, enfin bon, les gens que j'aime. Après, petit B, ceux qui m'aiment aussi. Alors, où je l'ai foutu ce post-it? Ah, voilà. Bon, je leur copie sur mon... Il n'y en a pas pour 1 heure non plus, hein. Et puis j'ai mis aussi les gens que j'aime bien, comme ça, en vrac, dans le désordre. Jacqueline Joubert, j'aime bien, j'aime beaucoup cette femme. Très élégante, très bien. J'ai mis Pelé, on dira ce qu'on voudra, mais Pelé, hein, puis c'est tout, bon. Qu'est-ce que j'ai mis? Le prince Charles, j'aime beaucoup. Ça aussi, hein, quelle histoire, oh, enfin bon. Bref, et alors, la deuxième partie, j'ai mis tous mes biens. Ça m'a pris un temps, j'ai tout listé, tout numéroté, tout étiqueté. Ah ben vous verriez chez moi, il y a des étiquettes partout. Alors, le premier commence à 1, forcément, et le dernier, je vais vous le dire. Pouh, 5012. Alors là, on est au bord de la grande surface, hein. C'est Carrefour, tu l'as dit. Alors, pour quelqu'un qui s'est giné, il y a des bons coups à faire, hein. En tout cas, tout va disparaître. Surtout moi. Pas drôle d'ailleurs, hein? Bon. Alors, je crois que ça fonctionne. On va faire, par exemple, au hasard, dites-moi, monsieur, 42, merci monsieur, c'est gentil. Alors, 42, Pierrette. Alors, Pierrette, oui, pas d'idée. Alors, pour la rime, Pierrette, une clamolette. Bon, ça aurait été Pierrot, j'aurais mis une pompe à vélo. Et ça aurait été Pierre-Yves, j'aurais pas mis 1 kilo d'endives. Bon. On va prendre un autre, par exemple, Simone, 2028, je peux pas la voir, cette Simone, qu'est-ce que je vais coller à elle? Simone, 2028, oui, très bien, une télécommande. N'empêche, elle pourra pas dire, je vais rien laisser, hein. Alors, Jean-Denis, d'où il sort celui-là? Je le connais même pas, alors, bon. Je suis folle, je sais même pas ce que j'ai écrit. Hop! Jean-Denis, séparé, c'est mon frère. Alors là, le plus difficile, c'est les proches. Ah oui, c'est les proches, parce que il y a ce qu'on veut leur donner, mais il y a aussi ce qu'ils pensent qu'ils vont avoir. Et là, il faut le trouver, le juste milieu. Hein. Par exemple, ma sœur, elle pense qu'elle aura 100 000. Moi, je voulais lui laisser 20 000. Le juste milieu, elle aura 10 000. Ouais. Ben, c'est les 4 pages, hein, elles sont là. Hein. Alors, mes parents, c'est pas que je veux rien leur laisser, hein, mais bon, dans l'ordre des choses... S'il y a un bon Dieu, hein. S'il m'arrive pas de tuile, bien sûr, hein. Bon. Enfin, bon, ce que je veux dire, c'est, hein, bon, si tout se passe bien, c'est quand même eux qui vont partir avant moi. Merde, alors, hein. Alors là, manquerait plus que ça. Parce que, alors, attendez, je m'excite. Mais s'ils meurent avant, ils vont me léguer des trucs. Et ça, j'ai pas du tout pris en compte, moi. Eh oui, mais c'est des trucs à redistribuer. Alors, mes parents. Donc, ce jour, je lègue à mes parents tout ce qu'ils m'auront légué. Vas-y, tu sais, pour prendre un camion, déménager de chez eux, venir chez moi, décharger le camion, le recharger, repartir chez eux, hein, crac, crac, tout ça le jour de l'enterrement. Franchement, on aura autre chose à foutre qu'à trimballer les meubles, hein. D'autant qu'on aura déjà les 2 cercueils à se farcir. Les trois avec le mien, quand même, je suis là aussi, hein, bon. Ça tient pas la route. Moi, je vous la donne, la combine, ils me donnent tout, je garde rien, et puis, hein, rendez-vous au tas de sable. Allez, les parents, ça roule! Alors, pour le reste, pareil pour tout le monde. J'ai mis 10 000, 10 000, 10 000, et il me reste, bon, je vais vous le dire,

0: 800 000. C'est une somme. Mais ça, tout le monde le comprendra, c'est pour ma fille. Hein. Ça lui fait un bon départ dans la vie le jour de mon arrivée dans la mort. Elle le placera, elle le dépensera. Elle fera ce qu'elle veut, d'ailleurs. Elle fera ce qu'elle veut, ça ne me regarde pas, c'est à elle. C'est à elle. Alors, là aussi, détail important, important. Pensez à faire... une fille. C'est du boulot, hein. Alors, je sais pas vous, mais moi, tout ce qui est cousin-cousine, c'est famille et pas famille. C'est-à-dire, c'est pas 10 000, hein, ça peut pas être 10 balles non plus, hein. Même si on meurt d'envie, qu'est-ce que je leur ai mis à eux? Je sais même pas comment ils s'appellent, alors bon. Alors, ah ben les voilà. Naze 1, Naze 2, Naze 3. 36, 37, 38, alors crac, j'y suis. Oh, très bien. Refourguez les merdes. Parfait, il est bien ce testament, non? Hein, c'est bien de faire un testament avant. Hein, faut dire qu'après, hein, difficile. Bon. Mais d'ailleurs, si je veux aller jusqu'au bout, faut que je pense aussi à la concession. Hein. Parce que si je les laisse faire, je vais me retrouver dans un bled paumé, avec un cercueil pourri. Il y en a deux, trois, là, des colères. Ils sont capables de me poser à même le sol à l'indienne, oui. On la bâche et on va bouffer. Non, non, non, non, je décide, je gère, j'anticipe, je prévois et surtout, je vous emmerde. Oh, oh, oh, non. Ah ben, il faut être clair, hein. Non, moi, je voudrais un truc qui ait de la gueule, mais pas tape à l'œil, hein, pas tape à l'œil. On est fiers d'y emmener ses amis, mais sans susciter la jalousie. Alors bon, pour le marbre, faut que je pense à la couleur, à la forme, au texte, le... Bon, enfin bon, épitaphe, voilà, épitaphe. Alors, épitaphe. Moi, je veux pas une phrase du genre « si Gigi », on s'en doute que Gigi, je fais pas des crêpes, hein. Ah, si Gigi, c'est que j'ai pas pu faire autrement. Non, non, moi, j'aurais une phrase plus originale, plus... Il y en a un, alors j'avais beaucoup aimé, il avait marqué « quand je vous le disais que j'allais pas bien ». Ah, bon, pas aller bien, il allait pas bien, hein. Mais bon, alors, il y a toujours la phrase classique « je repose en paix ». Sans faute d'orthographe, si possible. Ou peut-être mieux une phrase comme ça, la phrase, vous voyez, que tout le monde connaît, que plouf, vous voyez, pour toujours, à tout jamais, à tout à l'heure. C'est pas facile. Puis vous voyez, je vous parle, là, je me dis, faut que je pense aussi au cercueil. Oui, ben on n'aime pas ce mot, comment voulez-vous que je l'appelle, hein? Ah non, incinéré, c'est hors de question, je supporte pas la chaleur, moi, non. Non. Bon, enfin, appelons le MM, hein, bon, pour les âmes sensibles, donc. Mais enfin, donc, le MM, qu'est-ce qu'on fait? Parce que moi, je la pose la question. Il y a deux solutions, cher ou pas cher. Alors, pas cher, on tombe tout de suite dans la sapinette. Moi, plutôt crevé que de la sapinette. Pourquoi pas de l'aglo aussi, alors, à ce moment-là, alors. Alors, quatre plaques d'aglo, huit clous, un marteau, hein. Je le fais moi-même ce week-end, ça coûtera peau de balle, hein. Pas cher pour pas cher, y a qu'à démonter les armoires, alors ça. J'en ai à tirer l'arrivée, les armoires. Derrière, tout ça, c'est de l'armoire. Armoire, alors on se démonte quatre portes, cric crac, hein. Mieux encore, qu'est-ce qu'on s'emmerde, un tiroir de commode. Allez, passe-moi le tiroir. Hop là, crac, comme ça on pourra dire, y a un polichinelle dans le tiroir. Je suis énervé, je m'énerve, le sang, ça monte. Le sang, je sais pas si c'est vous, le testament, j'ai les nerfs, là, ça monte. Qu'est-ce que j'ai besoin d'aller faire un testament, moi aussi, hein? Je vais bien, je suis en pleine forme, il n'y a aucune raison pour que je meure, hein? On va pas me tirer dessus demain, je travaille pas dans la mafia. Je suis caissière au printemps. Alors, avant qu'on me tire dessus, il y a un peu de marge, quand même, hein? Bon, oui, alors d'accord, je me coince les doigts dans le tiroir caisse, mais enfin, hein, je jugule très vite l'hémorragie. Bah, si, je garotte, hein, Je me vide pas de mon sang, comme ça, la première éraflure, un samedi après-midi au printemps, rayon soutien-gorge. Oui, je travaille au soutien-gorge, c'est ça la tuile, elle est là la tuile. Hein. Quel bonnet! On dirait qu'elle part tout au ski! Oh non, je peux plus les voir! Il y a un jour, je vais en dessouler une, je le sens. Je le sais, je sais même laquelle, celle qui rigole tout le temps. Combien je vous dois? Stoum, stoum, tac, tac, hein. Là, tu rigoles moi, là, hein? Ah, tu gigotes par terre, là, ça te l'a claqué le truc, là, hein? Moi, j'irai en prison, je serai prise en charge, mon lit ma gamelle, mon esquimau caramel. Je tomberai amoureuse d'un bâton, bouffe l'esquimau et pas le bâton. Voilà. Eh ben voilà, comme ça, vous avez vu, en tout cas. Hein, je vais bien, hein. Quand je fais pas mon testament, je rêve que je vais en prison. Ça, c'est une fille qui va bien. Vous voyez, si on vous demande comment je vais, vous direz, écoutez, nous, on l'a vu dimanche, cette fille, elle va drôlement bien.
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3: 50 balais. Oh, depuis que j'ai 50 balais, moi, je m'éclate. Je suis bien. Je redécouvre le plaisir des choses simples. Rôter chez le dentiste. Terminer un yaourt avec la langue. Uriner dans le lavabo de la salle de bain. Ou dans l'évier de la cuisine quand il n'y a pas trop de vaisselle. Regarder la télévision, une main dans le caleçon, une autre dans le paquet de chips. À trois, on change. Glisser une pièce de 20 centimes dans l'arrêt des fesses du plombier. Et là, c'est l'effet jukebox. Elle était maquillée. Ah, je vous dis, je suis bien. Toujours content. Tu vois, regarde. J'aime faire l'amour. Mais je peux tout aussi bien passer une soirée avec ma femme. Ouvert. J'essaie de passer au-dessus de mes soucis. J'en ai des soucis. Oui, je me plains pas. Merde, j'ai une belle vie. Je vais pas commencer. Surtout que depuis que je suis une star internationale, j'étais en Belgique la semaine dernière. Je voyage en business, je vais en vacances dans des îles ou dans des pays pauvres quand j'ai envie de faire des photos. C'est ma passion. Et ouais, j'adore ça. Je me suis acheté un appareil photo avec un... avec un téléobjectif. Non, je rigole parce que rien qu'avec le prix du téléobjectif, je pourrais... construire une école dans les pays où je vais prendre les enfants en photo dans le caniveau. Et oh, souvent j'y pense à ces gamins, vous savez. Et puis j'oublie. Non, je suis bien. Et puis je suis connu, j'ai des copains connus. Quand t'as des copains connus, je vais te dire, les anniversaires, c'est pas la même. Oui, ça n'a pas toujours été rose. Hein. J'ai été comme vous, hein, je vous le dis. Et, là où avant, comme cadeau avec mes copains à Banal, j'ai eu coffret brut de Fabergé qui sent la merde. C'est... coffret beauté, qu'est-ce que j'ai eu encore? J'ai eu tout ça, hein, je vous jure. Ah ouais, Smartbox, week-end insolite, dans une cabane en paille. Je vous demanderais juste de ne pas vous moquer des gens qui m'ont offert ça, s'il vous plaît. Même si je les vois plus, je trouve pas ça très correct. Et, non, mais non, je les vois plus quand tu peux choisir. Non, non, non. Ah non, non, non. Alors, bon, je parle connu, machin, tout ça, d'accord. Il y a quand même des trucs que tu peux plus faire quand t'es connu. Hein. Ah, bah non. Par exemple... se curer le nez au feu rouge. Qu'est-ce que j'aimais ça, nom de Dieu. Tu sais, tu la mets sur le volant, tu tournes, t'as l'impression qu'elle est vivante. Non, des trucs que tu... Hein? Bon, non, non, péter. Bah non, tu peux plus péter, pas connu. Ah non, attends, tu rigoles ou quoi? Oui, ou alors péter sans faire de bruit, comme j'ai fait quand j'étais en face du monsieur. Ça sert à quoi? Ça me manque. Alors, excusez-moi cette petite vulgarité, mais péter me manque. Oui. Je suis un ancien campeur, j'ai des réflexes, je suis désolé. Et l'autre jour, j'ai fait un IRM. J'étais tout seul dans la cuve. Et le médecin m'a dit, vous allez voir, c'est hermétique, c'est stérilisé. C'était. Oh, ça a même faussé les résultats. Oh, je suis sorti, ils m'ont dit, non, monsieur Dubos, vous avez été en rapport avec des animaux malades, là. Oh, merde, c'est pas parce qu'on est connu qu'on n'a plus le droit de rigoler avec les choses simples, non? Enfin, je crois. J'ai pris le bus il y a 3 semaines. Oh, la rigolade. Oh, l'aventure. Je vous jure, vrai. Je m'assois dans le bus. Là, j'ai pété. Les 4 mecs devant moi se sont retournés. Je me serais cru à The Voice. Dingue. Oh, je vous dis, je suis bien. Oh, cool. Sans tabou. Mature. Mature, mais attention, je vais pas vous faire le sketch du mec mature qui connaît pas Internet. On l'a tous fait, ça. Je me balade là-dessus, j'ai aucun souci. Cela dit, je vous dis que je me balade sur Internet, mais j'ai eu des débuts difficiles, hein, comme tout le monde. Facebook, c'était pas gagné. Hein, j'arrivais pas. Alors, je m'étais fabriqué, vous allez vous moquer de moi, c'est sûr, un Facebook manuel. C'est-à-dire que je descendais dans la rue pour me faire des amis. Truc de dingue. Et ouais, j'allais voir des gens, puis je leur parlais comme ça, de visu, hein, on se voyait. Et on se montrait des photos, tout ça. Je m'asseyais parfois à la terrasse des cafés, comme ça. Ouais, j'écoutais les gens, je les regardais. Parfois, leur conversation, j'ai dit, hey, j'aime, pouce levé. Tu veux être mon ami? Petit bonhomme rond qui rit avec des petits cœurs qui partent. Ouais, mais ça marchait. Hein. J'étais suivi par 4 personnes, dit. Ah, pas mal quand même. Hein. Un neurologue, 2 gendarmes et un psychiatre. C'est tellement important pour moi, Internet, tellement important. Je m'instruis, je pense au futur. C'est important, le futur. Tu sais, quand t'as 50 ans, mon père me l'avait dit, il m'avait dit, Franck, à 50 ans, il y en a plus derrière que devant. C'est une belle phrase de merde, hein. Moi, en tout cas, pour l'instant, J'ai 50 balais, je nage dans le bonheur. J'ai 50 ans et mon Dieu, voilà ! J'aime ça !
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5: Pendant la guerre, on a souffert. Hein. Non ? Pendant la guerre. Ah, on en a bavé, non ? Mais surtout nous, les hommes. Enfin, pendant la guerre, le pire, c'était la libération. Ah, oh, ben dites. Moi, j'ai été tondue. Hans, il s'appelait. Il était grand, beau, puis costaud, un ouf, une baraque, mais très doux, bien tensionné, prévenant. On a raconté beaucoup d'histoires sur les Allemands, mais enfin, moi qui les ai connus de près, je peux vous dire qu'ils étaient très sympas. Oh oui, très chaleureux, enfin surtout Hans. Puis ils étaient occupants. Il était occupant, d'accord, mais alors fallait voir. Courtois, civilisé. Puis ça vient se voir. Moi, combien de fois la commandante Tour, ils m'ont fait le champagne. Ils comptaient pas les bouteilles, hein, pensez-vous. Oh non. Très généreux. Pas comme les résistants. Eh ben, dites donc, vous auriez vu les bestiaux. Sales, pas rasés, affublés comme des romano. Moi, je peux vous en parler, mais on est tombé dessus avec Hans. C'était quand, ça, c'était... Fin 44, je crois. Parce qu'à la commandant Tour, il y avait eu comme un vent de panique, je sais pas. Puis alors, on nous avait conseillé de partir avec le gros de la troupe. Alors bon, on avait laissé partir le gros devant avec la troupe. Puis nous, on papotait... On traînassait derrière, en faisant du stop dans le Vercors. Je me souviens, il faisait un temps superbe. Tout d'un coup, une voiture s'arrête. Là, faut t'as pas de chance, boum, des résistants. Je sais pas comment ils nous ont reconnus. Vu qu'on était toutes les deux en petite paysanne. Toujours est-il qu'ils nous ont demandé nos papiers. Évidemment, nos papiers, on les avait pas. Hans, il a fallu qu'il s'en mêle, mais que son accent allemand coupe au couteau. Ça leur a mis la puce à l'oreille, le ton est monté. Qui c'est celui-là? D'où il vient? D'où il sort? Et puis alors, très vite, ils nous ont mis des claques. Ils nous ont balancé dans la voiture, direction la commandant Tour, retour à la case départ. Puis alors, quand on est arrivé là-bas, c'était plus du tout ce que c'était, on voyait bien que ça a changé de direction. Moi, je me suis retrouvé ligoté sur une chaise, et c'est là qu'ils ont voulu me faire parler. Alors, parler, d'accord, mais enfin, de quoi? Mettez-vous à ma place, qu'est-ce que vous voulez que je dise? Oh, je criais, je suis avec vous les gars! Vive le maquis! Vive les maquisards! Vive le maréchal de Gaulle! Ils voulaient rien savoir, ils me mettaient des claques! Puis j'en entends un qui dit à l'autre, c'est pas la peine de se faire mal au mal, il n'y a qu'à prendre une pelle. Attendez les jeunes, je vais mettre à table. J'aurais raconté ma liaison et quand
6: comment c'était connu.
5: Ça les a énervés. Ils m'ont mis deux coups de pelle, ils m'ont jeté à la rue. Et alors là, sur qui je tombe, je vous le donne en sang. Schneider. Das colonel. Alors on était là, comme dans le mot de rue, chasseur gardien. Et puis, moi je lui dis, bah dis donc, ça a changé de service là-haut, hein? Vous non plus, vous avez pas eu de champagne? Toujours est-il que le lendemain, ils m'ont remonté de mon tas de charbon. Ils m'ont entièrement tondu. Et ça n'a jamais repoussé. Et il y a quelques temps, figurez-vous, je suis allé au ministère des anciens combattants. Ben si, pour savoir si j'avais pas droit à une pension. Ben, suite au mauvais traitement que j'avais subi à la libération. Ils ont recommencé à mettre des claques. Ah non, on dit la guerre, mais c'est surtout à la libération qu'on en a bavé. Et donc.
6: Ici, je suis particulièrement heureux et fier de vous retrouver aujourd'hui ici à l'hôtel de Brienne.
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8: Oh, il y a un bordel là-dedans. Janine, faudrait voir à réparer mon sonotone. Benjamin. Oh, mais il est quand même pas aussi sûr que moi, le petit. Benjamin. Janine, dis à ton fils que papy Pétou veut lui donner ses étrennes. Comment ça, c'est une fille? Mais je vois rien d'ici. Il est pas là, Benjamin. Oh, mais j'avais prévu de lui offrir un petit nounours. Combien tu dis qu'il a? 34 ans. Ça fait longtemps que Benjamin n'est pas venu voir papy Pétou. Ben oui, mais c'est loin. Ben oui, mais quand je serai mort, je serai encore plus loin. Ouais, t'es bien avec ta fille? Ben comment qu'elle s'appelle? Benjamin. Ah, ben oui, c'est pratique. Ah, ben oui, en effet, oui. Là, on est sûr de ne pas se tromper, hein, dis donc. Hein. Il y a tout ce qu'il faut là où il faut, dis donc. Vous l'avez gonflé à l'hélium ou quoi? Hein? Quoi? Qu'est-ce qu'elle dit? Que papy sent mauvais? Mais ma chérie, il faut le dire à ta maman. L'infirmière n'est pas passée ce matin. Si, elle est passée. Ah. Ma pupille a dû remettre la gomme. Qu'est-ce que vous lui avez mis là sur le nombril là? C'est quoi? On dirait un serre-joint là. Un boulon de 14 là, c'est quoi? Hein? Un piercing? Ah, c'est à la mode, ça? Ah ben, de mon temps, mettez ça aux vaches. Mais les gens, bien mignonne. Hein? Papy Pétou aurait 50 ans de moins, il en prendrait bien une chambre d'hôtel avec la petite, hein? Oh, c'est ta fille, nom de Dieu, ça reste dans la famille, écoute. Papy Pétou plaisante. Grand-père a une grande culotte, mais il n'y a plus rien dedans. Quel âge maintenant? 13 ans? Oh, bah j'ai le permis de conduire dans cette année. Où est-ce que t'emmènes, papy? Hein? Elle n'a pas dit au cimetière, quand même. Oh, il y a un bordel là-dedans. Avec votre téléphone portable, vous êtes en train de vous bousiller, là. Oh. T'as des petits copains? Hein? C'est que grand-père... Ah... Une petite copine qui vient le voir tous les matins, l'infirmière Françoise. Elle a une grande éponge et puis elle passe partout. De temps en temps, grand-père fait semblant de dormir, puis de temps en temps, il monte le chapiteau. Oh, ça commence, nom de Dieu! Il y a le bordel là-dedans! Oh, j'entends une voix! Allô? Non, monsieur, c'est une erreur. Non, vous appelez sur un sonotone, là. Non, c'est pas un restaurant. Oh. Comment ça, pour une réservation? Jenny! Oh, combien de personnes? 150? Oh. Pour un banquet? Oh, mais c'est petit ici, monsieur. Oh. Bah ça sera jambon purée alors, hein. Oui, c'est bon, bah ce soir, oui, c'est ça. Oh. Tu dis rien, Janine. Hein? On t'entend plus, quoi? Oui, on va en parler du virement. Oh. Il te faut combien cette semaine? 20 000 euros. Pour quoi faire? Pour acheter un vélo pour la petite? C'est le même prix que tu m'as demandé la semaine dernière pour acheter la voiture. Oui, mais faudrait voir à pas vous faire avoir, les enfants. Il y a des filous. pas moi qui ai commandé une 4 saisons de Margarita. Mais non, c'est pas une auberge de jeunesse, c'est tout le contraire. Mais on n'a plus de temps ici, ça peut pas être nous. Comment ça, elle me fout de ta gueule? Dis donc, je vais te faire bouffer mes béquilles, moi, tu vas voir si je me fous de ta gueule. Petit con, dis donc, tu vas voir où je vais te les coller, les olives noires, petit merdeur. T'as raccroché? Oh! Pour m'exploser mon forfait, ces cons-là. Ah, oui, Janine, tu me feras penser à passer chez Darty pour m'acheter un climatiseur. Parce que cet été, l'infirmière a été bien gentille, mais nous a fait dormir dans le congélateur. C'est petit. Benjamin. Janine. Benjamin. Oh, ils sont partis ou quoi? Benjamin. Oh, ils ont pensé à prendre le chéquier et la procuration. Ils ont oublié de faire un bisou à Papy Pétou. Oh, mais ils vont être mal garés alors. Benjamin. Janine! Oh, yeah, bordel!
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9: J'ai quitté Paris.
10: Oui, parce que je trouvais que Paris était trop pollué. Donc, je suis allé vivre en banlieue. Et pour un Parisien, dès que tu traverses le périph, tu vas vivre dans un pays étranger. Quoi? Tu vas à Boulogne? Fais gaffe au chikungunya, hein? Et donc, dans mon nouvel appartement, je me suis installé un home cinéma. Et là, je me suis mis à regarder la télé, parce qu'on est gâtés depuis 5 ans. Hein. On a des séries fabuleuses. On a Prison Break, on a Lost, on a les experts New York, les experts Miami, les experts Las Vegas. En France aussi, on va avoir les experts, ça va s'appeler les experts comptables. Mais il y a deux séries qui ont tout changé. La première, 24 heures chrono avec Jack Bauer. Pour ceux qui ne connaissent pas la série, 24 heures chrono, 24 épisodes tournés en temps réel. Le concept... Toutes les emmerdes que t'as pas dans une vie, Jack les a toutes en 24 heures. C'est un homme, un vrai. Il n'a peur de rien. Et sous la torture, il ne parle jamais. Il dit rien. Parle en fidèle américain. Oh! Non, je sais, il y en a plusieurs qui regardent, qui font que c'est raciste. C'est vrai. C'est vrai, dans les séries américaines, c'est toujours des terroristes arabes, des musulmans. Tu vois jamais, je sais pas moi, tu vois jamais un terroriste marseillais avec une mitraillette. Qui va parler, putain, un kilo? Qui va parler ou quoi? Oh! Ah, tu vois jamais ça, tu vois jamais de terroristes antillais. Tu ne veux pas parler? Ok. Tu veux du rhum? Tu veux un petit punch? Quoi? Il faut le torturer? Hein? Je vais le torturer. Tu veux voir un épisode de Derrick? Avec moi, ça se passerait pas exactement comme ça. Hein? Vous perdez votre temps. Jamais je ne trahirai les États-Unis. Ah! Les missiles sont dans la grange. Mon code PIN, c'est 3912. Ne me frappez pas, je vous dirai tout. Non, ne me frappez pas, arrêtez, j'ai un scoop. Je vous jure, j'ai un scoop. Sarko s'épile les couilles. Oui, c'est vrai, je vous jure, je les ai vus. Je les ai vus, on avait travaillé ensemble toute la journée, il était tard. On avait créé une espèce de complicité, on avait beaucoup bu. Il me les a montrées. Elles brillaient. Elles étaient lisses et douces. J'ai vu l'avenir de la France dedans. J'ai pleuré toute la nuit. Ah, il est génial, Jack Bauer, parce que partout où il va, il sait exactement où il est, tout le temps. Moi, le week-end, je suis avec ma copine, elle me dit « Mon amour, je suis à l'entrée sud-est d'IKEA. » Une heure après, on entend
11: « Le petit Anthony est attendu à la caisse centrale. »
10: Il est incroyable, Jack Bauer, dans la série aussi. Il connaît toutes les rues de Los Angeles par cœur. Et il n'y a jamais de bouchon. Jamais. Vous imaginez la série tournée à Paris. Jack, où êtes-vous? La bombe va péter dans 2 minutes. Putain, ça fait 5 épisodes que je suis sur le périph', merde!
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12: Docteur! Je viens vous voir, monsieur. J'ai le cancer du bras droit. Docteur, Vous me reconnaissez, j'étais déjà venu l'année dernière. Vous m'aviez donné la grippe. Oui, j'étais très content, j'ai gardé tout l'hiver. Ah non, mais là, docteur, c'est plus grave, parce que vous voyez, quand je fais ça, oh, je peux pas le faire. Ah non, mais là, ça compte pas, c'est pour vous faire voir. Hé, hey, docteur, t'as qu'à faire d'être malade, j'aimerais mieux avoir un truc qu'on connaît, qu'on peut soigner, quoi. Où il y a des médicaments, je sais pas, moi, de le matin, de le soir. Et puis, des fois, une petite cuillère de sirop qui est très mauvaise, mais qu'on voit quand même, parce que... Docteur, vous y connaissez, vous, un cancer? Moi non plus, non. C'est pas la grippe, hein, ça, de toute façon. Oh ben non, merde, alors, j'ai pas bossé toute ma vie pour avoir que des grippes, merde. Rien qu'au bureau, j'ai un copain, un colique néphrétique, et un autre, il a une petite virale. Alors... Hein? Vérole, oui, peut-être. C'est pas. On n'est rien. En tout cas, c'est une petite, la sienne. Si, c'est un secrétaire qui me l'a dit. Et le chef, il a un infarctus. Non, pas ici, dans le myocarde. Il en est très content, oui. Ah non, mais il gagne plus que nous, hein. Ah, mais je demande pas l'impossible. Ah non. Je dis pas un gros cancer qu'on me ramène. Ah non. Un petit peinard, remboursé par des gens de douleur. Mais un truc où faut quand même être courageux. Ah ben, faut être courageux pour avoir ces trucs-là, rien que quand on vous les annonce. Parce que les médecins, ils s'en foutent, ils sont pas malades la plupart. Alors, mais qui s'amène, monsieur, il va falloir être fort. Très fort, en un mot, commençons. Je n'irai pas par quel chemin, j'irai droit au but. Je vous parlerai franchement, je vais vous parler franchement, je vais pas tarder à vous parler franchement. Le mec est déjà mort d'autre chose. Alors voilà, vous avez le cancer du bras droit, il vous reste 8 jours à vivre. Eh, ta gueule, eh, vis-moi, ça t'écorcherait pas, non? C'est moi qui meurs, merde! Gentiment, non? Même 8 ans quand on est malade, ça passe vachement vite, eh! Le client est roi, merde, c'est moi qui paye, non? Non, eh, moi j'aime mieux ça que le mec qui vient. Monsieur, il va falloir être fort, très fort, hein, vous commencez, j'ai un peu par quatre chemins, vous avez la grippe espagnole. On a l'air con. Alors la grippe, on tousse. Excusez-moi, ça m'a échappé. Alors, on avait un gros bout, là. La grippe, on l'avait encore. Espagnole, en plus. Même pas française. Eh, vous marrez pas, hein? On sait pas si c'est français, le cancer. Me marrez que ce soit pas français. Me marrez. Les mecs qui l'ont dans le terrain de jaunisse. En plus. La cirrhose, vous croyez, docteur? La cirrhose du bras droit, ça existe, ça? C'est nouveau, ça vient de sortir, non, mais... Ah ben, je sais pas, je m'étais habitué au cancer, surtout, c'est ça, quoi. Puis ça a plus de classe, le cancer, quand on vous demande qu'est-ce que c'est, comment est-ce que ça sert? Ah! Et vous, qu'est-ce que c'est, la cirrhose? Vous avez remarqué, il y a des avantages, la cirrhose, on est sûr que c'est français, au moins. Bon ben, je vais prendre ça. Non, je le garde sur moi. Je suis content parce que la cirrhose, c'est un truc qu'on peut être malade toute sa vie, ça. Tandis que le cancer, et au prix que ça coûte, on n'est même pas sûr de mourir guéri. Alors merde.
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9: Ça se voit peut-être pas au premier coup d'œil, mais je suis quelqu'un de très nostalgique. Je garde tout. Je jette rien. Même mes messages de répondeur, j'arrive pas à les effacer. C'est plein de moments de vie. Par exemple, celui-là. Je suis sûr que ça va rappeler des choses à certains. Moi, c'était mon premier déménagement, quand je suis parti de chez mes parents.
13: Allô, oui, bonjour, monsieur Lemoine. C'est le magasin Ikea. Votre canapé clic-clac Brown Street sera livré mercredi matin entre 7h et 18h. Bonne journée.
9: J'adore le concept de la fourchette horaire. De 7h à 18h. En gros, t'as ta journée niquée. Parce que si tu te lèves exprès, tu peux être sûr que le mec va passer à 17h55, Et si tu ne te lèves pas, parce que justement la dernière fois, il est passé à 17h55, là tu peux être sûr que le mec va passer à 7h. Pour que tu lui ouvres en pyjama, les cheveux en vrac, et avec une érection qui n'a rien à voir. Avec la joie que tu ressens à l'idée de recevoir un clic-clac. Mais va lui expliquer ça, hein. Bon, il vaut mieux passer à autre chose.
14: Bonjour monsieur Lemoine, c'est l'agence du château. Vous avez laissé chez nous un dossier pour la recherche d'une maison avec jardin et 3 chambres minimum. Alors, là, je me permets de vous appeler, car on vient justement de rentrer un appartement sans jardin, mais avec vue sur le jardin du voisin. En ce qui concerne les chambres, il n'y en a qu'une. Mais comme c'est un duplex de 140 mètres carrés, il y a largement la possibilité d'en faire une douzaine.
9: Ils sont forts dans les agences immobilières, hein. Ils réussissent à te persuader qu'ils ont exactement la maison de tes rêves, alors que rien ne correspond. Je pense que c'est une tournure d'esprit. Si t'as un ami agent immobilier que tu lui dis que tu aimes les blondes aux yeux bleus très minces, je suis sûr qu'il te répond « Ah bah ça tombe bien, j'ai justement une copine rousse aux yeux marrons qui vient de se libérer. Unique sur la région. » Bah oui, mais c'est pas du tout ce que je recherche. Tu devrais l'avoir quand même. À mon avis, c'est coup de cœur assuré. J'ai déjà 2 acquéreurs potentiels. D'accord, et elle est mince? Pas encore. Mais il y a un potentiel énorme après transformation. Vaut mieux passer à autre chose.
15: Allô, Jean-Luc, t'es où? Je t'ai laissé 24 messages. Ah. Non, mais je suis désolée, mais je peux plus attendre. J'y vais toute seule.
9: Ça, c'était la naissance de mon fils. J'étais absent au moment des contractions. À la maternité, ils m'ont dit que c'est la première fois qu'ils voyaient une femme enceinte arriver en Vélib. Mais c'est important de garder des traces des moments joyeux. Par exemple, quand vous faites une émission de télé qui marche, supposons, et ben le lendemain, vous avez ça comme message.
16: Bon, j'espère que t'es content. Très bon taux de pénétration sur la ménagère de moins de 50 ans. On l'a empalée, la ménagère. Mais on peut encore faire mieux. Alors, comme Fort Boyard a cartonné avant nous, la semaine prochaine, on vire ta coprésentatrice et on met à la place le père Fouras. Avec ça, la ménagère, on va lui faire pleurer sa mère.
9: Ah oui, il faut être souple à la télévision, hein. Tu fais pas toujours ce que tu veux. Non, faut être prêt à tester les idées les plus débiles avec le sourire. Et le pire, c'est que des fois, ça marche. Bah si, regardez, Fort Boyard. J'aurais adoré être là le jour où ils ont inventé Fort Boyard. À mon avis, il y a un type qui est arrivé en réunion qui a fait « Bon les gars, j'ai eu une vision. On va faire un jeu dans un fort, au milieu de la mer. Et on met des candidats. Qu'est-ce qu'ils font? Des épreuves dans des cachots. Ouais, c'est ça, des trucs un peu SM. Je sais pas trop, de toute façon c'est pas ça l'idée. L'idée c'est qu'on met des candidats et autour, on fait courir des nains. On peut pas que les faire courir. Bon, bah alors on leur fera porter des clés. Voilà, ça sera des porte-clés, c'est bien ça. Hein, Comment il s'appelle? Hatchoum, dormeur, on s'en fout, hein. Déjà pris? Bon, bah alors, il est petit, passe partout. Les autres, et bah tu déclines, passe partout, passe-temps, passe-moi le pain, on s'en fout là. Voilà, c'est ça le jeu. Non, j'ai oublié. Comme on va tourner à côté de La Rochelle, dans le fort, on va mettre des animaux de la région. C'est ça, on va mettre des tigres. Je pense que Fort Boyard a été inventé par un mec bourré.
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18: Ouais les bestiaux. Il y a de la bête.
19: C'est quand même beau le sport.
18: Surtout le dimanche après-midi sur TF1, en buvant une bonne bière.
19: Il faut être prudent. L'autre jour au basket, je me suis fait un lumbago.
18: Oula, ça fait mal ça. Surtout dans le dos.
19: J'ai voulu me resservir une canette sans quitter mon fauteuil. La table était trop loin. Crac.
18: Ah non, mais ce coup-là, il se travaille. Moi, je m'entraîne régulièrement à me servir un Ricard avec les pieds.
19: La bouteille est pas trop grosse?
18: Non, ce qu'il faut, c'est choper le doseur avec le gros orteil. Après, ça coule tout seul.
19: Tiens, il y a un truc qui est très bon pour la souplesse. C'est de se couper les ongles de pied.
18: Ah, moi, les ongles de pied, je me les coupe jamais chez moi. Je fais ça à l'hôtel. Comme ça, j'ai pas à passer l'aspirateur.
19: Mais oui, mais...
18: C'est des trucs.
19: C'est des trucs à savoir.
18: Des petits trucs.
19: Mais oui. Faut être malin.
18: Mais ouais. Ou alors en week-end chez des amis.
19: Mais oui, des petits trucs.
18: Bah alors. Mais pour peu qu'ils aient un tapis. Ni vu ni connu, je t'embrouille.
19: Il y a un sport que j'aime beaucoup, c'est la pétanque.
18: Ah mais attention, on peut se faire mal avec les boules. Une fois avec ma femme, en me disputant avec elle, j'en avais lancé une à la tête. Mais comme ça, pour voir, hein, sans faire exprès. Pour rigoler, ben elle était toute déformée.
19: Ah, c'est pour ça.
18: Ah, oui, oui. Oui, ah ben, vous avez pas vu la gueule de la sienne, hein. Ah, il a fallu que j'en rachète une autre. Et pourtant, c'est du métal.
19: Elle a pas trop souffert, ta femme?
18: Oh, bah, tu la connais, elle gueule pour un oui, pour un non.
19: Elle a peut-être pas l'esprit sportif.
18: Non, elle reconnaît pas la loi du plus fort.
19: De toute façon, le sport, c'est pas une affaire de femme.
18: Ah, sauf en patinage artistique. Moi, je préfère voir patiner une fille plutôt qu'un gars.
19: J'aime bien la championne, là, la petite noire, là.
18: Ah oui.
19: Ses cuisses sur la glace, ça ressort ouais. Bien.
18: Y a pas de mal à regarder ça, c'est du sport.
19: Ouais, c'est du sport. Y a pas de mal. Y a pas de mal. J'aime bien quand elles tombent, moi, les patineuses.
18: Ah oui.
19: Là, on voit tout, là. Mmh.
18: Ah ben, à la télé, il faut se mettre sur le côté, pour bien voir.
19: Moi, je me mets en dessous, moi.
18: Aussi, oui, oui.
19: Y a pas de mal.
18: C'est du sport.
19: Ouais, c'est du sport.
18: Et les majorettes, c'est de la culture. Mmh. Tiens, ben, un sport qui est pas mal au niveau chute, c'est le vélo.
19: Tiens, tu sais à quoi on reconnaît un vélo de course?
18: Ben oui, c'est celui où il y a un bidon pour boire un coup.
19: Non, il y a deux bidons. Un pour boire, un pour pisser. Quand tu vois un gars qui s'écroule de la route, c'est qu'il s'est trompé de bidon.
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21: Les catholiques m'intriguent, m'intéressent, me passionnent. Je me demande pourquoi les catholiques, pour qui j'ai beaucoup de respect en France, n'assument pas d'être catholiques en France. Je ne comprends pas. Quand en France, aujourd'hui, tu dis à un juif, est-ce que tu es juif? Bien sûr, je suis juif, j'ai la Torah, il est lourd, celui-là, il est malade. Quand tu dis à un musulman, est-ce qu'il est musulman? Alhamdulillah, ayyah, alash. Ayyah, muslim. Quand tu dis un catholique, est-ce que t'es catholique? Alors, c'est un peu plus compliqué. Alors, comment dire, voilà, en fait, maman est baptisée. Ma sœur athée. Papa outée. C'est quoi votre problème, les cathos? Vous avez une belle religion. Avec des valeurs, avec des concepts, avec des... Le salut, le don, le pardon. Qu'est-ce que c'est beau. Vos églises sont sublimes. Elles sont vides. Donnez-les-nous, on vous les gère. On fait une association juifs et musulmans et on vous fait repartir le business. On a des compétences dans chaque communauté. Soit on vous ramène les fidèles, soit on vous fout des Apple Store, mais ne laissez pas des locaux comme ça. C'est du foncier. En plus, vous êtes en centre-ville la plupart du temps. Moi, j'adore la liturgie catholique. C'est beau, c'est prenant, ça me donne la chair de poule. T'as vu, quand un prêtre parle, c'est en français déjà, tu comprends. Mes frères, mes sœurs, bonjour, voilà le Seigneur. C'est simple, putain, t'es connecté. T'as vu comment il est habillé? C'est beau, on dirait qu'il va partir en comédie musicale, c'est joli. Ils ont des rites, c'est beau, il y a une scénographie, le Vatican, c'est beau, même les obsèques cathos, c'est truc de fou. Autant les feuilles, les musulmans, on est très fort dans les fêtes, dans l'ambiance. En obsèques, on est naze, ok? On est nul. Les cathos, ils ont un niveau, écoute-moi bien, j'étais à des obsèques cathos il y a 2 semaines, j'avais envie d'être le décédé là-bas. Non, qu'est-ce que c'est bien organisé, ça sent bon, il y a de l'encens, de la musique, le micro du prêtre, il marche. Les gens arrivent à l'heure. La famille pleure dignement. Ils ont pas, les cathos, une tante qui se jette vers le cercueil en disant « Allez, je veux partir avec lui » ou je sais pas. L'homélie du prêtre est cohérente. Il parle à la famille, aux fidèles, il les apaise. T'as déjà été à des obsèques chez les juifs? C'est en plein air, sous la pluie, il fait froid, ça se passe à Pantin. Le rabbin, il a un costard, il est comme ça, il a des pellicules, la tête aux pieds, il lui reste du thon dans la barbe. Son micro, il marche pas. Et tu comprends rien à ce qu'il dit, et il te culpabilise.
22: Et vous avez gagné, donc. Et vous là, arrive à la salade, à la salade. Mais maintenant il est mort. T'as déjà vu un imam chez les musulmans à un enterrement? Il t'engueule le gars? Déjà t'as perdu ton frère. Le gars il a une djellaba Nike Air Max. Et pendant ce temps là-bas dans l'église, Jean-Claude il était gentil. Jean-Claude va aller au paradis. Mes frères et mes sœurs, donnez-vous la paix du Christ. Nous allons passer parmi vous pour une quête sans contact. Si vous n'avez pas d'argent sur vous, c'est pas grave. Vous donnerez la semaine prochaine. Le rabbin? Tu donnes pas le rabbin?
0: Sur la Torah, celui qui donne pas. Sur Marie, celui qui donne pas. Toute sa famille, elle va mourir.
22: L'imam?
0: Nous avons les adresses de tous les fidèles. La liste d'identité, Allah l'alim, celui qui ne donne pas, nous allons aller chez lui.
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3: C'est la pause. Depuis un article récent, les comédiens ont droit des pauses. Il y en a qui la prennent pas, mais moi je la prends. On a le droit à une minute par spectateur. Une fois, j'ai joué au Parc des Princes, j'ai eu 3 mois de pause. C'est sûr, si vous avez rien prévu, vous allez vous faire chier. Je viens de lire un truc drôle là. Mais je peux pas vous le dire, c'est la pause. Oula! Un terroriste belge se prend en otage et menace de se tuer s'il n'est pas libéré. La police intervient, 4 morts. Un disparu, le terroriste. Oula. Des médecins myopes coupent un nouveau-né en deux. Ils pensaient que c'était des siamois. Oula! Un délinquant muet libéré sur parole. Oula! Scandale au Téléthon. Un myopathe se casse avec la recette. Après 3 heures de poursuite, ses camarades le plaquent à 2 mètres de son point de départ.

0: Une justice. Oula. On peut désormais ne plus payer les PV, et ce par un moyen parfaitement simple, légal et à la portée d'un enfant. En effet, il suffit simplement... Ah, ouais.
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3: On dit toujours qu'il y a une vie après la mort, c'est peut-être celle-là qui déchire. Hein. Ça se trouve, là, on est dans un pauvre brouillon. On est dans une espèce de version bêta de la vie, tu vois, qui n'a pas été débuguée. Et puis après, arrivera la vie 2.0. Et là, je peux te dire qu'ils auront tout corrigé, les gars. Ah ouais, ils vont nous updater, je te dis pas. Ils vont déjà virer tout ce qui nous fait chier, tu vois. Dans la vie 2.0, par exemple, le foot, ça n'existe plus, c'est sûr. C'est pas logique. Ça... Non. Le foot, ça dégage, les supporters. Surtout, ça dégage. Bon, parce que dans la vie 2.0, de toute évidence, il y aura plus les supporters. Il y aura plus les parasites, il y aura plus les moustiques. Moustiques. Quoi, ça sert le moustique, là, dans l'écosystème? Où est le problème? Qu'est-ce que c'est? Bon, c'est quand même l'animal qui a le plus grand ratio taille-emmerdement. On n'a jamais vu ça. C'est fou de faire chier autant. Il pourrit les vacances des riches et il tue les pauvres. Alors ça dégage. Oh, je veux plus y voir. Ah, mais il n'y aura plus. C'est sûr, ils vont corriger. Tiens, les assemblées générales de copropriétaires. Ça n'existe plus dans la vie 2.0. Personne n'a envie d'y aller. Je préfère aller me faire dépigmenter le cul. Voilà, je te le dis. Non, non, ça piloche, c'est évident. Dans la vie 2.0, il n'y aura plus les gens qui ont des housses d'iPhone en cuir, tu sais, comme ça. Avec le petit clapet et la bouton presse. Oh, c'est beau un iPhone, tu mets pas un truc moche. Comme rouler avec une Ferrari bâchée. On ne sait jamais. Mais oui, ah ben c'est ça, tiens. Avoir une housse d'iPhone, c'est comme rouler avec une Ferrari bâchée ou sortir avec une femme voilée. C'est cacher ce que le monde a fait de plus beau. Tant qu'on y est dans la vie 2.0, on enlève l'automne-l'hiver, hein, tout le monde s'en fout, on se pèle le cul, ça dégage, on garde printemps-été, comme ça fait printemps-été, 4 saisons, on est bon. Le lundi, ça dégage, les matins, ça sert à rien, Jean-Jacques Goldman avait compris avant tout le monde. Bien vu. Et puis alors je pense également qu'ils vont améliorer tout ce qui marchote, quoi. Par exemple, dans la vie 2.0, les machines à composter les billets de train, elles marchent dans les 4 putains de sens. Mais oui, dans la vie 2.0, la ventouse du boîtier GPS, elle colle. De toute façon, les objets marcheront tous mieux. Et puis surtout, ils arrêteront de faire la loi. Parce que là, dans notre vie, c'est les objets qui commandent, vous en êtes rendu compte? Ben, c'est eux qui te disent quoi faire. T'as vu, tout bip maintenant, ils bipent tous. Tu montes dans ta voiture, ça bip pour la ceinture, le frigo est resté ouvert, ça bip, le micro-ondes, il a fini, il bip. Le lave-linge aussi. Non, mais c'est quoi? Arrêtez, là. Moi, c'est pas bip que j'entends quand je monte dans ma voiture, c'est mets ta ceinture, vas-y, mets ta ceinture, même pour 200 mètres, j'en ai rien à foutre, mets ta ceinture, je te sens, t'es là. Si, t'es là, je te sens, t'as grossi, dépêche-toi, mets ta ceinture. Quand le lave-linge est terminé, viens nous étendre, on a fini, on est propre, on est mouillé, viens nous étendre. Qu'est-ce que tu fous sur le canapé, espèce de feignasse, qu'est-ce que t'as de mieux à foutre que de venir étendre la lessive? Oh. Bon, ça, là, j'en ai acheté un autre. Il m'insulte, celui-là. Du coup, j'en ai acheté un autre. Il chante. Quand il a fini, il dit « Nous, on est prêts, c'est quand tu veux. » J'adore celui-là. Mais dans la vie 2.0, il n'y aura plus tout ça, quoi. Je veux dire, les objets ferment leur gueule, les taxis aussi. Ceux qui disent « C'est où ?»« Comment ça, c'est où ? Vous voulez que je conduise ?»« C'est où ? Mais enfin, taxi, je peux faire une suggestion ?»« Dis-moi, ne penses-tu pas à mi-taxi ?» L'achat d'un GPS serait au minimum judicieux, voire totalement indispensable à l'exercice de tes fonctions. Je ne sais pas. Hein, je... Non, mais tu vois, moi, par exemple, je suis humoriste, je suis auteur, j'ai acheté un stylo. Tu vois? Là, ton GPS, si tu n'as pas d'argent, tu le prends en papier, ça s'appelle un plan. Pardon. Taxi qui te demande c'est où, c'est comme si le chirurgien, avant que tu t'endormes, mais attendez avant de vous endormir. La rate, gauche ou droite, je ne me rappelle plus. Oh, mais merde, mais moi je suis inversée, ça fait miroir, alors je me... De toute façon, dans la vie 2.0, tiens, par exemple, les médecins sauront ce qu'on a. Parce que là, parce qu'il s'ils ont fait à l'école, s'ils sont allés à trop de soirées infirmières ou quoi aux caisses. Mais ils en savent rien, les pauvres. Hein. D'ailleurs, ça se voit dans les hôpitaux, ils se baladent comme ça, les médecins en blouse, comme ça, hop, là, dans les couloirs. Tac, tac, tac, ils rentrent dans les chambres. Bonjour, bonjour. Ça va ? Oui, oui, je suis médecin. C'est bon, j'ai les stylos. Laissez-moi. Laissez-moi faire mon diagnostic. Alors, qu'est-ce qu'il a, celui-là ? Oh, putain, mauvaise mine. Ok, alors, mettez-lui du liquide transparent dans la poche qui pendouille. Et ensuite, vous lui donnerez des cachets. Eh ben, des antidouleurs pour pas qu'il ait mal, voilà, très bien. Des anti-inflammatoires pour pas que ça s'inflamme. Et puis des anti-crevaisons pour pas qu'il meure, voilà. Non, il n'y aura pas besoin de médecin dans la vie 2.0, je vous rassure. Parce que tout ira mieux, évidemment. Dans la vie 2.0, les poussettes, elles se plient toutes seules. Les housses de couette se changent toutes seules. Mais bien sûr, ils vont tout performer. Tiens, les bras seront enfin amovibles pour la nuit. Les parcs pour enfants auront un tunnel. Et surtout, Carglass fermera enfin sa gueule.
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4: Ah, mon petit Christian, tu sais. Ta mère, elle est coriace, mais là, elle a pris un sale coup dans les gencives, ben, la mère Bonin. Alors, tu sais, Christian, je voulais te dire, s'il arrivait quoi que ce soit avant le mariage...
5: Non, mon petit, on ne sait jamais.
4: Je voulais te dire, s'il arrivait quelque chose, eh ben, je vous souhaite bien du bonheur avec ta Claudine. D'accord. Et puis surtout, tu vas me promettre de prendre bien soin d'elle.
5: T'inquiète pas.
4: Et puis, autre chose, Christian. Ouais. On n'a jamais trop pris le temps d'en causer, mais je sais bien qu'il va être temps quand même d'aborder le sujet. Au niveau de... Enfin, des...
5: De quoi ?
4: De la...
6: La goupille de la remorque ?
4: Mais non !
6: Je ne sais pas.
4: Écoute, essaye d'être un petit peu attentif quand même.
6: De quoi ?
4: Au niveau des galipettes de la nuit de noces.
6: Voilà.
4: Alors écoute, je sais bien que ça fait 50 ans que t'as le crotal qui crie famine, hein, mais vas-y, mollo quand même. Hein, va pas nous la foutre tétraplégique au premier coup de gong. Hein. T'es pas Nadia comme un etchi, ta Claudine. Un manque de souplesse, n'oublie pas. Et puis avec son asthme, va pas nous la coincer sur l'oreiller puis la trouver toute bleue, hein. D'accord, tu, hein, mollo.
6: Oui, oui, oui.
4: Bon. Ouais. Ça fait longtemps que tu l'as vu, Claudine ?
6: Je sais pas, ça fait il y a 3-4 jours, comme ça.
4: Moi, je trouve que tu la délaisses, Christian, en ce moment.
6: Non, non.
4: Depuis que ta cousine est là, tu n'es plus de même.
6: N'importe quoi.
4: Non, ne dis pas ça, Christian, non, je te connais. Il n'y a pas si longtemps, tu la voyais tous les jours, Claudine. Elle est venue me voir hier pour m'en parler. Elle ne comprend pas, tu sais. Tu n'y avais pas promis d'y graisser le dérailleur ? Hein ?
7: De son vélo.
6: Ah oui.
4: Ah oui.
6: Non mais je le ferai, mais j'ai pas eu le temps là.
8: Hé, tata, je la trouve pas.
7: Oh, ben va le vider, elle trouve jamais rien celle-là.
8: Oh, je vais jeter la honte aux baloches.
4: Écoute, ne dis pas de grossièreté, elle est très belle cette petite robe et elle te va très bien.
6: Oh ouais, t'es belle.
4: Eh ben reste pas plantée là comme un ours devant un pot de miel, toi. Allez, va t'habiller.
8: Ouais, par contre, tata, tu te vas avoir des libards de ouf, hein, parce que moi, je te dis pas comment que ça flotte.
4: Ah, c'est vrai qu'à l'époque, j'avais un joli pare-choc.
6: Et oui. Par contre, maintenant, ils sont...
4: Mais ils sont comment que tu me les as mis, mon saligo ?
6: Ils sont.
4: Jusqu'à 13 ans que je l'ai allaité, je randonnais. Hein ? Il manquait de calcium, ce petit bonhomme. 8 litres matin, midi et soir qui me pompait. C'est ça qui m'a foutu les nichons comme des bérets basques. Comment ça ? Mais voilà, dans l'état qu'ils sont, on chiolerait. Bon, là. Moi qui avais une poitrine drue comme la dune du Pilat.
6: Et maintenant, ça serait plutôt de marrer pas de vin. Hein.
4: Attention, comment que tu causes à ta mère, toi.
6: Oh, on peut rigoler.
4: Pas avec ma féminité. Oh.
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10: Il y a un truc que je vous ai jamais raconté, mesdames et messieurs, sur ma sœur et mon beau-frère Bernard. C'est les Noëls chez ma sœur. C'est un jour où tu dois être prêt mentalement et physiquement. Parce qu'à Noël, comme beaucoup de gens d'ailleurs, ma sœur, elle se transforme. Et elle devient pas la reine des neiges, mon pote, je te le dis. Déjà, première épreuve, les courses à Carrefour. Ouh là là. T'arrives sur le parking, c'est la guerre. Pour trouver une place, les mecs, ils sillonnent les allées comme des miliciens. Dès qu'ils trouvent une place, fusée éclairante... Et les mecs, ils défendent la gâche à la baïonnette jusqu'à ce que la bagnole en arrive, comme ça. Nous, ça faisait 20 minutes qu'on tournait sur le parking avec ma sœur et Bernard. Ma sœur, elle était chaude comme un pot de 103 décalaminé. Et Bernard, il se gare à côté d'un mec dans une Smart qui était sur deux places. Et il dit, ben, ça va, il dit au mec, excusez-moi monsieur. Il dit, est-ce que vous pouvez vous pousser comme ça, on tient sur les deux places et on est tranquille. Le mec, il baisse sa vitre, il dit à Bernard, il lui dit, je me pousserai quand les poules auront des dents. Connard. Moi, j'étais assis derrière Bernard comme ça. J'ai regardé le mec, j'ai dit comme ça, mauvaise réponse. Ma sœur, elle est sortie de la bagnole comme ça. Donc, elle va voir le mec comme ça. Elle frappe au carreau, bam. Elle lui dit, oh, pamprenelle.

0: commando en opération spéciale. Ah ouais, parce qu'avant d'aller à Carrefour, ma sœur, elle nous donne des instructions. Nous, on est assis dans le canapé avec Nanet comme ça, et elle, elle fait les 100 pas comme ça. Elle dit, bon, écoutez-moi bien, les têtes de pioche, là. Quand on arrive à Carrefour, vous allez directement au fromage et à la viande et vous ramenez les commandes dans l'allée centrale, d'accord? Sans vous arrêter au rayon bricolage pour acheter des merdes qui marchent jamais, là. Comme vos patins à la con, soi-disant, on peut déplacer des armoires normandes à la main. Ça marche, ça marche. Après, on revient, tu, dans l'allée centrale, tu me trouves pas, tu cours partout, museau en l'air, on dirait un suricate. Donc, on est là, dans Carrefour, on pousse nos trois chariots, comme ça. Ah, ah, on a trois chariots, parce que nous, on est 1 million à table chaque année à Noël. C'est simple, il y a toute la France qui débarque. À Noël, t'as 2 rassemblements majeurs en France. T'as les Gitans au Sainte-Marie-de-la-Mer et Noël chez ma sœur. Voilà. Sauf que nous, il y a moins de guitares et plus de poivrons. Terminé. Voilà. Donc on est là, on pousse les trois chariots, ma sœur elle pousse ça, on dirait le transsibérien qui traverse Carrefour. Les mecs ils croient qu'elle travaille là-bas, qu'elle remet en rayon, tellement il y a des... Nous on remplit les chariots comme des wagonnets de mine, blam, blam. Et après on va aux caisses qui sont blindées à mort évidemment, les mecs ils font la queue depuis 3 générations. Et là, grandiose, t'as ma sœur qui balance toute la bouffe sur le tapis, comme un marin qui balance des caisses de poissons sur un quai, blam, blam. T'as la caissière qui s'en bat la rate de tes courses, qui balance tout comme dans une usine de recyclage. Blam, blam, tes œufs de caille et tout, blam, blam, blam. Et au bout du tapis, il y a qui? Il y a moi, escompte Bernard avec son chapeau de Noël qui clignote. On remplit les sacs à la vitesse de l'éclair, comme si on fourrait des marrons dans le cul d'une dinde. Pour pas se faire brasser par ma soeur qui arrête pas de nous gueuler dessus. Ah, que vous foutez? Vous les videz ou les remplissez les sacs? Les courses de l'enfer. Deuxième épreuve de Noël chez ma sœur, c'est les décorations. Oh là là. Les deux là, avec les décos, ils sont barjou. Leur slogan, c'est toujours plus. L'année dernière, en plus de tout ce qu'ils mettent, ils ont rajouté un Père Noël gonflable à l'hélium de 4 mètres. Ça a coûté une blinde en gaz. Le mec, quand il a livré les bonbonnes, il croyait qu'on faisait décoller un dirigeable. Donc les décorations. Bernard, son obsession, lui, c'est les guirlandes électriques. Normal, il bosse à l'EDF, il paye pas le jus, il en met pas. Tellement il en met, tellement ça brille dans son jardin, la nuit, t'es obligé de mettre des lunettes de soudeur, comme ça. Sinon, ça brûle la rétine. Et tellement il en met, il est obligé d'allumer par tranche, sinon ça fait des baisses de tension dans le quartier. Oh. Les voisins, ils gueulent, et là. Et alors lui, tellement il en entoure des guirlandes comme ça, autour de sa baraque, ça a fait comme un champ magnétique géant, un électro-aimant géant. Tu passes sous le portillon comme ça, t'as les cheveux qui se dressent sur la tête. Bah t'as fait un brushing, t'es contente. Et tous les objets métalliques que t'as sur toi, tes clés, ton portable, tes lunettes, blam! C'est tout collé à la baraque. Le soir, quand tu t'en vas de chez eux, t'es obligé de couper le général pour récupérer tes affaires. Blam! Par contre, l'année dernière, on a rigolé. Hein. On a rigolé avec ça parce qu'il y a Tata Lucette, je vous parlais tout à l'heure, qui est venue à Noël, comme chaque année. Et Tata Lucette, elle a une vieille hanche en métal des années 80. Il y en a qui ont compris, il y en a qui ont compris. Elle a passé le portillon, Tata Lucette, comme ça. Le champ magnétique, ça l'a soulevé en l'air comme ça. Comme Magneto dans X-Men. Et d'un coup, blam! Ça l'a jeté sur la baraque comme un radin sur une promo. Blam! On a rigolé. Hein. Le tonton Robert, le mari de la Tata Lucette, mort de rire comme ça. Ah! Sauf que le tonton Robert, on n'a pas pensé, il avait une vieille dent en métal des années 60. Le chicot, il lui est sorti de la bouche comme une balle de fusil. Bam! Dans la baie vitrée, 2000 boules. Joyeux Noël, Félix!
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2: Moi, je suis vacciné. Je suis vacciné 7 fois. Ah bah alors, ça ne le fait pas à tout le monde, mais moi, j'aime ça, les vaccins. Je suis vaccinolique. Il y a les alcooliques, moi, c'est les vaccins. Voilà. Enfin bon, cette pandémie, merde! Soyons clairs! 15 millions de morts dans le monde, 150 000 en France, ça va! Le virus, il a décimé qui? Les très très gros? Les très très vieux et les très très pauvres. Voilà. Eh bien les très très gros, ils ont qu'à maigrir. Les très très pauvres, ils ont qu'à bosser, c'est tout. Et les très vieux, ils ont

0: qu'à crever. Voilà, c'est tout. C'est dans l'ordre des choses. C'est un virus écolo. Alors, je ne sais pas si vous êtes au courant, mais quand vous téléphonez, continuez à mettre des masques. C'est très important. Parce que le virus en Chine, eh ben, il passe à travers les télécommunications. Il faut téléphoner avec le masque. Parce que vous êtes là, vous faites « Allô ? Oui, je voudrais du riz cantonais. » « Du riz cantonais, oui !» Et là, en parlant, c'est comme ça qu'il va arriver en France. Pas par les bateaux, par le téléphone. C'est le variant orange.
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3: Ok, ok, bon. Ça, c'est quoi ? Qu'est-ce que c'est que ce truc ? Pizza Hut. Pizza Hut, putain, qu'est-ce qu'ils me veulent, ceux-là ? 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Ça va pas ou quoi ? 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Oui, allô ? Oui, bonsoir madame, je suis bien chez Pizza Hut. Oui, je vous appelle par rapport à un document que vous m'avez envoyé. Concernant une 3 fromages avec des guacamoles et... des tortillas... Oui, oui. Oui, vous envoyez ça à tout le monde pour ? Oui. Et si je veux bénéficier... Oui, oui, oui, non, je vois. Je vois, mais le seul truc, c'est que je suis un petit peu surbooké en ce moment, moi. Est-ce que je peux prendre votre nom, madame ? Vous êtes Mélanie ? Mélanie, d'accord, Mélanie. Écoutez, ce que je vais faire, Mélanie, c'est vous rappeler moi dès que ça bouge de mon côté, hein. D'accord ? Entendu, Mélanie. Entendu. Merci, Mélanie. Au revoir, Mélanie. Merci. Ok, ok, ça c'est bon, Pizza Hut, c'est réglé. Bon, ça c'est quoi maintenant ? Entreprise Jérôme Ramonage. Ils vont tous me les faire aujourd'hui ou quoi ? Qu'est-ce qui se passe ? Oui, allô ? Oui, bonsoir monsieur, je vous appelle par rapport au fascicule que vous m'avez envoyé sur le ramonage de cheminée. Oui, oui, oui, voilà, oui, oui. Non, non, le seul souci c'est que j'ai pas de cheminée moi chez moi. Comment faire ? Ben, comment faire, comment faire ? Quoi vous dire ? Ça coûte combien, un ramonage, monsieur ? Ah ouais, ouais, ouais, ouais. Non, je veux dire, ça vaut pas le coup de faire une cheminée. Boum. Est-ce que je peux avoir votre nom, s'il vous plaît ? Monsieur Jérôme. Jérôme. Ah bah, comme entreprise Jérôme. Hein ? C'est normal ? Ben non, la fille de Pizza Hut, elle s'appelait pas comme ça. Entendu, Jérôme. Très bien, Jérôme. Bah écoutez, je vous rappelle. Non, non, mais dans 48 heures, je suis juste sur un coup en stand-by avec Pizza Hut et je vous rappelle dès que c'est réglé. Entendu, Jérôme. Merci, au revoir, Jérôme. Ok, ça c'est réglé, Mélanie. Da, da, da. Oh, je suis où la merde ? Cool. Attends, Jérôme. Ok, rappelez Mélanie. Je récapitule. C'est bon. Rappelez Jérôme. C'est bon. Michel aussi. Il faut que je le rappelle. Je l'ai pas noté. Michel. M'a pas appelé Michel. Pas un coup de fil, pas une devine. Pas... Michel, mais je m'en fous. Je m'ai rappelé Michel si il m'appelle. Ok, ça c'est bon. Demain, qu'est-ce qui se passe ? Ah merde, demain, midi, allez mettre les bouteilles dans la poubelle verte, ça, ok ? Après demain, Galerie Lafayette, il faut que j'aille leur rendre le caleçon qu'ils m'ont vendu, ils ont oublié l'antivol dessus. En même temps, je me dis que si j'y vais avec, quand je vais rentrer, ça va sonner déjà. Alors peut-être qu'il faudrait que je l'enlève avant d'y aller. En même temps, si je l'enlève avant d'y aller, j'ai plus besoin d'y aller. Galerie Lafayette, stand-by. Ok, ça c'est bon, c'est réglé. Ensuite, ah oui, mon histoire avec France 2. France 2, j'ai pas le numéro, le 12, c'est pas grave. Ok, allô ? Allô ? Oui, bonjour, est-ce que je pourrais avoir le numéro de téléphone de France 2, s'il vous plaît ? En France. Oui, il faut me les passer directement, merci. Merci.
2: Oui, allô ? Oui, bonjour France 2. Est-ce que je pourrais parler à la personne qui a fait les informations hier soir chez moi ? Oui. Ou une assistante, merci. Oui, bonsoir madame. Écoutez, je vous appelle pour... en fait, je suis un peu mal à l'aise, je voulais juste régler quelque chose. Hier soir, je suis rentré chez moi, j'ai regardé France 2, les infos, enfin juste où la personne disait... Enfin, je crois que c'était la fin parce qu'il disait merci d'avoir suivi ce journal, tout ça. Bonne soirée à tous sur France 2. Et j'étais un petit peu mal parce que moi, j'avais pas suivi le journal depuis le début. Ben rien, pour être honnête, je me suis dit s'il l'apprend par quelqu'un d'autre. Mais non, mais comme aujourd'hui, j'ai vu le journal depuis le début et qu'il avait l'air un peu... Je me suis dit, quelqu'un m'a balancé. Ah d'accord, ok. Ah, ça n'a pas de lien direct. Alors si ça n'a pas de lien direct, ça m'enlève une épine du pied, madame. Très bien. Juste une dernière petite chose avant de... Enfin, sans vouloir vous embêter, j'étais tout seul aussi devant la télé. Non mais comme il a dit bonne soirée à tous... Voilà. Merci madame en tout cas. Merci, ça me... Oh là là, ça me soulage. Merci beaucoup madame, merci. Au revoir. Oh, ça me soulage grave, ça m'enlève un nœud du ventre, je me sens flying the sky là, je te jure. Bon allez, ensuite, qu'est-ce qu'il y a à faire? Quelle heure il est? Ah merde, 17h, aller chercher les enfants à l'école et sur le chemin du retour, leur procurer de la joie. Ah oui, faut que je leur fasse les petits gags qu'ils aiment bien là, que je sais pas faire. Ouais, je me suis coupé un doigt moi. Ah, t'as vu, je m'énerve ces trucs là, ou bien l'autre truc naze, je sais pas qui c'est qui a inventé ce gag nul que tout le monde fait depuis des années. Hop, je t'ai volé ton nez moi. M'énerve ce truc là. T'es volé ton nez. Ouais, le môme il pleure. Donne-moi mon nez. Donne-moi mon nez. Moi chérie, je peux pas te faire le gag de je t'ai volé ton nez. D'abord parce que je n'aime pas ce gag et en plus je sais pas faire la chute de ce gag parce que le pompon de ce gag, le truc énorme, c'est de te montrer ton nez, c'est-à-dire représenter un faux nez avec mes doigts. M'énerve. Quand les enfants ils sont petits, tu leur fais je t'ai volé ton nez, ils font des cauchemars à la nuit d'un père qui leur vole le nez. Quand ils sont grands, tu fais un bide parce qu'ils te disent tu me l'as pas volé, il est là mon nez. Pff, alors arrête. Chérie, je peux pas te le faire, en plus je ne sais pas représenter un faux nez. Tu vas pas me croire au gag et je pourrais pas te le rendre parce que si je sais pas représenter un faux nez, tu vas me dire rends-le-moi, je vais te dire je sais pas le. Tu vas croire vraiment que je t'ai pris ton nez. J'ai pas envie que t'aies cette image de moi. À moins que je le fasse avec un copain qui lui sait représenter un faux nez. On va te chercher à l'école. Là, je te dis hop, je t'ai volé ton nez. Et je lui dis allez, rends-lui. Lui, comme il sait le représenter, il va dire tiens, j'ai l'air. Je sais pas, je craque, j'en peux plus. J'en peux plus.
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4: Un récent sondage nous révélait que les Français trouvaient notre télévision actuelle trop vulgaire. Mais imaginons si elle l'était vraiment. Ouvrons le débat avec Jean-Marie Cavada.
5: Madame, monsieur, bonsoir. Le sujet de cette marche du siècle est un sujet directement inspiré du courrier des lecteurs de Télé 7 Merde et de Télé Ramon Moyle-Oignon. La télé est-elle vulgaire? Avec ce soir, pour débiter des conneries et enculer les mouches, des invités de prestige, le Dalai Lama qui tortille du cul pour pas chier droit et qui, nonobstant son statut, vient de péter sous sa cloche à fromage. Bonsoir, monsieur. Également présent sur ce plateau, Taslima Nagouin, prix Nobel de Brut Minou à Oslo, à l'élastique, accompagnée de Daniel Mitterrand, qui, je vous le rappelle, a été la première au Chiapas à tailler la pipe du sous-commandant Marcos. Également présent sur ce plateau, le philosophe intégriste Tariq Ramadan, le Fion, pour son ouvrage « Pas de rillettes dans la craquette » qui est la suite de « Pas de calva sous la burqa ». Et avec ces cons-là, on va pas se faire chier. Le premier témoin de cette marche du siècle est un témoin majeur dans l'histoire de la télévision, une figure emblématique de ces 30 dernières années de télévision. Il s'agit évidemment de Jacques Chancel. Jacques Chancel, ma question nonobstant, avez-vous été victime de la vulgarité durant vos années de télévision?
6: Que nenni! Point de vulgarité au grand échiquier, elle ne s'accordait pas avec le talent de Rostropovitch, Arthur Rubinstein et l'Orchestre National de Radio France en grève. Et pourtant, je vous l'avoue, pendant toutes ces années de télévision, puisque nous évoquons l'histoire de la télévision, j'ai été tenté. J'ai été tenté, en effet, ça fait plus de 30 ans que j'ai envie de demander à Maurice André, « Alors Maurice, et ta trompette, si tu te la carres dans l'oignon, ça fait quel son ?»
5: Effectivement, on peut se poser la question, peut-être sera-ce le sujet d'une prochaine marche du siècle. Néanmoins, en matière de vulgarité à la télévision, la réalité dépasse souvent la fiction, notamment avec une émission comme « Le droit de savoir » sur TF1, présentée par Charles Villeneuve, document.
7: Bonsoir. En effet, depuis le début du droit de savoir, l'émission où on a le droit de savoir des choses qu'on sait déjà, eh bien, nous avons abordé des sujets pas racoleurs du tout. Lady Di suçait-elle Dodi Al-Fayed sous le pont de l'Alma? Les flics du Cap d'Agde qui courent après les naturistes avec leurs zézettes floutées qui s'en mangent derrière les dunes? L'affaire Monica Lewinsky, un grand sujet d'investigation où l'on pouvait y voir Monica avec sa grosse bouche à col roulé et ses nichons à cravate de notaire, nous avouer que fumer le cigare par la vulve, c'est moins dangereux pour les poumons. Mais encore une fois, c'est pas du cul, c'est de l'information. On est sur TF1. D'ailleurs, le sujet de ce soir est un sujet purement journalistique puisque nous évoquerons le marché du sexe, le X, la pornographie. En grand professionnel, j'ai visionné tellement de cassettes pour préparer l'émission que j'ai encore mal au poignet. J'ai visionné entre autres Petite cochonne en chaleur, un très beau film, très beau documentaire avec des très beaux gros plans. Tu la sens, ma grosse B, trois points avec Rocco qui serait dit et les aventures du père Carambar qui se fait sucer dans les couloirs, inspiré de la vie du père Va de bon cœur. Alors, bonne soirée sur TF1, la chaîne qui fait le trottoir avec Tu le sens, mon doigt de savoir.
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9: Non, mais je sais ce que vous vous dites. Vous vous dites, ce gars-là, je le connais, j'ai déjà vu quelque part, c'est ça? Oui? Ben, cherchez pas, vous m'avez vu à la télé. François Ledu! François Ledu! J'ai fait toutes les émissions, toutes. J'avais commencé par le journal de 20h sur TF1. Il y a eu un accident, la télé est venue, j'ai témoigné. J'avais rien vu, mais j'ai témoigné, hein. Et j'ai bien raconté, hein, les cris, les morts, les flammes à TF1, ils ont adoré. Ah ben, avec tous les feuilletons américains que je m'envoie toute la journée, je savais ce qu'ils aimaient, hein. Oh, j'ai fait un carton, oui. Je suis passé aux infos de 20h, le 22h, le minuit. Oh, le lendemain, j'étais une star. Dans la rue, tout le monde me reconnaissait. Au bistrot, vedette. Ah, ben, je suis obligé de prendre l'apéro avec les lunettes noires, hein. Et puis, je dis plus bonjour, ni merci, ni au revoir. L'inconvénient, c'est qu'à Paris, ça se remarque pas. Et puis, l'apéro, c'est plus comme avant. Faut les voir, les patrons de bistrot et autres, hein. Ils croient me faire plaisir, ils me ramènent des petits grains noirs sur du pain carré. J'ai dit, dis donc, je mange pas mes crottes d'année, c'est pas pour manger celles des autres, hein. Prends ma t-shirt de Pascal, tu les remets dans le derrière Château Méro et tu fais péter les chips, ça. N'essaye pas de m'arnaquer parce que je suis devenu une vedette de télé, hein. T'es pas tout seul à Courbevoie. Bientôt, ça va être Baba et le Balto. Good morning, chiquitos. Tout de suite, j'avais compris que j'étais fait pour la télé. Mais la télé, c'était fait pour moi. Et avant, ta femme te trompait, t'étais cocu. Maintenant, ta femme te trompe, tu passes à l'amour en danger, t'es une vedette. Elle se barre, tu passes à perdu de vue. Elle a un orgasme, tu passes à mystère. T'as pas de femme, tu fais tourner manège. Et si tu peux pas te la faire, tu gardes les 2000 balles et tu vas en pute. Mais moi, bon, je croyais que j'avais une vie de merde. Mais pas du tout, j'intéresse moi la télé. Ma vie pour eux, c'est un roman. Avant, j'avais honte de me gratter le cul le matin. Maintenant, grâce à ça, je fais des émissions sur les allergies. Pour passer à Santé à la Une, je me suis fait greffer. J'ai un foie de babouin et un cœur de cochon. Depuis, je mange plus que des bananes, je dors dans les arbres et je vais chier au fond du jardin. François! C'est moi! Et j'ai fait toutes les émissions, toutes! Et même les jeux, c'est abordable maintenant. Et fini la tête et les jambes de Monsieur Cinéma. Aujourd'hui, t'as beau avoir fait des études jusqu'à 30 ans, si tu sais pas faire tourner une roue, t'es un con, puis c'est tout. Diplômé peut-être, mais un con. Depuis que les jeux sont devenus manuels, j'ai toutes mes chances. Au juste prix, j'ai fait un carton. J'ai entièrement meublé mon appartement. 40 halogènes, 17 bergelements en plâtre. La télé, ça change la vie. Et regardez ma brouque. Avant, c'était qu'un clébard. Aujourd'hui, c'est une vedette. Regardez Mitterrand. Aujourd'hui, c'est une grenouille. J'ai fait toutes les émissions, toutes. Et un jour, dans la rue, un gosse tombe du 7e étage. Oh, j'étais juste en dessous, coup de peau, oui. J'ai pas hésité une seconde, j'ai écouté que mon courage. Je l'ai filmé. Deux versions. Une avec des cris pour le journal de 20h et une avec des bruitages rigolos pour Vidéogag. Mais pour passer dans Vidéogag, tu peux massacrer ton gosse, hein. Mais attention, marrant, sinon ça passe pas, c'est de la télé de divertissement. Moi, j'ai pas de gosse, je prends celui du voisin. Il me le prête parce qu'il a pas de caméscope. Chacun son truc. Oh, le gosse, je l'ai amené au jardin d'acclimatation à la fosse des ours. Je l'ai fait jouer sur le muret. 2 heures, il a mis à tomber. À un moment, l'ours s'approche. Tac, plus de cassette. Du coup, on a été obligé de le sauver. Enfin, ça nous a toujours fait un petit FR3 Aquitaine. Hein. Il y a des jours sans. Ah bah, gosse sauvé, FR3 13h, pas sauvé, TF1 20h. Ils sont plus pros à TF1. Hey, et si tu filmes l'ours qui se tripote, tu passes l'image du jour à la météo. Ouais. Je connais mon métier, vedette de télé. Et si l'ours copule avec sa femelle, tu casses le film à 30 millions d'avis sur la misère sexuelle des ours en captivité. Bah, attention, attention, attention. Attention, si c'est toi qui tripote en regardant les ours, tu passes au tribunal. Et si c'est l'ours qui te tripote, tu passes à l'hôpital. Et si t'as pas de cassette, tu passes pour un con, voilà. Mais je connais mon métier, vedette de télé. Oh, Vidéogag, c'est bien. Tu filmes un gag. S'il est bon, tu gagnes une caméra. Ça a l'air con, hein. Mais ça pourrait être plus con. Tu pourrais gagner ta caméra. Comme ça, en plus, avec la deuxième caméra, pendant que tu filmes ta femme, elle peut te filmer. Sinon, sur les films de vacances, on ne voit jamais. Les types comme moi, pour passer dans Paris Match, faut qu'ils soient victimes d'un attentat. Et encore, victime, mais pas trop, sinon on te reconnaît pas bien sur la photo. Et moi, j'ai un copain, il a été amputé de la tête. Moche. Bon, d'accord, il a fait la couverture de Voici, mais après, accroche-toi pour trouver du boulot. Et il envoyait des photos matons sur la photo, il y avait le rideau. Non mais je m'excuse de le dire, mais c'est pas en embauchant des rideaux orange et crado qu'on va résorber le chômage. J'ai tout fait pour être en Paris Match, pour être victime d'un accident, j'ai même été au stade de Furiani. Pas de peau, j'étais dans la tribune d'en face. En plus, c'était un an après. Mais la télé m'a comblé, elle m'a donné toutes mes joies, tous mes bonheurs. Même mon final, je l'ai vendu. Oh, face au Trocadéro, exclusivité, TF1, RTL, un soil élastique de 365 mètres de haut, sans élastique. Et quand je serai mort, je compte sur vous. Dites pas que c'est la faute des médias, je leur dois tout. François, c'est moi.
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10: Oh, puis merde, j'ai pas tellement envie de me détruire, moi, finalement. Je vois pas pourquoi je vais me foutre en l'air sous prétexte que j'ai rien à dire à une brassée de désœuvrés qui viennent mater mes états d'âme uniquement parce qu'il n'y a plus de place sur l'autoroute du Sud. Vous savez ce que vous êtes, hein? Vous savez ce que vous êtes tous, là? Vous êtes des voyeurs. Voilà, je l'ai dit, ça y est. Et des voyeurs qui payent pour voir un exhibitionniste, eh ben, je vous le dis comme je le pense, c'est petit, hein? Puis d'abord, le suicide, ça s'improvise pas, hein, comme ça. Qu'est-ce qu'il y a pour se suicider, en fait? Et le gaz, la noyade, pff, par ce temps-là, tu parles. Le pistolet, la corde, et je dis exprès la corde, parce qu'il existe une superstition très tenace dans le métier de la scène, qui veut que personne, jamais, quoi qu'il arrive, personne ne prononce le mot de corde sur une scène, parce que ça porte malheur, à tous les coups. Ou c'est un projecteur qui tombe sur le public, hein, parce que là, il y en a... Ou alors le théâtre brûle, avec le pompier dedans. Ah bah oui. Je m'en fous que ça porte malheur, j'adore le malheur. Il n'y a plus que ça qui m'excite. Bon, alors, ce que je disais. Oui, alors, le gaz, la noyade, le pistolet... Il faut toujours choisir, c'est pas marrant. J'ai jamais su choisir. Et pourtant, il faut toujours faire un choix. Comme disait Himmler en quittant Auschwitz pour aller visiter la Hollande, on peut pas être à la fois au four et au moulin. Mais vous moquez pas d'Himmler. C'est pas un imbécile. Himmler, c'était un homme capable d'une grande concentration. Bon alors, le gaz, j'ai jamais su choisir. Tout dans la vie est affaire de choix, finalement. Ça commence par la tétine ou le téton, ça se termine par le chêne ou le sapin. Ouais. Et puis d'ici à là, de sa naissance à sa mort, l'homme est en permanence confronté à des choix. Mais que choisir? Fromage ou dessert?
11: La bourse ou la vie? La cigale ou la fourmi? Le sabre ou le goupillon? Jacob ou Combalusier? Labourage de crâne ou pâturage de dents? La gauche ou Mitterrand? Un baril de merde ou deux barils d'une lessive ordinaire? Eh ben, je ne sais pas. Je suis dubitatif.
10: C'est pas cochon, dubitatif. C'est en un seul mot, hein, dubitatif.
11: Il est fou, lui.
10: Ça veut pas dire éjaculateur précoce. Ça veut dire je suis dans le doute, voilà. Je suis dans le doute. Le doute m'habite, tiens. Tout au cours de mon existence, qui n'aurait été finalement qu'une féerie d'aventures extraordinaires et riche en rebondissements sur d'innombrables sommiers dont j'ai oublié le nom aujourd'hui. Tout au cours de cette existence, j'ai été maintes fois confronté à des choix très difficiles. Songez que j'avais 35 ans en 1940. Si, c'est vrai. J'en ai 79 là aujourd'hui. C'est vrai? Ouais, je sais, je ne l'ai fait pas. Si j'ai su jusqu'à aujourd'hui conserver ce teint de jeune fille, c'est que je prends soin de retarder le vieillissement de mes cellules en menant une vie d'ascète, d'une part, et d'autre part, en consommant des bananes. Car la banane vaut un steak de cheval. Encore que je préférerais un cheval entier à cause de la douceur du regard qu'on ne retrouve pas dans la banane. Bon, alors, que choisir quand on a 35 ans en 1940, disais-je, lorsque je fus assez grossièrement interrompu par moi-même, malgré mes remarques réitérées. Bien, pour être tout à fait franc, en 40, j'ai longtemps hésité entre la résistance et la collaboration. Il faut bien voir qu'en une période ennuyeuse, comme le fut celle de l'occupation, t'as songé qu'en 1940, Patrick Sabatier n'était même pas né. Pour vous dire à quel point on pouvait s'emmerder. Qu'est-ce que vous avez tous contre ce jeune homme? Hein? Oui, moi aussi j'ai connu des topinambours qui avaient le regard plus vif, c'est vrai. C'est vrai aussi que si on épluche un topinambour, en dessous il y a quelque chose. Bon, enfin, on n'est pas là pour faire chier les rhizomes. Hein. Je disais que dans une période ennuyeuse comme le fut celle de l'occupation, la seule distraction qui se présentait aux Français après la messe, c'était de faire ou de la résistance ou de la collaboration. Mais là encore, que choisir? Alors bien sûr, la collaboration, c'était le bon droit, la respectabilité, un prix Dieu réservé à Saint-Honoré-des-Laux, les amitiés de Pierre Laval assurées, les indulgences de Pie XII également, et puis des places de faveur au concert de Tino Rossi et de Maurice Chevalier. Oui, mais la résistance, c'était la vie au grand air, Yukaïdi, Yukaïda. Oui, mais la collaboration, c'était la possibilité d'apprendre une jolie langue étrangère à peu de frais. Oui, mais dans la résistance, on se cultivait pas l'âme, mais on rigolait bien. Boum, le train. Boum, la voie ferrée. Tacatacatacatin, le petit viaduc. Ouais, j'ai eu. Oui, mais dans la collaboration, on faisait pas sauter des ponts, mais on pouvait sauter des connes. Oui, mais pour bien gagner sa vie dans la collaboration, fallait dénoncer les juifs. C'est pas très joli comme occupation pour gagner sa vie, de dénoncer les juifs. Oui, mais dans la résistance, on dénonçait pas les juifs, mais fallait vivre avec. Enfin bref, à force de tergiverser, j'avais toujours pas pris de décision le 25 août 44. Quand j'ai vu soudain des centaines de chars déboucher dans la rue de Rivoli. Je me rappelle très bien ce matin-là, il faisait un temps magnifique. Je me promenais sous les vieux marronniers du jardin des Tuileries, quand soudain c'est arrivé. Le fracas des chaînes des tanks faisait trembler la poussière. Une jeune inconnue s'est approchée de moi. Elle était belle, blonde, au regard bleu. « Monsieur », s'est-elle écriée en me pressant le bras, avec des larmes de joie dans les yeux. « Monsieur, regardez. Mais regardez, c'est l'armée française, la vraie. Les forces françaises libres. Mais votre pays est libéré, monsieur. » Pourquoi dites-vous « votre pays » ? Oh, c'est que moi-même, monsieur, je ne suis pas française, je suis citoyenne helvétique de Berlin. Elle avait en effet un assez fort accent germanique. J'ai juste eu le temps de la tondre, les FFI arrivaient.
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12: Vous êtes Micheline. Divorcé sans enfant, pas sérieux, s'abstenir. Je suis Jean-Luc. Prêt à tout pour faire battre ton cœur. Libre de suite et plus, si affinité. Elle. Tu t'assois pas? Bah, fais comme moi, prends une pouffe. Enfin, je veux dire... Prends un pouf. Tu fumes? Ah, j'en ai plus quatre, tant pis. On prend un drink. Tenancier? La carte des cocktails. Alors, vous allez me mettre un branleur. Oh, laisse, je vais choisir pour toi. Qu'est-ce que je vais bien pouvoir te mettre? Alors, 75 francs, 95 francs, quand même, hein? Un verre d'eau pour la demoiselle. C'est la première fois que je fais des petites annonces. D'habitude, c'est pour trouver des pièces détachées de mobilette, alors... C'est marrant, je t'imaginais pas comme ça. Remarque, ça tombe bien, j'aime pas les mannequins. Non, je préfère les filles dans ton genre. Au moins, on est sûr de pas se les faire piquer. Tu vois, Micheline, c'est ton vrai prénom, Micheline? Ah non, non, comme ça. Non, mais tu sors de chez le coiffeur, là, non? Ah non, non, je dis ça parce que souvent, quand on sort de chez le coiffeur, on est un peu déçu, pas toi? Tu vois, Micheline, j'ai du mal à m'y faire, hein. Ça fait 5 minutes qu'on se raconte un peu notre vie. Tous ces petits touts. Qui font ces petits riens, c'est vrai. Si tu me demandais de te faire l'amour, là, tout de suite, dans ma petite chambre de bonne, qui est à 2 pas d'ici, pourtant, ben, je te dirais non. Non, Micheline, prenons le temps de faire connaissance. Attendons une petite demi-heure. Tiens, j'ai envie de te donner une note. 8. Sur 20. Mmh. Ah, bah t'aurais mis un autre parfum, c'est sûr, t'aurais eu la moyenne. Est-ce que tu aimes les animaux, Brigitte? Moi, mon animal préféré, le lapin. Je sais pas pourquoi. Comment? Quoi? Qu'est-ce qu'il y a? Je t'ai appelée Brigitte? Oh, Brigitte, Jocelyne, Micheline, c'est tellement laid tout ça. Tu aimes le Scrabble? Non, parce que j'ai un ami qui organise des partous de Scrabble. Des parties de... Oh là là, je suis trop romantique. Un jour, ça me perdra. Ah, excuse-moi, j'étais un des premiers à les acheter, alors... Allô? Oui, qui me dérange, là? Ah, c'est toi, chérie? C'est toi, Thierry? Oui, non, je suis sur un gros dossier, là. Non, une fin de série. Oui, non, je pense en avoir pour 2 heures. Oui, remarque, 1 heure, ça devrait suffire. Oui, je... Oui, oui, les enfants sont couchés. Oui, je t'apprécie. Ah, ce boulot. Tu sais, nous, les chefs d'entreprise, c'est... Un jour à Rio, un autre à De Janeiro. Oh, je travaille actuellement au ministère de la NASA. Oh, on est sur un projet pour envoyer une fusée sur la Lune. Comment? Ça a déjà été fait? Ah non, je crois pas, on aurait été au courant. Ouh là là, mais il faut qu'on nique! Qu'est-ce qu'il y a? Attends, tu crois que je t'ai juste invité pour te payer un verre d'eau? Je suis pas un goujat, quand même. Mais attends, mais reviens, Micheline. Mais attends, t'as pas payé ta part? Ah, je suis trop fleur bleue, tiens. Allô, Martine? Oui, c'est moi. Écoute, la réunion vient de s'annuler, je suis là dans un quart d'heure. Martine, tu m'aimes?
13: 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Ce qui nous coûte cher en France, c'est la bombe. Tout le militaire qui va autour avec, ça nous coûte un fric fou. Mais en plus, notre bombe, elle est trop petite pour attaquer les autres. Ce qui fait de nous des assassins en impuissance. Et à quel prix? On se demandait à quoi ça servait les frontières. Ben on a trouvé. Regardez la catastrophe russe, la nucléaire. En Allemagne, c'était très grave. En France, c'était pas grave. C'est la frontière. Ces cons-là, maintenant, ils ont trouvé un moyen de se faire la guerre nucléaire tout seul. Il n'y a même plus besoin d'ennemis. Je me fais une bombe chez moi et je me la fais péter dans la gueule. On vit un monde tout à fait étonnant. Hein. La seule excuse de Dieu, c'est qu'il n'existe pas. Hein. Parce que dans le monde qu'on voit autour de nous, hein, si on croit l'existence de Dieu, on est obligé de croire l'existence du diable. Et on est bien obligé de se rendre compte que le diable l'emporte. Hein. Vous vous rendez compte que le pape est obligé de se déplacer dans une bagnole blindée. L'ange de la paix dans une cage de verre blindée. La voiture allemande, là, immatriculée Conception. Avec un pape au-dessus et 16 soupapes en dessous. C'est extraordinaire, ça, l'épiscopat télescopique avec le siège qui soulève dans la bagnole. Comme ça, il est sous verre des fois qu'il y a des microbes. Alors le pape comme bide, merci. Alors regardez la différence qu'il y a dans le monde entre la SPA et les droits de l'homme. Bon, la SPA, ils sont forts, hein. La navette qui a explosé avec 7 hommes dedans, si ça avait été 7 singes, ben les expériences seraient interdites. L'homme est moins bien défendu que l'animal dans le monde. Regardez par exemple, la retraite à 60 ans, c'est pour tout le monde, c'est une loi. Bon, c'est une loi qui est pour tout le monde, sauf pour ceux qui la font. Reagan, Gorbatchev, etc., etc., etc., Mitterrand. Ben essayez de faire bosser dans une usine un mec qui a plus de 60 ans, ça va être un scandale. Essayez de faire bosser un singe de plus de 60 ans, ça va être un scandale. Tiens, une information. Les Boeing ont tué 2000 personnes en 85. La société Boeing reconnaît une faiblesse à la queue. Le syndrome du Boeing, c'est la queue qui se détache. En tout cas, l'Air Boeing, il ferait pas mal de les tester s'ils veulent pas qu'on les déteste. Regardez maintenant l'augmentation des loyers. En France, on va devenir très très balèze. Hein. Le matin, tu passes, il y a les fondations de l'immeuble. Le soir, tu reviens, il y a déjà les premières expulsions, les mecs qui n'ont pas payé leur loyer. Et puis de quoi on se plaint? Le monde va très bien. Bon, évidemment, il y a des guerres, il y a de la famine. Mais la guerre, c'est l'hygiène du monde. Hein? Et puis l'horreur est humaine, tout le monde sait ça. Et ça va bien, regardez. La vie est bien foutue. Les ouvriers travaillent, les patrons patronnent. Le prolo, c'est comment on fait le travail. Le patron, c'est pourquoi on fait le travail. Si on les écoutait, les riches, c'est les méchants, les pauvres, c'est les gentils. Et puis tout le monde veut devenir méchant, quoi. Ah, ils se foutent bien de notre gueule, hein. Et les attentats terroristes. Vous avez remarqué qu'il n'y en a jamais en Suisse. Vous avez remarqué qu'il n'y en a pas en Amérique. Et vous avez déjà pris l'avion, vous avez vu comment ils nous font chier pour prendre l'avion. On peut même pas passer un couteau suisse ou une pince à ongles quand tu prends l'avion. Ils veulent nous faire croire que c'est des passagers qui montent les bombes. Mais non, les bombes montent à l'escale avec des passeports diplomatiques ou dans le personnel. On se démerde, mais c'est sûrement pas des mecs qui prennent l'avion. Et puis après, on apprend qu'un attentat en Italie qui avait fait 80 morts avait tout simplement été préparé par les services secrets italiens. Quand on pense qu'ils nous font chier avec la sécurité sociale qui est en déficit alors que le ministre de la Santé n'est même pas médecin. On est en mesure de se poser la question, y a-t-il une vie avant la mort? Les hommes politiques devraient s'inspirer aussi de ce proverbe porc qui dit « ne faites pas autrui ce que vous ne voudriez pas qu'on vous fasse ». Je crois que la grande différence qu'il y a entre les oiseaux et les hommes politiques, c'est que de temps en temps, les oiseaux s'arrêtent de voler. Les gens se plaignent de la sécurité, alors on leur met plus de flics dans la rue. Mais c'est tout le temps dans les mêmes. Quand vous voyez un flic dans une rue, c'est qu'il n'y a pas de danger. S'il y avait du danger, le flic serait pas là. Tiens. Le milieu a tué un par un. Oui, c'est bien, mais enfin, deux par deux, ça irait plus vite. Comme ils diraient les Suisses, hein, quand on voit ce qu'on voit, puis qu'on entend ce qu'on entend, ben on a raison de penser ce qu'on pense. Hein. Enfin, il faut quand même pas qu'on se plaigne. Cette année, on a eu le TGV, l'année prochaine, on aura les rails. Ah, le monde est comme ça, quoi. Karpov et Kasparov tirent au sort pour savoir qui aura les blancs. Et en Afrique du Sud, Botta tire au hasard pour savoir qui aura les noirs. Enfin, nous, en France, on n'en est quand même pas là, quoi. Évidemment, il y a une extrême droite, à bon entendeur salaud. Mais enfin, dans l'ensemble, on fait encore la différence entre un émir et un arabe. Enfin, extrême droite à 10% hein, en France, comme les impresarios. Sauf que les impresarios crachent pas sur le noir, en général.
14: Comme disait Jean-Marie, il faut rien jeter par la portière dans les trains parce qu'on peut blesser un ouvrier, même voire même un Français. 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
15: C'est pas fini, ce bordel? Vous avez quel âge? Ouais, 8 ans, je sais, ne soyez pas insolent. Hein. Il est 3h du mat', vous dormez maintenant. Bon, écoutez, la marmaille, ça fait une semaine que cette colo a débuté, je n'ai pas dormi une heure. Vous avez bouffé du Mars ou quoi? Non, non, je ne veux pas savoir qui a commencé, là. D'ailleurs, qui a commencé? C'est toi, Fabien? T'as décidé de gangréner le dortoir? Non, parce que déjà au pique-nique, tu remplaces la limonade par du White Spirit. La mentalo par du harpic. Résultat, la moitié de la colo aux urgences. Est-ce que tu crois que c'est adulte, ça, Fabien? Bon. Viens voir, petit con. Tu sais pourquoi tes parents t'ont envoyé ici?
16: Non.
15: Parce qu'ils divorcent. Oui, il divorce. Il est même question de trouver une famille d'adoption à la rentrée. Ça te la coupe, hein, Rémi sans famille? Oui, passez ton sourire, enjoliveur. Ouais, enjôleur, parfaitement. Bon, Nicolas, ça sert à rien de te moquer de lui, hein. Toi, tu pars avec la mairie parce que tes parents n'ont pas de thunes. Alors, autant dire qu'à Noël, le bateau Playmobil, hein. Vous voulez la guerre? Vous ne l'aurez pas, je suis endurant, moi. Je vous signale qu'on n'est pas aimé dans la région, hein. Les paysans ici, ils mangent les enfants, hein. Surtout ceux qui se lèvent. Qu'est-ce que tu fous debout, Jérémy? Tu iras faire pipi demain! Et touche pas ton zizi, c'est pas un jokari. Bon, écoutez, Léniard, j'en ai plein les bourses, là. Toute la journée, je joue un 2-3 soleil. Vous me prenez pour Gulliver en m'attachant aux arbres. Et par-dessus tout, je dois me taper vos chansons de lutin. Le prochain qui moufte, j'en fais un cheese. Il se retrouve dans les faits divers, c'est clair? Qui a pissé par terre? C'est toi, Jérémy? Tu pouvais pas le dire, t'avais envie? Non, tu l'as pas dit! Ne mens pas, morveux, je te crame les yeux! Non, pardon, excuse-moi, non, pardon. Non, c'est pour du pouce, pour de la fosse. Non, je suis pas fâché, je suis crevé. Bon, vous ne voulez pas dormir? D'accord. Je vous raconte l'histoire du petit puceau. Du petit pousset. Vous la connaissez. Je vous fais le chameau. Je vous fais le chameau, regardez. Voilà. Bon, une dernière fois, on dort, alors. Bon, je vais pas faire la caravane non plus, là. Écoutez, je suis fatigué, j'ai pas envie de lutter. Je vais vous parler comme à des hommes, hein. Bon, comme à des goldorak, alors. Si vous voulez avoir des super pouvoirs demain, il faut dormir. Vous savez, le capitaine Flamme, vous ne le voyez que le mercredi après-midi, mais le reste de la semaine, il dort. Nicolas, sort de ce lit, tu ne peux pas dormir avec Céline! Mais parce que ça ne se fait pas! Mais non, moi je dors avec la monitrice, parce qu'elle a besoin de... Qu'est-ce qu'il y a? Attends, pourquoi tu pleures? Mais il va te les rendre, tes bouquins, et arrêtez de jurer comme ça, merde, vous faites chier. Bon, Fabien, rends-lui sa BD sur New Look, on n'en parle plus, là. Qu'est-ce que tu fous qu'à New Look, toi? Fais voir tes draps. Fais voir tes draps! C'est toi qui as fait l'Australie, là? Et t'as quel âge? 23 ans. Je vais me réveiller. Demain matin, tout sera rentré dans l'ordre, hein. On ira faire du cerf-volant dans les gorges de Pissou, tranquillou. Ça vous fait rire, Pissou, hein? Ah, Pissou, ça vous fait rire! Les gorges de Pissou! Mais vous êtes vraiment des mômes? Vous n'en avez pas marre de faire des cons, d'agir sans réflexion? Vous croyez que le petit prince, il s'amusait à faire des bombes à eau avec des capotes, à stocker ses crânes de lait sous les matelas? Putain, je sais pas pourquoi, mais plus je vous regarde, plus j'aime la pilule de ma femme. Moi, je vais vous dire à votre âge, moi. Moi, à votre âge, moi, j'étais comme vous, en plus, putain, j'étais...
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17: Voilà, bonjour, merci Evelyne. Et oui, on se retrouve sur le plateau de Tournée Ménage avec notre jeu favori, puisqu'il a réuni des tas de couples déjà. Et puis, nos nouveaux candidats. On va commencer par les garçons. C'est pas très galant, mais ça fait rien. Alors d'abord, à ma droite, Jean-Pierre. Bonjour Jean-Pierre.
18: Bonjour Fabienne.
17: Et puis, à ma gauche, Mohamed.
18: Non. C'est Momo.
17: Oui, c'est Momo Ahmed. Et donc, de l'autre côté, il y a les filles. Attention, les filles. Avec tout d'abord Ingrid. Bonjour Ingrid. Oh, et Nathalie. Alors, on va commencer avec Jean-Pierre. Une première question pour Ingrid. Jean-Pierre, allez-y.
18: Bonjour, Ingrid. Ingrid, est-ce que tu baises ?
17: Oh là ! Non ! Jean-Pierre, lisez la question comme sur l'affiche, comme on l'a fait tout à l'heure.
18: Il faudrait que je lise l'affiche.
17: Oui, l'affiche. Allez-y.
18: Ingrid, quand tu vas au cinéma, est-ce que tu préfères aller voir les films d'aventure ou les comédies ? Et surtout après, est-ce que tu baises ?
17: Oui, on a compris. On a compris. Alors, Ingrid, vous avez compris la question. Quel genre de film préférez-vous, donc ?
16: En fait, disons que je n'ai pas de préférence. Tout dépend de l'état d'esprit dans lequel je vais voir le film. Et dans ce domaine, je suis pour l'éclectisme.
17: Très bien. Alors, Jean-Pierre, est-ce que la réponse vous satisfait ?
18: Ouais, ouais, beaucoup, ouais.
17: Parfait.
18: Une question pour Nathalie.
17: C'est ça, Jean-Pierre, bravo.
18: Nathalie, est-ce que tu es très pour l'éclectisme ?
19: Bah, c'est-à-dire l'éclectisme, j'en ai fait, oui, quand j'étais jeune, du saut en longueur, tout ça, mais là, j'ai arrêté, c'est fatigant, l'éclectisme.
17: Parfait, vous êtes satisfait, Jean-Pierre ?
18: Oui, j'étais satisfait de la réponse.
17: De Nathalie, très bien. Alors maintenant, on va passer à Mohamed.
20: Oui, non, Momo.
17: Momo Ahmed, avec tout d'abord une question pour Ingrid.
20: Pour Ingrid, d'accord. Bonjour, Ingrid. Ingrid, si tu vis avec quelqu'un qui a des goûts complètement différents, est-ce que ça te pose des petits problèmes ? Disons par exemple, si tu épouses un Norvégien, est-ce que tu acceptes de vivre à la norvégienne ou autre chose ?
16: Oh bien oui, je suis pour un brassage des ethnies et puis une société cosmopolite, oui.
20: Hein ? Qu'est-ce qu'elle raconte, hein ? Excuse-moi, j'ai pas compris, cherche pas à m'embrouiller. C'est oui ou c'est non, hein ?
16: C'est oui.
17: C'est oui.
20: C'est oui, d'accord.
17: C'est oui, Ingrid a dit oui.
20: Je note.
17: Alors maintenant, Mohamed, une question pour Nathalie.
20: Nathalie, d'accord. Bonjour, Nathalie.
21: Bonjour.
20: Nathalie, est-ce que ça te dérange si à la maison, il y a déjà une femme qui fait la vaisselle, une autre qui fait le ménage et une autre qui a le mouchoir sur la figure ?
17: Oui.
20: Est-ce que ça te pose des problèmes ?
17: Oui, c'est ça, Nathalie. En fait, la question est, est-ce que vous êtes pour la polygamie ?
20: Oui, c'est ça.
21: Oh, bah, c'est-à-dire, la polygamie, moi, j'ai jamais été, hein, mais si on paye le voyage, oui, je veux bien.
17: D'accord, très bien.
20: Ouais.
17: Alors, les garçons, ça y est, maintenant, il faut faire votre choix.
18: Allez, toi, Dim.
17: Ah bon ? Ouais,
18: t'es Nathalie.
17: Oui, ouais, Nathalie, et vous ?
20: Moi, je suis d'accord, c'est Nathalie. Elle
18: c'est Nathalie.
17: Alors, Nathalie, à l'unanimité.
20: Elle a la
17: Ingrid
20: classe.
17: Doit être très triste. Ingrid, venez nous rejoindre. Eh bien, voici Ingrid. La malheureuse perdante. Ingrid, qu'est-ce que ça vous fait d'avoir perdu ?
16: Mais il y a des fois, je crois, il faut savoir perdre.
17: Oui, je vous comprends. Voilà. Oh, la belle Nathalie.
18: Ouais,
17: on vous a déjà dit que vous ressembliez à Catherine Deneuve, Nathalie ?
21: Non, jamais, non.
17: C'est normal. Alors, bon, on y va tout de suite avec une première question à Jean-Pierre.
21: Alors, Jean-Pierre, si tu devais te comparer à une vedette de cinéma, à qui est-ce que tu te comparerais-tu ?
18: Il y a des copains à moi, ils disent que je ressemble à Alain Delon.
17: Delon ?
18: Non, non, ils disent Delon.
17: Bon, est-ce que la réponse vous satisfait, Nathalie ?
21: Bah, je sais pas, moi, je préfère quand même plus Robert Redford.
18: Il y a des copains aussi, ils disent que je ressemble enfin, plus à Robert qu'à Redford.
17: Très bien, alors on va enchaîner maintenant avec une question pour Mohamed.
21: Non, mais c'est pas la peine parce que j'ai choisi.
17: Ah non. Nathalie, non, non, il faut une question pour Mohamed, c'est le
21: non,
17: jeu.
21: Non, mais c'est pas Mohamed. Hein,
20: non, mais dedans, excuse-moi là. C'est quoi ces conneries ? Il faut jouer le jeu là.
17: Oui, attendez.
20: La gonzesse là,
18: avec
20: tu me poses
18: moi,
20: la
18: t'as aucune chance. Avec
17: alors,
18: moi,
17: Nathalie, posez une question à Mohamed.
21: Mais non, c'est toujours Jean-Pierre.
17: Ah, bravo Jean-Pierre.
21: Oui, je
18: j'ai gagné.
20: Je suis pas d'accord, il est truqué
17: Mohamed,
20: votre jeu là. Hein.
17: Calmez-vous.
20: Je suis désolé, c'est truqué votre truc là. Déjà, la famille en or, ils m'enverraient. Les chiffres des lettres, ils m'enverraient. Ici, ils m'enverraient aussi. Hein.
17: Mohamed,
20: c'est de la magouille tout ça. Je m'en vais comme un prince.
17: Voilà, là, le grand moment est arrivé. Attention, je crois qu'ils étaient faits pour se rencontrer. Et maintenant, ça va être fait dans 3 secondes. Alors, je compte. Vous êtes prêts ?
18: Oui, j'étais prêt.
17: Très bien. Alors, attention. 1, 2 et 3.
18: Oh, elle est belle.
17: Non, non. Voilà.
21: Et you, Robert Redford, et quoi ?
18: Est-ce que tu baisses toi ?
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0: Ce soir, messieurs, dames, je vais me déshabiller devant vous. Je vais vous offrir la partie la plus intime de moi-même. La partie la plus intime, peut-être même la plus dure. Mes souvenirs. J'ai fait pipi au lit jusqu'à 9 ans. J'ai sucé mon pouce jusqu'à 12, mon premier poil à 13, l'amour à 17, mon permis à 18, 23 000 smiles sur ma carte Monoprix. Bientôt la caisse à outils. Oh. J'ai 45 ans. Et pourtant... Vous connaissez ça ? C'est moi, 7 novembre 1963, je vais naître. Enfin, je vais naître, si je veux. Attends, hey, oh. Il est 2h du matin, on est à petite cheville, il fait froid dehors, il neige, mon père a une Renault 12. J'ai l'impression de commencer une partie de Scrabble qu'avec des W, moi, tu sais. C'est vrai, on dit que les bébés pensent quand ils sont à l'intérieur du ventre de leur mère. Mais à quoi tu veux qu'ils pensent ? Tiens, est-ce que j'ai le droit de fumer à l'intérieur du ventre de ma mère ? Est-ce que ma mère est un lieu public ? Non. Non, moi, le seul truc qui me turlupinait à l'intérieur du ventre de ma mère, ben, c'est par où je vais sortir. Déjà que je sais pas par où je suis rentré. Ah, mais je suis pas con, hein, je connais les locaux, ça fait 9 mois que je suis à l'intérieur, je sais très bien que il y a que 2 issues. La grande porte et l'entrée des artistes. Mais je les entendais dehors, hein, crier « Allez-y, Jeannine! Allez, poussez, Jeannine! Encore un petit effort, Jeannine !» Je me suis dit « Je sais pas qui c'est, cette Jeannine, mais si je sors pas tout de suite, elle va me prendre la vedette. » Donc, 2h10 pile, je sors la teuté. C'est qui, Jeannine? Et là, il y a un mec en bleu, enfin, un mec ou une femme, hein, pour l'instant, je ne sais pas faire la différence. Tout ce que je sais, c'est que cette personne a des gros sourcils et une énorme moustache. J'apprendrai plus tard qu'il s'agissait de Madame Goyot, la sage-femme. Qui m'attrape par la tête comme ça, me prend par les pieds et commence à me taper sur le cul en criant « Faut qu'il respire! Faut qu'il respire !» On ne se connaît pas. J'ai pété. Et là, je baisse la tête et qu'est-ce que je vois? Oh mon Dieu, c'est énorme, qu'est-ce que c'est que ça? C'est une trompe? Pardon? Le cordon ombilical? Ça, péridipopette, c'est énorme, il faut couper. Oh non, non! Aïe, dommage! Et là, je sais pas pourquoi, je suis parti en courant dans les couloirs de la clinique en criant « Je veux respirer tout seul! Je veux respirer tout seul! » Je les entendais derrière moi. Attrapez-la! Attrapez-la! Attrapez-la! Attrapez-le, enfin, je suis un petit garçon. Ah oui, effectivement, oui, l'erreur est humaine. Vous êtes sûr que c'est le cordon ombilical que vous avez coupé tout à l'heure? Et c'est là que j'ai compris qu'on n'était pas tous égaux devant la nature. Et là, j'ai pleuré. Je sais, je vais en décevoir certains, mais j'étais comme tout le monde. J'étais comme tous les bébés du monde, messieurs, dames. En moche. Mon Dieu, ce que j'étais moche. J'étais moche. Pas de cheveux, pas de lèvres, les oreilles décollées, le nez écrasé, 2,7 kg, 43 cm. Mon père hésitait entre me prendre dans ses bras et m'accrocher au rétroviseur de la R12. Ah, je peux vous dire qu'il n'était pas gagné, le show business, hein. Et c'est marrant, hein. C'est marrant de se dire qu'un jour, bah, la perfection s'en mêle. Et l'astico devient un anaconda. Alors bon, c'est vrai, c'est sûr, j'étais un petit bébé moche, ben voilà quoi. Mais ce qui est vrai aussi, c'est que j'étais très propre. Ah, ben oui. Ça, dès que j'ai commencé à marcher, j'ai refusé de faire caca dans des couches et tout le travail. Oh, pas de ça, attends, ça te fait un cul comme ça? Ah non, non, je me suis dit, hé, pas grave, c'est ce que je faisais, je vais trouver la combine, je faisais caca derrière mon coffre à jouer. Et puis après, je m'essuyais avec les rideaux de ma chambre. Eh, en velours, c'était doux, c'était tout doux. Ouais, jusqu'au jour où ils m'ont supprimé le coffre à jouer, tu parles. Pas grave. Je suis allé faire caca derrière le canapé dans le salon. Sauf que dans le salon, on n'avait pas de rideau. Non, c'était des stores à lamelles. Ça râpe. Bon, puis bien évidemment, je suis devenu un petit garçon. Et là, j'ai connu un drame que je ne souhaite à aucun petit garçon d'aujourd'hui. Alors là, le port obligatoire de la cagoule en laine. Oh, c'est moche, ça gratte, c'est horrible. Ah, oh, je détestais ça. Tous les petits garçons n'ont pas eu une cagoule en laine. Non, non, que les moches. Là, là, là, là. Et le pire, c'est que moi, ma mère, elle écrivait mon nom partout, sur toutes mes fringues, sur mes slips kangourous, sur partout, elle écrivait ça. Et parfois, elle écrivait mon surnom, Kikito. Franck, Francky, Kiki, Kikito. Recherche Kikita pour pleurer à deux. Alors, je poussais mon petit baril de Lego contre la fenêtre. Je montais dessus et je regardais dehors en attendant de le voir passer. Nounours. Il est jamais passé devant chez moi, l'enculé. Attention, non, non, oh là, surtout on ne dit pas ce mot-là quand on a 6 ans et demi, bien évidemment, on dit « dommage ». Oh, j'avais fière allure avec mes colts d'un côté, mon talkie-walkie jaune de l'autre. Là, oh, vous m'auriez vu. Oh, tiens, mon copain Benoît. Hé, Benoît ! Oh, Benoît ! Oh ! J'avais pas de pile, mon père m'avait dit, t'as qu'à parler fort. En plus, j'étais le seul à avoir un talkie-walkie dans le quartier, alors tu parles. Ah, enfin, tout ça, c'était avant le drame. Je me suis drogué, messieurs, dames. Ouais, oh, pas avec des trucs qu'on se met dans les bras, dans le nez, pas de trucs comme ça, pas de conneries, hein. Non, moi, je me suis vraiment shooté, ouais, au pépito. Ah, j'étais complètement dingue, complètement accro, il me fallait mes 2 paquets par jour. Sinon, j'étais capable de n'importe quoi, mais j'étais pépitomane. Mais oui. Tiens, je vous le dis, puisque je vous raconte tout un soir, j'étais en manque, hein, complètement dingue. Ma mère me dépose ma dose dans ma bassine. Maman, viens là. Qu'est-ce que c'est que ça? Ton pépito? Tu me prends pour un fou? Tu veux me faire passer un granola pour un pépito? Écoute-moi bien, Jeannine, puisque c'est ton prénom. La prochaine fois que tu réitères ce genre dans tourloupe, je prends des sanctions. Vous savez ce qu'elle m'a répondu? L'insolente. Tu mets ton pyjama, tu files dans ta chambre, j'ai pas d'ordre à recevoir d'un môme de 7 ans et demi. Et moi, vous savez ce que j'ai fait ce soir-là? Je suis allé dans ma chambre, j'ai mis mes petits chaussons de feutre bleu. J'ai enfilé mon pyjama en pilou-pilou. J'ai peigné mes cheveux sur le côté en les humidifiant. J'ai mis du sorbon derrière mes oreilles. Et j'ai pleuré, messieurs dames, pour lui faire plaisir, sans doute. Des larmes de crocodile pour un pauvre petit nounours que j'étais. Et vous savez ce que j'ai fait ce soir-là? Je me suis assis sur mon petit bureau de bois. Harry Potter n'a qu'à bien se tenir. J'ai trempé la plume dans l'encrier et j'ai écrit mon premier roman. Enfin, une rédacte, 4 pages, écrit gros. J'ai appelé ça le journal d'un Franck.
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3: L'autre soir, je remettais le clown d'or au Festival International du Cirque de Monte Carlo. Très chic, organisé par le prince Albert, là. Vous savez, le jeune qui s'est marié avec Charlène. Adorable, ce gars-là. Très simple. Il m'avait donné une suite gigantesque qui domine le port. Porsche, terre battue, Rolex, la routine, quoi. Bon. Je remettais le prix de ma parterre émue par ma classe, ma beauté. Je remettais le prix à un groupe de trapézistes argentins, les Picadillos. Pour vous situer le genre d'homme, des cousins germains des Gypsy Kings. Des beaux bruns comme ça, très très, pas très grands, très trapus, très trapus, très trapus, très frisés, très frisés, très frisés, très frisés. Des jobis-jobas. Qui faisaient un numéro de voltige énorme. Je remettais le prix de ma parterre, donc ému par ma classe, ma beauté. Et au moment où je remets la statuette du clown d'or à Chipito, je sens contre ma cuisse un renflement suggérant nettement le désir. Fernando, le chef de Picadillos, me dit alors « Cantare, te quiero, ira de puta. » Ce qui veut dire bien sûr en quelques mots « Ton corps est magnifique. » La soirée se passe, je rentre dans ma suite, Porsche, terre battue, Rolex, Sofinco, chercher l'intrus. Je prenais un bain de champagne, pas millésimé, pour péter dans le bain. Un petit crément, ça suffit, hein. Et là, qu'est-ce que je vois passer devant la fenêtre de salle de bain? Un truc, je prends mes lunettes, je dis, qu'est-ce que c'est que ce machin-là? Et ça repasse, j'ai mis qu'est-ce que c'est que ce truc-là? Je sors nu de mon bain de champagne, et là, qu'est-ce que je vois passer? Fernando, le chef des Picadillos, qui se balançait sur son trapèze, nu. Il avait par amour, attention, ils ont les moyens, les gens de cirque, hein, loué un hélicoptère qui faisait un vol stationnaire au-dessus de mon hôtel, et il avait suspendu son trapèze. J'ai vangué avec lui, figurez-vous. Nous sommes parti sur son trapèze au-dessus du vieux port de Monaco. Nous nous sommes posés

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2: Moi, ce qui m'angoisse le plus, c'est le passage de la sécurité dans les aéroports. Oh, les agents de sécurité dans les aéroports. Mais qu'est-ce qu'on leur a fait? Mais à peine ils nous voient arriver de loin, là, dans les serpentins, là, comme ça. Ils sont à bout, on n'est même pas arrivé. Et si tu vas pas assez vite au rayon X, mais ils te gueulent dessus. Et si t'as le malheur de poser une pauvre petite question, excusez-moi, mais faut que je sorte l'iPad aussi? Bah oui, évidemment. Il a éteint, hein? Il a éteint. Il a éteint ou il n'a pas éteint? Bah vérifiez. Oui. C'est-à-dire que si je vérifie et que s'il est éteint et que j'appuie, ça leur allume. Qu'est-ce qu'on fait? On appuie pas? Qu'est-ce qu'on fait? Foutez de ma gueule! Non. Mettez le bac! Un bac tout seul! Ah oui, un bac tout seul, voilà. Videz vos poches! Ah oui, mes poches, voilà. Videz, allez! Sortez tout! Oui, je sors tout. La montre! La ceinture! Allez, hey, chaussures! Ah! Téléphone aussi et tout! Tout dans le bac! Ouais! Dans les bacs, voilà. Ah! En fait, t'as pas l'impression de prendre l'avion, mais 10 ans à Fleury-Mérogis. C'est bon. Liquide! Hein? Liquide! Non, j'ai pas de cash sur moi, Non! Les liquides de 100 ml maximum! Oh, d'accord, j'ai mis dans des petits échantillons, j'ai tout. Regardez, j'ai là. J'ai le ziploc. Faut qu'il ferme! Le ziploc. Un bac tout seul! Voilà, il a fermé. Allez au portique! Gaïa! Oui, bien sûr, oui, je me dépêche. La veste! Oh putain, la veste, oui, la veste, pardon. Et tu te retrouves dans la queue, comme ça, en chaussettes. Tu tiens ton pantalon parce que t'as plus de ceinture. Le summum de l'élégance, le défilé de mode des chaussettes, tu sais. Et surtout, c'est la honte, surtout quand tu découvres, enfin que tu sens, que t'as un orteil dehors, que t'as un trou dans la chaussette. Merde. T'essaies de le rentrer, le gros orteil, mais il veut pas, il est curieux, ton gros orteil, il découvre l'aéroport.
3: Ah, oh, c'est génial, il y a plein de lumière.
2: Et au lieu de rentrer, le gros orteil, il appelle l'orteil d'à côté, il dit, viens voir, c'est génial, il y a plein de lumière, viens, schlap, t'as deux orteils dehors. Avec le trou qui s'agrandit, merde. Et comme t'es en train de twister du pied pour essayer de les rentrer, bah tout le monde te regarde dans la queue comme ça, et voit ton trou dans la chaussette. Et toi, minable, tu dis, enfin, je comprends pas, ça y était pas ce matin. Puis soudain, soulagement, de l'autre côté du portique, il y a un autre gars de sécu comme ça, qui te fait un signe super amical sans te regarder pour que tu passes le portique. Allez, grouillez! Merci. J'avance, je passe le portique, concentré pour pas sonner. On fait tout ça, on se concentre pour pas sonner, alors ça sert à rien. On passe, j'ai pas sonné, ouf, j'avais rien oublié dans mes papoches. Mais je suis tiré au sort pour le contrôle explosif. Oui, d'accord, je viens. Voilà, heureusement, j'avais pas manipulé d'explosif depuis, jamais, hein. Voilà, c'est bon, allez, ouais, dégagez. Oui, d'accord, pardon, merci pour les explosifs, merci. Ah, vite, sortie des rayons X. Ah, et là, t'attends tes affaires, hein, qui ressortent des rayons X, pas dans le même ordre qu'elles sont rentrées. Ouais. Tout éparpillé, tu vois arriver une chaussure, puis pas l'autre. Il est à qui ce bac là? Ah, c'est à vous, madame. Allez-y, avancez, on va te faire engueuler, avancez. Vite. Oh là, monsieur, pardon, paniquez pas, hein, mais c'est ma chaussure que vous êtes en train de remettre. Donc, gardez-la au pied. Gardez-la au pied, on échangera au duty free. En zone libre. Allez. Et là, je vois après toutes mes affaires éparpillées arriver mon sac vide dans lequel je dois tout ranger comme ça. Il passe la lanière de caoutchouc et il fait un petit temps d'arrêt à la sortie du rayon X comme ça. Oh là, non, pas le temps d'arrêt, vite, non, va tout droit. C'est pas bon signe, hein, quand ça dure, là, c'est d'un seul coup, là. Il prend la bifurcation. Oh non, le tapis roulant derrière le plexi, le tapis roulant des suspects. Oh merde, non, mon sac en garde à vue.

0: oh là là là là, oh là là, tous les agents de sécu me regardent comme ça en disant, bah oui, c'est le chelou avec le trou dans la chaussette, la gueule. Et moi j'attends tel un coupable avec mon sac de l'autre côté. Et là il y a une femme de sécu qui arrive, qui attrape mon sac, qui le soulève et qui demande avec cette délicatesse qui leur est si caractéristique. C'est qui ça ? C'est à moi madame. Et là elle monte mon sac du doigt, elle fait Chopin. Comme si elle allait pas fouiller si je disais non. Oui bien sûr madame, je vous en prie, allez-y. Et il est vide. Et là, elle sort du fond de mon sac un petit flacon de démaquillant à l'eau de rose hydratant que j'avais oublié dans le fond du sac. Comme ça, pardon. Je me pisse dessus. Il peut aller dans le ziploc, s'il vous plaît. Il refait un tour avec le ziploc. S'il vous plaît.
1: C'est... Non ! Non ! Ça fait 110 millilitres, ça, monsieur ! 110 !
0: Écoutez, madame, je me rends bien compte du risque que je fais prendre à tout l'aéroport avec 10 millilitres de démaquillant en trop. Attention, le secouez pas. Mais bon, allez, pour une fois, 10 millilitres en trop, c'est pas...
1: Non ! C'est la règle ! Je jette !
0: Non, attendez, je vais me démaquiller d'abord. Non, je suis pas maquillé, c'est pour me rafraîchir le visage, pour pas tout jeter avant le voyage. Quelqu'un veut être démaquillé dans la queue ? Avant de monter dans l'avion ? Parce qu'elle va tout jeter. Non, personne ? Oui, c'est moi, le mec avec le trou dans la chaussette. Ah ben, ils sont tous sortis, les curieux. Et là, la femme de sécu récupère ma bouteille, elle la jette ! Elle jette mon flacon, ça énerve ! Quand ils jettent nos affaires comme ça, ça rend fou le nombre de voyageurs qu'on voit finir frénétiquement leur bouteille pour pas gaspiller. Un jour, j'ai même vu une femme très élégante devant moi boire 200 millilitres de Chanel numéro 5. Ah, elle a chanté pendant tout le vol, complètement bourrée, mais avec une super haleine. J'ai même vu une famille entière s'enlever les chaussettes pour se couper les ongles des pieds les uns les autres avant de se faire confisquer un coupe-ongle de 6e catégorie. Oui, dans l'aviation, le coupe-ongle est une arme blanche. Tu peux détourner un avion au coupe-ongle. Ah bah si t'arrives à monter dans un avion avec un coupon et que tu menaces tout l'équipage de leur couper les ongles beaucoup trop courts.
1: Oh Seigneur Dieu, il a un coupe-ongle à bord, commandant, au secours. Il va nous couper les ongles beaucoup trop courts, ça fait un mal de chien. Ne nous coupez pas les ongles.
0: Si. Et c'est pas fini, regardez.
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3: Pardon, monsieur. Excusez-moi de vous déranger. C'est bien ici la Banque de France ? Ah, c'est la Banque Suisse ? Oh, je me suis trompée. Eh bien, c'est pas grave. Je voudrais faire la monnaie d'un billet de 500 francs, de toute façon. Je peux recompter ? Ça vous dérange pas ? 1, 2, 3, 4, 5. 1, 2, 3, 4, 5. 1, 2, 3, 4, 5, comment ? S'il y a le compte ? Oui, il y a le compte. Mais juste, hein ?
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5: Je sors tout juste d'une relation avec un pervers narcissique. Enfin, c'est ça qu'on dit maintenant, les filles, quand on s'est fait larguer. Voilà, non, sinon, la vie est assez triste. Enfin, c'est triste, hein, globalement, de revenir sur le marché de la séduction à 37 balais. On cherche plus l'âme sœur. On cherche l'âme seule, s'il en reste. Et puis, on voit le vice des mecs à l'œuvre. En plus, on voit les traquenards quand on a un peu vécu. Là, l'autre jour, je buvais un verre avec un mec. Et il s'était rien passé entre nous, mais bon... Il y avait une petite tension quand même. Et du coup, bon, lui, il jouait à Monsieur Parfait, ce qui peut ne pas être désagréable quand c'est fait avec finesse. Sauf que là, le mec me dit, moi, le truc que je préfère faire dans la vie, c'est faire des massages. Ouais, je pourrais faire ça toute la journée, moi. Moi, tu me files des bougies, des huiles essentielles, une musique douce, c'est l'autoroute du kiff. Je masse. Mais toi, tu aimes bien qu'on te masse ou pas du tout, toi ? Bah non, bien sûr, comme 99% des nanas, j'ai horreur qu'on me masse. Par contre, j'adore qu'on prenne pour une conne, donc tu viens de marquer un point. Non, mais comme si je savais pas qu'une fois qu'on aurait baisé, le massage allait devenir une monnaie d'échange entre nous. Hein, c'est ça, les hommes adorent faire des massages la première semaine. J'ai l'impression qu'on est comme des, comme un tube de pommade, hein, avec la posologie sur le dos, massé jusqu'à pénétration. Après, c'est bon, hein, c'est... Alors, j'aime pas aller là-dedans, mais c'est vrai que là-dessus, quand même, les nanas sont quand même moins hypocrites et beaucoup plus classe que les hommes. Je veux dire, je pense qu'aucun homme dans cette salle ne s'est jamais fait draguer par une nana qui lui aurait dit « Moi, le truc que je préfère faire dans la vie, c'est sucer une bonne bite. » Ouais, oh, ouais, ouais. Ah non, non, moi, je pourrais faire ça toute la journée. Moi, tu me mets une bite dans la bouche, un coussin sous les genoux et un match de foot, c'est l'autoroute du kiff. Hein. Je suce. Ouais, c'est... Mais toi, tu aimes bien qu'on te suce ou pas du tout, toi? Non, on fait pas ça. On fait pas ça. On est moins hypocrite parce qu'évidemment, la pipe aussi, hein, deviendra une monnaie d'échange dans le couple. Un mec normal, finalement, pour qu'il reste, c'est relativement simple. Hein. C'est binaire même. Hein. Genre, tu le fais chier, tu le suces. Tu le fais chier, tu le suces. Il reste. Hein. C'est magique. Hein. Ça, c'est. Et d'ailleurs, ils ont une technique pour nous faire comprendre qu'ils sont arrivés à une overdose d'embrouille, vraiment, qu'ils en peuvent plus. C'est quand ils nous disent « Non mais là, tu me pompes !» Ça, c'est pas du présent de l'indicatif, hein, c'est de l'impératif, vraiment. Je veux dire, c'est le dernier appel de phare avant qu'il se casse. Il faut bien l'entendre à ce moment-là, je veux dire. Et puis, il faut pas avoir trop bouffé avant parce qu'il faut y aller, vraiment. Quoi. Alors, puisqu'on parle de fellation... Je voulais essayer de mettre au point quelque chose. Est-ce qu'il serait possible d'arrêter de nous mettre la main sur la tête et de la pousser comme ça pour nous indiquer le sens de la marche du truc? Non, parce que c'est assez humiliant, en fait, parce qu'on sait dans quel sens il faut aller. Je veux dire. Non, mais c'est simple, a priori. Il y a un cylindre, il y a un trou rond. Même un singe trisomique de 4 ans, il le sait dans quel sens il faut aller. C'est humiliant, vraiment. Et aussi, éventuellement, d'arrêter de nous dire, à un moment où on a peu de chances de pouvoir répondre, c'est bon, hein. C'est bon, tu l'aimes. Hein. Si c'était bon, ça se saurait, d'accord? Il y aurait des Mr. Freeze saveur beat, peut-être.
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7: Ça, c'est pas pour me mettre les jeunes à dos. Non, non, il n'y a pas de jeu de mots, monsieur. Et il me voit me mettre les jeunes ados, déjà, tu vois. T'as ça dans la peau, quand même, hein. Je me méfie parce que, avant de jouer au Splendide, j'ai joué au Point Virgule. C'est rue Sainte-Croix de la Bretonnerie. Dans le 4e, pour ceux qui connaissent le quartier, c'est très, très gay comme quartier, vous voyez. C'est-à-dire, là-bas, hein, c'est vrai que les jeunes, ils n'hésitent pas à se mettre ados dans ce coin-là, ils sont... Et qu'est-ce que tu fais ce soir? On pourrait peut-être se mettre ados, tu vois. Et c'est vrai, vous savez que rue Sainte-Croix de la Bretonnerie, vous laissez tomber un truc par terre, et ben il faut le ramener au pied jusqu'à la rue des Archives. Hein, comme ça, c'est vrai. Vous laissez tomber un truc. Et arrivé rue des Archives, vous mettez contre un mur comme ça, et vous le ramassez comme ça le truc. Si c'est des coups, on prend un coup quand même, il faut faire. C'est pour ça que je disais, c'est pas pour me mettre les jeunes ados, mais en parlant de musique, vous êtes allé en discothèque récemment? Vous avez entendu, bien sûr que si. Vous avez entendu ça, la musique de discothèque? La house? Ben, je suis désolé pour ceux qui n'ont pas entendu. En discothèque, maintenant, c'est quand même rock to the beat. Rock to the beat. Rock to the beat. Rock, ils sont à l'usine, les gars, tu vois. Tu danses jusqu'à quelle heure, toi? Moi, 4 heures, et toi? Moi, 6 heures. Putain, t'as pas le pot. Rock, tu savais. Rock, tu savais. Rock. Bien, attendez. De temps en temps, on entend acide, ecstasy. Rock, tu savais. Rock, tu savais. À mon avis, il y a d'autres moyens de s'amuser, hein. Ben oui, parce que rock to the beat, littéralement, ça veut à peu près dire est-ce que tu le sens bien, mon gros rock? Ecstasy, c'est une pilule, tu prends ça, t'as envie de rouler des gamelles à tout le monde. Tu vois une bouche d'égout dans la rue, hop, c'est parti.
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8: 40 ans, c'est quoi? 40 ans, c'est la déchéance physique. Du coup, il y a un médicament pour tout. Par exemple, pour éviter la chute des cheveux, il y a un médicament. Le problème, c'est que ça provoque des troubles de l'érection. Comme vous pouvez le constater, j'ai fait un choix. Le chauve au premier rang également, voilà. 40 ans, la mort, c'est pour bientôt. Je sais pas ce qui se passe quand on part de l'autre côté. Alors j'ai proposé à ma belle-mère de partir en éclaireur. D'ailleurs, à propos d'enterrement, vous savez qu'on appelle optique 2000 les insectes qui dévorent les cadavres petit à petit parce que ce sont des vers progressifs. Et après ma mort, je veux qu'on se souvienne de moi comme humoriste, mais aussi comme artiste peintre, même si tout le monde n'aime pas mon travail. Quand j'ai donné un tableau à ma belle-mère, elle m'a dit que ça se faisait pas de donner quelque chose d'aussi moche à quelqu'un de la famille. Je lui ai quand même rappelé qu'elle m'avait donné sa fille. Ma femme aussi a 40 ans. Aujourd'hui, je la surnomme le dromadaire. Elle a une bosse, elle bave et elle râle quand on lui monte dessus. En ce moment, j'ai des problèmes avec ma femme. Ça arrive, non? J'ai l'impression que ma femme a les chevilles qui enflent. L'autre jour, je lui ai acheté un pantalon de patte d'ef, ça lui a fait un slim. En plus, ma femme n'a plus d'humour. Alors, elle vient avec un humoriste, c'est compliqué. Tiens, un exemple. Tiens. Quand je prends le volant, le GPS, il dit...
9: À la première intersection, tournez à droite.
8: Ouais, quand ma femme prend le volant, le GPS, il dit...
9: Notre Père qui êtes aux cieux, que ton nom soit sanctifié.
8: Alors, je supporte plus ma femme, mais ma femme non plus ne me supporte plus. Voilà. Tiens, l'autre jour, voilà ce qu'elle m'a dit. Je dis, ça a été l'enfer. Elle a voulu mettre les choses au point avec moi. Voilà ce qu'elle m'a dit. Voilà. Olivier, faut qu'on parle. À propos de nos relations sexuelles, tu me promets toujours un truc génial et j'en vois jamais la couleur. Tu m'as pris pour un électeur de gauche ou quoi? Deuxièmement, Olivier, quand on fait l'amour et que t'as une panne, arrête de sortir un gilet jaune. Enfin, Olivier, quand je refuse qu'on fasse l'amour, arrête de le prendre mal. Mais tu sais, à mon âge, 2 minutes de sommeil en plus, ça change tout. J'ai pas fini! Olivier, pour la Saint-Valentin, quand tu m'offres une rose, est-ce que tu pourrais prendre 2 minutes de plus pour retirer le Pakistanais qui est au bout? En tout cas, Olivier, même si on se sépare, je garderai toujours un souvenir de toi en mon fort intérieur. J'ai décidé d'utiliser mon alliance comme anneau gastrique. Et enfin, Olivier, je supporte plus tes copains. Quand avec tes amis, vous organisez un concours de celle qui a la plus grosse, est-ce que ça peut concerner autre chose que vos femmes respectives? Bon, malgré tout, faut que je vous avoue un truc, c'est une terrible nouvelle à vous annoncer. L'autre jour, ma femme m'a quitté. Le drame s'est noué lors de nos dernières vacances sur l'île de la Réunion. Là-bas, j'ai été maladroit. J'ai dit à ma femme qu'elle pouvait se baigner avec les requins. Parce que les requins savent bien que manger trop gras est mauvais pour la santé. J'ai étudié les requins. Je suis allé voir les requins avec ma belle-mère en Zodiac. Il y a un requin qui a mordu le boudin du bateau. Heureusement, le Zodiac n'a rien eu. Et après, j'ai fait la vanne de trop sur ma femme. C'était un peu la goutte d'eau qui a fait déborder la cruche. Je m'en veux encore, voilà. J'ai dit à des amis, avant de la rencontrer, dans le milieu de la nuit, on surnommait ma femme le kebab. L'hygiène n'était pas au rendez-vous, mais elle était ouverte toute la nuit.
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10: Moi, je dis sur la route, faut être prudent parce que le danger, il vient toujours des autres.
11: Tiens, l'autre, je rentre d'une côte. Il y a un type qui avançait pas devant moi. Il y avait la ligne jaune, mais j'ai pas attendu, hein, j'ai doublé.
10: T'as bien fait.
11: Ouais, seulement tu te rends compte si un connard était venu en face.
10: Moi, l'autre fois au carrefour, là, c'était rouge, j'étais pressé, je suis passé quand même.
11: Mais t'as bien fait.
10: Ouais, ça m'a un gars serait arrivé de l'autre côté, je le bigornais, moi.
11: En plus, lui, le gars, il sait pas que t'es pressé, il fonce.
10: C'est vert, il passe, le con.
11: Et puis ces types-là, ils sont pas maîtres de leur véhicule, ils sont crispés.
10: Moi, quand je conduis, j'ai toujours un thermos avec du cognac. Ça me détend.
11: Ils le disent à la sécurité routière. Faut se détendre.
10: Tous les 200 km, ils disent. Tu bois un petit coup, tu te détends.
11: Faut boire bien frais.
10: Mais pas d'alcool pur, hein.
11: Jamais. Faut couper avec de la glace.
10: Faut manger un peu aussi. Moi, quand je m'arrête, souvent, je prends toujours des frites en cornet dans du journal. Des bien chaudes, bien grasses, qui laissent des traces sur les doigts.
11: C'est pour ça que je mets toujours un étui en fourrure autour du volant. Sinon, je glisse dans les virages.
10: Mais c'est obligatoire pour la sécurité. Ils l'ont dit au journal de TF1 sur la 5.
11: Elle s'est bien améliorée, la 5, depuis quelques mois.
10: Obligatoire, ils ont dit. Volant, fourrure à l'avant, ceinture à l'arrière.
11: Ouais, dans le coffre.
10: Faut faire vérifier ses freins aussi, c'est important, ça.
11: Sur la plage arrière, j'ai un chien en plastique. Quand je freine, il remue la tête. Comme ça, les autres derrière, ils voient que je freine.
10: Ah oui, mais de toute façon, tes feux arrière, quand tu freines, ils s'allument.
11: Bon, les miens, ils sont pétés depuis longtemps, toi. Et le système anti-pollution, tu l'as, toi?
10: Ah non, moi, j'ai pas de pot d'échappement du tout, comme ça, je pollue rien du tout.
11: T'es pas gêné par le bruit?
10: Non, je mets des cotons-tiges dans les oreilles.
11: Ah bah, dans sa voiture, faut être bien isolé, hein. Moi, j'ai teinté mes vitres avec de la moquette.
10: C'est pas bête. C'est pas bête. Moi, j'ai le pare-brise qui est tout en écusson de là où je suis allé cet été. Ça m'isole rudement bien, puis ça me distrait en même temps.
11: Ça te gêne pas pour la visibilité?
10: Non, je conduis tout à l'oreille, moi.
11: À moi, pareil. C'est les klaxons des autres qui me guident. Seulement, faut être bien à l'écoute. Mais regarde les aveugles dans la rue, ils se dirigent qu'au bruit. Ils ont pas plus d'accidents que les autres.
10: Et tu te fais klaxonner souvent?
11: Tout le temps, ça arrête pas. Et moi, je klaxonne aussi pour remercier.
10: Alors, ce qu'il y a de dangereux avec les piétons, c'est qu'eux, ils sont pas équipés en klaxon, alors on a du mal à les repérer.
11: Ah, les passages cloutés, c'est ma hantise. Pour peu qu'il pleuve un peu, que tu sois en pneu lisse, paf, t'en écrases un.
10: Ça t'est déjà arrivé?
11: Plus d'une fois.
10: Ça t'a coûté cher?
11: Tu penses bien que je me suis pas arrêté, je suis pas con. Le gars, il est mort, il est mort! Je vais pas y laisser mon adresse, hein.
10: C'est sûr, hein, pour aller encore se choper un PV à 75 balles, merci bien. Hein. Non, le drame à l'heure actuelle avec les voitures, c'est que c'est entre les mains de n'importe qui.
11: C'est là qu'est le danger, il n'y a pas de sélection.
10: Moi, je serai ministre. Bon. Ouais. Une supposition. Il n'y a pas de raison, hein. On a vu plus con. Même maintenant.
11: Surtout maintenant.
10: Oui, surtout maintenant, c'est vrai.
11: Non, c'est facile.
10: Oui.
11: Le pauvre.
10: Oui. Oui, c'est vrai qu'il est assez gratiné, celui-là, oui. Eh ben, j'instaurerai un permis spécial buveur avec des degrés.
11: Et avec contrôle médical et test.
10: Et celui qui tient pas l'alcool, on y pique sa bagnole.
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12: On adore se déguiser quand on est enfant. Hein? Habit de princesse pour les filles, habit de Zorro pour les garçons. Moi, quand j'ai eu le mien d'habit de Zorro, j'allais pas encore ouvrir la boîte que déjà, je me sentais Zorro. C'était une belle boîte noire en carton, avec au milieu un plastique, on pouvait voir déjà au travers le chapeau de Zorro, le masque de Zorro, sa cape et son épée. Et alors, quand tu le mettais, le chapeau, il t'allait 10 fois trop grand. Le masque, au contraire, il t'allait trop petit, t'écrasais les yeux, du coup, tu voyais plus rien. Combien de fois je me suis pris la porte de la cuisine en partant au galop pour retrouver le sergent Garcia. Ta cape, elle était en carton. Moi, je sais pas, ils avaient dû en mettre trop de carton dans la mienne. Du coup, elle tenait droit dans mon dos comme ça. Du coup, j'avais l'impression que même quand j'étais arrêté, j'allais vite. Et l'épée, comme elle était restée super longtemps dans la boîte, comme ça, elle faisait un arc de cercle. Comment tu veux faire un Z sur le ventre du sergent Garcia avec une épée comme ça? Mais ça fait rien, tu es content, tu es heureux. Ouais. Tiens le baromètre, prends-toi ce Z, tiens. Et toi, sergent Garcia, tu crois que t'es pas reconnu déguisé en chaise? Tiens, prends-toi ça. Tu es heureux, même si en dessous la cape, t'as pas ses habits à lui. Parce qu'ils sont pas livrés dans la boîte. Alors du coup, t'es habillé, moi par exemple le jeudi, j'étais Zorro en survêtement. Ouais. Le soir, j'étais Zorro en pyjama. Il y avait Zorro sous la douche. En plus, le cheval de Zorro, il s'appelait Tornado. Comme l'aspirateur de ma mère. Un cavalier qui surgit de la nuit. En pyjama, c'est son aspirateur. D'un geste, il veut faire un Z sur le ventre de sa sœur. Mais il peut pas parce que son épée, elle est pourrie. Pourrie. Mais qu'est-ce que tu fais à sauter sur mon Tornado 860 comme ça? T'en as pas encore fini de le payer, que ton père est ses années 80. Va vite, me ranger ça dans le placard, fais vite. Ah, viens, une tornado, viens. Je te ramène à la senda, viens.
13: Ne t'inquiète pas, dans la nuit, je viendrai te changer les sacs, d'accord?
12: Tiens, rentre un peu ta prise, les passes de ton cul.
13: Ah, viens, tornado. Allez, au revoir, fidèle tornado. À la vite, à la small, t'as des small, t'as des bing, glace.
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14: Ça fait 30 ans que je fais du one-man show, mesdames et messieurs, ouais. Merci. Merci, c'est vrai, c'est vrai. J'ai commencé, j'avais 23 ans, vous vous rendez compte? Ça veut dire que c'est en calcul. Ouais, j'ai 53 ans, exactement. Et j'ai toujours voulu faire un sketch sur la cinquantaine. Et à chaque fois, il y a un comique qui l'a fait, les collègues, c'était Gad ou plein. Voilà. Et là, je me suis dit, je vais attendre d'avoir 53 ans. Je ferai un sketch sur la 53aine. On dit toujours 50 ans, c'est pas vieux, c'est pas vieux, c'est pas vieux. Ok, bon, enfin 53, c'est pas mieux non plus, tu vois. Moi, quand j'ai eu 53 ans, mes potes, ils m'ont tapé dans le dos, ils m'ont dit, ah, t'inquiète, gros, ça va passer. Ah. Déjà, cette manie d'appeler gros tout le monde, là. Hein, vous aussi, ça va, gros, ça va, gros, ça va, gros. Et quand ton pote, il est gros, tu dis quoi, ça va, maigre? Non, mais ça m'énerve, ça, je suis irrité. Oui, ils m'ont dit, ça va passer, il n'y a rien qui passe, chaque année, j'en prends un terminé. Enfin, je suis comme vous, hein, ça va, ça va, enfin, ça va, ça va, ça va, faut dire vite, ça va. Je me rends bien compte qu'à 53 ans, je fais des sorties de route que je faisais pas à 40. Et je vous parle pas que de bagnole, je te le dis, hein. Par exemple, avec les jeunes, des fois, je croise beaucoup de jeunes dans mes tournées, et je veux faire le mec branché dans le cou. Donc, je vais voir les jeunes, je leur sors des vieilles expressions d'antiquaire. Tout droit sorti du formol, qui même moi quand je les balance, ça m'arrache les oreilles. Du genre, l'autre jour, il y avait un groupe de jeunes devant un théâtre, je vais les voir, je leur dis alors les jeunes, ça biche? Ça biche? Mais qui c'est qui dit encore ça biche aujourd'hui? Et qui c'est qui fait? Ah bah je vois bien qu'ils m'ont maté comme un vieux pédophile en chaise, hein, je dois le dire. Ah bah évidemment. Ben évidemment, je vois bien. Enfin, je vois bien. Ça aussi, il faut le dire vite, je vois bien. j'ai quand même trois paires de lunettes aujourd'hui. Hein. Loin, moyen, près. Là, j'ai pas de lunettes, je vous vois pas, tu vois. Je fais le coquet, mais je vous vois pas. Trois paires de lunettes que je passe mon temps à chercher alors qu'elles sont où, devinez. Ah ouais, il y en a quand même quelques-uns sort aussi. Ah ouais, non, mais bien sûr. Alors mes potes, évidemment, toujours les mêmes. Ah mais non, si tu mettais des verres progressifs, t'aurais moins de lunettes, gros. Et toi, si tu fermais ta gueule, tu dirais peut-être moins de conneries, gros. Non, je suis irrité. Vous savez ce que j'ai fait? Là où je me rends compte que je suis quand même... Ça commence à sentir la fin de saison, mon affaire. C'est quand j'ai mis, tenez-vous bien, hein, j'ai mis de la ficelle à rôti à mes lunettes. Les trois paires. L'enfer. Parce qu'à chaque fois, ça s'en mêle, t'arrives pas, t'es comme ça, tu dis, merde, putain, donne-moi ciseaux, claque, tu remets des nœuds. Et c'est pas tout, maintenant, ce serait trop facile. Je me suis remis, écoutez bien, un étui de portable à la ceinture. C'est-à-dire, pour ceux qui sont de mon âge, dans les années 2000, on avait des portables gros comme des paquets clubs, tu vois. Aujourd'hui, t'as des machins, tu vois les trucs, on dirait que j'ai une planche à découper au côté comme ça. Ça va? Ouais. Attends deux secondes, j'ai un appel. Non, mais des délires. Ah bah, quand ma fille, elle m'a vu débarquer comme ça, avec la ficelle à rôti et la planche à découper, elle m'a pas raté, hein, je te le dis. Hein. Elle m'a dit, alors papa, ça y est, les freins ont lâché. C'est la pente fatale. Bientôt le retour de l'autoradio sous le bras et de la banane autour du ventre. Ah, elle m'énerve. Mais elle a raison, je faisais pas ça avant. Oh là là. Et là où je me suis rendu compte où j'étais plus étanche, c'est quand je vais me coucher. Oh là là. C'est-à-dire avant, quand j'allais me coucher, comme je me désapais, je balance mes fringues, je me jette dans le plumard, terminé. Aujourd'hui, quand je vais me coucher, écoute-moi bien, on dirait un vigile qui fait son tour de garde. Tout ça, c'est vrai. Hein. Attends, franchement, je range tout, je vérifie tout comme si j'avais un contrôle de URSAF. J'éteins la télé, je pose les télécommandes sur la table basse, bien parallèle, comme ça. Ma femme, elle passe, elle me dit, tu veux une équerre? Ah. Ça m'énerve. Après, je vais à la cuisine pour voir si j'ai bien fermé le gaz. J'en profite pour vérifier que la chaudière n'est pas éteinte. histoire qu'on soit pas tous asphyxiés la nuit avec du monoxyde, paroxyde, tout l'oxyde que tu veux. Impossible, on a des détecteurs partout, 3, que je dois vérifier tous les soirs avant d'aller me coucher. Que ça clignote bien toutes les 45 secondes comme ça. Ah, c'est super long, 45 secondes, 3 fois, t'es comme ça. Et à chaque fois que ça va clignoter, mais à chaque fois, t'as ce concha là, Belzébuth, qui vient me filer un coup de latte dans les mollets, gratuitement, comme ça, juste parce que je suis sur sa trajectoire. Du coup, moi, je fais comme ça, je fais ah putain, du coup, je rate le bordel, je dis ah putain. Rebolote, 3 fois 45 secondes. Et en plus, le chien, tu peux même pas l'envoyer valdinguer, tellement il bouffe, il est lourd comme un pied de parasol, le truc. Comme ça. Une bite d'amarrage, le truc. Tu mets un coup de latte, tu te niques une cheville. Bam! Du coup, je me rappelle plus si je vais fermer le gaz, je retourne vérifier le gaz. Ma femme me dit, qu'est-ce que tu fais? Tu viens de coucher? Je lui dis, j'arrive, je vais vérifier si la pression des pneus des vélos, elle est bien faite pour... Non, mais délire, je vais vérifier avant d'entrer, j'arrive. Et pendant toute mon inspection, t'as mon chien, il me suit partout comme un huissier dans la baraque. En se demandant ce que je peux bien foutre et quand on va se coucher enfin, tu vois. Et je vois bien qu'il me regarde bizarre, le clébard. Je vois bien qu'il se dira de l'autre, il a un cafard dans le chou à faire le tour de sa baraque tous les soirs comme ça. Non, mais vraiment. Et quand j'arrive dans ma chambre avec ma femme, c'est pas fini. Ah, bah non, ce serait trop facile. Donc je me déshabille, je plie mes vêtements comme un militaire, comme ça. Je les mets sur la chaise. L'autre jour, j'ai même dit à ma femme, elle lisait, j'ai dit, c'est quoi chérie, je vais m'acheter un valet. Il m'a dit, un valet, qu'est-ce que c'est que ça, un valet? J'ai dit, c'est un valet où tu mets tes vêtements dessus. Ah ouais, elle m'a dit, rajoute aussi une paire de mules et un caleçon isotonnerre à ta commande. Ça m'énerve, ça m'énerve. Mais ouais, mais attention, il y a des signes qui trompent pas, mesdames et messieurs. Je vois, par exemple, si ta table de cuisine commence déjà à ressembler à une pharmacie. Moi, je gueulais sur ma mère. J'ai dit, ah, maman, c'est pas leur place, faut ranger médicaments. Maintenant, ma fille arrive, elle me dit, alors, papa, ça y est, c'est à foire au Doliprane. Ah. Voilà, ouais. Ça m'énerve. Ou alors, par exemple, tu sais, quand t'es au resto avec ton copain, ta copine, tu es dans ta tête et que tu commences à faire des petits tas de miettes avec ton doigt, comme ça. Ah, bah là, t'es pris dans la glace, mon pote, je te le dis. Hein. Voilà. Ou alors, pire, tu sais, quand tu finis toutes tes conversations par... Ma foi, c'est comme ça. La voisine a dit que son mari, on lui a amputé la jambe, il a la gangrène. Tu fais, ma foi, c'est comme ça. Ah bah là, t'es pas pris dans la veste, t'es pris dans l'ombre, hein, je te le dis. Hein. Oh, enfin bref, tu vois, c'est... Et le truc que j'aurais dû vérifier, parce que finalement, c'est comme ça que je me suis retrouvé célibataire à 50 ans, mesdames et messieurs, parce que j'ai vérifié toute la baraque, mais un truc que j'avais pas vérifié tous les soirs, c'est que ma femme était encore dans ma chambre ce soir-là. Mais ça, c'est un autre sketch.
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15: Monsieur, s'il vous plaît, qu'est-ce que vous pensez du racisme? Ah, ben, moi, je m'en fous, hein, du moment qu'on vient pas m'emmerder chez moi, hein. Monsieur, s'il vous plaît, si votre sœur parlait d'épouser un Portugais, que diriez-vous? Ah, ben, ma sœur, elle fait ce qu'elle veut, ma sœur, hein, moi, je m'en fous, hein. De toute façon, j'y cause plus depuis qu'elle sort avec un noir, alors, je m'en fous, hein. Monsieur, que pensez-vous du racisme? Non, écoutez, laissez-moi tranquille, je ne peux faire aucune déclaration à l'heure actuelle. Ah, dis donc, t'as pas emmerdé, mon petit pote, parce que moi j'ai cité ça, rébiste-toi avec les copains, t'as pas emmerdé, non? Sans blague! Merde! Alors, monsieur, parce que rien rigole, alors il croit qu'on se fout de sa gueule, alors il prend mon rien, fout dans la gueule! Sans blague! Merde! Ouais, bah justement, t'as écouté si elle m'utilise, qu'après tu dis que c'est moi qui dis, si elle m'utilise, hein? Sans blague! Merde! Alors, parce que monsieur, mais on rigole, alors il croit qu'on se fout de sa gueule, il prend mon verre, fout dans la gueule! Un costard tout neuf! Merde! Ouais, bah t'as de la lettre, je suis pas nerveux, mon petit pote, parce que j'ai une copote, t'auras accroché la moitié de sa gueule, t'auras déjà sauté la gueule, hein! Sans blague! Merde! Ouais, bah justement, tu déboucheras tes oreilles, parce que c'est pas moi qui dis, tiens, voilà encore un arabe! C'est pas parce que t'es CRS, hein! T'as rien à foutre, mais tu sois CRS! En uniforme, dans les bistrots, bravo, c'est nous qui payons! Sans blague! Merde! Ouais, bah t'as de la veine, que je suis pas nerveux, hein! Parce que je suis pas nerveux, t'as de la veine! Hein? Ouais, mais t'énerves pas, je t'explique! Non, je dis t'as la veine que je suis pas nerveux. Ouais, moi aussi j'ai de la veine, mais c'est pas ça la question. Je suis content de pas être nerveux, si tu veux, mais je... Non, mais je t'explique. Non, je dis, on a... Non, je dis, on a tort, en général, de s'énerver, je te dis, Patio. Ouais, non, mais t'écoutes pas ce que je te dis, là, mais je... Le costard, je m'en fous, c'est un vieux, je veux dire. Je le mets pour travailler, là, tu vois, puis je travaille pas. Non, je dis, on a tort de s'énerver, si tu veux, parce qu'on arrive à dire des choses de la conversation après qu'on regrette, regrette, quoi, je veux dire. Hein? J'en regrette. Ah, si, oui, j'en regrette. Oui, j'en regrette, si tu veux, mais je dis... Je me dégonfle. Oui, je me dégonfle, si tu veux. Non, mais je dis pas ça parce que mes copains sont partis et que les tiens sont restés, hein. Moi, j'ai dit, Zara, oui, ça m'étonne parce que si... Il y a un mec qui fait pas de différence, alors moi, je veux dire, je suis pas raciste, pour ça, je veux dire, pour... Alors, pour moi, tous les... Je veux dire, c'est... Les Blancs, les Français, les Noirs, les Arabes, les Juifs, hein? Non, pas les Juifs, oui, t'as raison. Non, j'ai pas dit les Juifs et les Arabes dans le même panier, je dis... Non, je veux dire... À part les Juifs, bon, d'accord, je veux dire... Sans ça, pour moi, tous les autres sont égaux, quoi, je veux dire. Hein? Les Arabes, plus. Ouais, ouais. Les Arabes sont plus égaux que les autres. Ouais, ouais. Hein? Les Français, c'est des cons. Ouais, bah, je suis bien placé, hein, je suis français. Hein? Je suis mal placé, oui. Je suis mieux placé que toi, je veux dire. Hein? Non, je suis moins bien placé. Hein? Que moi, j'ai dit la police? Ça m'étonne parce que alors, si, mais je veux dire, moi pour ça, j'aime bien, tu vois, j'adore les gendarmes, tout ça, police, ça, j'adore, tu vois, j'ai hein? Peut-être une légère préférence pour les CRS, mais. Non, non, mais t'as raison, t'as bien fait, l'Auberge. Non, je dis, t'as bien fait, moi j'arrête à ta place, j'aurais fait pareil. Hein. Non, je t'aurais pas jeté un adieu à toi. Non, je veux dire, j'aurais été à ta place à toi, je me serais foutu le verre dans la gueule, moi. Ah non, mais je le mérite, hein, t'as... Hein? J'en mérite un autre? Ah ouais, ouais, garçon, la même chose! Ah ouais, non, mais s'il y a un mec qui t'emmerde, il fait fermer sa gueule. Ah, mais ça, t'as raison, hein. T'as pas à te laisser emmerder par les mecs dans le bistrot, exactement. Ah, moi, tu me le dis, moi, j'y fais fermer sa gueule, hein. Hein? Je ferme ma gueule? Ouais, ouais. Ah ouais, même moi, ouais, ouais, ouais, ouais. On rigole, mais je... Hein? On rigole pas, ah bon? Ah, mais si je t'emmerde, je ferme ma gueule. Ouais, ouais, ouais, ouais. Hein? Je ferme ma gueule, ouais, bah, c'est ce que je dis. Complètement. Ah bon. Hein? Non, je dis, ça ferme pas le bistrot, ben, je vais rester un peu. Oui, non, je dis, tu prends quelque chose?
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17: Je suis totalement accro à Facebook et Twitter en ce moment. Je suis accro, j'ai besoin de ma dose. Et moi, ce qui m'intéresse, c'est le statut des stars. Moi, j'aime voir ce que les stars font en temps réel. J'ai juste besoin d'une petite dose. Là, je vais chercher mon iPhone. OK, on va sur Facebook vite fait. On continue le spectacle. Ça vous embête pas, hein? Oui, connard, on a payé. Fais des blagues. Merci, merci. OK. Le Facebook de Laetitia Hallyday. Laetitia dit, Johnny, c'est comme mon chéri. Il est mou à l'extérieur et plein d'alcool à l'intérieur. On est obligé d'aller voir celui de Johnny. Johnny dit quoi? Je me suis blessé, je saigne. J'ai perdu près d'un litre de sangria. Tiens, il y a le Facebook du mari de Jeannie Longo. Il dit, Jeannie ne s'est jamais dopée. Elle est clean, on a tout testé sur elle. Son sang, ses cheveux, ses couilles, elle est clean. OK, un truc un peu plus light. Facebook de Valérie Damido. Valérie dit, je voudrais mettre ma photo sur Facebook, mais il n'y a pas la place. Oh non, Anthony, tu peux pas dire ça, hein? Fais gaffe. Sinon, Damido va venir chez toi coller des stickers partout. Salut, mes chouchous, mes toutous, mes chatons, mes loulous, mes poupous. Vous savez pourquoi les mecs pleurent à la fin du show, hein? Ah putain, c'est encore plus moche qu'avant. Vous êtes choqués, là. Il y en a plein qui sont choqués parce que j'ai fait une vanne sur Valérie Damido. Pourtant, c'était pas une grosse vanne. Mais ça passe mal en France, les gros. Hein. Ça passe mal la porte. Ça... Non, ça fait 12 ans que je fais de l'humour ici. Ça fait 12 ans qu'on me dit « Hey, Anthony, on n'est pas au Canada ici. Hein. » On n'est pas au Canada, on est en France. En France, on se moque pas des gros. C'est pas de leur faute s'ils sont comme ça, c'est hormonal. Non, c'est buccal. Dépose la fourchette, boulette. Hein? On se moque pas des gros, Anthony, c'est pas de leur faute s'ils sont comme ça. Par contre, tu peux te moquer des Noirs, des Arabes et des Portugais, c'est de leur faute s'ils sont comme ça, c'est macaque et c'est bougnoule. Que ce soit bien clair, je n'ai rien contre les gros. La meilleure amie de ma femme est obèse. Elle a le droit de manger ce qu'elle veut, je m'en fous. Tant que je suis pas chez moi, il n'y a pas de problème. Non, c'est vrai, la dernière fois qu'elle l'a fait, on est obligé de déménager. Donc, s'il vous plaît. Il y a des trucs comme ça qui choquent des publics. Il y a 3 semaines, je faisais un spectacle à Gif-sous-Rivette. Et puis j'ai dit que j'admirais Tiger Woods. Je sais pas pourquoi j'ai dit ça. Et puis toutes les filles me sont tombées dessus. Comment tu peux dire ça? C'est un gros dégueulasse, infidèle. J'ai fait, hey, c'est quand même un des plus grands athlètes de l'histoire. Ce mec-là était capable de se taper 18 trous et après ça d'aller jouer au golf. Respect! Non, je vois que mesdames, vous m'avez mal compris. Là. Quand je dis ça, je dis pas que tous les hommes trompent leurs femmes. Il y en a aussi qui se font pas choper. Et bien sûr, quand je dis que Tiger Woods trompe sa femme, hein, je dis pas que tous les Noirs trompent leurs femmes. Les Chinois, c'est pire, ils trompent tout le monde. Alors, attention, je n'ai rien contre les Chinois. Attention, j'adore vivre à 40 dans 10 mètres carrés en roulant des nems avec mes pieds comme n'importe qui. Non, les Chinois, ils sont super forts. Les Chinois contrôlent tout en ce moment. Ils ont pris la place des Juifs. Ils contrôlent tout. Attendez, je n'ai rien contre les Juifs. Attention, je ne vais pas me fâcher que mon producteur, mon banquier, mon avocat. Et donc, les Chinois contrôlent tout. Et c'est leur tour. Ils ont le droit. C'est à leur tour de tout contrôler. Ils sont 1,5 milliard. Ce sont les boss. Ils contrôlent tellement tout que pendant des années, ils ont empêché les couples d'avoir des petites filles. Eh bien ça, de notre point de vue d'occidentaux, on trouve ça dégueulasse. Mais résultat, 30 ans plus tard en Chine, il n'y a pas un accident de voiture. Comment ça? Où? Je viens de vous le dire, en Chine. Ah non, mesdames, vous avez mal compris. Attention. Quand je dis ça, je dis pas... On interprète mal ce qu'on dit les humoristes. Quand je dis ça, je dis pas que les femmes conduisent mal. Il y a plein de femmes qui ont leur permis poids lourd. Oui, les lesbiennes. On oublie souvent. On l'oublie. Attention, je n'ai rien contre les lesbiennes, hein. Je précise, parce que j'ai pas envie à la fin du show de me faire casser la gueule par une bande de broutes minous plus musclées que moi, gavées à la bière. On est d'accord, hein? Et bien sûr, je ne dis pas que toutes les lesbiennes boivent. Toutes les lesbiennes ne sont pas dans la police. Faut faire attention. C'est des préjugés. Et donc, s'il vous plaît, parce que j'ai pas envie qu'après le spectacle, vous sortiez d'ici en disant « Je suis allé voir Cavana, hein, et puis les lesbiennes, les noirs, les chinois sont ces têtes de turcs. » Et je n'ai rien contre les turcs, j'adore leurs chiottes, ok? Oui. J'adore me pisser dessus et chier sur mes pompes au bistrot du coin. Donc, s'il vous plaît, faites attention, parce que c'est pas bien pour ma réputation. Et après, qu'est-ce qui se passe? C'est comme ça que le téléphone arabe commence. Et je n'ai rien contre les arabes! J'adore le Moyen-Âge. Et voilà, donc... Attention, il y a plein de périodes de l'histoire que c'est pas que le Moyen Âge que j'affectionne. Il y a plein de périodes extraordinaires comme l'Antiquité, la Renaissance, le temps béni des colonies et la période de l'abolition de l'esclavage. Génial. Bon, il y a pas grand chose qui a changé depuis. Hein, c'est toujours un noir qui travaille et des blancs qui regardent.
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18: Chers camarades, je vous remercie d'être venus aussi nombreux pour la grande fête titularisation de Gilbert Lavergne. La fête de la titularisation est une grande tradition chez nous. Alors, Gilbert, tu connais sans doute, et tout le monde connaît ici, Jean-Pierre Longage, oui. Qui est notre référence à tout, employé municipal, le plus grand d'entre nous, puisqu'il avait été nommé titulaire à 21 ans, permanent syndical 3 mois après, ça jusqu'à la retraite. Ah ouais. C'est un type qui n'aura jamais rien branlé de sa vie, Gilbert.
19: Le sans-faute. Ah, le parcours idéal.
18: Jean-Pierre Longage qui a écrit ce livre qui s'appelle La Bible des employés municipaux, dans lequel il y a tout un tas de chapitres, notamment un, la fête de la titularisation. Et Gilbert, il a écrit des commandements de l'employé municipal titulaire. Tu vas devoir lire ces commandements. À chaque fin de commandement, les camarades feront un grand ouais pour faire voir qu'ils te soutiennent et qu'ils sont d'accord avec toi. Gilbert, les commandements du titulaire.
20: D'accord. Moi, titulaire,
18: Je promets de ne jamais effectuer une tâche débordant de ma fonction et de ne jamais dénoncer un collègue pour un retard, un manque d'efficacité ou une absence injustifiée, et ce même à la demande du patronat. Oui. Moi, titulaire, je jure d'avoir une attitude syndicale raisonnée en votant pour la liste unique du syndicat majoritaire, et ce, dans un souci de cohérence démocratique. Oui. Moi, titulaire, je promets de ne jamais commencer mon travail en avance, ni de le finir en retard, et ce, dans l'optique de préserver l'emploi de tous nos camarades. Ouais ! Moi, titulaire, je jure d'épuiser tous mes RTT et de prendre au moins 3 semaines de congé maladie par an afin de ne pas faire baisser les statistiques et de préserver nos droits et nos acquis sociaux. Ouais ! Enfin, moi, titulaire, je jure de profiter de tous les avantages en nature liés à ma fonction, telles photocopies gratuites, stabilo et capsules de Nespresso. Ouais ! Jean-Pierre Longage a écrit un livre, La Bible des employés municipaux. Je ne résiste pas au plaisir de vous lire un extrait de cette Bible des employés municipaux. Franck, puis-je avoir un son d'extrait de Bible ? En ce mercredi du mois de mai, Jean-Pierre arriva sur les lieux d'un chantier, accompagné de Pierre, Luc, Mathieu, Thomas, ses disciples. Il s'approcha d'un employé de mairie occupé à rempoter un géranium dans une jardinière municipale. Hola, hola, employé de mairie, que fais-tu ? Je rempote un géranium municipal. Tu rempotes seul ? Oui, car Jean-Louis est en congé parental, Bernard est en congé tout court et Thierry est en RTT. Alors Jean-Pierre se retourna vers ses disciples et leur dit : vous voyez cet homme épuisé ? Portez ce géranium. Il est courbé sous le fardeau de la convention collective. Est-ce admissible ? Non, répondirent les disciples. Aussitôt, le chantier fut stoppé. Comme c'était un jeudi, veille de week-end, le géranium a crevé, mais l'homme a retrouvé sa dignité.
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20: Aujourd'hui, pour la moindre petite occasion, le moindre petit dîner entre potes, on monte un gros WhatsApp, comme si on allait gérer un truc de fou. Tu montes un groupe ? Ok, tu crées un groupe WhatsApp, c'est bon, on va dîner. Ok, t'avertis Mathilde ? D'accord, tu mets Rémi dans le groupe, c'est parti. Ok, je peux plus, je sors des groupes, j'en ai marre, je veux plus être dans mes groupes. En plus, c'est chaud, ça se voit, quand tu sors d'un groupe, hein, c'est écrit en grand, t'es cramé, genre, regarde à quitter le groupe. Il y en a un, je peux plus les amis. Le groupe WhatsApp le plus insupportable pour moi, c'est celui des parents d'élèves. Non, pas la famille, je le connais, famille. Tu l'as, famille ? Family, hein ? Vous l'avez, family ? On l'a amené en anglais, ça, moi, c'est plus cool, family. Groupe WhatsApp de la famille, il n'y en a pas un, il parle anglais, il s'appelle family. Non, le groupe WhatsApp qui me dérange vraiment, les amis, c'est celui des parents d'élèves. Je peux plus. Qui sont ces gens surinvestis dans la scolarité de leurs enfants ? Ils n'ont pas de vie, ces gens, c'est spécial. L'autre jour, à 23h15, carrément, groupe WhatsApp du CE2. Ping, maman Bérénice écrit. Alerte poésie. Alerte poésie, bordel. Alerte attentat, oui, ça m'inquiète. Alerte... enlèvement, je suis soucieux. Je fais même alerte à Malibu, ça m'amuse, mais alerte poésie. Salut à tous. Bérénice a oublié son cahier de récitation en classe. Est-ce que quelques bonnes âmes... C'est une vanne de parents d'élèves, c'est entre je sais pas. C'est... Moi, je trouve pas ça marrant. En tant que spécialiste de l'humour, je ne considère pas cela comme étant une blague, mais bon. Est-ce que quelques bonnes âmes auraient l'amabilité de m'envoyer une capture d'écran de petit crocodile ? La récitation à prendre pour demain. Moi, j'ai envie de répondre la chose suivante. Je ne le fais pas, mais j'ai envie d'écrire « Maman Bérénice, il est tard, va te coucher. Ils ne sont qu'en CE2, demain est un autre jour, va plutôt t'occuper de papa Bérénice. » Ça, c'est moi, parce que les autres, ils ne l'entendent pas de cette oreille. Eux, ils sont à fond. Ils envoient des captures d'écran, rafales de réponses, 27 membres dans ce groupe WhatsApp, 27 réponses, des captures d'écran même de la récitation de la semaine prochaine. Petit panda, petit écureuil, des mots de soutien. On est avec toi, ma louloute, Bérénice, ne lâche pas l'affaire. Bérénice. Il y a même un papa, il a écrit « Je suis Bérénice ». T'es sérieux? Parce qu'ils veulent connecter, ils veulent communiquer, ça les rassure eux. L'école m'envoie des mails tous les jours, putain, j'en peux plus. Ils m'ont envoyé un mail l'autre jour, objet du mail, urgent, votre enfant, j'ai speedé, je suis devenu fou, j'ai monté les marches 4 à 4 de l'immeuble, j'ai toqué à la porte du CE de Rouge. Et là, la maîtresse m'a accueilli avec cette gestuelle caractéristique de toutes les maîtresses de France. Je pense qu'il y a un coaching du ministère de l'Éducation sur la gestuelle des maîtresses. Et moi, je dis, arrêtez, madame, dites-moi ce qui se passe là, parce que je suis en stress. Elle me dit, voilà, je vous le dis, il tient très mal son stylo. Ok, j'ai envie de rire, j'ai envie de partir. Mais je suis un papa consciencieux, je pense à tout. Je lui dis, ok, qu'est-ce qu'il faut faire? Elle m'a dit, est-ce que vous l'avez déjà emmené voir une psychomotricienne? J'ai dit non, il n'a pas de psychomotricienne. Il m'a dit, il voit une ergothérapeute, j'imagine, alors c'est pour ça qu'il ne voit pas de psychomotricienne. J'ai dit, non, il ne voit pas d'ergothérapeute ni de psychomotricienne. Il a une orthophoniste qui le suit régulièrement. Il a une orthophoniste qui le suit régulièrement. Il a une pédopsychiatre, j'imagine, qui peut nous faire un... Je sors de là, les amis, je culpabilise comme un con. Je me dis, il faut que je trouve une psychomotricienne. J'en connais pas. J'ai pas, ok? Alors, pour trouver une psychomotricienne, je vais sur le groupe WhatsApp. Pour connecter avec eux immédiatement, j'écris « Salut les bonnes âmes ». Est-ce que quelqu'un, qu'une... très important, en France, aujourd'hui, et encore plus, dans un groupe WhatsApp, tu fais pas le malin. Qu'un, qu'une. Il n'y a pas qu'un, il n'y a pas qu'une. Quand c'est qu'une, c'est qu'un. Il n'y a pas qu'un ou qu'une, c'est... Ah non, c'est chaud, sérieux. Tu mets que qu'un, tu te retrouves avec un hashtag balance ton papa. T'es en boucle pendant 2 semaines sur BFM. Non. Est-ce que quelqu'un, qu'une, connaîtrait... Ah, t'as même ça, il y a un ou une psychomotricienne. Et là, les amis, rafale de réponse. Excitation totale. Tous les parents d'élèves sont là et veulent transmettre, veulent partager. Notamment le papa Maxence. Papa Maxence, lui, il est à fond. Il a tous les bons tuyaux. C'est un mec incroyable. Il passe plus de temps que ses enfants à l'école. Papa Maxence, pour te donner une idée, il arrive à l'école le matin sur un vélo allongé. Il est couché sur son vélo. Sérieux, qu'est-ce qu'il me donne envie de passer mon permis poids lourd, papa Maxence?
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1: Mesdames, messieurs les ministres, mesdames, messieurs les conseillers d'État, secrétaires d'État, j'organise cette petite réunion informelle pour vous donner quelques éléments de langage pour vous adresser aux médias. Ne dites pas « le chômage a encore augmenté ». Dites « l'évolution du chômage est conforme à nos prévisions ». Donnez l'impression qu'on maîtrise la situation. Essayez d'attirer l'attention des médias sur les points positifs. Ne dites pas « le chômage a augmenté chez les moins de 25 ans », mais dites « le chômage est inexistant chez les 12-13 ans ». Et j'ai plus de 88 ans. Au fait, vous savez comment on dit charge sociale en anglais? Fuck you! Humour d'énarque! Et vous savez comment on dit je paye mes dettes en grec? On ne le dit pas! Humour d'énarque! Très rapidement, un petit cours sur le monde de l'entreprise. Hein, vous savez que les petites et moyennes entreprises, ça s'appelle les PME, très bien, qui sont dirigées par des patrons. On ne dit pas patron. Patron, c'est MEDEF, c'est droite, on ne dit pas. Nous, la gauche, on a un autre mot. On a...
21: Entrepreneur,
1: très bien. Hein? On ne dit pas chef d'entreprise, comme j'ai entendu. Hein, chef d'entreprise, c'est années 80, c'est Bernard Tapie. Je vous explique la différence. Le patron est un salaud. L'entrepreneur est un héros. Je vous explique la différence. Le patron couche avec sa secrétaire, l'entrepreneur sympathise avec sa stagiaire. Le patron est un salaud qui délocalise à l'étranger. L'entrepreneur aide un pays émergent à se développer. Le patron fume un cigare. L'entrepreneur se détend avec un pétard. Ne confondez pas entrepreneur et auto-entrepreneur. Hein? L'auto-entrepreneur, c'est un ex-chômeur à qui on a fait miroiter qu'il pourrait devenir riche et qui, en attendant, travaille 20 heures par jour pour un quart de SMIG. D'ailleurs, l'auto-entrepreneur porte bien son nom parce que la seule solution pour lui pour devenir riche, c'est de gagner au loto. Humour d'énarque. La gauche et la droite, c'est pas pareil. Enfin, il y a des différences fondamentales. Par exemple, la gauche veut que les riches partagent avec les pauvres et la droite veut que les pauvres se démerdent pour devenir riches. Vous savez, on a quand même des sondages là qui nous montrent que les Français n'attendent plus rien de nous.
21: Bah donnons-leur ce qu'ils attendent. Plus rien, on devrait y arriver quand même, hein. Alors, je vous livre en toute confidentialité deux mesures que nous envisageons pour relancer l'économie. Surtout, vous n'en parlez pas. Première mesure, ça consistera à légaliser le cannabis. Ça rapportera 1,8 milliard d'euros par an. Et surtout, on pense que si les gens sont plus détendus, ça sera moins long pour eux d'attendre quelque chose qui ne vient pas. Deuxième piste que nous n'avons pas encore budgétée, mais je vous la livre telle quelle, surtout n'en parlez pas, pour lutter contre le chômage des jeunes. Dès qu'ils ont leur diplôme, on les inscrirait directement à la retraite. Alors, avant de se séparer, permettez-moi de vous rappeler ce dicton de Richelieu qui disait « Il faut prendre aux pauvres parce qu'ils sont plus nombreux ». Ce à quoi je rajouterais « Tant qu'ils s'en aperçoivent pas, on est tranquille ». Humour des narcs.
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3: Oh, je reviens de Thaïlande là. Oh, c'est extraordinaire ce pays. Hein? Non, j'ai pas trop visité la région. Non, moi c'est plutôt les rapports humains qui m'intéressent. Oh non, non, mais. Non, je suis. Non, c'est. Non, tu vois, c'est. Je m'en fous de la plage. D'ailleurs, je sais même pas s'il y a la mer en Thaïlande alors. Hein? Qu'est-ce que tu dis, mon Jackie? En général, je préfère la fille à la mer. Ah, t'es con! Non, moi, c'est l'aventure humaine. Loin des regards. Loin de la police aussi, oui, si tu veux. Oh non, mais les Thaïlandois sont des gens extraordinaires. Hein. Tu sais que là-bas, mon Jackie, avec 2 euros, t'es le roi du pétrole. Hein. Tiens, avec la bière que tu viens de t'enfiler, bah, tu peux enfiler, tu peux faire vivre une famille pendant un mois. Hein. Avec une cartouche de Marlboro, tu peux t'acheter un village entier. Hein. Et des cartouches, je peux te dire que j'en ai mis plus d'une. Non, je vais jamais à l'hôtel, mon Jackie. Je vais directement chez l'habitant. C'est comme ça que tu connais les gens de l'intérieur, mon Jackie. Eh ben, je dors dans la chambre d'amis. Et puis, s'il n'y a pas de chambre d'amis, ben, il y a toujours la chambre du plus petit, puis voilà. Oui, non, puis ils n'ont pas la même notion de l'amour, tu vois, qu'en Europe ou à Pigalle, tu vois. Chez nous, c'est sale, c'est interdit, puis c'est cher. Or que là-bas, bon, pas de chichi, pas de tralala, quoi. Bonjour, messieurs, dames. Désirez-vous que j'invitasse votre fille à dîner autour d'un Kinder Surprise? Eh ben, avec 3 roues doudou, ils sont d'accord tout de suite, et puis voilà. Non, puis les gamines sont tellement belles. Oh, c'est des bouddhistes. Alors que chez nous, c'est des bouddhins. Non, puis tu vois, ils se foutent complètement de ton apparence extérieure, tu vois. Bon, moi, mon Jackie, je suis pas un premier prix de beauté, hein, ni un deuxième, ouais, ta gueule. Mais ils s'intéressent qu'à ce que t'as à l'intérieur, tu vois. Non, pas de ton portefeuille, pauvre con, va. C'est des vrais gentils, pas comme toi. Mais tout de suite, les grands mots, là. Pédophile, oh. Et pourquoi pas pédopsychiatre, tant que t'y es. Tout de suite, les clichés, les grands mots, là. Parce que pour toi, par exemple, un type qui dit qu'il y a trop d'arabes en France, ça, c'est un raciste. Ouais. Mais faut voir un petit peu plus loin que ton gros nez de juif. Moi, je suis un amateur d'art. Voilà l'explication, mon Jackie. Je suis un esthéticien, un amateur de poésie. Tiens, allez, exemple concret. Qu'est-ce que tu vois dans l'assiette du monsieur, là? 2 euros plat, pauvre con. Là, tu sais ce que je vois, moi? Une poitrine naissante, voilà. Eh ben, le lardon, je sais pas, moi, je suis pas Victor Hugo non plus. Parce que je les voyais, hein, ces salauds de Bosch, là, ces Allemands, là. Toujours à la même heure, hein, dans les mêmes bars, à attendre leurs victimes comme des prédateurs. Mais j'avais envie de leur dire, mais vous avez pas honte? Vous avez pas une femme et des enfants à Stuttgart ou à Madrid? Je l'ai dit à ma femme quand je suis rentré en France, parce qu'elle est restée en France. J'ai dit, on était outrés. Si je vois un de ces salauds tourner autour de Kevin à la sortie de l'école, je monte sur mes petits poneys. Mais je te le dis, mon Jackie, de but en blanc. Les boches, c'est pas les mauvais bougres, voilà. C'est des chic types. On se faisait une compétition, c'est normal, je représente la France. Merde! temps en temps, j'y disais, tiens, regarde, Helmut, ce soir, c'est moi qui l'aurai, c'est pas toi. Et puis je me suis fait avoir comme un con. Je me baladais main dans la main avec ma petite protégée, là, on revenait d'un shopping, je lui avais acheté un petit ballon. Contrôle d'identité, puis c'est là que j'ai appris qu'elle avait 15 ans, te rends compte, 15 ans ! Alors qu'elle m'a dit qu'elle en avait 12 !

0: Bon. Bon, je vais attendre que ça se tasse, j'y retournerai. En attendant, je vais me mettre dans une association humaniste, là, une OGM, là, médecin sans capote, ou je sais pas quoi. Non, j'emmène pas ma femme. Non, bah, parce qu'elle est trop con, d'abord. Et puis parce que, bon, bah, voilà, elle comprendrait pas les rapports humains, tu vois. Non, on se fait des soirées photos, puis ça la fait voyager pour pas cher. Et donc, si je t'emmerde, Jackie, tu le dis, hein. T'appelles qui, là? La police? Mais pourquoi faire? Mais j'ai rien fait de mal!
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3: J'ai une nouvelle méthode de relaxation que je vais vous donner, hein, d'ailleurs. Vous allez repartir avec, vous allez me remercier après. J'ai une nouvelle méthode de relaxation qui s'appelle le hurlement primaire. Alors, je vais vous donner d'abord deux ou trois exemples, hein, qui consistent, comme vous l'avez compris, à plutôt faire fonctionner les cordes vocales, tu vois, plutôt que d'accumuler bêtement le stress. Hein. D'ailleurs, un vieux proverbe campagnard qui le dit bien, qui dit « paix contenue, furoncle au cul ». Maintenant, je vais vous donner un exemple concret, hein, où il faut pratiquer le hurlement primaire. Hein. Alors, je donne un exemple tout simple. On est par exemple dans une salle d'attente de médecin. Alors, une salle d'attente normale. Hein. Donc, on est 28. Entassés sur les banquettes, les fauteuils, les coins de pots de fleurs, c'est tous les trucs qu'on peut, s'asseoir. Ça fait 1h42 qu'on est là, ça n'a pas bougé d'un poil. Le toubib, il n'est pas arrivé, on ne sait pas pourquoi, quoi. Il y a déjà une ambiance qui est... Hein? Hein? Et alors là, il y a une dame qui a son petit garçon sur les genoux, comme ça, donc il se fait chier lui aussi. Donc il descend des genoux de sa maman, puis il va vers la table, tu sais, où il y a les revues au milieu. Hein? Et là, il commence à prendre une revue, puis hop, il la déchire bien comme ça, quoi. Il fait une belle petite bande comme ça, hop, il prend la revue d'à côté, clac, il la déchire aussi, hein. Alors sa maman à la place, elle fait, bah, Titi, qu'est-ce que tu fais, mon Titi? Faut pas déchirer les journaux, hein, maman, elle veut pas que Titi déchire les journaux. Allez, viens, mon Titi, viens sur les genoux à maman. Alors, hop, Titi, elle revient, elle remonte sur les genoux. À sa mère, deux minutes après, elle redescend. C'est la star, hein, dans la salle d'attente, hein. Hop, il retourne de l'autre côté, là, il prend une troisième revue, hop, il la déchire bien, clac, il en prend une quatrième à côté, et là, alors là, ça va, elle fait, oh, t'es dû! Qu'est-ce qu'elle a dit, maman? Maman, elle a dit, elle aime pas quand il dit, il fait chaud! Faut pas déchirer les journaux! Allez, tu viens sur les genoux à maman! Alors là, Titi, il revient, là, il remonte même pas sur les genoux à sa mère, hein, il lui fait juste un petit sourire, tu sais, d'un air de dire... Je t'emmerde. Et alors, au bout de la huitième revue, le hurlement primaire. Alors, je vous explique comment je fais. Donc, moi, je me lève, je vais voir la bonne femme et je lui dis, mais laissez-moi y mettre une claque dans la gueule. Je dis, attendez, j'explique, hein. Je dis, lui, il va vous aimer pareil qu'avant, ça va rien changer. Moi, il va me détester, mais on s'en fout, on se connaît pas. Par contre, ça va détendre tout le monde dans la salle d'attente. Et toi, connasse, ça te dira.
4: Ah, ça fait du bien, hein. Hein? C'est vrai, parce qu'il y a des fois, on se sent tout seul, hein.
3: Hein? Même au milieu de la foule, là, on se sent tout seul, des fois. Regarde, tiens, avec les beaux jours encore, les terrasses de café, là, qui sont à nouveau bondées dans Paris, t'as vu? C'est quand t'es au milieu des gens comme ça et que le garçon, il te voit pas. Il a vu tout le monde, sauf toi. Tu passes pour un con près de toute la terrasse. Toi, ça fait 5 fois que t'as fait « Tiens, s'il vous plaît !» T'as jamais vu. Donc là, alors là, pas de panique, hein. Là, tu prends le portable, pareil. Tu fais Pizza Express. Ou n'importe quoi, tu commandes une belle 4 saisons avec 1 litre de rouge et tu manges tranquillement. Comme ça, bah, que le garçon il a enfin décidé à venir te voir, toujours un petit mot gentil, va te faire enculer. Là, c'est le hurlement cool. C'est-à-dire, tu règles le problème avant et tu fais quand même un petit hurlement cool pour bien nettoyer, tu vois. Au cas où il resterait des trucs, tu vois, comme ça. Hop. Regarde, il y en a une qui queen un petit peu. On va la faire graisser, monsieur, hein, c'est rien à faire, mais... Oui, si, vous allez être emmerdé, vous allez voir. Faites-le maintenant, hein. Alors, parce que... Parce que des fois...

0: Des fois, c'est l'inverse. Des fois, t'es au milieu de la foule et il y a quelqu'un qui t'a vu, toi. Mais il a vu que toi, lui, hein. Par contre, toi, tu voulais pas le voir, hein. Ah non, d'ailleurs, personne voulait le voir, ce gars-là, parce que c'est le genre de mec qui pue de la gueule. Non, mais parce que, tu sais, le mec, il mâchouille le dernier tiers de son cigare, c'est une infection, tu sais, quand il mâchouille la faim. C'est immonde, quoi. D'ailleurs, on appelle ça le purin, d'ailleurs. Hein, si. Les amateurs de cigares savent ça. Hein, dans un cigare, le premier tiers, on dit c'est le foin, après le divin, au milieu, et après le purin. C'est le mec, il a une haleine. C'est entre le pet de Tekel, tu vois, et le purin. Toi, c'est un mélange comme ça. Avec sa petite coupe de champagne, il postillonne à mort. Tu vois, alors toi, tu recules au milieu des gens en essayant d'éviter les plus gros. Toi, t'es là, hop, oh la vache, celui-là, il était énorme. Et puis, tu recules, et puis à un moment, il y a le mur, le buffet. Là, t'es dans les cordes, ça fait 1 minute 30 que t'es en apnée, comme ça. Tu vois, parce que c'est le genre de mec non content de t'emboucaner. C'est le genre de mec, quand il te parle, tu sais, il te rentre le doigt dans les côtes, comme ça. Tu sais, il y a des gens comme ça, ils rentrent 1 centimètre de doigt dans les côtes. Ben, il dit, moi, j'ai dit au mec de... Alors là, faut pas hésiter. Là, c'est le hurlement primaire et le coup de boule, tout de suite derrière. Donc, je vous le fais. Donc là, tu fais comme ça, tu fais... on t'a jamais dit que tu pèles la gueule. Boum. Et là, vous allez voir, si vous faites ça... Mesdames et messieurs, vous allez voir le gars devant vous, par terre, dans une mare de sang. Et vous allez bien regarder dans les yeux du gars. Et vous allez voir comme de la reconnaissance. Parfois même un peu d'admiration. Mais surtout un grand respect pour quelqu'un qui se bat, tout simplement, pour pas attraper un cancer dans 10 ans de l'anus.
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2: Ce qui me donne de l'énergie, c'est que ça me fait super plaisir d'être là. Voilà. Non, je déconne, c'est pas vrai. Non. Enfin, si, ça me fait plaisir. Enfin, je travaille quand même. Vous êtes au spectacle, vous êtes assis, tout ça, mais moi je bosse, je veux dire. Non, mais c'est vrai, tous les artistes commencent leur spectacle comme ça. Wouh, ça me fait super plaisir. Ça va. M'étonnerait que vous arriviez au bureau, vous, le matin, 9h. Wouh. Ça me fait super plaisir. Ça va. Non, mais faut dire que c'est quand même plus sympa hein, comme travail. Non, mais je dis ça parce que je sais de quoi je parle, parce qu'à une époque, je travaillais aussi. Comme vous, j'avais un vrai travail, quoi. Je veux dire, dans un bureau, pareil, avec tout ce qu'il faut, un ordinateur, un pot à crayon, un presse-papier, wouh. Un collègue avec des pellicules sur sa veste. C'est sympa. Non, c'était bien, en plus, moi, je me suis bien mariée. Il y avait juste un truc que j'aimais pas, enfin, qui était terrible pour moi, c'était les horaires, en fait. Enfin, les horaires matinaux, hein. Ouais, non, parce que sinon, tout ce qui était horaire de fin de journée, par exemple, ça, j'étais très ponctuelle, j'avais pas de problème avec ça. J'étais dans les premières, comme ça, prête. Mais le matin, non, le matin, c'était terrible, parce que l'heure officielle d'arrivée sur mon contrat, c'était 9h, normalement. Enfin, je crois, oui. Oui, 9h, j'ai jamais réussi, en fait. Oui, non, parce que je sais pas si ça vous fait ça à vous aussi le matin, mais vous êtes, quand vous êtes en retard, vous êtes chez vous, vous speedez et tout. Vous êtes censé commencer à 9h, mais tant que le réveil chez vous n'affiche pas 9h pile... croyez toujours que vous allez pouvoir vous en sortir. Hein? Genre, il est 8h57, t'es au lit. Hein? Donc, pas lavé, pas maquillé, pas caféiné, rien. Et tu crois que tu vas pouvoir y arriver. En 3 minutes. 8h57, je suis large. Je peux le faire. Je peux le faire, je me lave pas, je me maquille pas, j'enfile une djellaba, je peux le faire. Je suis un petit peu en avance, je vais dormir jusqu'à 58. D'ailleurs, c'est bizarre comme les minutes défilent le matin, c'est quand même fou. On dirait qu'il y a un mec qui se fout de notre gueule et qui les passe en seconde. Ça m'énerve. Bon, bref, c'est toujours pour ça que j'arrivais à 11h, quoi. Alors, ça craint. Hein. Alors, si ça vous arrive, si vous arrivez à 11h un jour au bureau, essayez de faire croire que vous êtes sur les lieux depuis 2h déjà. Hein. Vous n'arrivez pas à 11h avec le manteau, les clés de bagnole, le sac à main et tout, comme ça, on speed. Non ! Ah ben non ! Faut arriver bien actif, bien coiffé, des taches d'encre plein les doigts, un bloc sur le bras. Ah les gars ? Hein ? Ah si, j'étais là, j'étais au deuxième à la compta, là, ils m'ont gardé 2h. Ils sont cons, ces comptables, tu vas bien ? Très bien. Non, pas de café, ça va, j'en ai déjà bu 5, je suis à fond. Avec la grosse marque de l'oreiller, là, comme ça. Oh, c'est affreux. Moi, de toute façon, il y avait toujours un truc qui finissait par me trahir, quand même. Je veux dire, marque de l'oreiller ou non, c'était ma voix. Ah oui, non, parce que mon bonjour du matin, que ce soit 9h ou 11h, c'est « Bonjour. Ça va ? Ah oui, très bien, merci. » Donc là, j'étais rapidement grillée. Ah, il y avait un autre truc que j'aimais pas aussi dans l'entreprise, enfin dans les bureaux, c'était le téléphone. Enfin, c'est pas que j'aimais pas, c'est que je m'en servais énormément pour mes coups de fil perso. Mais beaucoup trop, trop. Ah si, trop. Un jour, mon patron m'a convoqué dans son bureau, il était très énervé, il me dit « Florence Foresti, est-ce que vous trouvez normal d'avoir des notes de téléphone plus élevées que les miennes ?» Je lui dis « Bah dis donc, patron, faut se mettre au boulot, hein, qu'est-ce que... Oh. Bah, il faut y aller, mon vieux, il faut aller chercher les clients, faut pas de la C'est là qu'on a arrêté toute collaboration, d'ailleurs. Mais c'est pas plus mal, hein. Moi, je suis contente d'en avoir fini avec ça. Mais...
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2: En ce moment, je tourne pas rond. Enfin, je tourne pas rond, si, je tourne rond si je veux. Je tourne pas carré, mais je tourne pas rond. C'est-à-dire que j'arrête pas de perdre des trucs. Alors, pas des clés, des lunettes, des stylos, ça arrive à tout le monde, non. Non, je perds des trucs quand même essentiels, je dirais. Par exemple, le mois dernier, tous les prénoms. Impossible de mettre un nom sur une tête. Ça isole, là, automatiquement. Ah, si. Si, c'est parce qu'on s'en rend pas compte, mais les prénoms, qu'est-ce qu'on les utilise? Ah, si. Allô, je pourrais parler à. De la part de qui? Ah, je sais pas. Dites-lui que j'ai appelé. Pratique, hein, ouais. Alors. En revanche, sur les numéros de téléphone, j'identifiais tout de suite. Oh, bonjour, comment vas-tu? 01 42 33 35 17. Et donc, alors, toujours pas de nouvelles de 01 42 78 23 15. Mais bon, ça se fait pas. Non, mais alors, quand je vous dis que je perds tout, non, c'est terrible. Alors, il y a 4 jours, là, c'est le pompon, j'ai paumé une voyelle. Carrément, j'ai perdu les os, carrément. Ça fait drôle, hein. Perdu les os, tous sautés, plus de os. J'arrive chez mon boucher. Ne jure. Vous avez du gig? C'est du premier chic, ça? J'en prendrai un, ce sera parfait avec des petits pisses. Villa, ce sera tu, c'est pneu. En fait, non, hein, je crois que c'est pas mal. Ah non, mais 2 jours ça a duré, ça. 2 jours aux petits oignons. Enfin, aux petits oignons. Aux petits. Non, non, mais ça va pas, ça va pas. Puis alors là, c'était le pompon, puis dernièrement, alors là, je crois que c'est le pomponneau de la pomponnette. Hein. C'est quand j'ai perdu mes intentions. Alors là, c'est encore autre chose. Mes propos ne collaient plus avec mes émotions. Je m'en suis rendu compte quand je suis descendu de chez moi pour demander l'heure. Je descends, bon, tranquille. Quelle heure est-il, s'il vous plaît? Le gars. Mes aiguilles, tout le monde, hein. Pour demander l'heure, c'est beaucoup trop soutenu. Après, je croise ma voisine. J'ai appris pour votre mère. Hier, elle est morte. On est en froide, lui, hein. On me tire une gueule. Oh là là là. Alors, ça faut, les médecins sont très embarrassés, ça, évidemment. Hein. Moins que moi, mais enfin, quand même. Non, puis je sais pas comment je vais m'en sortir, parce que le jour où je suis allée les voir, vraiment, j'ai pas de chance. Hein. J'avais perdu mes gestes. Oh. J'arrive, je dis ce qu'on dit toujours dans ces cas-là. Bonjour docteur. Bon, tout, j'avais tous mes prénoms, mes téléphones, mes intentions, j'étais très en forme. Vraiment, je me sentais bien. Tout le début du geste aussi s'est bien passé, ma main est partie bien droite vers lui, voyez. L'autre, tranquille, je sentais qu'elle bougerait pas. Vraiment, j'étais bien, et alors au dernier moment, une vrille vers le haut. Bonjour docteur. Asseyez-vous, madame. Moi, asseyez-vous. Direct, sur la tête. Alors, il a fait la consultation comme il a pu, je dirais. Hein. Alors, je vous passe les détails, parce que non, j'ai honte, affreux. J'ai mis un doigt dans la bouche. Il me dit un truc, j'ai fait une roulade arrière. Alors bon, il était bien, ce docteur, parce que bon, il m'a quand même un petit peu rassuré, hein, entre deux roulades. Il m'a dit, c'est pas grave, c'est handicapant. Oui, ben ça, je m'en étais bien rendu compte. Donc. C'est pas, de toute façon, il a pas pu me juger vraiment, j'ai pas pu lui raconter tous mes malheurs, parce que ce que j'ai pas pu lui dire, parce que ça n'arrête pas. En ce moment, régulièrement, je perds ma voix. Ah ben, de toute façon, voilà, tiens, voilà, j'ai failli vous dire. Je savais que ça allait arriver, ça fait un mois que ça trafique, je sais que je suis pas complètement guérie. Alors, bon, généralement, quand on a un problème de voix, on la perd, on en a plus. Moi, non seulement je perds ma voix, mais j'en récupère une autre. Ce ne sont que des petites crises, mais je peux pas vous dire combien de temps ça m'a duré. N'inquiétez pas, n'inquiétez pas.
3: Là, on ne peut qu'attendre, et puis il y a un moment où ça va revenir. Hein. Enfin, ça y est, c'est revenu. Ah non, c'était, vous rendez compte, non, c'était... Avec le métier que je fais...
4: Faut pas que j'y pense. Ah non, qu'est-ce qui se passe? C'est pas possible. C'est une autre, ça, hein. Marquez déjà, elle agresse moins. Allez, c'est peut-être un petit peu normal, on n'entend pas ce que je dis, donc... Bon, je vais continuer mon spectacle, normalement. Ça reviendra quand ça reviendra. Et vous aussi, vous reviendrez quand vous reviendrez. Je vais faire des petites salles, c'est tout, des petites salles. Non, mais 6-8 personnes. C'est tranquille, mais même pas si grand, d'ailleurs, tout de suite. Pour des couples, des petites soirées privées, pour des couples. Non, mieux encore, du porte-à-porte. Et donc, bonjour, je viens pour la petite blague du jour. C'est pas si grand.
5: C'est pas si grand. Qu'est-ce qui se passe? Ah, monsieur, là, c'est grand. Mais non, monsieur, je vous en ai marre. Il y a quelqu'un qui me fait une blague, là, c'est pas possible. Oh non, mon père, en plus ça tombe bien, moi ce soir je dîne avec mon fiancé, mais non, ça va rouler, non oh. Oh, si je me demande pour mariage, c'est vraiment qu'il s'arrête au détail, oh.
2: Ah non, mais je vous jure, je vais craquer. Ça y est, ça remarche, ça c'est pas possible. C'est un cauchemar. En plus, là, je vous le dis franchement, j'ai pas trop marqué le coup, mais j'ai cru, là j'ai cru que ça ne reviendrait pas. Ça se connaît. Né. C'est les cons. Je fais mes con. Je répète la fin des phrases. C'est marrant. Enfin, c'est marrant. C'est rigolo.
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6: Je ne sais pas quel niveau de rire je vais avoir ce soir. Pour le savoir, j'écris un test. Je vous fais une vanne. J'écoute le niveau de rire, d'accord? La balle est dans votre camp. J'ai une théorie. Quand on est vieux, quand on couche avec une femme plus âgée, on commence souvent par une petite pelle parce qu'en général, il faut la déterrer. Meilleure. Elle est mieux que la dernière fois. Allez, j'affine le rire. J'en fais une autre pour voir exactement ce qu'on va avoir ce soir. Allez, jusqu'au palais avec le couple, on y va?
7: Ouais.
6: J'ai une théorie. Jésus est resté célibataire jusqu'à la fin, comme quoi un homme peut réaliser de grandes choses quand il n'y a personne à ses côtés pour le ralentir. Yes. Jusqu'où on peut avec les enfants? On y va avec les enfants ou pas? Allez, on s'en fout des enfants. Allez, c'est parti. J'ai une théorie. Je suis devenu écolo le jour où j'ai mis mes enfants dans des chambres séparées. Je me suis dit, je suis devenu écolo, pour la première fois, je trie mes déchets. Bon, ben, je pense que c'est bon. Est-ce qu'il y en a ce soir qui n'ont pas demandé à venir, dans les couples qui n'ont pas demandé à venir ce soir, dans la salle, dans les couples, est-ce qu'il y en a pour qui je serais une monnaie d'échange? Dans le couple, il y en a un qui dit, on va voir de Benoît, et l'autre en échange dit, j'aurai ça. Non, il y en a ou pas? Je pose la question tous les soirs. Avant-hier soir, il y a un couple qui était à votre place. La femme avait accepté de venir. En échange, le mari s'était engagé à réparer le lave-vaisselle. Je sentais que ça le saoulait. J'aurais dit, écoutez, oubliez tout ça, je suis bricoleur. Je vous accompagne après le spectacle. J'y suis allé, j'ai démonté le bordel. 5 minutes après, c'était réglé. Oui, rapport public, voilà, artiste, j'adore ça. Je pose la question tous les soirs. Tiens, hier soir, t'as un couple qui était à votre place, là. Ouais, la femme avait accepté de venir. En échange, le mari s'était engagé à lui faire l'amour toute la nuit. Je sentais que ça le saoulait. J'aurais dit, écoutez, oubliez tout ça, je suis bricoleur. Je vous accompagne après le spectacle, j'y suis allé, j'ai démonté le bordel. 5 minutes après, c'était réglé.
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8: On vient de me donner un communiqué à vous lire, là, de toute urgence, d'extrême urgence, c'est marqué. Un communiqué du ministère de la Santé. Alors, si vous avez acheté récemment, en grande surface, des boîtes de raviolis de la marque Raviol Raffole, des boîtes de 500 grammes avec le numéro de série compris entre 10 880, non, 10 000, 121 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Ne les mangez pas. Ministère de la Santé, ne les mangez pas. Mettez des gants, c'est écrit, hein, mettez la boîte dans un sachet plastique hermétique. C'est un gros nœud, quoi, hein, tout simplement. Et allez très vite avec le tout au commissariat le plus proche. C'est sérieux, hein, c'est sérieux. Alors, c'est maintenant, si vous en avez déjà mangé, finissez la boîte. C'est bon, c'est foutu. Marc, c'est foutu. Vous pouvez y aller, finissez la boîte, partagez encore avec ceux qui en ont déjà pris aussi. Et une fois la boîte finie, mettez-vous dans un sachet hermétique. Ils le mettent, hein. Et allez vous porter au commissariat le plus proche. En faisant deux trous pour les jambes. Ils précisent en faisant deux trous pour les jambes. Communiqué de... Voilà, je l'ai dit. Hein. Voilà. C'est horrible. Là. Ces trucs-là, c'est terrible. D'ailleurs, maintenant, quand on fait les courses, nous, à la maison, on fait les courses. Après, on étale les trucs comme ça. Vous voyez, tous les produits qu'on a achetés, on les étale sur une grande table et on allume la radio, comme ça. Et on attend. On a tout. On a noté tous les numéros de série, les dates de péremption, les origines contrôlées. On fait, oui, alors, ah, oui, des merguez, on en a. Oui, combien 21, 12, 2000. On les a! On a les merguez! Qu'est-ce qu'on gagne? Un virus? Bon, pas un voyage? À l'hôpital? On ira quand même!
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9: J'ai arrêté de fumer. Pas évident, ça. Avez-vous déjà essayé d'arrêter de fumer? Non, vous êtes français. Mais... oh. Non, mais chez nous, c'est incroyable, les lois anti-tabagisme, ils vont pas de main morte. Hein. On a les encouragements des non-fumeurs, là. Ils sont là, hein. Ils veulent qu'on arrête, puis ils ont toujours un bon conseil, en plus. Mais c'est vrai, moi, on me le dit souvent, Stéphane, quand t'as envie de fumer, là, à la place, bois un verre d'eau. Je fumais 2 paquets par jour, ça fait beaucoup d'eau. Pas envie de mourir noyé, non plus. Quand t'as envie de fumer, mange un fruit. Bon, je vous raconte pas le reste, ça a été... Non, mais moi, je peux pas manger de fruits parce que j'ai pas un bon rapport avec les fruits, moi. Je leur fais pas confiance aux fruits. Non, c'est vrai, la petite framboise, l'avez-vous déjà regardé dans les yeux, la petite framboise? Hein? Avec son petit visage, tout boursouflé, rouge, plein de petits picots partout, là, hein? Prête à exploser, là, avec un trou dans la tête, hein? Qui cache quelque chose, une fourmi, la plupart du temps. Mais... On paye ça cher, combien on paye une barquette de framboise? 2,50 €? Plus? 3 €? C'est épouvantable, 24 heures plus tard, elle a déjà une petite mousse grise qui lui pousse... Sur les fesses, c'est pas tellement long, hein? Puis une fois qu'il y en a une qui l'a attrapée, elle la passe aux autres, hein? C'est... Vous aimez ça, les framboises, vous autres? Allez. S'il vous plaît! Mais pour 3 €, on peut avoir des chips pour 2 semaines. Avez-vous déjà vu ça, une chips pourrite? Jamais! Une mangue, par exemple. Une mangue? Toujours trop dure, toujours trop molle. Comment on choisit ça, une mangue, hein? Tout le monde se tâte la mangue à l'épicerie, on le sait pas. On sait même pas quelle couleur c'est supposé d'être, une mangue. On sait pas comment la bouffer. Le noyau est plus gros que le fruit. Une vraie chieuse, en plus, hein? Non, pas ce soir. Je me sens pas fraîche. Peut-être demain. 2 jours plus tard, tu viens pour la manger trop tard. Mais va chier, la mangue! La noix de coco. Apparemment qu'on peut vivre des mois juste en bouffant de la noix de coco. Des années, même. Faut quand même t'arrives à l'ouvrir, ta noix de coco. Ça te prend un étau, une paire de pinces puis une tronçonneuse pour t'apercevoir qu'elle est pourrie, ta noix de coco. De toute façon, moi, manger un fruit qui a du poil, ça m'intéresse pas. Tous les fruits qui ont du poil ne m'intéressent pas, de toute façon. La pêche, avec son petit velours dessus, là, à mes cœurs. Hein, tu manges dans une pêche, là, tu griches des dents. Ça te dégouline partout, là. L'impression de rouler une pelle à un bulldog, c'est... La pastèque, ça goûte rien, une pastèque. Aussi bien remplir un grand verre d'eau puis mettre des noyaux dedans, ça goûte la même chose. La prune pis le Bruno, personnellement, ils me font chier. Le raisin, le petit maudit raisin. Non, je peux pas parler contre le raisin. Je l'aime bien, le raisin, dans le fond. Quand t'es écrasant tes orteils d'un Français pis vieilli 15 ans dans un baril, là, je l'aime, le raisin. Le litchi. Ah, c'est dégueulasse. T'as l'impression de bouffer un œil. Le melon de miel. Avez-vous ça, du melon de miel, ici? Ah, hein. Du miel, vous en avez? Vous savez pas c'est quoi, du miel? C'est du jus de cul d'abeille. Moi, quand le gouvernement va prendre ses responsabilités et va écrire « merde d'abeille » sur le pot, je vais en manger, pas avant. En attendant, le miel et les fruits, sortez de ma vie! Puis donnez-moi une taf, quelqu'un, s'il vous plaît.
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11: À 14 ans, j'habitais à Grand-Quevilly, en Seine-Maritime. Ouais, j'avais la coupe de cheveux des Beatles, des boutons plein la gueule. Ouais, comme donner un petit côté... moche. Et je rêvais que j'étais Travolta. Là-bas, non, ma bande de potes et moi, on nous appelait les puceaux sauvages.
12: This car is automatic.
13: He's lightning.
11: He's lightning. Salut la compagnie. Jean-Jean. Un cacanac. Salut les filles. Salut Coco. Salut Martine. Hop, hop, hop, un petit bisou entre les boutons. Il y a encore de la place. Et là, tout à coup, j'ai vu Sophie. Une petite blonde avec des couettes, une veste en daim et un sac ES en bandoulière, la frime, quoi. Salut. Je m'appelle Franck. Oh mince! Je viens de faire tomber les clés de mon 103 SP Sport. dis donc, Gilles, tu sais que je viens de larguer Valérie? Ouais, elle tourne la langue beaucoup trop vite quand elle embrasse. En plus, elle n'ouvre pas la bouche, ça sert à rien. Dis donc, Sophie, t'as quel bahut? Jeanne d'Arc? Oh, je connais. Je suis sorti avec une prof de maths là-bas. Oh, vachement bonne en maths. Et sinon, qu'est-ce que tu veux faire comme métier plus tard? Gynécologue? Comme Arun Taziev? En tout cas, moi, ce qui est sûr, c'est que plus tard, j'aurai une CX Palace avec les phares anti-brouillard. Samedi, Séverine fait une boum. Tu viens? Ouais! Génial, top! Oh là là, les booms. Ben, les booms avec les puceaux sauvages, on était toujours invités, nous. Ah bah ben oui, forcément, tu parles. On était les derniers de la classe. Les voyous. Les rebelles. Ah, tu te reconnais, toi? Les beaux gosses. Ah. Mais attention, on se tenait toujours au courant, hein. Allô, Gilles? Ouais, c'est moi. Eh, tu vas à la boum de Sèvres samedi? Ouais, super. Comment tu vas t'habiller? Ton jean moule burne? Ouais. Ta cravate en cuir rouge et ton débardeur jaune. Oh, on va s'éclater, il y aura qui? Caroline Petit? Ouais, il paraît que c'est une salope. Ah, oh, je te jure, elle sort avec des pognes comme Plastique Bertrand, tu vois le genre de voyou. En fait, t'as vu Plastique Bertrand? Ouais, il paraît qu'il est mort. Ah, oh, je te jure, il s'est assis sur un radiateur, il a fondu. Non, blague à part, Caroline Petit, c'est une salope. Hein. À l'autre jour, elle avait même un suçon sur le front. Ouais, je te jure. Hein. Et en fait, tu sais quoi? Mercredi dernier, j'ai fait l'amour toute l'après-midi pendant une heure avec Christelle. Ouais. Dans sa chambre, ouais. Ouais, elle a des seins énormes. Je sais pas, je dirais 75A. Ouais. Comment? Bien entendu qu'on s'est protégé, tu rigoles ou quoi? On a fermé la porte à clé. Attention, v'là ma matière. Quoi, maman? Va. Tu vois bien que je bigophone? T'as pas vu le panneau sens interdit sur la porte de ma chambre? On en a tous eu un. Hein. Enfin, tout ça, c'était avant le drame, bien entendu. Non, tous les garçons de mon âge hein, ont quand même connu un drame que je ne souhaite à aucun adolescent d'aujourd'hui. L'invention du mocassin collège à pompons en forme de gland. Combien de fois fois, je suis rentré à la maison, moi, en pleurs, ayant perdu un des glands de ma chaussure à pompons. Non, j'entends encore ma mère. Mais qu'est-ce que t'as encore fait de ton gland? Dis donc, maman, en parlant de gland, samedi, je vais à la boum de Sève. M'attendez pas avant 18h. 18h30. Ouais, super, maman, je tondrai la pelouse. Quand on aura un jardin. Bon, alors, la boum. Je vous plante le décor. Alors, on est en 75, hein, personne n'a oublié. Ça se passe dans un garage. Alors, on a poussé la R16 pour faire un petit peu plus de place. Attends, c'est pas une voiture qui faisait rire à l'époque, hein. Bon, sur les murs, des boîtes d'œufs pour insonoriser. Au fond, une chaîne stéréo 2x12,5 watts avec le petit bras en fer pour passer plusieurs disques, là. Sur l'établi du garage, 10 bouteilles de pchit achetées à la COP. Et autour de la piste, des chaises. Hein? Bah oui, pour tous ceux qui ont honte de danser. C'est-à-dire tout le monde. Ah là là là là. Enfin, tout ça, c'était avant le drame, bien entendu. Avant que ma mère ne découvre ma photo porno de Karen Cheryl. Mais enfin, papa, maman, il faudrait que vous ayez bien comprendre, on a besoin d'idoles. Et comme le disent les gens du village, les village people, sex is good in the Navy. Et là, mon père m'a dit, Franck, faut que je te dise quelque chose que normalement, on ne dit pas à un garçon de 13 ans et demi, mais les village people sont homosexuels. C'est pas possible. Pas l'Indien. Et le chef de chantier avec son petit marteau sur le côté. Et Patrick Juvet. Tu en sais déjà trop. Voilà, je crois que c'est ce jour-là que j'ai rasé mon duvet naissant et que je me suis mis à écouter du vrai rock'n'roll. Freddie Mercury et autres, George Michael.
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14: T'imagines, ça fait 30 ans qu'on se connaît. Hein? 30 ans de carrière avec finalement pas grand-chose, avec une scène, des projecteurs, une tabouret. Attends, j'ai dit une tabouret? Et alors? Ben on dit bien une chaise, pourquoi on dirait pas une tabouret? Mais qu'est-ce qu'il a de masculin, le tabouret? Il a des petites couilles, le tabouret! Non, attends, mais moi, j'ai un problème avec le mec qui a inventé la langue française, moi. Je sais pas si t'as remarqué dans la langue française, dès que c'est une galère, c'est tout de suite au féminin. La pluie, la neige, la grêle, la tempête, c'est pour vous les filles, oui. Nous, c'est le soleil et le beau temps, vous voyez. Ah, bah, non, mais attends. Et les filles, vous n'avez pas de peau, hein. La bouffe, la cuisine, la pâte mouille. Nous, c'est le café dans le fauteuil avec le journal. Et ça pourrait être le bonheur. Si vous veniez pas nous mettre la merde, vous voyez, non, madame. Mais c'est pas moi qui ai inventé ça, mais c'est vrai que la langue française est sexiste. D'ailleurs, le mot sexe n'a pas de féminin. On dit pas une sexe, vous voyez, on dit le sexe d'une femme. Dès que c'est sérieux, c'est tout de suite masculin. On dit une rivière, une petite rivière, mais un fleuve. Hein? Oui, la mer, mais un océan quand même. Hein? Non, mais là-bas. Ah non, mais tu sais. Tous les soirs, il y en a une qui se rebiffe, là, tu sais. On dit une voiture, mais un avion avec un réacteur et pas une hélice de merde, là, tu sais, bon. Et quand il y a un problème dans un avion, c'est tout de suite une catastrophe, et voilà! Et c'est toujours à cause d'une erreur de pilotage, d'une mauvaise visibilité, bref, à cause d'une connerie. Et quand la connerie est faite par un homme, ça s'appelle plus une connerie. Ça s'appelle un impondérable. Ah! Non, mais... Si j'étais vous, les filles, moi, je ferais une pétition. Et il faut faire vite, parce que votre situation s'aggrave de jour en jour, mesdames. Il n'y a pas si longtemps, vous aviez la logique, la bonne vieille logique féminine. Ben ça, les mecs, ça leur a pas plu. Ils ont inventé le logiciel. Hey ! Vous avez quand même de petits avantages. On a le mariage, le divorce. Vous avez la pension. Mais disons, le mec qui a inventé la langue française nous a pris pour des cons. De toute façon, ils nous prennent tous pour des cons, hein. Il n'y a qu'à lire un mode d'emploi pour s'apercevoir qu'ils nous prennent tous pour des imbéciles. Ce matin, je suis tombé sur le mode d'emploi d'un shampoing. Tu sais. Vous pouvez regarder ce soir en rentrant chez vous. Hein. Sur tous les shampoings, c'est marqué en toutes lettres « Rincer après usage ». Des fois qu'on soit assez con, on sentait que la mousse sur la tête. Tu vois. Alors, du coup, j'ai regardé ma bombe à raser. Sur toutes les bombes à raser, pour faire jaillir la mousse, enlever le capuchon. Là, il ne m'aurait pas dit, j'aurais jamais pensé. Tu sais. Attends, et ma femme, elle a une crème pour se passer sur le visage. Je te jure, c'est marqué dessus, ça rajeunit de 10 ans. Elle a passé 4 couches. Le soir, en sonnant, en suçant son pouce. Sexuellement, j'ai quand même beaucoup perdu. Hein, mais enfin, ça, c'est le progrès, ça progresse. Quoi. C'est comme les déodorants, ça aussi, les déodorants, ça a beaucoup progressé. Ça a commencé dans les années 60, hein, vous vous souvenez, le gros bâton graisseux, là, tu sais. Hein? Tu te passais sur les poils jusqu'à ce que ça te fasse plus qu'un seul gros poil. Et alors, le dernier cri, c'est le déodorant sans odeur, sans parfum, sans alcool. Voilà. Alors là, ça a le mérite d'être clair, il n'y a rien dedans. C'est de l'air, bon. Tu t'envoies sur les bras le matin, ça chatouille, t'es de bonne humeur pour toute la journée. C'est-à-dire que tu pues, mais t'es de bonne humeur, voilà. Et la pub, ils nous prennent pas pour des cons, la pub pour les rasoirs mécaniques. Rasoir 5 lames. C'est-à-dire, la première lame, elle voit rien. Elle se promène, la première lame. Dès qu'elle voit un poil, elle fait « Oh, pardon, monsieur. » Là, le poil, il croit que c'est fini, il se décontracte. Là, t'as la deuxième, la troisième et la quatrième lame qui arrivent en se tenant par la main. Des salopes. Elle coupe la tête du poil. Et là, t'as la cinquième lame qui arrive en papa mobile et qui salue la foule. Non, mais ils nous prennent pas pour des cons, là. Attends, je viens d'acheter un réveil électronique à affichage digital. 24 fuseaux horaires, 19 boutons, 36 fonctions. 85 pages d'instructions, tout en japonais. C'est vrai, avant, avec mon vieux réveil, tu sais, j'étais pas toujours sûr de me réveiller le matin. Et celui-là, je suis sûr d'être debout le matin. Je passe la nuit à essayer de le régler. Je me réveille un matin. Il était 8h88. Quelle heure il est, mon amour? Ben, il est 8h88, là. Ah ben, ça va, je me lève pas avant 9h, alors, voilà. Et je peux même me faire réveiller au mois. Ça, c'est un bouton que j'utilise rarement. Hein. C'est très rare que je rentre chez moi et dis à ma femme, putain, chérie, je suis crevé, là. Tu me réveilleras au mois de mars, là, parce que... Un jour, j'appuie sur un bouton qui ne fait pas que j'appuie dessus. L'heure a disparu pendant 15 jours. Oh, merde. Enfin, mon heure. Ah bon, je savais qu'elle était dedans, hein. Mais où? Et à place de l'heure, j'avais la musique à fond. Et alors, non seulement j'avais la musique à fond, mais par intermittence. 5 minutes musique, 5 minutes silence. 5 minutes musique, 5 minutes silence. Je veux dire, pendant les 5 minutes de silence, il faut s'endormir très, très vite. Hein. Ça fait des nuits un petit peu courtes. En plus, bon, vous savez ce que c'est, nous, les hommes, quand on se réveille le matin, on a la petite gaule matinale. Et moi, comme je me réveillais toutes les 5 minutes, ça n'arrêtait pas. Ça faisait un petit peu garde-barrière, quand même. Moi, je disais, ma femme, alors comment ça va, le passage à niveau, ce matin? Ça va, j'attends l'express de 8h88, là, tu sais.
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13: Cher petit papa Noël, au début j'ai mis cher parce que je savais pas trop combien tu prenais à la base. Après j'ai dit c'est pas grave, c'est bon. Ça va bien? Moi ça va très bien. Merci. C'est gentil de demander. Tout d'abord, je tenais à m'excuser au nom de tous les jeunes de mon quartier qui t'ont traîné par les cheveux la semaine dernière au centre commercial des Merisiers. Et ils ont pas fait exprès. Ils t'avaient pas vu. Au fait, j'ai récupéré ta barbe et une oreille à toi. Dorénavant,

0: N'oublie pas ta bombe lacrymogène. L'année dernière, je t'avais demandé une panoplie de sport élec. Plus une montre flic-flac qui va dans l'eau. Mais tu t'étais trompé. À la place, tu m'avais ramené rien. Alors, cette année, si tu peux venir ne pas te tromper, ça serait très bien. Point majuscule. Cette année, j'aimerais pour ma petite sœur Noël qui a 4 ans, une paire de Timberland taille 44. Bien sûr. Pour mon petit frère Rachid, qui a 4 ans et demi, une cartouche de Gauloise blonde sans filtre, parce qu'elle n'aime pas avec les filtres. Pour mon père, la cassette de Pocahontas ou de ma sorcière bien-aimée. Tu sais celle qui fait avec son nez, là, comme ça, là. Je sais pas comment elle fait avec son nez, cette salope, là. Ouais. Pour ma mère, j'aimerais un 3/4 en cuir et un Bob Lacoste. Et pour ma part, si tu pouvais faire en sorte que Adriana Carambe, elle va venir chez moi. Comme ça, moi et mes trois frères, on va lui faire du... On va lui dire, Adriana Carambe, vas-y, laisse pas faire, c'est pas grave. Viens voir.
1: Non, mais laissez-moi tranquille, les deux bouses.
0: Vas-y, ferme ta gueule. Rentre dans la cave.
1: Arrêtez, mais non.
0: Vas-y, proms. Proms.
1: Mais arrêtez, mais vous allez pas manger ma culotte, quand même. C'est bon, une culotte. Ça me ferait bien plaisir.
0: P.S. Patrick Sabatier, tu trouveras 6 juin ta barbe et ton oreille.
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3: Bonjour monsieur.
4: Monsieur.
3: J'aurais voulu une baguette, s'il vous plaît.
4: Oui, une baguette comment ?
3: Pas trop cuite.
4: Oui, mais quel genre de baguette ?
3: Ah oui, vous voulez dire moulé, pas moulé ? Oh, ben ça m'est égal, alors là...
4: C'est pour manger avec quoi, votre baguette ?
3: Ah ben je ne sais pas, moi c'est pour tout. C'est pour pousser ma viande, c'est pour saucer, c'est pour tremper mes tartines le matin dans le café au lait. Enfin, une baguette normale faite avec du pain, quoi.
4: Du pain normal, ça n'existe pas, monsieur.
3: Non mais attendez, je suis bien dans une boulangerie, ici.
4: Ah non, monsieur, ici, il n'y a pas de boulangerie. Ici, vous êtes dans un atelier du pain.
3: Ah ! Et vous, vous n'êtes pas boulanger ?
4: Non, je suis maître boulanger.
3: Ah oui, vous avez un label comme les poulets.
4: Vous êtes ici, monsieur, chez un maître boulanger artisan de France, fabricant agréé farine complète, label moulin de pays, cuisson four en bois à l'ancienne.
3: Vous voulez dire four à bois ?
4: Four en bois, comme chez les Gaulois.
3: Et le four ne prend jamais feu ?
4: C'est justement. Et les copeaux de cendre retombent dans la pâte avant qu'elle soit cuite.
3: Mais c'est pas mauvais pour la santé, ça, le bois brûlé ?
4: Au contraire, le charbon est très bon pour la digestion. Et restitue le goût authentique du blé récolté avec l'âne et le bœuf.
3: Ah oui, ben alors en effet, ben donnez-moi, je ne sais pas, moi par exemple, celle-là, là, qui m'a l'air bien.
4: La campaillette !
3: Oui.
4: Pain complet blanchi à la farine de soja avec morceaux de lard et artichaut.
3: Ouais, enfin, le lard et l'artichaut le matin dans le café au lait. Et celle qui est à côté qui m'a l'air plus dorée.
4: Croustillette !
3: Oui. Elle m'a l'air plus dorée.
4: Oui. Elle est bien dorée. Avoine, orge et son.
3: Ah, c'est pour les chevaux ?
4: Particulier au goût, mais très bon quand on a des problèmes de transit.
3: Ah oui, mais là, voyez-vous, ma monsieur, je suis loin de chez moi. Et si j'ai un petit creux, je ne voudrais pas avoir d'ennui sur la route. Et le petit rond qui est à côté, là?
4: La bâtardette!
3: Oui.
4: Noix olivaillée percée.
3: Bref, à l'ail le matin...
4: Sinon, j'ai la trifouillette! Qui a beaucoup de succès.
3: Ah oui, et elle est fourrée à quoi, votre trifouillette?
4: Anchois sardine.
3: Si je fais griller du pain dans mon appartement, ça va sentir le poisson dans tout l'immeuble.
4: Sinon, il me reste deux croupettes, une déjeunette, un pavé au pavot, une chapata.
3: Vous n'avez pas la chapatinette, ça me permettrait de me déplacer.
4: J'ai aussi la merguezouillette, pour manger avec le couscous.
3: Vous n'avez pas la branlounette, quand on est tout seul.
4: Il m'en reste une demi, je vous la tranche.
3: Non, non, surtout pas, je préfère la garder entière.
4: Pourquoi n'essayeriez-vous pas la pingolette?
3: Ah mais je sais pas moi pourquoi j'essaierais pas la pingolette. Pourquoi, qu'est-ce qu'il y a dedans, du saucisson et des asperges?
4: Ah non monsieur, celle-là c'est celle qui se rapproche le plus du pain d'autrefois, elle est nature.
3: Bon bah alors allons-y pour la pingolette.
4: Mais la pâte est aux œufs de pingouin.
3: Ah oui. Oui, oui, je me disais aussi, oui. Vous n'auriez pas la ouistitête avec des poils de singe? Parce que j'en aurais bien pris une avec une fougasse à la bouse d'éléphant.
4: S'il vous plaît, monsieur, restez correct, hein. Nous sommes ici dans une maison sérieuse. Ici, nous sommes boulangers de père en fils depuis mars 2004.
3: Donc, une baguette normale à la con avec rien dedans, ça n'existe pas.
4: Si, monsieur, mais pas chez nous.
3: Bon, bah alors, je vais aller au supermarché à côté m'acheter des biscottes.
4: J'en ai, monsieur, des biscottes.
3: Ah oui, ah oui. Et à quoi?
4: Au petit pois.
3: Ah oui. Oui, je me disais aussi. Bon, bah écoutez, ça ne fait rien. Je ne vais pas prendre de panier de biscottes. Je vois que vous avez des tartes, là, qui m'ont l'air pas mal. Donnez-moi donc une tarte aux prunes pour 6 personnes.
4: Bien sûr, monsieur. Votre tarte aux prunes, vous la voulez à quoi?
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5: Bonsoir, monsieur Frontini. Comment allez-vous? Je me présente, je suis le professeur Judex. Bienvenue à Fort-de-France, bienvenue à l'hôpital Aimé Césaire. Non, non, restez alité, monsieur Frontini, parce qu'avec ce que je vais vous annoncer, ben, le lit, c'est mieux. Voilà, monsieur Frontini. J'ai une bonne et une mauvaise nouvelle à vous apprendre. La bonne nouvelle, c'est que vous êtes sorti du coma. Et la mauvaise, c'est que vous y êtes resté 30 ans. Accident de voiture, carambolage, 74 morts, 34 blessés. On vous a retrouvé encastré sur le fronton du gymnase Aimé Césaire. Ah non, non, non, vous pouvez pas fumer. Non, on peut plus fumer dans les endroits publics. C'est terminé depuis 30 ans, ça, monsieur Frontini. Ah non, non, vous pouvez pas appeler une infirmière. Non, il y en a plus que 2 pour 300 lits. Ah non, vous pouvez pas appeler votre femme. Oui, elle existe toujours, mais enfin, ce n'est plus votre femme, monsieur Frontini. C'est la mienne. Avec les visites, tout ça, le courant est passé. Hein. On a fait 2 beaux enfants, 2 grands garçons, Aimé et Césaire. Ah, il vous adore, il vous appelle Tonton Dodo. Oh, monsieur Frontini, faites pas cette tête-là. C'est certain que vous alliez vous prendre des petits coups de pelle. En 30 ans, il s'en est passé des choses, hein. Ah, si vous voulez, je vous remets dans le coma, hein, histoire de digérer l'affaire. Désolé, monsieur Frontini. Ah non, non, non, vous pouvez pas appeler votre mère, oui. Ah oui, le téléphone existe toujours, mais enfin, c'est votre mère qui n'existe plus. Et votre père non plus, non, non, non. Ils sont venus vous voir jusqu'à avant-hier, voyez, vous seriez réveillés un jour plus tôt, vous les auriez vus, mais enfin là, c'est dommage. Ah, vous avez pas de chance avec les accidents de la route, tout ça, hein. Ils se sont pris un camion en pleine tronche sur le rond-point Aimé Césaire. Ah, votre fils, oui, oui, il va très bien, bien sûr. Oh là là, il est dans l'import-export, hein. Il est dans le commerce du coco. Ah non, non, non, pas le fruit, non, non, la drogue. Ouais. Ah, vous pourrez le voir dans 5 ans, à la sortie de la prison Aimé Césaire. Oh, monsieur Frontini, il faut pas faire cette tête-là. Vous avez encore 2 beaux jours devant vous. Vous avez plein d'activités qui vous attendent. Hein, la dialyse, la rééducation. Hein. L'orthophonie aussi, hein, parce qu'on comprend rien ce que vous dites. Avec les tuyaux, on dirait du créole, là. Oui, vous allez rentrer chez vous. Enfin, chez vous. C'est l'hôpital d'Aimé Césaire, quand même. Hein. Ah, il va falloir faire de la rééducation avant de bouger cette petite gambette. Ah, ben, c'est certain que... Ah oui, quoi. C'est pas une grippounette que vous nous avez fait, hein. Ah, bien creusé le trou de la sécu, hein. Ah, quand vous êtes arrivé, c'était tout en kit à l'intérieur, monsieur Frontini. On n'a pas compris, hein. On a reçu une boule, hein. Ah, on a retrouvé quand même votre sphincter derrière vos mâchoires, monsieur Frontini. C'est du jamais vu, hein. Ah, si vous sentez une petite gêne quand vous déglutissez, ben, vous saurez ce que c'est. Oh, monsieur Frontini. Hein, au fond, je sais pas si vous avez bien fait de vous réveiller. Là, c'est la merde, hein. Le réchauffement climatique, Kim Jong-un, Donald Trump, Cyril Hanouna, Internet, le sida, les animaux qui disparaissent, les djihadistes qui apparaissent. Oh, non, c'est... Enfin, attention, je vous dresse un portrait catastrophique. Il y a quand même des choses bien. Bien. Alors, à la semaine prochaine, pour la chimio.
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6: Alors, nous, à Nice, c'est un loco, pardon. Hein. Doit figurer dans le Guinness des records. Quoique, à Paris, ils ont drôlement augmenté. Hein. Les impôts locaux, chez vous, là, ils sont dit. Hein? Vous avez rien senti? Ils ont augmenté à cause de la décentralisation. Et ils vous ont fait monter la plage l'année dernière. Si tout va bien cette année, ils vous font monter le soleil. Oh, madame, non, je rigole, madame. Oui, je rigole. Non, je dis ça, mais moi, j'aime bien Paris, je monte souvent. Mon deuxième fils, il habite là-haut. Bah, c'est vrai que quand tu viens de la province, tu comprends pas tout de suite. Hein. Non, il te faut un moment. Par exemple, on fait des exemples. Tu prends les spécialités culinaires. Tu vois, bon, nous, à Nice, on en a un moulon, hein. La soque, la pissaladière, la ratatouille, la porquette, bon. Ils les connaissent même pas. Hein. Ainsi, ils n'ont que trois des spécialités. Ils sont connus dans le monde entier. Ils ont le jambon beurre, le champignon de Paris et surtout le kebab. Beaucoup. Avec beaucoup, beaucoup. Avec beaucoup. On va partir. Hein? Et le quartier spécial que vous avez, comment il s'appelle? Le quartier chaud, là, j'y suis allé, moi. Comment il s'appelle? Le quartier chaud. Pigalle. Malheur. Je suis allé, moi, à Pigalle. Malheur. Des sex-shops de partout. Tu passes devant, ils te chopent le sexe. Et toutes ces femmes qui te font le recollage de trottoir. Malheur. Oh là, toute la scène de... Les péripétaciennes. C'est pas ça, c'est qu'en plus, il paraît qu'elles prennent une fortune, hein. Comme il m'a dit, mon fils. Non, il y va pas pour lui, hein, mon fils. Non, il y va pour un copain. Oui, mon fils, c'est pas son genre. Hein. Voilà, il est plutôt du marais. Comme il m'a dit... Ah oui, il m'a dit une somme. Ah oui, elles prennent 200 euros par tête de pipe. 200 euros. Si le temps y dépasse, il paraît qu'elles font payer en sus. Ah oui, et le chose du métro. Alors tout le monde, il me disait, oui, Mado, va pas dans le métro à l'heure de pointe, patati patata. Bon, nous, dans le midi, on sait pas ce que c'est, hein, l'heure de pointe. Hein. C'est vrai, nous, on pointe au bout, les basta. Hein, bon. J'y suis allé dans le métro à l'heure de pointe. Malheur. Tout le monde, il est esquiché comme ça. Oh, le type de derrière, faut voir comment il te colle, hein. Alors, tu la sens bien, l'heure de pointe.
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7: Non, mais j'ai pas grandi, mais j'ai mûri, hein. Et ma femme aussi, elle a mûri. Et j'ai décidé de vous annoncer une bonne nouvelle. Ma famille a rencontré sa famille, ils sont d'accord, ça y est, on fait le grand saut. On se sépare. Non, j'en pouvais plus. C'est moi qui ai pris la décision, hein. Je lui ai dit mardi. Non, parce que juste avant, elle m'avait dit quand est-ce que tu te casses. Je lui ai dit mardi. Ou alors on peut remettre ça dans un an ou deux, si c'est... t'as peur de souffrir toute seule. Non, elle m'a dit mardi, c'est très bien, dégage. Comme quoi j'avais pris la bonne décision, hein. Non, j'en pouvais plus. C'est une femme qui fait la gueule. J'ai beaucoup de tendresse, beaucoup d'affection pour elle. Mais faut avouer que c'est très compliqué de vivre avec quelqu'un qui fait tout le temps la gueule. Dès le matin, au café, elle fait la gueule. Je rentre à 6 heures du matin, elle fait la gueule. Elle me dit, j'ai pas dormi de la nuit. Mais moi non plus, j'ai pas dormi de la nuit. C'est pas pour ça que je fais la gueule. C'est pas moi qui l'ai empêché de dormir, j'étais pas là. J'ai même pas téléphoné pour pas qu'elle s'inquiète. Ah bah si j'appelle pour lui dire que je suis en boîte avec des poufias, ça y est, tout de suite, elle imagine le pire. Mais t'as le lit pour toi toute seule, profites-en, amuse-toi, dors. En plus, elle voudrait sortir avec moi. Les boîtes, c'est des lieux de rencontre, t'y vas pas avec quelqu'un que tu connais déjà. Et puis toi, mon amour, t'es intelligente, t'as de la conversation, des diplômes. En boîte, ça sert à rien. Ça y est, tu lui fais un compliment, boum, elle fait la gueule, typique. Non, elle a changé depuis qu'on se connaît, moi j'ai pas changé. Elle m'a connu en boîte, j'étais bourré, j'ai pas bougé. Elle comprend pas que sortir avec sa femme, ça fait ringard. Ça fait le mec qui a une femme. Ah si, un mec qui a une femme, c'est ringard, hein. Déjà qu'on n'a pas d'écran plat. Mais quand je sors, elle fait la gueule, mais si je reste à la maison, pareil, elle fait la gueule. Parfois j'organise des dîners, mais de moins en moins, elle fait tout le temps la gueule. Elle sert l'apéro, elle fait la gueule. Elle sert les entrées, elle fait la gueule. Elle sert la viande, elle fait la gueule. Dis donc, qu'est-ce que ce serait si elle mangeait à table avec nous? Elle ne peut rien m'reprocher, même sexuellement. Quand on faisait l'amour, jamais un geste déplacé, jamais un mot cochon, jamais une perversité, je l'ai jamais fait jouir. J'ai toujours fini premier. Je sais même pas où il est, moi, son petit clitoris. Même le jour de son accouchement, incroyable, c'est le plus beau jour de sa vie. Eh ben non, madame fait la gueule. Pourtant, s'il y en a un qui fait faire la gueule ce jour-là, c'est bien moi. L'impudeur de cette femme pendant son accouchement. L'exhibitionnisme de cette femme devant mes copains. Des amis d'enfance. Non, j'étais gêné, on a dû sortir. En boîte. Bah, on a quand même trouvé la force de fêter ça, hein. J'allais pas rester à la clinique toute la soirée à lui tenir la main. Et ça fait ringard, et ça fait le mec qui a une famille. Déjà qu'on n'a pas le GPS sur l'Exantia. Elle peut rien me reprocher. Même les anniversaires. Chaque année, j'y pensais. J'ai jamais oublié un anniversaire. Je lui rappelais chaque année. C'est mon anniversaire, c'est mon anniversaire. Les siens, pareil, hein. Toujours un cadeau plus personnalisé, hein, original, pas un parfum, une jolie bague ou un voyage à la con aux Maldives. Non, son dernier anniversaire, je lui ai offert une planche à voile. Elle a fait la gueule. Sous prétexte que madame n'aime pas la mer et qu'elle sait pas nager. Les coups de bol que j'adore, ça, moi, la planche à voile. Sinon, elle pourrait rire au fond du garage à côté de la tondeuse à gazon de la fête des mères. Et de sa visseuse électrique pour ses 40 ans. L'ingratitude de cette femme. Un truc, tu le charges une heure, ça a 5 heures d'autonomie. Le mec de chez Casto, quand il me l'a vendu, il avait des étoiles dans les yeux. Le mec, il a 5 stylos à sa blouse. C'est le top de chez Casto. Y a pas plus haut. Mais vraiment, elle pousse un peu. Pour la Saint-Valentin, après j'ai voulu me rattraper. Ça va, j'ai compris. Je lui ai offert un cadeau plus féminin. Je lui ai offert un lifting. Elle a fait la gueule. Et elle m'a dit, c'est comme si moi je t'offrais des implants. La méchanceté de cette femme. La méchanceté de cette femme, c'est comme si je faisais une réflexion quand elle se maquille. Elle me dit, mais moi quand je me maquille, mais c'est pour me faire belle. Pour te plaire, essayer de sauver notre couple. Comme si je savais pas ce que ça cache, ton maquillage. La méchanceté de cette femme! Non, franchement, je sais plus quoi faire. Pour ses 42 ans, j'ai offert un cadeau, un rêve. Juste un rêve. Un dîner aux chandelles. La boîte échangiste.

0: Zinedine Zidane, la victoire est en nous. Je reprends, madame la méchante. Ça repart dans les cartons, ça, avec les implants mammaires. Ah bah les implants, ils sont à moi. Hein. Bah si, les implants, on les avait fait faire sur mesure. On s'était basé sur ma boule de bowling avec les pouces bien ancrés, là. Oui bah pardon, pardon. Excusez-moi de penser à moi pour une fois. Non, monsieur, je suis pas rancunier. Depuis qu'on est séparés, je lui souhaite qu'une seule chose, c'est d'être heureuse. Toute seule. Non, parce que si elle est heureuse avec un autre mec, je sens que je vais dérouiller. Mais la preuve qu'on a bien fait de se séparer, depuis qu'on est séparés, elle fait plus la gueule.
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2: C'est quand même quelque chose, ces baléares.
3: Ah, il y a des coups encore très sauvages.
2: Puis ils parlent pas tous français. Ça fait bizarre, ça.
3: Enfin, nous, l'aventure nous fait pas peur, hein.
2: Hein, Jojo? Et vous aussi, vous voyagez beaucoup? Ah, ben vous pouvez peut-être nous dire, parce que l'an prochain, on sait pas où ce qu'on ira. Hein? Et vous savez où? Comment le Mozambique? Ou Bic? Ah, oui. Oui. Oui, oui, mais hein? Non, non, ça nous dirait pas du tout, le Mozambique. Oui, oui. Ah non, mais je dis pas que ça doit pas être. Mais c'est marrant, hein, rien que le nom, Mozambique ou Bic, ça donne pas envie. Ah non, quitte à aller si loin, moi je dirais plutôt les Canaries. Ah, ben ça doit quand même être quelque chose, ces Canaries. Hein. Il doit y avoir de sacrés points de vue. Et puis c'est de là que viennent les petits oiseaux. Ben, les Canaries. Vous le saviez pas? Oh, ben nous, on sait ça depuis... Ah, ou bien rester en Europe. Ben alors là, je suis sûr qu'il y a encore beaucoup de pays, comme la Turquie. Ah oui. Oui. Non, non, ça... Je nous verrai pas là-bas, hein. Mais c'est quand même des gens un peu spéciaux, ces Turcs. C'est pas eux qui ont des grands sabres tordus, hein. Non? Ça leur est passé, ça. Ils sont quand même gentils, ah oui. Oui, mais... Hein. Non, ah non. Ah non, ça nous... Non, non, voyez, nous, en Europe, on aurait plutôt pensé à la Grèce. Ah, ben dites, ça doit quand même faire quelque chose, toutes ces ruines. Puis ils font beaucoup d'antiquités, là-bas, beaucoup de brocantes. Et toutes ces ruines, d'ailleurs, on sait pas d'où ça vient, ça, finalement. Si? On le sait. C'est nouveau, alors. Non? On l'a toujours su. Ah, oui. Oui, ben, non, ben, nous... Ah, ben, non, mais je pense que sur tous les continents... Ah, ben, il y a... Ah, ben, le Brésil, alors là, Rio de Janeiro. Ah, ben, le carnaval, la musique, et puis la lambada. Ben, c'est la danse nationale, là-bas, c'est connu, ça. Non, c'est la... La samba. La samba, c'est l'Espagne, ça. Puis il y a le petit Jairo qui est là-bas du Brésil. Jairo, le petit chanteur. Petit chanteur à la télé, Jairo. Voyez pas qui? C'est vrai qu'on le voit plus beaucoup, ce petit Jairo. Hein? Vous connaissez aussi là-bas l'Amazonie. C'est le Brésil aussi, ça. Oui, oui, mais là, non. Non, ah non, ça nous dirait pas du tout l'Amazonie. Oui, la forêt, d'accord, mais enfin, me dit qu'on doit pas trop savoir sur qui on tombe. Ben, c'est des tribus, là-bas. Ouais, des petits bonshommes avec juste une petite ficelle dans le derrière. Ouais. Et entre nous, ça cache rien du tout, cette petite ficelle. Ben, devant, tout leur petit matériel est à l'air. Mais j'ai l'impression que je saurais pas trop quoi leur dire. Leur demander l'heure, peut-être. Ou des nouvelles de Jairo. Non. Ils ont pas de montre, juste une ficelle, oui, non. Puis c'est peut-être pas la peine d'aller si loin. Je pense que plus près... Ah, ben la Méditerranée. Ah, oui, où tout est bleu, là. Ah, hein, Constantine. Ah, oui, ça doit être une belle ville, ça. Ça sonne un peu français. Il n'y avait pas un acteur qui s'appelait comme ça, Michel Constantine. Ah oui, Constantine, hein, Jojo. Pourquoi pas? Ben ça, c'est la Tunisie, ça. Hein? Non, c'est l'Algérie. Oula.

0: n'ira pas là-bas, hein ? Ah, on n'ira pas ! On n'ira pas là-bas ! Hein ? C'est là-bas qu'il est, Jairo ! Mais dites donc, vous foutriez pas un peu de notre gueule, des fois, non ?
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2: Personnellement, il m'est arrivé des choses. J'ai eu 50 ans déjà, c'est une étape. S'il vous plaît, non, arrêtez, ça va. Oh. J'ai rien fait pour ça. 50 ans, c'est chaud comme âge en plus. Je sais pas. 50 ans, c'est pas vieux, c'est pas jeune. 50 ans, c'est l'âge où les filles de 25 ans ce soir, elles me regardent, elles disent « Waouh, il pourrait être mon père !» Et en même temps, ça passe, c'est bizarre. Et en même temps, j'aime bien. 50 ans, je ressens une forme de sérénité, hein, non ? Je suis bien, quoi. Plus d'artifice, plus de superficialité. On affine, on élimine, on est pur. On enlève le gras, l'inutile. On va à l'essentiel, à la vérité. T'as vu comment je suis arrivé sur scène ? J'ai marché comme ça, je suis arrivé, je vous ai parlé. Il n'y a pas de « je descends avec un fil » et le moto, du feu, des danseuses et « ça va à Paris, ouais. J'entends rien, ouais. Vous êtes toujours là, on est toujours là. » 50 ans, c'est agréable, les amis. Tu peux dire la vérité aux gens. T'as pas peur des conséquences. Hier soir, je dînais chez ma mère, elle m'a dit « alors, on n'est pas mieux qu'au restaurant ?» Je dis « non. » « Non, maman, on n'est pas mieux qu'au restaurant. Il y a ces news à fond, je vais repartir avec un Tupperware. On n'est pas mieux. » Mon producteur, il y a 2 semaines, je fais un dîner avec lui, c'est un mec génial, il lui manque un doigt. Je lui en ai parlé, ça fait 20 ans que je le connais. J'osais pas avant et personne n'ose dans le show business, l'hypocrisie. Le mec, il est là, André, il parle en plus avec les mains, il est là, ouais. Il me provoque, tu vois. Et il manque un doigt, c'est pas il est tort du machin, il manque un doigt. T'as envie de dire, où est le doigt? Il y a une histoire, il y a quelque chose derrière. Et il se met à raconter, ouais, c'est des malades, ça se fait pas, sur le périph', ils me font ça à moi, comment, c'est possible, enfin pas, c'est... À un moment donné, il se chauffe, il raconte une anecdote, il dit, on arrive au resto, je dis, on est 5, je dis, arrête, là, tu peux pas. André, à la limite, 4 et quelques, je veux bien, tu vois. Et je défends ces valeurs, et aujourd'hui, j'ai envie de vérité, j'ai envie d'authenticité, les amis. La vérité, c'est une valeur importante pour moi que j'essaie de transmettre à mes enfants. Je suis papa, j'ai des responsabilités, je suis papa de 2 garçons, 7 ans et 20 ans. Alors c'est un peu compliqué quand ils sont les deux ensemble, parce que ce sont 2 énergies différentes, 7 ans et 20 ans. Hein. Il y en a toujours un qui est en train de courir partout, de se jeter du haut des meubles, de rire pour rien, de pleurer, de bouffer des stabilos. Et l'autre, il a 7 ans. Donc... Mais j'essaie de les éduquer sans trop les protéger. On ménage nos enfants en ce moment. Hein? Moi, je fais partie d'une génération de papas où on a peur. On veut pas qu'ils s'ennuient. On veut pas qu'il leur arrive des trucs. On descend 2 minutes à la boulangerie. On fait des consignes de sécurité comme si on partait dans un pays lointain. Papa revient. La fenêtre reste ouverte. Dans la boîte à gants, il y a de l'arnica. On sait jamais. Sous ton siège, il y a un gilet de sauvetage avec un sifflet. Au pire des cas, t'as un vrai problème. À l'avant du véhicule, il y a ta maman. Franchement, les amis, vous vous rappelez quand votre père il sortait de la bagnole, vous saviez même pas s'il allait revenir. Il n'y avait pas de jouets, il n'y avait rien, il n'y a pas d'iPad. Il y avait 2 choses pour te divertir, la buée de ta bouche et la vitre de la bagnole, c'est tout. Je suis parti pour les vacances scolaires avec mon fils. La maman de mon fils, elle m'a dit, est-ce que tu l'as préparé psychologiquement ? J'ai dit, quoi ? À quoi tu veux que je le prépare psychologiquement ? À aller en vacances ? Mon père ? Il nous réveillait la nuit pour partir en vacances. On n'était même pas au courant qu'on partait en vacances. 4h du mat, il rentrait dans la chambre. Allez ! Dans une colère inexpliquée, une tension, une anxiété sans raison. Tout le monde, les vacances ! La seule différence entre ça et un kidnapping, c'est que je connaissais le gars qui conduisait la bagnole, c'est tout. Je me souviens un jour en vacances, on a été dans un resto, il est arrivé, il a dit à la dame « Bonjour, on est 6 ». La dame lui a dit « C'est pas possible, on est complet ». Il lui a répondu un truc, les amis. Je m'en souviendrai toute ma vie. Il lui a dit « Et pour 5 ?» Toute la nuit, avec mes frères et sœurs, on a dit « Qui va quitter l'aventure ?» Ils s'en foutaient, nos parents. Ils s'en avaient rien à foutre. Mon père, il me disait pas qu'il m'aimait. Moi, je lui disais pas que je l'aimais. Dieu sait si je l'aimais. Dieu sait si il m'aimait. Mon père, pour nous dire qu'il nous aimait, il coupait une pomme en 8, il l'épluchait lentement et il te la donnait avec un clin d'œil. Voilà. Mais fallait décoder le message quand même, hein. Alors il n'y a pas longtemps, j'étais le voir, je lui dis, papa, pourquoi tu ne me parlais pas quand on était petit? Oh, j'ai 50 balais, j'ai envie de savoir la vérité. Il n'a pas répondu. Et quand j'ai voulu sortir de la pièce, il m'a dit, et toi, tu voulais me dire quoi quand t'étais petit? Je lui dis, papa, moi déjà, je voulais te dire que tous les matins, quand tu m'accompagnais à l'école, tu te trompais de chemin, ok? Et moi, ça me stressait. Et je me demande un truc, papa, s'il te plaît. Il m'a dit, oui, vas-y. Je me dis, écoute, comme j'ai fait ma scolarité dans le même établissement pendant des années, et que tu te trompais de chemin tous les jours, je me demande si tu le faisais pas exprès. Il m'a dit, je le faisais exprès. Je lui dis, pourquoi? Il m'a regardé, il m'a dit, c'était pour passer plus de temps avec toi. Bon, moi, hein, comme tous les parents d'aujourd'hui, je suis pas pareil. Je me suis construit contre le modèle de mon père et je suis totalement différent. Je suis vachement dans la communication avec mes enfants. Je transmets un truc qui est vachement... Ouais, c'est ça. Ils vont grandir, ils vont dire que j'ai fait de la merde moi aussi, mais c'est comme ça, tu vas voir. C'est la raison pour laquelle les petits-enfants et les grands-parents s'entendent à merveille. Ils ont le même ennemi.
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3: Moi, je vais vous dire une chose, c'est carrément, parfois, insoutenable, moi, ce que j'ai observé, chez, notamment chez les insectes, tu sais. Parce que là, le mâle, chez les insectes, c'est un inséminateur, point final. Regarde, je sais pas si je vais vous apprendre encore des trucs. On croyait tout savoir sur les abeilles. Et ben, moi, j'ai appris un sacré truc encore. Elle est où, la reine des abeilles? Avant d'être dans la ruche. Ben, elle est dans la ruche, en fait, hein. Ben oui, parce qu'elles sont là tout le temps, hein. Mais non, mais avant... On prend 5 petites abeilles pour faire le début, hein, du début, du commencement. 5 petites abeilles sont élevées à la gelée royale. Ils deviennent des reines potentielles. À ce moment-là, on les jette de la ruche. Elles sont leur mission. C'est d'aller dans un endroit où il y a plein de mâles. Là, elle se fait tirer en plein vol par une cinquantaine de mâles. Ça peut durer 2 jours. Tu m'entends? Tout le bordel. Et là, elle engrange... Hein, la future reine, elle engrange dans sa spermathèque personnelle. Elle engrange le sperme des 50 mâles. Et après, dans la ruche, elle va devenir énorme. Elle va pondre un œuf toutes les minutes, toute sa vie, des centaines de milliers pour renouveler le cheptel de la ruche, qui peut être de 50, 60 000 abeilles pour une grosse ruche, qui auront toutes la même maman, mais qui seront de 50 pères différents. T'as tu savais pas ça. Eh ben voilà. Alors, à tel point que ça pose des problèmes aux petites abeilles. Et là, c'est une connerie, par exemple, je veux dire, hein. C'est vrai, les petites abeilles, elles vont voir leur mère, elles font « Maman, maman, il est où, papa ?» Elle est drôlement emmerdée, la reine, là. Alors, je suppose qu'elle doit noyer le poisson. Elle doit dire « Oh, tu sais, ton père, je l'ai à peine connu, c'était il y a longtemps. En fait, on avait organisé une partouze en plein vol. Et puis, tu sais, ils étaient une cinquantaine, alors, pour remettre un visage à ton père, hein. Et puis, de toute façon, ils sont tous morts. Alors, tu fais pas chier, tu vas bosser. Parce que j'ai oublié de vous dire que le mâle, il laisse son appareil génital sur la reine, avec les sacoches, hein. Ah oui, il laisse tout, hein. Bah, c'est pour ça qu'elle en a pour longtemps, hein. Elle veut pas une petite giclée, elle veut les sacoches avec le bazar, hein. Il reste planté, et là, c'est pour ça qu'il crève, l'autre. Il sort avec la moitié du bit qui est, hein. Et le truc reste au chaud, et elle, après, elle va se servir. Elle dit, tiens, je vais prendre un coup de George, un coup de Raymond. Tiens, il y a longtemps que je n'ai pas pris Maurice. Elle s'insémine comme ça, avec le tuba, tuba, tu te rends compte? Ou pas, la vie des mâles, t'as un coup à tirer dans toute ta vie. Tu dois tirer ta crampe en plein vol, comme un vulgaire steward. Et quand t'arrives enfin à cracher la purée, là, tu laisses la bite et les couilles plantées dans la chatte de son Altesse. Et toi, tu crèves comme une merde. Même pas à te payer une bière, rien. Et là, la queue, elle repousse pas, hein. C'est pas comme les lézards. Ça, moi, toi, j'aurais bien voulu qu'on soit comme les lézards, hein. Eh, ça aurait été génial. On aurait été comme les lézards et les garçons. Eh, on aurait, nous, c'est ce qu'on aurait fait, on aurait fait des farces aux filles. On serait arrivé, bah, je te jure. Hein? Eh, ça arrivait tout nu devant une fille, arrivé comme ça, il aurait dit, tiens, attrape-moi va par la queue. Elle nous aurait attrapé par la queue, et hop, on serait barré en courant. Elle serait restée avec la queue dans la main. Ça aurait pas eu l'air con. Et nous, 3 semaines après, hop, on aurait une autre queue toute neuve. Ça aurait repoussé, ça aurait été génial. Ça aurait été génial, ça aurait été moyennement génial, parce que J'aurais bien été assez maline pour les garder, nos bites. Hein. En souvenir, hein. Même de les faire empailler. Pour les mettre sur la cheminée comme des trophées, tu sais, au mur, à la place de la tête de serre. Ouais. Alors là, ça y aurait été, là, je les vois d'ici. On dit, attends, Jocelyne, t'es jamais venue dans ma maison, rentre. Là, Jocelyne, ça arrive, elle fait. Dis donc, qu'est-ce que t'as comme bite? D'ailleurs, t'as pas chômé quand t'étais jeune. Si j'imagine qu'on aurait eu notre nom en dessous avec la date. Oui, ça, c'est Bigard en 73. Là, c'est Montiel et Foucault en 82, les deux le même jour. Toi, c'était venu. Là, c'est Rocco Siffredi. Elle fait un tournage dans le coin. Rebordès, faut pas tomber à côté de Rocco Siffredi. Hein. On l'appelle pas le démon de pneu pour rien. Hein. Dans le métier, on l'appelle bite d'acier. Hein. Et alors, bite d'acier, ça me rappelle, tu sais, les femelles, les punaises ou les pucerons. Regarde, la femelle puceron, elle n'a pas le pot, c'est le cas de dire. C'est elle, elle n'a pas d'orifice sexuel. Donc le mâle, lui, il est obligé de transpercer la carapace. Ah oui, il ne faut pas y aller avec une demi-molle, hein, quand t'es mâle. Non, tu t'éclates les couilles sur la paroi. C'est hyper mal. Hein. Ah non, non, il faut y aller un soir. Pas de doute, rien. L'encéphalogramme de la grenouille, plat, toi. Non, faut t'y croire, faut être déjà transpercé avant d'y arriver. Et là, il éjacule une quantité impensable, hein. Plus d'un tiers de son poids. Parce que si nous, on éjaculait 30 litres de sperme, tu vois le. C'est parce qu'en fait, comme il sait pas trop où ça se trouve le truc, il a rempli, quoi. Il dit, je vous fais le plein, hein. Comme ça sera fait. Et pour finir, mesdames et messieurs, il faut que je vous parle du serpent. Le serpent, écoute. Quel salaud, le serpent! Quel vicieux! Tu sais, je sais pourquoi, maintenant, le serpent. Hein, il fait tout le temps les rôles de méchant dans les dessins animés pour les gosses. Hein. Et que le serpent, d'abord, un truc que je savais pas, moi, il a deux pénis, le serpent. Il peut faire l'amour pendant 24 heures. 48 heures. Ça le dérange pas. Ah ouais, lui, il a deux tensions, le serpent. C'est le cyclotouriste de la bite, hein, lui. Il, Ah ouais, il y a une petite côte, hop, il change de braquet, et en avant Guingamp, oui. Increvable, le serpent. Donc il est là, il est enroulé avec sa femelle. Je dis il est enroulé parce qu'ils ont essayé debout, mais c'était trop dur sur 24 heures. Tu vois, il est enroulé, oui. Il a bien mis la tête sous le coude, tu vois, hop, tu la vois même pas. Hop, mais derrière, il est en train de niquer. 18 heures. Pas d'échauffement, rien. Nickel. Il est là. Et puis, tout d'un coup, il s'aperçoit qu'il a une deuxième bite. Qui lui sert à rien du tout. Guette. Et dès qu'il voit passer un serpent femelle, au loin, il l'appelle. Suce-moi. Vous avez bien pour vous dire que chez nous, hein, les assimilateurs, on les garde. C'est vrai, il y en a de la chance aussi, parce que regarde, de tout temps, il y a des tas de mecs qui ont bourré des tas de reines. Eh ben, elles les ont gardées. Sinon, comment elles auraient fait pour danser le menuet? Elles n'auraient pas pu. Et de nos jours, nos partenaires aussi, elles nous ont gardées. C'est pour ça qu'on est contents, nous, les garçons. Et les garçons, vous savez pourquoi elles nous ont gardées? Eh ben, tout simplement parce qu'elles n'avaient pas le choix. Yes!
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6: Hey, Jackie, ça y est, je suis sorti de l'hôpital. Et je peux te dire que le thème de la soirée, c'est fou. Hey, j'espère que t'as accroché ta ceinture de sécurité, parce que mon pote est parti sur l'autoroute de la rigolade. Fou. Et dire, hey, j'ai mis le turbo de la connerie, je vais me faire flasher direct, mon pote. Fou. Oh, qu'est-ce que je me sens mieux depuis que je suis célibataire. Oh là là là là. Hey, elle me va pas bien, cette veste, hein? C'est elle qui me l'avait offert. Je m'en suis pris une bonne de veste avec cette salope. Tiens, allez, j'enlève. À partir de maintenant, je m'habille comme je veux. J'ai ma propre personnalité. Tiens, allez, je vais la remettre comme ça, ça la fera bien chier, tiens. Tu sais que ça y est, je suis parti à faire le con, hein, mon Jackie. Hein. À faire le con, mais vitesse grand V, je veux le dire. Hein. Tu sais ce que j'ai fait hier soir? J'ai croisé un type dans la rue, j'ai dit « Bonjour Bernard !» Alors que le mec, je le connaissais même pas. T'as vu que je peux aller très très loin, je dis, hein. Pou, pou, pou. Et c'est parti, là. Là, la connerie, elle a commencé, là. Tiens, regarde, regarde, regarde, regarde. La serveuse, là. Mademoiselle, mademoiselle. Est-ce que je pourrais avoir un whisky on the rocks? Mais à la place des glaçons, vous êtes gentil, vous me mettez des apéricubes. T'as vu que je peux être complètement taré, mon chéquien. Fou, fou, fou. Et la gamine, la serveuse, elle va être obligée de me servir, mon chéquien. Et tu sais pourquoi? Parce que selon l'expression bien connue, le client est roi, mon chéquien. Et est-ce que tu sais d'où vient l'origine de l'expression le client est roi, chéquien? Du Moyen-Âge, de l'époque de Louis XIV, mon pote. Parce que l'époque, les mecs, les rois, les empereurs, tout ça, ils s'arrêtaient dans les brasseries, tout ça, commandaient des Monaco, des Pepsi, des Coca, tout ce que tu veux. Ils étaient clients, mais ils étaient rois. T'as, les serveurs, ils étaient, oh, dis donc, c'est pas Charlemagne et Louis XVI là-bas? Si, c'est des clients, mais c'est des rois. C'est pour ça, le client est roi, j'ai dit. Hein? Ça paye pas de mine. Tiens, paye pas de mine. Est-ce que tu sais d'où vient l'expression paye pas de mine? Des mérovingiens, mon pote, de l'époque de la mérovingie. Ouais. C'est l'époque, les mecs, ils étaient à cheval, toi, ils étaient en mode équitation, perpétuellement, toi. Et ils avaient besoin de dessiner, toi, les architectes des Jocondes, des châteaux de la Loire, des bagnoles, des conneries comme ça, toi. Mais ils avaient posté des mecs, toi, sur les routes, toi, qui tenaient des crayons toute la journée, jour et nuit, toi. Et eux, ils étaient là, comme ça, ils passaient, toi, ils prenaient les crayons au vol, mais comme ils étaient au galop, ils n'avaient pas le temps de le payer. C'est pour ça, ça paye pas mine. C'est ça, l'expression de vie. Hein? Ça t'embouche un coin? Tiens, bouche un coin, j'ai dit. Ah non, j'arrête mes conneries, d'accord. Et toi, arrête avec ton portable, à tripoter le portable, là. Qu'est-ce que vous avez tous avec vos portables, là? C'est pas vrai, hein. Parce que mon pote, t'as pas conscience, mon pote, que t'as une grenade explosive pouvant exploser à la minute, hein. Et la grenade, elle va faire des victimes, mon pote. Tiens, regarde, regarde, regarde, regarde. Mademoiselle, mademoiselle. Oui, il est midi, et pourtant c'est la pleine lune. Pou, pou, pou. Oh là là là là, qu'est-ce que je me sens mieux, là, depuis que je suis sorti de l'hôpital. Pou. Tiens, je vais te poser une question qui va te paraître farfelue. Est-ce que j'ai encore mes sourcils, mon Jackie? Je te pose la question, je t'en pose pas une, je t'en pose pas deux. Ok, bah d'accord, ils ont dû se replanter dans la nuit, alors ok. Ça, je suis rassuré. Non, parce que je les avais plus l'autre fois. Ah, vous avez foutu le camp. C'était descendu comme ça, sur le plancher. Ils se baladaient, ça fait bizarre, hein. Ah non, non, non, non, là, je te dis, hein. Tu vois, voulant probablement m'écrire un message de l'espace, des extraterrestres. Parce que le sourcil, mon Jackie, est très intelligent. C'est pourquoi? Parce que le sourcil est posté proche du cerveau, toi. Alors, il a les informations directement par les petits filaments des cheveux, toi. C'est le premier à être au courant de tout. C'est pour ça qu'on dit l'expression « con comme des pieds », parce que le pied est loin du cerveau, mon Jackie. Parce que, tu vois, le sourcil, tu vois, n'est pas doté de la langue, tu n'est pas doté de la parole. Tu peux pas faire « Oh, Jean-Louis, tu vas faire une boulette, fais gaffe, attention !» Il est obligé d'essayer de créer des mini-lettres, toi. Hein? On s'en fout, t'as raison. Hein. Parce que j'ai commis une boulette, hein, mon chéqué. Ah, grosse boulette, ouais. Tu sais ce que j'ai fait? J'ai foutu mes deux doigts dans une prise électrique. Mais attention, hein, j'ai pas été chercher du 220 volts. Hein. Non, non, non, j'étais directement à la maison mère, hein, chez EDF. Hein. Ah, je me suis pris de la haute tension, là. Pouh. Et depuis, ça me donne une patate. Mais les pompiers, ils me l'ont dit, hein. Ils m'ont dit, monsieur, vous vous êtes éclairé de l'intérieur, hein, carrément. Et tout mon système capillaire s'est complètement déglingué, hein, complètement. Hein. T'as chaque cheveu, toi, a décidé de changer de place, toi, chacun, chacun. Oh, tiens, tu vas où, toi, vraiment? Toi, moi, je vais là, bon, ah bon, mais je vais me balader dans ce coin-là. Toi. Ça tournait, tournait, tournait, toi. Tu vois, ceux-là qui sont devant, toi, ben, ils étaient derrière, toi. Et ceux-là, toi, je te dis pas d'où ils viennent. C'est fou, fou, fou, fou. Et après, tu vois, j'ai eu un flash électrique. Je me suis dit, tu vois, après l'accident électrique, l'électrocutation, tu vois, je me suis dit, tiens, je veux bouffer du crépi. J'ai foutu le camp, toi. À la vitesse de la lumière, j'ai été bouffer du crépi. Et les pompiers, ils ont dit, mais il est où le monsieur qui s'est fait électrocuter? Il est parti bouffer du crépi. Ils ont pas compris, ils avaient jamais entendu ça. Ça m'a mis deux jours, hein, j'ai tout bouffé, hein, du sol au plafond, entièrement. C'est délicieux. hein. Ah bah tu passes à la maison, moi je te fais un croque crépi ou une crêpe au crépi, hein. Je peux... Bouh, bouh, bouh. Oh putain, je me sens bien là. Après je me suis fait un week-end gastronomique, là j'étais à Castorama, Bricorama, le Roi Merlin, j'ai tout bouffé, placo, ciment, plâtre, bien sûr. Ah c'est bon, après j'ai chialé pendant 2 heures quand même aux toilettes, mais... Hein? Ici, hein, j'entends pas. Quoi? Si elle revenait? Excuse-moi. Là, de temps en temps, j'ai des petits coups de déprime. Là, je passe en basse tension, haute tension, basse tension. Je suis crispé là parce que je viens de déposer un brevet là pour une tondeuse à gazon d'appartement. Là, alors, j'attends la réponse. Mais te rends compte que j'ai zéro séquelle, hein, rien du tout. Rien. Bon, le seul problème, c'est que je peux plus prendre de douche. Voilà, c'est ça le problème. Ah oui, parce que l'eau est conducteur d'électricité. Il conduit. Ah, c'est pas grave. Je me lave au lave-glace. Au pchit, pchit, pchit, pchit. D'ailleurs, est-ce que tu sais d'où vient l'expression pchit, Jackie? Du Maroc, parce que là-bas, ils fument du pchit. J'ai chaud, hein, j'ai trop chaud, là. J'ai chaud, puis j'ai faim, là. Hein, mademoiselle, mademoiselle. Oui, c'est bon, vous, vous, vous. Hein, je pourrais avoir un verre de ciment, s'il vous plaît? Ah, non, je déconne. Non, ah, non, sans beaucoup, s'il vous plaît, j'ai faim. T'en veux un, toi? 2 aussi, Boki. Quoi, qu'est-ce que vous n'aimez pas les fous, vous? Hein? Qu'est-ce que ça, Jackie, avec ton portable, à tripoter, là, t'appelles qui, là? L'hôpital? Pourquoi faire? C'est pour toi. Oh, je me disais aussi, Jackie, depuis le début, je te trouvais bizarre.
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7: Ma fille a trop changé là en 3 mois. Mais la dernière fois que je l'ai vue, ma fille, c'est pas compliqué. Elle était dans la rue au bout de mon bras avec un sac à main et un portable. Enfin, le portable il est en plastique, c'est un jouet. Mais bon, quand même, elle mimait quoi. C'est fou, je me dis, mais qu'est-ce que tu peux avoir envie de raconter à un pote à 2 ans au portable? Allô, Mathéo? Ouais, c'est moi. Ça biberonne sa tête ou quoi? Hein? Tranquille, je suis avec ma rhum dans la rue, là, on se balade, on vac. Hein? Non, je sais pas, je m'ennuie en ce moment, je sais pas. Ouais, j'en ai plein la couche d'être à la maison, voilà, ça me... Je sais pas, c'est pour ça que je voulais savoir si ça bouge. T'es au courant, il y a quelque chose demain, il y a un plan crèche ou quoi? Il y a crèche? Mortel! Amène les Kinder Pingouins, alors, s'il te plaît. Ah non, non, moi j'ai plus rien, je suis à sec, ma mère, elle m'a remis au bio, cette conne. En fait, pour me venger, je lui ai jeté ma voiture en bois dans la gueule. Genre accident, t'sais. Bien sûr qu'elle était vénère, évidemment. Elle m'a fait le coup de la ride du lion qui fait peur à personne. Là, j'ai dit, vas-y, vas-y, vas-y, abîme-toi, j'ai rien à foutre. D'accord. Ouais, attends. Ouais, ouais. Non, non, mais attends, parce qu'elle me parle. Attends, quitte pas, elle me parle. C'est bon.
8: Aïe, à l'école, maman.
7: Oh. Voilà, elle est contente, la vieille. Qu'est-ce que... Ah, ouais, non, mais là, non, c'est plus.
8: Ah, elle se casse, tu dis?
7: Ma mère. Elle se casse en tournée, ouais. Ma mère, 5 jours, elle part. Ça va lui faire du bien, là. Il faut qu'elle prenne l'air, hein. Oh, ah bah parce qu'elle fait n'importe quoi en ce moment, je te le dis, hein. Ah bah c'est pas Tata Cronenbourg que j'ai vu rentrer cette nuit, c'est sa grande sœur, hein. Comment elle s'appelle? Absolue Tata, je l'appelle. Ah oh, non, mais elle avait une gueule, elle avait 100 ans, je l'ai pas reconnue, j'ai cru que c'était mamie qui me gardait, je te jure. Oh la femme, ah bah le matin, on réveille sa tête dans son lit, j'ai cru que c'était mon monsieur Patate que j'ai perdu. Non, non, non, pas madame Patate, monsieur Patate, ouais. Ah bah quand t'as les oreilles à la place des yeux, mon pote, c'est qu'il y a un problème, hein, t'as vu. Ouais, attends, quitte pas, il y a un trottoir. Quitte pas, trottoir. Elle est con, ma mère, je crois. Si, si, elle est con. Attends, elle m'applaudit dès que je monte sur une marche. Ah, ma fille. Elle est conne. Évidemment qu'elle est conne. Attends, elle croit que les renards, ils racacaillent. T'as vu ça où? Tout le monde sait qu'ils glapissent, hein? C'est un peu léger intellectuellement, je vais dire, pourvu qu'on termine pas comme mon pote. Hein. Ouais, je te laisse parce que j'arrive au parc, là, faut que je raccroche. Au parc. Tu y es? Ah bon? Oh putain, c'est toi sur le tourniquet, là! Oh putain, comment elle t'a sapé, ta mère, là-haut! Oh là là! Ah, t'as foutu une cagoule avec des oreilles de chat! Oh, oh putain, ta gueule! Non, non, j'arrive, j'arrive, viens, on se retrouve au toboggan. Ouais, celui où il y a un trou dessous, je sais pas, il y a des gens qui creusent un tunnel ou j'en sais rien. Voilà, et on se retrouve en bas du toboggan et on le remonte par le toboggan! Évidemment! Pour les faire chier.
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9: Quand j'étais petit, je voulais être chômeur. Maintenant, je suis grand, je suis chômeur. J'hésitais entre ouvrier chômeur et patron chômeur, et puis finalement j'ai pris ouvrier. Eh ben, je suis content parce qu'il y a plus de choix. On est peinard, vous voyez, pour choisir, on a... Ah oui, il y a du choix, hein, c'est bien. Ah ouais, enfoiré, ouais. Moi, j'ai été remplacé par une machine, avec toute l'équipe de mecs qu'on était. Ah, une machine super, hein. Elle fait tout le travail à notre place, aussi bien, au moins aussi bien que nous, hein. Sinon mieux. Et puis alors, la machine, ça n'a pas besoin de salaire, ça n'a pas besoin de repos, ça n'a pas besoin de vacances, c'est jamais malade. Et pire... Ça n'a même pas besoin de travail. Parce que tout le monde gueule, on dit « Ouais, il y a déjà 3 millions de personnes qui réclament du travail. » C'est pas vrai. De l'argent leur suffirait. Alors moi, ça fait 4 ans que je suis chômeur. Alors je suis rentré à la maison, là, et puis ma femme m'a dit « Tiens, tu vois, si j'avais eu du lard, je t'aurais fait une omelette au lard. » Malheureusement, j'ai pas d'œuf. Cela dit, il paraît que le gouvernement s'intéresse à l'emploi, hein. Si. Surtout aux siens, il paraît. C'est le canouet qui l'a dit. Vous voyez, le canouet va nous trouver du boulot, c'est sûr. C'est la maxi-tête, lui. Il a les dents à sa chalistelle et tout. Si, si. Le canouet, il s'y connaît vachement, hein. T'es con ou quoi, il s'y connaît vachement, le canouet, en emploi. Alors, il s'y connaît autant que Thierry Roland en danse classique. Il paraît que la crise, là, ça rend les riches plus riches et les pauvres plus pauvres. Moi, je vois pas en quoi c'est une crise, hein. Je vois, t'es comme ça depuis que je suis môme, d'entendre dire « Oh, c'est fini, c'est plus comme avant, c'est plus comme... » Ben, tant mieux que c'est plus comme avant, parce qu'avant, c'était tard. Enfin, les politiciens, moi, vous savez, je les aime pas. Non. Je porte à gauche, remarquez. Mais enfin, je supporte à droite. Alors, homme politique, si vous voulez, c'est un mec qui s'occupe d'abord de sa carrière... Et puis alors, une fois qu'il arrive à un poste assez important, alors à ce moment-là, il met du pognon de côté. Il commence à magouiller dans des affaires de gouvernement, avec des tierces personnes, hommes de paille qu'on appelle, et ils se mettent le pognon de côté parce que ça dure pas, homme politique. Mais il récupère l'argent après. Bien mal acquis, ne profite qu'après. Eh oui. Mais les hommes politiques sont tellement... Il y en a pour briller en société, ils mangeraient du cirage. Hein. Ah ouais. C'est-à-dire que c'est une profession où il vaut mieux avoir des relations que des remords. Homme politique, vous voyez, c'est préférable. Il paraît que homme politique, c'est très facile dans la journée. Le plus dur la nuit, c'est de dormir avec les yeux ouverts. Parce que... Il y en a qui ont une conscience. Hein. Et moi, j'avais remarqué un truc. Je ne sais pas si vous avez remarqué, mais les salauds au cinéma sont toujours punis à la fin. Tandis qu'à la télé, c'est tous les jours les mêmes. Hein. Moi, je sais, j'en ai vu un, parce que des fois, il y en a un, il vient au marché. Non, il fait pas ses courses. Il vient serrer la cuillère au mec pour être élu. Ouais, ben dis donc, quand il te serre la main, t'as intérêt à recompter tes doigts. Hein. Il est pas voleur, le mec. Hein. Moi, les hommes politiques, j'appelle ça les timbres, vous voyez. De face, ils vous sourient, ils sont figés. Si jamais vous leur pensez la main dans le dos, alors là, ça colle. Hein. Et puis, vous savez, vous avez déjà remarqué, on dit toujours « Ah oui, mais alors, au début du septennat, comme ça, il y a toujours un état de grâce. » Eh ben, au début, c'est les 3 mois. Et puis après, au bout d'un an, du nouveau gouvernement, eh ben, la garantie est foutue. Alors, vous pouvez proposer tout ce que vous voulez comme solution. Eux, ils disent oui ou ils disent non. Comme disait mon père, l'avenir est à ceux qui ont le veto. Alors en tant que chômeur, je remercie tous les enfoirés. Je remercie les enfoirés de gauche qui nous ont fait croire que c'était la droite qui savait pas gérer et que c'est pour ça qu'on était dans la merde. Je remercie les enfoirés de droite qui nous ont fait croire que c'était à cause de ce qu'avait fait la gauche qu'on s'en sortait plus. Je remercie les enfoirés de patrons qui nous ont fait croire que c'était à cause de l'État qu'on n'arrivait pas à s'en sortir. Et je remercie les enfoirés de syndicalistes qui nous ont fait croire que c'était de la faute au patron. Les enfoirés, se rejetant la faute les uns sur les autres, finalement, qui c'est qu'il a dans le cul? C'est nous, c'est ceux qui ont un cul. Et puis alors, c'est terminé, les affaires à scandale. Maintenant, il y a des affaires, il n'y a plus de scandale. Vous voyez? L'affaire Boulin, l'affaire Markovic, l'affaire du canard, l'affaire des diamants... L'affaire des avions nifleurs, tout ça. Puis ça, faut même pas essayer d'en parler, hein. C'est la lutte du pot de terre contre le pot de vin, là. Alors, il y en a qui ont leur fait des procès, oui, oui, ah bon. Et alors, le procès, comment ça s'est passé? Oh, ben, vous savez, gentiment, gentiment. Parce qu'il y a deux sortes de justice. Vous avez l'avocat qui connaît bien la loi, et vous avez l'avocat qui connaît bien le juge. Et puis les gros bonnets, on peut pas les attraper, hein. C'est toujours la même chose, hein. Ouais, il y en a des biens dans une politique. Il y a du beau, il y a du bon, mais il y a du bonnet, hein. Il y a surtout du bonnet, hein. On n'est pas assez nombreux. Voilà, le truc, c'est qu'on n'est pas assez nombreux. Moi, je vais vous dire, je connais des chômeurs, ils ont tellement honte, ils votent communiste pour se faire passer pour des travailleurs. Attention, moi, je suis chômeur, mais l'État me paye pour résoudre la crise. Et il me verse une allocation, et moi, je cherche du travail. Et j'en trouve pas. Et puis, si j'en trouve, je lui dis pas. Et dès que je reçois l'allocation, tous les mois, je vais m'acheter Modes et Travaux. Parce que dans Modes et Travaux, il y a des patrons en papier de soie. Il n'y a rien de plus agréable que de se torcher le cul avec un patron quand on est chômeur. Enfin, moi, je suis quand même content de savoir que ça fait 4 ans que je chôme et que ça a servi à la carrière d'un homme politique ou deux. Voilà, je suis très content. Mais la prochaine fois, je saurai quoi voter, hein. Je ferai comme dans la publicité, voter, éliminer, voter, éliminer.
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10: Notre corps nous parle. Votre corps est votre meilleur ami si vous l'écoutez. Il vous dit plein de choses. Exemple, quand on a mal au dos, c'est souvent la pression au boulot. Quand on a mal à la gorge, c'est souvent de la colère ou des non-dits. Quand on a la diarrhée, c'est qu'on est en Inde. Donc le corps nous parle. On dit plein de choses. Et j'ai toujours écouté mon corps. La seule fois où je ne l'ai pas écouté, c'est quand on m'a proposé l'émission Danse avec les stars. J'ai dit au producteur, rassurez-moi, on est tous du même niveau. Hein? Parce que j'ai remarqué que l'année précédente, le niveau n'était pas exactement le même. Il n'y a personne devant son téléviseur qui s'est dit, je me demande bien qui va gagner entre Brahim Zaibat, champion du monde de breakdance et danseur de Madonna, ou Laurent Ournac, le petit gros de Camping Paradis. Suspense! Suspense! Suspect. Alors, je signe. J'arrive sur le plateau. Qui je vois? Brian Joubert, Nathalie Péchala, champion du monde, championne d'Europe de patinage artistique. Tonya Kissinger, 15 ans de ballet classique et maître de yoga. Salope! Et Ryan Bensetti, un beau gosse de 26 ans, ancien gymnaste, taillé au couteau, qui faisait des saltos arrière juste pour me faire chier. Pour me rappeler que quand j'avais son âge, il était pas né, le petit enculé. Donc, sur 11 candidats, il y en avait 8 qui savaient déjà danser. Dès le premier prime, Corneille et moi, parce qu'il y avait Corneille aussi, Corneille et moi, on se regardait comme ça. Putain, qu'est-ce qu'on fout là, mec? Et la Corneille me répondait, alors on vit chaque jour pour être dernier. Là, je dis, Corneille, restons positifs, mec, on peut gagner. Papa, pas toi. J'avais l'impression de danser avec les stars parce que tout le monde disait vous les noirs, vous avez le rythme dansant, vous avez la danse dans la peau. Yeah. Oui, oui, oui, oui, oui. Mais pas ces danses-là. J'ai vu une tribu en Afrique danser une valse sur du Youssou N'Dour. Beaucoup les gens des malheurs qui font qu'ils désespèrent. J'ai jamais compris les paroles de cette chanson, lui non plus d'ailleurs. Je suis sûr qu'il les a arnaqués, Youssou. Je suis sûr. Hey Youssou, t'as écrit les paroles pour le duo avec Néné Chéri, on t'a envoyé l'argent il y a 8 mois. Balance la musique, appuie sur rec. Hanamse. Hanamanananananananana. Ourourou. En français, beaucoup les sentiments, les larmes qui font qu'ils désespèrent. Gandin, gandin, ascenseur, petit pois, monsieur avec la chemise chelou, la la la. Oh, Youssou, c'est beau quand tu chantes en africain. Qu'est-ce que ça veut dire?
11: Ça veut dire l'Afrique, c'est beau. Les soleils, les rois lions, tout ça. Kirikou, c'est mon ami.
10: Celle qui me donnait des cours de danse et qui était ma partenaire dans l'émission s'appelait Sylvia Notardia, comme grande championne de danse professionnelle, au taquet 24 heures sur 24. Complètement folle. Okay. pleuré dès le premier jour. Elle me balançait toutes sortes de termes hyper pointus de danse professionnelle. Je comprenais absolument rien. Et plus elle avançait, plus elle disait n'importe quoi. Allez, Anthony, bouge. Sois plus facétieux, volubile, concupiscent, iconoclaste, colissimo, réquisitoire, gorgonzola, nyctalope. Je comprenais absolument rien. Absolument rien. Et chaque semaine, on apprenait une nouvelle danse. Et j'ai appris qu'en danse professionnelle, à chaque danse, eh bien, tu comptes différemment. Donc au début, c'était assez facile. C'était 1, 2, 3, 4, 5, 6, 7, 8. Après, c'était 12, 15, 54, 9, 4,2 racines carrées de 13. Putain, j'avais ma calculette. OK, 2 fois 2, 4, cosinus, tangente, tangente, putain, tangente, tangente, merde. Ah non, ce qui m'a traumatisé dans l'ancien Clésta. Traumatisé, c'était ça.
12: Sur un cha-cha-cha, Anthony Cavana et sa partenaire, Sylvia Notard Giacomo.
10: Elle me suivait partout, ça vaut. Partout, même après avoir été éliminée, j'étais chez moi, tranquille. J'étais là, chérie, je te fais des pommes de terre pour dîner ce soir, ça te va?
12: Sur un passo-doble, Anthony Cavana et son partenaire, Gratin Dauphinois.
10: Ça avait eu la peine de faire... Dans Sacré Star, je regrette pas du tout de ne pas avoir gagné parce que c'est pas ça qui est important. L'important, c'est de participer. Belle phrase de loser, hein? C'est un Français qui a écrit ça. Non, ça fait la peine de faire Dans Sacré Star parce que j'ai perdu 8 kilos en 9 semaines. Comme vous pouvez voir, ça n'a pas été très difficile de les retrouver. Après votre réaction, Patrick. Oui, il m'attendait chez moi sur mon canapé dans un pot de Nutella et de Saint-Doux. Mais alors, Toto, t'étais où? Je te vois plus dans le frigo. Mais c'est pas possible, t'as trop maigri, ma boulette. Assieds-toi, je vais te faire à manger. T'es beaucoup trop mince, t'es passé de ma gloire à McDoom.
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14: attention, me... Attention, ça va être à vous dans 5 secondes, monsieur le ministre. Top antenne.
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15: Moi, je suis pas un mec énervé, je suis pas un mec stressé, parce que j'ai testé plein de trucs pour être zen. Bon, j'ai commencé, vous allez voir, par me déstresser un peu fort, j'avoue, avec un jardin japonais. Bon. Attention, vous connaissez le vrai principe du jardin japonais? Non? Ben, si t'aimes pas quelqu'un, tu lui offres un jardin japonais. Voilà. C'est un bac de sable très très fin, avec dedans des tout petits cailloux que tu dois manipuler avec des tout petits outils. Des petits pelles, des petits râteaux, des petites pioches, avec tes gros doigts boudinés comme ça. Et alors, avant ça, tu fais des raies pour atteindre la plénitude. C'est marqué. Mais oui, c'est marqué sur la boîte, c'est marqué. Celui qui n'a jamais fait un jardin japonais. Il n'y a pas l'accent sur la boîte, hein. Celui qui n'a jamais fait un jardin japonais ne connaît pas la plénitude du vide. Putain, ça ne veut rien dire. Moi, j'aurais pas mis ça, j'aurais mis celui qui n'a jamais fait un jardin japonais ne connaît pas son bonheur. Oh, ça m'a stressé. Allez, la poubelle! On va pas s'emmerder avec ces merdes. Fédéré, ça va te calmer. On va pas s'emmerder avec ces merdes. Alors, écoutez-moi bien. Un bon jardin à la française, deux bottes en caoutchouc, une bonne bêche. Quand t'as retourné 400 mètres carrés de terre, tu vas te coucher, t'es moins stressé, tu dors. On oublie. Après, on m'avait parlé d'un truc génial. C'est toujours génial dans ces magazines. C'est une lampe. Tu la branches à ton radio réveil. Et quand le réveil sonne, la lampe s'allume et elle imite la lumière du soleil qui se lève. J'ai dit, il m'en faut une. Je pars en acheter une. Je tombe sur qui? Devine. Bernard. Mon beau-frère, ce gros con de Bernard. Il me chope, il me dit, tu vas pas mettre des sous dans ces merdes. Il me laisse tomber. Il me dit, j'ai récupéré un halogène de 20 000 watts. Sur un chantier EDF. Je vais te bricoler un truc, ça fera pareil. On a bricolé un truc. On l'a branché. Oh, quand ça s'est allumé. Ah bah ça réveille, ça réveille, ah bah ça réveille. Ça déchausse les dents. Ça nous a fait, avec ma femme, comment vous dire, dans la chambre, comme un flash nucléaire. Ça a fait un négatif de ma femme et moi sur le mur, comme ça. Comme un Pompéi, what a surprise. Moi, ça m'a cramé un flanc, là. Elle est bien. Et ma femme, la pauvre, a saigné du nez, comme ça. Ça va, chérie? Ah, mais il est trop con, ton beau-frère. Il est trop con. T'énerve pas. On va te bourrer de coton et on va aller dans un centre de déstressage. Oh, oh là là, on a été dans un centre. Il y en a partout en France, ça pousse comme des champignons. Comment ils s'appellent ces centres? Nature et Découverte. J'adore ce magasin. Chez Nature et Découverte, il y a tout ce qu'il faut pour être zen. Mais surtout, il y a tout un bordel qui sert à rien, mais qu'il faut absolument acheter. Donc moi, je suis allé acheter du matos zen et j'ai fait un tour dans le magasin avant d'acheter. Il y avait une vitrine et dedans, il y avait des boussoles avec fourchette intégrée. Hein? Des fois, tu sais pas où elle est ta bouche. Bon. Ah, ah, ah, ah, ah. 60 euros, ah ouais. Ça fait cher la vanne, tu vois. Non. Donc je continue. Et là, ah ouais, là, je suis tombé sur un truc. C'est, écoutez bien, un sac à dos paratonnerre. Alors si par exemple, si la foudre c'est ton kiff, tu mets ça dans un. Ouais ouais, toi surtout. Tu mets ça dans un champ et t'attends. Ah t'inquiète, à un moment donné, plus de coiffeur pendant 6 mois. Et après avec ton doigt, tu peux faire taser. Hein? Bon, évidemment, faut que ça soit ton kiff, la foudre, sinon, t'as déjà de bazar. Et alors après, je continue, si vous connaissez ces magasins, dans le fond, en général, ils mettent les télescopes. Et parce que c'est zen, hein, de regarder les étoiles la nuit, c'est vachement, ça calme. Et ça coûte super cher, leurs appareils. Tu vois, nous, avec mon fils, on a un télescope, mais nous, le nôtre, c'est une bouse. Nous, on l'a acheté à Carrefour, le nôtre, tu vois. C'est-à-dire, nous, notre télescope, même à fond, tu vois la lune comme une tête d'épingle. Comme ça. On la voit mieux à côté du truc, à l'œil nu, comme ça, la lune. Tu vois. Imagine, hey, je lui dis à mon fils, regarde la lune. Ah ouais, merde. Je lui ai dit, hein, t'as voulu un télescope? Je lui ai dit, maintenant, école ou pas, minuit, 4h du matin, tu regardes les étoiles. Même la journée, quand il me saoule, je lui dis, va voir les étoiles. Il me dit, à 2h de l'après-midi, tu pètes un plomb. Je lui ai dit, bah, regarde le soleil, t'auras une surprise.
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16: Moi, j'ai eu de la chance, c'est mon ami Gérard qui m'a offert mon premier bouquin. Ça m'a bouleversé ma vie. Il faut lire. Bon, la lecture au début, bon, bah, c'est vrai, quand tu sais pas, t'es là, tu feuillettes. Ouais, bof, pas d'image, tu t'emmerdes. Alors, tu regardes les mots, y a rien d'autre à faire. Oh, c'est chiant. Ah non, les mots, c'est méga chiant, hein. Puis d'un seul coup, tous ces mots côte à côte, ça fait des phrases. Et ces phrases côte à côte, ça raconte une histoire. Une histoire d'amour, celle de la tare. Arlequin. Arlequin, c'est un champion de l'amour. C'est LE champion de l'amour. Il m'a bouleversé ma vie, cet homme-là, c'est un génie. Arlequin, c'est lui qui écrit tous les livres. Rends-toi compte, attends, public, rends-toi compte. Arlequin possède tous les mots de la langue française. Il les a tous, les mots de la langue française, Arlequin, chez lui, sur des petits tampons. Et regarde, il en met partout. Il tamponne comme un dingue. Un méga dingue. Et après, quand tu lis le tamponnage de Monsieur Arlequin, tu vois de l'amour. Mais trêve de blabla, trêve de blabla, trêve de blabla. Si Arlequin il est tamponné comme un dingue, c'est pour qu'on s'évade. Alors d'accord, évadons-nous. Steve s'engouffra dans sa Ferrari rouge. Il était amoureux de ce Steve. De Sandy. La belle Sandy. Sandy la fradrase. Sandy la fradrase. Sandy la... La fradrase. La fradreuse. La sulfureuse. Sandy la sulfureuse. Ouais, des fois, Arlequin est un peu n'importe quoi. Mess. Steve quittait Sandy. Oh. Et il démarra sur l'ex-apox de Rousse. À la Steve. Tandis que Sandy gonfla sa magnifique poitrine. Steve ne voyait pas ce que Sandy pleurait. Et pourtant, Sandy pleurait. Mess, il voyait pas. Mess, elle pleurait. Tout à coup, Fradamé. Tout à coup, Fradamé. C'est prenant, hein. C'est dingue, c'est des tampons et pourtant tu les vois, quoi. C'est ça qui est dingue. Bon, moi, au début, j'ai eu du mal. J'avoue, la lecture, au début, j'ai eu méga du mal. J'ai mis 6 mois à lire le premier chapitre. Et j'ai rien compris. Enfin, si, j'ai compris des bouts de phrases. En fait, je faisais une erreur, je me suis rendu compte qu'au bout de 6 mois, en fait, je lisais une ligne et je la continuais sur l'autre page. Alors qu'il faut s'arrêter au collage. Et ça, personne ne te le dit. Attends, moi-même, à l'école, on m'a jamais dit « t'arrêtes au collage ». Alors voilà, je te le dis, public, t'arrêtes au collage. Et tu recommences en dessous. Et c'est seulement une fois en bas de la page, juste après le numéro, qu'il faut pas lire, d'ailleurs. Méga rien à voir avec l'histoire. C'est pas Arlequin qui l'a tamponné, ça. Donc juste après le numéro que tu lis pas, hop, tu sautes le collage. Maintenant que tu es paré pour la lecture, je m'en vais te lire le meilleur passage du livre. Oh, accroche-toi, public, tu vas te demander. Ah oui, ça, très important, ça. Ça, c'est un marque-tapage. Très important, le marque-tapage. C'est pour pas à chaque fois relire ton bouquin du début. Ah non, sans ça, c'est chiant, hein. Moi, je mettais rien, je disais comme ça. Enfin, meilleur passage, accrochez-vous. Sandy est toute nue maintenant. Et elle frotte sur la Ferrari de Steve sa grosse poitrine. Méga meilleur passage. Steve, lui, est toute nue aussi. Et il frotte son sexe sur Sandy, qui, rappelons-le, est toute nue. Lors Dux Cors nus s'agite sur la Ferrari, qui est rouge aussi. Oui, dans le cas, il y a aussi du dialogue. Ah, je t'aime! Dites Sandy à la Ferrari. Ah, j'ai jamais compris ce passage. Qui reflète? Oh, il n'y a pas de point. À la Ferrari, qui reflétait le visage de Steve? Oh, méga compris. Elle le dit au reflet. Oh, mais c'est Arlequin, champion de l'amour. Oh. Steve lui répondit
17: 121.
16: Non, je l'ai pas lu, d'accord, je l'ai pas lu. Hein. Non, le répète pas, prends ma langue. Bon, je reprends un peu au-dessus, je mets le doigt dessus. Putain. Je les remets toujours là, mon marque-tapage. Ça donne envie de lire, non? Attends, public, moi, si j'atteins le niveau intellectuel que j'ai aujourd'hui, c'est grâce à Arlequin, le champion de l'amour. S'il te plaît, public, promets-le. Il faut lire. Évade-toi.
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procédions à la grémanation. Si je peux me permettre, madame, les Kleenex sont à droite. Ça, c'est un linceul. Oui, tout à fait, monsieur. Toutes mes condoléances. Oui, c'est une perte terrible. Oui, c'est terrible. Oui, tout à fait. Oui, monsieur, c'est une personne qui est partie et qui ne reviendra jamais. Oui, tout à fait. Oui, bonjour, monsieur. Ça va, vous? Oh, pardon, oui, toutes mes condoléances. Oh, elle est mignonne, la petite fille. Pardon. Il manque personne, excepté, bien sûr. Bien, la maison Periglioni, qui vient d'ouvrir ses portes ce matin, a désiré dans un moment ô combien douloureux apporter une petite touche personnalisée en vous comptant une petite blagounette. C'est Toto ? Ayant des problèmes intestinaux et désirant s'acheter des suppositoires. Malheureusement, la pharmacienne se trompe et lui vend des cartouches de chasse. Alors, forcément, quand Toto va aux toilettes, ça fait des trous partout. Bien, je vous rappelle que la maison Periglioni, c'est différents choix de cercueil. Avec différentes essences de bois, du bois des îles au bois de cagette. On rappelle que la maison Periglioni offre au bout de 10 cercueils un petit verre de sangria. C'est ce qu'on appelle le petit plus Periglioni. Tout à fait, madame, on envoie la musique tout de suite.

0: Ouais, c'est la boulette, là.
1: Confondu avec les Antillettes de ce matin, madame. Tout à fait, madame. On envoie la musique tout de suite. Madame, il faut pas vous mettre dans cet appareil, madame. Vous savez, la mort, ça peut arriver à tout le monde. Qu'est-ce qui est arrivé au petit monsieur? Ah oui, c'est cette personne qui nous est arrivée en deux fois, oui. Comme je dis souvent, madame, un train peut t'en cacher tant. C'était votre petit-fils, madame. Oui, je comprends, c'était... Vous avez quel âge, madame? 86 ans? Puis-je me permettre de vous laisser? Je vous rappelle que nous faisons une petite promotion qui s'arrête fin janvier. Alors, mesdames et messieurs, on ne dit plus, voilà, c'est cuit. Nous allons lire, faire lecture de l'horizon funèbre. Cher Achille, tu es parti trop tôt, mais le soleil des Antilles brûlera à jamais. Cher Jean-Paul, toi aussi tu es parti trop tôt. Ton licenciement ne t'a pas laissé indifférent. Ton départ fut un déchirement non seulement pour ta famille, mais aussi surtout pour toi. Mesdames et messieurs, veuillez respecter, s'il vous plaît, la petite minute de silence réglementaire. C'est mignon. René, ou... c'est bon, tu peux faire partir le four. Comment? Thermostat 4. Et... Mesdames et messieurs, nous allons passer dans ce que nous appelons, dans notre jargon, la salle de chauffe.
2: C'est vous la petite fille, là?
1: Non, elle est mignonne.
2: Tu sais, petite fille, il ne faut pas s'approcher de la machine. C'est chaud, sinon tu vas finir comme papa.
1: Oh, madame, vous savez, il ne faut pas être choquée comme ça. Vous savez, les jeunes, il faut leur parler comme ça. Tiens, regarde. Regarde. Monsieur le clown, il va mettre ton papa dans une grande boîte magique. Et quand il réapparaîtra dans une boîte plus petite.

0: sous Windows 98.
1: Bon, c'est bon, René, tu peux faire partir.
0: Fais coucou à papa.
1: Ah, attends, attends, il y a un problème, là. Oh, attends, attends, attends, attends, hop. Attends, arrête tout, là, reviens à la position de départ. Attends, t'es en première ou en seconde, là? Je comprends rien, là. Les lentillés, ils étaient partis comme une fusée, ce matin.
2: Bien, mesdames et messieurs, vous allez pouvoir passer un dernier instant avec Blatini Jean-Paul. Comme quoi, on croit que c'est fini, et puis... Ouais, ça va. Allez, passe-moi une clé douce, toi. Allez, vas-y, démarre, démarre, démarre. Oui, oui, à fond, oui, vas-y, oui. Oui,
3: de toute façon, il peut rien lui arriver de pire, alors.
1: Ouais, ouais, ouais, ouais, ouais. Pardon.

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2: Le gars qui a le succès à la bouche, là, dans la pub, il se la fait la blondasse qui est avec lui?
3: Bien sûr. Il utilise le très près extra dry. Elle tombe comme une mouche.
2: Ouais, mais ça, c'est dans la pub. Dans la réalité, c'est pas comme ça.
3: Si, tout ce que tu vois dans les pubs, c'est forcément vrai, c'est vérifié. Il y a un bureau des vérifications.
2: Ouais. Mais par exemple, l'ami Ricoré le matin, lui. Au petit déjeuner, on le voit pas.
3: Normalement, il devrait y être.
2: Ah non. Moi, je t'assure, j'ai bien regardé au supermarché, dans les rayons, il y a de la Ricoré, mais il n'y a jamais l'ami Ricoré.
3: Forcément, il n'est pas au supermarché, il est au petit déjeuner.
2: On l'achète pas avec le paquet, alors?
3: Non, il s'invite chez toi.
2: Ouais, bah à ton bureau des vérifications, il y a des lacunes. Parce que moi, j'ai toujours pas vu Mitterrand sur les boîtes de camembert président.
3: Forcément, il peut pas se mettre sur toutes les boîtes. Il a du travail. C'est vérifié, c'est son fromage.
2: Alors, il touche sur les ventes?
3: Ouais, il a un franc ou deux par boîte, puisqu'il est président.
2: Ouais, comme Chavignol sur le crottin, quoi.
3: Pareil! Par exemple, toi, si tu trouves un fromage,
2: ouais,
3: tu le déposes à la SACEM et tu touches.
2: Ah ouais, d'accord. Ouais, ouais, ouais, mais les boulettes pour les chats, qui c'est qui touche?
3: Le chat!
2: Le chat qui est sur la boîte, ben il croque déjà les boulettes.
3: Il croque et il touche! Mais ça dépend de son âge, au chat. S'il est trop jeune, son propriétaire met l'argent sur un compte bloqué, il le touche à sa majorité.
2: Ah ouais. La vache qui rit depuis le temps, elle a dû se faire un de ses pognons, celle-là.
3: Elle est milliardaire. Elle s'est encore acheté un train cette année.
2: Ah ouais? Pour voyager?
3: Non, pour le regarder passer.
2: Tiens, ma femme, elle aurait dû faire ça, la vache. Avec sa bonne mine et ses gros seins.
3: C'est vrai qu'elle a le teint rougeau, Simone. Ouais. Mais tu sais, il n'y a pas que des avantages. Parce que la vache qui rit maintenant, tout le monde la drague. Monsieur Propre, Monsieur Bricolage, Oncle Beans, Taureau ailé.
2: Tiens, des vaches qui marchent fort en ce moment, là, c'est celle qu'on voit avec le cow-boy en Amérique, là.
3: Ah ouais, Charente Poitou, là.
2: Ben non, c'est la tradition du goût, ça. Oh, le boulet, alors lui, vraiment. Ben non, les vaches rouges et blanches, là, Marlboro.
3: Ouais, les cigarettes.
2: Ben non, c'est des briquets.
3: Ah bon?
2: Bah oui. Eh ben, ces vaches-là, elles sont tellement demandées qu'elles vont bientôt bosser chez Camel.
3: Ouais.
2: Les briquets Camel.
3: Ouais, ouais. Et le cow-boy, maintenant, il travaille dans le parfum. C'est lui qui fait 1000 fois l'amour à la fille de Jean Patou.
2: 1000 fois l'amour?
3: Et en 20 secondes. Ça a été vérifié.
2: Mais en 20 secondes, il lui fait pas tout.
3: Si. Si. Parce qu'il est double action. Avant, il travaillait chez Gillette. Il retire avant que le poil se rétracte. Et la fille, c'est celle qui fait aussi nana.
2: Ah oui, nana, là, ouais. Les petits bonbons aux fruits, là, qui s'achètent en pharmacie, là.
3: Mais non, nana, c'est des couches culottes qu'on achète dans les hypermarchés incontinents.
2: C'est pour ça, alors, que j'avais du mal à les marcher, moi.
3: Depuis le temps que je te dis de faire comme Jackie Sardou, de t'acheter un dentier.
2: Ah oui, je l'aime bien, cette pub, elle est rudement sympa. Seulement, ils devraient pas la passer à l'heure des repas. T'es tranquillement en train de manger, t'as Jackie Sardou qui se rince les dents devant toi et qui crache dans le gobelet, merci bien. Ah, c'est pas la fille de Vittel qui se laverait devant.

0: Toi, hein. Elle, quand elle élimine, c'est censuré.
1: Je l'aime pas, moi, la fille de Vittel. Elle a une grande bouche.
0: Bah, c'est à force de boire à la bouteille. Et encore, elle boit par le petit bout.
1: Je préfère la petite brune, là, qui danse le twist avec des castagnettes dans la gare de Mâcon, là. Ta ta ta ta ta ta ta ta ta ta
0: ta ta ta ta ta. Ça, c'est la pub pour le train TGV.
1: Non, le train Nescafé.
0: Non, c'est le train TGV, je te dis.
1: C'est le train Nescafé. Ah. Ils te servent un café gratuit sur le quai avant le départ, dans des grands sacs. Alors que dans le TGV, tu fais la queue au bar.
0: Ouais. Et puis dans le TGV, c'est du Nescafé.
1: Ouais. Oh. Ah, en plus. Oh. J'aime bien aussi celle qui savonne les nichons dans sa baignoire, là.
0: Michel Barzac.
1: Non, Cléopatra, là. Ouais, tous les soirs, hein. Moi, je l'enregistre, moi.
0: Mais c'est pas pareil, ça. Ça n'a jamais été une pub. C'est un document historique qui a été tourné à l'époque de Cléopâtre.
1: De Cléopâtre?
0: Mais non, pas... Oh, le boulet, alors lui, vraiment, hein. Oh, de Cléopâtre. Autant de Cléopâtre, il n'y avait pas la télé.
1: Ah ouais, ouais, c'est vrai.
0: Oh non.
1: Non, mais il y avait du savon.
0: Non, c'était du Tahiti-douche. Ils s'enduisaient le corps avec et ils attendaient que la pluie tombe.
1: Mais ça n'a pas changé. Le Tahiti-douche, ça marche que s'il pleut.
0: Je sais. Mais moi, je connais des gens qui se font avoir. Ils en achètent et puis s'en servent dans leur salle de bain.
1: Oh. Tu peux pas empêcher qu'il y ait des cons qui comprennent rien à la pub.
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4: C'est important, les premières fois. C'est quelque chose de très important. Et alors, il y a une première fois qui est très importante dans la vie d'un homme ou d'une femme, hein, c'est le premier salaire. La première fois qu'on gagne sa vie tout seul. Ça, c'est important. Moi, c'était en juillet 1982. J'avais 18 ans. Je relevais des compteurs d'eau à Grand Quevilly. Je vous jure, j'avais 18 ans. Vous savez combien j'ai gagné au mois de juillet 1982? J'ai gagné 978 francs 89. En euros, pour les jeunes, ça fait... Et vous savez ce que j'ai fait avec cet argent? Eh ben, je me suis payé mes premières vacances en solo. Vous savez où je suis allé en Grèce. Chez les pêcheurs. Ah ouais, ben vous pouvez rigoler, parce qu'effectivement, j'ai choisi une petite île. Je trouvais que ça sonnait bien, Mykonos. Je vois qu'il y en a qui voyagent un peu. Alors, Mykonos, en 82, très, très village people. Mais moi, je savais pas, j'avais 18 ans, moi je suis naïf. Je me suis juste dit, ça sent les vacances, ça sent le soleil. Oh, c'est vrai, remarqué qu'en arrivant au club, je me suis dit, oulala, il va y avoir de la compétition. Mais non, il n'y a que des beaux mecs. D'ailleurs, il n'y a que des mecs. Je ne sais pas où sont les filles, j'ai l'impression qu'on commence par un cache-cache. Et là, il y a Mike, hein, le géo, bronzé, petite moustache californienne, touffe de poils qui sort du maillot, là. Il nous a dit, il fait chaud, il fait beau, vous êtes là pour niquer, les gars, vous êtes là pour niquer. Et toi, le nouveau, tu es là pour? Ah ben moi, je suis là pour une semaine. Mais s'il faut niquer, je vais niquer, hein, moi. Et là, Mike nous a donné le top départ. Il nous a dit, allez-y, les beaux mecs, la chasse est ouverte. Allez, attendez, voilà, doucement, rangez les arbalètes, là, attends. Excuse-moi, Mike, tu dis la chasse est ouverte. Moi, je suis d'accord, mais alors où est le gibier? Je veux dire, pour l'instant, on est qu'entre nous, quoi, on est comme des glands. Et là, tout le monde s'est retourné vers moi, je vous jure. Hein. Ah, j'ai senti que j'avais mis le doigt sur le nœud. Enfin... Tout ça, ça c'était avant le drame. Un soir, je suis allé voir Mike dans sa case. En fait, je voulais mettre un hibou, mais j'ai pas trouvé sur internet, alors j'ai mis une grenouille. La grenouille de la peur. Donc je suis allé voir Mike, j'ai traversé le village club en pleine nuit, je me suis dit... Je suis passé par la plage pour profiter de la pleine lune. Enfin, des pleines lunes. Salut les garçons. Ils jouent à la tortue ou quoi? Là, je suis arrivé à la case de Mike. Mike était allongé sur son lit de paille, entièrement nu, à côté d'un Vietnamien, enlacé dans les bras d'un grand black. Entièrement nu, lui aussi. La tête délicatement posée sur l'épaule d'un magnifique guerrier berbère. une crèche. C'est tellement beau, n'est-ce pas, quand les hommes cohabitent. Mike, je peux te parler. Viens, je voudrais te parler. Viens, on va sortir, on va pas réveiller tes rois mages. Viens là. Mike, dis donc. Voilà, j'ai un petit souci. Tu as dit l'autre jour, quand je suis arrivé, on est là pour niquer. Je suis là depuis 2 jours, je toujours pas trouvé les filles. Alors, je sais pas, c'est quoi, je suis tombé de mauvaise semaine, qu'est-ce qu'il y a? Et là, Mac a posé sa main comme ça sur ma joue, très délicatement, trop délicatement. Il m'a dit, Franck, est-ce que tu es sûr de voir les choses du bon côté? Je comprends pas ta question, Mike. Et là, j'ai senti dans son regard comme une franche camaraderie. Vous savez, cette amitié qui unit les hommes sur les plateformes pétrolières. Dis donc, Mike, tu serais pas un peu... George Michael? Non, mais ça ne me dérange pas du tout. Mais non, tu rigoles ou quoi? Non, mais c'est juste que là, je suis un peu surpris, mais je pense que je comprends un petit peu mes vacances, là. D'accord. Non, ça ne me dérange pas, mais je ne suis pas intéressé. Et là, Mike s'est tu et il a planté... son regard dans le mien. Et c'est à ce moment précis que j'ai décidé de changer d'endroit. Le lendemain matin, j'ai fait mes petits bagages, j'ai pris mon petit baluchon, j'ai dit au revoir à tout le monde, et j'ai quitté Mykonos sans me retourner. Je me suis dit, j'ai 18 ans, c'est mes premières vacances en solo, si je dois me faire prendre, ça sera en photo.
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6: Bonjour madame, bonjour monsieur. Je peux vous aider? Je vous laisse regarder, pas de problème. Si vous avez besoin d'un renseignement, je suis là. Vous vous êtes fixé sur un modèle précis? Non, je vous demande ça parce que nous avons encore d'autres modèles dans le showroom. Oh, très très bon modèle, marche très très fort chez les jeunes en ce moment. Si ça vous intéresse, il faut me le dire vite, je ne sais pas s'il m'en reste en stock. Vous cherchez plutôt essence ou diesel? Ah, je dirais, ça dépend du moteur. Hein. Si c'est un moteur diesel, il vaut mieux pas mettre d'essence. Hein. Non, je plaisantais, je disais ça pour madame. Qui est? Chauffeur routier. Ah, autant pour moi, d'accord. Bon, disons, pour être sérieux, une minute, je dirais, ça dépend du kilométrage. Hein. Le diesel, plus vous roulez, moins ça vous coûte cher. Bah non, remarquez, non, plus vous roulez, plus ça vous coûte cher, mais... non, disons, plus chaque kilomètre que vous faites en moins est moins cher que ceux que vous faites en plus, si vous voulez. Non, je vous donne un exemple. Alors, bon, vous achetez votre voiture, vous rentrez dedans, vous faites un kilomètre, et là, vous dites, ah là, il est cher, ce kilomètre. Ben oui, il est tout seul. Et si vous en faites un deuxième, il est moins cher. Et vous faites un troisième, encore moins cher. Vous faites un quatrième... Bon, alors, non, il faut pas non plus s'arrêter à tous les kilomètres pour vérifier, mais je dirais qu'au bout du compte, tous ces kilomètres moins chers, ça fait moins cher. Alors que le diesel, à l'inverse, moins vous roulez, plus ça vous coûte cher. Enfin, quoique non, remarquez, si vous roulez pas du tout, ça vous coûte rien. Hein. Que la voiture, oui, parce qu'il faut quand même l'acheter. Oui, quoique si vous roulez pas du tout non plus, remarquez, il n'y a pas besoin de voiture non plus. Hein. Vous roulez pas du tout? Ah ben si, oui, quand même. Bah oui, sinon, je me disais aussi, pourquoi aller chez un concessionnaire Citroën? Bon, pour me résumer, pour faire simple, je dirais... jusqu'à 30 000 km par an. Essence, plus de 30 000, diesel. Donc, vous voyez, c'est très... Oui, alors, évidemment, si vous faites 30 000 piles... Ah oui, alors là, je vais peut-être aller me renseigner, parce que c'est mon premier jour de travail. Je ne voudrais pas commettre de... Vous faites vraiment 30 000 piles, hein. Non, oui, remarquez, c'est rare aussi, quand même, il faut dire, hein. Ah oui, un point également à connaître sur le diesel, c'est que le diesel consomme plus au démarrage. Vous démarrez souvent? Oui, chaque fois que vous la prenez, oui, d'accord, mais oui, entre les moments où vous la prenez, vous démarrez pas, non, oui. Non, parce qu'il y a des gens qui aiment bien donner un petit coup de démarreur pour voir si elle démarrera bien pour le coup quand ils auront besoin de démarrer, mais non, c'est pas le... D'accord, oui, il n'y a pas de... Non, ce que je veux dire, c'est que le diesel consomme plus si vous faites des petits trajets. Sauf, bien sûr, si vous habitez... dans une pente. Bon, alors, évidemment, est-ce que ça vaut le coup de déménager pour venir habiter là? Ça, c'est à vous de voir. Hein. Mais, pardon? Renault? Ah, ça, je ne sais pas si nous fabriquons de Renault chez Citroën, mais je vais aller me renseigner. Ah, le concessionnaire! Autant pour moi. Mais écoutez, c'est juste en face. Mais je vous en prie, pas de problème. Mais bonne fin de journée, madame. Bonne fin de journée, monsieur. Au revoir. Ah, et demandez mon frère.
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8: Ça va peut-être vous surprendre, mais moi, ça fait 15 ans que je vis avec la même femme. Ouais. Non, mais c'est rare. Et vous savez pourquoi je suis avec depuis 15 ans? Bah, c'est pour une raison essentielle. J'ai pas été beaucoup sollicité. Si, il faut être honnête. Un mec fidèle, c'est souvent un mec qui n'a pas d'opportunité. J'ai l'impression que je vous apprends quelque chose, là. Attendez, c'est beaucoup plus facile d'être fidèle quand t'es mécano, avec autour de toi des mecs recouverts de cambouis, que quand tu travailles dans un hôpital, avec autour de toi des petites infirmières qui portent des petites blouses, qui dissimulent leur petit corps. Je souligne au passage le pouvoir érotique de l'adjectif petit. Je sais pas si vous avez remarqué, tu le colles à tous les mots, ça marche. Une blouse, bof. Une petite blouse. Ah ouais. Une infirmière, moyen. Même pas du tout. Non, t'imagines une infirmière revêche qui vient piquer les fesses de ta grand-mère. Une petite infirmière, tout de suite tu vois une petite coquine. D'ailleurs, une coquine, c'est une enfant farceuse. Une petite coquine, c'est une adulte joueuse. Une cochonne, c'est une truie. Une petite cochonne, tout de suite ça fait plus, hein. Une grosse cochonne aussi. Mais c'est vraiment le seul cas où tu peux utiliser l'adjectif gros pour t'exciter. Parce qu'une grosse infirmière avec une grosse blouse... Non, normalement ça t'affole pas, hein. Sauf si t'es un gros malade. Je dois l'avouer, j'ai longtemps fantasmé sur les infirmières. Mon fantasme, c'était d'avoir une aventure avec une infirmière sur son lieu de travail. C'est pas vraiment l'uniforme qui m'excitait. C'était plutôt l'idée du sexe remboursé par la sécu. L'érotisme radin. Donc pour rencontrer des infirmières, j'allais régulièrement à l'hôpital. Mais comme j'ai très très peur des piqûres, je pouvais pas m'en servir comme prétexte. Donc toutes les semaines, je faisais des analyses d'urine. C'est pas facile de draguer avec un flacon d'urine dans la main. Salut. Vous êtes nouvelle dans le service? Ça vous dirait qu'on aille boire un verre? C'est pas grave. Si vous changez d'avis, y a mon nom sur l'étiquette. Et ça a marché, hein, une fois. La fille m'a rappelé pour me dire que j'avais un peu trop d'albumine. Mais bon, c'est pas le sujet. Non, le sujet, c'est la fidélité masculine. Un jour, une amie m'a dit, une très jolie amie, si je veux coucher avec un mec, c'est simple, il suffit que je veuille. Parce qu'un mec dira jamais non. Non mais c'est terrible pour nous les mecs d'être résumés ainsi. Mais elle a raison. Elle a raison, ça sert à rien de se voiler la face. Il faut le reconnaître, les hommes sont généreux. Et ils doutent de rien. De toute façon, les femmes n'ont pas un gramme de compassion. Un homme peut les inviter au théâtre, puis au restaurant... À la fin de la soirée, elles sont capables de refuser de coucher avec. Je sais, ça paraît incroyable, mais c'est vrai. Ah mais je vous assure, sur le pas de la porte de la femme, au moment où l'homme va enfin opérer un retour sur investissement, la femme dit « Merci pour ce moment exquis. C'était parfait. Tant mieux. Tu m'offres un dernier verre? Non, je préfère qu'on en reste là. Ne salissons pas cet instant magique. » Ah si, moi j'aimerais bien qu'on le salisse quand même. Hein. Alors je sais, là on va me ressortir les lieux communs. Les femmes sont sentimentales, alors que les hommes pensent avec leur sexe. Arrêtons la caricature. On pense pas avec notre sexe. Par contre, c'est vrai qu'ils nous parlent, alors on discute, c'est tout.
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9: Ça fait toujours plaisir de jouer à Paris.
10: Ouais, hein, ça fait plaisir. Vous savez, on le dit assez partout où on passe, on est Toulousains. Et on le revendique, d'ailleurs. Ah oui. Mais croyez pas que ça soit si facile que ça pour deux Toulousains, comme ça, d'arriver à Paris. Parce que, quand on arrive à Paris, on est quand même franchement pris pour des ploucs, on peut le dire. Oui.
11: Mais bon, je me suis dit, non, attendez, c'est sympa
10: non.
11: À Paris.
10: Ah non, c'est hyper sympa. C'est pas comme le Sud, mais c'est différent.
11: C'est différent.
10: C'est, C'est sympa. Dans le showbiz, surtout quand on est arrivé, on a senti qu'ils nous attendaient tous.
6: Ah
10: c'est
6: bah vrai, oui, oui.
10: On s'est dit, tiens, ils nous attendent. On a rencontré tous les gens qu'il faut rencontrer dans le métier. On a rencontré des relookers de look, des débriefeurs de brief, des décorateurs de décors, des producteurs.
11: Ah, les producteurs.
10: Allez-y, entrez.
12: Bonjour, monsieur le producteur.
10: Touche pas la main. Comment vous appelez?
12: Les chevaliers du fiel.
10: Les
12: chevaliers du fiel.
10: Ça peut pas marcher avec un nom comme ça, les Chevaliers du Fiel.
6: Ah ben si, ça
10: attends, je suis producteur, je suis parisien, j'ai raison, il faut conceptualiser le nom.
12: D'accord.
10: Vous êtes tous les deux, vous êtes bruns, vous êtes frisés. Je l'ai le nom, les macros.
12: Ah non, merci. Non, et ça, c'est pas le pire. Hein.
10: Non,
12: le pire, ce sont les attachés de presse.
13: Bonjour les cocos, je me présente Jean-Loup, attaché de presse. Oh, c'est extraordinaire, j'hallucine. J'en crois pas mes yeux, là.
10: Qu'est-ce qu'il y a? J'ai la braguette ouverte?
13: Non, pas encore, non. Mais alors, je sens qu'on va faire du bon travail. Ah, je veux dire, au niveau photo, oui, hein. Tournez-vous un peu pour voir. Non, rassurez-vous, je vous prendrai par devant. Non, c'est juste pour voir comment vous prenez la lumière, vous voyez. Ah, oh, c'est magnifique. Alors, comme ça, vous venez du sud?
10: Oui, Toulouse.
13: Ah, oh, c'est très bien. Alors, comme ça, vous voulez devenir des vedettes sur Paris?
10: Ah, on aimerait bien.
13: Alors, ok, vous avez du succès dans le sud, mais il faut que je vous prévienne, à Paris, ça va être difficile pour vous.
10: Ah bon? Oh,
13: c'est terriblement différent, Paris. Prenez les gens, vous voyez, déjà, à Paris. Ils se connaissent pas tous entre eux, vous comprenez?
10: Mais c'est pour ça, parce qu'à Toulouse, tout le monde se connaît. On est 400 000 et tous les midis, on bouffe ensemble.
13: Ce que je voulais dire, c'est que à Paris, vous voyez, par exemple, quand les gens vont au théâtre le soir, vous voyez, eh bien, ils sont fatigués. Eh oui, parce que la journée, eux, ils travaillent.
10: C'est pour ça. À Toulouse, personne ne travaille. Au mois de janvier, on plante les Airbus et on les regarde pousser jusqu'au mois de juillet.
13: C'est magnifique, ça, c'est magnifique. Dis donc, les garçons, au niveau du look, il va falloir travailler, mais très sérieusement.
10: Ça va pas, là.
13: Vous n'avez pas Kenzo ou Gauthier à Toulouse?
10: Ah non, on a que Tati. Et encore pas depuis longtemps, il y a encore quelques mois, on s'habillait avec des sacs poubelles. On marchait pieds nus dans la rue, comme ça, c'était terrible.
13: J'avais dû souffrir terriblement, quand même.
10: Tant que j'y pense, là, vous êtes deux, vous êtes jeunes, deux garçons, là, vous seriez pas un petit peu...
6: Ah non, ça on le fait pas. Non.
13: Allez, un petit effort.
6: Non, ça on veut pas.
13: Un petit effort. Ça m'arrangerait tellement.
6: Non.
13: Si vous l'étiez, je pouvais vous obtenir deux pages dans Gala.
10: C'est-à-dire, nous on ferait bien l'effort, mais il y en a un des deux qui va pas être d'accord quand même.
13: Ouais, tant pis pour Gala alors. Ah non, mais j'ai une idée. J'ai une amie qui travaille au Figaro Magazine. Les journalistes, elle va vous faire un article, c'est sûr.
10: C'est pas vrai.
13: Martine, elle s'appelle.
14: Bonjour. Je m'appelle Martine, je suis du Figaro Magazine. Ah.
10: Chanté.
14: Je vais vous faire un article, ça va lancer votre carrière, c'est d'accord?
10: Pas de problème.
14: C'est d'accord?
10: D'accord.
14: Allons-y, bien. Alors, comme ça, vous appelez les cavaliers du fioul, c'est ça?
13: Non. Les chevaliers du fiel.
14: Ah, les chevaliers du fiel! Ah. Bien. Et vous venez de Mulhouse?
13: Non, Toulouse.
14: Toulouse! Je savais que c'était une ville du sud, mais je me rappelais plus laquelle. Pourtant, je connais très bien la province. Tous les ans, je vais à Deauville, à Vauriaz, deux fois par an.
10: Ah, bah, voilà, alors, vous connaissez bien la province.
14: Bien. Alors, allez-y, parlez-moi de Toulouse. Les gens aiment bien savoir. C'est beau, c'est grand, c'est bien. Toulouse.
13: Ah, vous connaissez pas Toulouse?
14: Ah, du.
13: Ah, non, c'est magnifique, Toulouse. Ah, non, mais attendez, il faut le voir même pour le croire. Ah, c'est bon. Beau, ah, oui. Surtout quand les chalutiers rentrent de la pêche, vous voyez. Avec les mouettes au-dessus, comme ça. C'est beau, c'est magnifique. Puis là, ils déversent le poisson, place du Capitole, vous voyez. Et il y a Dominique Baudis avec ses cuissardes qui viennent faire la criée. C'est super.
14: Et alors à Toulouse, on travaille
13: ou... Oh non, trois fois rien, un peu de chasse, un peu de pêche. Les femmes font la cueillette. Magnifique les femmes, superbe, ah oui. Surtout le dimanche, vous voyez, quand elles mettent l'os dans le nez comme ça, c'est beau. Ah. Mais les plus belles sont les Toulousaines à un plateau, vous voyez, avec la lèvre devant là.
10: Bref, on avait compris qu'on avait mis les pieds dans une drôle d'histoire. Mais ça n'avait strictement aucune importance. La seule chose vraiment importante, c'est que vous soyez là ce soir.
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15: Tu verras quand t'auras un enfant. Il va te dire, papa, je veux une feuille pour dessiner. Tu vas lui donner le bloc entier. Tu vas lui dire, tiens, vas-y, fais des dessins, éclate-toi. Il va te demander, est-ce qu'il fait une maison? Tu vas lui dire, fais tout le quartier avec tous les voisins. Des voitures, des avions, fais ce que tu veux. Après, tu vas t'extasier devant les dessins de l'enfant alors qu'ils vont être bidons. Ça, d'ailleurs, j'aime pas. Moi, je fais pas. La plupart des dessins d'enfants, ils sont nuls et tout le monde fait « Oh là là, c'est incroyable, oh là là, tu l'as fait tout seul ?» Ben, heureusement, si quelqu'un l'a aidé en plus, alors là... Du coup, mon fils, il m'a montré une maison. Putain, je lui ai dit « Écoute-moi bien. »
16: Merci. Merci. On habiterait une maison comme ça. On serait dans la merde. Alors tu vas aller me faire une maison en bonne et due forme, hein? Avec... C'est qui ça? C'est maman ça? Oh putain, ne lui montre pas, ne lui montre pas. Non sérieux, ne lui montre pas. Va refaire ta mère, va refaire ta mère, non sérieux. Et ça c'est qui à côté? C'est qui? Ça c'est moi? Ça c'est moi? Papa il est plus petit que maman et il est bleu. Eh ben... Tout le temps cette hypocrisie à s'extasier devant les dessins d'enfants, c'est exactement comme pour les photos d'enfants. C'est incroyable. Les gens qui te proposent de voir la photo de leur enfant et qui te la montrent, déjà ils te proposent de voir la photo de leur enfant. Comme si on pouvait répondre non, tu sais. Tu imagines quelqu'un qui dit « Tu veux voir une photo de mon fils ?» Tu lui dis « Franchement non, je le sens pas, j'ai pas envie. » C'est vrai, non, j'ai pas envie, voilà. En plus, s'il est moche, il va être mal à l'aise, laisse tomber, j'ai pas envie. Et quand il te montre la photo, enfin même pas quand il te la montre, il a à peine fait le mouvement pour la sortir, t'as même pas vu encore le visage de l'enfant que déjà tu dis... Il est mignon. Mais arrête, les enfants ils sont pas mignons. Il y a des enfants, je te montre la photo, tu dis... Il est vivant. Cette hypocrisie permanente, toujours. Si c'est le papa qui te montre la photo, tu lui dis qu'il lui ressemble pour lui faire plaisir. Si c'est la maman qui te montre la photo, tu dis qu'elle lui ressemble. Et bien sûr, tu vas pas dire le contraire, putain. Qu'est-ce que c'est que ce délire? Tu t'imagines dire « Oh, tu sais qui me rappelle ?» Non, non, non, comment il s'appelle, là? Weber, le mec qui bossait avec ta femme, là, tu te rappelles? Weber. Moi, je trouve que Weber, ça fait partie de ces prénoms français que les mecs, ils les ont eus qu'après un certain âge, quoi, tu vois, non? La semaine dernière, à propos de prénoms, j'ai reçu un faire-part de naissance par texto, et parce que ça se fait de plus en plus. Il y a juste une chose que je comprends pas, mais vraiment, je vous jure que j'aimerais comprendre. C'est le besoin d'indiquer le poids du bébé quand on annonce la naissance. C'est juste, moi, je trouve ça super impudique, c'est intime, quoi. C'est sa vie privée, quoi. Déjà, on dévoile à tout le monde, quoi. C'est... Pourquoi? Parce que c'est un bébé, sous prétexte que c'est un enfant, on peut tout dire à tout le monde. T'imagines, pour les adultes, tu ferais ça? Non, franchement, sérieux. Je vous invite aux 30 ans de ma femme, 75 kilos. Parce que je m'en fous de savoir que le bébé fait 2 kg 739. Ah là là, c'est une belle quantité d'humanité. Qu'est-ce que j'en sais rien. J'arrive pas à comprendre ce truc. C'est... Il y en a même, ils font mieux. Alors là, ça me fascine. Mais là, ils te prennent pour des cons. Hein. Ils te font croire que c'est le bébé qui t'a envoyé le texto. Tu connais ce truc? Mais attends, oh, on est où là? L'autre jour, je reçois « Bonjour, je m'appelle Bilal. Ma maman se porte bien, mon papa est fou de joie. Je suis arrivé au monde. Voilà, putain, j'ai pris le portable, j'ai dit « Bilal, dis à ton père qu'il arrête de se foutre de ma gueule, s'il te plaît, merde. Je suis pas un Ahmar, calme-toi, oh !»
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17: Là, je viens d'acheter un réveil électronique, affichage digital. 24 fuseaux horaires, 19 boutons, 36 fonctions. 85 pages d'instructions, tout en japonais. C'est-à-dire que c'est vrai qu'avant, avec mon ancien réveil, bon, j'étais pas toujours sûr de me réveiller le matin. Avec celui-là, alors là, je suis sûr d'être debout le matin. Je passe la nuit à essayer de le régler. Je me réveille un matin, il était 8h88. Quelle heure il est, mon amour? Ben, il est 8h88, là, alors. Ben ça va, moi je me lève pas avant 9h. Là, voilà. Je peux même me faire réveiller au mois. Ça, c'est un bouton que j'utilise quand même très rarement. Hein. Très rare que je rentre chez moi et que je dis à ma femme, ta chérie, je suis crevé là. Tu me réveilleras au mois de février là, ben ça va. Un jour, j'appuie sur un bouton qu'il fallait pas que j'appuie dessus. L'heure a disparu pendant 15 jours là. Alors ça va vite, hein. T'appuies sur le bouton. Ouais. Ah merde. Mon heure. Ah. Bon, je savais qu'elle était dedans. Hein. Mais où? Et à place de l'heure, j'avais la musique à fond. Par intermittent, 5 minutes de musique, 5 minutes de silence, 5 minutes de musique, 5 minutes de silence. Je veux dire, 5 minutes de silence, là, faut s'endormir très très vite. Hein. Et ça fait quand même des nuits relativement courtes. En plus, bon, vous savez ce que c'est, nous, les hommes, quand on se réveille le matin, on a la petite gaule matinale. Là. Non, mais moi, comme je me réveillais toutes les 5 minutes, ça n'arrêtait pas. Ça faisait un petit peu garde-barrière, quand même. Hein. Mais me disait ma femme, alors comment ça va le passage à niveau ce matin là? Ça va, là, j'attends l'express de 8h88 là, ça va.
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19: Bonjour! Je m'appelle Toufi! Tu te fais marrer toi, bâtard? Donc, je suis actuellement stage emploi jeune. Donc, désirez-vous répondre à un questionnaire de sondage, mademoiselle? Eh, va te faire enculer, ouais. Eh, madame. Pour répondre à un questionnaire de sondage, t'es stage emploi jeune. Hein? Quoi? Qu'est-ce que tu me baffes, toi? Quoi? Speak English? Vas-y, je vais te coller une speak English. Je speak pas English, moi, qu'est-ce que tu me racontes comme connerie? Hein? Boulevard Ridmo? Vas-y, je connais pas le boulevard Ridmo, moi, qu'est-ce que tu... Hein, boulevard Ridmo? Ouais, bien sûr, ouais. Tu prends ma main dans ta gueule. Tu tournes à droite, là, tu vas te faire foutre. Ouais, vive la France. Mademoiselle, s'il vous plaît, pour répondre à un questionnaire de sondage. Sans déconner, mademoiselle, vous êtes trop charmante et tout. Vas-y, je vais pas vous agresser comme ça. Vas-y, pourquoi vous disiez que je ressemble à un moniteur de ski? C'est pas gentil, ça, mademoiselle. Je débute dans le questionnaire, rien, moi, c'est tout, hein. Vas-y, fais pas ta pute non plus, hein. Hé, hey, t'as de la chance que je sois un stage en plein jeune, sinon je t'ai remis une golden. Espèce de fin de série. Hé, hey, monsieur, s'il vous plaît, pour répondre à un questionnaire de sondage. Ouais, trop sympa. Alors, quelle est votre profession? Hein? Agent de police? Vas-y, le bâtard. Ouais, respect, bien sûr, ouais, respect, ouais. Mais comment dirais-je, vous êtes en vacances, là? Non, parce que normalement, il y a le déguisement et tout. Hein? Comment je m'appelle? Et je m'appelle Jean-Baptiste. Je suis né le 34 septembre. C'est pas moi, monsieur, je vous jure, c'est un voleur, il a mis ça dans ma poche, je vous jure. Excusez-moi, c'est un réflexe. Alors... Donc, questionnaire grammatical. Donc, toujours. Prend-il toujours un S quand il est suivi de E? Utilise-t-on le prétérit en faveur du COD, complément d'objet direct? Si et seulement si? Si oui, pourquoi? Vas-y, je comprends même pas les questions. Hein? Affirmatif? Je mets non alors? Ok, c'est terminé. Au revoir, monsieur le... Hey, monsieur le commissaire, ça déconne, vive la police, hein, ça déconne trop... Si je raconte, moi, je suis ouf ou quoi? Hé, bâtard! Hé, cousin! Viens là, bâtard! Viens, tu vas répondre à un questionnaire de sondage. Hein? Non, c'est pas payé. Hé, reviens! Vas-y, va griffer les mains de ta mère, toi aussi! Là, je te balance de la caillasse! Mademoiselle, s'il vous plaît, pour répondre à un questionnaire de sondage. Ouais, sans déconner, vous êtes trop charmante et tout. Donc, sachez que ce questionnaire est ultra confidentiel. Par contre, vous pouvez accéder à mes coordonnées sans problème. Hein. Alors, pour vous, l'homme idéal, doit-il forcément sortir de HEC? Ou s'il sort des gardes à vue, c'est pas grave. C'est excellent, ça. Êtes-vous costume ou jogging? Costume? Costume de footballeur? Jogging? C'est bon, ça. Pratiques-tu la fellation? Excusez-moi, mademoiselle. C'est mon frère, ce bâtard, il a trafiqué le questionnaire, et donc. Mais sinon, je mets oui ou non? Il se prononce pas? Ah, tu vas voir, tu vas t'apprendre. Adorez-vous les mélanges? Café ou les tartines, poivre et sel? Pensez-vous que le chantilly-là est-il un petit animal gentil? Ou porteriez-vous un écharpe? Hein? Comment ça, c'est quoi ces questions? Un sondage de cette poche, mademoiselle, hein? Pour savoir comment la France va et tout. Hein? Ça va sinon? Tranquille? Wesh! Sinon, vous avez un prénom, non? Hein? Henriette! Vas-y, c'est périmé, ça, comme prénom. Et sinon, il y a un numéro qui va avec. Ah, trop sympa. À bientôt, Henriette. Hé, hey, Abdelatif, j'ai son numéro. C'est le 12.
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20: Alors, tu l'as reçu, ta carte bancaire?
21: La Super Plus Premium Platinum Grossium. Ah, ça y est, ils me l'ont envoyé. Et toi, t'as reçu la tienne?
20: Ah oui, ça y est, oui, moi je l'ai eu, moi, oui. Mais à ma banque, c'est la Gold Black Infinite Super Mega Plus. Ah, mais c'est là qu'on voit que c'est pas la carte bleue du Pékin ordinaire.
21: Ah, bah, voilà. Ça, il me l'a dit, mon banquier, hein, une carte comme ça, c'est pour l'élite. Alors, ils m'ont donné la documentation qui va avec, où il y a tous les avantages que j'ai droit.
20: Mais moi aussi, j'ai reçu le mode d'emploi. Et c'est là qu'on voit qu'on n'est pas n'importe qui. Parce qu'ils mettent sur le mode d'emploi... Cher monsieur...
21: Ah bah, tout de suite, ça change de ton, hein. Fini l'humiliation au guichet, hein.
20: Moi, de toute façon, c'est pas compliqué. Maintenant, quand j'arrive à mon agence, je fais plus la queue, je passe devant tout le monde.
21: Mais c'est normal.
20: Ah oui.
21: Le pégreleux attendra.
20: Oui.
21: Il avait qu'à économiser. Nous, on a fait des sacrifices, et ben on est récompensés.
20: Ah ben voilà. Oui, exactement.
21: C'est vrai qu'il faut pas avoir peur de le dire. Le premier de nos privilèges... C'est de payer plus cher que les autres.
20: Bah évidemment, bah évidemment.
21: Ah.
20: Bah oui, bah oui.
21: C'est quand même agréable. Ouais,
20: ouais. Ça sert à quoi, moi je le dis toujours, d'être privilégié par rapport à ceux qui le sont pas, si on paye pas plus cher que ceux qui sont pas privilégiés. Et voilà. Alors je te dis, moi ce que j'ai aussi comme avantage avec ma carte Black.
21: Privilège.
20: D'abord, moi j'ai le droit d'aller à l'opéra.
21: Ah, moi aussi, pareil.
20: Hein? Et on dit que les banquiers sont des affairistes et des profiteurs? Alors que grâce à eux, les portes de la culture avec un grand cul nous sont ouvertes.
21: Mais attends, avant d'avoir ta carte Black, t'avais le droit d'y aller aussi à l'opéra?
20: J'avais peut-être le droit d'y aller si tu veux, mais j'avais pas eu l'idée. Tu irais, toi, à l'opéra si on ne donnait pas l'idée d'y aller?
21: Non.
20: Ah bah alors, oui.
21: Cela dit, j'ai déjà vu des spectacles de majorettes.
20: Oh ben ça n'a rien à voir, les majorettes. Ça chante pas, les majorettes.
21: Hein? Je sais qu'elles chantent pas.
20: Oh non.
21: On vient pas les voir pour ça.
20: Eh non. Ça se saurait, hein, oui. Non, mais l'opéra, attention, c'est de la vraie culture. Alors moi, grâce à ma carte Black, j'ai une réduction de 15% sur un billet bien placé.
21: Où ça?
20: Fond de Corbeil, 22e rang, derrière un poteau.
21: Derrière un poteau?
20: Oui, bah, c'est là qu'on entend le mieux, puisque tout se concentre sur l'audition, comme tu vois rien.
21: Mais le jour de ton choix?
20: Évidemment, à condition que ce soit le dimanche après-midi à 14h30, que tu réserves 2 mois à l'avance dans la limite des places disponibles, cette offre étant soumise à condition et n'étant pas contractuelle.
21: Ouais. Ben, moi, je peux aller avec un groupe d'élite.
20: Ouais.
21: Comme moi.
20: Ouais.
21: Privilège. Visiter les coulisses de l'Opéra Bastille avec un guide.
20: C'est beau.
21: Qui, à 8h du matin, nous offrira un cocktail de bienvenue pour nous montrer qu'on n'est pas des minables.
20: Eh ben moi, si je veux, avec ma carte Black, j'ai droit à une remise de 20% chez un loueur automobile dont les tarifs sont supérieurs de 50% à la moyenne des autres loueurs automobiles.
21: C'est pas très intéressant.
20: Ben mais je m'en fous puisque j'y ai droit. Alors...
21: Moi, je peux aller dans des hôtels avec piscine et palmiers,
20: ouais,
21: dans des conditions de rêve.
20: Ouais.
21: Suffit que je réserve 3 mois à l'avance. 25% de réduc pour une personne, attention.
20: Ah ben, ça, c'est normal. Ta femme, elle a qu'à avoir la carte, hein.
21: Ouais, bah... je vais pas lui donner mon code.
20: Oh non, ouais.
21: Alors, dans une suite junior...
20: Ouais, c'est beau.
21: Avec cocktail de bienvenue, sans alcool à consommer avec modération.
20: Moi, si je veux, avec ma carte black.
21: Privilège.
20: Je peux aller au Pérou avec une personne de mon choix.
21: Ah, ça, c'est pas mal.
20: Ouais. Le problème, c'est que quand t'es marié, t'es obligé de partir avec ta femme. Bon.
21: Ah oui. Toi, t'es marié.
20: Oui.
21: Donc, tu pars avec ta femme.
20: Voilà.
21: Cela dit, ta femme, c'est la personne de ton choix.
20: Exactement. Bah, de toute façon, maintenant, j'ai plus le choix. Hein. Et alors, à raison de 16 000 euros par personne, voyage et hébergement compris.
21: Tout compris.
20: Au Pérou, voyage et hébergement, 16 000 euros par tête. Oh.
21: Avec la personne de son choix.
20: Ouais, ouais. C'est beau, hein?
21: Ah, non. Enfin, ouais, toi, c'est ta femme.
20: Oui, bah oui, bah là, c'est ma femme, bah oui. Non, ah oui, bah c'est ma femme, c'est ma femme. Oui, bah, y a pas. Ah.
21: Non, non, bah.
20: Je suis pas François Hollande, moi. Ça se saurait. Alors, Et là-bas, attention, respect, accueil avec cocktail de bienvenue à base de crachat de lama. Et rencontre en séance privée avec la grande Monica Alvarez à Taralpa Yupaki.
21: Non.
20: Si, monsieur. Tu vas me dire, parce que je te vois venir, qui est Monica Alvarez à Taralpa Yupaki?
21: Bah, j'avais un doute. C'est pas la sœur de Michel Thor?
20: Du tout. C'est une artiste péruvienne, d'origine allemande comme son nom l'indique, qui nous fera une démonstration privée de tissage de poils de libellule du lac Titicaca.
21: Tu as le gommage du dos dans ton lac Titicaca?
20: Ah non, je crois que c'est en sus.
21: Ah, méfie-toi. Parce que moi, j'ai un week-end avec une nuitée entière à Limoges.
20: Attends. Pour le week-end, t'as une nuitée.
21: Dans un 3 étoiles à Limoges.
20: Oh, dis donc, c'est beau.
21: Vue sur mer.
20: Attends, t'as la vue sur mer à Limoges?
21: Ouais.
20: Oh, bah, dis donc, l'hôtel, il doit être drôlement haut, hein.
21: Je suis au dernier étage.
20: Ah, bah oui. Et t'as la vue sur la mer Méditerranée ou l'Atlantique?
21: Les deux. La Méditerranée dans la salle de bain, l'Atlantique dans la chambre. Pour 2000 euros, tout compris, avec le gommage du dos inclus.
20: Ouais, mais enfin, 2000 euros pour une nuitée, ça fait cher quand même, hein.
21: Mais je m'en fous que ça soit cher, puisque j'y ai droit.
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0: Nous, les femmes, on ne dit pas la vérité. Oh bah non, nous, on vous dit rien, nous. Bah non, sinon on est folle. Ah non, non, vous croyez nous connaître? Pas du tout, on vous dit rien. On a été dressés pour, nous. Ah, le jour où elles diront toute la vérité, moi, je veux pas être là le jour où ça arrivera. Hein. Je vous le dis, ça va faire très mal, hein.
1: Chérie, ma puce, il est 7h, tu te laves, il y a école.
0: Non? Ok. Ah bah ton frère élevé, tu vois, ça va chérie? Les céréales? Je sais pas, là où tu les as laissées, hein? Par terre, j'en sais rien. Bon là, je m'éloigne un peu. Bah parce que t'es ado, tu pues maintenant, hein? Bah ouais, regarde-moi ça. Ah bah voilà papa, ça va chérie? S'il reste du café? Bah regarde. Allez, moi je vais travailler. Ah, en fait chérie, pour hier soir, non, ça n'arrive pas à tout le monde, et si, c'est grave. Et pour ta gouverne, la taille, ça compte. Tellement. Bonjour Myriam, vous allez bien? Non, bon, pas terrible. Bah, mon mari arrive plus à me baiser, j'ai très mal dormi. Bonne journée. Bonjour patron. Comment? Non, j'ai pas fait les photocopies, non. Et non, pourquoi? Parce que j'ai bac plus 7. Du coup, je me suis dit, c'est pas dans mes compétences, hein. Mais demandez à Laurent, mon collègue Laurent. Bah, il est payé 1000 euros de plus que moi pour le même job, donc je pense qu'il pourra vous faire cette faveur, hein. Non. Ah oui, non, j'ai pas mis mes talons, non. Ah, pour la réunion avec les Chinois. Eh ouais, non, j'ai pas mis... Pourquoi? Parce que ça fait mal, voilà. Si, ah ben, vous avez déjà essayé? Essayez, ça fait mal, vous verrez. C'est pour ça que j'ai mis mes birks. On est bien. Je vais déjeuner, de toute façon. Bah avec, je vais prendre des frites. Non, non, pas la salade, les frites. Parce que c'est gras, c'est meilleur, voilà. Du coup, et en dessert, je vais prendre un éclair au chocolat. Non, non, pas la salade de fruits. Deux, merci. Laurent, tu sais pour la présentation client, là, tout à l'heure? Oui, tu sais la présentation Evian. Eh ben, je vais, au client, je vais la faire moi, hein. Bon, comme c'est mon idée que tu te l'appropriais, il y aura moins d'intermédiaires. Bah, de toute façon, t'es pas là, t'as tes photocopies à faire, voilà.
1: Oh, 4h30, merde, je vais être en retard à l'école. Allez, ah non, ils sont pas sortis. Bonjour. Bonjour, vous êtes la maman de Théophane? Ouais. Oui, oui, on a reçu le carton d'invitation, bien sûr, elle viendra. Oui, oui, elle viendra au goûter, évidemment. Ouais, merci, c'est très gentil. Par contre, moi, je viens... Oui, non, je resterai pas au pot, là, des parents, avec le champagne et tout, non. Parce que j'en ai rien à foutre, en fait. Voilà, on se voit déjà la semaine. Hein, on va pas pousser. J'ai des vrais amis, voilà. Comment? Ah, c'est votre petite dernière. Oh, qu'elle est vilaine, ma puce. Non, mais c'est pas grave, on les voit avec les yeux de l'amour. Mais je sais, j'avais la même. Hein? Allez, ma puce, dépêche-toi. Eh ben, tu enlèves ton manteau, puis tu vas au bain. Hein? Voilà. Ça va, chérie, t'es déjà rentrée? Qu'est-ce qu'on mange? Je sais pas ce que t'as préparé. Rien? Ben voilà, très bien, on mange rien. Les enfants, on mange rien! Avec une sauce de rien! C'est papa qui s'en occupe. Voilà. Qu'est-ce qu'il y a, ma chérie? Non, je peux pas faire les devoirs avec toi. Ben non. Ben parce que je sais déjà combien ça fait, 3 fois 4. Hein? J'ai pas envie de. Qu'est-ce qu'il y a, mon grand? 3 heures de colle, t'as pris, toi? Oh putain, ça va te niquer ton week-end, ça c'est dommage. Hein. Non, mon chéri, je me suis pas occupée des vacances, non. Et non, parce que c'est chiant. Non, pas les vacances, mais de s'en occuper. Voilà, comme je suis pas une agence de voyage, je me suis dit que c'était pas à moi de le faire. Bah, je me couche. Non, j'ai pas la migraine, non, pas du tout. Pourquoi? Non, j'ai pas sommeil, je suis en pleine forme en plus. Non, c'est juste, j'ai pas envie. Bah, parce que t'es gros maintenant, puis t'as tes chaussettes, alors je... Du coup, je suis pas excitée. Mais c'est gentil de proposer. Merci, mon amour. Merci. Ça me fait plaisir, parce que moi, je suis pas très belle non plus. Alors, merci. Bonne nuit, mon cœur. Hey, tu sais, je t'aime.
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22: Bonsoir et bienvenue sur le plateau 30 millions d'amis. 30 millions d'amis. L'émission des amis. Dollars. Coupé. C'est les vieux qu'on a ce soir, là, ou quoi? T'as plus de pêche, c'est pour les vieux. Alors les vieux regardent la télé et disent, mais alors ils sont tous vieux dehors. Cruauté. On reprend. S'il y a des femmes qui veulent se jeter sur moi, elles peuvent y aller. Mais je ferai un tri, hein. Le premier rang, vous restez assises. Bonsoir. Bonsoir et bienvenue sur le plateau 30 millions de mamies. 30 millions de mamies. L'émission des amis de là. Merci. Et ce soir, à 30 millions de mamies un peu particulier, et ce grâce à votre nombreux courriers. Notamment la lettre de Madame Rolande qui m'écrit de la cité des viols furtifs à Bourg-en-Bresse. Hier, mamie a décidé d'aller toute seule chercher ses allocations. Au retour, s'étant trompée de chemin, elle demanda sa route à quelques jeunes du foyer de réinsertion. Les obsèques auront lieu demain à 17h. Trente millions de mamies se devaient ce soir de réagir. Alors tout de suite, quelques conseils d'autodéfense pour nos amis les mamies. Je fais l'agresseur, mais c'est toujours moi. Début de l'agression. Hé la vieille, tes allocs. C'était moi. Tout de suite, le cri qui va aider la mamie. Inspiration profonde en faisant monter le diaphragme. Os, os, os, os, os, os, os, os, os. Le cri tout entier. Au secours! Bien fait, ça peut vriller les tympans. Mais l'agresseur peut être comme l'agressé, c'est-à-dire sourd. Mais qu'est-ce que tu racontes, la vieille? C'est encore moi. L'agression démarre. Je propose une solution beaucoup plus radicale, beaucoup plus brutale. Je propose lancer du pied droit, pivot rotatif, jambe gauche. Alors les prothèses, on y va doucement. Lancer de pied droit. Oh, si ça se détache, on la cherche, on la remet. Chut. Lancer de pied droit. Pivot rotatif, jambe gauche. Vous lancez la jambe gauche en avant, la jambe droite, de plus en plus vite, et vous partez en courant. Mais l'agresseur peut connaître la parade. Ou tout simplement être jeune. Ou c'est que tu es comme ça, la vieillarde. C'est moi. L'agression est partie, c'est l'angoisse. À cet âge-là, qui dit angoisse, dit incontinence. Servez-vous-en. Je propose. Pivot rotatif, bras gauche, celui qui tient le sac, mouvement souple. Hop, vous le placez entre les jambes et hop, vous vous laissez aller sur le sac. Oh, pas élégant, mais efficace. Vos économies sont mouillées, il ne peut plus les toucher. Par contre, s'il ne peut pas les toucher, il peut vous toucher, vous, la vieille. Bon, je peux te toucher, la vieille. C'est encore moi. Cette fois-ci, l'agression est partie. Il faut dégoûter l'agresseur. Je propose pivot rotatif des hanches, crochet bras droit, bras gauche. Pivot rotatif des hanches. Hop, voyez. Hop, voyez. Les fauteuils roulants, vous bloquez la main droite, vous tirez la main gauche. Crochet bras droit qui retire le dentier. La main gauche crochette la nuque de l'agresseur et vous lui roulez une pelle. Si vous tombez sur un pervers, bonne chance. Avant de nous séparer, notre courrier spécial adoption. Cette semaine, Madeleine. Madeleine a 84 ans. Oula, oula, oula, oula, oula! Jusqu'où ira-t-elle? Madeleine aime grimper aux arbres, elle aime le tennis, elle aime le rugby. Mais quelque chose me dit que Madeleine est joueuse. Alors on pense à Madeleine, surtout si on a un jardin. Et maintenant, Edmé. Edmé a 103 ans, alors on se dépêche de l'adopter. Edmé est vacciné, Edmé est tatoué. Edmé est à l'hospice, tout est fini, c'est dans la sang. La semaine prochaine, nous verrons les dangers de la grossesse après la ménopause. Et à vous tous, je vous dis bonsoir.
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3: Mesdames et messieurs, avec le métier que je fais, vous vous doutez que je passe ma vie sur les routes, et notamment les autoroutes. Et j'adore les autoroutes. Il se passe toujours mille choses sur les autoroutes. Ça commence dès que tu prends ton ticket. Alors là, déjà, t'as des artistes. Hein. T'as ceux, par exemple, qui se collent le plus à la bordure en ciment, tu vois. T'entends les pneus qui hurlent. Les mecs, s'ils pouvaient, montraient directement sur la bordure comme ça. Là, pour être sûr que le ticket tombe directement dans la boîte à gants. Blam, blam, blam. T'as une autre école. Les mecs sont à 10 km de la machine. Ils peuvent pas attraper le ticket comme ça. Tu vois? Et comme on n'est pas dans Star Wars, le ticket va pas te sauter dans la main. Donc les mecs, ils enlèvent leur ceinture, ils ouvrent leur portière, ils descendent. Toi, t'es derrière, tu dis « Ah, tu avances, connard !» Et puis, il y a une troisième école. C'est-à-dire que les mecs, ils sont ni trop près, ni trop loin. C'est-à-dire qu'ils peuvent ni prendre le ticket, ni sortir. Ah, bam, bam. Ah, bam, bam. Ah, bam, bam. Ah. Donc, eux, c'est pire. Ils sont obligés d'appeler le mec à l'interphone. Le mec, il vient derrière, tu dis « Ah, tu vas avancer, connard !» Et alors, quand t'as pris ton ticket, il se passe un phénomène bizarre. Ça le fait à tout le monde. Hein. T'as à peine récupéré le ticket. On est 36 voix qui se jettent dans 3. Et là, tout le monde se prend pour un pilote de Formule 1 au départ d'un Grand Prix. T'as à peine fermé ta fenêtre, tu démarres comme un enragé. Dans la bagnole, derrière, tout le monde est collé au siège comme ça. Ta femme qui gratte dans son sac à main comme ça, ça la relève comme une barrière de passage à niveau. Blam ! Elle te dit non mais t'es marteau ! Tu dis je vais leur mettre la misère là. Et dès que t'arrives dans une des trois voies, le démon a quitté ton corps, tu seras pas brûlé. Là, tu roules tranquille, tu roules tranquille jusqu'à ce que tu tombes sur l'accro de la voie du milieu. Il y en a aussi, là. Mon beau-frère, Bernard. Con à bêcher de la flotte. Bernard, il roule au milieu. Et puis alors, il n'y a rien ni personne qui le fera changer d'avis. Hein. Même ma sœur, lui met des taquets dans les cuisses. Ouais, au milieu. Et en plus, pour bien le faire chier, il met son régulateur de vitesse à 127. Bloc. Toi, t'en peux plus. À un moment, tu le doubles, t'es à 150, tu te fais flasher. Clac. Ah bah lui, il rend fou tout le monde. Hein. Il se fait doubler à droite, à gauche. Tout le monde lui fait des bras d'honneur comme ça. Ça fait rien. Le mec, il roule au milieu. Et alors, une fois que t'as doublé le mec qui roule toujours au milieu, t'as mes préférés. T'as ceux qui veulent te doubler avec leur grosse voiture. Il y en a, il y en a. Avec leur 4x4, leur SUV. Hein ? Ouais, c'est ça. Les mecs, ils sont à 10 km derrière toi, ils te font des appels de phare comme ça. Clac, clac, clac, clac, clac, clac, clac, clac, clac, clac, clac, clac, clac. Moi, quand c'est comme ça, voie de gauche, 127, j'attends. Le mec, il arrive sur toi comme un avion chasse. Il pile dans ton cul. Dans le rétro, je le vois. Tant qu'il est pas rouge comme un extincteur à exploser, je bouge pas. Quand je sens qu'il va éclater, je mets mon clignotant, je me rabats. Attention, je me rabats tranquille. Hein. Oh là, le mec, il se met à côté de toi, il fait comme ça. Ben lui, il arrive chez lui, il est comme ça. Hein. Dis le phyto éolien.
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8: Hé, hey, Tata, j'ai l'Australie en ligne pour le délit de livraison. Oh là là.
23: Penny, qu'est-ce qu'il y a encore? Allô? Yes, I am the boss. Alors, where is the problem? I don't understand. No. It was convenu in the contract. Que the fromage de chef, the cheese of the beak, arrive at the airport at 6 o'clock Monday morning with the Canadair of Nicolas Hulot. T'occupe, it's an accord with Ushuaia. Mais you are curious in Australia, hein? Bon alors, where is the blame? Repeat, I don't understand. Je dis repeat, I don't understand. Why no Monday? Attends, juste un moment, I have a doute. Julie. Monday, c'est bien mercredi.
8: Ben non, c'est lundi, mercredi, c'est Wednesday.
23: Oh, ben c'est pour ça. I sorry, it's my fault, I confond the jour. Yes, it's not Monday, it's Wednesday. I'm so sorry. Allez, bye bye, I'll see you sous la terre.
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8: Michel. Michel, M-I-C-H-E-L. On entend pas son con ou quoi? Michel, c'est moi. M-O-Y. Michel, oui. Venez, il faut que je vous parle, Michel. Oui, hein, catimini, oui. Venez, Michel. Dites-moi, Michel, on a un sérieux. Attendez, excusez-moi une seconde. Oui, madame, Jean-Luc à votre service. Que puis-je vous aider? Qu'est-ce que vous cherchez? Un petit tissu? Un tissu féminin? Oui, étant vous-même d'origine féminine, je crois. Oui, oui. Qu'est-ce que nous pouvons vous proposer? Un cardigan trois quarts souple, un demi-tweed, un tissu écossais espagnol, comme vous voulez. Faites voir, madame, bougez un petit peu. Bougez. Je veux vous voir bouger dans l'espace, comme ça, bougez. Allez-y, détendez. Allez, roulez, si vous voulez. Qu'est-ce qu'elle fait comme taille, la dame? 44. Un 38? Ah, c'est pas pour vous, alors? Si!
25: Ah, quand même, oui.
8: Bon, Abdelhassan, oui, vous vous occupez de la menteuse. De la dame! Ah. Venez, Michel. On va se mettre en cabinet. Ça va, hein? C'est mignon, cette petite liquette, là, que vous portez, un petit jet. Ça vous va bien, la liquette? La jaquette aussi, oui, c'est bien, hein? C'est quoi? C'est du coton de bœuf? La laine de poule? Hein? C'est bien. Faites voir, bougez un petit peu, Michel, je vous vois. Ça vous va bien, ce petit cycliste-là? En poutre apparente. Il y a l'air d'y avoir du monde là-dessous. On a bien un petit tour du propriétaire, moi. Hein?
19: Hein? Non? Hein? Ah bon, attends, tu vas voir tout à l'heure. On va passer la casserole.
0: Dites-moi, Michel,

0: Igri, fais-le vite, comme ça je l'appelle mon petit tigre. Igri, Igri, fais. C'est jeté à quatre pattes là sur le grand canapé en cuir qu'on avait ramené de Suède. Oui, de chez Ikea. Bon, eh ben, nous l'a griffé de l'eau là. 4 000 balles.
1: Ben, ça s'est passé, Michel, juste avant vos vacances. C'était bien, Tahiti. Oh, bon, on a tout de suite pensé à Abdel Hassan, hein. Notez qu'on aurait pu lui mettre sur le dos, hein, étant originaire de Maghrébie.
0: Ça va, Abdel Hassan, ça se passe bien. Non, mais c'est pas lui, non, parfaitement honnête.
1: Alors, ben, il reste vous et moi.
0: Attention, Michel, ça peut très bien être moi.
1: Enfin, si c'était moi, je le saurais, hein. Je me serais vu sur les caméras de surveillance.
0: C'est du noir et blanc, mais vous passez bien l'image, hein. Vous pourriez faire du cinéma au lieu de faire de la prison.
2: Oh, dis donc, oh. Montez pas sur... Regardez-là, celle-là, là, oh. Montez pas sur vos escargots, là, hein. Et puis me regardez pas sur ce petit ton-là, vous me donnez la chair de moule, là. Attention, hein. C'est pas moi, j'étais pas là, je gonflais des ballons pour la Gay Pride. Voilà.
1: Parce qu'on a visionné la cassette avec la patronne. Notamment la séquence des toilettes, Michel. Et je peux vous dire que c'est pas joli joli ce que vous faites.
0: Moi, j'attends d'être chez moi pour me tripoter le pinceau.
2: Comment ça, votre intimité, disons?
0: Vous savez très bien que l'intimité des autres s'arrête là où celle des autres s'arrête.
2: Bon, ça va, hein?
0: Et faites pas votre fanfaron parce qu'à fanfaron, fanfaron et demi. Et n'élevez pas le ton à des clientes.
2: Oui, qu'est-ce que tu veux, toi? Qu'est-ce que vous voulez, pardon?
0: Oui, eh ben les t-shirts Moby Dick sont à droite, voilà.
1: Non, Michel, je vous avoue que dans cette affaire, nous sommes quasiment dans une enquête policière. J'espère que tu es un bon avocat. Sache que tout ce que tu diras pourra être dit contre toi. Voilà, c'est fait. Ah, Michel, je vous le dis de but en blanc. Je vous aime beaucoup. Je suis très embêtée dans cette affaire. Soit je vous fais mettre en prison, soit c'est moi qui vous mets tout court.
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4: L'autre jour, j'étais dans un ascenseur avec un copain. Il y a quelqu'un qui est tombé, non? Un truc. Alors, non, ça va? Alors, oui, j'étais dans un ascenseur avec un copain. Et puis, il me dit, ça sent mauvais, c'est toi qui as pété? Bah, j'ai dit, on est que deux. Bien sûr, c'est moi. Mais on se demande ce qui se passe dans la tête des gens. Hein. Tiens, vous voyez, même les machines font de l'humour. Saviez pas, il y a juste à regarder. Et un jour, je vais au distributeur de billets. Bon, alors je mets ma carte, je mets ma carte dans le truc, je compose mon code, je valide. Je demande du pognon, on me dit que c'est bon, ça. À un moment, on me dit, retirez votre carte. Je tire ma carte. Et alors là, sur l'écran, il s'inscrit « Attendez vos billets ». Pour le cas où le gars voudrait se barrer juste avant, tu vois. Dès que j'ai récupéré ma carte, je me suis barré en courant. Personne ne m'a vu. Ah bah, je leur ai bien baisé la gueule. En plus, j'avais demandé 1800 balles, ils sont bien emmerdés avec ça. Ah ben, quand on peut faire chier un banquier, hein, on va pas se priver. Mais quand même, c'est ce que je préfère pour finir. Ce sketch, c'est quand même les deux blaireaux qui discutent ensemble. Il y en a un, il dit à l'autre, j'ai perdu mes clés. Et l'autre, il dit, tu les as perdues où? Il dit, je les ai perdues là-bas, mais je préfère les chercher là. Qu'est-ce que je suis con, donc... Allez-y,
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6: L'autre jour, ma belle-mère m'a annoncé qu'elle voulait préparer son enterrement. Elle m'a dit, je veux que vous soyez tranquille le jour où je serai plus là. Mais ça va de soi. Du coup, je l'ai emmené aux pompes funèbres. Au pompes funèbres, j'ai dit au type que je cherchais un cercueil. Il m'a dit, c'est pour vous? J'ai dit, non, c'est pour offrir.

Il m'a proposé un cercueil intérieur cuit. Je lui dis, c'est pas la peine, il y aura déjà de la peau de vache dedans. Pour la gravure, j'ai voulu écrire à ma belle-mère avec son nom, son prénom et sa date de naissance. Mais quand j'ai vu qu'il facturait à la lettre, j'ai juste fait mettre un smiley. Une fois dans la voiture, ma belle-mère m'a dit « Tout est prêt ». J'ai dit « Oui, il n'y a plus qu'à caler la date ». Du coup, je l'ai emmené à l'hôpital pour faire un bilan de santé. Tout allait bien, j'ai insisté. Le médecin m'a dit « Je veux bien pousser les examens, mais il y a une chance sur mille pour qu'elle ait quelque chose. Tant qu'il y a de l'espoir. » Ils ont accepté de la garder quelques jours. À l'accueil de l'hôpital, ils m'ont demandé quel type de chambre je voulais lui prendre. Une chambre froide. Puis j'ai dû remplir le formulaire d'admission. Alors pour gagner du temps, j'ai rempli le formulaire de sortie. J'ai écrit le nom de ma belle-mère sur une étiquette et je lui ai accroché au gros orteil. Le personnel de l'hôpital n'était pas très coopérant. Ils ont retiré la pancarte que j'avais mis la nuit au-dessus du lit de ma belle-mère. J'avais écrit « Don d'organes, servez-vous !» Au final, le médecin lui a trouvé quelque chose. Elle avait encore de belles années devant elle. Du coup, j'ai appelé les pompes funèbres. Fausse alerte, on annule l'opération Youpi. Quelques temps plus tard, l'hôpital m'a appelé pour m'annoncer que ma belle-mère avait un problème. Une fois sur place, le médecin m'a dit que ma belle-mère était dans le coma. Je lui ai dit, je veux pas qu'elle souffre longtemps, il n'y a plus aucun espoir, débranchez-la. Il m'a dit, vous êtes sûr, elle est dans le coma depuis 5 minutes. J'ai dû expliquer la disparition de ma belle-mère à notre enfant. Je lui ai dit, cette année, le Père Noël est passé plus tôt que prévu. J'ai déclenché l'opération! Dans le cortège qui suivait le cercueil, on m'a demandé d'arrêter de klaxonner. À l'église, au passage du cercueil, on sentait que les gens étaient tristes, la hola n'a pas pris. Et la chenille non plus. Puis j'ai pris la parole. Je vais faire l'éloge funèbre de ma belle-mère. Puis après, on passera à l'ouverture des cadeaux.

0: silence, s'il vous plaît. Respectez ce moment de bonheur. Jeannine, beaucoup de gens nous ont quittés trop tôt. Toi, tu nous as quittés. Ah, vous la connaissiez aussi, alors. Jeannine, pour le déjeuner, tous les dimanches, tu nous servais un repas chaud. Aujourd'hui, c'est un buffet froid. Heureusement, Jeannine, que tu n'as pas choisi l'incinération. À midi, ça aurait été un peu tôt pour taper une cuite. Voilà, je vous laisse un peu de temps. Quelle coïncidence, Jeannine. Toi qui n'aimais pas danser, aujourd'hui, tu es rentrée en boîte. Pour avoir mon âme en paix, Jeannine, j'ai décidé de te rembourser tout l'argent que je t'avais emprunté. Je t'ai glissé un chèque dans ton cercueil. Tu l'encaisses quand tu veux, hein. Jeannine, on t'avait offert le livre de Yann Arthus Bertrand, La Terre vue du dessus. Aujourd'hui, tu connais la suite. Jeannine, tu aurais cru qu'un jour tu deviendrais écolo, car dans quelques heures, tu vas rejoindre les Verts. Quand on m'a dit que tu t'étais éteinte, Jeannine, j'étais triste. Triste de ne pas avoir su plus tôt que tu avais un interrupteur. J'ai plein de souvenirs, Jeannine. Je me souviens encore de notre balade en forêt. Je t'avais trouvée touchante en train de courir dans le rétroviseur de ma voiture. Pour te rendre un dernier hommage, Jeannine, j'ai enregistré tes dernières paroles que voici. Je pourrais jamais les oublier, c'est le même bip que le bip de recul sur ma voiture. Afin de faire des économies, pour transporter le cercueil de l'église au cimetière, j'ai pas pris de porteur, j'ai fait ça avec un diable. Au moment de la mise en terre, une sonnerie a retenti. On avait oublié de retirer le portable de ma belle-mère qui était resté dans sa poche. C'est étonnant d'entendre un portable sonner dans un cercueil. C'est d'autant plus étonnant quand ça décroche. Ma belle-mère était encore vivante. Les pompes funèbres m'ont dit que tous les frais que j'avais engagés devaient être payés. Ils ont quand même été commerçants, ils m'ont pas facturé le feu d'artifice. Le Seigneur nous avait rendu ma belle-mère comme quand même lui n'en avait pas voulu.
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3: François, oui. Comment ça va depuis le temps? Eh ben ça va. Bien sûr qu'il est là, bouge pas. Jean-Charles, c'est Françoise et Jacques. Bah écoute, il est dans son atelier, monsieur travaille sur une nouvelle toile. Il vous fait un grand bonjour avec son gros pinceau. Qu'est-ce qu'elle rit fort, ta Françoise. Alors dis-moi, toi, ton Jacques, alors, toujours dans les choux, il exporte, avec ça, vous allez pouvoir acheter une maison, hein? Une piscine, tu veux pas une maison d'abord, non? Ah, pardon, je n'ai pas suivi le... D'accord. Eh ben, nous, bien, 200 mètres carrés, c'est pas mal, hein? Jean-Charles s'est fait son petit atelier, 180 mètres carrés. Hein, moi, je me suis aménagé mon coin, oui. Oh, bon, on va pas rester comme ça toute la vie. On déménagera dès qu'il aura besoin de plus de place. T'as fort. Alors, dis-moi, le combien, tu dis? Le 15, parfait. Tu rigoles, il vous adore. Puis alors, oh, ça sortira un peu de ses croûtes, là, hein. Dis-moi, chérie Jean-Charles, Françoise et Jacques viennent à Paris le 15, ils nous invitent à dîner. C'est bien, non? Pardon? Un vernissage? Quel vernissage? Ah non, tu vas pas me pondre un vernissage juste le soir où on dîne avec Françoise. Non, écoute, t'es gentil, qu'est-ce que je leur dis, moi? Alors, non, on peut pas. Le 15, Jean-Charles accroche 4 tableaux dans un garage. C'est-à-dire qu'il a fait partir 3 Bristol, c'est un peu compliqué. Non, tu fais pas ce coup-là. Non, écoute, en plus, ça fait un an qu'on les a pas vus. Ils t'ont toujours aidé quand t'étais dans la merde, hein, c'est-à-dire tout le temps. Non, écoute, vraiment, t'en es où, les invitations? Elles sont parties, et ben tu les fais revenir. Voilà. Hein. Mais moi j'en ai marre de venir. Oui. Puis dis quelque chose aussi, t'es là comme ça, tu m'énerves. Hein? Tu viens au dîner, et ben tu peux pas le dire tout de suite, on gagnera du temps, non mais je te jure. Et ben on ira ensemble, comme ça fera qu'une voiture. Super. Ah, ou tout de suite, dis donc, tu ne touches pas mes chaussures. D'ailleurs, en ligne générale, tu ne touches pas mes affaires. Parce que, mais écoute, j'ai pas envie de les retrouver en compression dans l'une de tes œuvres d'art, hein, encore, comme le mois dernier, mes sacs à main. Oui, tu les as bien vendus, enfin moi je les avais bien achetés. Franchement, je m'en serais bien servi un petit peu avant que tu les montes sur socle. Voilà. Bon, allez, soit je t'appelle Jérôme pour décaler ton vernissage, ou tu vas?
2: dans une cabine. Ça paraît pas plus simple d'appeler de chez nous. Non, tu l'as pas su qu'on avait le téléphone? Je sais pas, on se parle pas assez. Il y a un truc qui se passe pas, je sais pas. Je sais que t'es dans ton truc, mais je te jure, tu perds de plus en plus le contact avec le réel. Depuis 15 jours, d'ailleurs, depuis cette série-là sur les... Moi, je vois des dyspermatozoïdes. Hein, je peux me tromper. Ah, dis donc, tant que je te tiens, la série sur les marteaux qui devait partir à Limoges, t'as préféré la mettre dans la salle de bain? Parce que c'est plus près, plus personne n'en veut. Hein, parce que moi non plus, j'en veux pas, hein. Oui, un acheteur, au mieux, au pire, une bonne poubelle, moi ça fera bien l'affaire. Hein. Mais je le respecte, ton travail, je le respecte, mais je respecte aussi ma salle de bain. Hein. Ouh là là, je sais commencer la peinture. Alors s'il y en a une qui sait commencer, c'est bien moi. Mais enfin, pendant que la Françoise, là, elle fait la nymphette autour de sa piscine, hein, moi aussi, je la fais la nymphette, mais moi c'est dans ma salle de bain. Alors je suis là, j'ai un pied dans le bidet, l'autre dans la baignoire, le nez calé dans les marteaux, et je cherche le robinet, voilà. Ah, on a une belle nymphette, là, déjà. Hein. Ou tu... Quoi? Hein? Ah, tu me parles comme ça fort. Comment ça d'abord? Comment j'étais d'abord? À quelle époque? Hein? Comment j'étais maintenant? Que je reprenne la pause? 5 minutes alors, vraiment 5! Parce que j'ai mal à mon genou, j'ai pris un pot cette nuit. Avec qui? J'ai pris un pot, il y avait un pot de peinture, j'ai pris un pot cette nuit, un pot, j'ai pris un pot. Non, je vois, pot. Dis-moi, à vue de nez comme ça, toi chérie, tu dirais qu'il y a combien de toiles dans l'appartement? Hein? Ah bon, tu vois, j'étais pas loin. Moi, j'aurais dit 300. Et c'est comme ça, c'est pour parler. Je peux te parler, hein? Le mois dernier, t'en as vendu combien? Ah, j'étais pas loin non plus. Moi, j'aurais dit 2. Et déjà une, ça aère, hein? Ah, si, on la sent, moi, je la sens. Hein? C'est laquelle que t'as vendue? C'est le cadenas ou la prise multiple? Crochet bouché? Ah oui, c'est un collectionneur, ça. Un bouché? Les marteaux, on pourrait pas les refourguer aucun cahier, non? Non, ben je dis ça parce que pendant que tu peins des prises multiples, l'autre, ils vend des choux dans le monde entier. Pendant que l'autre court autour de sa piscine, moi, je suis là quand même, je fais le héron. Petit patapon. Ça me plaît beaucoup, ça, vas-y. Hein, t'as raison, remarque, t'as raison de te détendre avant parce qu'elle va partir, hein. Elle va partir. Non, pas ma main, non, ta femme, tout le bloc. Si, ta femme, la conne que tu croises tous les jours dans l'appartement. Si, tu l'as épousée il y a 10 ans. Elle avait une situation en or, elle a tout plaqué pour nettoyer tes pinceaux et ranger tes gouaches. Voilà, ben là, c'est la même qu'un gros coup de moule, hein. C'est bon, allez, ça m'énerve, là, maintenant. C'est fini. Bon, ah ben, très bien. Alors, c'est bien, ne me dis rien. Je peux regarder. Où je suis? Tu peins mon absence? D'accord, quand je pose à 2 mètres de toi comme ça, toi, tu peins mon absence. Non, ça me plaît, j'adore. J'adhère, moi je vais faire comme toi, tu vas être content de passer à table, toi, ce soir, je crois. Je vais te mitonner une petite absence de rôti de veau, avec des noms de patates, tu trouveras très facilement, tu verras, il y a toute la cuisine autour. Je te jure, tu peindrais des paysages, tu vois, des trucs normal, on aurait 3 sous d'avance à la banque, on sortirait de temps en temps avec nos amis. Bon, pour reprendre tes termes, ce serait un petit peu commun, un peu cliché, un peu attendu, mais tu sais, pas forcément désagréable. Hein? Où tu vas? Mais ça n'a rien à voir, mais bien sûr que je t'aime. Hein? C'est quoi encore? Hein? Un cadeau? Eh ben, t'as raison, là, que ça va foutre, vraiment. Pour qui d'abord? Pour moi? Pourquoi? Mon anniversaire? Merde! Oh, bah, je sais plus quoi te dire. Bah, je suis très embêté. Bah, parce que je te fais une scène, alors tu vois ça. Bon, alors attends. Qu'est-ce que. Je vois bien ce que c'est un collage. Hein, je le vois. Oh, c'est bien fait, vraiment. Mais on dirait des vrais billets. C'est. C'est pas des vrais billets. Hein?
4: Pardon. C'est des vrais billets. Oh, nom de Dieu, c'est pas possible. Mais il y en a pour combien? 42 000 francs, c'est nos économies.
2: Ben c'est peut-être mesquin, mais je m'en cache pas. J'ai essayé de le décoller. Alors. J'ai voulu récupérer l'argent. J'ai sauvé 2 billets de 50 balles. Moi, cette année qu'on ira au Bahamas, hein, remarquez, j'aime bien l'été ici, puis de toute façon, j'aurais pas pu me baigner. Il a fait un autre collage avec mes maillots de bain.
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6: Moi, j'ai connu un producteur qui voulait faire de moi le roi du musical, hein. Bouli, mon ami Bouli. Bouli, mon ami, comme tu m'as régalé, Bouli. Tu m'as régalé, Bouli, mon ami. Tu m'as fait rire, Bouli, m'as fait rire. Tu m'as tiré des larmes grosses comme mon petit doigt depuis la mort de ma grand-mère. J'avais pas pleuré comme ça. La pauvre, ma grand-mère, la pauvre, Bouli, la pauvre.
7: La pauvre ma grand-mère, la pauvre. La pauvre ma grand-mère, la pauvre. 77 ans. Elle avait jamais vu la mer. On a loué un bungalow, j'en ai pas, elle a été sur la plage. Je sais pas si c'est le soleil ou la chaleur. Elle s'est mise à saigner du nez, on n'a jamais pu l'arrêter, la pauvre. La pauvre ma grand-mère, la pauvre, boulée, la pauvre. On lui a mis du coton dans le nez, le paquet entier, il est passé de coton dans son nez, rien à faire. La serviette, Euro Disney du petit dans le nez, rien à faire. Le peignoir Beverly Hills de ma belle-sœur dans le nez, rien à faire, enfin grâce à Dieu. À l'autopsie, on a pu sauver la serviette pour le peignoir, on n'a rien pu faire. Enfin basta, pourquoi je te parle de tout ça? Boulez mon ami! Mon ami Boulez! Boulez mon ami! Mon ami Boulez! Boulez mon ami! Il m'a régalé ce Boulez, il m'a régalé. Mais je sais bien que tu t'appelles Patrick, regardez-le comme il se fait, c'est une vraie petite putain. La putain de toi, va! Mais qu'est-ce que tu veux faire dans la vie? Gagner beaucoup d'argent? Toi, tu es un comique! Pourquoi tu viens pas chez moi, Boulez? Je suis le producteur qui te faut, Boulez, viens chez moi, Boulez! Moi, tu viens pas chez moi, viens chez moi, viens chez moi, viens chez moi. Moi, tu viens pas chez moi, viens chez moi, viens chez moi, viens chez moi, viens chez moi, viens chez moi. Bon, allez, va, mange un gâteau, va-tu marier ce soir, hein? Ils étaient 2000 à applaudir, prends-en un pour toi, un pour moi. De toute façon, tu les manges pas, les gâteaux, on les jette. Ma femme, elle peut pas en manger, la pauvre. La pauvre, ma femme, la pauvre. La pauvre, ma femme, la pauvre, la pauvre. C'est pas de sa faute, mais elle pèse 120 kilos, la pauvre. Elle n'a pas pu venir, elle peut pas faire d'efforts. Et quand elle en fait, ouf, ça sent. La pauvre ma femme, la pauvre. La pauvre ma femme, la pauvre. La pauvre ma femme, la pauvre. Le docteur, il a dit, elle a un décalage horaire sous les aisselles. La pauvre. Quand il est 9h du matin chez nous, sous ses bras, il est 9h du soir. Elle me coûte plus cher en médicaments qu'en bijoux. Bientôt, il ira dans les soirs avec ses feuilles de maladie autour du cou. Enfin, basta. Pourquoi je te raconte tout ça, Boulez, mon ami? Mon ami, Boulez, Boulez, mon ami, mon ami, Boulez, Boulez, mon ami. Je veux ce qui est le plus beau pour toi, tout le luxe tu auras. Tu veux des femmes? Prends la mienne, je la donne. Tu veux une voiture de sport? Prends la mienne, je la prête. Tu veux de l'argent? Tu vas travailler pour moi. La plus belle tournée de ta vie, je vais t'organiser. Je vais t'emmener dans des patelins, ils sont même pas marqués sur la carte de France. Et on va pas s'emmerder avec les grèves d'avion, hein? Oh là! On prendra la GS Break de mon frère. Depuis 72, elle a fait ses preuves. C'est une routière. Le pauvre, mon frère, le pauvre. Le pauvre, mon frère, le pauvre. Il peut plus la conduire. Le pauvre, il a eu un accident. On a été obligé de couper la jambe. Enfin, grâce à Dieu, hein. C'était la gauche. L'embrayage est neuf.
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8: Alors, si j'ai bien tout compris, parce que j'ai tout lu Freud. De la main gauche, donc. Si j'ai bien tout compris, le monde aurait deux problèmes d'importance, que un serait le cul et que l'autre serait le fric. Moi, je me suis dit, comme tout le monde a un cul, je vais m'occuper du fric. Erreur grave. Parce qu'en fait, le plus grave problème, c'est le cul. Le cul, c'est mal. Par exemple, bite, c'est un gros mot, bite. Même si c'est une petite bite. Mais oui, couille, c'est un gros mot. Et par exemple, lavement, c'est pas un gros mot, lavement. Vous voyez? On te met 6 litres d'eau dans le cul, toute la merde s'en va. Ton manger d'hier qui est même pas fini de chier, paf! Oh, les haricots, les machins. Mais c'est pas un gros mot, lavement, hein. C'est comme fistule, c'est du pus, ça couille. Les mouches se collent, mais c'est pas un gros mot. Ça va, on peut le dire. C'est comme concupiscent, converge, tout ça, c'est pas les gros mots. Uranus, orbite, tout ça, non. Encore que pour placer tout dans une conversation, faut se lever de bonne heure. Alors en plus, c'est formidable l'époque qu'on vit, parce que maintenant, on a des idées sur les mœurs à peu près là, vous voyez. Et par contre, on a des pratiques à peu près là. Alors maintenant, t'as des gonzesses qui arrivent, mini-jupes que tu croirais elles ont plein air. Libéré, tout ça. Toi, t'as les yeux ébouriffés. Zzz, zzz. T'es prêt à lui monter au rideau. Déjà, elle te regarde, rien qu'avec les yeux, elle t'arrache la chemise. Et alors, on parle de cul, tout est normal, ouais, tout ça. Mais tu peux pas toucher. T'es dans ton slip, couille croisée de Playtex. Ouh, ouh. Ça me fait rien, laissez, je vais me la mettre sur l'oreille, je la fumerai tout à l'heure. Dégueulasse. Moi, j'ai un copain qui a une grande... Bah non, pas... c'est pas un Français, hein. C'est un noir. Bah déjà, les radis roses et les radis noirs, je sais pas si vous avez vu la différence. J'ai un copain qui est emmerdé, hein. Parce que quand il y a une gosesse qui passe, là, il s'assomme. Surtout, il est emmerdé, c'est dans les bals masqués. Il s'habille en pompe à essence, il se met le tuyau dans l'oreille. Ça va. En passant feuille de vigne, ils font pas sa taille. Il est emmerdé. Remarquez, il paraît que la bite, c'est pas la plus grosse, c'est la mieux. Hein. Il paraît. Et puis moi, ça m'arrange. N'empêche que c'est pas ceux qui ont les plus grandes oreilles qui entendent le mieux. Alors ce que je voulais vous dire, donc j'ai tout lu Freud, il disait « Le sexe n'est pas une maladie ». Il écrivait beaucoup à sa mère. « Ma chère maman, ça tâche pas, c'est des gosses. Hein. » Il y avait un mec, une fois, il avait dit « Vous voulez me signer une décharge ?» Il a dit « Faut que je remonte mon stylo, là, parce que ça va pas. Bon. » Ah ouais. J'ai tout lu, j'ai tout compris. D'ailleurs, regardez les PD, par exemple, ça se reproduit pas, hein. Ben, il y en a de plus en plus. C'est formidable, hein. C'est des générations spontanées, puis c'est tout. Alors, à un moment, il y avait les camps de nubisme. Alors, ça, c'était bien. Mais c'était une côté nature, c'est autre chose, hein. C'était pas le sexe, vraiment. C'était le côté, bonjour, ça va, toi? C'est la nature, hein. Non, moi, c'est les haricots. Pas le bordel. Ça avait un avantage, c'est quand un mec disait à une gonzesse, écoutez, je vous aime, elle pouvait toujours dire, ben oui, je vois. Alors, moi, je faisais remarquer avec ma femme, l'autre jour, on disait ça, on disait, parce qu'avec ma femme, on a des relations sexuelles. Mais dans l'ensemble, ils viennent pas souvent. Et puis surtout, il y en a, ils viennent quand je suis pas là. Alors l'autre jour, j'arrive, j'ai une paire de bottes au pied du lit, je dis, bon, qu'est-ce que c'est, tout ça, je me dis, au lieu de gueuler, tu ferais mieux le regarder comment il fait, hein. Ça va pas. Puis le gosse, il a des cours d'éducation sexuelle à l'école. L'autre jour, j'arrive, j'entends cogner dans le placard. Boum, boum, boum, boum. J'ai dit, dis donc, quand t'auras fini tes devoirs, tu viens manger quand même, hein. Ça va pas, ça. Ou alors, il y a la solution de baiser le samedi. Mais moi, c'est ma pendule qui déconne. Puis les gens qui baissent le samedi, ils ont des gosses qu'ils aiment pas. Des fois, ils font pas esprit d'avoir des gosses. Il y en a, ils leur foutent des beignes, on croirait. Ils ont des gosses parce qu'ils peuvent pas avoir de chien. C'est vrai. On en voit. Alors, pendant un moment, le sexuel, ça avait mauvaise réputation, mais c'était plein d'histoires. Alors, on disait, par exemple, les légionnaires, quand ils sont coincés dans le désert, qu'il n'y a pas de femmes, tout ça, blablabla. Alors, ils attrapent des chèvres, mais il n'y a pas de mais. Alors, bon. Voilà. Dégueulasse. Mais ça, c'est une drôle d'époque sexuelle. Tu voyais une bonne femme qui gueulait l'autre jour chez l'épicier, elle disait, mon mari me fait cocu. Elle dit, vous avez de la chance, il me fait partout, moi. Alors. Alors. Ah non, c'est dégueulasse. Ah non. Et puis alors, ce qui aime pas bien, c'est que depuis que les filles sont libérées, ce qui est vachement formidable, hein, évidemment, il faudra libérer les mecs. Parce qu'elles arrivent avec des mini-jupes, et du machin, bon, hein. Non, faut pas toucher. Bon, bah salut, alors, hein. Laissez, je vais y foutre le feu, ça fait rien. Et pour ça, mesdemoiselles, je voudrais rappeler la grande phrase de Confucius, qui avait dit très justement, compromis, chose due.
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9: Alors, écoute-moi bien, là, mon petit gars, là, hein. Ici, t'es dans un centre de réinsertion pour jeunes, hein. Y'a pas de place ni pour la vermine, ni pour les voyous ici, ok. Et pour le moment, t'es considéré comme un délinquant.
10: Je suis pas de cas, je suis de Roubaix, moi.
9: Donc, je note, hein. Tête remplie de sable fin. Ne comprend pas notre langue. Bien. Donc, on va reprendre depuis le départ, mon garçon, ton nom. Tu connais ton nom?
10: Oui, je m'appelle Igor Tala, hein.
9: C'est bien.
10: Tu feras cette mère à fils, moi, hein. C'est pas un bamboula qui va m'apprendre à comment que je dois parler.
9: Alors, écoute-moi bien, là, mon petit gars, hein. Bon, si tu veux, moi, je n'ai rien contre les fanfarons, hein. Si tu veux fanfaronner, tu fanfaronnes. Ça, c'est pas mon problème. Seulement, il y a quelqu'un que ça dérange ici. Tu vas? C'est le stylo de Monsieur Poquelin. Parce que si tu fanfaronnes, eh ben, ça picote. Ça picote. Du verbe picoter. C'est bien compris, ça?
10: T'es sûr, hein? Bon.
9: Donc on va pour la date de naissance, là, il y a marqué 1970.
10: Bah quoi?
9: Ben il faut compléter.
10: Mais moi, je suis né en 1970. Alors pas de loisirs à Mauquin. Parce que mes parents, ils avaient organisé un pique-nique. Et ma mère, d'un coup, elle a eu une contracture. Moi, j'ai accouché direct sur le nob, comme ça. Et pendant longtemps, ils m'ont surnommé petit pique-nique.
9: Donc maintenant, on va passer à la phase 2. Oh, pourquoi du comment? À savoir, qu'est-ce que tu fais là avec nous, mon garçon, hein?
10: Je sais pas, moi, qu'est-ce que je fais là?
9: Je vais te dire! Je suis là pour t'informer. Donc, pour le moment, tu purges une peine de 30 ans incompressible, hein? Chez les fous, chez les dingos. Pour la simple et bonne raison, mon petit gars, que tu as mangé ta frangine dans son entièreté. Mmh. On est d'accord pour
10: ça.
9: Donc
10: j'ai pas
9: je veux que
10: moi.
9: Tu as mangé.
10: Qu'est-ce,
9: voilà.
10: Que
9: qu'est-ce que tu as fait à ta frangine, là? Tu as bouffé?
10: Pas tout.
9: Eh bien, voilà. Il faut dire à M. Poquelin quand il fait des bêtises. Et M. Poquelin est là pour t'apprendre que ta sœur n'est pas un aliment. Tu comprends ça? Alors, pourquoi tu fais ça?
10: Parce que je suis allé dans le... comme ça, dans sa chambre à ma sœur.
9: Oui.
10: Et j'ai découvert qu'elle avait positionné au-dessus de son lit un poster de Nikos Aliagas de Star Academy.
9: Oui.
10: Alors moi, je lui ai dit, bon, t'es amoureuse de lui ou bien t'es une pute ou quoi, salope, hein? Après, elle n'a pas aimé ce que je lui ai dit. Alors, elle a voulu me faire peur. Elle a voulu me faire une grimace. Moi, j'ai eu peur, j'ai mis tout mon cœur dans sa gueule, hein. Là, je l'ai éclaté, ma sœur, hein. Comme ça, elle couchera pas avec le grec, là. Parce que ma sœur, c'est pas un PD, non?
9: Jésus, Marie-Joseph, mais c'est grave! C'est très grave, ça, mon garçon! Qu'est-ce qu'on fait quand on fait des bêtises, mon garçon?
10: Je sais pas qu'est-ce qu'on fait.
9: Eh bien, il faut s'esquisser. Allez, vas-y, s'esquisse-toi.
10: Allô, Agathe, c'est le gars qui t'appelle. Pour te dire que j'aime s'esquisser.
9: Oui.
10: J'ai bien compris qu'il fallait pas te grignoter.
9: Oui! C'est bien. Bon, maintenant, tu dois également des esquisses à ton papa, mon garçon, là.
10: Mmh.
9: Hein? Qu'est-ce qui s'est passé avec ton papa?
10: C'est parce que, en fait, disons que j'avais regardé un reportage sur les enfants du Kosovo à la télé.
9: Oui.
10: Et les journalistes disaient que là-bas, les enfants, ils meurent de soif. Mmh. Alors moi, je me suis dit, je vais faire de l'aide humanitaire. Je vais leur envoyer là-bas une bouteille de jus de pamplemousse. Et après, j'ai demandé à papa Minouche, mon père, la protection aluminium pour emballer ma bouteille.
9: Oui.
10: Et lui, il m'a dit non, il n'y a pas besoin de protection. Mais d'un air... grimacé! Alors je l'ai pris, je l'ai attaché à l'arrière de mon délit turbo avec une corde.
9: Oui.
10: Et pour lui montrer, je l'ai traîné. Jusqu'à là, la chaussure, à tire-coin. Et pendant que je conduisais la voiture, je disais, alors papa Minouche, t'as pas besoin de protection dans la vie, acculé?
9: Seigneur tout-puissant, mais c'est grave! Qu'est-ce qu'on fait quand on fait des bêtises, mon garçon?
10: Il faut s'excuser.
9: Oui!
10: Papa Minou, je me t'excuse. J'ai bien compris que t'étais pas une remarque.
9: Eh bien voilà! Tu vas! Et c'est très simple!
10: Faut que je retourne chez moi pour envoyer ma bouteille de jus de pamplemousse.
9: Tu veux rentrer chez toi?
10: Oui!
9: Bon, laisse-toi, allez. Avant de partir, tu dis au revoir à M. Poquelin.
10: Oui.
9: Hein, tu fais la collade.
10: La collade.
9: Après, tu pars, hein? D'accord? Voilà!
11: Oui, ben c'est des délinquants quand même, hein? Faut nous emmerder, hein?
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12: Vous êtes tous allés chez le dentiste. Vous allez voir, ça va vous rappeler de très très bons souvenirs.
13: Ouais, j'ai mal, docteur. Ça grosse au fond à droite, qui me fait mal, là. Au fond à droite. À droite. À droite. À droite, merde. Non, c'est pas peine de trifouiller à gauche, j'ai rien à gauche.
12: Allah! Le con, j'avais rien à gauche, oh! 5 minutes, t'as mal à droite et à gauche. Et là arrive la piqûre.
13: Oh non.
12: Là, il te monte la seringue, il te dit, voyez, c'est rien du tout.
13: Vous avez rien de plus petit.
12: Alors, chez un docteur, normalement, une piqûre, ça va très vite. Chez un dentiste, c'est différent. Quand il retire la seringue, t'es carrément allongé dans le fauteuil. Et là, t'as la piqûre qui commence à faire de l'effet. T'as l'impression que ta lèvre pèse 3 kilos. Là. Ça va, vous sentez bien?
13: Oh ouais, bien.
12: Et là, dentiste se met de dos. Il trifouille dans son coin, t'as l'impression qu'il bosse. C'est faux. Le dentiste se retourne parce qu'il se fout de ta gueule. Et franchement, il y a de quoi. Et là, il revient et il te met dans la bouche le crochet du capitaine Fracasse. Et là, comme tu es très à l'aise pour parler, Il commence à te poser des questions. Alors, où est-ce que vous allez en vacances cet été?
13: Ah là là là là là.
12: Attendez, où ça?
13: Ah là là là là là.
12: Vous me dites si je vous fais mal?
13: Non, vous inquiétez pas.
12: Ah, je vous ai pas touché.
13: Ah bon? C'est nerveux.
12: Comment?
13: C'est nerveux.
12: Pardon?
13: Ah ça, voilà, voilà.
12: Et là, il prend la roulette. Ouvrez la bouche.
13: Non.
12: Ouvrez la bouche.
13: Non.
12: Vous faites pas idiot, ouvrez la bouche, sinon je peux pas vous soigner.
13: Je m'en fous. Vous n'avez qu'à passer par derrière.
12: Débrouillez-vous, trépanez-moi. Ah, faites pas idiot, ouvrez la bouche.
13: Non, on a le dos en main,
12: hein. Ouvrez mieux que ça. Et là, il attaque. Lâche un coup de roulette à les fesses qui décollent de 20 cm. Il semblerait que le nerf de la dent soit directement relié au muscle fessier. Et à un moment donné, il va à fond. Là, tu commences à avoir de la fumée qui sort de ta bouche. Pardon, il y a de la fumée. Et où les pompiers? Dans la boule, là. Et là, il pose la roulette. Ouvre la bouche. Et là, tu ouvres la bouche, puisqu'il a posé la roulette décontractée. À ce moment-là, il t'envoie de l'air froid sous pression. Juste sur le nerf, à vif.
13: Ah! Enfoiré!
12: Comment?
13: Ah, ça va, là, là, là. Ah, ça fait mal.
12: Il est arrivé d'assistante, super sexy, super décolleté, genre Marilyn Monroe. Ça va, vous avez pas trop mal?
13: Non.
12: Sans, je suis complètement insensible à la douleur. Ça tombe bien parce que ça risque de vous faire un petit peu mal. Et là, l'autre, il est derrière, réattaque la roulette. T'as la main gauche qui s'enfonce dans le bras du fauteuil, définitivement. Tu peux rentrer avec le fauteuil chez toi, donc. Pendant que la main droite essaye désespérément d'attraper les testicules du dentiste. Et là, comme par hasard, la roulette s'arrête.
13: Ça vous gêne pas si je joue un peu vos testicules?
12: Non, ça peut vous détendre. Et là, il t'envoie un coup de roulette, vous, tu tires dessus. Et là, t'as la roulette qui dérape sur la gencive. Alors là, quand ils font une connerie, ils disent tous la même chose. Rincez. Là, tu prends le petit gobelet, tu t'envoies derrière la cravate. C'est vraiment le cas de le dire, car vu l'état de ta lèvre inférieure, t'as le liquide qui tombe direct sur le costume. Là. Craché.
13: C'est déjà fait.
12: Faites pas idiot, rincez-vous. Là, tu prends le gobelet, pour aller plus vite, tu t'envoies direct sur le costard. Craché. Et là, tu te retrouves avec un petit filet de bave d'environ 25 cm qui te relie directement à la cuvette. Là, tu te dis, il faut que je m'en débarrasse le plus vite possible avant que Marilyn Monroe revienne. Là, tu n'as qu'une solution, il faut que je me jette en arrière d'un coup sec. Tu te jettes en arrière et là, Marilyn Monroe revient. Là, elle te trouve allongée dans le fauteuil avec un filet de bave d'environ 2,50 m. Qui te relie toujours à la cuvette.
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15: On vit dans un monde, mesdames et messieurs, où il y a trop de choses qui servent à rien. Je m'en suis aperçu l'autre jour en feuilletant un programme télé. 90 pages pour une semaine, merde. Attention, pour choisir un film le soir, faut y prendre le bonheur de matin. Hein. C'est normal, je regarde, il y a des chaînes, tu sais pas à quoi elles servent. Par exemple, t'as Cheval TV, Astro TV, Poterie TV. Je regarde, le mec, il moule et démoule des poteries toute la journée, comme ça. T'imagines? Et le présentateur, il dit, pour tout abonnement à Poterie TV, 3 kilos de terglaise offerte. Oh. Passe-moi le téléphone, vite. Allô? Il y a des chaînes comme ça. Si t'es insomniaque, tu mets LCP, la chaîne parlementaire. T'as en 3 minutes, c'est bouclé, t'es bon, tu t'emmerdes. Ah, il y a des chaînes comme ça. J'adore. Chaîne qui servent à rien. Il y a une chaîne que j'adore. Vous pouvez la trouver en zappant sur les box. C'est Lux TV. Alors, Lux TV, c'est ma préférée. C'est une chaîne où toute la journée, H24, hein, tu vois des milliardaires qui vivent dans des super baraques, avec des superbes bagnoles, des bateaux, des bijoux, ils vont dans les super restos. Et qui c'est qui la regarde le plus? Nous, le peuple. Waouh! T'as vu sa montre? 8 mois de salaire. Waouh! Alors, je me suis posé la question. Je me suis dit, est-ce que les milliardaires, ils regarderaient Peuple TV? Hein? Ouais? Ils nous verraient faire nos courses nous-mêmes à Carrefour dans nos sacs recyclables comme ça. Ils nous verraient mettre de l'essence nous-mêmes dans nos petites bagnoles, comme ça, glou, glou, glou, glou, glou, glou. Ouais, ils nous regarderaient acheter nos bijoux plaqués or au manège à bijoux chez Leclerc. Ouais. Et le soir, ils nous regarderaient bouffer à Buffalo Grill, avec nos gamins, tous dégueulasses, mal élevés, qui braillent. Hein? Ah ouais, comme ça. Qu'est-ce qui sert à rien, comme ça. Et alors, pour zapper sur toutes ces chaînes, mesdames et messieurs, il y a trop de télécommandes. Des fois, je vais chez des potes, sur la table basse, il y en a 6. Tout comme ça, voilà. Plus une 7e, une énorme, large comme ça. C'est la télécommande universelle. The Universal Remote. Elle est censée les remplacer toutes les autres. Mais comme personne ne sait jamais la faire marcher, celle-là... Elle sert à rien. Ouais, c'est vrai. De temps en temps, t'as un mec de la famille qui passe, qui appuie dessus comme ça pour voir si dans la nuit ça serait pas programmé. Ça sert à rien. Il y a plein de choses qui servent à rien. Et puis alors, sur ces télécommandes, vous regarderez chez vous en rentrant ce soir. Il y a trop de boutons, dont certains boutons, c'est comme les métiers, tu sais pas ce qu'ils foutent. Moi, il y a un bouton en bord du fond. Hein. C'est un triangle, comme ça, avec trois ronds qui montent au-dessus. Attention, tu l'as celui-là aussi. J'ai cherché partout sur Internet les notices, j'ai rien trouvé. J'ai fini par appeler le service technique du fabricant. Je lui dis, allô, monsieur, je dis, qu'est-ce que c'est ce bouton avec un triangle et trois ronds au-dessus? Il m'a dit, allez savoir. Il me dit, sûrement une fonction qui existera dans 50 ans. Bon. Ok. J'en ai un autre, véridique. Hein. C'est un escalier qui monte comme ça, avec une flèche qui tombe vers le bas. J'ai pas rappelé le mec, hein. Non, non. Mais je me suis dit, peut-être que quand j'appuie dessus, quelque part dans le monde, t'as un mec qui tombe d'un escalier comme ça. Blam, blam, blam, blam, blam, blam, blam, blam. Tu vois? Hein? Ce serait pratique, ça. Le voisin, il est con comme un manche. Blam, blam, blam, blam, blam. Sa femme, aussi con que lui. Blam, blam, blam, blam, blam. Des trucs comme ça qui servent à rien, tiens. Électroménager. Oh, y a pas trop d'électroménager? Tiens, regarde, on va prendre un exemple pareil, concret, que tout le monde va comprendre instantanément. La yaourtière. Ah bah non, on avait tous des yaourtières. Tous autant qu'on est là, on s'est dit comme ça un jour, ouais, viens, on fait des yaourts comme les paysans. Juste une fois, hein. Un an après, c'est... on fait des yaourts. Ah non, laisse tomber, c'est tout en haut du placard, il va falloir y descendre. Ça va durer des heures, il va falloir y laver, laisse tomber, je vais acheter 4 yaourts, ça va coûter 1 euro, ça va plus vite. Hein. Yaourtière. Le jour avec ma femme, on a acheté une centrifugeuse pour faire des jus de fruits, un esprit sain dans un corps sain. Bon. Alors, ça coûte cher, tout, on rentre, machin. Donc, je la branche, je mets une poire dedans. J'ouvre comme ça, hop, disparu la poire. Tout dans le filtre. Sec, c'est tout sec. Ma femme, elle me dit, mais t'en as pas mis assez, mais en plus. 8 kilos de poire. Je fais un dé à coudre comme ça. Mmh. Oh, t'en voulais, y'en a plus. Va m'acheter un poirier, vite. Qu'est-ce que c'est, hein? En plus, si t'as pas un Karcher pour nettoyer le filtre, jamais tu t'en resserres du truc. Non, non, tu finis avec ton presse-agrumes en plastique à 2 balles, ou tu vas t'acheter un litre de Joker, c'est réglé. Hein, voilà.
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14: Mesdames, mesdemoiselles, messieurs, pour cette 78e édition de la Nuit des Césars, l'Académie des Arts et Techniques du Cinéma est fière d'accueillir la présidente de la soirée, Mademoiselle Jeanne Moreau.
16: Bonsoir. Le cinéma, c'est la vie. Et ma vie, c'est le cinéma. J'ai traversé les siècles. Les frères Lumière. L'arrivée d'un train en gare de la Ciotat. C'est moi qui joue le train. Plus tard, je joue encore la locomotive dans La Bête humaine. Et Jean Gabin et Julien Carrette me bourraient le fourneau. Aux États-Unis aussi, j'ai fait une belle carrière. Oui! Dans Autant n'emporte le vent, j'ai le rôle principal. C'est moi qui fais le vent. J'ai pas pu jouer dans King Kong, je venais de me faire épiler. Mais si je suis ici ce soir, c'est pour remettre un César d'honneur à un immense acteur, Michel Galabru.
17: Ah, j'ai vu le palmarès. Pas un film marrant. Pas une couillonnade. C'est pas bien. Alors ça, c'est sûr. Des films qui quittent l'affiche avant que la colle soit sèche. Alors ça, on en a. Et avec des titres édifiants. À bientôt si tu peux. Merci, au revoir. Reviens, je pars. T'en vas pas, je reviens. Ça donne envie, hein. Quand ça se passe pas dans les salles de classe peuplées de boutonneuses illettrées, ça se passe dans les appartements parisiens de bobos avec des murs blancs, des parquets sans tapis et un tableau de Soulage dans les chiottes. Ça donne envie, hein. Les salles de bain avec des actrices qui pleurent dans des baignoires pleines de cheveux, à côté d'acteurs qui hurlent devant des lavabos bouchés remplis d'ongles de pied. Il y en a marre! Et dans ces naftons à la deuxième bobine, le héros, un ancien prof de philo en pleine crise existentielle de la trentaine, devient pédé comme un sac à dos. Et il quitte son endive pour se mettre en ménage avec un poireau. Et vous allez voir que le César du meilleur film étranger va encore aller à un film iranien, ou même la pellicule est voilée. Pourtant, pour en faire des films marins, je sais pas, moi, Mon curé chez les burkas, Djellaba les pattes, Minaret d'autobus, Médecins sans frontières, c'est pas les sujets qui manquent pour faire poiler le barbu. Alors, vous savez, où pouvez-vous le foutre, votre César? Oui, j'ai bien une petite idée. Mais les bords sont rugueux.
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18: Maintenant, ça va être le moment un peu coup de gueule du spectacle. C'est un peu mon quart d'heure Guy Bedos, là. J'ai un coup de gueule parce que hier j'ai passé un coup de fil, j'ai fait un faux numéro, mais je m'étais trompé que d'un seul chiffre. Je trouve qu'un seul chiffre c'est pas grand chose, ok, je sais pas. Et bien moi je pense personnellement, je sais pas ce que vous en pensez, mais quand on se trompe d'un seul chiffre, on devrait pas tomber sur quelqu'un de totalement différent de la personne à qui tu voulais parler à la base, non? Et il y a un autre truc qui m'énerve un peu, c'est quand par exemple ton numéro c'est 06 20 30 je sais pas quoi, il y a des gens, ils t'appellent, ils disent bonjour, je suis bien au 06 98 12 13 57 64. T'as envie de lui dire, mais qu'est-ce qui se passe? T'en as pas un de bon dans tout ça? De quoi tu me parles? Sérieux, ça arrive. Mais bon, c'est fini, j'ai pas envie de m'énerver trop. On est là pour rigoler, pour faire de la musique. Moi, j'ai pris mon plaisir, j'ai réalisé une partie de mon fantasme tout à l'heure. Je vais les écouter, mes copains qui me disent à chaque fois « Vas-y, chante, de toute façon, t'as que 33 ans. » Ils disent aussi « Tu les fais pas, d'ailleurs. » J'ai jamais compris ce que ça voulait dire, hein. Faire son âge, les gens qui te disent « Tu les fais pas », j'ai jamais compris. Comment tu fais? Vas-y, comment tu fais 33 ans? Vas-y, bon. Vas-y, je vais te faire 40 après, tu vas voir, vas-y. C'est comme les gens qui disent aussi « J'ai 32, mais je vais sur mes 33. » Eps, tu vas où? Je vais sur mes 33, là. Ok, tu reviens? Bah non, tu peux pas revenir. Mais... Cela dit, 32 ou 33, ou quel que soit mon âge, franchement, mais bon, c'est ma vie, c'est comme ça. J'ai jamais fêté d'anniversaire, jamais, de toute ma vie. Ouais, j'ai eu une enfance un peu particulière. On était trois enfants, un de chaque sexe. déjà toujours beaucoup frappé chez mon père, c'était ses mains. Comme tous les enfants du monde, on jouait à cache-cache. Sauf que pour moi, le problème, c'est pas qu'on ne me trouvait pas, c'est qu'on ne me cherchait pas. J'ai passé des journées entières dans des placards à dire « Ça y est, je suis caché !» Je comptais jusqu'à des fois 13 000. Après, j'ai eu une scolarité chaotique, mais c'était pas de ma faute, c'était tout simplement parce que j'étais trop sentimental, trop affectif, je m'attachais trop à chaque classe, je n'arrivais pas à me défaire. Et aussi, pour ne pas vous mentir, parce qu'à l'école, moi, je trouve, avec un peu de recul, s'il y a des jeunes, vraiment, ne prenez pas exemple sur moi, je parle pour moi, mais franchement, je pense que des fois, on nous intéresse pas beaucoup, on nous apprend des choses qui sont pas très intéressantes, je veux dire, si... Voilà quoi, c'est il y a des choses, tu te dis, par exemple si je vous dis ce soir ici racine carrée de 25, vous dites 5, ok, et alors? Ça t'a déjà sorti d'une galère ce truc? Tu t'es déjà dit en sortant d'une soirée, heureusement qu'on la connaissait cette racine, sinon on était dans la merde. T'es déjà sorti d'un appartement que t'as visité en disant à l'agent immobilier, écoutez, on l'aime bien mais on le trouve un peu isocèle quand même. Attends, est-ce que depuis que t'es sorti de l'école, ok, t'as déjà réutilisé dans ta vie un compas? Et en plus, les exercices, regarde avec quoi tu commences la vie. Quand t'es môme, ta vie, elle commence avec des exercices qui s'appellent des problèmes. Des problèmes, c'est comme ça que t'apprends l'éducation de base. Le prof, il rentre dans la classe, allez, sortez les cahiers, on va commencer les problèmes. Le môme, il rentre chez lui à la maison. Et son père lui dit, t'as fait quoi aujourd'hui à l'école? Il dit, des problèmes. Et toi, papa, au travail, des problèmes. Et toi, mon fils, c'était quoi le problème? Alors là, c'est super, hein, c'est une baignoire se remplissant à 4 litres d'eau toutes les 47 secondes. Toutes les 47 secondes. Si je commence à remplir ma baignoire à 19h12, sachant qu'il y a un trou dans ma baignoire laissant échapper 7 litres d'eau toutes les 9 secondes, si je fais une interruption de remplissage de ma baignoire à 20h16 que je reprends à 20h19, tout en sachant que pendant les 4 dernières minutes de remplissage j'ai essayé de boucher le trou avec la moitié de mon doigt, à quelle heure aurais-je 29 litres d'eau dans ma baignoire?
19: Ah ouais.
18: Et toi, chérie, qu'est-ce que t'as répondu?
19: J'ai dit, je prends la douche.
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22: Alors, c'est fête de Noël, ça s'est bien passé?
23: Toute la famille était réunie, ça fait plaisir.
22: Ah bah oui, ça fait plaisir. Une fois par an.
23: Ouais. Faut pas plus d'une fois par an.
22: Ah non, pas plus, non.
23: Sinon, ça fait trop.
22: Oui.
23: Et vous, c'était sympa?
22: Oh ben, c'était complet, quasiment, hein, sauf les morts, évidemment. D'ailleurs, ils seraient pas morts cette année, on aurait été embêtés parce qu'on n'aurait pas su où les mettre.
23: C'est sûr.
22: Non, c'est bon à savoir, hein. Ouais, ouais.
23: Et ça s'est terminé tard, votre fête?
22: Oh ben, ça a carburé toute la nuit. Déjà, on s'est mis à table très tard, après la messe de minuit.
23: Vous êtes allé à la messe de minuit?
22: Ben non, on l'a regardé à la télé. Intertransmise en direct différé de Vladivostok ou de Quimper, je me rappelle plus. Avec des commentaires de Robert Chapat.
23: Attends, Robert Chapat, il est au sport, lui, normalement.
22: Il y avait lui de libre pour le réveillon. Mais champion, le gars. Hein. Oh, il nous a fait un commentaire impeccable. Tout l'historique des vins de messe depuis le mariage du Christ. Tout l'historique des vins de messe depuis le mariage du Christ. Ouais, c'est une contre-pétrie.
23: Pas facile.
22: Ah non, elle est pas facile, hein, non? Ouais, ça va gamberger, là. Hein. Ouais, tranquille pour un petit bout de temps, là. Et vous, alors, sympa?
23: Oh, bon, on était tous là aussi, nous, en famille.
22: Ah, oui, vous étiez nombreux?
23: Ah oui, attends que je compte, on était 3.
22: Ah oui?
23: Il y avait ma femme.
22: C'est normal.
23: Ouais, pour un réveillon.
22: Ouais.
23: Ma belle-mère, puis moi.
22: Ah oui, mais ça commence à compter aussi, hein, 3. Et
23: vous aviez fait un sapin cette année?
22: Ouais, le même que l'an dernier. Un artificiel qui se déplie avec la décoration intégrée.
23: Ah ouais. Ah, je le connais, celui-là. Il n'y a pas besoin d'acheter les boules. Elles sont déjà moulées avec les branches.
22: C'est celui où il y a la neige dessus en imitation.
23: Ma femme, elle aime pas quand il y a déjà la neige dessus en imitation. Elle s'enrhume.
22: Puis alors, j'avais branché la guirlande électrique lumineuse multicolore directement programmée sur le thermostat du four.
23: Ah ouais, dès que la dinde est cuite, le sapin clignote. Ah, ben j'en aurais bien jeté une, mais ma belle-mère, ça lui fait mal aux yeux.
22: Ah, mais attention, faut jamais se mettre trop près d'une guirlande électrique lumineuse multicolore. Jamais. Jamais. C'est joli vu de loin, ça, c'est comme un tableau. Tu vois?
23: Ah, t'as raison. Ouais.
22: Ah, ouais.
23: Et qu'est-ce que vous aviez au menu?
22: Du foie gras à volonté. On reprenait autant de toasts qu'on voulait.
23: Même s'il n'y avait plus de foie gras?
22: Même, c'était à volonté. La margarine et les cornichons, pareil, à volonté. Le mousseux et tout, servi juste à température.
23: Nous aussi, à température du corps, 37 degrés. C'est là qu'il mousse le plus. J'arrose ma belle-mère avec, moi. Je lui fous des coups de trompette dans les oreilles. Ah, on se marre.
0: Oh, non, non, non,
23: non. On s'éclate.
22: Nous, on se bagarre avec les toasts. C'est celui qui aura le plus de pâté sur la gueule.
23: Oh, c'est mort, oh, ça.
22: Ah, oh, bah oui, quand on est bien barbouillé de la tronche, on pense bien. Ouais. Vous aviez quoi comme menu, vous?
23: Mayonnaise.
22: Ah oui. Oui, mais en entrée.
23: Mayonnaise.
22: Ah oui. Oui, et en plat.
23: Mayonnaise.
22: Oui, mais avec quoi, la mayonnaise?
23: Toute seule, pure. Parce qu'on a remarqué les autres années que les plats qui accompagnaient la mayonnaise, ils dénaturaient le goût de la mayonnaise. C'est un truc à savoir.
22: Et alors en dessert...
23: Pareil, mayonnaise. Mais dans des coupes avec une gaufrette en éventail. Plantée dedans. La classe.
22: Ouais.
23: Vous avez dansé, vous?
22: Ah bah oui, on a dansé la chenille sur l'air de la danse des canards. Mais... C'est pas incompatible, hein. Mais moi, la chenille, j'aime pas bien ça, ça me barbouille. Il y a le mousseux qui me remonte. Vous avez pas dansé, vous?
23: Non. Enfin, pratiquement pas. Ma femme a dansé un peu à la fin, vers 10h30.
22: Ah, mais je croyais qu'elle aimait pas danser, ta femme.
23: Avec moi, non. Elle a dansé avec sa mère.
22: Ah, bah, ça devait être vraiment sympa.
23: Ouais, ça a mis de l'ambiance.
22: Oh, bah, je comprends, ouais.
23: Je préfère l'avoir dansé avec sa mère qu'avec un autre gars. Hein.
22: Surtout pour un réveillon, c'est plus convenable.
23: Et au jour de l'an, vous remettez ça?
22: Ah ouais, à ce moment-là, au jour de l'an, ce sera au restaurant, entre amis, menu spécial, ambiance comprise, uniquement fruits de mer.
23: Homard, langouste, huître...
22: Bigorneau, surtout. On aura tous une épingle et on va travailler l'opercule. Eh ben, viens avec nous, si tu veux.
23: Oh, je peux pas, moi, le premier de l'an, c'est en famille.
22: Ah oui, vous serez nombreux? Vous êtes déjà venu? Attention, parce qu'il faut pas lui retirer le pain de la bouche. Hein.
23: On sera trois.
22: Oui.
23: C'est pas dur à deviner.
22: Ah, ben, mais il y en a qui sont plus rapides que d'autres.
23: Il y aura ma femme.
22: C'est normal.
23: Oui, pour un réveillon. Ma belle-mère, puis moi.
22: Ah oui, mais ça commence à compter aussi, hein, trois.
23: Mais ma femme et ma belle-mère, c'est pas sûr. Parce qu'elles vont peut-être réveillonner chez des amis.
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21: Bien, bonjour messieurs. Je me présente, je suis Bruno. J'ai une formation de danseur classique contemporain. Je suis aussi préparateur physique. Et si je me suis porté bénévole ici à la prison de la santé, c'est pour une heure de détente corporelle, hein, pour rejeter les tensions qui s'accumulent, parce que quand on arrive ici, on comprend tout de suite que la prison, c'est pas le Club Med. C'est mon premier jour, hein, je suis un petit peu crispée. D'ailleurs, je compte sur vous pour me mettre à l'aise, hein. Comme vous êtes tous assez patibulaires et costauds, je souhaiterais qu'il n'y ait pas de bizutage. Merci. Je tiens à vous signaler que si j'ai ce petit sifflet, c'est pour prévenir en cas de pépin, hein. Sachez que j'hésiterai pas à m'en servir. Ah, pardon, oh là là là, pardon. Non, j'ai cru, quand vous vous êtes gratté l'oreille, que c'était un signe de ralliement pour m'attaquer. Pardon, oh là là. Je suis tendue comme un arc, moi, hein. Hein, non, c'est rien, Maton, on fait connaissance, c'est le premier jour. Ah, bah dis donc. Si j'avais une olive entre les fesses, je ferais de lui le premier impression, moi. Bien, messieurs, vous allez me donner vos noms, prénoms, la raison de votre présence ici. Si vous le désirez, hein, on va commencer par le monsieur avec la belle moustache, là. Alors, comment, qui êtes-vous? Vous êtes Slobodan. Ben, enchanté, Slobodan. Vous êtes là pour quoi? Meurtre avec barbarie? Non, c'est moche, ça. Mais même si la personne âgée, comme vous dites, vous a provoqué en vous regardant, faut pas tuer les gens comme ça pour un oui, pour un non, hein, Slobo. Bien, on passe à Jacques l'éventreur de Sergi Pontoise. C'est amusant, ça. C'est un surnom? Pas du tout. Ah bon? C'est un test, hein. Putain. Bien, on passe à monsieur, vous êtes Abdelkrim. Ah bah c'est amusant ça aussi, c'est raccord avec l'endroit finalement, hein. Vous êtes, comment? Je comprends, quoi? Ah non, je prends pas de message pour l'extérieur, non. Non, je ramène pas des lames de rasoir non plus. Non. Ni du coke, ni du pchit, non. Si vous voulez des boissons gazeuses, vous allez directement à la cafétéria, hein. Bien. Messieurs, nous allons faire un exercice de relaxation, hein, parce que je sais pas vous si vous en avez besoin, mais avec ce que je viens d'entendre, ça va pas me faire de mal. Bien, messieurs, on se met en ligne, on se place en 4/5, messieurs. On cambre le fessier, s'il vous plaît. On plie les genoux à l'inverse du cubitus, messieurs.

0: ça. Non, je dis ça parce que depuis le début, vous êtes fixe. Vous me regardez, vous êtes figé. Hein, ça donne la chair de moule, là, vos conneries. Moi, je n'ai rien contre vous, Jacques l'éventreur de Cergy Pontoise. Hein. Moi, je ne suis pas là pour juger la personne. Ça a été fait, d'ailleurs. Hein. Putain. Bien. Allez, on va faire de la sophrologie. Ça va nous détendre. Allez, bah, par exemple... c'est le printemps, il fait beau, vous sortez du boulot, vous avez votre petite mallette à la main, il y a un parc, il y a des fleurs, il fait beau, il y a une jolie jeune fille qui passe comme ça en jupette devant... Oui, alors non, on va changer d'exemple. Ça n'a pas l'air de vous détendre, Abdelviol. Abdelkrim ! Vous bavez en plus, non. C'est plus le printemps, il n'y a plus de jeune fille en jupette. Hein. Oui, Jacques, l'éventreur de Cergy Pontoise. Excusez-moi de revenir vers vous, mais depuis le début, vous êtes fixe. Vous êtes figé sur moi. Ça. Je sais pas si vous avez une idée derrière la tête, mais je veux pas le savoir, hein, Jacques. Comment? Je comprends rien ce que vous me racontez. Articulez, parce que je comprends pas. Quoi? Vous pensez que vous avez eu tort de donner à bouffer les morceaux de votre femme à votre chien? Oui, Jacques. Hein? Et vous pensez que vous auriez mieux fait de les préparer en blanquette de veau pour les donner à bouffer à vos beaux-parents? Putain! C'est rien, Jacques, hein? C'est du stress, voilà. Ce qui est passé est passé, c'est des idées toutes simples, mais vous savez, qui permettent de se recentrer un minimum. Mais qu'est-ce que vous foutiez, vous? Ça fait une heure, j'ai le temps de me faire violer trois fois! C'est arrivé au prof de piano, ah bon? Ça devait être un piano à queue, alors? Putain. Allez, messieurs, question artistique. Qui parmi vous a déjà pratiqué la danse classique? Danse moderne? Danse aquatique? Ballet? Ballet contemporain? Ballet moderne? Hein? Un ballet dans ton cul? Oh. Allez messieurs, on va faire un exercice corporel. Hein, on va laisser parler notre corps. Pas complètement, vous reculez tous d'un pas. Vous allez me mimer une situation de détente absolue. Et je vais tâcher de deviner, d'accord? C'est empathique, ça, hein? Allez, on y va, on commence par Abdel Meurtre. Allez, allez-y, mimez. Alors, qu'est-ce que vous faites, là? Vous skiez, apparemment. Vous devez être sur une piste noire parce que c'est violent, votre truc. Là, qu'est-ce que vous faites, là? Vous épongez vos gants mouillés par la neige. Et puis là, vous dégagez. La neige qui encombre votre vie, pas du tout. Vous violez, vous étranglez et vous enterrez. Bien. Écoutez, si c'est ça qui vous détend, je ne veux pas vous contrarier. Ah ben, dis donc. J'aimerais pas être à la place de la jeune fille. C'est pas une jeune fille. Ah bon? C'est qui? C'est moi.
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2: Je suis une amie avec mon mari, on avait visité la Bourgogne, tu sais. Enfin, tu sais, en Bourgogne, c'est pas difficile, tu as deux circuits, hein. Au-dessus, tu visites les escargots, et en dessous, tu as les caves. Moi, les escargots, ça me disait rien, c'est pour voir des choses qui bavent. J'ai dit, autant inviter ta mère à la maison, hein. Alors finalement, j'ai choisi les caves. Ben, voyez, Dijon. Eh ben, dessous, c'est un océan de vin. Un océan. Avec le guide, on avait fait une plongée en bouteille. Oh, genre le grand bleu, tu sais. À part que là, c'était les grands rouges, hein. Puis alors, il faut voir le guide, hein. Tu n'as pas commencé la visite, il te bourre le mot, hein. Goûter, cracher, goûter, cracher, t'as goûté, j'ai pas la peine de répéter ça une année de fois, on est venu pour ça. Cracher, là, je sais pas si mon mari va s'en rappeler, hein. Quand on est remonté en surface. Mal. Moi, il m'était monté un peu l'ivresse des profondeurs, tu sais. Bon, j'avais 19 de tension. Hein. J'étais contente, à l'école, j'avais eu de 19. Hein. Mais mon mari, tu sais, il avait dû oublier de faire les paliers de décompression. D'un coup, il est venu tout rouge, tu sais. Mais rouge, Bourgogne, grand cru, hein. Il avait même le regard millésimé. Ça a dû te lui faire péter le bouchon de la horte sauvage, tu sais. La ventriloque droite, là, du coup, il y a la ventriloque gauche, dépressurisation cardiaque. Il n'y a pas coupé, hein. Accident vino-vasculaire.

0: on a appelé le SAMU. Hein. Ils m'ont dit, madame, il nous faut 2 jours pour lui nettoyer les cuves et lui refaire les niveaux. Hein. Eh oui, ils m'ont dit, madame, votre mari, il a fait une overdose de rouge. Hein. J'ai dit, eh, je le vois bien, il est tout blanc. Essayez de le mettre sous perfusion de rosé. On a fait rigoler. Ben lui, non, mais nous, oui. Hein. Ah, depuis qu'on est rentré dans le quartier, tout le monde l'appelle AOC. Albert, oublie de cracher.
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3: J'ai 2 garçons, moi, mes super héros, comme je dis toujours. Super casse et super couille. Super casse-couille. Non, moi je suis papa, j'ai 2 bonhommes. 2 fois plus de bisous, 2 fois plus de tendresse, 2 fois plus de caresses, 2 fois plus de... Bah non, merde, finalement. Vous voulez que je vous dise, mon premier choc, à part l'accouchement, hein, qui reste quand même un des plus beaux moments de la vie, avec les battles de The Voice, c'est la première fois que j'ai emmené mon premier garçon à la crèche. Je suis arrivé devant le panneau, halte, garderie, te préviennent, n'entrez pas. À l'intérieur, c'est les Jeux Olympiques du nez qui coule. Ils marchent comme ça, comme des zombies, c'est Walking Dead. Je vous jure, les nanas qui travaillent là-dedans, on devrait leur donner des médailles. Ou des serpillères quand elles survivent. Non, mais c'est... Il y en a ici des éleveuses de nains? Oh mon Dieu. Et vous avez remarqué, les filles, dans les crèches, il y a toujours un enfant différent, plus beau, plus intelligent que les autres. Et alors moi, j'ai remarqué un truc, souvent, hein, c'est le mien. Je vais te dire, être parent, c'est génial, c'est formidable, j'adore. Moi, tu vois, là où avant, avec ma femme, on s'engueulait pour rien, eh ben, tu vois, maintenant, on sait pourquoi on s'engueule. On s'engueule à cause des enfants, c'est structuré. Tout est sujet de dispute. Le choix du siège bébé, le choix de la nounou. Moi, j'ai voulu l'essayer, ça a fait un drame. Tout, on ne s'entend sur rien, même le choix des fringues. À ce propos, alors, je voudrais qu'on m'explique l'histoire des tailles pour enfants. Quand je vais dans un magasin, qu'on me demande quel âge a le petit bonhomme, je dis, 8 ans, on me dit, c'est très bien, prenez du 10 ans. Pourquoi, vous n'avez pas du 8 ans? Ah oui, on a du 8 ans, monsieur, pour les 6 ans. Il n'y a pas un mec qui s'est dit, je vais faire des fringues 8 ans pour les enfants qui ont 8 ans. Non mais tu vois, pourquoi ça se passe pas comme avec les chaussures? C'est simple, les chaussures. Moi, mon fils, il chausse du 35, je lui mets du 35, je lui mets pas du 22. Sauf quand je veux lui faire mal, lui serrer les pieds à la chinoise. C'est pas facile d'être un enfant, je vous le dis. Hein. Oh là là, souvenez-vous. Hey, c'est pas facile d'être un enfant, surtout quand t'es le premier, et puis qu'il y en a un autre qui va arriver. Moi, mon premier, il a été traumatisé quand le deuxième était arrivé. Oh, bah, alors là, il ne voulait plus que l'on se reproduise, messieurs, dames. À la fête des mères, ma femme a reçu un stérilet en coquillette. Et moi, un préservatif en pâte à sel. Il en a fallu du sel, nom de Dieu. Oui, il sait comment on fait les enfants. Ah bah oui, hein, c'est moi qui lui ai expliqué. Non, je lui ai dit... j'y suis allé avec des œufs. Hein, c'est un gamin, il a 8 ans, tu peux pas tout dire. Hein, on sait qu'il faut... Oups là, faut employer des chemins détournés, comme on dit. Je lui ai dit que les enfants, ça arrivait par sodomie. Ah oui, non. Tu croyais que j'allais tout dire, hein? Non. Il est allé le dire à sa maîtresse, ce con. J'ai été convoqué. Elle m'a dit, mais enfin, monsieur Dubosc, enfin, on ne parle pas de sodomie avec un enfant de 8 ans. Voilà, enfin, 8 ans et demi, madame Goubert. Par contre, le petit, il sait comment on fait. Il a 5 ans et demi, hein, exactement. Et il nous a dit, et c'est vrai, que les enfants, pour les faire, il fallait se servir de ses pesticules. Ah, il ne sait pas bien comment. Il sait qu'il faut poser ses pesticules quelque part. À un moment donné, ça gonfle. Ça explose, ça jette des graines d'enfants. Je le cite toujours, ça s'appellerait la jactation.
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4: Eh bien, en rêvant à des vitesses pareilles, plus vite que la lumière, on a exploré des milliards de futurs potentiels pour notre journée du lendemain et pour les jours qui suivent. Alors, tout de suite, je vais vous dire un truc. Maintenant que vous savez ça, quand vous allez vous endormir ce soir. Vous allez vous endormir à un moment donné. Hein, au moment où vous allez vous laisser glisser dans le sommeil, juste après les petits mots gentils, tu sais, qu'on se dit « bonne nuit mon amour ». « Je t'aime, oui, moi aussi, je t'aime. Hein. »« Bon, ben alors, à demain. »« Ben oui, à demain. Sauf si je décède pendant la nuit. »« Non, mais c'est pas ce que je voulais dire. Oh, »« Ta gueule, ta gueule !» Hein, on n'entend plus rien. Hein, ça vous rappelle des trucs, ça. Hein. Bon, on n'entend plus rien. T'es prêt à te laisser glisser. À ce moment précis, essayez de n'avoir que des belles pensées. Pensez qu'à des jolies choses. Une fois réveillé demain matin. Oui, tu vois, j'ai tout un programme pour vous. Hein. Premier conseil, ne pas s'inquiéter. C'est quoi s'inquiéter? Bah, c'est tout simplement prévoir pour soi un futur désagréable. Ça sert à rien. C'est même pire que rien. Ça sert qu'à attirer les emmerdements. C'est comme les connards. Pareil. Ah, je te jure, si tu penses aux connards qui te pètent les couilles, hein, faut savoir qu'à l'autre bout, le connard, pff, hein, à l'autre bout, il fait « Ouais, c'est génial, je lui pète bien les couilles. » Tu vois, les emmerdements, c'est pareil. Si tu n'y penses pas, ils viennent pas. Ils sont dans leur coin, ils tapent le carton, tranquille. Tout d'un coup, tu t'inquiètes. Les emmerdements, ils font « Hey, gars, il y a du boulot pour nous, allez, tous ensemble !» Et tous les emmerdements, ils raboulent. Un autre exemple. D'inquiétude pure, pour que vous compreniez bien. Écoute bien. Tu as peur que le chien te bouffe. Et à tous les coups, le chien, il te bouffe. Vous connaissez tous cette histoire du représentant de commerce. Il arrive, tranquille, petite maison à la campagne. Il y a un portail comme ça, mais la sonnette ne marche pas. En revanche, la maison est ouverte. Il entend, le représentant, qu'il y a du monde dans la maison. Et sur la grille, il y a sûrement un panneau noir. Putain de panneau, hein, avec quatre têtes de mort aux quatre coins. Marqué en jaune sur noir. Attention! Chien très très méchant. Méchant souligné trois fois. Mais il ne l'a pas vu. Alors qu'est-ce qu'il fait le représentant? Il rentre. Le chien, extrêmement méchant, arrive à sa rencontre. Lui, il lui papouille la tête. Le chien, il a le disque dur qui est complètement rayé tout d'un coup. Et là, il regarde le gars, il dit « Il a pas vu le panneau ou quoi ?» Il se dit d'un autre côté, pourquoi je boufferais ce gars-là, il a l'air sympa, complètement déboussolé le chien. À tel point que le représentant, mon vieux, il arrive jusque dans la maison, avec le chien à côté de lui, super tranquille. Alors il y a la tablée, qui est là, ils sont en train de manger, ils entendent du bruit, ils se retournent, bah, tout le monde saute en l'air. Alors le représentant, pour dissiper le malaise, il dit « Excusez-moi, monsieur, dame, je ne voulais pas vous faire peur, oh là là, mais comme la sonnette ne marchait pas, je me suis permis de venir jusqu'à vous. » Et là, le maître de maison, il dit « Non, mais c'est pas ça le problème, monsieur, vous êtes le bienvenu. Évidemment, en plus, on voit bien que vous êtes sympa et tout, mais Brutus vous a pas bouffé. » Et l'autre, il dit « Pardon ? Pourquoi il m'aurait bouffé ? On a fait copain, Brutus ? Pourquoi vous me dites ça ?» Didier, monsieur, c'est un tueur. C'est un connard, hein. Attention, il a bouffé 64 personnes cette année. Et on est que le 2 février. Alors, pourquoi il s'est pas fait bouffer, le représentant? Eh bien, tout simplement, parce qu'il n'était pas inquiet. Ah, t'as compris, putain. Alors bon, la suite de cette histoire, elle est un petit peu moins drôle, hein, forcément. Hein. Bah oui, parce qu'une fois que le représentant, il a compris que Brutus était réellement très, très méchant. Hein. Là, il a commencé à s'inquiéter. Il est devenu tout raide, il a regardé le chien bizarrement, quand il s'est mis à trembler un petit peu. Brutus! En une seconde, il a recollé les morceaux D'un coup, il s'est souvenu qu'il était méchant, et il l'a bouffé. Même que le maître, à ce moment-là, il a dit, « Ah ben là, d'accord. » Tu vois, et il reconnaissait même plus son chien.
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0: La chose la plus importante qui me soit arrivée ces dernières années, c'est de rencontrer la femme de ma vie. Cherchez pas, les amis. C'est ça. Et je m'y attendais pas, ça. Parce que personne s'attend à ce genre de choses, c'est impossible. Moi, je m'y attendais pas, je me rappelle, je devais aller au parc d'Astérix, ça n'a rien à voir. Mais toute ma vie, je crois que je me suis préparé dans l'éventualité où je la rencontrerai un jour, tu vois. Toute ma vie, depuis que je suis tout petit, j'ai toujours fait attention à être bien pessa. Une chemise bien repassée, des chaussettes de la même couleur, tu vois. Un peu de Fahrenheit. J'ai toujours fait gaffe au cas où je la rencontrerai un jour. Et le jour où je l'ai rencontrée, je m'en souviendrai toujours. C'était sur le dernier Astérix, là. J'étais en numéro bis. En jupe et en spartiate. Mais les spartiates, ça va à ceux qui ont le pied grec, tu vois. Moi, j'ai un sandwich grec, ça, merde. Oh là, j'ai le pouce qui veut se barrer. Le funiculaire qui lui dit « Reste, mais allez, on est de la même famille, reste !» Le majeur qui renifle s'il n'y a pas un truc à manger, tu vois. Il est organique, ce pied. Je devrais lui faire payer un loyer, ce bâtard. Il m'a toujours foutu la honte, ce yep. Et la fois où je l'ai rencontré, je m'en souviendrai toute ma vie. Elle s'est approchée de moi, ça m'a mis la pression. J'ai enfoncé mes pieds dans le béton direct. Bonsoir. Elle est journaliste, elle faisait son travail. Elle a commencé à me poser des questions. Elle m'a dit, dites-moi, de qui vous êtes-vous inspiré pour jouer le rôle de numéro bis? J'ai inspiré, mais j'ai expiré aussi, hein. J'ai jamais fait des vannes aussi nulles de toute ma vie. Jamais. Et elle a continué derrière, elle m'a dit, quelles sont vos références cinématographiques? Dis, j'adore la soupe aux choux et les Goonies. Les Goonies. Pourquoi t'as dit les Goonies? J'étais subjugué, pareil. Première fois que je l'ai vu, je l'ai regardé comme Zira regarde Charlton Heston dans la planète des singes. Ah non, c'est vrai, c'est là que j'ai vu que j'étais amoureux. Et tu sais que t'es amoureux quand tu fais des trucs que t'as jamais fait toute ta vie, tu vois. Des trucs bizarres comme rentrer dans un magasin de bougies. Ça sent la myrtille. Et toi, ça sent quoi? Pomme cannelle. Waouh. C'est super bon, ça. On prend les deux, madame, on prend les deux. Quand tu te retrouves en dehors de la boutique avec deux bougies, une myrtille, l'autre pomme cannelle. Là, t'espères que personne t'a vu, tu vois. C'est normal, ça. Et là où tu vois que t'es amoureux, vraiment, là, là, là, c'est là où je m'en suis rendu compte. T'es amoureux quand t'as plus aucune personnalité. Quand il n'y a plus personne au comment, tu vois. Là, là, là, j'ai vu que j'étais amoureux. Là. On sortait du cinéma, elle m'a dit, t'as aimé le film? Je dis, j'ai adoré, toi. Elle m'a dit, moi, j'ai trouvé pourri, moi. Mais moi aussi, j'ai trouvé pourri, moi. Le film, tu parles du film, là. Et t'es trop pourri, ce film. Je vais appeler le responsable, ça m'énerve, ça. J'ai jamais été aussi nul de toute ma vie. Elle m'a trouvé super. Attends. J'ai dit, moi, super. Alors là, j'ai pris mon courage à une main. Je lui ai dit, tu veux qu'on s'épouse ensemble? Elle m'a dit, oui, on s'est épousé ensemble.
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5: Ce qui est incroyable avec Bienvenue chez les Ch'tis, c'est le succès à l'étranger. Ça ne s'attendait pas du tout. 7 millions d'entrées. Le film à l'étranger, et c'est pas fini. Ah, est-ce que là, il est sorti en Argentine, il cartonne. En Argentine, il va sortir du coup au Brésil, au Chili, en Russie. J'ai rencontré le distributeur russe. Ouais, ils sont en train de faire le doublage à Moscou. Le titre, c'est « Jusque ta vaille que ta douille ». Je dis « Ouais, c'est bien comme titre, ça va. Ça va. » En Chine aussi. Ah oui, j'ai oublié, la Chine. En avril, le film va être présenté en Chine. Je vais voir mon film en chinois. Oui, parce que le c'est le même dans le monde entier. Ah. Hollywood aussi, Hollywood. Will Smith. Attends, j'aurais été chez ma mère. Attends, j'aurais... Hey. J'aurais été chez ma mère à mentir. Elle leur dit, maman, je vais à Hollywood, là, je vais travailler avec Will Smith. Mais elle m'a dit, file dans ta chambre. Va te laver ta langue avec du savon, sale matheux, matheux. J'aime pas les matheux, je t'ai pas élevé comme ça, hein. Tu la reconnais, celle-là, t'as goûté déjà. Ça va retomber, hein, tout grand addicté. Attention, l'élastique est encore tendu. Ah oui, normal, normal. Même moi, je l'ai pas reconnu. Will Smith, la première fois que je l'ai vu, je l'ai pas reconnu. J'étais avec ma femme comme ça, je dis, oh, regarde, tu as vu, c'est l'autre, là. Comment il s'appelle déjà? Mais si, c'est lui, je te dis. Mais il blague. It's you, it's not you. We don't recognize you tout de suite, hein. Non, mais you are smaller and larger aussi, là. They filming you by on sous, là. Ouais, j'ai un anglais d'Armentière, hein. Niveau 6e, CM2. Non, la première fois que j'ai rencontré Will Smith, la vraie version, j'étais à Hollywood, il vient vers moi comme ça, puis il me fait « How are you, Biloute ?» Will Smith à Hollywood qui m'appelle Biloute, mais j'ai failli m'auto-punir, hein. Je me suis retrouvé dans des réunions chez Warner Brothers et tout ça, avec des acteurs, des vedettes, des producteurs et tout. Oh, moi, je faisais des photos, tu sais. Au bout d'un moment, j'ai enlevé le flash, ça faisait touriste. Et ils me posaient des questions, tu sais, ils essayaient de comprendre pourquoi le film avait autant de succès à travers le monde. Ils me disaient « Why, why, why ?» Je dis « Bah, I don't know, what I can say, maybe it's the ch'ti touch, hein. » Ah, ils notaient ch'ti touch et tout. Et dans la même réunion, quand ils m'ont posé la question, ils me disaient, ouais, pour le remake, on pensait prendre Steve Carell ou Jim Carrey. Puis pour écrire le scénario, le scénariste de Clint Eastwood, qu'est-ce que vous en pensez? Oh, ils me demandent ce que j'en pense. Ouais, faut voir. Faut que je réfléchisse. I have to think about it. Ouais, sérieusement, heureusement que ma mère n'était pas avec nous à la réunion, on aurait été tous punis.
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0: Calmez-vous. Non, je vais pas pouvoir coucher avec tout le monde ce soir. Hein, c'est pas... Non, on est trop nombreux, ça va être bâclé, on a une heure, j'aime pas quand c'est... Non, et puis en plus, là, je vous devine un petit peu et... Non, pas envie, hein. Non, c'est vrai, c'est chargé quand même, hein, j'ai la migraine. Voilà, donc non, on va plutôt faire spectacle de manière traditionnelle, hein, bien catholique. Par contre, je voulais juste savoir, avant de démarrer, vous n'êtes pas trop impressionné, ça va? Non, c'est bon, c'est surmontable? Non, mon physique, c'est surmontable? Hein? Non, parce que je vous ai senti un petit peu tendu quand je suis arrivée, un petit peu déroutée, comme ça, par mon visage, mon allure, hein, mon corpse. Mais vous n'êtes pas les premiers, vous ne serez pas les derniers, c'est pas grave, hein. Et puis en plus, ça s'arrange en cours de spectacle, hein, vous verrez, c'est... Enfin, c'est-à-dire que l'œil s'habitue, au bout d'un moment. C'est vrai, à force que vous faites, il y a une espèce de persistance rétinienne qui fait que vous allez finir par en trouver comme une. Donc, pas d'inquiétude, j'ai l'habitude, hein. J'ai l'habitude parce que j'ai un physique qui me dessert beaucoup, hein, oulala. Enfin, qui fausse mes rapports avec les gens, voilà, c'est ça. Par exemple, il y a des gens qui n'osent pas m'adresser la parole, jamais. Alors, ils passent par des amis qui font l'intermédiaire, c'est très compliqué. Par exemple, je me souviens de soirées entières où des hommes qui mouraient d'envie de me connaître n'ont jamais pu aller plus loin que ma meilleure amie. Eva, c'est une suédoise. Non, les hommes, c'est un problème, hein, c'est compliqué avec ce... Souvent, je suis obligée de me grimer, je suis obligée d'en rajouter au niveau du maquillage pour leur laisser croire que je suis une fille comme les autres. Non, ils ne croient pas très longtemps, les hommes ne sont pas dupes. Hein. Non, ils savent. Hein. Enfin, ils sentent ces choses-là, hein. Un petit peu comme les chiens. Hein. Ils ont un d'instinct. Ah oui. Non, ça, c'est un sixième sens. Alors, les plus téméraires, parce qu'il y en a quand même, hein, les plus courageux, hein, les gars du marais. Hein, bon. Mon gars, quoi. Ils arrivent à m'aborder, bien sûr. Hein. Mais ils sont rapidement contraints de se rendre à l'évidence et de prendre la fuite pour éviter de souffrir. Je les comprends, je les respecte, ils se protègent. C'est mieux comme ça, hein. Ah oui, non, c'est mieux comme ça, parce que les hommes qui s'attachent à moi, pff, après, c'est l'horreur, hein. Après, on n'en finit pas, ils s'enferment chez eux, ils répondent plus à mes appels, ils font les morts. Et... Il y en a même qui changent de ville, hein, pour plus avoir à me croiser. Car maintenant que je suis connue, là, en plus, vas-y. Si, dans toute l'Europe francophone, là, ça me parle. Enfin, dans le... troisième, la quatrième. Et ben, cette célébrité, ça me rend encore plus inaccessible. Hein. Les gens ne m'approchent plus du tout. Hein. Jamais. Hein. Ah, il m'arrive encore de signer deux, trois autographes, bien sûr, hein, comme ça, sur le coin d'un chèque. En bas. Mais c'est très rare. Hein. C'est devenu rarissime, hein, quand même. Hein. Faut dire ce qu'il y a. Je me sens pas complètement détendu là. Non, allez, essayez de faire abstraction parce qu'on va pas s'en sortir. Hein. Essayez de dépasser l'enveloppe corporelle. Hein. Voilà, attachez-vous au mental. Hein. Pour en finir avec ça, bien sûr, j'ai pensé à la chirurgie esthétique. Hein. Je suis pas folle, évidemment. Mais je veux pas. Enfin, c'est contre mes principes. Hein. Je me dis que j'ai le corps que la nature m'a donné. Je dois essayer de vivre avec. Coup de coude. Enfin, c'est vrai que ma vie est pas facile. Hein. Enfin, c'est vrai que c'est un calvaire des fois. Et c'est vrai que pour une fille être belle, ça doit être bien. Enfin, vous, vous pouvez pas savoir non plus, mais... Hein ? Bah non. Mais bon, on vous l'a dit, vous le savez, quoi, voilà. Hein, être belle, on le sait, c'est bien, et puis c'est tout. Mais trop belle, je vous assure, il y a des jours, c'est chiant.
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6: J'étais en vacances, je suis crevé, dis donc. C'est fatigant, hein. Je sais pas qui c'est qui a dit « partir, c'est crever un pneu », mais il avait raison. Les voyages forment la jeunesse, ils disent. Je te dis pas dans quel état ça met les valises. On a été partout avec ma femme, on est descendu. On a été à Lisieux, on a mis le pied dans la grotte. Du pied gauche, ça porte bonheur, hein. Je voyais pas bien l'intérêt, je m'étais dit Lisieux, tout le monde en parle. C'est surtout les infirmes que ça intéresse. Ceux qui ont été à Lourdes, sûrement, on leur a dit « Ça vous a rien fait, il vous reste Lisieux pour pleurer, je sais pas. » Je sais pas, hein, c'est ça. C'est une connerie. On a fait plein de pays, on a fait la Turquie. Alors la Turquie, c'est nul. Déjà que les Turcs y restent, et que les autres y aillent, non, je vois pas, non. Et alors, ils parlent que turc, hein, les Turcs. Moi, je parle un peu le turc, mais sous la torture, sans ça. J'étais au Chili aussi, c'est bien, mais seulement à 6h15, tout est fermé au Chili. J'ai vu un flic dans la rue au Chili, il a demandé à un mec « Qu'est-ce que t'en penses, toi ?» Il a dit « Ben, comme vous. » Il a dit « Ben, je t'arrête, alors. » Non, pour nous, pour les vacances, il y a un pays qui est bien, qui a gardé ses traditions, c'est la Suisse. Non, parce qu'au moins, c'est propre, quoi. On n'attrape pas... On peut attraper que des médicaments en Suisse, on peut pas attraper de maladies, vous voyez. Et puis au moins, il n'y a pas de pauvres, ou alors ils sont pas suisses. Puis on garde les traditions, le matin, on fait la gymnastique à la radio. Lever, baisser, lever, baisser. Bon, maintenant, on va faire l'autre paupière. Moi, ce que j'ai surtout détesté à l'étranger, à part les étrangers eux-mêmes, évidemment, c'est surtout qu'ils parlent pas français. Et selon les pays où qu'on va, ils parlent pas le même étranger. T'apprends l'étranger, tu vas ailleurs, tu sais plus parler avec les mecs. T'arrives à Dakar, c'est une grande ville, avec un plan de Paris, y a pas une rue qui correspond. Ils disent qu'ils veulent développer le tourisme, ils se foutent de nos gueules quand même un petit peu. Hein ? Quand même un petit peu. Et surtout, ce qui est désolant, c'est la bouffe. En France, on bouffe quand même très bien. Moi, je suis pas chauvin, hein, je suis même pas français. Mais on bouffe bien, hein, mon vieux. Les mecs, ils économisent 11 mois. Le 12e mois, ils arrivent aux Indes, on leur donne des boulettes, tu les donnes aux chiens, ils les mangent pas. T'arrives dans des pays, ils mangent de la merde. Pourrait faire gaffe quand même, on est à table. Et puis, alors, je sais pas comment ils se démerdent, mais t'as vite fait de manger épicé, hein. Pas en même temps. Pas en même temps, hein, mais déjà, hein. Ah, dis donc, la douane, le lendemain, là, là. T'as intérêt à mettre des caleçons bouffiltre, hein. Je suis allé en Grèce aussi, en bateau. Le capitaine a dit « Tout le monde a fini d'écrire, je jette l'ancre. » Bon. On a accosté, je suis pas resté. La Grèce, c'est très pauvre. Quand ils mangent du poisson, ils gardent la queue pour peindre. Je vous dis pas la misère qu'il y a dans ces pays-là. L'Afrique, il paraît que c'est plus bien maintenant. Avant, c'était bien quand il y avait que des Noirs. Mais maintenant, qu'il y a trop de Blancs, il paraît que c'est pas bien. C'est un Blanc qui m'a dit ça. Il paraît, l'Afrique, c'est bien. Sauf quand ils gueulent à table, des fois, c'est toi qui bouffes. Mais sans ça, le reste, c'est sympa. C'est sympa, oui. Les Arabes aussi ont fait beaucoup de progrès. Maintenant, il y en a des riches, hein. Il y en a aussi des pauvres, hein, rassurez-vous. Hein. Vous n'allez pas être obligé de bosser tout de suite. Enfin, moi, je ne suis pas allé en Arabie, je les ai vus à Cannes. J'ai vu à l'hôtel, il y a un émir qui est arrivé, puis Il finit par partir aussi. Le mec dit adieu l'émir, je t'aimais bien. Il est arrivé. Ouais, j'aime bien. Il est arrivé à l'hôtel, il s'est mis le doigt dans la porte et a dit vite, va m'acheter une clinique. Alors, j'ai fait l'Écosse en autocar, je vous le conseille pas. Hein. C'est un peu comme l'Australie en kangourou, faut pas le faire. J'ai été la Suède c'est châtie. Bon, la Suède, ils jouent bien au tennis. Moi, j'aime mieux le ping-pong, moi, personnellement. Hein. Y a pas de quoi crâner avec le tennis, c'est pareil que le ping-pong, sauf qu'ils sont debout sur la table. Hein. Bon. La Laponie, c'est sympa, j'ai été réveillé un matin, brum, brum, police, qu'est-ce que vous avez fait dans la nuit du 23 novembre au 27 avril? L'Espagne aussi, c'est bien. Puis c'est pas loin, au moins. Faut pas y aller en camion, mais c'est sympa. Mais dis donc, ce que je savais pas, l'Espagne, c'est à quel point c'est pauvre. Il y a pas de viande. La boucherie, c'est un cirque. D'ailleurs, c'est dans un cirque. Ils tuent les bœufs à l'épée. Saviez ça? Ils lâchent un bœuf, et il y a un mec qui rentre avec un costard à paillettes, pratiquement habillé en poisson. Parce qu'ils ont pas de viande, mais les bouchers sont bien sapés. Ils arrivent là, le mec, il court après avec son épée. Il l'énerve avec son manteau et tout. Et à chaque fois qu'il le rate, les mecs qui attendent pour bouffer... Allez. Il y a un bœuf, il y a un monde. Le mec, il tue, il a deux oreilles et la queue. C'est pour vous dire la misère. Hein. Il y a la Chine aussi qui a ouvert ses portes maintenant. La Chine, plus on est de fous, moins y a de riz. C'est sympa, la Chine. Tout le monde peut y aller, les Blancs, tout le monde. Alors j'ai parlé avec un Chinois, moi, qui parlait un peu le turc. J'ai dit, mais ça vous emmerde pas de voir les Blancs arriver chez vous, ils ont fait que des conneries, les Blancs. Même chez eux, vous craignez pas le mélange? Il m'a dit, on ne craint pas le mélange, vous savez, dans un œuf, il y a du blanc et du jaune. Et ben quand on mélange, il reste plus que du jaune. Hein.
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7: Ça vous est déjà arrivé, vous, de... quand vous étiez petit, de... pendant que votre papa, il vous engueule très très très fort, qu'il est fou de rage, vous avez un fou rire. Soit parce qu'il vous a raté au moment où il a voulu. Il a fait une faute de frappe, quoi. Soit parce qu'il a dérapé sur un mot et vous êtes mort de rire, parce qu'il est énervé. Ça marche pas avec l'énervement, quoi. Tu sais, quand il te dit « Mais tu vas me rendre flou !» C'est pas limite, imagine ton père flou, c'est un concept génial, quoi, tu vois. ou alors t'es mort de rire parce qu'il trébuche, tu sais, genre il t'a couru après, et il trébuche un peu, tu sais. Déjà, de voir ton père courir, c'est un concept, tu l'as pas vu courir, attends, depuis les années 60, tu l'as pas vu courir, et là, il te court après, il dit, viens ici, je t'ai dit. Et toi, t'es mort de rire, t'as 7 ans, c'est normal. Ah, tu sais aussi pourquoi t'es mort de rire? Aussi parce que des fois, les papas, tellement qu'ils sont énervés, dans leur engueulade, ils disent n'importe quoi. Attends, ça c'est vrai. Genre, je te dis que je ne sais... ici. Toi, non, ou que ce soit toi, ou quoi, ou qu'est-ce, vous êtes avec ton frère, pour moi, de A à Z. Oui, monsieur. Non. Alors... Tu vas descendre d'un étage, toi-même. Il n'y a pas d'étage dans la... Je sais, toi-même, tu vas descendre toi-même d'un étage, ok? Et tu vas te calmer, et tu vas arrêter de monter sur tes grands chevaux. D'ailleurs, il n'y a plus d'équitation, c'est fini. Et dans cette maison, et c'est moi qui te le dis, et personne d'autre, et là, on est carré, et voire même... Alors là, je te dis, on va pas tarder à s'éterniser, mais d'une manière que la sorte que je vais le faire, il y aura des limites, mais tu sais quoi, dans des bornes de ta gueule que jamais... Il y aura à faire. Et ça, c'est moi qui te le dis. Et je voudrais qu'on... Où est ta mère? La pauvre maman, elle est au courant de rien. Elle arrive sur ses entrefaits. Mais qu'est-ce qu'il y a enfin, chérie? Mais qu'est-ce qui se passe? Pourquoi tu les engueules comme ça? Oh, toi aussi, tu vas descendre d'un étage. Il n'y a pas d'étage dans la maison. Tu vas descendre toi-même, dans toi-même, d'un étage. OK? Et tout le monde ici... Parce que si vous croyez que je suis là pour être en train de payer les scolarités de petits écureuils... Écureuils, mais l'autre, il est ici. Qui s'en vont, hein? Je suis pas un pingouin, ok? Je suis pas un pingouin. C'est pas vrai, ça.
8: Et là commence la liste des menaces surréalistes. Hein. Il est tellement énervé qu'il dit n'importe quoi. Hein. C'est des menaces, t'as jamais entendu ça dans la bouche d'un père. Hein. Sinon, alors là, tu vas voir. Hein. Et ça, je te le dis aujourd'hui, je ne le dirai plus ni demain, ni hier. Je vous fous dans une boîte. Tu sais ce que c'est? Oui, avec votre mère dedans. Et je la secoue. Cette boîte, comme jamais personne n'a secoué une boîte violemment. Hein? Et on va voir qu'est-ce qui va sortir de cette boîte. Tu m'entends? Parce que vos limites, là, je commence à en avoir les bornes de tout. Ok? Qu'est-ce qu'on dit à son papa quand on fait des bêtises pareilles? Qu'est-ce qu'on dit?
9: Il faut dire aussi qu'un enfant qui parle et qui pleure, c'est compliqué. On dirait qu'il a plus de réseau. Hein. Qu'est-ce qu'il faut faire? Comment éduquer les enfants? Les engueuler, les frapper? Non, ne pas les frapper, ne pas les engueuler. Oui, engueule-le. Non, ne le frappe pas. J'ai même une copine qui me donne des conseils sans arrêt, qui lit des bouquins de psy, tout ça. L'autre jour, elle m'a sorti un truc, mais ça m'a rendu dingue. Elle m'a dit, il faut surtout jamais frapper ses enfants quand on est en colère. Jamais, jamais. Non, sérieux.
8: C'est ça, ouais. Et tu les frappes quand, tes enfants, toi?
9: T'attends d'être peinard en vacances avec eux, au bord de la plage, et au moment où ils s'y attendent le moins, rah, tu les claques, c'est ça? T'attends quoi? Qu'ils soient en train de regarder un DVD, peinard, c'est ça? Tu te dis quoi? Oh putain, là ils regardent Bob l'éponge, ils vont t'en prendre plein la gueule.
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0: merci surtout, merci d'être toujours fidèle à notre télémagouille quotidien. Alors vous avez tous un numéro et parmi tous ces numéros, eh bien, quelques-uns ont été sélectionnés par notre huissier, Maître Enfaros. J'ai dans les mains le numéro 433. Alors est-ce que le 400... Oui ? Oui monsieur, approchez-vous, on vous applaudit très fort. Il s'agit de Mamadou.
1: Mamadou, ouais, enchanté tout le monde.
0: Mamadou, alors présentez-vous, qu'est-ce que vous faites dans la vie?
1: Bah écoutez, je viens d'ouvrir un cabinet de voyants exorciseurs marabouts.
0: Oui.
1: Que si ta femme disparaît, je la fais revenir dans les 46 heures chrono plus vite qu'on la rajoute. Hein.
0: Alors sinon, Mamadou, dans la vie, vous avez un hobby, un passe-temps certainement?
1: Ouais. J'aime le sport, la compétition.
0: C'est bien ça, quel genre de sport?
1: Bah écoutez, avec ma femme, on fait une golongola dans la place.
0: Ah, c'est parfait.
1: C'est le sport national, quoi.
0: D'accord. Alors, vous restez derrière votre pupitre, oui, Mamadou, oui. Et tout de suite, je regarde le deuxième numéro. Et décontractez-vous, Mamadou, ça n'a pas commencé.
1: Pas encore.
0: Alors, écoutez bien, le numéro suivant, le 728. Est-ce que le 728 peut se manifester, s'il vous... Oui. Mademoiselle, on vous applaudit très fort, rapprochez-vous. Véronique, bonjour, qu'est-ce que vous faites dans la vie?
2: Je m'appelle Véronique, j'ai 26 ans, je suis caissière à Félix Potter. Mais je compte pas faire ça toute ma vie, je compte bientôt rentrer caissière à Mammouth.
0: Alors Véronique, dans la vie, vous avez un hobby, un passe-temps?
2: J'adore la grande musique.
0: Ah, Bach, Mozart, Beethoven.
2: Non, Stéphanie dans mon lac.
0: Alors ne change rien, c'est parfait, vous restez donc... vous saluez le public.
2: Oui, je salue mon mari.
0: Ah bon?
2: On s'est rencontrés tout à l'heure à tourner ma neige.
0: Ah, oh, on va commencer tout de suite le Télémagouille. On n'oublie pas qu'avec Télémagouille, on en a...
1: plein les fouilles.
0: Première question, qui?
2: Stéphanie de Molac.
0: Attendez, Véronique, je pose d'abord la question, vous répondez ensuite, hein, sinon...
2: Logique.
0: Voilà. Qui a immortalisé le grand air de Carmen?
2: La question est finie. Ah, oui. Stéphanie de Molac.
0: Bon, alors, question suivante. Dans les années 70, donnez-moi le nom de la célèbre bande de terroristes allemands.
1: La bande à Basile.
0: Réponse fausse. Question facile sur le cinéma. Quel acteur a interprété le premier le rôle de James Bond?
1: Oui.
0: Oui, Mamadou, vous êtes le
1: premier. Non, c'est-à-dire que je veux dire un truc, mais c'est une connerie. Alors,
0: je suis une connerie. Bonne réponse de Mamadou. Mamadou remporte un point. Oh la main. Bravo, en forme, hein, Mamadou.
1: Hein. Ah ouais. Bah, si je gagne ce soir, golo. Ouais, qu'est-ce qu'il va prendre, hein?
0: Ouais. Allez, une question de littérature. Qui a écrit les fables de La Fontaine?
2: La Fontaine.
0: Bravo. Qui a écrit les lettres de Montmoulin?
1: Montmoulin.
0: Allez, une question sur le sport. Tennis, qui a perdu le
2: tour? Yannick Noah.
0: Bravo.
2: Ouais.
0: Ce jour-là, Henri Lecomte était malade. Alors, une question d'ethnologie maintenant. Quel est l'animal poil nu qui se rapproche le plus de l'homme?
2: Des mistressources.
0: Allez, un demi-point. Allez. Allez, maintenant, une question. Écoutez bien. Littérature. Qui? Attendez, écoutez, Véronique, c'est une question de lit.
2: Hein? Un petit
0: peu nerveuse. Ah oui. Non, mais là, c'est de la littérature, alors... Ah ben non, ça saute
2: pas. Stéphane. Non, non.
0: Qui a écrit Les Misérables?
2: Vous pouvez répéter la question?
0: Oui, qui a écrit Les Misérables? Qui a écrit La Valise en carton?
1: Linda de Souza.
0: Voilà. Bravo. Bonne réponse. Vous marquez tous les deux un point, c'est formidable. Ouais, et ouais, maintenant, ouais. Je m'approche de Mamadou pour les questions individuelles.
1: Ouais.
0: Allez. Mamadou, toujours en forme?
1: Ah ouais, bon. Moi, si je gagne ce soir, golo.
0: Ouais. Non, je veux dire, la pêche, quoi.
1: Et surtout la banane, hein.
0: Eh bien, Mamadou, je vous donne des noms de personnalités.
1: Ouais.
0: Et vous allez me répondre s'ils sont blancs ou noirs.
1: D'accord.
0: Attention, faut être rapide. Michel Blanc.
1: Blanc.
0: Bravo. Éric Blanc.
1: Noir.
0: Gérard Blanc.
1: Blanc.
0: Bravo. Michel Noir.
1: Blanc.
0: Attention, il y a un piège. Michael Jackson.
1: Gris.
0: Formidable réponse de Mamadou. Et maintenant, nous passons à...
2: C'est facile.
0: Ah, c'est très facile. Et maintenant, Véronique, c'est à vous. Écoutez, je vous donne la première moitié d'un couple et vous me donnez l'autre moitié. Vous avez compris?
2: Vous répétez la question.
0: Je vous donne un exemple. Je dis par exemple Laurel et... Bah, vous répondez Hardy.
2: Hardy.
0: Bah oui, Laurel et Hardy. Allez, allons-y, c'est parti. Roméo et...
2: Hardy.
0: Pourquoi vous dites Hardy, là? Ah non, j'ai pas dit de...
2: Mais si,
0: m'a été
2: de dire
0: Hardy. Ah non, non,
2: j'ai...
0: Non, non, non.
2: Si, m'a été de dire
0: Hardy. Non, non.
2: Mais
0: non. Mais non, j'ai donné un exemple, j'ai dit Laurel. Eh, bon, mais c'est Hardy.
2: Mais m'a été de dire Hardy.
0: Mais non, mais là, c'est Roméo et Juliette.
2: Juliette.
0: Eh ben oui, allez. Jacques Dutronc et François.
2: Juliette.
0: Mais non, Hardy. Mais non. Écoutez-moi, mais non, Véronique, j'ai donné un exemple, j'ai dit, Laurel. Oh, je suis pas effacé la nuit, Laurent. T'as senti qu'un jour on est là pour s'amuser, on s'amuse. On continue avec les magouilles, on en a. Malgré tout, question sur la Révolution française. Qui a été assassiné dans sa baignoire?
1: Maradona.
0: Non, non. Mais écoutez, bah, une question plus facile sur la Révolution. Là. Citez-moi ouais. Deux révolutionnaires français. C'est facile, ça. Robespierre et...
2: Jean-Marc Thibault.
0: Non. Je vous parle de la Révolution. L'époque où on décapitait les nobles.
2: Stéphanie Laurent.
0: Sujet sport. Quelle est la première ville arabe traversée par le Paris-Dakar?
1: Marseille.
0: Non. Mais non,
3: quel est le prénom de Miu Miu?
1: Miu.
0: Un vrai prénom.
2: Stéphanie Lamoureux.
0: Ah bah ouais, bah Mamadou. Ouais, allez, ouais. Allez, c'est facile ça. Allez, vous êtes avec votre femme.
1: Angolo.
0: Ouais. Vous êtes avec votre belle-mère.
1: Agalé.
0: Elle s'électrocute avec la machine, elle avait. Qui devez-vous appeler dans ce cas précis?
1: Darty.
0: Mais non. Qui a trouvé le vaccin contre la rage?
2: Ricazareille.
0: Bah alors, allez, Mamadou.
2: C'est Ricazareille.
0: Non. Mamadou! Allez, Mamadou, vous me citez maintenant trois hommes célèbres français, n'importe quel, on s'en fout, allez!
1: Tigana, j'irai, c'est Platini!
0: J'aurais préféré Hugo Rodin Debussy, mais enfin on n'en est plus là.
1: Ouais, voilà. D'accord, mais moi les remplaçants, je les connais pas.
0: Hey. Quoi qu'il en soit.
2: Les questions
0: sont trop difficiles, alors écoutez bien. Je vais essayer. De me mettre à votre niveau, écoutez bien. Maintenant vous êtes à égalité, c'est avec la dernière question qui est très facile d'ailleurs qu'on va savoir qui va gagner le chrono.
1: Angolo.
0: D'accord.
1: Excusez-moi, ça m'a échappé, excusez-moi.
0: C'est avec la dernière question qu'on va donc savoir qui va gagner le chrono. Je sens que ça va être une gagnante aujourd'hui. Écoutez bien, Véronique, la question est pour vous, surtout la réponse. Qui a chanté?
2: Stéphanie.
0: Attendez, non, je pose la question en entier, sinon c'est pas du jeu, mais allez-y, libérez-vous. Qui a chanté comme un ouragan?
2: Vous répétez la question?
0: Mais allez-y, si c'est la princesse, elle habite Monaco.
2: Marie.

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1: Il y a un truc que je vous ai jamais raconté, mesdames et messieurs, sur ma sœur et mon beau-frère Bernard. C'est les Noëls chez ma sœur. Et t'as pas intérêt de lui flinguer son Noël, sinon elle te brise comme une chips, comme ça. Déjà, première épreuve, les courses à Carrefour. Ouh là là. Deuxième épreuve de Noël chez ma sœur, c'est les décorations. Oh là là. Les deux là, avec les décos, ils sont barjoux. Leur slogan, c'est toujours plus. Bernard, c'est les guirlandes. Et ma sœur, elle, c'est le sapin. Monomaniaque du sapin. Elle veut toujours des sapins de 20 mètres de haut qui rentrent jamais dans la baraque. Des sapins qu'elle va couper elle-même dans la forêt à la hache, comme ça. Avec mon neveu Jürgen, 15 ans, 2 mètres, QI 4. Les deux, tu les croises, tu prends peur, vraiment. Enfin, quand elle a le temps, l'année dernière, elle a pas eu le temps pour son sapin, ils ont été couper le sapin chez le voisin, dans son jardin. 6 du mat, le mec en calbut, il sort comme ça, il dit « Oh, vous voulez un coup de main ? Ouais, on n'y arrive pas, venez !» J'arrive. Après, Bernard, il passe, il fait des chèques, il dit « C'est pour moi le sapin, c'est pour moi. » Donc après, il le traîne dans la baraque comme ça, elle le met dans le salon, elle le met dans un coin, elle le monte, et dès qu'il touche le plafond, crac, elle le casse, et elle lui fait traverser le plafond comme du lierre. Toi, tu manges en dessous, t'as les épines qui tombent dans ta bouffe, dans ton verre, t'es là comme ça. Ma sœur, elle te repère, elle dit « Y a un problème là-bas » Il y a pas de problème. Elle est pas bonne la teinte ? Elle est très très bonne la teinte. Ah bah Noël, t'as l'impression que c'est un 2-3 soleil. En plus, elle avait pas fait gaffe, qu'il y avait un nid de frelons dans le sapin. Dans le salon, tout le monde, évacuation générale. Ma sœur avec sa raquette électrique, on aurait dit un Jedi. Et alors, la décoration du sapin chez eux, je sais pas chez vous, dans chaque famille c'est différent. Eux, ils ont le droit de décorer un pan du sapin chacun. Oh là là. Eux, bon, on dirait, c'est simple, un vide-grenier vertical. Tout le monde fout ses merdes dedans, tu vois. Ouais. Bernard, il fait des guirlandes électriques qu'il fabrique lui-même. Chaque année, il y a un départ de feu. On évacue, on sort dans le jardin, on se les gèle. Lui, il éteint ça, l'extincteur. Il me dit, ça fera la neige. Ma sœur, elle met toutes les merdes qu'elle fabrique dans son club de bricolage avec ses copines. Là. En ce moment, ils sont très automobiles. Elle fabrique des saladiers qu'elle fait dans des fards Visa. Bon. C'est moche, ça coupe. Et Jürgen, mon neveu, qui s'est découvert une nouvelle passion pour la taxidermie. Oh. Soi-disant, il me dit la taxidermie artistique. Oh là là. Le gamin, il empaille tout ce qui lui tombe sous la main. En plus, il débute, c'est mal fait. Oh là là. Des fois, tu te demandes même si la bestiole était bien morte avant qu'il la fourre contre la chute. Il me dit, tu veux essayer, tonton? C'est trop drôle, on dirait que tu mets ta main dans une moufle. Je dis, non. Je dis, viens, on va manger, viens. Et il me dit, au fait, elle meurt quand, t'as ta lucette? Quoi? C'est quoi exactement ton projet avec ta lucette? Il fout ce qu'il veut. Donc lui, dans le sapin, il fout toutes ses créations, des taupes toutes plates comme des cymbales, comme ça, gonflées à l'hélium avec les yeux qui leur sortent de la tête, peintes à la bombe à la main, le sapin de l'horreur, tu vois, bon. Et alors, pour finir avec les décorations, il y a leur chienne, Pupus. Le chiache. Ben oui. Moitié chien, moitié vache. Ma sœur, chaque année, elle la déguise en reine. Tu verrais la gueule du renne. Oh. On dirait un gros sanglier sanguinaire. Razorback, pour ceux qui ont vu le film dans les années 80. Tout le monde passe devant chez eux en courant tellement ils ont peur. Même le curé, c'est un pote à nous, le curé du village, il me dit, cette bête, elle est possédée par le malin. Qu'est-ce que tu racontes? En fait, je me suis caché. Elle peut pas le voir. Hein. Je me suis caché. Et en fait, dès qu'il passe devant chez eux, il a une poire d'eau bénite, il lui met dans la gueule. L'autre, elle veut le bouffer. Évidemment, elle n'est pas possédée. Moi, je te mets de l'eau dans la tête, t'es vénère aussi. Hein. Et chaque année, donc, c'est Pupus qui tire le traîneau du Père Noël du village. Enfin, jusqu'à l'année dernière. Parce que le Père Noël, c'est un mec du village, un poivreau qui est toujours plein de vin chaud à la cannelle. L'année dernière, il était sur le traîneau, il hurlait comme ça, « Amazon m'a tué !» Je te raconte. tiendrais pas les délais. Et comment je fais pour les retours? J'en s'en fous, les retours, je te raconte, les retours. Et donc, il est là, il est plein de vin chaud à la cannelle, et il s'est senti la confiance, et il a voulu faire avancer Pupus en lui claquant le cul, comme ça. Je dis à Bernard, il faut faire quelque chose. Il m'a dit, attends, laisse faire. J'ai dit, ah, pardon, Jésus, c'est pas moi. Oh, il s'est retourné, il a bouffé la barbe, la haute, une botte. Le mec, il a disparu, il est parti faire une cure de sommeil en Bretagne. Je suis terminé. Il n'a jamais revu le gars.
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2: Je suis grand-mère. Ah, je sais, je sais, je sais. Beaucoup d'émotions pour le public. Mais j'en y crois pas, je sens un peu sceptique aussi. Chantal Latsou, grand-mère à 42 ans. Mon mari, ça n'a surpris personne. Michel, vous le connaissez. Hein. Il en a l'âge, il en a le physique. Dernièrement, nous étions au restaurant, tous les deux. Et alors, il s'est absenté 2 minutes. Et la jeune serveuse est venue me demander, votre papa prendra un café aussi? En même temps, grand-mère, ça veut plus rien dire. Hein? Les grand-mères sont jeunes, sportives, musclées, bronzées, randonneuses, attrayantes, attirantes, incontinentes. Grand-mère, oh, si mon père me voyait, grand-mère. Oh, déjà, pour mon père, j'étais vieille très vite, si vous voulez, voyez. Je me souviens, il était venu me voir à la clinique pour mon premier enfant. Et alors, il avait dit en catimini, comme ça, aux infirmières, ah, je suis un peu inquiet, elle est plus toute jeune. J'avais 24 ans. Ce père qui m'avait dit d'ailleurs, oh là là, m'avait dit, tu dois faire du théâtre à Paris. Déjà, je suis pas d'accord. Qu'est-ce que tu vas donner? Une pute. Tu l'avais annoncé, j'étais enceinte avant le mariage. Oh là là, quel scandale là-bas à Tourcoing. Oh là là là, j'aime mieux pas y penser. Je me souviens très bien comment je l'ai annoncé. Hein. J'étais comme ça dans ma robe de mariée. J'étais bleu. Chantal, Jeanne, Yvonne, Maryse, France. Il y avait déjà du monde dans ma tête. Hein. Voulez-vous prendre pour époux Michel, Bernard, Paul, ici présent? J'ai fait... Bouais! À la sortie de l'église, j'ai tout lâché, dis donc. Mon père m'a dit, mais dis donc, tu serais pas un petit peu enceinte? J'ai dit, oui, mais je suis mariée. Ah, ma fille, c'était beaucoup plus violent, hein. Ah oui, elle me l'a prise dans une liste de courses, dis donc. 3 kilos de pommes de terre, des carottes, je suis enceinte, des biscuits apéro, un avocat. Le problème, c'est que c'est Michel qui a fait les courses, en croyant que c'était ma liste. Il est venu avec du champagne et des fleurs. Oui, personne ne me dit rien. T'aurais pu me dire que t'étais enceinte. Je suis toujours le dernier prévenu. Enfin, Michel, il n'y a aucun risque, Michel. J'ai gardé mon vieux stérilet de 83. Tu te souviens, on a rangé le garage il n'y a pas longtemps. Et alors, on a trouvé une petite boîte en métal avec un stérilet dedans. Moi, je voulais le mettre à la brocante. Tu m'as dit non, garde-le, ça peut toujours servir. Eh ben, tu vois, ça sert finalement. Eh oui, c'est comme ça qu'on a appris qu'on allait devenir grands-parents. Oh, ça nous a travaillé toute la nuit. On n'a pas dormi. Papi, mamie, pépé, mémé, pépère, mémère. On s'est dit, bon, on va laisser les beaux-parents de Clémence, ma fille, se dévoiler avant. Hein. Alors Agnès et Armand, donc les beaux-parents de Clémence, ma fille, sont devenus Pépito et Mamita. Hein? Tu verrais la gueule de Pépito? On n'est pas chez les Gypsy Kings non plus, hein? Non, moi, je l'ai laissé choisir, mon petit-fils. Moi, il m'appelle Mommy. Et Michel Yoda. C'est simple, c'est son choix, voilà. Oh, c'est pas parce que c'est mon petit-fils, mais qu'est-ce qu'il est intelligent, hein. L'autre jour, il était invité à un mariage, dans un château, comme ça se passe tout le temps, avec la grande salle de château, la grande cheminée, la tête de cerf au-dessus de la cheminée, le roi de la forêt. Et là, mon petit-fils a fait Mommy. Et alors, où qu'on aille, on dirait que la voiture est téléguidée, dis donc. Elle va jusqu'à chez ma fille, même si c'est complètement l'opposé. Non, elle est des parents quand même présents, mais discrets. Voyez. Alors, quand elle débarque à la maison, c'est la NASA, hein. Les robots, les trucs, les machins pour les fruits, là. Oh là là, là, l'autre jour, elle a un babyphone. Là, il était Wi-Fi. Ça m'énerve, je ne sais pas utiliser le Wi-Fi. Bon, alors Michel est bricoleur. Heureusement, Michel est bricoleur, mais dans le temps. C'est-à-dire que... Ah oui. Dans le temps, c'est-à-dire quand une lampe ne marche pas à la maison, vous voyez, il la démonte complètement. Hein? Il la laisse comme ça sur un petit torchon ou un apron. Il la laisse poser. 10-15 ans. L'homme démonte mais ne remonte pas. Vous avez remarqué, mesdames, hein? C'est très masculin, ça, oui ou non? Il démonte mais il ne remonte pas. Alors bon, il a un peu bricolé le truc, là, le babyphone, il a démonté, il l'a branché, on a entendu les voisins s'engueuler toute la soirée. Il a trifouillé les fréquences, on a rôdé avec la police toute la nuit, dis donc. Franchement, non. Puis alors ma fille, elle troque maintenant. Les jeunes n'achètent rien de neuf, c'est bien. Elle dit non, je vais acheter, je troque. J'ai trouvé un siège auto tout neuf sur le Bon Coin. Évidemment, je vais y aller, hein, j'ai que ça à foutre. Je vais y aller. Le truc était à 300 bandes de Paris, Lida. On a mis 5 heures pour y aller. Parce que Michel ne demande pas sa route. Michel, c'est la route! L'homme sait, vous avez remarqué? Pardon, monsieur, vous connaissez? Nia, déjà démarré. Michel ouvre le carreau, le mec, il a sa cravate accrochée, dis donc. Alors évidemment, le type à qui on n'a pas demandé 2 heures avant, c'est chez lui qu'on allait 2 heures après, vous voyez? Le type m'avait reconnu, il croyait que c'était une caméra cachée, il m'a fait le siège auto, dis donc. Quand il a ouvert la porte, il fait ah, c'est Chantal là-dessous! C'est Chantal là-dessous! Sa femme dit c'est Chantal là-dessous, c'est pas Chantal là-dessous qui vient chercher le siège auto! Si c'est Chantal là-dessous, moi je suis le pape! Là. Si je te dis que c'est Chantal là-dessous, fais voir! Bon non, celle-là, elle est moche!
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3: Je suis Marie-Pierre Fontanache. Mapi, pour ceux qui sont sur Mythique. La Goulue. Pour ceux qui sont sur adopteunmec.com, la Chaudière. Sur Tinder. Ceux qui m'ont déjà pratiqué savent qu'il y a un V8 sous ce capot. Et ceux qui s'y connaissent en mécanique savent qu'un V8, ça suce. Divorcé de Robert Fontanache, propriétaire des boucheries Fontanache, 500 000 euros net de bénéfices par an, et oui, ça paye la barbaque. Mais j'en ai soupé de la viande faisandée. J'ai déjà donné dans la viande avariée. Maintenant, je veux de la chair fraîche, du filet mignon. Robert, tu as gâché les plus belles années de ma vie. Tu as déformé mon corps pour que je mette bas. De Nicolas et de Philippe, tes deux viandards de fils. Ils ont les mêmes doigts boudinés que toi. Les mêmes grosses paluches. Le même regard porcin. La même petite queue en tire-bouchon. Maman ne vous aime pas. Voilà, je viens de vous faire gagner 2 ans de psychanalyse.

Ce soir, ma piche prend une cuite au mojito. Seul. Ah non, pas seul. Avec toi, le mulet des Cévennes. J'ai fait un feu de joie avec mes géox. Mes bas de contention. Mes damars. Je suis allé m'encanailler chez Princesse Tam Tam. Là-dessous, il y en a pour 75 boules. Alors, je m'adresse à toutes ces femmes qui étouffent dans leur gaine. Faites péter les élastiques. Il y a une vie après la ménopause. On a le droit à l'orgasme, merde. Cet orgasme, c'est à toi que je le dois, mon Kylian.

0: te voyant, mon soutien-gorge. J'ai mis de l'ordre dans mes cheveux, du collagène sous mes yeux. Ça t'a fait fuir. Quand tu t'es approché de moi, j'aurais donné n'importe quoi. Mon livret A. Bah, tout pris, mon Kilian. Grâce à toi, j'ai rencontré le professeur Benny Charles. Maintenant, il y a du monde au balcon. Tout était au rez-de-chaussée. Oui, tu m'as quitté, mon Kilian. Pour une jeune pute de 62 ans. Ma pie s'envole. Ma pie est libre. Ma pie kiffe, salive. Il ne manque qu'une seule petite chose à ma pie. L'amour.
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3: Ce qu'il y a de bien à la maison de retraite, c'est qu'on a de la soupe tous les jours.
4: Dommage qu'elle soit froide.
3: Oui, mais comme ça, au moins, on se brûle pas. Qu'est-ce qu'on a après ?
4: Du hachis parmentier, c'est la fin de la semaine.
3: Demain, il y aura des épinards, ils ont tondu la pelouse.
4: On va voir la télé ?
3: Ben, t'attends pas le petit Suisse ?
4: Non, j'ai du mal à le mâcher.
3: Évidemment, tu le manges toujours avec le papier.
4: Sinon, il me glisse des doigts.
3: Qu'est-ce qu'il y a ce soir au programme ?
4: Un film noir et blanc.
3: Oh, ben comme ça, on regrettera moins de pas avoir la couleur. C'est quoi comme film ?
4: Le Grand Bleu.
3: Il paraît que c'est comme Cousteau, mais avec plus de sexe.
4: Il paraît.
3: Et en beaucoup plus chiant.
4: Qu'est-ce que t'as fait aujourd'hui ?
3: Eh ben, j'ai enfin terminé ma bouilloire en rotin.
4: Qu'est-ce que tu vas en faire ?
3: Eh ben, je vais me faire une surprise. Je vais me l'offrir pour la fête des pères.
4: Chut ! Faut pas le dire !
3: Pourquoi ?
4: C'est une surprise. Moi, je suis allé répéter avec la chorale.
3: Ah, qu'est-ce que vous chantez avec la chorale ?
4: Du Vanessa Paradis. C'est pratique pour les petites vieilles, elles ont plus beaucoup de voix.
3: J'espère que tu t'es inscrit à la prochaine excursion.
4: C'est quoi ?
3: La visite des nouveaux locaux de la sécurité sociale du 13e.
4: Ça vaut le coup, ce truc-là ?
3: Ce dimanche dernier, ils ont dit que c'était comme la pyramide du Louvre, mais en carré avec de la moquette.
4: Je préfère me réserver pour la promenade en barque au mois de janvier.
3: Il y en a toujours qui reviennent pas de la balade en barque.
4: Hein ?
3: Il y en a toujours qui reviennent pas de la balade en barque.
4: Ils devraient pas faire ça la nuit. On loupe facilement le marchepied.
3: Y a-t-il un baptême de l'air de prévu pour cet été ?
4: Oui, c'est le vol du plus vieil avion de l'aéroclub. Il a notre âge. C'est un 12 places, mais on va monter à 32. Parce que c'est nous, ils nous font un prix.
3: C'est encore l'alcoolique qui va piloter comme l'an dernier, quand il y a eu la catastrophe ?
4: Non, c'est son fils. Il est handicapé mental, mais il boit pas. Il est sérieux.
3: Y aura des parachutes cette année ?
4: Oui, deux. Tiré au sort avant le décollage.

0: toujours mal au dos?
1: Oh oui, j'ai encore les marques. Ça reste longtemps, les traces de ceinturon.
0: Elle frappe fort, la nouvelle. J'aime bien, moi.
1: D'un autre côté, je l'avais mérité, elle m'a surpris en train de lire une revue porno.
0: C'était quoi?
1: Catalogue de la Redoute.
0: C'est pas porno.
1: Oh ben si, j'étais à la page des culottes.
0: Tu me le prêteras?
1: Non.
0: Si, tu me le prêteras.
1: Ah non.
0: Tu me le prêteras.
1: Ah non, je te dis.
0: La page des culottes.
1: Oh, mais tu malade, je suis ici.
0: Si, tu me le prêteras.
1: Mais je te dis que non, saligo, va.
0: La page des culottes.
1: Oh, mais enfin. Ça se prête pas, un redoute. Non, je te le prêterai, point. De toute façon, maintenant, la page des culottes, elle est plus lisible.
0: C'est comme mon voisin, il avait toujours des biscuits dans sa table de nuit. Ils ont fini par le piquer.
1: Ah, ils l'ont surpris?
0: Ouais, ils l'ont piqué.
1: Eh ben, c'est bien fait pour lui. Le biscuit, ça laisse toujours de la miette. Le règlement, c'est le règlement, ça se respecte, c'est comme les horaires.
0: Quand même, c'est tôt, 17h30, le dîner. Surtout l'été, quand il y a des tripes au sein d'eau. Qu'on doit aller manger au sous-sol pendant qu'il nettoie la terrasse.
1: On voit pas beaucoup le directeur en ce moment. Il doit être bien occupé avec ses affaires immobilières.
0: Je l'ai vu, moi, il est en photo dans le journal. Il fait du bateau avec le ministre de la Santé.
1: Ah oui, mais je l'ai vu, la photo là. Il a bonne mine, le ministre.
0: C'est normal, c'est le ministre de la Santé. Il serait ministre du Travail, il serait tout pâle.
1: Bon, allez, moi, je vais aller faire ma petite promenade digestive dans le parc.
0: Tu pourras pas aller dehors, il est 18h, c'est fermé.
1: Eh ben, j'irai prendre l'air en salle de rééducation. Ça sent l'éther comme à l'hôpital.
0: Ah, l'hôpital. Quand est-ce qu'on ira?
1: Ah, ça, faut pas rêver. C'est pas pour demain.
0: Une belle chambre, on n'est pas plus de quatre.
1: Des draps frais changés tous les 3 mois.
0: La grasse matinée jusqu'à 6h30.
1: La température prise par une professionnelle.
0: Avec de la crème Nivea.
1: Savonné sous la douche par une infirmière sans moustache.
0: Comme Cléopâtre.
1: Un vase de nuit individuel.
0: Avec son caca bien à soi.
1: Ah, tais-toi. On est en train de se faire du mal.
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4: Alors j'ai une question à vous poser. Quelle est la rumeur numéro 1 sur un artiste masculin quand il débute dans le métier? L'homosexualité, il est gay. Exactement, il est gay. Quand je suis arrivé en France il y a 12 ans, combien de fois j'ai entendu « Ah, tu savais pas, mais Cavana, il est gay. » Alors qu'à l'époque, pas du tout. Et je vous avoue, depuis que j'ai mon fils, je me suis posé la question. Je me dis, si un jour mon fils m'annonçait qu'il est homosexuel, qu'est-ce que je fais? Comment je réagis? Eh bien, je m'en fous. Je m'en fous, je veux que mon fils il soit heureux. Mon fils il sera aux hommes, aux femmes, aux animaux de la ferme, je m'en fous. C'est très sympathique une vache, hein? Ça rigole beaucoup. C'est... Génial, en plus c'est de l'écrémer. Hein? Ah oui, il est bien meilleur que celui de cette pute de chèvre qui nous a amené la semaine dernière. Alors, par contre à l'époque, avec mon père, visualisé, haïtien, macho, si moi j'avais annoncé que j'étais homosexuel, mon père il aurait jamais voulu l'entendre. Hein? Papa, papa, j'ai quelque chose à te dire. Ça fait longtemps que je veux t'en parler, papa. Bon, j'y vais, papa, je me lance. Eh bien, papa, je suis gay.
5: Eh bien, c'est très bien, mon fils. Tu es optimiste, mais oui. C'est beaucoup mieux que les jeunes de ton âge, là, qui sont toujours là, Jésus-Christ.
4: Non, non, papa, t'as pas compris. Papa, Kevin et moi, on sort ensemble.
5: Et vous allez en boîte pour draguer des petites cocottes. Tu leur mets une petite cartouche pour papa. À l'ancienne, on connaît.
4: Non, papa. Kevin et moi, on a une aventure.
5: Quoi? Vous avez trouvé une carte au trésor et vous êtes battu contre des pirates?
4: Non. Papa, Kevin et moi, on s'aime.
5: Et vous semez quoi? Du maïs? Des tomates? Qu'est-ce que c'est? Je ne comprends pas.
4: Non, non, non, nous, on serait plutôt concombres, mais... Mais enfin, papa, arrête de jouer à l'autruche, regarde-moi, papa. J'adore le patinage artistique, je suis fan de Lady Gaga, j'ai tous les calendriers de rugby, je suis supporter du PSG, merde. Et papa, j'ai un chat. Tu sais ce que c'est un chat? C'est comme un chien, mais gay. Voilà. Mais Kevin, il a un chien, lui. Mais papa, ça compte pas. C'est un chihuahua. Même mon chat le trouve gay. Papa, regarde-moi. Je suis intelligent, sensible, raffiné.
5: Comme ton père.
4: Papa, je suis homo.
5: Et alors, moi, je suis taureau et ta mère est balance. Qu'est-ce que c'est?
4: On s'en fout. Bon. Putain, papa, écoute-moi. Kevin et moi, on se lèche l'anus.
5: Kevin et toi? Vous discutez en latin? Ah!
6: Mon fils, je suis fier de toi. Le latin, quelle belle langue, mes amis.
5: Et c'est beaucoup mieux que le grec, oui. Parce que tout le monde sait que les grecs, c'est tous des pédés.
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7: Bien, nous sommes tous et toutes ici réunis ce soir pour apprendre à rire et à sourire grâce à la méthode que j'ai mise au point, la rirothérapie. Quand tout va bien, on n'a aucun mérite à sourire, mais la situation de la France étant ce qu'elle est, vous avez tous et toutes de gros problèmes d'argent, pour certains des problèmes de couple, parfois les deux en même temps, et ça ne va pas aller en s'arrangeant. Il faut savoir que quand on rit plusieurs minutes par jour, on est en bien meilleure santé. C'est pour ça qu'il y a autant de gens qui vont voir des spectacles divertissants, c'est parce qu'ils n'ont pas beaucoup l'occasion de rire dans la vie. Et je les comprends. Moi-même, avant de mettre au point cette méthode, je ne riais jamais. Ah bah normal, quand on pense au 21e siècle, à la Bosnie, au racisme, à l'encéphalie de bovine spongiforme et à la solitude des femmes de 38 ans. Il n'y a pas de raison évidente de rire. Alors on va commencer par ce que j'appelle le rire intérieur. C'est un rire qui se pratique bouche fermée. À utiliser quand vous ne savez pas s'il convient de rire. S'il ne fallait pas rire, personne ne saurait que c'est vous. Si un rire général se déclenche, vous ouvrez la bouche. Et nous passons à ce que j'appelle le rire passe-partout. Alors le rire passe-partout, c'est le rire en A qui peut être pratiqué indifféremment par les hommes ou les femmes. Alors nous avons ensuite le rire sexy ou le rire en I qui permet à la femme de rire tout en séduisant son partenaire éventuel. Quand on fait croire à un homme qu'il est drôle, c'est déjà gagné. Nous avons ensuite le rire distingué ou le rire en O qui vous permet de rire tout en montrant votre supériorité intellectuelle. On rit tout en restant très intelligent. Nous avons ensuite le rire que personnellement je préfère, c'est le rire en E, ou le rire niais, qui vous rendra sympathique en toutes circonstances, puisqu'il permet à vos interlocuteurs de se sentir plus intelligents que vous. Je n'ai pas l'habitude de m'en vanter, mais sachez par exemple que c'est moi qui ai personnellement formé Thierry Roland. Alors on va terminer par un sourire élargi, s'il vous plaît tout le monde, un sourire élargi. Car n'oubliez pas que le sourire est un rire silencieux.
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8: Mais on a préféré faire mieux.
9: Pourquoi toujours sous-estimer l'intelligence des enfants? Ils sont plus que brillants, ils voient plus clair que nous tous. L'autre jour, je me baladais dans la rue avec mon fils et j'ai vu une jolie fille, je l'ai regardée comme ça, il m'a dit « Papa, tu la connais ?» Je lui dis non, je la connais pas. Il m'a dit, bah alors pourquoi tu la regardes? Ben, je dis, je la regarde parce qu'elle est jolie. Et là, il m'a dit, pourquoi elle est jolie? Ben, elle est un peu comme maman. Et je lui ai expliqué tout ça. Mais voilà, chérie, c'est pour ça. Les hommes et les femmes, ils font ça pour faire le couple. Voilà, il faut être deux, c'est ça, c'est la base. C'est comme toi, un jour, tu vas être amoureux, toi aussi, tu vas voir.
5: Non!
9: À 7 ans, 8 ans, grande pudeur par rapport à ça. Ils veulent pas qu'on leur parle de leur amoureuse ni de rien du tout. Non, pas du tout. Hein.
5: J'aime pas les fous.
9: Qu'est-ce que tu viens de dire là? T'es en train de me faire flipper, toi. T'aimes pas les filles, c'est-à-dire de manière momentanée ou tu... Tu dis ça, mais tu verras, tu contrôleras rien du tout. Tu vas tomber amoureux, tu sais même pas d'où ça va venir. C'est pour ça qu'on dit tomber amoureux, d'ailleurs. Pam, ça te tombe dessus. Tomber amoureux, ça se contrôle pas.
8: Tu vas voir, ça va être un truc, tu vas tellement l'aimer, tu vas être fou d'elle, tu vas vouloir tout lui donner, tu vas tout lui donner, et après tu l'aimeras plus, et tu lui donneras la moitié, c'est comme ça. Viens pas, Gabriel. Quoi? Comme maman avec Jean-Jacques? C'est qui Jean-Jacques? Bah c'est son amoureux. À qui? À maman. Comment tu sais? Bah je l'ai lu sur sa gourmette à lui. Bah voilà, comme maman avec Jean-Jacques, comme moi avant avec maman, comme moi peut-être un jour avec une autre fille, c'est tout, qu'est-ce que tu veux que je te dise, voilà. Eh hey, papa, j'ai une dernière question, quoi? Est-ce qu'un jour, toi, tu vas devenir un papy? Ben, ouais.
10: Non, je veux pas.
8: Mais pourquoi, qu'est-ce qu'il y a?
10: Ben, qui c'est qui va être mon papa?
8: Mais il est con, quoi. Comment ça que c'est qui va être ton papa? C'est moi qui vais être ton papa. Moi, je vais être ton papa à toi, et toi, tu vas être le papa de tes enfants. Et de manière isocèle, je serai le grand-père de tes enfants.
10: Est-ce que moi, je vais devenir un papy?
8: Ben, si t'as des enfants, et qu'eux-mêmes ont des enfants, oui.
10: Hé, hey, papa, quand moi, je vais être un papy, toi, qu'est-ce que tu seras?
8: Alors, quand toi, tu seras un papy, chérie, moi, je serai sur messagerie. Alors, ce sera le moment de ta vie où tu pourras dire à tes amis et à toute la famille, papa est en haut.
10: Il fait des gâteaux.
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12: Bonjour et bienvenue sur Municipaux FM, la radio des employés municipaux. Je commencerai par une petite annonce, j'ai promis de la faire. Cause prise de retraite, vie de garage avec objet de valeur. Un lot de 100 rouleaux d'affiches Robert Rue Président, jamais collé. Un service à thé complet de 5 tasses Marie-Georges Buffet aux Jeux Olympiques. Un tableau fait main représentant Georges Marché se baignant dans le Gange. Dans la grange. Et pour finir, un petit chien en caoutchouc avec la tête qui remue pour mettre à l'arrière des voitures. Le petit chien Mélenchon, le chien Guilinon. Et puis, nous continuerons avec notre invité VIP, notre people du jour. Et ce n'est pas le moindre puisqu'il s'agit de Monsieur Douché, Monsieur le maire, qui nous revient de son séminaire à Miami avec sa secrétaire.
13: Oui, c'est quoi son regard suspicieux? Oui, avec ma secrétaire. Un maire, il travaille avec sa secrétaire. Oui. Voilà, ce sont des relations professionnelles, je le rappelle, et uniquement professionnelles.
12: Bien sûr.
13: Que du travail, des dossiers, des journées entières, même les heures, même la nuit, on n'arrêtait pas des dossiers, encore des dossiers. Qu'est-ce qu'elle a avalé comme dossier, cette femme? C'est incroyable. Des dossiers. Elle n'arrêtait pas et au bout d'un moment, elle me dit, chérie, quand même.
12: Votre secrétaire, elle vous appelle chérie, quand même.
13: Non, mais c'est un joke. Même moi, des fois, pour rire, je l'appelle ma chérie, mon amour, mais c'est pour rire.
12: Moi, c'est pareil, des fois, ma femme, elle me dit, je jouis, mais elle déconne.
13: Vraiment, bref.
12: Ouais.
13: Donc, on a avancé, on a mis tout ça sur le paquet, vas-y, oui. Et encore des dossiers.
12: En pensant aux enfants.
13: Ben, on ne pensait qu'à ça, les enfants, attention, on en a bousillé des préservatifs, attention, les enfants. Donc des dossiers, et on a fini par le clore ce dossier sur les cantines scolaires.
12: Alors, voilà. Monsieur le maire, qu'est-ce qu'on peut dire qu'il en est ressorti de ce séminaire à Miami avec votre secrétaire? Qu'est-ce qu'il en est ressorti de ce séminaire à Miami avec votre secrétaire?
13: Coupe le micro. Coupez-moi ce micro.
12: C'est possible de couper le micro. Envoie un disque de Jean Ferrat. Ça fait un moment qu'on n'en a pas écouté.
13: Voilà, mettez la musique. Voilà. Christian, qu'est-ce que tu veux qu'il en ressorte de ces séminaires? Non, mais attends, mais tu sais bien ce qui s'y passe dans ces séminaires. On boit des coups, on tire des coups. Qu'est-ce que tu veux qu'il s'y passe? C'est comme vous aux universités d'été, vous y allez même pas l'hiver. Alors qu'est-ce que s'y passe l'été? On s'en bat les couilles des cantines scolaires.
12: Le disque n'est pas parti, monsieur le maire.
13: Je disais des nouilles, des haricots verts, il faut alterner, évidemment, les sucres lents, les vitamines.
12: Très bien, monsieur le maire, en tout cas, merci d'être venu. La langue de bois.
13: Attention, je suis là pour répondre aux questions des auditeurs.
12: C'est bien.
13: Et s'il y a des questions, j'y réponds.
12: Ah, mais il y en a, on en a reçu plein. Je ne vais pas vous embêter non plus avec ça.
13: Une dernière pour la route.
12: Bon, il y en a une qui revient souvent. Voilà, je l'ai là. C'est pas moi qui la pose, attention, c'est des auditeurs. il demande comment expliquez-vous, monsieur le maire, que c'est votre femme qui finalement a obtenu le poste de directrice de l'hôpital municipal?
13: Si ma femme a eu le poste de directrice de l'hôpital municipal, c'est tout simplement parce qu'elle a le profil. Voilà.
12: Et bien sûr, c'est ce qu'on leur a répondu, puisqu'elle a un CAP de coiffure féminine.
13: Oui, d'accord. Alors... attention. Mais elle a le sens des responsabilités et de l'hygiène, ce qui est important.
12: Très bien.
13: Pour une clinique. Voilà. Allez, non, à plus tard.
12: Et puis, nous continuerons cette émission par le grand résultat du concours des histoires drôles 2015 des employés municipaux. Cette année, le thème était le travail. C'est un thème qui a inspiré beaucoup d'entre vous. Nous avons eu beaucoup de propositions et c'est monsieur Philippe Lelong, il a gagné avec sa femme, j'annonce son lot, il a gagné un séjour d'une semaine en autocar à travers l'Ukraine. Alors... voici donc son histoire, l'histoire gagnante. Il s'agit de monsieur Pinault, le grand patron du CAC 40, qui meurt et qui se retrouve devant Dieu. Et Dieu lui dit, monsieur Pinault, vous avez été un humain fabuleux, magnifique. Vous avez créé de la richesse, créé des emplois. Vous avez fait vivre des milliers de familles. Vous avez acheté des tableaux. Vous avez fabriqué des musées. C'est magnifique. Alors, vous méritez d'aller au paradis. Alors, deux anges arrivent et portent monsieur Pinault vers la porte du paradis. Une porte en or. On pousse la porte en or. On pousse monsieur Pinault à l'intérieur. Et là, il y a du brouillard. Il y a de la fumée. Il y a Satan. On essaie de l'embrocher. Il y a Belzébuth. Il en peut plus. Il a peur, monsieur Pinault. Il repart devant Dieu. Il dit à Dieu. Mais Dieu, Dieu, votre paradis, c'est l'enfer. Et Dieu lui dit, ah, on vous avait pas prévenu qu'on a fusionné.
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14: C'est pas évident d'être comique dans cette époque politiquement correcte. On est dans une société politiquement correcte. Moi, je suis politiquement correct. Non, bah, la preuve, tiens, j'aime Louis la Brocante. Je ne rate jamais un épisode de Louis la Brocante. Mais il résout une enquête par épisode avec cette vieille camionnette pourrie. Politiquement correct. J'adore Derrick. Le seul mec qui s'habille chez Peugeot, il fait tailler ses costards dans les sièges de 206. Politiquement correct. Moi, je regarde mes infos sur la 2. Hein. Pujadas. C'est pas trompé de taille de coiffure, Pujadas. Non. Les choses du 41, j'ai l'impression qu'il a pris du 52. Il flotte dans ses cheveux, ça va, non? Oh, il y a un truc bizarre. Comme un Playmobil, t'as envie d'en rester un truc. Regarde, j'arrive pas à me concentrer. Non, mais... ah, quand on y pense une fois, après... voilà, on n'ira pas plus loin au niveau van, hein, parce que après j'ai trop de problèmes. Hein, c'est... non, non, après j'ai trop de problèmes, hein. Je sais pas si vous vous rappelez, mais mon ancien spectacle, j'avais des problèmes avec les... non, les crevettes, non, j'ai pas eu de problème avec les crevettes. Hein. Quelle idée, les crevettes, pourquoi les crevettes Non, les trisomiques non plus. Ah non, non, non, non, j'ai eu des problèmes avec les valides, ceux qui parlaient pour les trisomiques. J'ai jamais eu de problème avec les handicapés, moi. Ah, je n'ai eu des problèmes qu'avec les valides qui parlaient pour les handicapés. Non, mais parce que dans un sketch, j'avais un personnage hein, horrible, hein, monstrueux, hein, qui disait des horreurs. Hein, bon, un personnage de fiction. Bon, je crois que je me suis bien bordé, là. Hein. Et qui disait, les Mongoliens, c'est comme les crevettes roses. À part la tête, tout est bon. Vous n'entendrez plus jamais ça dans ma bouche. Société m'a bien cadré, ils m'ont bien expliqué, j'ai compris. Les trisomiques, c'est des gens comme les autres. J'ai monté une association avec eux, ils sont partis avec la caisse, c'est des gens comme les autres. Politiquement correct. Vous n'entendrez pas dans ma bouche le mot nain. On ne dit pas un nain, on dit une personne de taille ridicule. Politiquement correct. On ne dit pas du travail d'arabe. Si, quand on mange un bon couscous. Alors là, on peut dire, ça c'est du bon travail d'arabe. Politiquement correct, on dit pas tu pues, on dit t'as mangé chinois. C'est très finaud. Le politiquement correct. Hein. Par exemple, quand un créateur, un artiste est homosexuel, on dit qu'il est gay. Quand un charcutier est homosexuel, on dit qu'il est pédé. Non, mais il y a des sujets entiers qui sont tabous avec ce politiquement correct. Hein. C'est vrai, quoi, les enfants, par exemple, c'est un sujet tabou. Non, mais moi, je vois le mien, par exemple, qu'il a 5 ans. Hein. Il me fait tout le temps la gueule sous prétexte que je ne vais plus voir les spectacles de fin d'année à son école. Excusez-moi, mais ces spectacles, c'est de la merde. C'est mal joué, les costumes sont pourris. Tout le monde n'a pas le talent de Mozart à 5 ans, hein. Faut le dire, et je lui ai dit, ton Robin des Bois, c'est de la merde. Il l'a mal pris. Excusez-moi d'avoir un minimum d'exigence artistique.